dans la brisure. Et aussi, on arrive comme ça à la racine, comme c'est raconté là-bas que le peuple d'Israël qui est allé au peuple en Mont Sinaï. Alors pour l'instant, il a fait son veau d'or de ces mêmes kélim, de ces mêmes désirs de la lumière de Chokhma, du grand désir de recevoir. Et donc ils ont construit leur veau d'or. Et Moshe est encore dans le Mont Sinaï. C'est-à-dire que c'est en fait la qualité de Bina qui se trouve en adhésion avec le Créateur, et tout le reste des désirs, pour l'instant, se trouve dans un état dans le fait où ils sont reliés aux clipotes. Et ensuite, on a nos premières... du Shavuot jusqu'au 18 Tammuz, c'est par rapport à la première brisure, la brisure des Malachim. Ensuite, c'est la première brisure de Adama Rishon. Ensuite, on a un moment à partir du premier Elul, où encore une fois, on a un lien avec la lumière supérieure, c'est-à-dire que c'est Moshe qui monte au Mont Sinaï et il reçoit les secondes tables, et il y a une différence entre les premières et les deuxièmes tables. La première brisure, c'est la brisure de Chokhma, la deuxième brisure, c'est la brisure de Chassadim. La première brisure, c'est Mohrin de Chaya, et la brisure de la destruction du second temple, c'est Mohrin des Neshama. Et donc là, c'est la même chose. Les premières tables que reçoit Moshe, et puis ensuite, la deuxième fois qu'il les reçoit, ils sont déjà différents dans la révélation du Créateur. C'est-à-dire que dans l'intensité de la Torah, il n'y a pas la même intensité, la même puissance qu'il y avait la première fois, du fait que vraiment, on a besoin de recevoir la Torah telle qu'elle est venue la deuxième fois. C'est-à-dire qu'elle est prête à la correction de Vak de Kelim. Et la deuxième fois, quand Moshe est descendu des montagnes et qu'il se trouve dans la montagne 40 jours, et la première fois, la deuxième fois, 40, vous savez, c'est le symbole de Bina, même comme ça, et la forme de même aussi, elle nous symbolise Bina, où l'homme rentre dans cette lettre-là. On a MM et Samer, on a comme ça deux lettres. Aussi, l'homme se trouve dans MM ou Samer, alors il se trouve dans l'entité de la lumière qui l'entoure de tous les côtés et de tous les endroits. Et c'est la forme de l'écriture. Et donc, et Samer et MM, ce sont les lettres qui appartiennent à l'équité de Bina, ou si l'homme arrive à ce degré-là, alors la lumière de Chassadim, le garde, et alors il est sûr qu'il se trouve déjà dans un état où aucun désir de recevoir ne peut l'affaiblir et l'amener à la brisure ou à la faute. Et donc, comme à la deuxième fois, et comme ça, il est au Mont Sinaï, c'est au Yom Kippourim. Et les kélim qui sont révélés maintenant à Yom Kippourim, c'est les kélim qui font face à la fin de la correction, simplement ils ne sont pas corrigés. C'est pour ça que à Yom Kippourim, on jeûne et on ne boit pas et on ne mange pas et on ne met pas de vêtements de peau, parce que la peau, le cuir, en fait, ou en fait, voilà, si on regarde le corps dans sa largeur, alors on a Mocha, Atzamot, Gidin, Bassar et Or, c'est-à-dire cuir.

0: par rapport à Keter Chouma Bina Ziran Pine Malchut. Et or, le cuir, la peau, c'est ce dernier degré, c'est pour ça qu'on ne le touche pas, tel que la nourriture, la boisson, on ne touche pas. C'est ce qui s'appelle un Nerat Santal. C'est-à-dire que on se trouve, c'est le par, ça, on ne touche pas. Et donc, Nerat Santal, justement, on ne touche pas parce que c'est interdit de faire quelque chose contre la lumière. Et on n'a pas le droit de mettre des vêtements de cuir ou des chansons de cuir. Et on n'a pas le droit non plus de soindre, c'est-à-dire mettre de l'huile sur le corps, d'habitude c'est l'huile d'olive. Et encore quoi? Ah oui, et encore les relations charnelles. C'est-à-dire que tant qu'on n'a pas les kélim et le massacre, évidemment qu'on ne peut pas faire de zivug, d'accouplement, littéralement, entre Zeran et Nemachut, entre la lumière et les kélim, dans notre racine, c'est ce qui s'appelle le rapprochement entre un homme et une femme. Et donc ça, c'est les cinq interdictions qu'on a sur Yom Kippourim. Si on les garde, ça veut dire que dans la matérialité, on est comme face aux racines supérieures. Et donc là se révèlent les corrections correctes pour faire la correction. Donc justement, bon, j'entends qu'on le fait chez nous comme ça en une seule nuit chez nous, mais j'avais fait ça plusieurs fois pour Purim. Donc il y a plusieurs corrections qui doivent passer, et ces corrections s'appellent Sukkot et ensuite on a Hanouka, où en fait qu'est-ce qu'on fait à Sukkot? À Sukkot, on corrige les kélim de Zeranpin, que probablement que vous connaissez comme ça, les quatre espèces, le lulav, le etrog par rapport à Malchut et le lulav par rapport à Zeranpin. Et ici on a les hadassim et les haravot qui font par rapport à Ragatna de Zeranpin. Et donc ensuite on prend ces quatre espèces là, et l'âme, c'est l'homme qui le prend en fait dans la main droite, etc. Il y a toutes sortes de lois qui se passent ici. Et donc là, l'homme se trouve sous la soukha, qui est la lumière environnante, et on l'a fait de déchets de l'air et du gros et de la grange, qui sont des choses que soi-disant l'homme les élève au-dessus de sa tête, c'est-à-dire qu'il va dans la croyance au-dessus de la connaissance, et ensuite il se trouve en dessous de ce srach, ce toit de la soukha, il reçoit la lumière environnante, il a les quatre espèces avec lui, et de cette manière il corrige ses kélim. On a les smolot tarashim, c'est-à-dire la main gauche, littéralement les gauches se trouvent sous les méchants, c'est-à-dire que la main gauche se trouve sous l'équilibre de réception qui se révèle de Malchut, et le côté droit, l'étreinte de droite, c'est justement la soukha telle qu'elle est construite aussi selon la main de l'homme. Ça c'est, voilà, ça c'est les mains ici. Donc justement, c'est tel que ça que l'homme est construit, tel que la soukha est construite. Après, voilà, après les 32 de gauche et les 32 de droite pendant ces 7 jours, où les lumières environnantes rentrent dans toute cette structure de Zeranpin. Reset Gvura Tiferet Netzarod Yesod et Malchut. Et ensuite, en fait, aujourd'hui, ensemble avec vous, on se trouve quel jour? La rentrée dans Malchut, où toutes ces lumières de Yesod, où Yesod, c'est en fait la somme de toutes les qualités de correction précédentes. Maintenant, tout ça rentre dans Malchut. Et donc ça, on le fait par Simchat Torah, on fait toutes les lumières de Zeranpin, corriger, rentre. Et alors, cet état s'appelle Simchat Torah, la joie de la Torah, où la lumière se trouve dans des kélim corrigés. Et alors, encore, ça se trouve encore dans Zat, dans Vak. Oui? C'est-à-dire que toutes ces qualités-là, c'est pas encore la fin de la correction, parce qu'il manque un gar, c'est que Zeir Anpin, le petit visage, littéralement. Et donc, là, il faut arriver à gar. À gar, on arrive à Purim, où là-bas se révèlent les grands Kélim par rapport aux 10 fils de Haman, c'est-à-dire que c'est des kélim qu'on peut rien faire avec, ce sont des kélim où on sait que c'est interdit d'utiliser, il est impossible de les corriger, il faut simplement les tuer, c'est-à-dire ne pas l'utiliser, les laisser vides, retirer de la lumière toutes les étincelles qui se trouvent là, et alors on parvient à une joie qui n'a ni frontières ni limitations. Tous les kélim sont déjà corrigés en chacun d'eux. Ils se révèlent à 100% de lumière de Chassadim, à 100% de lumière de Chouma. Ça s'appelle la correction finale ou Purim. C'est en fait ce qui se passe avec tout ce cycle de l'année, de Pesach jusqu'à Purim. Et ce qui vaut la peine de souligner, c'est que dans notre monde, déjà, toutes les racines spirituelles qui ont touché leurs branches matérielles, et il ne reste rien dans notre monde qui doit se révéler, à l'exception de Purim. Il y a déjà eu, selon les racines, la descente en Égypte, la sortie d'Égypte, la construction des temples, ils se sont brisés, il y a eu la sortie des quatre exils. Selon les quatre prénotes qu'on a dans Havaya, il y a les quatre montées, les quatre descentes, on a déjà été dans le dernier exil. C'est-à-dire qu'il n'est pas nécessaire dans ce monde, réellement, ni dans la matérialité avec vous, avec nous, et pour nous-mêmes dans le spirituel, d'accomplir quelconque action finale, si ce n'est une correction intérieure, pour parvenir à la spiritualité, et dans l'extériorité. Il faut simplement accomplir notre dernière correction, qui est de parvenir également à la correction finale, réellement sur Terre. Toutes les autres racines se sont déjà révélées dans leurs branches avant nous. Donc nous, on se trouve, selon ce qu'a dit le Baal HaSulam, devant la dernière génération, c'est-à-dire la génération où se finit toute la préparation, et nous, on a simplement besoin de finir, d'achever tout ce que les Kabbalistes nous ont préparé, tout ce qu'on a préparé dans toutes les incarnations précédentes. Et maintenant, c'est une incarnation à partir de laquelle toute l'humanité commence à avancer vers la correction finale. Vous avez sûrement lu tout ce que le Baal HaSulam a écrit dans tous ses articles. Et on est les premiers. On est les premiers à le faire. Donc, faisons encore un beau pas en cela, en lisant le Zohar, et espérons que, de par son étude, on tirera sur nous les lumières environnantes qui accéléreront notre développement dans notre correction et dans l'étude. C'est-à-dire que dans l'étude, peu importe ce qu'on comprend, le Baal HaSulam nous écrit à la fin de la préface à l'étude des Tiferot, quelle page ? 198, oui. Oui. C'est écrit comme ça ici que Et tu dois savoir que la plupart des auteurs de livres de la Kabbale n'ont adressé leur livre qu'à ceux qui étudient, qui ont déjà mérité la révélation de la face et toutes les étapes spirituelles. Cependant, il ne faut pas demander s'ils ont déjà atteint s'ils ne l'ont jamais hérité, alors ils connaissent certainement tout de leur propre tente. Et pourquoi leur faut-il encore étudier des livres Kabbalah des autres? Cette question ne vient pas de la sagesse, car cela ressemble à un homme qui étudie la Torah révélée, sans avoir la moindre notion des affaires de ce monde dans les catégories de monde à Néam. Il ne connaît pas les situations qui peuvent arriver aux hommes. Il en est de même de la question qui est devant nous. Même si l'homme mérite l'atteinte, fût-ce l'atteinte de la Torah du monde de Hatzilut, en tout cas, il n'en connaît que ce qui concerne sa propre âme, seulement ce que lui révèle. C'est comme chacun de nous, s'il se trouvait dans le monde, il révélerait comme ça un petit fragment, un seul morceau de ce monde, et rien en dehors. Et cependant, il doit encore connaître également, de manière absolue, les trois catégories mondanéennes, toutes les formes de leur comportement, afin de pouvoir comprendre les questions de la Torah relatives à ce monde. En bref, les kabbalistes s'écrivent les uns pour les autres pour que l'homme sache simplement dans n'importe quel monde où il se trouve et où et ce qu'il y a là. Et en sachant ça, il, en même temps, qu'il sait qu'il effectue des corrections s'il oriente correctement et parvient par cela à la correction finale. Donc c'est pour ça que chaque kabbaliste étudie les livres et les ouvrages de Kabbale des autres kabbalistes. Et alors, il demande au point 55. Et voilà. Si les kabbalistes écrivent des livres les uns pour les autres, alors pourquoi est-ce que nous, on doit étudier? Pourquoi est-ce que nous, on n'est pas encore, nous qui ne sommes pas encore kabbalistes? Moi, je me trouve pas dans le monde de Hatzilut, que j'aurais révélé de cette manière ça pour moi, et où maintenant, je voudrais encore révéler quelque chose pour en comparaison. Qu'est-ce qu'avec les kabbalistes? Qu'est-ce qu'ils ont révélé? Comme lorsque je suis arrivé dans un pays comme ça, je voyage sur certains sentiers, sur certaines routes, des villes. Il y a d'autres personnes qui ont révélé d'autres lieux, d'autres objets qui se trouvent, bien sûr. Alors, ça m'intéresse aussi de lire à leur sujet. Donc, si je suis kabbaliste, et qui sont kabbalistes, alors on a évidemment de quoi parler entre nous. Mais il demande, si c'est comme ça, alors pourquoi est-ce que nous, qui ne comprenons absolument pas de quoi il s'agit, de quoi est-ce qu'il s'agit ici? On n'a jamais été dans mon supérieur, on ne sait pas ce que c'est, peut-être que c'est correct, peut-être que c'est pas correct. Peut-être qu'on est en train de faire toutes sortes de bêtises. Alors, pourquoi lire ça? Alors, en fait, il est en train de dire que dans cette étude, il y a une grande... Il existe une grande propriété merveilleuse et inestimable pour ceux qui s'occupent de la sagesse de la Kabbale, bien qu'ils ne comprennent pas ce qu'ils étudient, mais par le fort désir et l'aspiration de comprendre la matière étudiée, ils éveillent sur eux les lumières environnantes qui environnent leur âme. Et ces lumières environnantes corrigent l'âme. C'est pour ça que maintenant, on va commencer à étudier un petit peu le Zohar, on dira aussi un petit peu de Shar Kavanot du Hari et du Zohar du Rabbi Shimon. Et on lira ça avec le commentaire du Baal HaSulam, et c'est la même âme qui se réincarne et revient à chaque fois dans notre monde pour nous montrer le chemin et les corrections conformément à chaque génération. Que qu'on soit dans la génération du Rabbi Shimon, qu'on soit dans la génération des futurs, avec vous, aujourd'hui, on se trouve dans le rôle présent. Et donc, cette âme actuelle, à chaque fois, elle nous dirige. C'est une âme très spéciale. C'est comme ça qu'elle s'appelle, Rabbi Shimon. Et s'il y a besoin, dans la deuxième génération, alors le Hari, en troisième génération, le Baal HaSulam, etc. C'est après tel qu'on étudie selon les sources. Et le Zohar, et le Hari, et le Baal HaSulam, ils se trouvent ensemble. Alors, Donc, bien qu'on n'est pas kabbaliste, on s'occupe de la Kabbale, hein, c'est ce que... Donc, bien qu'on ne comprenne pas, bon, évidemment qu'on ne comprend pas, là, simplement, on va lire comme ça, et c'est même une bêtise que que de dire qu'on comprend de quoi est-ce qu'on parle ici. Non. Et le Zohar aussi, il écrit avec des mots comme ça et toutes sortes de récits. Son langage, c'est le langage du Midrash. Dans beaucoup d'endroits, il ressemble à une sorte de livre d'éducation. Et, ou alors un livre de morale. Comme ça, beaucoup de personnes ont l'impression que le Zohar, c'est la morale selon le Kabbal. Comme ça, une grande bêtise que de penser comme ça. Mais c'est comme ça qu'on pense. C'est-à-dire que la langue du Zohar nous est incompréhensible après avoir entendu ce qui est, on ne peut pas en tirer quelconque atteinte ou aucune compréhension. Mais si, malgré tout, on aspire à ça et qu'on comprend que dans ce livre-là, d'une manière dissimulée comme ça, c'est pas pour rien que ce livre soit un livre spécial, que toute l'humanité pense que là-bas il y a vraiment les grands secrets. Parce que si on aspire à les atteindre, simplement comme ça, avec des clés extérieures, ça ne peut pas marcher. Sur ça, on a déjà fait des doctorats, on l'a composé par-ci et par-là, on a fait toutes sortes d'éditions, et on a connecté un tas de mots les uns à travers les autres, les uns à travers... On a essayé de faire des sauts comme ça, chaque 10 mots, chaque 15 mots, voilà, peu importe ce que les gens réfléchissent, on va essayer ça avec le Zohar. Mais ici, on a besoin d'étudier, vous devez savoir qu'on étudie pour aspirer, c'est-à-dire aspirer à ces mêmes degrés dans... aspirer à travers ces concepts dont on parle pour arriver à ce monde Atzilut. Donc là, on comprendra réellement le Zohar. Et donc maintenant, on a simplement besoin de faire en sorte que sans quelconque compréhension, lire et aspirer à être dans le degré du Zohar. La lumière environnante vient à nous selon le désir de parvenir à quelque chose et pas selon nos fantasmes qu'on se trouve maintenant là-bas. Donc, peu importe si on ne comprend pas, la question aussi c'est la langue. Peu importe si on comprend ou si on ne comprend pas la langue. Chez le Aswam, il y avait des étudiants qui n'avaient pas l'explication selon la langue. Voilà, lui, il parlait en yiddish. Lui, il lisait comme ça en araméen et il l'expliquait en yiddish. Moi, quand je suis arrivé chez le Rav, c'était la même histoire. C'était exactement la même chose. Il y avait là-bas 6 ou 7 vieillards. Quand je suis rentré pour la première fois, j'ai pas pu terminer cette leçon. Rester assis à côté d'eux. Parce qu'ils parlaient comme ça, un ta-ta-ta, comme ça, oui. Avec leurs prothèses dentaires. Oui. Et comme ça, chacun essayait de les retenir pour pas qu'elles tombent de leur bouche. Et chacun parlait en yiddish. Et yiddish, c'est une langue comme ça, qui est très difficile à comprendre. Ce sont des moitiés de mots. Chez mon rébé en plus, le rabash, son yiddish, c'est un yiddish original, polonais. Et lui, il avait 4 filles. Il pouvait parler avec l'une de ses filles de telle manière à ce que la deuxième fille ne comprenne pas ce qu'il avait dit à la première fille. C'est en yiddish, il y a de telles choses comme ça, où on peut parler avec les gens. Il y a tellement fort de choses particulières et lui, en général, il disait comme ça un quart de mot. Un demi-mot, c'était déjà beaucoup. Un quart de mot dans chaque phrase, c'était déjà quelque chose de merveilleux. Vraiment, c'est... Même les gens qui comprenaient bien la langue elle-même, quand ils passaient aux moitiés de mots, c'était difficile. Mais les quarts de mots, personne ne comprenait. Excepté quelques-uns comme ça. Donc moi, quand je suis arrivé à un cours de Kabbale, vous comprenez de quel cours de Kabbale est-ce qu'on parle ici? On parle, on lit en araméen et on l'explique en yiddish. Et dans un yiddish pareil. Et donc, chez le Baal HaSalam, c'était la même chose. Et quand il y avait des personnes qui venaient chez lui, il y avait un étudiant yéménite, très connu, et un étudiant irakien, qui a ensuite épousé la fille du Baal HaSalam. Et donc, ils ne connaissaient pas la langue. Ensuite, ils ont un petit peu apprise. Et donc, le Baal HaSalam disait toujours que c'est pas important qu'ils ne sachent pas. Et précisément, eux sont devenus les principaux dans le groupe. Et celui qui avait été épousé avec la fille du Baal HaSalam était vraiment très grand. Lui, vraiment, c'était un kabbaliste. Bon, il est mort très très jeune, mais tous les deux ont étudié sans quelconque connaissance de la langue et uniquement par l'aspiration à savoir de quoi est-ce qu'on parle ici, comme Kozlov, qui est traduit chez nous comme ça. Et donc, ils sont vraiment entrés dans l'atteinte de la sagesse. C'est pour ça que peu importe combien est-ce qu'on va comprendre maintenant ce qu'on lit, j'essaierai ici là de dire quelques mots, mais ce sont comme ça des bêtises. Comme ça, moi je donne une explication simplement pour vous donner un petit peu plus d'élévation, un peu d'intérêt, pour que vous vous réveilliez un petit peu, et ensuite vous pouvez vous rendormir de nouveau. En plus de ça, j'ai envie de parler des coutumes qui existent chez le Rebbe, la nuit de Hashanah Rabbah, et aussi en général la nuit de Shavuot. On a trois fois par an une nuit particulière, comme celle-ci, comme ça, c'est la nuit de Hashanah Rabbah, le septième jour de Pesach, et la nuit de la sortie d'Égypte, et la nuit de la Dudon de la Torah Shavuot. Voilà, comme ça, on a trois fêtes de ce type, comme ça, les Regalim. Comment on les appelle? Regal, parce que alors tout le monde montait à Jérusalem, au temple. C'est pour ça que ces fêtes ont reçu le nom de Regal, jambes, littéralement. Et toutes ces nuits, vous savez tous que j'habite à Bnei Brak, et là-bas, c'est très fort. Chez moi aussi, comme ça, en bas, ceux qui sont venus, chez moi qui savent, voilà, eux, ils disent toute la journée, ils crient très très fort. Et chez le Rebbe, on venait vers minuit, c'est-à-dire vers 11h30, minuit, on venait au repas pendant une demi-heure, une heure et demie, deux heures, et après le repas, bon, peut-être un quart d'heure, une demi-heure, celui qui tenait pendant la lecture du Zohar, c'était bien, on s'endormait un peu, comme ça, quelques vieillards qui étudiaient jusqu'au matin, mais nous, vers 2h, on se dispersait déjà. C'est-à-dire qu'on commence comme ça à 11h30, et à 2h, on terminait. Et ça inclut la souda, le repas. Parce que ces coutumes-là, ce sont des coutumes pour le peuple simple, pour qu'il s'habitue, pour qu'il sache d'où est-ce que ça vient, pourquoi on a besoin, pour qu'il se pose des questions, en fait. Pourquoi est-ce qu'on est réveillé pendant la nuit? Qu'est-ce qu'il y a cette nuit, etc. Et peut-être qu'il y aura des questions sur le spirituel qui viendront à lui, et quelle est la racine spirituelle? Pourquoi est-ce qu'il existe? C'est pour ça que on passe cette nuit principalement, pas vraiment dans l'étude, mais surtout au repas. La plupart des heures de la nuit, c'était un repas, avec beaucoup de récits, beaucoup de conversations et de chants. Et une petite partie comme ça était aussi consacrée à l'étude. Et celui qui ne tenait pas ensuite à aller dormir. Habituellement, vers 1h30 ou 2h, c'était l'heure où on se dispersait. Je ne pense pas qu'on se disperserait à une heure pareille. Nous, on ne termine pas avant 4h. Hein? Habituellement, on a encore un festival au Purim. Comment appeler ça? C'est pour ça qu'on lira. Bon, malgré qu'on a besoin de lire quelque chose, c'est une particulière. Mais sachez qu'il ne faut pas faire attention à ce que vous savez ou ne savez pas, à ce que vous comprenez ou ne comprenez pas, unissons les intentions. Tout dépend de l'intention. Vous connaissez toutes sortes de paroles à ce sujet. Tout dépend de l'intention. C'est-à-dire l'aspiration dont il parle ici. C'est-à-dire que par le désir de recevoir, que bien qu'on ne comprenne pas, on éveille les lumières environnantes, et les lumières environnantes, c'est ce qui nous fait sortir au-dessus du marsom vers le monde spirituel. Donc, tout dépend de notre respiration. Donc, faisons comme ça cette contraction intérieure et désirons sauter. Enfin, que quelqu'un nous saisisse et nous tire vers le haut. Gilad va maintenant essayer de lire joliment, sans erreur, et on va le suivre. Vous m'entendez? Non? Ah non. D'abord, on va lire un peu sur la nuit de Hoshana Rabba, des paroles du Hari. Vous avez ça? Pas comme ça, mais comme ça, oui? Donc ici, la page 314, Drush 6. Oui. Et c'est le Drush de la nuit de Hoshana Rabba. Donc, il va lire, et peut-être qu'on va ajouter un petit peu quelque chose. Ensuite, un peu du Zohar, et ensuite, on ira vers la joie. Donc, n'oublions pas l'intention. Nous, on est tous ensemble, dans un seul grand désir, et on veut vraiment que ces choses nous soient proches, et qu'on puisse les ressentir. Oui? Drush 6. Et ceci est le drush de la nuit de Hoshana Rabba. Et dans celui-ci, il t'expliquait la notion de cette nuit, appelée la nuit du sceau. Voici que dans le drush de la prière de Neila, de Yom Kippourim, est expliqué en détail le drush du sceau et ce qu'il signifie. Et la notion, en bref, est que pendant Yom Kippourim, par les cinq prières, Rachel reçoit les cinq vorot de Ima, non par l'intermédiaire de Zeranpin. Et afin que les extérieurs ne s'agrippent pas à ces vorot, qui sont dans Yesod de Nukva, leur un premier sceau est donc scellé en elle dans son Yesod, afin de préserver ces vorot. Et voici que ce sceau est le sceau intérieur principal fait de Nehi de Ima, des trois noms de Eke, avec remplissage de Yudin, et de Hein et de Alephin, qui sont en eux. Et leur Gimatria est aussi So, car les extérieurs ne s'agrippent pas à Ima. C'est pourquoi le monde entier est scellé soit pour la vie, soit pour la mort. Et alors, c'est le jugement principal. Ce qu'on a en Malchut, bon, à Zeranpin, on a... Donc, on a le Partsouf Zeranpin de Tzilut, qui s'appelle « Le Saint béni soit-il », qui nous donne toute la lumière. Et par rapport à Zeranpin, on a ces Nukvot, on a Nukva Rachel, Nukva Léa. Rachel, c'est la petite Nukva qui va du Rezé de Zeranpin et en dessous jusqu'à sa fin. C'est la Parsa. Et au-dessus d'elle, il y a la grande Nukva de Zeranpin. Et ici, on a Ima. Que cette Ima-là, Bina, elle fait descendre ses raglea, jusqu'à Nehi de Ima, jusqu'à Zeranpin, à l'intérieur de Zeranpin, dans le tors de Zeranpin. Et Nehi de Ima, vous comprenez que Ima c'est Bina, Bina elle donne au kelim de réception le revêtement de ses chassadim, la couverture de ce chassadim, que si je me trouve, on désire de recevoir, mais que Nehi de Ima sont entrés en moi, alors je suis vraiment recouvert, je suis vraiment, comment est-ce qu'on appelle ça quand on fait comme ça, une sorte je suis immunisé, voilà. Je suis vraiment immunisé contre tout problème qui pourrait subvenir. J'ai un désir de recevoir, c'est vrai, mais j'ai un vaccin, Nehi de Ima. C'est le mien de Rassadim qui est en moi, et alors je ne veux simplement pas utiliser mon désir de recevoir. J'en suis libre, à 100% de santé. Et c'est ce que Bina nous procure. À vrai dire, c'est toujours comme ça qu'on doit être. Parce que c'est impossible que le désir de recevoir soit simplement bon. Il ne peut pas simplement être bon. S'il y a de la lumière qui rentre en lui, dans une certaine mesure, dans sa qualité, et cette lumière donne au désir de recevoir le remplissage dans cette mesure, le désir de recevoir est recouvert par rapport à lui-même. Pourquoi est-ce qu'il est recouvert? Parce qu'il reçoit un remplissage par rapport à la lumière qu'il remplit. Comment parfois. Je ne veux rien bien, je veux ressentir le spirituel, être dans le monde spirituel, ça ne m'importe pas, que tout brûle, rien ne m'importe. Comment est-ce que ça peut arriver? C'est simplement comme ça, une petite inclination spirituelle qui me brille d'en haut, et je ressens que la spiritualité, ça vaut la peine beaucoup plus que la corporalité. C'est désir de recevoir qui le choisit. C'est comme ça que la spiritualité est valeur, elle est beaucoup plus, la spirituelle s'élève, et je me trouve à l'intérieur du désir de recevoir, j'y reste, le désir de recevoir commence à devenir plus fort que la lumière qui s'est éloignée, et je n'ai pas le choix, je veux remplir ça pour le désir de recevoir. C'est-à-dire que tout dépend du jeu de la lumière supérieure, dans quelle mesure elle est plus proche de moi, dans quelle mesure elle est plus loin de moi, et ça détermine toute mon attitude envers le spirituel. Est-ce que ça vaut la peine ou est-ce que ça vaut pas la peine? Le matériel vaut-il davantage ou le spirituel vaut-il davantage? Tout dépend du rapprochement, de l'éloignement de la lumière supérieure par rapport à moi. C'est pour ça que tout notre travail, c'est de rapprocher les lumières supérieures pour qu'elles brillent sur nous. Et si on parvient à un état où Nei Dehim se réveille en nous, alors là, on peut être tranquille. Ça donne une couverture, un revêtement, un vaccin contre tout désir de recevoir qui pourrait exister. Jamais il ne pourra bondir en moi, de sorte que soudain, comme un fou, je commence à penser à toutes sortes de bêtises. Mais Hidaim, ça me donneront une telle satisfaction que aucun de mes égos, aucune de mes qualités, aucune perturbation ne pourra venir à moi et m'embrouiller. Voilà. Et c'est ce dont on parle, que ce qui se passe ici, que dans l'état qu'on examine maintenant, oui, que Rachel, Nukva de Zerampin, ensemble avec Zerampin, se trouve dans un état, alors qu'est-ce qu'il dit, qu'ils sont en eux et ils ont pour Gematria saut, car les extérieurs ne s'agrippent pas à Ima. Et c'est pour ça que le monde entier est alors jugé et scellé, soit pour la vie, soit pour la mort, et c'est alors le jugement principal. Oui, donc ça c'était avant. Et ensuite on continue. Et voici la nuit de Hoshana Rabba. Et fait le second saut extérieur, dans le sens de saut dans le saut. Et elle est donnée dans la sphère de Malchut, qui est la Atara du Yesod en elle. Cependant, ce saut est inférieur au premier, car celui-ci est fait seulement à partir de trois remplissages seulement, qui sont dans les trois noms de Ekié, comme c'est mentionné, qui sont les remplissages des Yudin, 60, et Alephine, 122, et des Hein, 130. Qu'est-ce que ça nous donne en fait, toutes ces Gématriotes? Les Gématriotes, vous savez, on a quatre lettres Yudke Vavke, parce que c'est par rapport au degré qu'il y a à l'intérieur du Kli, Rumah Bina Zerampin Malchut, qui est terminé par compter parce que c'est la source de la lumière, et les Kli commencent à partir du premier Yud, à partir de la première lettre. Qu'est-ce que ça nous donne? Les lettres, ce sont les otiyot, ce sont les kelim. Et dans quel état se trouvent les kelim? Les kelim, on les compte à partir de Zad de Bina, parce que c'est là-bas que commence le kelim. À partir de l'état où le désir de donner, qui est dans les kelim, qui veut commencer à utiliser le désir de recevoir afin de se rapprocher au Créateur. C'est-à-dire Zab de Bina, Zerampin et Malchut, ce sont déjà des kilim de réception. On ne voit pas, je vais mettre comme ça. Donc, les kilim de Zab de Bina, ce sont les lettres de Aleph jusqu'à Tet, l'alphabet hébraïque, et les kilim de Zerampin, ce sont les lettres de Yud jusqu'à Tzadik. Et les kelim de Malchut, ce sont les quatre dernières lettres, Kuf, Resh, Nin, Shin, Tav. Donc ce sont les kelim, les lettres, les otiyot. Maintenant, pour savoir à quel niveau de massar se trouvent les kelim, parce qu'un kelim de massar, c'est rien. C'est simplement comme ça un désir de recevoir dans lequel, bien sûr, lumière ne se trouve pas. Et au maximum, elle se trouve autour de lui, comme ça, elle est très, complètement éloignée, selon la condition de la ressemblance du clé avec la lumière dans ses propriétés. Donc, on a besoin de savoir dans quel état se trouve le clé. L'état dans lequel se trouve le clé, c'est déjà la gematria. C'est-à-dire que c'est déjà un massar et la viut. La lumière réfléchie et la lumière réfléchie. La vue de la lumière réfléchie, dans quelle mesure la lumière directe se revêt dans cette lumière réfléchie, et au total, le nombre qui est déterminé par tout cet état du kli corrigé par le massar et rempli par la lumière, ça s'appelle la gimatria. C'est pour ça que la gimatria, c'est une chose très importante. Elle dit brièvement comme ça de quoi il s'agit. Par exemple, une bouteille d'un demi-litre. Tout le monde comprend. Comme ça, les kabbalistes, selon le nombre, ils savent déjà de quoi est-ce qu'ils parlent. Parce que c'est très facile de calculer un clé avec la lumière ensemble, avec le massar, c'est-à-dire que c'est déjà donné directement, ça donne le nom du degré. C'est pour ça que tous les noms qu'on utilise dans notre monde, qui sont comme résultat du monde spirituel, ils sont des gimatriotes. Si vous prenez chaque mot, chaque nom, peu importe quel nom, vous pouvez voir selon sa gimatria, voir c'est quoi son activité, ou bien c'est quoi sa forme spirituelle. Et ici, je ne parle même pas de la forme des gens, ou de la forme des objets, des forces spirituelles, par exemple Moshe, c'est quoi la gimatria de Moshe, ou Aaron, toutes sortes de noms comme ça. Où on parle déjà de Bartofim, très spéciaux, ou des Zoom Moshe, on parle d'un Bartof très spécial. C'est-à-dire qu'un état dans lequel se trouve ce degré très spécial. Alors, peu importe quel nom, simplement, c'est comme ça aussi dans les actions. Le nom des actions, c'est aussi... Là aussi, au final, ce sont une gimatria. Donc, il en ressort que tous les noms qu'on aura entre le premier et le deuxième, c'est simplement des codes. Des codes, vraiment. On parlait soit des forces, soit des objets, spirituellement. Maintenant, est-ce qu'on peut survivre à la Torah? Et commencer à lire ça comme ça, sans préface, alors la réponse c'est non. Parce qu'on ne sait pas trop ce qui se passe autour de nous. On étudie la Torah, et autour de lui, comme ça, on étudie des cours. À ce moment-là, où, avec des noms, on ne comprend pas exactement ce qui se passe, c'est quoi leur nom, mais. Donc, continuons de lire. Donc, continuons. Mais c'est lettre simple de Eke. Les lettres simples elles-mêmes de Eke ne sont pas là. Et ce sont les racines et les principaux. Et c'est pourquoi il est inférieur au premier sauvé. Voici 160, 122 et 130. Ça fait Gimatria de 14. 412, avec leurs trois collèles, ça fait 415, comme la valeur de Mishnah, pour indiquer que ce sceau est la Mishnah du premier. Et le second par rapport à lui, est comme la Mishnah par rapport au roi, car le principal est le sceau du Yesod. Mais celui qui est dans Malchut est inférieur à lui, et il est dans sa Mishnah à lui. On continue dans la deuxième colonne. Et ça, c'est la notion de Malchut. C'est ça la notion de Malchut qui n'a rien d'elle-même, car de même que tout le partouf de la Nekeva, dans sa globalité, est appelé Miroir qui n'a rien d'elle-même, mais seulement de la main de son époux, ainsi la Malchut de la Nekeva, par rapport à ses autres sphirotes, il est dit d'elle qu'elle n'éclaire pas d'elle-même. Car voici, elle ne prend pas les trois et qui est d'elle-même, mais leur illumination, qui est leur remplissage. Ok, vous savez quoi? On peut passer au prochaine page. Discours 7. Vous savez qu'il y a, comme ça, une coutume, bon, pas pour tout le monde. Avec le Rebbe, on n'est jamais venu pour voir comme ça mais il y en a comme ça qui font de grands événements comme ça pendant la nuit de Hoshana Rabba, ils font un événement où il y a la lune, et donc ils vérifient comme ça l'ombre de la lune, et ça devient l'ombre de l'homme à la lumière de la lune. Si l'ombre est entière, alors Dieu merci, je vais bien. Et sinon, alors peut-être qu'il y a quelque chose qui va se passer. D'où vient cette coutume de regarder sa propre ombre? La nuit de Hoshana Rabba, il explique ça ici maintenant. Chez le rabbin, jamais on a fait ça. Mais j'ai entendu comme ça, qu'il y en a qui sortent et qui regardent et qui vérifient vraiment ce qui se passe avec leur corps. Oui, bon. Discours 7. Et dans celui-ci est bien expliqué la notion de cette ombre qui quitte l'homme la nuit de Hoshana Rabba. Et dans celui-ci sera également expliqué le propos de nos sages qui ont dit que les fils de l'homme ont une ombre et aussi l'ombre de l'ombre. Mais les démons n'ont pas une ombre et n'ont pas l'ombre de l'ombre. Quand un verset dit « Lorsqu'un homme marche seulement dans une ombre », d'où il ressort qu'il y a une seule ombre. Et on appelle également cela « Tselem » et non « Tsel ». Mais un autre verset dit « Jusqu'à ce que ce jour s'enfuit et que s'enfuient les ombres ». Le Rav. C'est pas une seule ombre, mais plusieurs, le lecteur. Et encore, qu'elles ne sont pas appelées Tzlalim, mais Tzlalim. Il y a donc deux différences dans ces versets. De même, dans le Zohar lui-même, dans la section Trouma, dans la section Vayechi, et dans la section Yomor, il existe trois propos, il existe différents propos sur ce qui a été mentionné. C'est pour ça qu'il faut que je t'explique le contenu de la notion. Et voici, il est connu qu'il y a cinq noms pour l'âme correspondant à cinq fois. Béni, mon âme, et ainsi de suite. Et ce sont cinq degrés différents, l'un au-dessus de l'autre. Voici leurs noms. Neshama, Nefesh, de Malchut de Atzilut, Ruach, de Zeranpin, Neshama, de Bina, Neshama, de Abba, et Yechida, de Zeranpin. Donc peu importe, voilà, comme ça, des fois il lit des mondes, des fois il lit les sphirotes. Il peut dire Malchut de Zeranpin, Bina, Chochma, Keter, il peut appeler ça Artia et Tira, Bria et Tira, Tzilut, Ak. C'est comme ça. Ne regardez pas, il n'y a pas de précision là-dedans. C'est vraiment pas important pour un kabbaliste sous quelle forme il les nomme. L'essentiel, c'est la différence entre la distinction entre les degrés. Lecteur. Et les cinq degrés sont inclus et s'appellent l'âme de l'homme, qui est l'intérieur de son corps. Et de cette manière-là, il y a en lui 7 degrés du monde de Bria et 5 degrés du monde de Yetira, 5 degrés du monde d'Asiya, et cela, c'est dans le détail, dans le chemin du détail. Et quand on rapportera tous les degrés, tous les mondes ensemble, tous les quatre mondes dans leur ensemble, voici que Asiya tout entier est dans le sens de Malchut, et ces 5 degrés s'appellent Nefesh. Et voici que les 5 degrés de Yerida s'appellent Ruach. Les 5 aspects de Bria s'appellent Neshama. Et 5 degrés de Atiyot qui s'appellent Chaya, qui sont Neshama pour Neshama. Et revenons à expliquer dans le détail la notion des 5 parties du monde de Atiyot. Et à partir d'elles seront comprises les autres degrés du monde. Yetira Asiya. Et voici que le corps de l'homme, évidemment que cela est sur la Nekeva Malchut, c'est qu'on voit que son corps achève de se former pendant les 9 mois de grossesse à l'intérieur d'elle. Encore, il existe 3 autres degrés en dessous du degré parmi les 5 parties, Et ce sont les trois ondes qui sont dans l'homme. Le degré supérieur parmi elles s'appelle Tselem, et ces deux degrés inférieurs s'appellent Tsel. Et il leur manque la lettre même du mot Tselem, et c'est dans ce sens qu'on dit que l'homme marche dans Tselem. Et dans cela, dans le sens du verset, jusqu'à ce qu'il manque un même Tselem. Et cela est le sens du verset « Jusqu'à ce que je joue, voir à tout ». C'est-à-dire qu'en fait, tant que les jours un tselem supérieur n'a été fait, et deux autres jours, deux autres tselem. C'est-à-dire que, c'est dans le sens du verset, l'homme marche seulement dans un tselem, et dans le sens du verset, jusqu'à ce que le souffle, le jour, qui souffle les nombres. Le rap. Bon, comme il est écrit, si vous connaissez l'article connu du Sinan Shamati, ce qui s'appelle les ombres, ce qui s'appelle Tselem, c'est Massar, quand l'homme se dissimule lui-même du Créateur et donne ainsi comme ça le Créateur sa possibilité, dans la mesure où l'homme se dissimule à lui-même, c'est toujours connecté à un moment. Et donc, est-ce que la question, c'est est-ce qu'on peut être connecté au moment de Ein Sof? On avait une décision de Malchut de se restreindre et de ne jamais recevoir la lumière à l'intérieur d'elle-même. Et alors on a la fin de Malchut qui fait sur ma Tzimtzum. Oui. Et dit, la lumière ne veut pas venir vers moi. Et si oui, alors ce sera seulement en donnant.
1: בוא נגיד, אם מלכות במאה אחוז סגורה, הבורא במאה אחוז פתוח. ואם מלכות במאה אחוז פתוחה, כאילו, לא יכולה לעשות לעצמה צמצום, הבורא במאה אחוז סגור. אבל תמיד נשמרת או באמצע. ומה זה באמצע? באמצע, בכמה שאני פתוח או סגור, כן? זה קובע דרגה הרוחנית שלי, עד כמה שהבורא נגלה.
0: Oui, que je sois ouvert ou fermé, c'est ce qui détermine ma détermination par rapport au Créateur. C'est-à-dire, ici, c'est dans quel monde est-ce que je me trouve? Atsiya, Etzira, Bria, Atsilut, Adam Kadmon. Donc, à Ein Sof, je suis entièrement sous mon massar. Le Créateur peut m'être révélé, et dans notre monde, je suis complètement sans massar, et le Créateur se ferme complètement par rapport à moi. Et entre ça et ça, je me trouve dans certains degrés de ce monde, qui s'appelle les dissimulations, les alamot, les certains degrés de dissimulation et de révélation. Et ce rapport entre la révélation et la dissimulation, ça s'appelle une ombre. Et donc, en fait, on vérifie justement l'ombre qu'il y a au Shana Rabba. Est-ce que justement toute la correction de Zeirampin, est-ce que tout le corps entier, tout le gouf, il a un massar, et donc il a une ombre de chaque partie et partie. C'est-à-dire que est-ce que chaque désir est désir? L'homme a reçu un massar sur lui. C'est ça ce qu'il a besoin de savoir à la fin de Sukkot. Parce que pendant Sukkot, vous rentrez toutes ces lumières environnantes qui auraient été obligées d'élever l'homme à l'ombre divine. Donc, comme ça, avoir un massar qui est suffisant pour tous ses désirs, tous ses rêves. Donc, ça s'appelle vérifier le désir. Et donc, pourquoi est-ce que ça s'appelle c'est ce qui explique quelque part, on va voir, c'est par rapport à c'est relié à la nuit, etc. Bon, on continue. Extrait dans la réalité. Et en réalité, et la réalité de ces trois ombres, sa notion est que puisque les 5 degrés de l'âme mentionnée qui sont Naranjai sont donnés dans le sens du Zivug, à l'intérieur de Yesod et du Nukva, et que le corps de l'homme s'y trouve pendant les 9 mois de grossesse de Hibou, ça fait question de l'entrée de l'âme à l'intérieur du mécanisme qui s'appelle Imaïla, hein, parce qu'en général, c'est là que l'âme mûrit comme un embryon dans, à l'intérieur de sa mère. Lecteur. Voici qu'une force se prolonge depuis l'illumination du clé du sceau, qui est dans Yesod de Nekeva, comme cela a été expliqué plus haut dans la notion de Neila de Yom Kippourim, où son fil est avec un passage de Yudin, de Alephine et de Hein, qui ont pour Gimatria sceau. Le Rab, simplement, à la fin de Yom Kippour, il n'y a pas encore de correction. Ce n'est que la révélation du clé de Mahout qui est dans sa totalité, va devoir se corriger. Le lecteur. Et la force de l'élimination et de ce sceau s'imprime dans la même, de la même manière chez l'homme et non dans le corps. Et quand l'âme descend dans ce monde afin d'entrer à l'intérieur du corps, elle vient revêtue de ce sceau. Et par lui, il est protégé des extérieurs afin qu'il ne s'agrippe pas à elle. Le Rab. Ce monde s'appelle un certain désir de recevoir. L'âme qui descend dans ce monde, c'est-à-dire qui descend dans le désir de recevoir pour elle-même, comment peut-elle être dans le désir interdit du désir de recevoir et ne pas en subir du dommage? Donc, qu'est-ce qu'il dit? C'est qu'elle est revêtue dans ce sceau. Et par lui, elle est protégée des extérieurs afin qu'il ne s'agrippe pas à elle. Oui. Lecteur. Et il en ressort que ces ombres sont elles-mêmes l'élimination du degré du sceau qui est dans nos corps. Et il me semble, selon mon humble avis, qu'il en ressort aussi que l'ombre des Mochin de Zerampin, qui est fait à partir de Nehi de Ima, vient du degré du sceau qui est en elle, comme il me semble, selon mon humble avis. C'est-à-dire qu'il n'en est même pas sûr. Vous voyez, il nous dit parce que il me semble que c'est ainsi. Comment est-ce que c'est possible qu'il soit un grand kabbaliste, que Chaim Vital, l'unique élève qui a compris quelque chose du Hari, et dont le Hari lui-même a comme dit à ce sujet que lui seul avait tout compris, et aucun maître de ses élèves ne l'avait compris. Alors comment est-ce qu'il peut écrire, il me semble, selon mon humble avis? Eh bien, c'est très simple, parce qu'en fait, si un kabbaliste n'arrive pas à la racine de l'état dont il parle, oui, mais qu'il y a un certain phénomène. Je vois le phénomène, je connais le phénomène. Je le connais tel que si se manifeste à mon degré, là où je me trouve maintenant. Mais je ne sais pas encore comment arriver à la racine de ce phénomène. C'est-à-dire que je ne connais pas, je ne relève pas dans tous les endroits où ça doit être, se manifester. Alors je ne suis pas sûr si ça doit être comme ça ou comme ça. Je trouve qu'il y a toutes sortes d'autres moyens, d'autres phénomènes, toutes sortes de, avec la même loi aussi. Donc c'est pour ça que les kabbalistes sont très prudents. Ils ont pas honte de dire, je sais pas, j'ai pas encore traversé, j'ai pas encore atteint quelque chose, tel ou tel ou tel. Alors ils écrivent, il me semble, selon mon humble avis, etc. C'est-à-dire que pour le moment, oui, c'est comme ça. Mais c'est ainsi parce que ça me semble maintenant comme ça. Peut-être que à d'autres degrés, à des degrés plus élevés, la question me paraîtra sous une forme que personne ne peut savoir ce qui se passe à un degré spirituel encore plus élevé par rapport à l'inférieur. Donc chaque degré supérieur, c'est un monde complètement différent. Simplement, croyez-moi, vous êtes, c'est vraiment une aventure, c'est simplement un voyage sans pareil. À quel point est-ce que les révélations à chaque degré et à chaque état sont telles qu'il est impossible de rester à l'avance, comme ça, de supposer à l'avance ce qu'elles seront, tellement elles sont remplies de surprises agréables. Bon, lecteur. Et cela demande étude, car il a été expliqué que ces ombres sont inférieures au degré de nefesh inférieur. Et elles ne sont que l'illumination d'un seul sceau de Yesod. Bien que l'ombre des Mochin soit une lumière environnante bien plus grande qu'une effet intérieure, et également qu'elles proviennent des kelim même de Ima, et également qu'elles proviennent des kelim de la moitié de Tiferet et de Nehi de Ima, et regarde bien ailleurs que les ombres ne sont que les vêtements des âmes provenant du sceau des kelim de Nehi, comme il me semble, selon mon humble vie, Chaim. Ah, donc, bon, ça suffit. Bon, passons maintenant au livre du Zohar, à l'étude de la nuit de Hoshana Rabbah,

0: Donc si par exemple on construit le clé, alors la lumière devrait se révéler déjà, non? Qu'est-ce que ça veut dire qu'un état où le clé se révèle, comme par exemple Yom Kippour? Le Rav, qu'est-ce que ça s'appelle que le clé se révèle? Il se révèle? Par rapport à qui il se révèle? Par rapport à moi? Le clé se révèle, c'est mes désirs, les raisons de cela. Je vous demande de garder silence dans la salle. Chez nous, le silence complet est de rigueur durant toute la leçon. Le Rav, vous empêchez les autres d'écouter ça encore, mais aussi de faire l'intention. Donc, la révélation des Kelim, la correction des Kelim, toutes les actions avec les Kelim se font au moyen de lumière. Alors, sa question, c'est une question correcte. Mais on étudie que la lumière supérieure se trouve dans un repos absolu. Rien ne change en elle. Alors, comment est-ce que c'est possible que la lumière peut changer et ne change pas? Si la lumière ne change pas, si la lumière ne change pas, le clé ne peut pas changer. Et le clé lui-même, on étudie qu'il est une fonction de la lumière. Alors, comment est-ce qu'on peut répondre? Bon.
1: Non, afakhat.
0: Bon, personne. Aïe, aïe, aïe. Oui. Les étudiants. Le clé se révèle et c'est le ressenti. C'est le ressenti intérieur de la, que la lumière se révèle. Alors, il dit que le clé à l'intérieur de lui-même ressent que quelque chose change. D'où est-ce qu'il ressent que quelque chose change? Les étudiants. Du ressenti de la lumière. Le Rav, du ressenti de la lumière. Mais d'où est-ce que le clé ressentit qu'il y a un changement dans quelque chose? Comment est-ce qu'il peut dire qu'il y a un changement si la lumière ne change pas? L'étudiant, mais c'est les régiments qui changent, le Rav. Comment est-ce que les régiments changent? Toi, tu dis de manière très belle que les régiments changent. Mais comment est-ce qu'ils ont changé si la lumière ne change pas? Tout ça, j'ai un retour comme ça qui les fait bondir. Toi, tu te moques de tout le monde ou de toi-même? Tu dis tout à fait sérieusement? Bon, question. Je vais même accentuer la question. Bon, donc, disons maintenant, on se construit un clé. Disons que la créature doit maintenant faire passer l'équilibre avant la lumière. Tout est là. Donc, on se construit un clé. Pourquoi est-ce que je ne reçois pas mes plans de remplissage? Qu'est-ce que ça signifie que j'ai construit le clé et que le clé est encore là comme clé et qu'il n'y a pas encore la lumière qui est reçue? Bon. Donc, comment est-ce que c'est possible qu'il peut y avoir des changements dans le clé si la lumière se trouve dans un repos absolu? Oui. L'étudiant, c'est commencer à ressentir la différence entre la lumière et ce ressenti. Le Rav. Non. L'étudiant, le Rav. Mais comment est-ce qu'il peut y avoir un changement dans le manque si la lumière ne change pas? Oui? Oui, vas-y, Igal. Le Rav. Ah, quoi le massar? Le massar, c'est le résultat de la lumière. Hein? Oui, la lumière environnante, peu importe. La lumière environnante, la lumière intérieure, c'est la même lumière, c'est simplement par rapport au clé, comme ça, soi-disant, comme ça, ressenti que c'est environnant. Mais cette lumière ne change pas. Elle se trouve dans le repos absolu. Oui. Étudiant, aspiration. Le Rav. Quelle aspiration? Je ne comprends pas. Quelle aspiration? Comment est-ce que c'est possible que la créature qui a été créée par la lumière, qui est maintenue par la lumière, change si la lumière ne change pas? Oui. Étudiant, la lumière ne change pas par rapport à elle-même et par rapport au clé, oui. Le Rav. Mais comment est-ce qu'elle change par rapport au clé? Qu'est-ce que ça veut dire qu'elle se trouve dans un repos absolu? L'étudiant, simplement, cette propriété ne change pas, ça s'appelle qu'un repos absolu. Et alors? Et par rapport au clé, l'étudiant. Par rapport à lui, les propriétés changent. C'est-à-dire que toujours, tout est fondé dans la direction de la propriété du créateur.

0: C'est pour ça que la lumière change. Le rab. Qui peut ajouter sur ce qu'il a dit? Parce que tu ne sens plus l'étudiant. C'est davantage d'attente dans la créature. Le rab. Non, non. L'attente, bon. L'attente de la créature, on peut dire. Encore, qui peut ajouter? Oui. Il dit que la lumière se trouve en fait toujours dans la propriété du don. Et en cela, elle est repos absolu. Mais elle agit toujours selon ce que le cli a besoin. Le rab. C'est-à-dire qu'en fait, le fait qu'on dit que la lumière se trouve dans un repos absolu, ça veut dire qu'elle veut toujours à 100% faire du bien au cli. Ça, elle ne change absolument pas. Ça s'appelle qu'elle est en repos. Et en plus de ça, elle change tout le temps. Elle change infini par rapport au cli afin de faire tourner le cli et d'en faire tout ce qui est possible. Oui? Vous me regardez comme si j'avais fait un tour de magie. Ah, encore une fois. Bon. Une fois, je regarde mon voisin. Je vois comment est-ce qu'il aime son fils. Il l'embrasse, il le serre dans ses bras, il l'emmène dans un zoo, il s'occupe vraiment de lui. Une fois comme ça, et une fois, je l'ai vu le frapper, ce pauvre fils pleure. Une autre fois, j'ai vu qu'il l'enlaçait de nouveau et qu'il l'embrassait. Qu'est-ce qui se passe? Il aime ou il déteste? Dis-moi, il aime ou il déteste? Je te demande. Il l'aime. Même s'il lui donne des coups? Ok, donc c'est-à-dire qu'en fait, il n'a pas changé par rapport à son fils, du tout. Simplement dans la forme extérieure. Ça s'appelle qu'il se trouve dans un repos absolu. Il est en repos, il ne bouge pas. C'est comme ça que la lumière supérieure est par rapport à nous. Mais dans ses actions par rapport à nous, afin de nous amener au but, et il change tout le temps. Tu vois, à partir de l'exemple, il ne peut pas revenir à la réalité. Pourquoi? C'est quoi le problème? Parce que c'est si difficile, donc je dois tout le temps justifier le créateur, dire qu'il a toujours raison. Alors, mais d'où est-ce que tu as posé ces questions? On dit simplement que la créature doit faire passer le cli avant la lumière pour construire le cli. Moi, je demande, comment est-ce que ça peut exister un tel état où la créature construit un cli, où il existe un intervalle entre le ressenti de la construction du cli et le moment du remplissage? Ça devrait être immédiat.
1: Non.
0: Tout d'abord, tu parles de choses. Comment tu veux dire que quand la créature reçoit un ressenti conformément à l'accomplissement? L'étudiant. Mais par exemple, quand on parle de l'état de Yom Kippour, c'est un état où la créature est parvenue au ressenti du cli. Ça s'appelle Malchut dans sa totalité. Voilà, maintenant, comment est-ce qu'il est parvenu grâce à ça? Grâce à son effort ou grâce à toutes sortes de choses? Non. Après ça, il y a eu également un éveil d'en haut. C'est Shabbat Shabbaton. Yom Kippour, c'est pas seulement la réalité de l'effort. Alors peut-être ici, il y a une erreur, je sais pas, ou quelque chose d'autre. C'est comme Shabbat, même plus. Parce que Shabbat, à la limite, c'est une montée vers un Baveima. Et ici, c'est un Rihampin. C'est le Roche de Rihampin. Je ne sais pas d'où est-ce qu'il y a la question et qu'est-ce que tu voulais avec elle, mais évidemment que c'est un éveil d'en haut. Étudiant, ok, je vais demander autrement. Comment est-ce qu'il peut exister un état où il y a entre le moment de la révélation du cli et le monde du remplissage? Non, en général. Demandons autrement. Donc, est-ce qu'il y a un intervalle sous une forme plus générale entre la correction du cli et le remplissage du cli? Non, il n'y en a pas. Parce que la correction du cli, le ressenti du ressenti du cli, c'est ce qui est. C'est ce qui est cli. Bon, ici, il y a un cli. Tout le monde voit? Sur ce clip, je fais un massacre. À partir du moment où, voilà, je le corrige. À partir du moment où je l'ai recouvert par un massacre, alors, qu'est-ce que ça veut dire que je l'ai recouvert d'un massacre? C'est que j'ai atteint la lumière réfléchie. La lumière réfléchie qui remplit le clip, c'est en fait la révélation. Qu'est-ce que je révèle? Je révèle la qualité du créateur de don. Si je suis arrivé dans ma correction à cette forme de don, alors je ressemble au créateur. J'ai pas besoin d'aller en plus de ça, d'aller quelque part là-bas jusqu'à lui ou de l'enlacer ou qu'il vienne à moi ou que, et qu'il me remplisse. Je suis déjà rempli. De quoi est-ce que je suis rempli? Je suis rempli de ma correction. Je mesure ma correction. Je ressens ma connexion. C'est comme tout un appareil de mesure que nous construisons par rapport à et mesure de ses propriétés comme ça. C'est la même chose comme ça. Comment est-ce que éveiller comme ça n'importe quelle pression? Et ici, j'ai une membrane comme ça qui doit se courber d'une manière ou une autre vers l'intérieur. Qu'est-ce que je fais? Comment est-ce que je mesure cette force qui vient de l'extérieur? Comment est-ce que je sais? Je fais agir ici une force par rapport à elle, je reviens à l'état zéro et je mesure ma propre force. Et si j'ai ramené à l'état zéro, alors je mesure cette force et je sais ce qu'il y a dehors. C'est-à-dire que je sais ce qu'il y a dehors. Je mesure le revêtement, la résistance, la compréhension, le complément depuis l'intérieur. C'est exactement pareil depuis les propriétés supérieures de dans mon spirituel. J'ai un massard, quand quelque chose vient d'en haut, comment est-ce que je sais que ça vient d'en haut? C'est pareil comme ça. Je fais une lumière réfléchie, je me ramène à un état où je ne reçois rien, et ne soit entièrement dedans, et alors je vérifie, et par cette préparation, je me remplis. En fait, c'est ce que j'ai fait, ce que j'ai atteint par correction, c'est ce qui s'appelle chez moi le remplissage. Qu'est-ce que c'est le remplissage? C'est le massacre et le mieux réfléchi. C'est le remplissage pour Malchut. Malchut n'a aucun autre remplissage. Alors en fait, la lumière de Rorma que la créature mesure dans le Kli, c'est est-ce qu'elle reçoit en fonction de la lumière de Chassadim qui est en elle? Le Rav. Bon, en général, lumière de Rorma, pas de lumière de Rorma, Chassadim, pas Chassadim. Qu'est-ce que je sais ce qu'il y a dehors? Toujours, je vérifie ce que je ressens de parce qu'il y a à l'intérieur de moi. Qu'est-ce qu'il y a à l'intérieur de moi? C'est ce que moi-même j'ai fait, j'ai atteint, j'ai construit. Je ne reçois rien dehors de l'extérieur. C'est rien, vraiment, je ne peux pas recevoir du Créateur. Et à vrai dire, je ne peux jamais recevoir. Maintenant, comment est-ce que je sais que je m'égalise à lui? C'est seulement selon le ressenti de la honte. Ici, le ressenti de la honte, c'est mon sensor. C'est la manière à travers laquelle que si je fais un état où j'ai plus honte, c'est parfait, terminé. On a fermé le compte. Voilà, c'est tout. Ce qui était moi, c'est à moi. Ce qui était toi, c'est à toi. C'est tout. C'est tout. Très bien. Bon, lisons un petit peu. Regarde, ça fait déjà 2h03 comme ça. C'est déjà pour him. Oui, pour him. Bon. Étude de nuit de Hoshana Rabba, livre du Zohar, section de Sav. Article de quatre espèces de Hoshana Rabba. Non, allons au point 13, au point 113. OK. Point 113, sur la colonne du milieu. Tout le monde là? Toi, tu sais pas lire. Bon, c'est pas important.
1: Boué.
0: Viens et vois. Viens et vois. C'est cette voix qui dit Chagat Nehim dépend des paroles de la bouche tous les jours de l'année. Et maintenant, durant les 7 jours de Sukkot, ils ne dépendent que de l'action. Et nous avons besoin de l'action et non de la parole, du fait qu'autant des 7 jours de Sukkot est béni pour toute l'année. Explication. car les mitzvot qui dépendent de la parole prolongent l'intériorité. Mais elles ne prolongent pas l'élimination de Chochma depuis la ligne gauche du fait qu'il y a de l'extériorité. Parce que l'intériorité et l'extériorité, c'est la différence de ce moment d'ajout. Oui. Et les mitzvot qui dépendent de l'action prolongent l'extériorité, c'est-à-dire l'élimination de Chochma depuis la ligne de gauche. C'est-à-dire les morts in de vac et l'extériorité. Et durant les 7 jours de Sukkot, on a besoin de corriger l'extériorité, qui est la constante de la propagation de Chokhmah depuis la gauche. Et c'est pourquoi vous avez besoin de mitzvot d'action qui sont aptes à éveiller cela. Et c'est ce qui a été créé. Et maintenant, durant les 7 jours de Sukkot, ils ne dépendent que de l'action. Et nous avons besoin de l'action afin de nous prolonger la correction de l'extériorité, qui est l'illumination de la Chokhma depuis la gauche et non depuis la parole, car la parole ne prolonge que l'intériorité, la chassadim. Et là, on le prolonge pendant toute la période de l'année. Et c'est ce qui est écrit, que les 7 voix, Ragat Nehim, dépendent des paroles de la bouche durant tous les jours de l'année et n'ont besoin d'action. Du fait qu'au temps des 7 jours de Sukkot, il bénit pour toute l'année. Car après qu'on a attiré la lumière de Chokhma comme de part supportée, après, on a prolongé l'élimination de la Chokhma qui est à gauche durant les 7 jours de Sukkot vers Hagat Nehim. Cela suffit pour tous les jours de l'année, de sorte que les chassadim que nous prolongeons par les mitzvot qui dépendent de la parole durant tous les jours de l'année sont bénis par l'élimination de la Chokhma des 7 jours de Sukkot et ils deviennent ainsi des chassadim révélés. Il n'est plus besoin de mitzvot qui dépendent de l'action et pour cette affaire, mais pour d'autres choses. Ok, donc tout ça c'est clair comme ça. C'est chassadim révélé, chassadim ouvert, en fait, chassadim dissimulé. Ça s'appelle chassadim qui dissimule le format. Il ne donne que la correction bina sur l'équilibre de réception. Et chassadim révélé, ça veut dire que il y a tellement de chassadim, tellement garde chassadim, que à l'intérieur se révèle aussi la lumière de Chokhmah. Et alors, il s'appelle les chassadim qui révèlent Chokhmah, ou en tout cas les chassadim révélés. Lecteur, point 14. Le septième jour de la fête, c'est-à-dire Oshana, Rabba, et la fin du jugement du même. Et les sentences des jugements sortent de la maison du roi, et les Gvurot s'éveillent et s'achèvent en ce jour-là, et les saules de la rivière dépendent de ces Gvurot. Et il faut éveiller les Gvurot vers les eaux, et entourer cette fois, en correspondance à Hagat, Nehim, l'autel qui correspond à Malchut, afin d'abreuver l'autel avec les eaux de Yitzhak. C'est-à-dire dans la version de Chokhma, depuis la ligne de gauche, appelée Yitzhak, afin que les eaux remplissent les puits de Yitzhak, la Malchut, car au moment où elle reçoit de la gauche, elle est appelée ainsi, et quand elle se remplit, tout le monde est béni par les eaux. Regardez quel point est-ce qu'il mélange ici les noms. Et là, et de la Torah, et de la Kabbal, et de là, déjà, tout connecté. Lecteur. Explication. Les trois livres s'ouvrent à Rosh Hashanah. Ceux des justes accomplis, ceux des méchants complets et des intermédiaires. Les justes complets sont immédiatement sur place, inscrits pour la vie. Le Rav. C'est-à-dire que celui qui est parvenu au degré où il utilise le Créateur, tout le désir de recevoir, s'appelle le juste complet. C'est-à-dire qu'il possède déjà le revêtement de Bina sur tous les kilomètres de réception. Le lecteur. Les méchants complets sont immédiatement sur place, inscrits pour la mort. Le Rav. C'est-à-dire que chez ceux qui ne sont pas capables, chez ceux qui n'y a pas de correction de chassadim, tout désir de recevoir, ça s'appelle méchant complet, la lumière de Bina n'est pas venue, Neideima n'est pas venue, donc, bon, Qu'est-ce qu'il y a à faire? C'est... Il n'a aucun revêtement de régime dans ce qu'il y a de réception. Il n'est pas méchant. Hein. Ce n'est pas qu'il s'est rendu méchant. Il n'a pas reçu de correction. C'est-à-dire qu'un méchant, c'est un degré. Pour être un méchant, il faut déjà se trouver dans le monde supérieur. Ce sont des états. Juste, méchant, intermédiaire. Ce n'est pas ceux qui passent le marsum qui entrent dans le travail du créateur. Et là, il existe trois possibilités. Méchant, juste, intermédiaire. Et il ne s'agit pas de nous. Méchant ou juste ou intermédiaire, même méchant, on ne l'est pas. On n'est pas, pas méchant, on est simplement zéro. On est simplement en bas, sous la ligne de vie. C'est ce qu'a écrit le temps, qu'il n'y a aucune mesure pour nous, ni méchant, ni rien, qui soit en dessous du marsan. Lecteur. Et les intermédiaires restent suspendus et demeurent jusqu'au jour de pardon, le Rav. Pourquoi? Parce que c'est soit entièrement à droite, soit entièrement à gauche. Il n'y a rien à en dire. Ce sont des états extrêmes, polaires comme ça, qui viennent du Créateur, soit des Kélim, soit des Lumières, et ils dépendent entièrement de ce qui est en haut. Ce qui dépend de l'homme, c'est comment relier en lui-même ces deux propriétés, la droite et la gauche, dans quelle adhésion optimale est-ce qu'il se trouvera, comment les relier, pendant prendre les gauches, l'équilibre de la gauche et les propriétés de la droite et en faire la ligne médiane. C'est-à-dire que l'homme peut parvenir à un état où ces mêmes kélim qui reçoivent une correction en lui, ce kélim, une partie d'entre eux sont devenus justes et une partie sont devenus méchants. Ces kélim seront remplis de lumière et ces kélim iront vers la mort. Ils seront entièrement vidés et de plus en plus iront vers l'obscurité. Et à partir d'eux, ce sera le saut du parsouf. Lecteur. Et le sens antérieur de l'expiation des fautes du jour de pardon est la prolongation de l'illumination de Malchut au moyen de la montée de Malchut Dobina. Car il n'existe aucune autre expiation de transgression, si ce n'est au travers de la révélation de la lumière de Rorma. Et c'est le sens de la lumière de la vie. Bon, qu'est-ce que c'est que cela explique? Qu'est-ce que c'est que du fait que Malchut monte dans Bina? Il n'y a pas de révélation de Rorma. Au contraire, Rorma s'en va. Il reste Katnout, le lecteur. Et c'est pour ça que les intermédiaires qui ont fait retour méritent leur expiation des fautes. Et c'est un saut pour la vie. Cependant, cela n'est pas encore difficile, ce n'est pas encore achevé définitivement, car la lumière de Chorma ne brille pas. Ne brille pas sans Chassadim. Et le temps de l'obligation de Chassadim afin de réveiller Sukkot et pendant les 7 jours de Sukkot. Il en ressort que le 7e jour, au Shana Rabba, ça achève le revêtement de Chorma dans Chassadim, et alors ça achève le saut pour la vie, formé à Yom Kippourim. Et de la même manière, pour ceux qui n'ont pas fait retour et qui ont été scellés du sceau pour la mort, aujourd'hui à Yom Kippourim, ce sceau non plus n'est pas encore définitivement achevé, car ils ont encore du temps jusqu'au 7e jour de Sukkot. Parce que jusqu'à ce moment, Chokhmah est encore prolongé. Et s'ils font retour, leurs fautes seront reçues et vous allez recevoir la lumière de la vie. Et c'est pourquoi le jour de Hoshana Rabba est considéré comme le jour où les décisions et les jugements sont prémises aux anges, soit pour la vie, soit pour la mort. Bon, les démons allaient au début, maintenant c'est les anges. Bon, il ne manque pas ces beaux mots. Il y en a comme ça, beaucoup d'assistants comme ça très beaux et beaucoup bien cela. Ce sont simplement des forces. Des forces dans lesquelles il n'y a aucun désir de recevoir de par soi-même et il n'y a aucun libre choix de par soi-même. Mais simplement, ils sont appelés comme ça. Ils sont appelés de loin, comme ça, ils sont un petit peu sales, etc. C'est-à-dire que il y a beaucoup de forces, et dans la droite et dans la gauche, qui embrassent l'homme, et par rapport au degré du don dans le monde. Alors, comme ça aussi, ils vont dans
1: אפשר להגיד כך, הופעת הבורא L'apparence du Créateur, d'une certaine façon, s'appelle un ange fort, enfin peu importe comment, c'est inhérent à lui. Texte. Il en est ainsi, car après qu'ils soient donnés aux exécutaires, ils ne sont pas retournés, puisqu'après le jour de Hoshana Rabba, il n'y a plus l'extension de Chochma. Donc, Hoshana Rabba, c'est le dernier jour ou la dernière nuit où les récipients sont corrigés, après quoi ils en arrivent vraiment à minuit. Ce qui nous manque déjà ici aujourd'hui pour l'examen de la brisure. Et avec ce point joyeux, cette élévation, avec joie et chant et danse, Pourim. Voilà, nous arrivons à Pourim. Oui, maintenant nous allons résumer ce que nous avons entendu dans le cours, ce que nous prenons pour la dizaine, 6 minutes.
2: סיכום, מה שאנחנו שומעים כל הזמן שאור נמצא במנוחה מוחלטת.
1: Eh bien, ce que nous entendons tout le temps, c'est que la lumière est en repos complet parce que la lumière veut toujours donner. Et vraiment, elle donne même si nous ne faisons rien. La lumière travaille sur les récipients, mais si nous ajoutons l'éveil d'en bas, alors ça fonctionne avec beaucoup plus de force. Oui, en fait, ce point où nous sommes occupés par le fait de vouloir et seulement du désir, plus le désir est profond, alors ça nous influence. Comme il est écrit, il y a ceux qui n'ont pas compris un mot. Et tout a changé, ils sont devenus les grands kabbalistes. Donc c'est à ce point-là que c'est selon combien nous voulons et aspirons. C'est clair que rien n'est clair parce que nous devons juste faire un effort pour aspirer à cela. Il semble que c'est la chose la plus importante. Et la lumière agit. Après, elle leur avait expliqué que fondamentalement, tout est fait. C'est la construction du cli. Donc, qui est ce cli? Et il a dit, le cli doit mettre un écran. Et où est l'écran? Ben, il ne vient que de la lumière. Donc, c'est plus une question de... Que peut faire la créature? C'est toute action de la lumière supérieure. Donc, comment est-ce que... Il nous donne toutes ces affaires de la honte et quel que soit l'effort que nous fassions. Comment même faire un effort? Comment est-ce que la créature peut faire un effort si tout est fait par le Créateur? Donc, oui, le désir d'attendre la réponse à cette chose. Oui, nous avons entendu que tout dépend de notre inspiration et donc en quelque sorte, il y a une bascule intérieure. Pour essayer de sauter, de nous amener vers le haut. Ce que nous avons aussi entendu, c'est que la révélation dans chaque degré est très différente entre les degrés. Et je ne peux même pas imaginer qu'à chaque fois il y ait une telle aventure immense, une telle surprise. Et aussi, jusqu'à ce qu'une personne... Est-ce qu'il y a un cli, la révélation? Alors, tous ces concepts, Chassadim, Chochma, ce ne sont que des mots. Mais quand nous y aspirons, quand nous essayons de l'étudier ensemble dans une sorte de récipient commun, alors ça, c'est l'effort, en fin de compte, qui devient rempli. Oui, pour continuer l'aventure sur le monde supérieur et ces questions intérieures qui s'éveillent. Alors que nous travaillons sur l'intention, en écoutant le Rav, dans le cours qui est, on peut apprendre pas juste sur la sagesse de la Kabbale, mais sur comment nous-mêmes voulons faire partie de cette chaîne des kabbalistes avec lesquels le Rav a commencé le cours. Oui, comme Samy, j'ai aussi beaucoup entendu parler de notre besoin d'aspiration, d'aspirer. Nous sommes dans un jour très particulier, pas seulement le calendrier, mais c'est juste le jour où nous voulons tendre ce que nous voulons et parler de Moshe et les autres. Le salut, mais de quoi? D'où, en fait? Qu'est-ce que nous voulons atteindre maintenant de notre temps ensemble? Qu'est-ce que nous voulons recevoir du repas de la Seouda? Qu'est-ce que nous voulons qu'il advienne dans nos cœurs, dans les cœurs des amis? Pour que ce cri jaillisse vraiment de nous pour nos amis et qu'il soit récompensé. Oui, nous devons continuer nos efforts pour nous connecter. Tout cela dépend de à quel point nous essayons de nous rapprocher les uns des autres, pas juste physiquement, mais intérieurement. Et alors la personne découvre à quel point elle est faible. Et graduellement, elle reçoit à la fois l'intellect et le travail de la lumière. Mais la lumière donne à la personne une information, combien est-ce que, avec des forces, tu n'y arriveras pas. Tu dois demander au Créateur. Tu dois l'appeler. Oui, c'est ton Créateur. Nous avons aussi entendu que nous devons découvrir la profondeur de la brisure sans trouver la pleine profondeur de la brisure. Il n'y a pas de vrai appel. Oui, donc en fin de compte, que pouvons-nous faire? Quelle est cette force? Nous ne savons pas ce qu'elle est. Cette force de résistance, au moins nous la sentons dans tous nos efforts. Sans activer notre force, c'est mieux de le faire ensemble parce que ça ne fait que diminuer et ça satisfait la force. Bonne chance à nous. Oui, dans notre monde, toutes les racines touchent déjà. C'est la fête de Pourim, donc nous devons faire cet effort. Une des choses que nous avons entendues dans le cours, dans la mesure où une personne se dissimule, la personne peut être révélée. À nouveau. Quelles sont les choses que nous avons entendues dans le cours? Dans la mesure où une personne se dissimule, le Créateur peut se révéler. Qu'est-ce que ça veut dire? Je vais répéter à nouveau et ce sera une clarification à faire en atelier. Dans la mesure où une personne se dissimule, le Créateur peut se révéler. Qu'est-ce que ça veut dire? 6 minutes d'atelier.
3: Dans
1: la mesure où une personne se cache, le Créateur peut se révéler. Quand on arrive à la salle de Kabbalah, il y a une grande aspiration, un grand manque. Ce manque provient du Créateur. Cela éveille quelque chose qui semble plus élevé, avec plus de récompenses, mais en fin de compte, la personne doit cacher l'ego lorsqu'il en arrive au point où il veut pour lui-même, il veut. L'inversion de la force supérieure, que le Créateur soit content et non pas qu'il se réjouisse, mais dans ses récipients égoïstes. Oui, ça commence comme ça et continue comme ça, parce qu'il y a constamment plus d'épaisseur, plus d'ego grandissant. Et à chaque fois, nous devons dissimuler et découvrir que ce n'est pas moi, mais ce qui est vraiment important, c'est le Créateur, c'est les amis, c'est les maîtres qui nous aident, en fait. Qui nous aide à nous élever au-dessus du désir de recevoir et pour que nous adhérions au Créateur. Je ne sais pas, dit l'autre ami.
3: וגם בסריה ו אני לא רוצה לפגוע בהם לא רוצה
1: Mais j'ai de grands amis ici aussi ici assis aussi dans la dizaine
3: לקחת מהם משהו
1: Je ne veux pas les blesser, je ne veux pas que mon ego, le désir de recevoir, essaye de prendre quelque chose d'eux. Je veux être en prière envers les amis. C'est précisément la fête de la Sukkot, quand tu construis la Sukkha, le toit de chaume, que tu demandes que la lumière puisse à peine y rentrer. Et là, tu actives la dureté de l'écran qui revêt l'entrée de la lumière et l'un dans l'autre la restreint. Et des choses qui étaient importantes pour le désir de recevoir, les déchets. Et c'est selon cela que tu commences, selon le désir de recevoir, que tu commences à construire l'intention afin de donner. Et c'est comme ça que nous commençons à découvrir et c'est les invités qui sont faits à connexion avec la lumière, c'est-à-dire que je reçois les amis, la lumière dans la mesure où je peux réjouir les amis. Et donc, c'est au Hoshana Rabba, c'est en fait la conclusion de Sukkot. Ce lieu où il y a ne serait-ce qu'une volonté de vouloir nettoyer quelque chose de toi, de là tu comprends que sans faire de la place, tu fais toujours seulement blesser ton environnement sans cesse. Et c'est ça qui commence à t'amener à une vraie requête du Créateur.
4: Et
1: qui lui permet d'exister quand tu ne veux pas cette partie en toi. Oui, après cette explication du Rav, la personne se dissimule, il n'y a pas d'écran et tu peux juste faire des fantaisies et rien d'autre. Mais on peut l'atteindre partiellement si chacun porte sa partie de l'écran brisé ici et sous le marsum, jusqu'au marsum. Mais ensemble, nous faisons des efforts et chacun apporte la partie de l'écran. Et ensemble, nous construisons vraiment un écran commun. Et c'est là que nous pouvons révéler quelque chose. Bonne chance à nous pour être en mesure de le faire. Quand une personne résiste à ses qualités naturelles, essayant de toujours simplement prendre et d'égaliser notre forme avec le supérieur pour devenir équivalent avec lui. Alors il révèle le Créateur. Et qu'est-ce que ça veut dire? C'est-à-dire qu'il révèle la qualité du don en lui. Comme nous avons entendu, rien n'entre dans le cli, tout est juste la qualité que la personne développe. Donc pour être comme le Créateur, la qualité du don, et pas comme ma qualité fondamentale. C'est ça que je cache. Et alors je découvre une nouvelle qualité appelée le don ou bien le Créateur. Nous pouvons aussi dire que la révélation de la lumière supérieure, c'est le plus grand plaisir que nous puissions avoir dans la vie, un milliard de fois plus que tout plaisir que nous pourrions recevoir dans cette vie. C'est pourquoi le Créateur se dissimule de nous.
4: Et
1: donc si nous dissimulons ce plaisir pour qu'apparemment il n'atteigne pas les récipients spirituels, alors le Créateur ne se révélera pas. Oui, pour ajouter la gratitude qu'on puisse se rapprocher de lui à chaque fois. Passons aux questions. C'est des questions. Après l'atelier qu'on a eu sur le cours, on sera heureux de les examiner ensemble.
0: Nous
1: avons entendu le cours, oui. Que dans la mesure où une personne se dissimule, dans cette mesure, le Créateur peut se révéler. L'un dans l'autre, la relation entre nous et la lumière est toujours maintenu à 100%. Il y a beaucoup de distinctions, de discernements dans ce cours, comme toujours, beaucoup de couches que nous pouvons saisir. Tout à coup, des questions se dressent. Oui, Israël. Comment est-ce qu'une personne se cache? Comme nous l'avons entendu, nous parlons juste comme Malchut a fait une dissimulation sur lui-même, alors il a commencé à travailler avec l'écran et la lumière réfléchie. Et ainsi, nous aussi devons faire une restriction sur nous-mêmes pour acquérir un écran et travailler avec le récipient en pleine lumière réfléchie. Et alors, il y a précisément ce que le Rav a dessiné dans son dessin, cette capacité à comprendre ce qui est en dehors de nous, à partir de notre résistance. Il a fait un dessin de quelque chose d'apparemment mécanique, et ça pourrait être n'importe quoi. Nous ne savons pas ce qui opère sur toi de l'extérieur. Et donc, comment ce que tu sais, ce qui opère sur toi, c'est selon le degré de résistance que tu crées vis-à-vis de ce qui opère en toi. Et en cela, il y a l'équivalence. C'est-à-dire que le kabbalisme mesure toujours le récipient qu'il a. Si nous n'avons pas d'écran, nous n'avons pas de capacité à faire une restriction, nous n'avons pas d'écran, de lumière réfléchie, alors nous n'avons pas de perception spirituelle, on ne peut pas se dissimuler. Mais s'il y a une force de restriction, une résistance, un écran, une lumière réfléchie, alors tu peux dissimuler. Toutes les actions sont les actions d'une personne sur elle-même en demandant à la lumière supérieure la force de le faire. Oui, nous ajouterons discernements importants sur ce que donne la lumière. Il a dit que cette bina donne au récipient de réception une couverture de sa chassadim. Et ensuite, il explique au sujet de l'immunité spirituelle que si une lumière rentre dans une quantité, une qualité, cette lumière donne au désir de recevoir satisfaction. En conséquence, le désir de recevoir est immunisé contre lui-même. Et donc, tout vient d'en haut, de la force de la lumière. Si nous nous aidons les uns les autres à développer un tel désir pour cette vaccination, pour découvrir. Plus de questions, Latine 4.
5: Nous ne devons pas faire aucune restriction dans notre désir de recevoir. Entonces, ¿cómo se hace?
1: Bonjour, chers amis.
5: Desde lo espiritual para lograr alcanzar esa pantalla.
1: Nous ne parlons pas de devoir restreindre notre désir de recevoir. Donc, comment recevoir cette force pour restreindre et construire l'écran?
6: אם אנחנו נעשה עבודה בלימוד, בחיבור, בהפצה, בכל מה האמצעים שלימדו אותנו.
1: Dans haut, nous ne recevons rien sans désir. Si nous faisons le travail dans notre connexion, tous les moyens que les kabbalistes nous ont donnés, le résultat de tout ce travail devrait être le développement d'un désir pour ressembler à la lumière supérieure. Donc, D'où provient la restriction à la réalité de la créature? Personne n'a forcé la créature à faire une restriction. La lumière a créé le kli et l'a rempli, sans fin, le monde d'Ein Sof. Après que la lumière ait rempli entièrement le kli, dans ce remplissage, la créature ressent la qualité de la lumière. Après quoi, elle veut se décorer, s'égaliser sa forme avec l'émanateur, ou il veut. Et de là, il décide de restreindre son désir naturel d'être rempli directement. Il détermine que cela n'arrivera jamais. Et cela l'amène à la création, la définition de la loi de la restriction. Nous, quand nous voulons traverser le Marsom, tout comme nous avons appris dans tout ce congrès que nous avons regardé là maintenant du Rav, nous devons construire un tel désir entre nous, franchir le marsom. Qu'est-ce que ça veut dire? Quand nous franchissons, qu'est-ce que nous franchissons? Quel est ce marsom, cette barrière? Nous devons développer le désir de prendre sur nous, de notre propre choix, la restriction, de construire. Maintenant, nous n'avons pas la force de le faire, bien sûr, c'est surnaturel, mais la lumière peut nous le donner si nous le voulons. Et ici, j'ai besoin des amis, car peut-être que je le voulais un petit peu, mais dans un moment, je veux d'autres absurdités. L'homme doit aider son ami dans la consolidation du désir de cacher notre désir égoïste qui est imprimé en nous, afin de ressembler à la lumière. Quand il y a un tel désir, nous recevons du support d'en haut et le support attend que quelqu'un le veuille. Est-ce qu'on peut avoir une explication simple sur ce qu'est Hoshana Rabba? Ce n'est pas tellement clair ce qu'est Hoshana Rabba. Merci. Oui, nous avons entendu qu'après tout le processus, le Rav a donné toute cette fête, une pure requête. Nous avons la Soukha, nous avons les récipients, nous avons une requête. La sortie complète sera la lumière de Bina qui protège et qui donne l'immunisation et une façon que, comme il a dit, chaque obstacle qui vient ne divertira pas la personne ni ne le dérangera, mais au contraire. Donc, pour arriver à cet état, nous avons maintenant, après tout le processus, nous avons une requête clarifiée aussi à partir des questions et des réponses. Il s'avère que le fait qu'une personne reçoive l'écran, c'est le remplissage. Il n'a pas besoin de quelque chose au-delà de cela. Et afin d'arriver à cette requête clarifiée, nous devons arriver à un état appelé la veille de Hoshana Rabba. Un grand salut, c'est tout ce dont nous avons besoin, c'est ce qu'il nous faut, d'avoir la capacité de soutenir la force de l'écran pour toujours. S'il vous plaît, dans la salle ici, qui?
7: Memi ou Mema?
1: Leib. Qui et quoi? De qui et de quoi est-ce que la personne se cache-t-elle? Une personne découvre à nouveau que tout le processus, on ne va pas repasser par toute l'explication du Rav, mais il découvre que c'est son ego, et ce qui ne lui permet pas de se connecter au monde spirituel, de se connecter avec les amis en vérité, de vraiment les ressentir, d'être avec eux, d'être incorporé en eux, annulé devant eux. Et il doit avoir la force de dissimuler l'ego, de dissimuler la force qui résiste à chaque bonne chose qu'il découvre comme étant la spiritualité. Donc de qui est-ce que nous nous dissimulons? Je ne sais pas exactement. De cette force qui perturbe, qui te dit qu'est-ce que le bien et le mal? Dans la vie, le mal, c'est ce qui ne me permet pas d'être rempli. Je maintenant veux prendre quelque chose, donc je veux atteindre quelque chose de quelqu'un et il ne me donne pas, donc il est mauvais pour moi. Donc plus on se développe et grandit et on apprend, la lumière accomplit une certaine action et la personne graduellement examine ce qu'est ce mal. Il veut le dissimuler, il veut le surmonter. Il veut qu'il le contrôle, mais plutôt la personne qui contrôlera son mal. Et ensuite, il demande pour cette force de dissimulation, pour que le mal soit dissimulé et qu'il puisse travailler dessus. Et ça, c'est quelque chose que chacun doit déterminer pour lui-même, ce qui est bien, ce qui est mal pour lui. Mais la force de cacher le désir de recevoir pour moi-même ou pour... Gilad. Se cacher, c'est-à-dire qu'il ne dirige pas, c'est-à-dire qu'il soit moindre, plus bas, en dessous, dissimulé. Qu'est-ce qu'une dissimulation ? C'est quand je vois quelque chose et qu'il agit sur moi et que je veux mettre une partition entre moi et lui, afin qu'il ne me dirige pas, mais c'est plutôt moi qui le dirigerai, n'est-ce pas ? Alors qui est ce nouveau moi ? Précisément, cette force que nous demandons, appelée l'écran et la lumière réfléchie. Donc une personne ne ressent plus qu'il s'identifie avec son désir de recevoir, mais plutôt il en émerge et il demande d'être au-dessus, de le dissimuler, afin qu'il ne le contrôle pas, mais plutôt que la personne guide le cheval et non pas que

seul cheval qui le guide. Et comment cacher sans écran? Sans écran, on ne peut pas se cacher, tu as raison. Alors, ce n'est que la révélation du besoin de cela? Oui, c'est correct. C'est aussi ce à quoi il a répondu à un des étudiants là-bas. Il dit, quelle est la différence? On lui a demandé, quelle est la différence entre recevoir le manque et recevoir le remplissage? Donc, qu'est-ce que le rabbin dit? Il n'y a pas de différence à partir du moment où tu reçois le manque correct, tout comme tu viens de le dire. C'est déjà le remplissage. Ce qui nous manque, c'est d'avoir le manque correct. Ouais? Oui, Asaf. Merci, nous avons entendu dans le cours que la honte, c'est mon censeur, c'est ce que j'ai entendu. Et c'est pour ça que je demande, hier nous avons eu la journée d'unité, il y avait vraiment un sentiment très puissant que nous sommes à l'entrée de, je ne sais pas comment le définir, comme un nouveau monde. Et tous les amis qui travaillent autour de l'horloge, autour du monde, pour établir ce nouveau monde. On voit tous les efforts, toutes les aspirations des amis que ça éveille en moi de la honte. Et moi, je me suis dit, mais qu'est-ce que je suis? Qu'est-ce que je donne? Venir uniquement recevoir. Et puis, une honte s'éveille avec la grande vision et le bateau qui avance. Et je demande comment travailler avec la honte. Nous avons appris dans le cours que la honte est mon censeur. Donc maintenant, je ressens un peu de honte. Comment travailler correctement avec cette honte? Comment la réaliser? Merci. Je ressens vraiment ce que tu dis parce que je me ressens aussi comme ça. À chaque fois, c'est-à-dire, et c'est tous les jours, parce que le Créateur m'a donné le privilège d'être ici toute la journée. Je vois beaucoup d'hommes, de femmes, d'amis qui viennent ici et qui donnent de toutes sortes de façons dans différents projets. Et parfois, je ne sais pas où m'enterrer de honte. Qu'est-ce que tu demandes? Que faire avec ça? Une prière au Créateur pour que nous soyons aussi grands comme les amis qui donnent et nous envoyer des anges, des gens de lumière qui viennent ici et qui donnent leur âme. Et que suis-je par rapport à eux? C'est chaque jour. Chaque jour, toute la journée, je vois de telles personnes. Et combien est-ce que nous ne voyons pas? C'est sans fin. Où suis-je? Où est mon temps libre? Où est-ce que j'étends mes heures chaque jour? Il y a de qui apprendre. Donc c'est une bonne honte, elle développe. Parce que si je m'étais donné de voir que les amis sont plus grands pour moi, donc il serait possible que je sois grand un jour. Autrement, je resterais un singe. Puisse le Créateur aider nos amis et nous aider à adhérer à eux. Le roi David a dit à ce sujet que quand tu sors, béni Kechilat Sanafshi.

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1: אנחנו נקרא עכשיו את קטע מספר 10.
2: יש לנו בשיעור
3: l'extrait maintenant numéro 10. Oui, dans le cours d'aujourd'hui, nous avons eu des extraits sélectionnés concernant Hoshana Rabba. Donc, ouvrez-le. Nous allons travailler avec eux de différentes façons. Le premier extrait commencera, par lequel nous commencerons, est l'extrait numéro 10. Vous pouvez le trouver dans le matériel d'étude. Donc, c'est un article, c'est d'un article de Rabash. Nous allons essayer, tout comme dans le cours avec le Rav, nous allons essayer de le suivre, essayons de suivre maintenant les mots du Rabash et de lui permettre vraiment de former en nous ces formats sur nous maintenant. Si le cœur est brisé, c'est-à-dire que le désir de recevoir est celui qui domine le cœur, il s'ensuit qu'il ne peut pas y entrer d'abondance, du fait que tout ce que le désir de recevoir reçoit, tout sort vers les clipotes. Et cela s'appelle brisure du cœur. C'est pourquoi, lorsque l'homme prie le Créateur et dit « Tu es obligé de m'aider, car je suis plus mauvais que tous, du fait que je ressens que le désir de recevoir domine mon cœur. Et à cause de cela, il n'y a aucune chose de Kdusha qui puisse entrer dans mon cœur. Et je ne veux aucun luxe, mais simplement que je puisse faire quelque chose pour le nom du ciel. Et je n'ai aucune possibilité pour cela. C'est pourquoi toi seul peux me délivrer. Et par cela, il faut expliquer ce qui est écrit. Le Créateur est proche des cœurs brisés. Explication. Ce sont des personnes qui demandent au Créateur de les aider, afin que leur cœur ne soit pas brisé, mais qu'il soit entier. Et cela ne peut être que si l'homme a mérité le désir de donner. C'est pourquoi il demande au Créateur de lui donner le désir de donner, car il voit qu'il ne lui manque rien dans le monde, sinon d'avoir... J'ai perdu la ligne. Sinon d'avoir en main la capacité de faire des actes pour le nom du ciel. Il s'ensuit qu'il ne demande que la proximité du Créateur. Et il y a une règle, mesure pour mesure. C'est pourquoi le Créateur le rapproche, et c'est ce qui est écrit, le Créateur est proche des cœurs brisés.
1: La
3: question est la suivante.

0: בואו נדון עכשיו בינינו בשאלה איך נסייע אחד לשני להגיע למצב.
1: Maintenant discutons entre nous. Comment assisterons-nous les uns les autres à arriver à un état où nous voudrons demander la force de se donner les uns aux autres à nouveau? Comment assisterons-nous à atteindre un état où tout ce que nous demandons, c'est le désir de nous donner les uns aux autres?
2: אני חושב שאנחנו עושים את זה אתמול את הדוגמה טובה כמו שהחברים ציינו זה שאנחנו מראים אחד
1: Je pense que nous faisons cela hier nous avons un bon exemple comme on mentionne à l'ami que nous nous montrons les uns les autres des exemples de désir de donner qu'est-ce que donner quand on voit nos grands amis combien ils font combien ils veulent se rapprocher du créateur et c'est ce qui les préoccupe en dévotion simplement tu regardes cela et Tu le veux aussi? Un désir que tu n'as pas. La personne commence à se demander qu'est-ce qui m'arrive? Combien de temps pourrais-je continuer avec mes désirs de recevoir, et le manque d'amour et toute ma perception tordue de la réalité pour tout? Et là, la personne réalise qu'il est le pire et qu'il a besoin de l'aide du Créateur.
3: לעזור אנחנו יכולים אם אנחנו עובדים חזק לכיוון של החיבור בינינו להיות כאיש אחד בלב אחד
1: nous pouvons aider si nous assistons les uns les autres dans la bonne direction pour être comme un homme dans un cœur et si nous demandons de l'aide du créateur dans la mesure où nous le faisons le mauvais penchant se révèle à nous et l'homme ressent que Il n'y a que la lumière de don qui peut aider, seulement le Créateur. Oui, comme est écrit, le Créateur est proche de ceux qui ont le cœur brisé. Il y a aussi cette phrase, il n'est pas de plus sacré que le cœur brisé. S'il ressent qu'il a besoin de la miséricorde d'en haut, alors il la recevra. C'est vraiment de l'adhésion à la société, comme tu vois que ce n'est pas comme les amis qui donnent.
3: Et
1: cette honte dirige la personne à une véritable requête pour s'adresser au Créateur, pour le faire sortir de ce dommage qu'il fait. Oui, tout comme maintenant, quand nous nous réunissons, chacun avec son désir, chaque partie de son écran brisé, c'est comme ça qu'il construit quelque chose de puissant. Et un exemple les uns envers les autres, nous nous incorporons dans les désirs les uns des autres et que nous construisons quelque chose de sérieux qui puisse attirer la lumière. Et bonne chance à nous tous. Plus nous nous plaçons dans cette grande société et que nous absorbons l'esprit de la société et que nous souhaitons être comme les amis, que nous voulions les voir comme étant grands, comme donnant, combien chacun se donne pour le chemin, pour la société, qu'il recherche le bien dans les amis et ne voit que cela. En cela, nous nous aidons les uns les autres. Oui, il faut se mettre dans la dizaine et les amis. De mettre leur désir comme étant plus important que les tiens et de voir l'écart qu'il y a de combien est-ce qu'on Une personne donne par rapport à combien est-ce que moi je donne. Et que de cette façon, à la fin, nous devons aussi demander au Créateur, de s'adresser à lui. Oui,

0: avons l'adresse au Créateur dans le choix de la société de choisir d'être vraiment en dessous d'elle en permanence avec les amis qui donnent, de voir les exemples de comment est-ce qu'ils donnent. Et c'est comme ça que ça joue en moi, que ça m'assiste, et que tout ce que je verrai, tout ce que je demanderai, sera aussi de donner, de se rapprocher du Créateur.
1: Peut-être
0: un mot sur nos maîtres pour adhérer à notre Rav qui toujours donne tout le bien à nous. Adhérer au Rabash qui a dit que chacun est son ami. Donc aidons-nous les uns les autres à atteindre un tel état. Maintenant, les amis, nous allons faire une action collective spirituelle. Qu'une fois le Rav a fait avec nous, nous allons mettre sur l'écran l'extrait numéro 7. S'il vous plaît, voyons-le sur l'écran, le numéro 7. C'est une prière du Rabash que le Rav, une fois au milieu d'un cours, il a dit « Tous lisons ça à voix haute ensemble ». Donc on va le faire aussi maintenant. Nous allons le lire avec nos bouches et prier avec nos cœurs. Donc nous voulons que les mots passent de la bouche au cœur. Donc si on peut mettre la capture d'écran, l'extrait numéro 7, juste mettez-le sur l'écran, n'attendez pas que je le lise, juste, voilà. Vous pouvez voir les mots? D'accord, très bien. Donc lentement, tous ensemble, comme un, nous allons lire ensemble. Tout d'abord, nous essayons d'entendre la voix collective et ensuite la voix du groupe et ensuite ajouter ma voix personnelle. Alors, nous tous, asseyons-nous. Tolek, assieds-toi où tu te trouves. Tous asseyons-nous pour que personne ne soit debout. Bien, ensemble. Nous demandons que le Créateur nous donne la force que nous puissions faire toutes nos actions pour toi, c'est-à-dire pour l'utilité du Créateur. Sinon, c'est-à-dire si tu ne nous aides pas, alors toutes nos actions seront seulement pour notre utilité à nous. Et c'est l'explication de sinon, c'est-à-dire que si tu ne nous aides pas, toutes nos actions seront seulement pour nous, pour notre utilité à nous, car nous n'avons pas la force de surmonter notre désir de recevoir. C'est pourquoi aide-nous que nous puissions travailler pour toi. C'est pourquoi tu es obligé de nous aider. Et c'est ce qu'on appelle « fait pour toi ». C'est-à-dire que tu fasses cette action, que tu nous donnes la force du désir de donner. Sinon, c'est-à-dire sinon, nous sommes perdus. Oui, les amis, nous avons passé plusieurs semaines de connexion intensive et nous avons la dernière fête de Tishrei, la joie de la réception de la Torah, Simchat Torah, nous voulons y entrer pleinement connectés entre nous, unis entre nous et avec le Créateur. Donc, à nouveau, réfléchissons des brefs pensées ensemble. Pensons-y une minute, après quoi nous partagerons dans l'Assemblée générale, quiconque voudra partager. Quelle est notre prière maintenant? Pensons ensemble, quelle est notre prière maintenant?

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1: S'il vous plaît, quiconque veut partager est invité. Quelle est notre prière maintenant? Hillel, s'il te plaît.
2: שאנחנו נזכה להיות באמת תלמידים של הבעל הסולם, של הרבש, של הרב, לממש את החלום של הרב.
1: Que nous soyons récompensés d'être vraiment des étudiants du bal ha-sulam, du rabash, du rav, de réaliser le rêve et la vision du rav, que chaque minute, chaque instant, que nous ne soyons que pour l'expansion de la lumière supérieure et la révélation du Créateur dans notre monde. Amen. De sortir de nous-mêmes et vivre dans le désir de l'ami. Amen. Refa 3. Être récompensé avec la reconnaissance du mal en moi et qu'après cela nous ressentions la véritable honte à l'opposé du Créateur. Toi m'a dit corrige-toi toi-même et tu verras le monde corrigé. Le Chaim à notre ami qui a parlé avant et qui a ouvert son cœur. Et j'ajouterais, puisses-tu nous donner le bon manque, le Chaim. Amen. Turquie 7.
3: My concern is very egoistic.
1: Je ne pas utiliser ma préoccupation pour moi-même très égoïste à chaque seconde et prier que le Créateur me donne l'intention de donner à cette intention de qualité du don aux amis sur mes propres préoccupations égoïstes. Aussi, les femmes sont aussi invitées, si vous voulez. Je dirais un psaume pour la gratitude, pour la magie de tout ce qui se passe ici. Puissions-nous ouvrir pour nous, pour toi, les portes des cieux pour pouvoir faire ton travail avec loyauté. Amen. Amen. Maintenant, nous allons prendre toutes nos prières et gratitudes. Dans une brève lecture de deux extraits du livre du Zohar. Extrait numéro 11 du Baal HaSulam. La mesure de l'écoute du Créateur, béni soit-il, dépend précisément de la mesure de la nostalgie qui se révèle dans les paroles de la prière. Et lorsque l'homme ressent une nostalgie supplémentaire, il saura, au moment même que le Créateur l'écoute davantage. Et il est évident que, sachant cela, il se renforce d'autant plus dans l'effusion de son cœur. Car il n'y a pas de mérite plus grand que celui-ci, que le roi du monde incline vers lui une oreille attentive. Et cela ressemble, dans une certaine mesure, à ce dont ont dit nos sages. Le Créateur, béni soit-il, aspire à la prière des justes, car dans le désir du Créateur que l'homme se rapproche de lui, se réveille une force et une grande nostalgie chez l'homme d'aspirer au Créateur. Et il s'ensuit vraiment que les paroles de la prière et l'écoute de la prière montent et viennent ensemble jusqu'à ce qu'elles rassemblent en une mesure entière et acquièrent tout. Extrait numéro 9. Celui qui prie et pleure et crie jusqu'à ce qu'il ne puisse plus remuer ses lèvres, c'est là une prière entière qui est dans le cœur. et elle ne revient jamais vide, mais elle est acceptée. Grand est le cri qui déchire le décret de l'homme pour toute sa vie. Grand est le cri qui domine la mesure de jugement d'en haut. Grand est le cri qui domine dans ce monde et dans le monde à venir. Pour un grand cri, l'homme hérite de ce monde et du monde à venir. Comme il est écrit, « Et ils crièrent vers le Créateur dans leur détresse. De leurs angoisses, il les sauva. » Du Zohar pour tous.

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1: Bien les amis. De Hoshana Rabba, nous allons passer à un autre sujet. Je veux parler de congrès régional de Kabbal, un éveil d'en bas, congrès qui aura lieu entre le 29 et 31 octobre, qui se présente. Cette station spéciale de connexion, un événement dans lequel nous nous rassemblerons dans nos régions, dans nos dizaines, nous connecterons au climat mondial, tant de formes de connexion, et je veux vous présenter le site du congrès où nos amis se sont adressés. Il manque beaucoup de détails, mais il y a tout le matériel. Donc, on a organisé tout le matériel en quatre langues pour le moment, hébreu, langue russe et espagnol. Cela apparaît dans le congrès du site convention.cli.one. Alors, commençons à scroller. Qu'est-ce qu'on voit ici? C'est toutes les informations requises, tout ce dont nous avons parlé jusqu'à présent. Et la partie importante, c'est ça que je voulais que vous voyez, tout le matériel pour la préparation pour le congrès, sont tous les accès du contenu du congrès qui commence du premier jour avec la grandeur du créateur, la société, le deuxième jour la clarification de la prière et le troisième jour la joie et la gratitude, selon l'ordre de l'assemblée du Rabash. Il y a aussi en dessous le sujet du congrès, l'éveil d'en bas. Alors, je vais vous montrer ici ce bref clic du Rav que on peut regarder ensemble. Et aussi, en continuant, il y a plus de clips ici, de recommandations aussi pour des questions d'atelier en dizaines. D'autres articles recommandés, comme vous voyez, il y en a des longs, qui engagent l'idée de l'éveil d'en bas. Aussi, on peut continuer des mots du Rav Lightman, des morceaux brefs sur un éveil d'en bas et des extraits kabbalistiques qui parlent de l'idée de l'éveil d'en bas. Et en continuant, il y a aussi, voilà, je saute ici à nouveau, la grandeur des amis, la construction d'un manque, la joie, la gratitude, et donc il y a une abondance de contenu par lequel nous pouvons passer ensemble dans la dizaine. Alors commençons à nous préparer vers le congrès. Et nous savons que avant chaque congrès, le Rav nous encourage à lire le matériel du congrès, à comprendre en profondeur le sujet. Juste vraiment, c'est recommandé de le faire. Si vous continuez à scroller dans le site, vous trouverez aussi le planning du congrès, le tri de toutes ces choses et où sont les congrès aussi autour du monde. Là, vous pouvez voir toutes les informations. Et en fin de compte, ici, on a tout, y compris un lieu pour la musique qui va vous préparer. Donc, vous pouvez rentrer dans le site du congrès, convention.cli.one. Et si vous manquez quelque chose, vous pouvez nous le dire, on l'ajoutera au site. Merci Doudi. Et concernant le planning d'aujourd'hui et de demain, s'il vous plaît, prêtez attention. Le vendredi et le samedi, nous aurons la fête de la joie de recevoir de la Torah, Simcha Torah. Bientôt, il y aura le repas de Chumus à 5h45. Et l'après-midi, le cours d'après-midi, et suivi d'un repas festif pour Simcha Torah. Alors, demain, le cours commencera à 5h15 heure d'Israël. Donc, un horaire différent, 5h15 leçon et 5h30 le cours. Ensuite, une heure de pause et ensuite, il y aura le repas de Simcha Torah. L'après-midi, 15h45, préparation au cours. Donc ça, c'est comme d'habitude. Cours 16h-17h30. Et par contre, le repas de samedi soir, qui lui, c'est spécialement pour Simcha Torah.

0: Tout cela hier,
1: donc beaucoup de bonheur et de gratitude, et maintenant nous rentrons, nous finissons la fête de Tishrei. C'est la Simcha Torah, la joie de la réception de la Torah, c'est la fin de toute cette chose immense par laquelle nous sommes passés. Et ce repas, nous mènerons dans la ligne finale de la fête de Tishrei à la fête de Simcha Torah. Le don de la Torah, la joie de la Torah. Donc, utilisons cette dernière poussée pour que nous puissions aller recevoir dans cette fête. Écoutons une guidance du Rav, notre grand Rav, qui nous mettra dans le repas tout le week-end. Alors, essayons d'implanter dans notre cœur et avec cette direction de nous accrocher. Donc, voyons cela ensemble, écoutons notre Rav. Le supplémentaire extra, c'est ce que nous appelons au-dessus de la force humaine. Comment est-ce que je peux prendre des forces au-delà de mes forces humaines du groupe ? Quoi qu'il puisse ajouter à moi, ça s'appelle au-dessus de ma force humaine. Et alors j'aurai beaucoup de force si je sais comment les prendre de la société. Donc ne pensez pas que nous devons faire un autre effort et un autre effort. Quoi, mourir, même si tu mords. Mais sans attendre jusqu'à atteindre la fin, déjà tu tombes sans force. Donc, toi, la société, reçois-le autant que tu le peux, et le plus tôt, le mieux. Commence à recevoir des forces, et ça s'appelle au-delà des forces humaines. Et dans ces forces que tu prends de la société, appelées au-delà des forces humaines, c'est là que le Créateur se révèle, dans ses forces.
2: אז תקוח מעל האנושי, מהחברים. בוא ננסה.
1: Donc c'est une force au-dessus, la force au-dessus de la nature humaine. Alors essayons de vraiment le faire.
2: Je
1: veux introduire un ami très spécial. Il est un représentant du groupe de Kabbal qui est venu de partout dans le monde, des stagiaires. Tous leurs efforts, tous ces repas, nous ne comprenons pas combien ils font ici en don tout le temps. C'est très spécial, des justes, des représentants. Nous avons entendu spécifiquement l'ami, je n'ai pas entendu son nom, qui ne quitte pas la cuisine.
2: Il
1: n'y a pas beaucoup de gens qui sont capables de faire ça comme cet ami. Toujours, il est dans le don, dans la cuisine.
2: C'est
1: pas juste ça. C'est toute sa région. De l'Irlande, il est responsable pour toutes les dizaines. Il est chaque jour dans le cours. C'est un exemple très spécial. L'un des points dans le cœur les plus brûlants. Parle-nous, Adik ou Edik. Merci. Oui, merci pour l'opportunité de ressentir cette force, Petah Tikva. Merci à tous les serviteurs de la société pour le privilège de servir les amis.
3: Это сила, которая дает.
1: À travers ce plaisir, nous révélons le Créateur.
3: Над собой.
1: Cette force qui nous permet de nous élever au-dessus de nous-mêmes.
3: Они делают невозможное.
1: La force des amis.
3: Для всех, которые хотят раскрыть Творца.
1: De faire l'inimaginable.
3: Да, спасибо, что мы удались.
1: Pour quiconque veut

0: הגענו היום פה קבוצת נתניה וקבוצת אשקלון, עכשיו קבוצת אשקיטניה. בעצם אנחנו מגיעים משתי קצוות שונים.
1: Aujourd'hui, le groupe de Netanya, que nous avons entendu, et d'Ashkelon, on les appelle Ashkitania parce qu'ils sont de deux différentes villes. Quand nous connectons ici dans le centre, nous ne pouvons pas être séparés. Maintenant, le grand ami parlera. À la minute où il a attendu qu'il y aura la journée de l'unité, il était le premier à s'enregistrer et tout à coup, il découvre qu'il ne peut pas échapper au travail. Il a dit « Je ne peux qu'atteindre le repas du soir ». Et s'il vous plaît, priez pour moi. Finalement, il a pu arriver plus tôt, il était très heureux, il buvait chaque mot.
0: On peut
1: voir comment il essaye de donner dans les ateliers aussi. Alors écoutons notre ami. Talhoud. Oui, donc tout d'abord, hier, je suis sûr que le Créateur s'occupe de nous, de notre responsabilité pour tous les gens d'Israël et du monde entier, pour les extraire de où ils se trouvent. Je n'ai pas de mots pour ce jour que nous avons passé. La prière du Rabash à la fin du cours, vraiment nous le ressentons à l'intérieur du cœur, que nous avons besoin de son aide, parce que s'il ne nous aidera pas, alors rien, personne ne nous sauvera. Donc puissions-nous ne faire que demander, nous tous ensemble, d'écrire cela du désir de recevoir, pour que nous puissions être dans le don, ne pas gâcher notre temps pour des choses stupides qui sont du monde extérieur, mais qui semblent importantes. Amen. Notre ami de Baltique va parler, Vladimir, un ami très spécial, très expérimenté. Le groupe de Baltique unit trois groupes, Estonie, Lettonie et Lituanie.
0: Il
1: donne toujours du support, c'est le support principal de la dizaine, Vladimir. Il est important pour l'étude, il est un exemple pour tous et tous sont attirés après lui. C'est un ami sur qui tu peux toujours compter. Alors écoutons Vladimir.
2: Et притяжение всех высших святов.
1: Notre travail dans cette fête de Simchat Torah, le 8 de Tseret, la joie de la Torah, c'est une opportunité d'attirer toutes les lumières environnantes en unissant Israël, la lumière et le Créateur comme un. Nous avons entendu dire Rav qu'aujourd'hui est le dernier jour, la dernière nuit où les récipients sont corrigés. Après quoi, vraiment

0: Nous atteignons minuit, mais à ce point spécial, avec cet esprit spécial autour du repas, nous nous élèverons à l'état de Purim, mais pour le moment, nous sommes dans le bonheur. Beaucoup descend d'en haut et nous avons une opportunité de nous tourner au Créateur avec une vraie prière, une vraie supplication sur la connexion entre nous et à partir de entre nous au Créateur. Donc tous ensemble, trouvons ce point entre nous. Reim pour ce rassemblement, pour les guerriers de la lumière.
1: C'est
0: vraiment ce qu'a dit le rabbin au sujet de Simchat Torah. Il collecte tout le chemin à travers l'extrait.
1: Soyons
0: dans une action intérieure. Avant le don de la Torah,
1: mon
0: père, le Bala Sulam, a dit qu'une personne doit se réjouir en ayant du bonheur au Créateur, qu'il puisse donner aux inférieurs. Chantons intérieurement, extérieurement.

0: Bonjour, chers amis. Dans la première partie du cours, on va étudier un cours du Rav de Sukkot 2003, du 16 octobre 2003. Le cours est basé sur les extraits des kabbalistes sur le sujet de Hoshana Rabba. Donc, on demande à ce que vous notiez tout un tas d'états, tout un tas de choses qui vont être clarifiées dans le cours, les clarifications, les questions, pour qu'on puisse continuer ça aujourd'hui, dans notre séjour d'aujourd'hui, parce qu'aujourd'hui, c'est le jour de la nuit de Hoshana Rabba, s'il vous plaît. Après que Avraham Avinu a reçu la sagesse de la Kabbale, cet état s'est développé jusqu'à l'époque des patriarches, et Balazom nous explique pourquoi est-ce que, à l'époque, le premier kabbaliste n'a pas reçu toute la Torah directement, mais seulement la méthode de correction intérieure de soi, et c'est comme ça qu'il a avancé avec ses fils, avec ses élèves. C'est un grand groupe. C'est pas raconté quand on dit Abraham, Yitzhak et Yaakov, encore quelques fils, encore une certaine famille là-bas, Eliezer, etc., qui était encore avec lui. Alors, depuis le récit que nous raconte la Torah, nous pouvons peut-être penser qu'il était peu nombreux, mais il n'est pas nombreux. Il fait beaucoup de personnes. C'est un groupe assez grand. Parce que derrière chaque homme, il y en a six, derrière chaque nom, il y en a, comment on dit, une formation complète, une direction particulière dans la révélation du spirituel. Et chez Yitzhak, et chez Yaakov, c'est-à-dire que c'était pas simplement une petite famille comme ça avec 12 fils, hein? Mais malgré tout, ils n'étaient pas suffisamment nombreux selon la quantité de personnes pour qu'on leur donne la Torah. Et de Avraham jusqu'à Moshe, ça a avancé malgré tout dans un petit groupe et tous avançaient avec leur faible aviyut à eux, dans le ressenti du spirituel, dans une telle proximité avec le spirituel qui n'avait pas besoin en fait de recevoir la méthode de correction. Mais ensuite, quand ils se sont divisés et qu'ils se sont multipliés, que le désir de recevoir a grandi, quand ils sont partis en Égypte et qu'ils sont entrés en Égypte et qu'ils ont pris de là-bas tout le grand désir de recevoir des Égyptiens, des 7 années d'abondance, 7 années de famille, alors ils sont parvenus à un état où le désir de recevoir était suffisamment grand. 7, vous savez, c'est par rapport à tout le passage de Zerampin, qui était à la fois rempli de lumière d'en haut, et ensuite également après le retrait de lumière, et on sait qu'après une montée, il y avait une chute. La chute, déjà, la révélation des Kélim. De sorte qu'ensuite, il y a quoi à corriger. C'est ce qui s'appelle qu'ils sortent d'Égypte avec de grands biens, c'est-à-dire que qu'est-ce que ça veut dire avec de grands biens? C'est qu'en fait, avec de grands qui aiment du désir de recevoir, et alors il faut réellement leur donner la Torah afin de les faire avancer et afin de leur donner quelque chose à corriger. C'est sous cette forme que la Torah nous raconte ce qui se passe, et Moshe, qui était déjà comme la continuation de toute cette chaîne de kabbalistes, il était déjà un kabbaliste à qui fut révélée la méthode de correction pour un peuple entier. C'est-à-dire pas pour un petit groupe de personnes, mais une méthode pour la révélation et la correction du peuple, pour les masses. Et donc, c'est pour ça que, en même temps que lui et tous ses élèves, ceux qui l'enseignaient, évidemment que ils étaient dans la révélation intérieure du spirituel, et en même temps, Moshe, il a introduit cette notion d'accomplissement des mitzvot d'une forme extérieure, et qu'en fait, par ça, il voulait relier la branche à la racine. c'est-à-dire donner à ce peuple, à ce groupe de personnes qui étaient déjà devenus aussi grands qu'un peuple, de leur donner des coutumes, où ces coutumes, ils ont des racines spirituelles. En fait, dans la coutume elle-même, il n'y a rien, et se trouve au degré minéral, fais-en ce que tu veux, quelle que soit la manière dont tu dépasses ton minéral, et restera minéral. Mais malgré tout, quand tu utilises ce minéral-là, tu te... Tu te places toi-même dans des cadres, dans le degré minéral, et où ce cadre ne bouge pas, il existe, et ça ne permet pas à ce peuple ni à ce troupeau de s'enfuir. Et donc, comme ça, Moshe a construit le peuple, selon la division des Kohanim, des Lévites en Israël, selon la division comme ça en dizaines, centaines, milliers, en dizaines de milliers à l'intérieur du peuple, une pyramide comme ça très très particulière, vraiment rigide, vérifiée, exactement selon la pyramide, selon cette hiérarchie qui existe dans le spirituel. Il fait exactement comme ça, et si on étudie tout ce récit, comme il a également écrit pour le peuple simple, alors par ça aussi, il nous enseigne ce qui se passe en haut dans le monde spirituel. Ce récit doit en fait nous élever vers le haut et ne pas nous laisser simplement dans les branches. Dans les branches où il n'y a aucune utilité, que nous les accomplissons ou que nous ne les accomplissons pas. Mais tout dépend dans l'intention intérieure et dans la correction intérieure, de l'accomplissement intérieur, des actions et des conseils des kabbalistes qui nous ont laissés. Et à travers ces fêtes, on apprend que après la sortie d'Égypte, après que l'homme sort de son désir de recevoir, dans la première révélation, dans le premier rapprochement de la spiritualité, il commence à atteindre la qualité de Bina. Et atteindre la qualité de Bina, il le fait pendant 49 jours de Sfirat HaOmer, où dans Eran, Benona, 7 Sfirot, et chacune fait partie à ses propres 7 Sfirot à elle. Donc 7 fois 7, ça fait 49. 49 Sfirot de Eran, qui reçoivent une correction spéciale. Et nous, on lit dans la Sfirat HaOmer, chaque jour, dans le soir, quand il y a un nouveau jour qui rentre, et que le jour commence par l'obscurité, par la révélation de Kélim, et ensuite le jour où c'est la correction de Kélim, et il y aura un soir et il y a un matin, et ce soit le premier jour. Et donc chaque soir, pendant les tikkunim de Sfirat HaOmer, que aujourd'hui je corrige une telle Sfira et Sfira, et c'est de tous les 49 Sfirot de l'âme. Chesed, de Chesed, Gvura de Chesed, Tiferet de Chesed, toutes sortes de Sfirot dans Chesed, ensuite dans Tiferet, puis dans Netzach. C'est-à-dire que c'est comme ça jusqu'à l'Agbaomer qui nous... Donc regardez ce qu'on a. Chesed, Gvura, Tiferet, Netzachot, Yesod, Malchut. Hein? Malchut, on n'en parle pas. Donc on a 7 et 7 et 7, et ça fait 28. Non, ça fait 21. Et encore 7, c'est 28. Et encore 5. Hod de Hod. Le Hod de Hod, ça s'appelle Malchut de Zeranpin. Ici, à Malchut de Zeranpin, on fait la division, c'est-à-dire qu'ici, on a fini les corrections. Si on avait les corrections sur toutes les sphérotes précédentes jusqu'ici, ici, Malchut de Zeranpin, Ayesod, qui est simplement la somme de tout ce qu'il y a dans Zeranpin, et Malchut, qui est celle qui reçoit de tout ce qu'il y a ici. Si on est arrivé à la Sphira 32, on a fini Lag Baomer, on est déjà sûr que par-delà, tout ce qu'on aura à partir des lumières, ça rentrera ensuite dans le Kalim, et des corrections sur tout le partout des Rampin vont s'achever. Voilà, ça c'est l'Agba Omer, ensuite on arrive au 49 Sirot, et on rentre dans ma route, ça s'appelle la fête Matan Torah, la fête du don de la Torah, Shavuot. On a reçu la Torah. Et ensuite, ce qui se passe, ce que la Torah nous raconte, et elle nous raconte spécifiquement, précisément, l'ordre de comment est-ce qu'on passe, et vous savez d'ailleurs que les kélim ont été brisés, encore dans le monde de Nekudim, c'était la brisure des mondes, et ensuite dans la brisure de Tzilut, c'était la brisure des âmes, et ensuite Adam Rishon, et on n'a pas encore passé la brisure à ce moment-là. Et donc, en fait, nous-mêmes, on doit passer ces états par rapport à la brisure des kélim. Aujourd'hui, quelque chose de complet, de parfait, je ne sais pas trop ce que c'est, et je ressens, j'atteins cette chose dans sa généralité, mais pour l'atteindre et le ressentir dans sa mesure entière, alors là, je dois arriver à la racine de la brisure. Et donc, c'est à cela que l'homme arrive. Et donc, bien que après la correction, c'est comme si on reçoit la Torah, la révélation du Créateur, et bien en fait, ensuite, on arrive à un état qui, on rentre dans la brisure. Et aussi, on arrive comme ça à la racine, comme c'est raconté là-bas que le peuple d'Israël qui est allé au peuple, au Mont Sinaï, alors pour l'instant, il a fait son veau d'or de ces mêmes kélim, de ces mêmes désirs de la lumière de Chochma, du grand désir de recevoir. Et donc, ils ont construit leur veau d'or, et Moshe est encore dans le Mont Sinaï. C'est-à-dire que c'est en fait la qualité de Bina qui s'ouvre en adhésion avec le Créateur, et tout le reste des désirs, pour l'instant, se trouve dans un état dans le fait où ils sont reliés aux clipotes. Et ensuite, on a nos premières... du Shavuot jusqu'au 18 Tammuz, c'est par rapport à la première brisure, la brisure des Malachim. Ensuite, c'est la première brisure de Adam Rishon. Ensuite, on a un moment à partir du premier Elul, où encore une fois, on a un lien avec la lumière supérieure, c'est-à-dire que c'est Moshe qui monte au Mont Sinaï et il reçoit les secondes tables, et il y a une différence entre les premières et les deuxièmes tables. La première brisure, c'est la brisure de Chochma, la deuxième brisure, c'est la brisure de Chassadim. La première brisure, c'est Mohin de Chaya. Et la brisure de la destruction du second temple, c'est Mohin des Neshama. Et donc là, c'est la même chose. Les premières tables que reçoit Moshe, et puis ensuite, la deuxième fois qu'il les reçoit, ils sont déjà différents dans la révélation du Créateur. C'est-à-dire que dans l'intensité de la Torah, il n'y a pas la même intensité, la même puissance qu'il y avait la première fois, du fait que vraiment, on a besoin de recevoir la Torah telle qu'elle est venue la deuxième fois. C'est-à-dire qu'elle est prête à la correction de Vak de Kelim. Et la deuxième fois, quand Moshe est descendu des montagnes, et qui se trouve dans la montagne 40 jours. Et la première fois, la deuxième fois, 40, vous savez, c'est le symbole de Bina, même comme ça, et la forme de même aussi, elle nous symbolise Bina, où l'homme rentre dans cette lettre-là. On a MM et Samer, on a comme ça deux lettres aussi. L'homme se trouve dans Mem ou Samer, alors il se trouve dans l'inquiété de la lumière qui l'entoure de tous les côtés et de tous les endroits, et c'est la forme de l'écriture. Et donc, et Samer et Mem, ce sont les l'être qui appartient à la cité de Bina, ou si l'homme arrive à ce degré-là, alors la lumière de Chassadim, la lumière de Chassadim le garde, et alors il est sûr qu'il se trouve déjà dans un état où aucun désir de recevoir ne peut l'affaiblir et l'amener à la brisure ou à la faute. Et donc, comme à la deuxième fois, et comme ça, il est au Mont Sinaï, c'est au Yom Kippourim. Et les kilim qui sont révélés maintenant à Yom Kippourim, c'est les kilim qui font face à la fin de la correction. Simplement, ils ne sont pas corrigés. C'est pour ça que à Yom Kippourim, on jeûne et on ne boit pas et on ne mange pas et on ne met pas de vêtements de peau parce que la peau, le cuir. En fait, voilà, si on regarde le corps dans sa largeur, alors on a Mocha, Atzamot, Gidin, Bassar et Or, c'est-à-dire cuir, par rapport à Keter, Chouma, Bina, Ziran, Pine, Malchut. Et or, le cuir, la peau, c'est ce dernier degré, c'est pour ça qu'on ne le touche pas, tel que la nourriture, la boisson, on ne touche pas. C'est ce qui s'appelle un Nerat Santal. C'est-à-dire que on se trouve, c'est le par, ça, on ne touche pas. Et donc, le Nerat Santal, justement, on ne touche pas parce que c'est interdit de faire quelque chose contre la lumière. Et on n'a pas le droit de mettre des vêtements de cuir ou des chansons de cuir. Et on n'a pas le droit non plus de soindre, c'est-à-dire mettre de l'huile sur le corps, de l'huile sur l'huile d'olive. Et encore quoi? Ah oui, et encore les relations charnelles. C'est-à-dire que tant qu'on n'a pas les kélim et le massacre, évidemment qu'on ne peut pas faire de zivug, d'accouplement, littéralement, entre Zeran et Nemachut, entre la lumière et les Kélim, dans notre racine, c'est ce qui s'appelle le rapprochement entre un homme et une femme. Et donc ça, c'est les cinq interdictions qu'on a sur Yom Kippourim. Si on les garde, ça veut dire que dans la matérialité, on est comme face aux racines supérieures, et donc là se révèlent les corrections correctes pour faire la correction. Donc justement, bon, j'entends qu'on le fait chez nous comme ça en une seule nuit chez nous, mais j'ai fait ça plusieurs fois pour Purim. Donc il y a plusieurs corrections qui doivent passer, et ces corrections elles s'appellent Sukkot et ensuite on a Hanouka. Ou en fait, qu'est-ce qu'on fait à Sukkot? À Sukkot, on corrige les kelim de Zeranpin, que probablement que vous connaissez comme ça, les quatre espèces, le lulav, le etrog par rapport à Malchut et le lulav par rapport à Zeranpin. Et ici, on a les Hadassim et les Aravot qui font par rapport à Ragatna de Zeranpin. Et donc ensuite on prend ces quatre espèces-là, et l'âme, c'est l'homme qui le prend en fait, dans la main droite, etc. Il y a toutes sortes de lois qui se passent ici. Et donc là l'homme se trouve sous la soukha, qui est la lumière environnante, et on l'a fait de déchets de l'air et du gros et de la grange, qui sont des choses que soi-disant l'homme les élève au-dessus de sa tête, c'est-à-dire qu'il va dans la croyance au-dessus de la connaissance, et ensuite il se trouve en dessous de ce srach, ce toit de la soukha, il reçoit la lumière environnante, il a les quatre espèces avec lui, et de cette manière il corrige ses kélim. On a Smolotaratarashim, c'est-à-dire la main gauche. Littéralement, les gauches se trouvent sous les méchants, c'est-à-dire que la main gauche se trouve sous l'équilibre de réception qui se révèle, de Malchut, et le côté droit, l'étreinte de droite, c'est justement la soukha, telle qu'elle est construite aussi selon la main de l'homme. Ça, c'est... Voilà, ça, c'est les mains ici. Donc, justement, c'est tel que ça que l'homme est construit, tel que la soukha est construite. Après, voilà, après les 32 de gauche et les 32 de droite pendant ces 7 jours, où les lumières environnantes rentrent dans toute cette structure de Zerampin, Chesed Gvura Tiferet Netzachot Yesod et Malchut. Et ensuite, en fait, aujourd'hui, ensemble avec vous, on se trouve quel jour? La rentrée dans Malchut, où toutes ces lumières de Yesod, où Yesod, c'est en fait la somme de toutes les qualités de correction précédentes. Maintenant, tout ça, ça rentre dans Malchut. Et donc ça, on le fait par Simchat Torah, on fait toutes les lumières de Zerampin corrigées, rentrent. Et alors, cet état s'appelle Simchat Torah, la joie de la Torah, où la lumière se trouve dans des kelim corrigés. Et alors, encore, ça se trouve encore dans Zat, dans Vak. Oui? C'est-à-dire que toutes ces qualités-là, c'est pas encore la fin de la correction, parce qu'il manque un gar, c'est que Zeir Anpin, le petit visage, littéralement. Et donc, là, il faut arriver à gar. À gar, on arrive à Purim, où là-bas se révèlent les grands kélim par rapport aux 10 fils de Haman, c'est-à-dire que c'est des kélim qu'on peut rien faire avec, ce sont des kélim où on sait que c'est interdit d'utiliser, il est impossible de les corriger, il faut simplement les tuer. C'est-à-dire ne pas l'utiliser, le laisser vide, retirer de la lumière toutes les étincelles qui se trouvent là. Et alors on parvient à une joie qui n'a ni frontières ni limitations. Tous les kélim sont déjà corrigés en chacun d'eux. Ils se révèlent à 100% de lumière de Chassadim, à 100% de lumière de Chorma. Ça s'appelle la correction finale ou Purim. C'est en fait ce qui se passe avec tout ce cycle de l'année, de Pesach jusqu'à Purim. Et ce qu'il vaut la peine de souligner, c'est que dans notre monde, déjà toutes les racines spirituelles qui ont touché leurs branches matérielles, et il ne reste rien dans notre monde qui doit se révéler, à l'exception de Purim. Il y a déjà eu, selon les racines, la descente en Égypte, la sortie d'Égypte, la construction des temples, ils se sont brisés, il y a eu la sortie des quatre exils, selon les quatre prénotes qu'on a dans Havaya, il y a les quatre montées, les quatre descentes, on a déjà été dans le dernier exil, c'est-à-dire qu'il n'est pas nécessaire dans ce monde, réellement, ni dans la matérialité avec vous, avec nous, et pour nous-mêmes dans le spirituel, d'accomplir quelconque action finale, si ce n'est une correction intérieure pour parvenir à la spiritualité, et dans l'extériorité, il faut simplement accomplir notre dernière correction, qui est de parvenir également à la correction finale, réellement, sur Terre. Toutes les autres racines se sont déjà révélées dans leurs branches avant nous. Donc nous, on se trouve, selon ce qu'a dit le Baal HaSulam, devant la dernière génération, c'est-à-dire la génération où se finit toute la préparation. Et nous, on a simplement besoin de finir, d'achever tout ce que les Kabbalistes nous ont préparé, tout ce qu'on a préparé dans toutes les incarnations précédentes. Et maintenant, c'est une incarnation à partir de laquelle toute l'humanité commence à avancer vers la correction finale. Vous avez sûrement lu tout ce que le Baal HaSolam a écrit dans tous ses articles. Et on est les premiers. On est les premiers à le faire. Donc, faisons encore un beau pas en cela, en lisant le Zohar, et espérons que, de par son étude, on tirera sur nous les lumières environnantes qui accéléreront notre développement dans notre correction et dans l'étude. C'est-à-dire, dans l'étude. Peu importe ce qu'on comprend, le Baal HaSolam nous écrit à la fin de la préface à l'étude des Sphirot, quelle page ? 198, oui. Oui. C'est écrit comme ça ici que.
1: Oh. Ah.
0: Et tu dois savoir que la plupart des auteurs de livres de la Kabbale n'ont adressé leur livre qu'à ceux qui étudient, qui ont déjà mérité la révélation de la face et tous les états spirituels. Cependant, il ne faut pas demander s'ils ont déjà atteint, s'ils l'ont déjà mérité, alors ils connaissent certainement tout de leur propre atteinte. Et pourquoi leur faut-il encore étudier des livres Kabbale des autres? Cette question ne vient pas de la sagesse, car cela ressemble à un homme qui a dit la Torah révélée, sans avoir la moindre notion des affaires de ce monde dans les catégories de monde ané et âme. Et il ne connaît pas les situations qui peuvent arriver aux hommes. Il en est de même de la question qui est devant nous. Même si l'homme mérite l'atteinte, fût-ce atteint de la Torah du monde de Hatzilut, en tout cas, il n'en connaît que ce qui concerne sa propre âme, seulement ce que lui révèle. C'est comme chacun de nous, s'il se trouvait dans le monde, il révélerait comme ça un petit fragment, un seul morceau de ce monde, et rien en dehors. Et cependant, il doit encore connaître également, d'une manière absolue, les trois catégories, mondanéennes, toutes les formes de leur comportement, afin de pouvoir comprendre les questions de la Torah relatives à ce monde. En bref, les kabbalistes s'écrivent les uns pour les autres pour que l'homme sache simplement, dans n'importe quel monde où il se trouve, et oui, et ce qu'il y a là, et en sachant ça, il, en même temps, qui sait qu'il effectue des corrections, s'il oriente correctement et parvient par cela à la correction finale. Donc c'est pour ça que chaque kabbaliste étudie les livres et les ouvrages de kabbale des autres kabbalistes. Et alors, il demande au point 55, et voilà. Si les kabbalistes écrivent des livres les uns pour les autres, alors pourquoi est-ce que nous on doit étudier? Pourquoi est-ce que nous on n'est pas encore, nous qui ne sommes pas encore kabbalistes? Moi, je me trouve pas dans le monde de Hatzilut, que j'aurais révélé de cette manière ça pour moi, et où maintenant je voudrais encore révéler quelque chose pour en comparaison. Qu'est-ce qu'avec les kabbalistes? Qu'est-ce qu'ils ont révélé? Comme lorsque je suis arrivé dans un pays comme ça, je voyage sur certains sentiers, sur certaines routes, des villes. Il y a d'autres personnes qui ont révélé d'autres lieux, d'autres objets qui se trouvent, bien sûr. Alors, ça m'intéresse aussi de lire à leur sujet. Donc, si je suis kabbaliste et qui sont kabbalistes, alors on a évidemment de quoi parler entre nous. Mais ils demandent, si c'est comme ça, alors pourquoi est-ce que nous, qui ne comprenons absolument pas de quoi il s'agit, de quoi est-ce qu'il s'agit ici? On n'a jamais été dans mon supérieur, on ne sait pas ce que c'est, peut-être que c'est correct, peut-être que c'est pas correct. Peut-être qu'on est en train de faire toutes sortes de bêtises. Alors, pourquoi lire ça? Alors, en fait, il est en train de dire que dans cette étude, il y a une grande... Il existe une grande propriété merveilleuse et inimitable pour ceux qui s'occupent de la sagesse de la Kabbale, bien qu'ils ne comprennent pas ce qu'ils étudient, mais par le fort désir et l'aspiration de comprendre la matière étudiée, ils éveillent sur eux les lumières environnantes qui environnent leur âme. Et ces lumières environnantes corrigent l'âme. C'est pour ça que maintenant, on va commencer à a étudié un petit peu le Zohar, on dira aussi un petit peu de Shar Kavanot du Hari et du Zohar du Rabbi Shimon. Et on lira ça avec le commentaire du Baal HaSulam, mais c'est la même âme qui se réincarne et revient à chaque fois dans notre monde pour nous montrer le chemin et les corrections conformément à chaque génération. Que qu'on soit dans la génération de Rabbi Shimon, qu'on soit dans la génération des futurs, avec vous aujourd'hui, on se trouve dans le rôle présent. Et donc, cette âme actuelle, à chaque fois, elle nous dirige. C'est une âme très spéciale. C'est comme ça qu'elle s'appelle Rabbi Shimon. Et s'il y a besoin, dans la deuxième génération, alors le Hari, en troisième génération, le Baal HaSulam, etc. C'est après tel qu'on étudie selon les sources. Et le Zohar, et le Hari, et le Baal HaSulam, ils se trouvent ensemble. Alors, Donc, bien qu'on n'est pas kabbaliste, on s'occupe de la Kabbale, hein, c'est ce que... Donc, bien qu'on ne comprend pas, bon, évidemment qu'on ne comprend pas, là, simplement, on va lire comme ça, et c'est même une bêtise que de dire qu'on comprend de quoi est-ce qu'on parle ici. Non. Et le Zohar aussi, il écrit avec des mots comme ça et toutes sortes de récits. Son langage, c'est le langage du Midrash. Dans beaucoup d'endroits, il ressemble à une sorte de livre d'éducation. Et, ou alors un livre de morale. Comme ça, beaucoup de personnes on a l'impression que le Zohar, c'est la morale selon la Kabbale. Comme ça, une grande bêtise que de penser comme ça. Mais c'est comme ça qu'on pense. C'est-à-dire que la langue du Zohar nous est incompréhensible après avoir entendu ce qui est, on ne peut pas en tirer quelconque atteinte ou aucune compréhension. Mais si, malgré tout, on aspire à ça et qu'on comprend que dans ce livre-là, d'une manière dissimulée comme ça, c'est pas pour rien que ce livre soit un livre spécial, que toute l'humanité pense que là-bas il y a vraiment les grands secrets. Parce que si on aspire à les atteindre, simplement comme ça, avec des clés extérieures, ça peut pas marcher. Sur ça, on a déjà fait des doctorats, on l'a composé par-ci et par-là, on a fait toutes sortes d'éditions, et on a connecté un tas de mots les uns envers les autres, les uns envers, on a essayé de faire des sauts comme ça, chaque 10 mots, chaque 15 mots, voilà, peu importe ce que les gens réfléchissent, ils ont essayé ça avec le Zohar. Mais ici, on a besoin d'étudier, vous devez savoir qu'on étudie pour aspirer, c'est-à-dire aspirer à ces mêmes degrés dans... Aspirer à travers ces concepts dont on parle pour arriver à ce monde d'Atzilut. Donc là, on comprendra réellement le Zohar. Et donc maintenant, on a simplement besoin de faire en sorte que sans quelconque compréhension, lire et aspirer à être dans le degré du Zohar. La lumière environnante vient à nous selon le désir de parvenir à quelque chose et pas selon nos fantasmes qu'on se trouve maintenant là-bas. Donc, peu importe si on ne comprend pas, la question aussi c'est la langue. Peu importe si on comprend ou si on ne comprend pas la langue. Chez le Baal HaSulam, il y avait des étudiants qui n'avaient pas l'explication selon la langue. Voilà, lui, il parlait en yiddish. Lui, il lisait comme ça en araméen et il l'expliquait en yiddish. Moi, quand je suis arrivé chez le Rav, c'était la même histoire. C'était exactement la même chose. Il y avait là-bas 6 ou 7 vieillards. Quand je suis rentré comme pour la première fois, j'ai pas pu terminer cette leçon. Rester assis à côté d'eux. Parce qu'ils parlaient comme ça, un tatata, comme ça, oui. Avec leurs prothèses dentaires. Oui. Et comme ça, chacun essayait de les retenir pour pas qu'elles tombent de leur bouche. Et chacun parlait en yiddish. Et yiddish, c'est une langue comme ça, qui est très difficile à comprendre. Ce sont des moitiés de mots. Chez mon rébé en plus, le rabbin, son yiddish, c'est un yiddish original, polonais. Et lui, il avait 4 filles. Et il pouvait parler avec l'une de ses filles de telle manière à ce que la deuxième fille ne comprenne pas ce qu'il avait dit à la première fille. C'est en yiddish, il y a de telles choses comme ça, on peut parler avec les gens. Il y a tellement fortes de choses particulières, et lui, en général, il disait comme ça un quart de mot. Un demi-mot, c'était déjà beaucoup. Un quart de mot dans chaque phrase, c'était déjà quelque chose de merveilleux. Vraiment, c'est... Même les gens qui comprenaient bien la langue elle-même, quand ils passaient aux moitiés de mots, c'était difficile. Mais les quarts de mots, personne ne comprenait. Excepté quelques-uns comme ça. Donc moi, quand je suis arrivé à un cours de Kabbale, vous comprenez de quel cours de Kabbale est-ce qu'on parle ici? On parle, on lit en araméen et on l'explique en yiddish. Et dans un yiddish pareil. Et donc, chez le Baal HaTzem, c'était la même chose. Et quand il y avait des personnes qui venaient chez lui, il y avait un étudiant yéménite, très connu, et un étudiant irakien, qui a ensuite épousé la fille du Baal HaSulam. Et donc, ils ne connaissaient pas la langue. Ensuite, ils ont un petit peu apprise. Et donc, le Baal HaSulam disait toujours que c'est pas important qu'ils ne sachent pas. Et précisément, eux sont devenus les principaux dans le groupe. Et celui qui avait été épousé avec la fille du Baal HaSulam était vraiment très grand. Lui, vraiment, c'était un kabbaliste. Bon, il est mort très très jeune, mais tous les deux ont étudié sans quelconque connaissance de la langue et uniquement par l'aspiration à savoir de quoi est-ce qu'on parle ici, comme Kozlov, qui est peut-être assis chez nous comme ça. Et donc, ils sont vraiment entrés dans l'atteinte de la sagesse. C'est pour ça que peu importe combien est-ce qu'on va comprendre maintenant ce qu'on lit, j'essaierai ici là de le dire quelques mots, mais ce sont comme ça des bêtises. Comme ça, moi, je donne une explication simplement pour vous donner un petit peu plus d'élévation, un peu d'intérêt, pour que vous vous réveilliez un petit peu. Et ensuite, vous pouvez vous endormir de nouveau. En plus de ça, j'ai envie de parler des coutumes qui existent chez le Rebbe, la nuit de Hashana Rabba, et aussi, en général, la nuit de Shavuot. On a 3 fois par an une nuit particulière, comme celle-ci, comme ça, c'est la nuit de Hoshana Rabba, le 7e jour de Pesach, et la nuit de la sortie d'Égypte, et la nuit de la Dudon de la Torah Shavuot. Voilà, comme ça, on a 3 fêtes de ce type, comme ça, les Regalim. Comment on les appelle? Regal, parce que alors tout le monde montait à Jérusalem, au temple. C'est pour ça que ces fêtes ont reçu le nom de Regal, jambes. Littéralement. Et toutes ces nuits, vous savez tous que j'habite à Bnei Brak, et là-bas c'est très fort. Chez moi aussi, comme ça en bas, ceux qui sont venus, chez moi qui savent, voilà, eux ils disent toute la journée, ils crient très très fort. Et chez le Rebbe, on venait vers minuit, c'est-à-dire vers 11h30, minuit, on venait au repas pendant une demi-heure, 1h30, 2h, et après le repas, bon, peut-être un quart d'heure, une demi-heure, celui qui tenait pendant la lecture du Zohar, c'était bien, on s'endormait un peu, comme ça, quelques vieillards qui étudiaient jusqu'au matin, mais nous, vers 2h, on se dispersait déjà. C'est-à-dire qu'on commence comme ça à 11h30, et à 2h, on terminait. Et ça inclut la souda, le repas. Parce que ces coutumes-là, ce sont des coutumes pour le peuple simple. Pour qu'il s'habitue, pour qu'il sache d'où est-ce que ça vient, pourquoi ça en a besoin, pour qu'il se pose des questions, en fait. Pourquoi est-ce que on est réveillé pendant la nuit? Qu'est-ce qu'il y a cette nuit? Etc. Et peut-être qu'il y aura des questions sur le spirituel qui viendront à lui. Et quelle est la racine spirituelle? Pourquoi est-ce qu'il existe? Et c'est pour ça que on passe cette nuit principalement pas vraiment dans l'étude, mais surtout au repas. La plupart des heures de la nuit, c'était un repas avec beaucoup de récits, beaucoup de conversations et de chants. Et une petite partie comme ça était aussi consacrée à l'étude. Et celui qui ne tenait pas ensuite allait dormir. Habituellement, vers 1h30 ou 2h, c'était l'heure où on se dispersait. Je ne pense pas qu'on se disperserait à une heure pareille. Nous, on ne termine pas avant 4h, hein? Habituellement, on a encore un festival ou pourri, comment appeler ça? C'est pour ça qu'on lira, bon, malgré qu'on a besoin de lire quelque chose, c'est une particulière. Mais sachez qu'il ne faut pas faire attention à ce que vous savez ou ne savez pas, à ce que vous comprenez ou ne comprenez pas. Unissons les intentions. Tout dépend de l'intention. Vous connaissez toutes sortes de paroles à ce sujet? Tout dépend de l'intention. C'est-à-dire l'aspiration dont il parle ici. C'est-à-dire que par le désir de recevoir, que bien qu'on ne comprenne pas, on éveille les lumières environnantes, et les lumières environnantes, c'est ce qui nous fait sortir au-dessus du marsum vers le monde spirituel. Donc, tout dépend de notre respiration. Donc, faisons comme ça cette contraction intérieure et désirons sauter. Enfin, que quelqu'un nous saisisse et nous tire vers le haut. Gilad va maintenant essayer de lire joliment, sans erreur, et on va le suivre. Vous m'entendez? Non? Ah non, non, non, non, non, non. D'abord, on va lire un peu sur la nuit de Hoshana Rabba, les paroles du Hari. Vous avez ça? Pas comme ça, mais comme ça, oui? Donc ici, la page 314, Drush 6. Oui. Et c'est le drush de la nuit de Hoshana Rabba. Donc, il va lire, et peut-être qu'on va ajouter un petit peu quelque chose. Ensuite, un peu du Zohar, et ensuite, on ira vers la joie. Donc, n'oublions pas l'intention. Nous, on est tous ensemble, dans un seul grand désir, et on veut vraiment que ces choses nous soient proches, et qu'on puisse les ressentir. Oui. Drush 6. Et ceci est le drush de la nuit de Hoshana Rabba. Et dans celui-ci est expliquée la notion de cette nuit, appelée la nuit du sceau. Voici que dans le drush de la prière de Neila, de Yom Kippourim, est expliqué en détail le drush du sceau et ce qu'il signifie. Et la notion, en bref, est que pendant Yom Kippourim, par les cinq prières, Rachel reçoit les cinq vorot de Ima, non par l'intermédiaire de Zeranpin. Et afin que les extérieurs ne s'agrippent pas à ces vorot, qui sont dans Yesod de Nukva, leur un premier sceau est donc scellé en elle dans son Yesod, afin de préserver ces vorot. Et voici que ce sceau est le sceau intérieur principal fait de Nehi de Ima, des trois noms de Eke, avec remplissage de Yudin, et de Hein et de Alephin, qui sont en eux. Et leur Gimatria est aussi So, car les extérieurs ne s'agrippent pas à Ima. C'est pourquoi le monde entier est scellé soit pour la vie, soit pour la mort. Et alors, c'est le jugement principal. Alors, ce qu'on a en Malchut, bon, à Zeranpin, on a donc on a le Partsouf Zeranpin de Tzilut, qui s'appelle le Saint béni soit-il, qui nous donne toute la lumière. Et par rapport à Zeranpin, on a ces Nukvot, on a Nukva Rachel, Nukva Léa. Rachel, c'est la petite Nukva qui va du Chazé de Zeranpin et en dessous jusqu'à sa fin, c'est la parsa. Et au-dessus d'elle, il y a la grande nukva de Zeiranpin. Et ici, on a Ima. Que cette Ima-là, Bina, elle fait descendre ses raglés, jusqu'à Nehi de Ima, jusqu'à Zeiranpin, à l'intérieur de Zeiranpin, dans le tor de Zeiranpin. Et Nehi de Ima, vous comprenez que Ima c'est Bina. Bina elle donne au kelim de réception le revêtement de ses chassadim, la couverture de ses chassadim, que si je me trouve, on désire recevoir, mais que Nehi de Ima sont entrés en moi. Alors je suis vraiment recouvert, je suis vraiment... Comment est-ce qu'on appelle ça quand on fait comme ça une sorte d'un... Ah, je suis immunisé, voilà. Je suis vraiment immunisé contre tout problème qui pourrait subvenir. J'ai un désir de recevoir, c'est vrai. Mais j'ai un vaccin. Nehi de Ima. C'est le mien de Chassadim qui est en moi. Et alors, je ne veux simplement pas utiliser mon désir de recevoir. J'en suis libre. 100% de santé. Et c'est ce que Bina nous procure. À vrai dire, c'est toujours comme ça qu'on doit être. Parce que c'est impossible que le désir de recevoir soit simplement bon. Il ne peut pas simplement être bon. S'il y a de la lumière qui rentre en lui, dans une certaine mesure, dans sa qualité, et cette lumière donne au désir de recevoir le remplissage dans cette mesure, le désir de recevoir est recouvert par rapport à lui-même. Pourquoi est-ce qu'il est recouvert? Parce qu'il reçoit un remplissage par rapport à la lumière qu'il remplit. Comment parfois? Je ne veux rien, je me sens bien, je veux ressentir le spirituel, être dans le monde spirituel, ça ne m'importe pas, que tout brûle, rien ne m'importe. Comment est-ce que ça peut arriver? C'est simplement comme ça, une petite inclination spirituelle qui me brille d'en haut, et je ressens que la spiritualité, ça vaut la peine beaucoup plus que la corporalité. C'est désir de recevoir qui le choisit. C'est comme ça que la spiritualité est valeur, elle est beaucoup plus, la spiritualité s'élève, et je me trouve à l'intérieur du désir de recevoir, j'y reste, le désir de recevoir commence à devenir plus fort que la lumière qui s'est éloignée, et je n'ai pas le choix, je veux remplir ça pour le désir de recevoir. C'est-à-dire que tout dépend du jeu de la lumière supérieure. Dans quelle mesure elle est plus proche de moi, dans quelle mesure elle est plus loin de moi, et ça détermine toute mon attitude envers le spirituel. Est-ce que ça vaut la peine ou est-ce que ça vaut pas la peine? Le matériel vaut-il davantage ou le spirituel vaut-il davantage? Tout dépend du rapprochement de l'éloignement de la lumière supérieure par rapport à moi. C'est pour ça que tout notre travail, c'est de rapprocher la lumière supérieure pour qu'elle brille sur nous. Et si on parvient à un état où Nehi de Ima se réveille en nous, alors là, on peut être tranquille. Ça donne une couverture, un revêtement, un vaccin contre tout désir de recevoir qui pourrait exister. Jamais il ne pourra bondir en moi, de sorte que soudain, comme un fou, je commence à penser à toutes sortes de bêtises. Nehi de Ima, ça me donneront une telle satisfaction que aucun de mes égos, aucune de mes qualités, aucune perturbation ne pourra venir à moi et m'embrouiller. Voilà. Et c'est ce dont on parle, que ce qui se passe ici, que dans l'état qu'on examine maintenant, oui, que Rachel, Nukva de Zeiranpin,

dans le sens de saut dans le saut. Et elle est donnée dans la sphère de Malchut qui est la Atara du Yesod en elle. Cependant, ce saut est inférieur au premier, car celui-ci est fait seulement à partir de trois remplissages seulement, qui sont dans les trois noms de Eki, comme c'est mentionné, qui sont les remplissages des Yudim, 60, et Alephin, 122, et des Hein, 130. Qu'est-ce que ça nous donne en fait, toutes ces Gimatriotes? Les Gimatriotes, vous savez, on a quatre lettres, Yud-Kei-Vav-Kei, parce que c'est par rapport au degré qu'il y a à l'intérieur du Kli, Chokhma Bina Zeran Pin Malchut, qui est terminé par compter parce que c'est la source de la lumière, et les Kli commencent à partir du premier Yud, à partir de la première lettre. Qu'est-ce que ça nous donne? Les lettres, ce sont les Otiyot, ce sont les Kelim. Et donc, quel état se trouve les Kelim? Les Kelim, on les compte à partir de Zad de Bina. Parce que c'est là-bas que commence le Kelim. À partir de l'état ou le désir de donner, qui est dans les Kelim, qui veut commencer à utiliser le désir de recevoir afin de se rapprocher au Créateur. C'est-à-dire Zab de Bina, Ziran Pin et Malchut, ce sont déjà des Kelim de réception. On ne voit pas, je vais mettre comme ça. Donc, les Kelim de Zad de Bina, ce sont les lettres de Aleph jusqu'à Tet, l'alphabet hébraïque, et les Kelim de Ziran Pin, ce sont les lettres de Yud jusqu'à Tzadik, et les Kelim de Malchut, ce sont les quatre dernières lettres, Kuf, Resh, Nin, Shin, Tav. Donc ce sont les Kelim, les lettres, les Otiyot. Maintenant, pour savoir à quel niveau de Massar se trouve les Kelim, parce qu'un Kli de Massar, c'est rien. C'est simplement comme ça un désir de recevoir dans lequel, bien sûr, les miens ne se trouvent pas, et au maximum, ils se trouvent autour de lui, comme ça, elle est très, complètement éloignée, selon la condition de la ressemblance du Kli avec la lumière dans ses propriétés. Donc, on a besoin de savoir dans quel état se trouve le Kli. L'état dans lequel se trouve le Kli, c'est déjà la Gematria. C'est-à-dire que c'est déjà un Massar et la Viut. La lumière réfléchie et la lumière réfléchie. La Viut et la lumière réfléchie, dans quelle mesure la lumière directe se revêt dans cette lumière réfléchie. Et au total, le nombre qui est déterminé par tout cet état du Kli, corrigé par le Massar et rempli par la lumière, ça s'appelle la Gematria. C'est pour ça que la Gematria, c'est une chose très importante. Elle dit brièvement comme ça de quoi il s'agit. Par exemple, une bouteille d'un demi-litre. Tout le monde comprend. Comme ça, les kabbalistes, selon le nombre, ils savent déjà de quoi est-ce qu'ils parlent. Parce que c'est très facile de calculer un clé avec la lumière ensemble, avec le massard, c'est-à-dire que c'est déjà donné directement, ça donne le nom du degré. C'est pour ça que tous les noms qu'on utilise dans notre monde, qui sont comme résultat du monde spirituel, ils sont des gimatriotes. Si vous prenez chaque mot, chaque nom, peu importe quel nom, vous pouvez voir selon ce gimatria, voir c'est quoi son activité, ou bien c'est quoi sa forme spirituelle. Et ici, je ne parle même pas de la forme des gens, ou de la forme des objets, des forces spirituelles. Par exemple, Moshe, c'est quoi la gimatria de Moshe, ou Aaron, toutes sortes de noms comme ça. Ou on parle déjà de Bartofim, très spéciaux. Ou des Zoum Moshe, on parle d'un Bartof très spécial. C'est-à-dire qu'un état dans lequel se trouve ce degré très spécial. Alors, peu importe quel nom, simplement, c'est comme ça aussi dans les actions. Le nom des actions, ça aussi. Là aussi, au final, ce sont une gimatria. Donc, il en ressort que tous les noms qu'on aura, entre le premier et le deuxième, c'est simplement des codes. Des codes vraiment. On parlait soit des forces, soit des objets, spirituellement. Maintenant, est-ce qu'on peut se revêtir à la Torah? Et bien, c'est à lire ça comme ça, sans préface. Alors, la réponse, c'est non. Parce qu'on ne sait pas trop ce qui se passe autour de nous.

0: Et autour de lui, comme ça, on étudie des cours. À ce moment-là, où, avec des noms, on ne comprend pas exactement ce qui se passe, c'est quoi leur nom, mais bon, continuons de lire. Donc, continuons. Mais ces lettres simples de E qui est. Les lettres simples elles-mêmes de qui ne sont pas là. Et ce sont les racines et les principaux. Et c'est pourquoi il est inférieur au premier saut. Et voici 160, 122 et 130. Ça fait Gematria de 412. Avec leurs trois collèles, ça fait 415, comme la valeur de Mishnah, pour indiquer que ce saut est la Mishnah du premier. Et la seconde. Et le second par rapport à lui est comme la Mishnah par rapport au roi, car le principal est le sceau du Yesod. Mais celui qui est dans Malchut est inférieur à lui, et il est dans sa Mishnah à lui. On continue dans la deuxième colonne. Et ça, c'est la notion de Malchut. C'est la notion de Malchut qui n'a rien d'elle-même, car de même que tout le partout de la Nekeva, dans sa globalité, est appelé miroir qui n'a rien d'elle-même, mais seulement de la main de son époux, ainsi est la Malchut de la Nekeva, par rapport à ses autres sphirotes, il est dit d'elle qu'elle n'éclaire pas d'elle-même, car voici, elle ne prend pas les trois et qui est d'elle-même, mais leur illumination, qui est leur remplissage. Ok, vous savez quoi? On va passer au prochaine page. Discours 7. Vous savez qu'il y a comme ça une coutume, bon, pas pour tout le monde. Avec le Rebbe, on n'est jamais venu pour voir comme ça cette mais il y en a comme ça qui font de grands studios dans la. De grands événements comme ça pendant la nuit de Hoshana Rabba, où bon, ils font un événement où il y a la lune, et donc ils vérifient comme ça l'ombre de la lune, et ça devient l'ombre de l'homme à la lumière de la lune. Si l'ombre est entière, alors Dieu merci, je vais bien. Et sinon, alors peut-être qu'il y a quelque chose qui va se passer. D'où vient cette coutume de regarder sa propre ombre la nuit de Hoshana Rabba? Il explique ça ici maintenant. Chez le Rabba, jamais on a fait ça. Mais j'ai entendu comme ça qu'il y en a qui sortent et qui regardent et qui vérifient vraiment ce qui se passe avec leur corps. Oui, bon. Discours 7. Et dans celui-ci est bien expliqué la notion de cette ombre qui quitte l'homme la nuit de Hoshana Rabba. Et dans celui-ci sera également expliqué le propos de nos sages qui ont dit que les fils de l'homme ont une ombre et aussi l'ombre de l'ombre. Mais les démons n'ont pas une ombre et n'ont pas l'ombre de l'ombre. Quand un verset dit « Lorsqu'un homme marche seulement dans une ombre, d'où il ressort qu'il y a une seule ombre. » Et l'on appelle également cela « Tselem » et non « Tsel ». Mais un autre verset dit « Jusqu'à ce que ce jour s'enfuit et que s'enfuient les ombres. » Le Rav, c'est pas une seule ombre, mais plusieurs lecteurs. Et encore, qu'elles ne sont pas appelées Tzlalim, mais Tzlalim. Il y a donc deux différences dans ces versets. De même dans le Zohar lui-même, dans la section Trouma, dans la section Vayechi, et dans la section Yomor, il existe trois propos, il existe différents propos sur ce qui a été mentionné. C'est pour ça qu'il faut que je t'explique le contenu de la notion. Et voici, il est connu qu'il y a cinq noms pour l'âme correspondant à cinq fois. Béni, mon âme, et ainsi de suite. Et ce sont cinq degrés différents, l'un au-dessus de l'autre. Voici leur nom. Neshama, Nefesh, de Malchut de Atzilut, Ruach de Zeranpin, Neshama de Bina, Neshama de Neshama de Abba et Yechida de Yechida. Donc peu importe, voilà, comme ça, des fois il lit des mondes, des fois il lit les sphirotes. Il peut dire Malchut Ziran Pin Bina Chochma Keter, il peut appeler ça Artia et Tira, Bria et Tira, Tzilut Ak. C'est comme ça. Ne regardez pas, il n'y a pas de précision là-dedans. C'est vraiment pas important pour un kabbaliste sous quelle forme il les nomme. L'essentiel, c'est la différence entre la distinction entre les degrés. Le lecteur. Et les cinq degrés sont inclus et s'appellent l'âme de l'homme, qui est l'intérieur de son corps. Et de cette manière-là, il y a en lui sept degrés du monde de Bria et cinq degrés du monde de Yetira. 5 degrés du monde Asiya, et cela, c'est dans le détail, dans le chemin du détail. Mais quand on rapportera tous les degrés, tous les mondes ensemble, tous les quatre mondes dans leur ensemble, voici que Asiya tout entier est dans le sens de Malchut, et ces 5 degrés s'appellent Nefesh. Et voici que là, des 5 degrés de Yerida s'appellent Ruach. Les cinq aspects de Bria s'appellent Neshama et cinq degrés de Tiyut qui s'appellent Chaya qui sont Neshama pour Neshama. Et revenons expliquer dans le détail la notion des cinq parties du monde de Tiyut. Et à partir d'elles seront comprises les autres degrés du monde. Bria, Tira, Asiya. Et voici que corps de l'homme, évidemment que cela est sur la Nekeva Malchut. C'est qu'on voit que son corps achève de se former pendant les 9 mois de grossesse à l'intérieur d'elle. Encore, il existe 3 autres degrés en dessous du degré parmi les 5 parties, et ce sont les 3 ans qui sont dans l'homme. Le degré supérieur parmi elles s'appelle Tselem, et ces 2 degrés inférieurs s'appellent Tsel. Et il leur manque la lettre même du mot Tselem, et c'est dans ce sens qu'on dit que l'homme marche seulement dans Tselem. Et dans cela, dans le sens du verset, jusqu'à ce qu'il manque un même Tselem. Et cela est le sens du verset, jusqu'à ce que ce jour boire à tout. C'est-à-dire qu'en fait, tant que les jours un tselem supérieur en a été fait et 2 autres jours, 2 autres tlalim. C'est-à-dire que c'est dans le sens du verset, l'homme marche seulement dans un tselem et dans le sens du verset jusqu'à ce que le souffle le jour et que se fuit les nombres. Le rap. Bon, comme il est écrit, si vous connaissez l'article connu du Sinochamati, ce qui s'appelle les ombres, ce qui s'appelle Tselem, c'est Massar. Quand l'homme se dissimule lui-même du Créateur et donne ainsi comme ça le Créateur sa possibilité, dans la mesure où l'homme se dissimule lui-même, c'est toujours connecté à un moment. Et donc, est-ce que la question c'est est-ce qu'on peut être connecté à un moment de Ein Sof? On avait une décision de Malchut de se restreindre, de ne jamais recevoir la lumière à l'intérieur d'elle-même. Et alors on a la fin de Malchut qui fait sur ma Tzimtzum. Oui. Et dit, la lumière ne va pas venir vers moi. Et si oui, alors ce sera seulement en donnant.
1: בוא נגיד, אם מלכות במאה אחוז סגורה, הבורא במאה אחוז פתוח. ואם מלכות במאה אחוז פתוחה, כאילו, לא יכולה לעשות לעצמה צמצום, הבורא במאה אחוז סגור. אבל תמיד נשמרת או באמצע. ומה זה באמצע? באמצע, בכמה שאני פתוח או סגור, כן? זה קובע דרגה רוחנית שלי, עד כמה שהבורא נגלה.
0: Oui, que je sois ouvert ou fermé, c'est ce qui détermine ma détermination par rapport au Créateur. C'est-à-dire, ici, c'est dans quel monde est-ce que je me trouve? Asiya, etc., Bria, Atzilut, Adam Kadmon. Donc, à Ensof, je suis entièrement sous mon massar, le Créateur peut m'être révélé, et dans notre monde, je suis complètement sans massar, et le Créateur se ferme complètement par rapport à moi. Et entre ça et ça, je me trouve dans certains degrés de ce monde qui s'appelle les dissimulations, les alamot, les certains degrés de dissimulation et de révélation. Et ce rapport entre la révélation et la dissimulation, ça s'appelle une ombre. Et donc, en fait, on vérifie justement l'ombre qu'il y a au Shana Rabba. Est-ce que justement toute la correction de Zeirampin, est-ce que tout le corps entier, tout le gouffre, il a un massar, et donc il a une ombre de chaque partie et partie. C'est-à-dire que est-ce que chaque désir est désir, l'homme a reçu un massar sur lui. C'est ça ce qu'il a besoin de savoir à la fin de Sukkot. Parce que pendant Sukkot, vous rentrez toutes ces lumières environnantes qui auraient été obligées d'élever l'homme à l'ombre divine. Donc, comme ça, avoir un massacre qui est suffisant pour tous ses désirs, tous ses rêves. Donc, ça s'appelle vérifier le désir. Et donc, pourquoi ça s'appelle c'est ce qui est quelque part, on va voir, c'est par rapport à ses reliés à la nuit, etc. Bon, on continue. Extrait dans la réalité. Et en réalité, et la réalité de ces trois ombres, sa notion est que puisque les cinq degrés de l'âme mentionnés et son Naranjai sont donnés dans le sens du Divug, à l'intérieur de Yesod et du Prise de Nukva, et que le corps de l'homme s'y trouve pendant les 9 mois de grossesse de Hibou, ça fait question de l'entrée de l'âme à l'intérieur du mécanisme qui s'appelle Imaïla, hein, parce qu'en général, c'est là que l'âme mûrit comme un embryon à l'intérieur de sa mère, le lecteur. Voici qu'une force se prolonge depuis l'illumination du clé du sceau, qui est dans Yesod de Nekeva, comme cela a été expliqué plus haut dans la notion de Neila de Yom Kippourim, où son fil est avec un message de Yudin, de Alephin et de Hein. Qui ont pour Gimatria, saut. Le Rav. Simplement, à la fin de Yom Kippour, il n'y a pas encore de correction. Ce n'est que la révélation du Kli de Malchut qui est dans sa totalité, va devoir se corriger. Le lecteur. Et la force de l'élimination et de ce saut s'imprime dans la même manière chez l'homme et non dans le corps. Et quand l'âme descend dans ce monde afin d'entrer à l'intérieur du corps, elle vient revêtue de ce sceau. Et par lui, il est protégé des extérieurs afin qu'il ne s'agrippe pas à elle. Ce monde s'appelle un certain désir de recevoir. L'âme qui descend dans ce monde, c'est-à-dire qui descend dans le désir de recevoir pour elle-même, comment peut-elle être dans le désir interne du désir de recevoir et ne pas en subir du dommage? Donc, qu'est-ce qu'il dit? C'est qu'elle est revêtue dans ce sceau. Et par lui, elle est protégée des extérieurs afin qu'il ne s'agrippe pas à elle. Oui. Lecteur. Et il en ressort que ces ombres sont elles-mêmes l'élimination du degré du sceau qui est dans nos corps. Et il me semble, selon mon humble avis, qu'il en ressort aussi que l'ombre des Mochin de Zerampin, qui est fait à partir de Nehi de Ima, vient du degré du sceau qui est en elle, comme il me semble, selon mon humble avis. C'est-à-dire qu'il n'en est même pas sûr. Vous voyez, il nous dit parce que il me semble que c'est ainsi. Comment est-ce que c'est possible qu'il soit un grand kabbaliste, que Chaim Vital, l'unique élève qui a compris quelque chose de Hari, et dont le Hari lui-même a comme dit à ce sujet que lui seul avait tout compris, et aucun maître de ses élèves ne l'avait compris. Alors comment est-ce qu'il peut écrire, il me semble, selon mon humble avis? Eh bien, c'est très simple, parce qu'en fait, si un kabbaliste n'arrive pas à la racine de l'état dont il parle. Oui, mais qu'il y a un certain phénomène. Je vois le phénomène, je connais le phénomène. Je le connais tel que si se manifeste à mon degré, là où je me trouve maintenant. Mais je ne suis pas encore arrivé à la racine de ce phénomène. C'est-à-dire que je ne connais pas, je ne relève pas dans tous les endroits où ça doit être, se manifester. Alors, je ne suis pas sûr si ça doit être comme ça ou comme ça. Je trouve qu'il y a toutes sortes d'autres moyens, d'autres phénomènes, toutes sortes de, avec la même loi aussi. Donc, c'est pour ça que les kabbalistes sont très prudents. Ils ont pas honte de dire, je sais pas, j'ai pas encore traversé, j'ai pas encore atteint quelque chose, tel ou tel ou tel. Alors ils écrivent, il me semble, selon mon âme la vie, etc. C'est-à-dire que pour le moment, oui, c'est comme ça. Mais c'est ainsi parce que ça me semble maintenant comme ça. Peut-être que à d'autres degrés, à des degrés plus élevés, la question me paraîtra sous une forme que personne ne peut savoir ce qui se passe à un degré spirituel encore plus élevé par rapport à l'inférieur. Donc, chaque degré supérieur, c'est un monde complètement différent. Simplement, croyez-moi, vous êtes, c'est vraiment une aventure, c'est simplement un voyage sans pareil. À quel point est-ce que les révélations à chaque degré et à chaque état sont telles qu'il est impossible de rester à l'avance, comme ça, de supposer à l'avance ce qu'elles seront, tellement elles sont remplies de surprises agréables. Bon. Lecteur. Et cela demande étude, car il a été expliqué que ces ombres sont inférieures au degré de nefesh inférieur. Et elles ne sont que l'illumination d'un seul saut de Sod, de Yesod. Bien que l'ombre des Mohrin soit une lumière environnante bien, bien plus grande qu'une nefesh inférieure, et également qu'elle provienne des Kelim même de Yima, et également qu'elle provienne des Kelim de la moitié de Tiferet et de Nehi de Yima, et regarde bien ailleurs que les ombres ne sont que les vêtements des âmes provenant du sceau des Kelim de Nehi, comme il me semble, selon mon âme, la vie, Chaim. Ah, donc, bon, ça suffit. Bon, passons maintenant au livre du Zohar, à l'étude de la nuit de Hoshana Rabba. Donc, c'est la page sur laquelle il écrit Congrès Sukkot 2003. Hein? Vas-y, pose ta question. Étudiant. C'est quoi la différence quand le Kli se révèle et qu'est-ce que c'est un état où le Kli se révèle? Parce qu'on dit que la lumière se trouve dans le repos absolu. Mais donc si par exemple on construit le Kli, alors la lumière devrait se révéler déjà, non? Qu'est-ce que ça veut dire un état où le Kli se révèle, comme par exemple le Yom Kippour? Le Rav, qu'est-ce que ça s'appelle que le Kli se révèle? Il se révèle? Par rapport à qui il se révèle? Par rapport à moi? Le Kli se révèle, c'est mes désirs, les raisons de cela. Je vous demande de garder silence dans la salle. Chez nous, le silence complet est de rigueur durant toute la leçon. Le Rav, vous touchez les autres d'écouter ça encore, mais aussi de faire l'intention. Donc, la révélation des Kelim, la correction des Kelim, toutes les actions avec les Kelim se font au moyen des lumières. Alors, sa question, c'est une question correcte. Mais on étudie que la lumière supérieure se trouve dans un repos absolu. Et rien ne change en elle. Alors, comment est-ce que c'est possible que la lumière peut changer? Elle ne change pas. Si la lumière ne change pas, si la lumière ne change pas, le Kli ne peut pas changer. Et le Kli lui-même, on étudie qu'il est une fonction de la lumière. Alors, comment est-ce qu'on peut répondre? Bon.
1: Non, personne.
0: Bon, personne. Aïe, aïe, aïe.
1: Ken.
0: Oui. L'étudiant. Le cli se révèle et c'est le ressenti. C'est le ressenti intérieur de la, que la lumière se révèle. Alors il dit que le cli à l'intérieur de lui-même ressent que quelque chose change. D'où est-ce qu'il ressent que quelque chose change? L'étudiant. Du ressenti de la lumière. Le rave. Du ressenti de la lumière. Mais d'où est-ce que le cli ressent-il qu'il y a un changement dans quelque chose? Comment est-ce qu'il peut dire qu'il y a un changement si la lumière ne change pas? L'étudiant. Mais c'est les régimes qui changent, le rave. Comment est-ce que les régimes changent? Toi, tu dis de manière très belle que les régimes changent. Mais comment est-ce qu'ils ont changé si la lumière ne change pas? Tout ça, j'ai un retour comme ça qui les fait bondir. Toi, tu te moques de tout le monde ou de toi-même? Tu dis tout à fait sérieusement? Bon, l'étudiant. Je vais même accentuer la question. Bon, donc, disons maintenant, on construit un cli. Disons que la créature doit maintenant faire passer l'équilibre avant la lumière. Tout est là. Je dois construire un cli. Je fais un cli pour que je ne reçois pas mes plans de remplissage. Qu'est-ce que ça signifie que j'ai construit le cli et que le cli est encore là comme cli et qu'il n'y a pas encore la lumière qui est reçue? Bon. Donc, comment est-ce que c'est possible qu'il peut y avoir des changements dans le cli si la lumière se trouve dans un repos absolu? Oui. L'étudiant. C'est commencer à ressentir la différence entre la lumière et ce ressenti. Le rave. Non. L'étudiant. C'est la lumière du manque. Le rave. Mais comment est-ce qu'il peut y avoir un changement dans le manque si la lumière ne change pas? Oui. Oui, vas-y, Igal, oui. Oui, vas-y. Le rave. Quoi le massar? Le massar, c'est le résultat de la lumière. Hein? Oui, la lumière environnante, peu importe. La lumière environnante, la lumière intérieure, c'est la même lumière, simplement par rapport au cli, comme ça, soi-disant, comme ça, ressenti que c'est environnant. Mais cette lumière ne change pas. Il se trouve dans le repos absolu. Oui. Étudiant, aspiration. Le rave. Quelle aspiration? Je ne comprends pas. Quelle aspiration? Comment est-ce que c'est possible que la créature qui a été créée par la lumière, qui est maintenue par la lumière, change si la lumière ne change pas? Oui. Étudiant, la lumière ne change pas par rapport à elle-même et par rapport au cli, oui. Le rave. Mais comment est-ce qu'elle change par rapport au cli? Qu'est-ce que ça veut dire qu'elle se trouve dans un repos absolu? L'étudiant, simplement, cette propriété ne change pas, ça s'appelle qu'un repos absolu. Et alors? Mais par rapport au cli, l'étudiant, par rapport au cli, les propriétés changent, c'est-à-dire que toujours, tout est fondé dans la direction de la propriété du créateur, c'est pour ça que la lumière change. Qui peut ajouter sur ce qu'il a dit? Parce que tu ne sens plus... L'étudiant, c'est davantage d'atteinte dans la créature. Le rave. Non. L'atteinte de la créature, on peut dire. Encore, qui peut ajouter? Oui. Il dit que la lumière se trouve en fait toujours dans la propriété du don. Et en cela, elle est repos absolu. Mais elle agit toujours selon ce que le cli a besoin. Le rave. C'est-à-dire qu'en fait, le fait qu'on dit que la lumière se trouve dans un repos absolu, ça veut dire qu'elle veut toujours à 100% faire du bien au cli. Ça, elle ne change absolument pas. Ça s'appelle qu'elle est en repos. Et en plus de ça, elle change tout le temps. Elle change infini par rapport au cli afin de faire tourner le cli et d'en faire tout ce qui est possible. Oui? Vous me regardez comme si j'avais fait un tour de magie. Ah, encore une fois. Bon. Une fois, je regarde mon voisin. Je vois comment est-ce qu'il aime son fils. Il l'embrasse, il le serre dans ses bras, il l'emmène dans un zoo, il s'occupe vraiment de lui. Une fois comme ça, et une fois, je l'ai vu le frapper, ce pauvre fils se pleure. Une autre fois, j'ai vu qu'il l'enlaçait de nouveau et qu'il l'embrassait. Qu'est-ce qui se passe? il aime ou il déteste? Dis-moi, il aime ou il déteste? Je te demande. Il l'aime. Même s'il lui donne des coups? Ok, donc c'est-à-dire qu'en fait, il n'a pas changé par rapport à son fils, du tout. Simplement dans la forme extérieure. Ça s'appelle qu'il se trouve dans un repos absolu. Il ne change pas. C'est comme ça que la lumière supérieure est par rapport à nous. Mais dans ses actions par rapport à nous, afin de nous amener au but, et il change tout le temps. Tu vois, à partir de l'exemple, il ne peut pas revenir à la réalité. Pourquoi? C'est quoi le problème? Parce que c'est difficile, donc je dois tout le temps justifier le Créateur, dire qu'il a toujours raison. Alors, mais d'où est-ce que tu as posé ces questions? On dit simplement que la créature doit faire passer le cli avant la lumière pour construire le cli. Moi, je demande, comment est-ce que ça peut exister un tel état où la créature construit un cli, où il existe un intervalle entre le ressenti de la construction du cli et le moment du remplissage? Ça devrait être immédiat.
1: Non.
0: D'abord, tu parles de choses. Comment tu veux dire que quand la créature reçoit un ressenti conformément à l'accomplissement? L'étudiant. Par exemple, quand on parle de l'état de Yom Kippour. Yom Kippour, c'est un état où la créature est parvenue au ressenti du cli. Ça s'appelle Malchut dans sa totalité. Voilà, maintenant, comment est-ce qu'il est parvenu grâce à ça? Grâce à son effort ou grâce à toutes sortes de choses? Non. Après ça, il y a eu également un éveil d'en haut. C'est Shabbat Shabbaton. Yom Kippour, c'est pas seulement la réalité d'un effort. Alors peut-être ici, il y a une erreur, je sais pas, ou quelque chose d'autre. C'est comme Shabbat, même plus. Parce que Shabbat, à la limite, c'est une montée vers un Baveima. Et ici, c'est Ari Rampin. C'est le roche d'Ari Rampin. Je ne sais pas d'où est-ce qu'il y a une question et qu'est-ce que tu voulais avec elle, mais évidemment que c'est un événement haut. Étudiant, ok, je vais demander autrement. Comment est-ce qu'il peut exister un état où il y a entre le moment de la révélation du cli et le monde du remplissage? En général, demandons autrement. Donc, est-ce qu'il y a un intervalle sous une forme plus générale entre la correction du cli et le remplissage du cli? Non, il n'y en a pas. Parce que la correction du cli, le ressenti du ressenti du cli, c'est ce qui est. C'est ce qui est clé. Bon, ici, il y a un clé. Tout le monde voit? Sur ce clé, je fais un massacre. À partir du moment où, je le corrige. À partir du moment où je l'ai recouvert par un massacre, alors, qu'est-ce que ça veut dire que je l'ai recouvert d'un massacre? C'est que j'ai atteint la lumière réfléchie. La lumière réfléchie qui remplit le clé, c'est en fait la révélation. Qu'est-ce que je révèle? Je révèle la qualité du créateur de don. Si je suis arrivé dans ma correction à cette forme de don, alors je ressens le créateur. Je n'ai pas besoin d'aller en plus de ça, d'aller quelque part là-bas jusqu'à lui ou de l'enlacer ou qu'il vienne à moi et qu'il me remplisse. Je suis déjà rempli. De quoi est-ce que je suis rempli? Je suis rempli de ma correction. Je mesure ma correction. Je ressens ma connexion. C'est comme tout un appareil de mesure que nous construisons par rapport à une mesure de ses propriétés, comme ça. C'est la même chose, comme ça. Comment est-ce que éveillé comme ça, n'importe quelle pression? Et ici, j'ai une membrane comme ça qui doit se courber d'une manière ou une autre vers l'intérieur. Qu'est-ce que je fais? Comment est-ce que je mesure cette force qui vient de l'extérieur? Comment est-ce que je sais? Je fais agir ici une force par rapport à elle, je reviens à l'état zéro et je mesure ma propre force. Et si j'ai ramené à l'état zéro, alors je mesure cette force et je sais ce qu'il y a dehors. C'est-à-dire que je mesure le le revêtement, la résistance, la compréhension, le complément depuis l'intérieur. C'est exactement pareil depuis les propriétés supérieures de mon, dans mon spirituel. J'ai un massar, quand quelque chose vient d'en haut, comment est-ce que je sais que ça vient d'en haut? C'est pareil comme ça. Je fais les miroirs réfléchis, je me ramène à un état où je ne reçois rien, et ne sois entièrement dans le don, et alors je vérifie, et par cette préparation, je me remplis. En fait, c'est ce que j'ai fait, ce que j'ai atteint par correction, c'est ce qui s'appelle chez moi le remplissage. Qu'est-ce que ça s'appelle le remplissage? C'est le massacre et le mieux réfléchi. C'est le remplissage pour Malchut. Malchut n'a aucun autre remplissage. Alors en fait, la lumière de Rochma que la créature mesure dans le Kli, c'est est-ce qu'elle reçoit en fonction de la lumière de Chassadim qui est en elle? Le Rav. Bon, en général, lumière de Rochma, pas de lumière de Rochma, Chassadim, pas Chassadim. Qu'est-ce que je sais ce qu'il y a dehors? Toujours, je vérifie ce que je ressens de parce que, de parce qu'il y a à l'intérieur de moi. Qu'est-ce qu'il y a à l'intérieur de moi? C'est ce que moi-même j'ai fait, j'ai atteint, j'ai construit. Je ne reçois rien dehors de l'extérieur. C'est rien, vraiment, je ne veux pas recevoir du Créateur. Et à vrai dire, je ne peux jamais recevoir. Donc maintenant, comment est-ce que je sais que je m'égalise à lui? C'est seulement selon le ressenti de la honte. Ici, le ressenti de la honte, c'est mon sensor. C'est la manière à travers laquelle que, si je regarde un état où j'ai plus honte, c'est parfait, terminé. On a fermé le compte. Voilà, c'est tout. Ce qui était moi, est à moi, ce qui était toi, est à toi. C'est tout. C'est tout. Très bien. Bon, lisons un petit peu. Regarde, ça fait déjà 2h30 comme ça. C'est déjà Pourim. Oui, Pourim. Étude de nuit de Hoshana Rabba, livre du Zohar, section de Sav. Article les 4 espèces de Hoshana Rabba. Non, allons au point 13, au point 113. Ok. Point 113, dans la colonne du milieu. Tout le monde là? Toi, tu ne sais pas lire. Bon, c'est pas important. Viens et vois. Viens et vois. C'est cette voix qui dit Chagat Nehim dépend des paroles de la bouche tous les jours de l'année. Et maintenant, durant les 7 jours de Sukkot, ils ne dépendent que de l'action. Et nous avons besoin de l'action et non de la parole du fait qu'autant des 7 jours de Sukkot est béni pour toute l'année. Explication. Car les mitzvot qui dépendent de la parole prolongent l'intériorité. Mais elles ne prolongent pas l'élimination de Chokhma depuis la ligne gauche du fait qu'elle est extériorité. Parce que l'intériorité et l'extériorité, c'est différent de ce moment d'ajoute. Oui. Et les méthodes qui dépendent de l'action prolongent l'extériorité, c'est-à-dire l'élimination de Chokhma depuis la ligne de gauche, c'est-à-dire les morts de Vak et l'extériorité. Et durant les 7 jours de Sukkot, on a besoin de corriger l'extériorité, qui est l'absence de la propagation de Chokhma depuis la gauche. Et c'est pourquoi vous avez besoin de mitzvot d'action qui sont aptes à éveiller cela. Et c'est ce qui est écrit. Et maintenant, durant les 7 jours de Sukkot, ils ne dépendent que de l'action. Et nous avons besoin de l'action afin de nous prolonger la correction de l'extériorité, qui est l'illumination de la Chokhma depuis la gauche et non depuis la parole. Car la parole ne prolonge que l'intériorité. La Chassadim. Et c'est ce qui est écrit, que cette voix, Chagat Nehim, dépend des paroles de la bouche durant tous les jours de l'année et n'ont besoin d'action. Du fait qu'au temps des 7 jours de Sukkot, il bénit pour toute l'année. Car après qu'on a attiré la lumière de Chokhma comme de part supporter, et Après, on a prolongé l'élimination de la Chokhma qui est à gauche durant les 7 jours de Sukkot vers Hagat Nehim. Cela suffit pour tous les jours de l'année, de sorte que les chassadim que nous prolongeons par les mitzvot qui dépendent de la parole durant tous les jours de l'année sont bénis par l'élimination de la Chokhma des 7 jours de Sukkot et ils deviennent ainsi des chassadim révélés. Il n'est plus besoin de mitzvot qui dépendent de l'action et pour cette affaire, mais pour d'autres choses. Ok, donc tout ça c'est clair comme ça. C'est chassadim révélé, chassadim ouvert en fait, chassadim dissimulé. Ça s'appelle chassadim qui dissimule le chorma, il ne donne que la correction bina sur l'équilibre de réception. Et chassadim révélé, ça veut dire que il y a tellement de chassadim, tellement de garde chassadim, qu'à l'intérieur se révèle aussi la lumière de chorma. Et alors il s'appelle les chassadim qui révèlent chorma, ou en tout cas les chassadim révélés. Point 14. Le septième jour de la fête, c'est-à-dire Oshana Rabba, est la fin du jugement divin. Et les sentences des jugements sortent de la maison du roi, et les Gvurot s'éveillent et s'achèvent en ce jour-là, et les saules de la rivière dépendent de ces Gvurot. Et il faut éveiller les Gvurot vers les eaux et entourer 7 fois, en correspondance à Hagat, Nehim, l'autel qui correspond à Malchut, afin d'abreuver l'autel avec les eaux de Yitzhak. C'est-à-dire dans la nation de Chokhma, depuis la ligne de gauche, appelée Yitzhak, afin que les eaux remplissent les puits de Yitzhak, la Malchut, car au moment où elle reçoit de la gauche, elle est appelée ainsi, et quand elle se remplit, tout le monde est béni par les eaux. Regardez quel point est-ce qu'il mélange ici les noms. Et là, et de la Torah, et de la Kabbale, et de là, déjà, tout connecté. Lecteur. Explication. Les 3 livres s'ouvrent à Rosh Hashanah. Ceux des justes accomplis, ceux des méchants complets et des intermédiaires. Les justes complets sont immédiatement sur place inscrits pour la vie. Le Rav. C'est-à-dire que celui qui est parvenu au degré où il utilise le Créateur, au-dessus de tout le désir de recevoir, s'appelle le juste complet. C'est-à-dire qu'il possède déjà le revêtement de Bina sur tous les kivim de réception. Le lecteur. Les méchants complets sont immédiatement sur place inscrits pour la mort. Le Rav. C'est-à-dire que chez ceux qui ne sont pas capables, chez ceux qui n'y a pas de correction de chassadim, sur le désir de recevoir, ça s'appelle méchant complet, la lumière de Bina n'est pas venue, Neidéima n'est pas venue, donc bon, qu'est-ce qu'il y a à faire? Il n'a aucun revêtement de chassadim dans ce qui est de réception. Il n'est pas méchant. Hein. C'est pas qu'il s'est rendu méchant. Il n'a pas reçu de correction. C'est-à-dire qu'un méchant, c'est un degré. Pour être un méchant, il faut déjà se trouver dans le monde supérieur. Ce sont des états. Juste, méchant, intermédiaire. C'est pas ceux qui passent le marsum qui entrent dans le travail du Créateur. Il existe 3 possibilités. Méchant, juste, intermédiaire. Et il ne s'agit pas de nous. Méchant, ou juste, ou intermédiaire. Même méchant, on l'est pas. On n'est pas méchant. On est simplement zéro. On est simplement en bas. On est sous la ligne de vie. C'est ce qui écrit le droit, qu'il n'y a aucune mesure pour nous, ni méchant, ni rien, qui soit en dessous du marsan. Lecteur. Et les intermédiaires restent suspendus et demeurent jusqu'au jour de pardon. Le Rav. Pourquoi? Parce que c'est soit entièrement à droite, soit entièrement à gauche. Il n'y a rien à en dire. Ce sont des états extrêmes, polaires, comme ça, qui viennent du Créateur, soit des Kélim, soit des Lumières, et ils dépendent entièrement de ce qui est en haut. Et ce qui dépend de l'homme, c'est comment relier en lui-même ces 2 propriétés, la droite et la gauche, dans quelle adhésion optimale est-ce qu'il se trouvera, comment les relier, prendre l'équilibre de la gauche et les propriétés de la droite et en faire la ligne médiane. C'est-à-dire que l'homme peut parvenir à un état où ces mêmes kélim qui reçoivent une correction en lui, ce kélim, une partie d'entre eux sont devenus justes et une partie sont devenus méchants. Ces kélim iront vers la vie, ils seront remplis des lumières et ces kélim iront vers la mort. Ils seront entièrement vidés et de plus en plus ils iront vers l'obscurité. Et à partir d'eux, ce sera le saut du Parsouf. Lecteur. Et le sens antérieur de l'expiation des fautes du jour de pardon est la prolongation de l'illumination de Malchut au moyen de la montée de Malchut de Bina, car il n'existe aucune autre expiation de transgression si ce n'est au travers de la révélation de la lumière de Chorma. Et c'est le sens de la lumière de la vie. Bon, donc qu'est-ce que c'est que cela explique? Qu'est-ce que la question même du fait que Malchut monte dans Bina? Il n'y a pas de révélation de Chorma. Au contraire, Chorma s'en va. Il reste Katnout, le lecteur. Et c'est pour ça que les intermédiaires qui ont fait retour méritent alors l'expiation des fautes. Et c'est un saut pour la vie. Cependant, cela n'est pas encore difficile, ce n'est pas encore achevé définitivement, car la lumière de Chorma ne brille pas. Ne brille pas sans Chassadim. Et le temps de l'obligation Chassadim afin de réveiller Sukkot et pendant les 7 jours de Sukkot. Il en ressort que le 7e jour, au Shana Rabba, ça achève le revêtement de Chorma dans Chassadim et alors ça achève le saut pour la vie formé à Yom Kippourim. Et de la même manière, pour ceux qui n'ont pas fait retour et qui ont été scellés du saut pour la mort, aujourd'hui, à Yom Kippourim, ce saut non plus n'est pas encore définitivement achevé, car ils ont encore du temps jusqu'au 7e jour de Sukkot. Parce que jusqu'à ce moment, Chorma est encore prolongé. Et s'ils font retour, leurs fautes seront reçues et vous allez recevoir la lumière de la vie. Et c'est pourquoi le jour de Hoshana Rabba est considéré comme le jour où les décisions et les jugements sont prémises aux anges, soit pour la vie, soit pour la mort. Bon, les démons ont allé au début, maintenant c'est les anges. Bon, il ne manque pas ces beaux mots. Il y en a comme ça, beaucoup d'assistants comme ça très beaux et bien cela, ce sont simplement des forces dans lesquelles il n'y a aucun désir de recevoir de par soi-même et il n'y a aucun libre choix de par soi-même. Mais simplement, ils sont appelés comme ça. Ils sont appelés de loin, comme ça, ils sont un petit peu sales, etc. C'est-à-dire que il y a beaucoup de forces, et dans la droite et dans la gauche, qui embrassent l'homme, et par rapport au degré du don dans le monde. Alors comme ça aussi, ils vont dans...
1: הופעת הבורא באיזשהו אופן מסוים נקרא או מלאך או שד או רוח או לא חשוב כן אין עוד מלבדו
2: l'apparence du créateur d'une certaine façon s'appelle un ange fort enfin peu importe comment c'est inhérent en lui texte il en est ainsi car après qu'il soit donné aux exécutaires ils ne sont pas retournés, puisqu'après le jour de Hoshana Rabba, il n'y a plus l'extension de Chorma. Donc, Hoshana Rabba, c'est le dernier jour ou la dernière nuit où les récipients sont corrigés, après quoi ils en arrivent vraiment à minuit, ce qui nous manque déjà ici aujourd'hui pour l'examen de la brisure. Et avec ce point joyeux, cette élévation, avec joie et chant et danse, Pourim. Voilà, nous arrivons à Pourim. Oui, maintenant nous allons résumer ce que nous avons entendu dans le cours, ce que nous prenons pour la dizaine, 6 minutes.
3: C'est cool. מה שאנחנו שומעים כל הזמן שאור נמצא במנוחה מוחלטת
2: Eh bien, ce que nous entendons tout le temps, c'est que la lumière est en repos complet parce que la lumière veut toujours donner. Et vraiment, elle donne même si nous ne faisons rien. La lumière travaille sur les récipients, mais si nous ajoutons l'éveil d'en bas, alors ça fonctionne avec beaucoup plus de force. Oui, en fait, ce point, nous sommes occupés par le fait de vouloir et seulement du désir. Plus le désir est profond, alors ça nous influence. Comme il est écrit, il y a ceux qui n'ont pas compris un mot. Et tout a changé, ils sont devenus les grands kabbalistes. Donc, c'est à ce point-là que c'est selon combien nous voulons et aspirons. C'est clair que rien n'est clair parce que nous devons juste faire un effort pour aspirer à cela. Il semble que c'est la chose la plus importante. Et la lumière agit. Après, elle leur avait expliqué que fondamentalement, tout est fait. C'est la construction du cli. Donc, qui est ce cli? Et il a dit, le cli doit mettre un écran. Et où est l'écran? Ben, il ne vient que de la lumière. Donc, c'est plus une question de... Que peut faire la créature si tout est action de la lumière supérieure? Donc comment est-ce que il nous donne toutes ces affaires de la honte et quel que soit l'effort que nous fassions? Comment même faire un effort? Comment est-ce que la créature peut faire un effort si tout est fait par le créateur? Donc, oui, le désir d'attendre la réponse à cette chose. Oui, nous avons entendu que tout dépend de notre inspiration, et donc en quelque sorte, il y a une bascule intérieure pour essayer de sauter, de nous amener vers le haut. Ce que nous avons aussi entendu, c'est que la révélation dans chaque degré est très différente entre les degrés. Et je ne peux même pas imaginer qu'à chaque fois il y ait une telle aventure immense, une telle surprise. Et aussi, jusqu'à ce qu'une personne... Jusqu'à ce qu'il y ait un cli, la révélation. Alors, tous ces concepts, Trasadim, Chochma, ce ne sont que des mots. Mais quand nous y aspirons, quand nous essayons de l'étudier ensemble dans une sorte de récipient commun, alors ça, c'est l'effort, en fin de compte, qui devient rempli. Oui, pour continuer l'aventure sur les mondes supérieurs et ces questions intérieures qui s'éveillent. Alors que nous travaillons sur l'intention, en écoutant le Rav, dans le cours qui est, on peut apprendre pas juste sur la sagesse de la Kabbale, mais sur comment nous-mêmes voulons faire partie de cette chaîne des kabbalistes avec lesquels le Rav a commencé le cours. Oui, comme Samy, j'ai aussi beaucoup entendu parler de notre besoin d'aspiration, d'aspirer. Nous sommes dans un jour très particulier, pas seulement le calendrier, mais c'est juste le jour où nous voulons tendre ce que nous voulons et parler de Moshe et les autres. Le salut, mais de quoi? D'où, en fait? Qu'est-ce que nous voulons attendre maintenant de notre temps ensemble? Qu'est-ce que nous voulons recevoir du repas de la Seouda? Qu'est-ce que nous voulons qu'il advienne dans nos cœurs, dans les cœurs des amis? Pour que ce cri jaillisse vraiment de nous pour nos amis et qu'il soit récompensé. Oui, nous devons continuer nos efforts pour nous connecter. Tout cela dépend de à quel point nous essayons de nous rapprocher les uns des autres, pas juste physiquement, mais intérieurement. Et alors la personne découvre à quel point elle est faible. Et graduellement, elle reçoit à la fois l'intellect et le travail de la lumière. Mais la lumière donne à la personne une information, combien est-ce que, avec des forces, tu n'y arriveras pas, tu dois demander au Créateur. Tu dois l'appeler. Oui, c'est ton créateur. Nous avons aussi entendu que nous devons découvrir la profondeur de la brisure sans trouver la pleine profondeur de la brisure. Il n'y a pas de vrai appel. Oui, donc en fin de compte, que pouvons-nous faire? Quelle est cette force? Nous ne savons pas ce qu'elle est. Cette force de résistance, au moins nous la sentons dans tous nos efforts. Pour activer notre force, c'est mieux de le faire ensemble parce que ça ne fait que diminuer et c'est ça qui fait la force. Bonne chance à nous. Oui, dans notre monde, toutes les racines touchent déjà à la fin de Pourim, donc nous devons faire cet effort. Une des choses que nous avons entendues dans le cours, dit le Oren, dans la mesure où une personne se dissimule, la personne peut être révélée. À nouveau. Quelles sont les choses que nous avons entendues dans le cours? Dans la mesure où une personne se dissimule, le Créateur peut se révéler. Qu'est-ce que ça veut dire? Je vais répéter à nouveau et ce sera une clarification à faire en atelier. Dans la mesure où une personne se dissimule, le Créateur peut se révéler. Qu'est-ce que ça veut dire? 6 minutes d'atelier. Une personne se cache, le Créateur peut se révéler. Quand on arrive à la salle de Kabbalah, il y a une grande aspiration, un grand manque. Ce manque provient du Créateur. Cela éveille quelque chose qui semble plus élevé, avec plus de récompenses, mais en fin de compte, la personne doit cacher l'ego lorsqu'il en arrive au point où il veut pour lui-même, il veut. La version de la force supérieure, que le Créateur soit content et non pas qu'il se réjouisse, mais là, dans ses récipients égoïstes. Oui, ça commence comme ça, continue comme ça, parce qu'il y a constamment plus d'épaisseur, plus d'ego grandissant. Et à chaque fois, nous devons dissimuler et découvrir que ce n'est pas moi, mais ce qui est vraiment important, c'est le Créateur, c'est les amis, c'est les maîtres qui nous aident, en fait. Qui nous aide à nous élever au-dessus du désir de recevoir et pour que nous adhérions au Créateur. Je ne sais pas, dit l'autre ami.
4: Mais
2: j'ai de grands amis ici aussi, ici assis, aussi dans la dizaine. Et je ne veux pas les blesser, je ne veux pas que mon ego, le désir de recevoir, essaye de prendre quelque chose d'eux. Je veux être en prière envers les amis. C'est précisément la fête de la Soukhot, quand tu construis la Soukha, le toit de chaume, que tu demandes que la lumière puisse à peine y rentrer. Et là, tu actives la dureté de l'écran qui revêt l'entrée de la lumière et l'un dans l'autre la restreint. Il y a des choses qui étaient importantes pour le désir de recevoir, les déchets. Et c'est selon cela que tu commences, selon le désir de recevoir, que tu commences à construire l'intention afin de donner. Et c'est comme ça que nous commençons à découvrir et c'est les invités qui sont en fait la connexion avec la lumière, c'est-à-dire que je reçois les amis. La lumière dans la mesure où je peux réjouir les amis. Et donc, c'est Oshana Rabba, c'est en fait la conclusion de Sukkot.
4: לרצות לרצות לפנות משהו מעצמך
2: מתוך ce lieu où il y a ne serait-ce qu'une volonté de vouloir nettoyer quelque chose de toi de là tu comprends que sans faire de la place tu fais toujours seulement blesser ton environnement sans cesse. Et c'est ça qui commence à t'amener à une vraie requête.

0: Il y a quelque chose. Bonne chance à nous pour être en mesure de le faire. Quand une personne résiste à ses qualités naturelles, essayant de toujours simplement prendre d'égaliser notre forme avec le supérieur pour devenir équivalent avec lui, alors il révèle le Créateur. Et qu'est-ce que ça veut dire? C'est-à-dire qu'il révèle la qualité du don en lui. Comme nous avons entendu, rien n'entre dans le cli. Tout est juste la qualité que la personne développe. Donc, pour être comme le Créateur, la qualité du don, et pas comme ma qualité fondamentale. C'est ça que je cache. Et alors, je découvre une nouvelle qualité appelée le don, ou bien le Créateur. Nous pouvons aussi dire que la révélation de la lumière supérieure, c'est le plus grand plaisir que nous puissions avoir dans la vie, un milliard de fois plus que tout plaisir que nous pourrions recevoir dans cette vie. C'est pourquoi le Créateur se dissimule de nous. Et donc, si nous dissimulons ce plaisir pour qu'apparemment il n'atteigne pas les récipients spirituels, alors le Créateur ne se révélera pas. Oui, pour ajouter la gratitude qu'on puisse se rapprocher de lui à chaque fois. Passons aux questions. C'est des questions. Après l'atelier qu'on a eu sur le cours, on pourrait, on sera heureux de les examiner ensemble.
1: Nous avons
0: entendu le cours, oui, que dans la mesure où une personne se dissimule, dans cette mesure, le Créateur peut se révéler. L'un dans l'autre, la relation entre nous et la lumière est toujours maintenu à 100%, il y a beaucoup de distinctions, de discernements dans ce cours, comme toujours, beaucoup de couches que nous pouvons saisir. Tout à coup, des questions se dressent. Oui, Israël. Alors, comment est-ce qu'une personne se cache? Comme nous l'avons entendu, nous parlons juste comme Malchut a fait une dissimulation sur lui-même, alors il a commencé à travailler avec l'écran et la lumière réfléchie. Et ainsi, nous aussi devons faire une restriction sur nous-mêmes pour acquérir un écran et travailler avec le récipient en pleine lumière réfléchie. Et alors, il y a précisément ce que le Rav a dessiné dans son dessin, cette capacité à comprendre ce qui est en dehors de nous, à partir de notre résistance. Il a fait un dessin de quelque chose d'apparemment mécanique, et ça pourrait être n'importe quoi. Nous ne savons pas ce qui opère sur toi de l'extérieur. Et donc, comment ce que tu sais, ce qui opère sur toi, c'est selon le degré de résistance que tu crées vis-à-vis de ce qui opère en toi. Et en cela, il y a l'équivalence. C'est-à-dire que le kabbalisme mesure toujours le récipient qu'il a. Si nous n'avons pas d'écran, nous n'avons pas de capacité à faire une restriction, nous n'avons pas d'écran, de lumière réfléchie, alors nous n'avons pas de perception spirituelle, qu'on ne peut pas se dissimuler. Mais s'il y a une force de restriction, une résistance, un écran, une lumière réfléchie, alors tu peux dissimuler. Toutes les actions sont les actions d'une personne sur elle-même en demandant à la lumière supérieure la force de le faire. Oui, nous ajouterons discernements importants sur ce que donne la lumière. Il a dit que cette bina donne au récipient de réception une couverture de sa chassadim. Et ensuite, il explique au sujet de l'immunité spirituelle, que si une lumière rentre dans une quantité, une qualité, cette lumière donne au désir de recevoir satisfaction. En conséquence, le désir de recevoir est immunisé contre lui-même. Et donc, tout vient d'en haut, de la force de la lumière. Si nous nous aidons les uns les autres à développer un tel désir, pour cette vaccination, pour découvrir. Plus de questions, Latine 4.
2: Nous ne devons pas faire aucune restriction dans notre désir de recevoir. Une pensée.

0: Entonces, ¿cómo se hace?
1: Bonjour, chers amis.
0: De lo espiritual para lograr alcanzar esa pantalla.
1: Nous ne parlons pas de devoir restreindre notre désir de recevoir. Donc, comment recevoir cette force pour restreindre et construire l'écran?
2: אם אנחנו נעשה עבודה בלימוד, בחיבור, בהפצה, בכל מה האמצעים שלימדו אותנו.
1: Dans haut, nous ne recevons rien sans désir. Si nous faisons le travail dans notre connexion, tous les moyens que les Kabbalistes nous ont donnés, le résultat de tout ce travail devrait être le développement d'un désir pour ressembler à la lumière supérieure. Donc, D'où provient la restriction à la réalité de la créature? Personne n'a forcé la créature à faire une restriction. La lumière a créé le cli et l'a rempli, sans fin. Le monde d'Ein Sof. Après que la lumière ait rempli entièrement le cli, dans ce remplissage, la créature ressent la qualité de la lumière. Après quoi, elle veut se décorer, s'égaliser sa forme avec l'émanateur, où il veut. Et de là, il décide de restreindre son désir naturel d'être rempli directement. Il détermine que cela n'arrivera jamais. Et cela l'amène à la création, la définition de la loi de la restriction. Nous, quand nous voulons traverser le Marsom, tout comme nous avons appris dans tout ce congrès que nous avons regardé maintenant du Rav, nous devons construire un tel désir entre nous, franchir le Marsom. Qu'est-ce que ça veut dire? Quand nous franchissons, qu'est-ce que nous franchissons? Quel est ce Marsom, cette barrière? Nous devons développer le désir de prendre sur nous, de notre propre choix, la restriction, de construire. Maintenant, nous n'avons pas la force de le faire, bien sûr, c'est surnaturel, mais la lumière peut nous le donner si nous le voulons. Et ici, j'ai besoin des amis, car peut-être que je le voulais un petit peu, mais dans un moment, je veux d'autres absurdités. L'homme doit aider son ami dans la consolidation du désir de cacher notre désir égoïste qui est imprimé en nous, afin de ressembler à la lumière. Quand il y a un tel désir, nous recevons du support d'en haut et le support attend que quelqu'un le veuille. Est-ce qu'on peut avoir une explication simple sur ce qu'est Hoshana Rabba? Ce n'est pas tellement clair ce qu'est Hoshana Rabba, merci. Oui, nous avons entendu qu'après tout le processus, le Rav a donné... Tout est fait une pure requête. Nous avons la Soukha, nous avons les récipients, nous avons une requête. La sortie complète sera la lumière de Bina qui protège et qui donne l'immunisation et une façon que, comme il a dit, chaque obstacle qui vient ne divertira pas la personne ni ne le dérangera, mais au contraire. Donc, pour arriver à cet état, nous avons maintenant, après tout le processus, nous avons une requête clarifiée aussi à partir des questions et des réponses. Il s'avère que le fait qu'une personne reçoive l'écran, c'est le remplissage. Il n'a pas besoin de quelque chose au-delà de cela. Et afin d'arriver à cette requête clarifiée, nous devons arriver à un état appelé la veille de Hoshana Rabba. Un grand salut, c'est tout ce dont nous avons besoin, c'est ce qu'il nous faut, d'avoir la capacité de soutenir la force de l'écran pour toujours. S'il vous plaît, dans la salle ici, qui?
3: Leib.
1: Qui est quoi De qui et de quoi est-ce que la personne se cache-t-elle? Une personne découvre à nouveau que tout le processus, on ne va pas repasser par toute l'explication du Rav, mais il découvre que c'est son ego, et ce qui ne lui permet pas de se connecter au monde spirituel, de se connecter avec les amis en vérité, de vraiment les ressentir, d'être avec eux, d'être incorporé en eux, annulé devant eux. Et il doit avoir la force de dissimuler l'ego, de dissimuler la force qui résiste à chaque bonne chose qu'il découvre comme étant la spiritualité. Donc de qui est-ce que nous nous dissimulons? Je ne sais pas exactement. De cette force qui perturbe, qui te dit qu'est-ce que le bien et le mal? Dans la vie, le mal, c'est ce qui ne me permet pas d'être rempli. Je maintenant veux prendre quelque chose, donc je veux atteindre quelque chose de quelqu'un et il ne me donne pas, donc il est mauvais pour moi. Donc plus on se développe et grandit et on apprend, la lumière accomplit une certaine action et la personne graduellement examine ce qu'est ce mal. Il veut le dissimuler, il veut le surmonter. Il veut qu'il le contrôle, mais plutôt il ne veut pas qu'il le, mais plutôt c'est la personne qui contrôlera son mal. Et ensuite, il demande pour cette force de dissimulation, pour que le mal soit dissimulé et qu'il puisse travailler dessus. Et ça, c'est quelque chose que chacun doit déterminer pour lui-même, ce qui est bien, ce qui est mal pour lui. Mais la force de cacher le désir de recevoir pour moi-même ou pour... Gilad. Se cacher, c'est-à-dire qu'il ne dirige pas, c'est-à-dire qu'il soit main, moindre, plus bas, en dessous, dissimulé. Qu'est-ce qu'une dissimulation? C'est quand je vois quelque chose et qu'il agit sur moi et que je veux mettre une partition entre moi et lui, afin qu'il ne me dirige pas, mais c'est plutôt moi qui le dirigerai, n'est-ce pas? Alors qui est ce nouveau moi? Précisément, cette force que nous demandons, appelée l'écran et la lumière réfléchie. Donc une personne ne ressent plus qu'il s'identifie avec son désir de recevoir, mais plutôt il en émerge et il demande d'être au-dessus, de le dissimuler, afin qu'il ne le contrôle pas, mais plutôt que la personne guide le cheval, et non pas que ce soit le cheval qui le guide. Et comment cacher sans écran? Sans écran, on ne peut pas se cacher, tu as raison. Alors, ce n'est que la révélation du besoin de cela? Oui, c'est correct. C'est aussi ce à quoi il a répondu à un des étudiants là-bas. Il dit, quelle est la différence? On lui a demandé, quelle est la différence entre recevoir le manque et recevoir le remplissage? Donc, qu'est-ce que le rabbin dit? Il n'y a pas de différence à partir du moment où tu reçois le manque correct. Tout comme tu viens de le dire, c'est déjà le remplissage. Ce qui nous manque, c'est d'avoir le manque correct. Ouais. Oui, Asaf. Merci, nous avons entendu dans le cours que la honte, c'est mon censeur, c'est ce que j'ai entendu. Et c'est pour ça que je demande, hier nous avons eu la journée d'unité, il y avait vraiment un sentiment très puissant que nous sommes à l'entrée de, je ne sais pas comment le définir, comme un nouveau monde. Et tous les amis qui travaillent autour de l'horloge, autour du monde, pour établir ce nouveau monde. On voit tous les efforts, toutes les aspirations des amis que ça éveille en moi de la honte. Et moi, je me suis dit, mais qu'est-ce que je suis? Qu'est-ce que je donne? Venir uniquement recevoir. Et puis, une honte s'éveille avec la grande vision et le bateau qui avance. Et je demande comment travailler avec la honte. Nous avons appris dans le cours que la honte est mon censeur. Donc maintenant, je ressens un peu de honte. Comment travailler correctement avec cette honte? Comment la réaliser? Merci. Je ressens vraiment ce que tu dis parce que je me ressens aussi comme ça. chaque fois, c'est-à-dire, c'est tous les jours, parce que le Créateur m'a donné le privilège d'être ici toute la journée. Je vois beaucoup d'hommes, de femmes, d'amis qui viennent ici et qui donnent de toutes sortes de façons dans différents projets. Et parfois, je ne sais pas où m'enterrer de honte. Qu'est-ce que tu demandes? Que faire avec ça? Une prière au Créateur pour que nous soyons aussi grands comme les amis qui donnent. Il nous a envoyé des anges, des gens de lumière qui viennent ici et qui donnent leur âme. Et que suis-je par rapport à eux? C'est chaque jour. Chaque jour, toute la journée, je vois de telles personnes. Et combien est-ce que nous ne voyons pas? C'est sans fin. Où suis-je? Où est mon temps libre? Où est-ce que j'étends mes heures chaque jour? Il y a de qui apprendre. Donc c'est une bonne honte. Elle développe. Parce que si je m'étais donné de voir que les amis sont plus grands pour moi, donc il serait possible que je sois grand un jour. Autrement, je resterais un singe. Puisse le Créateur aider nos amis et nous aider à adhérer à eux. Le roi David a dit à ce sujet que quand tu sors, béni Kechilat Sanafshi.

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1: אנחנו נקרא עכשיו את קטע מספר 10.
2: יש לנו בשיעור
3: Nous allons lire l'extrait maintenant numéro 10. Oui, dans le cours d'aujourd'hui, nous avons eu des extraits sélectionnés concernant Hoshana Rabba. Donc, ouvrez-le. Nous allons travailler avec eux de différentes façons. Le premier extrait commencera, par lequel nous commencerons, l'extrait numéro 10. Vous pouvez le trouver dans le matériel d'étude. Donc, c'est un article, c'est d'un article de Rabba. Nous allons essayer, tout comme dans le cours avec le Rav, nous allons essayer de le suivre, de suivre maintenant les mots du Rabash et de lui permettre vraiment de former en nous ces formats sur nous maintenant. Si le cœur est brisé, c'est-à-dire que le désir de recevoir est celui qui domine le cœur, il s'ensuit qu'il ne peut pas y entrer d'abondance, du fait que tout ce que le désir de recevoir reçoit, tout sort vers les clipotes. Et cela s'appelle brisure du cœur. C'est pourquoi, lorsque l'homme prie le Créateur et dit « Tu es obligé de m'aider, car je suis plus mauvais que tous, du fait que je ressens que le désir de recevoir domine mon cœur. Et à cause de cela, il n'y a aucune chose de Kdusha qui puisse entrer dans mon cœur. Et je ne veux aucun luxe, mais simplement que je puisse faire quelque chose pour le nom du ciel. Et je n'ai aucune possibilité pour cela. Pourquoi toi seul peut me délivrer. Et par cela, il faut expliquer ce qui est écrit. Le Créateur est proche des cœurs brisés. Explication. Ce sont des personnes qui demandent au Créateur de les aider, afin que leur cœur ne soit pas brisé, mais qu'il soit entier. Et cela ne peut être que si l'homme a mérité le désir de donner. C'est pourquoi il demande au Créateur de lui donner le désir de donner. Car il voit qu'il ne lui manque rien dans le monde sinon d'avoir J'ai perdu la ligne. Sinon d'avoir en main la capacité de faire des actes pour le nom du ciel. Il s'ensuit qu'il ne demande que la proximité du Créateur. Et il y a une règle, mesure pour mesure. C'est pourquoi le Créateur le rapproche, et c'est ce qui est écrit, le Créateur est proche des cœurs brisés.
1: La
3: question est la suivante. Est-ce que j'ai besoin maintenant de l'aide du Créateur? Et si c'est le cas, en quoi? Et sinon, quelle est mon attitude à ce sujet, à nouveau? Est-ce que j'ai besoin maintenant de l'aide du Créateur? Si oui, en quoi? Et sinon, quelle est mon attitude à ce sujet? C'est une question à réfléchir.

0: בואו נדון עכשיו בינינו בשאלה איך נסייע אחד לשני להגיע למצב.
1: Maintenant discutons entre nous.
0: רק רצון להשפיע.
1: Comment assisterons-nous les uns les autres à arriver à un état où nous voudrons demander la force de se donner les uns aux autres à nouveau? Comment assisterons-nous à atteindre un état où tout ce que nous demandons, c'est le désir de nous donner les uns aux autres?
2: אני חושב שאנחנו עושים את זה אתמול את הדוגמה טובה כמו שהחברים ציינו זה שאנחנו מראים אחד
1: Je pense que nous faisons cela hier nous avons un bon exemple comme on mentionne à l'ami que nous nous montrons les uns les autres des exemples de désir de donner qu'est-ce que donner quand on voit nos grands amis combien ils font combien ils veulent se rapprocher du créateur et c'est ce qui les préoccupe en dévotion simplement tu regardes cela et Tu le veux aussi? On te donne un désir que tu n'as pas.
2: Et
1: la personne commence à se demander qu'est-ce qui m'arrive? Combien de temps pourrais-je continuer avec mes désirs de recevoir, et le manque d'amour et toute ma perception tordue de la réalité pour tout? Et là, la personne réalise qu'il est le pire et qu'il a besoin de l'aide du Créateur.
3: לעזור אנחנו יכולים אם אנחנו עובדים חזק לכיוון של החיבור בינינו להיות כאיש אחד בלב אחד
1: nous pouvons aider si nous assistons les uns les autres dans la bonne direction pour être comme un homme dans un cœur et si nous demandons de l'aide du créateur dans la mesure où nous le faisons le mauvais penchant se révèle à nous et l'homme ressent que Il n'y a que la lumière de don qui peut aider, seulement le Créateur. Oui, comme est écrit, le Créateur est proche de ceux qui ont le cœur brisé. Il y a aussi cette phrase, il n'est pas de plus sacré que le cœur brisé. S'il ressent qu'il a besoin de la miséricorde d'en haut, alors il la recevra. C'est vraiment de l'adhésion à la société, comme tu vois que ce n'est pas comme les amis qui donnent. Cette honte dirige la personne à une véritable requête pour s'adresser au Créateur, pour le faire sortir de ce dommage qu'il fait. Oui, tout comme maintenant, quand nous nous réunissons, chacun avec son désir, chaque partie de son écran brisé, c'est comme ça qu'il construit quelque chose de puissant. Et un exemple les uns envers les autres, nous nous incorporons dans les désirs les uns des autres et que nous construisons quelque chose de sérieux qui puisse attirer la lumière. Et bonne chance à nous tous. Plus nous nous plaçons dans cette grande société et que nous absorbons l'esprit de la société et que nous souhaitons être comme les amis, nous voulions les voir comme étant grands, comme donnant, combien chacun se donne pour le chemin, pour la société, qu'il recherche le bien dans les amis et ne voit que cela. En cela, nous nous aidons les uns les autres. Oui, il faut se mettre dans la dizaine et les amis. De mettre leur désir comme étant plus important que les tiens et de voir l'écart qu'il y a de combien est-ce qu'on une personne donne par rapport à combien est-ce que moi je donne. Et que de cette façon, à la fin, nous devons aussi demander au Créateur de s'adresser à lui. Oui, nous avons l'adresse au Créateur dans le choix de la société de choisir d'être vraiment en dessous d'elle en permanence avec les amis qui donnent, de voir les exemples de comment est-ce qu'ils donnent. Et c'est comme ça que ça joue en moi, que ça m'assiste, et que tout ce que je verrai, tout ce que je demanderai, sera aussi de donner, de se rapprocher du Créateur.
2: Peut-être
1: un mot sur nos maîtres pour adhérer à notre Rav qui toujours donne tout le bien à nous. Adhérer au Rabash qui a dit que chacun est son ami. Donc aidons-nous les uns les autres à atteindre un tel état. Maintenant, les amis, nous allons faire une action collective spirituelle. Qu'une fois le Rav a fait avec nous, nous allons mettre sur l'écran l'extrait numéro 7. S'il vous plaît, voyons-le sur l'écran, le numéro 7. C'est une prière du Rabash. Que le Rav, une fois au milieu d'un cours, il a dit « Tous lisons ça à voix haute ensemble ». Donc on va le faire aussi maintenant. Nous allons le lire avec nos bouches et prier avec nos cœurs. Donc nous voulons que les mots passent de la bouche au cœur. Donc si on peut mettre la capture d'écran, l'extrait numéro 7, juste mettez-le sur l'écran, n'attendez pas que je le lise, juste, voilà. Vous pouvez voir les mots ? D'accord, très bien. Donc lentement, tous ensemble, comme un, nous allons lire ensemble. Tout d'abord, nous essayons d'entendre la voix collective et ensuite la voix du groupe et ensuite ajouter ma voix personnelle. Alors, nous tous, asseyons-nous. Tolek, assieds-toi où tu te trouves. Tous asseyons-nous pour que personne ne soit debout. Bien, ensemble. Nous demandons que le Créateur nous donne la force que nous puissions faire toutes nos actions pour toi, c'est-à-dire pour l'utilité du Créateur. Sinon, c'est-à-dire si tu ne nous aides pas, alors toutes nos actions seront seulement pour notre utilité à nous. Et c'est l'explication de « sinon », c'est-à-dire que si tu ne nous aides pas, toutes nos actions seront seulement pour nous, pour notre utilité à nous, car nous n'avons pas la force de surmonter notre désir de recevoir. C'est pourquoi aide-nous que nous puissions travailler pour toi. C'est pourquoi tu es obligé de nous aider. Et c'est ce qu'on appelle « fait pour toi ». C'est-à-dire que tu fasses cette action, que tu nous donnes la force du désir de donner. Sinon, c'est-à-dire sinon, nous sommes perdus. Oui, les amis, nous avons passé plusieurs semaines de connexion intensive et nous avons la dernière fête de Tishrei, la joie de la réception de la Torah, Simchat Torah, nous voulons y entrer pleinement connectés entre nous, unis entre nous et avec le Créateur. Donc, à nouveau, réfléchissons des brefs pensées ensemble. Pensons-y une minute, après quoi nous partagerons dans l'Assemblée Générale, quiconque voudra partager. Quelle est notre prière maintenant? Pensons ensemble, quelle est notre prière maintenant?

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1: S'il vous plaît, quiconque veut partager est invité. Quelle est notre prière maintenant? Hillel, s'il te plaît.
2: שאנחנו נזכה להיות באמת תלמידים של בעל הסולם, של הרבש, של הרב, לממש את החלום של הרב.
1: Que nous soyons récompensés d'être vraiment des étudiants de בעל הסולם, du רבש, du רב, de réaliser le rêve et la vision du רב, que chaque minute, chaque instant, que nous ne soyons que pour l'expansion de la lumière supérieure et la révélation du Créateur dans notre monde. Amen. De sortir de nous-mêmes et vivre dans le désir de l'ami. Amen. Refa 3. D'être récompensé avec la reconnaissance du mal en moi et qu'après cela nous ressentions la véritable honte à l'opposé du Créateur. Toi m'a dit corrige-toi toi-même et tu verras le monde corrigé. Le Chaim à notre ami qui a parlé avant et qui a ouvert son cœur. Et j'ajouterais, puisse-t-il nous donner le bon manque, le Chaim. Amen. Turquie 7.
3: How every second my concern is very egoistic.
1: Je ne pas utiliser ma préoccupation pour moi-même très égoïste à chaque seconde et prier que le Créateur me donne l'intention de donner à cette intention de qualité du don aux amis sur mes propres préoccupations égoïstes.
0: תודה, עוד, גם נשים יכולות אם רוצות. כן.
1: אז היא לפעמים סונטו שיהיה ויטי, שבולי.
4: אני הייתי אומרת, מזמור לתודה, על כל מה, על כל הקסם שקורה פה, על הזכות...
1: Je dirais un psaume pour la gratitude, pour la magie de tout ce qui se passe ici. Puissions-nous ouvrir pour nous, pour toi, les portes des cieux pour pouvoir faire ton travail avec loyauté. Amen. Amen. Maintenant, nous allons prendre toutes nos prières et gratitudes dans une brève lecture de deux extraits du livre du Zohar. Extrait numéro 11 du Baal HaSulam. La mesure de l'écoute du Créateur, béni soit-il, dépend précisément de la mesure de la nostalgie qui se révèle dans les paroles de la prière. Et lorsque l'homme ressent une nostalgie supplémentaire, il saura, au moment même que le Créateur l'écoute davantage. Et il est évident que, sachant cela, il se renforce d'autant plus dans l'effusion de son cœur. Car il n'y a pas de mérite plus grand que celui-ci, que le roi du monde incline vers lui une oreille attentive. Et cela ressemble, dans une certaine mesure, à ce dont on dit nos sages. Le Créateur, béni soit-il, aspire à la prière des justes, car dans le désir du Créateur que l'homme se rapproche de lui, se réveille une force et une grande nostalgie chez l'homme d'aspirer au Créateur. Et il s'ensuit vraiment que les paroles de la prière et l'écoute de la prière montent et viennent ensemble jusqu'à ce qu'elles rassemblent en une mesure entière et acquièrent tout. Jusqu'à ce qu'elles se rassemblent en une mesure entière et acquièrent tout. Extrait numéro 9. Celui qui prie et pleure et crie jusqu'à ce qu'il ne puisse plus remuer ses lèvres, c'est là une prière entière qui est dans le cœur. et elle ne revient jamais vide, mais elle est acceptée. Grand est le cri qui déchire le décret de l'homme pour toute sa vie. Grand est le cri qui domine la mesure de jugement d'en haut. Grand est le cri qui domine dans ce monde et dans le monde à venir. Pour un grand cri, l'homme hérite de ce monde et du monde à venir. Comme il est écrit, et ils crièrent vers le Créateur dans leur détresse. De leurs angoisses, il les sauva. Du Zohar pour tous.

0: טוב חברים.
1: יא לי זמין.
0: הושענא רבה, נעבור לעניין אחר. אנחנו אני רוצה לדבר על
1: הושענא רבה, nous allons passer à un autre sujet. Je veux parler de Congrès régional de Kabbal, un éveil d'en bas, congrès qui aura lieu entre le 29 et 31 octobre, qui se présente. Cette station spéciale de connexion, un événement dans lequel nous nous rassemblerons dans nos régions, dans nos dizaines, nous connecterons au climat mondial, tant de formes de connexion. Et je veux vous présenter le site du congrès où nous nos amis se sont adressés. Il manque beaucoup de détails, mais il y a tout le matériel. Donc, on a organisé tout le matériel en quatre langues pour le moment, hébreu, langue russe et espagnol. Cela apparaît dans le congrès du site convention.cli.one. Alors, commençons à scroller. Qu'est-ce qu'on voit ici? C'est toutes les informations requises, tout ce dont nous avons parlé jusqu'à présent. Et la partie importante, c'est ça que je voulais que vous voyez, tout le matériel pour la préparation pour le congrès, sont tous les accès du contenu du congrès qui commence du premier jour avec la grandeur du Créateur, la société, le deuxième jour, la clarification de la prière, et le troisième jour, la joie et la gratitude, selon l'ordre de l'assemblée du Rabash. Il y a aussi en dessous le sujet du congrès, l'éveil d'en bas. Alors je vais vous montrer ici ce bref clic du Rav qu'on peut regarder ensemble. Et aussi, en continuant, il y a plus de clips ici, de recommandations aussi pour des questions d'atelier en dizaines. D'autres articles recommandés, comme vous voyez, il y en a des longs, qui engagent l'idée de l'éveil d'en bas. Aussi, on peut continuer des mots du Rav Lightman, des morceaux brefs sur un éveil d'en bas et des extraits kabbalistiques qui parlent de l'idée de l'éveil d'en bas. En continuant, il y a aussi, voilà, je saute ici à nouveau, la grandeur des amis.

Bonjour, chers amis. Dans la première partie du cours, on va étudier un cours du Rav de Sukkot 2003, du 16 octobre 2003. Le cours est basé sur les extraits des kabbalistes sur le sujet de Hoshana Rabba. Donc, on demande à ce que vous notiez tout un tas de choses qui vont être clarifiées dans le cours, les clarifications, les questions, pour qu'on puisse continuer ça aujourd'hui, dans notre sujet aujourd'hui. Parce qu'aujourd'hui, c'est le jour de la nuit de Hoshana Rabba. S'il vous plaît. Après que Avraham Avinu a reçu la sagesse de la Kabbale, cet état s'est développé jusqu'à l'époque des patriarches. Et Balazom nous explique pourquoi est-ce que à l'époque, le premier kabbaliste n'a pas reçu toute la Torah directement, mais seulement la méthode de correction intérieure de soi. Et c'est comme ça qu'il a avancé avec ses fils, avec ses élèves. C'est un grand groupe. C'est pas raconté quand on dit Abraham, Israël, Yaakov, encore quelques fils, encore une certaine famille là-bas, Eliezer, etc., qui était encore avec lui. Alors, depuis les récits que nous raconte la Torah, nous pouvons peut-être penser qu'il était peu nombreux, mais il n'est pas nombreux. C'est beaucoup de personnes. C'est un groupe assez grand. Parce que derrière chaque homme, il y en a 6, derrière chaque nom, il y en a, comment on dit, une formation complète, une direction particulière dans la révélation du spirituel. Et chez Yitzhak, et chez Yaakov. C'est-à-dire que c'était pas simplement une petite famille comme ça avec 12 fils. Hein? Mais malgré tout, ils n'étaient pas suffisamment nombreux selon la quantité de personnes pour qu'on leur donne la Torah. Et de Avraham jusqu'à Moshe, ça avançait malgré tout dans un petit groupe et tous avançaient avec leur faible aviyut à eux, dans le ressenti du spirituel, dans une telle proximité avec le spirituel qui n'avait pas besoin en fait de recevoir la méthode de correction. Mais ensuite, quand ils se sont divisés et qu'ils se sont multipliés, que le désir de recevoir a grandi, et quand ils sont partis en Égypte et qu'ils sont entrés en Égypte et qu'ils ont pris de là-bas tout le grand désir de recevoir des Égyptiens, des 7 années d'abondance, 7 années de famille, alors ils sont parvenus à un état où le désir de recevoir était suffisamment grand. 7, vous savez, c'est par rapport à tout le passage de Zerampin, qui était à la fois rempli de lumière d'en haut, et ensuite également après le retrait de lumière, et on sait qu'après une montée, il y avait une chute. La chute, déjà, la révélation des Kélim. De sorte qu'ensuite, il y a quoi à corriger. C'est ce qui s'appelle qu'ils sortent d'Égypte avec de grands biens. C'est-à-dire que, qu'est-ce que ça veut dire avec de grands biens? C'est quoi avec de grands kélim du désir de recevoir? Et alors, il faut réellement leur donner la Torah afin de les faire avancer et afin de leur donner quelque chose à corriger. C'est sous cette forme que la Torah nous raconte ce qui se passe. Et Moshe, qui était déjà comme la continuation de toute chaîne de kabbalistes. Il était déjà un kabbaliste à qui fut révélée la méthode de correction pour un peuple entier. C'est-à-dire pas pour un petit groupe de personnes, mais une méthode pour la révélation et la correction du peuple, pour les masses. Et donc, c'est pour ça que, en même temps que lui et tous ses élèves, tous ses élèves, ceux qui l'enseignaient, évidemment que, ils étaient dans la révélation intérieure du spirituel. Et en même temps, Moshe, il a introduit cette notion d'accomplissement des mitzvot d'une forme extérieure. Et qu'en fait, par ça, hein, il voulait relier la branche à la racine.
c'est-à-dire donner à ce peuple, à ce groupe de personnes qui était déjà devenu aussi grand qu'un peuple, de leur donner des coutumes, où ces coutumes, ils ont des racines spirituelles. En fait, dans la coutume elle-même, il n'y a rien, extrouve votre degré minéral, fais-en ce que tu veux, quelle que soit la manière dont tu dépasses ton minéral, et restera minéral. Mais malgré tout, quand tu utilises ce minéral-là, tu te... Tu te places toi-même dans des cadres, dans le degré minéral, et où ce cadre ne bouge pas, il existe, et ça ne permet pas à ce peuple ni à ce troupeau de s'enfuir. Et donc, comme ça, Moshe a construit le peuple selon la division des Kohanim, des Lévites en Israël, selon la division comme ça en dizaines, centaines, milliers, en dizaines de milliers, milliers à l'intérieur du peuple, une pyramide comme ça très très particulière, vraiment rigide, vérifiée, exactement selon la pyramide, selon cette hiérarchie qui existe dans le spirituel. Il fait exactement comme ça, et si on étudie tout ce récit, comme il l'a également écrit pour le peuple simple, alors par ça aussi, il nous enseigne ce qui se passe en haut dans le monde spirituel. Ce récit doit en fait nous élever vers le haut et ne pas nous laisser simplement dans les branches. Dans les branches où il n'y a aucune utilité, que nous les accomplissons ou que nous ne les accomplissons pas. Mais tout dépend dans l'intention intérieure et dans la correction intérieure, de l'accomplissement intérieur, des actions et des conseils des kabbalistes qui nous ont laissés. Et à travers ces fêtes, on apprend que après la sortie d'Égypte, après que l'homme sort de son désir de recevoir, dans la première révélation, dans le premier rapprochement de la spiritualité, il commence à atteindre la qualité de Bina. Et atteindre la qualité de Bina, il le fait pendant 49 jours de Sfirat HaOmer, où dans Zeiran Benona 7 Sfirot, et chacune fait partie à ses propres 7 Sfirot à elle. Donc 7 fois 7, ça fait 49. 49 Sfirot de Zeiran Pin qui reçoivent une correction spéciale. Et nous, on lit dans Sfirat HaOmer, chaque jour, dans le soir, quand il y a un nouveau jour qui rentre, et que le jour commence par l'obscurité, par la révélation de Kélim, et ensuite le jour où c'est la correction de Kélim, et il y aura un soir et il y aura un matin, et ce soit le premier jour. Et donc, chaque soir, pendant les Tikkunim de Sfirat HaOmer, que aujourd'hui je corrige une telle Sfira et Sfira, et c'est de tous les 49 Sfirot de l'âme. Chesed, de Chesed, Gvura de Chesed, Tiferet de Chesed, toutes sortes de sirop dans Chesed, ensuite dans Tiferet, puis dans Netzach. C'est-à-dire que c'est comme ça jusqu'à l'Agbaomer qui nous... Donc regardez ce qu'on a. Chesed, Gvura, Tiferet, Netzachot, Yesod, Malchut. Hein? Malchut, on n'en parle pas. Donc on a 7 et 7 et 7 et ça fait 28. Non, ça fait 21. Et encore 7, c'est 28. Et encore 5. Hod de Hod. Le Hod de Hod, ça s'appelle Malchut de Zeranpin. Ici, il y a Malchut de Zeranpin. Ici, on fait la division. C'est-à-dire qu'ici, on a fini les corrections. Si on avait les corrections sur toutes les sphérotes précédentes jusqu'ici, ici, Malchut de Zeranpin, Ayesod, qui est simplement la somme de tout ce qu'il y a dans Zeranpin, et Malchut, qui est celle qui reçoit de tout ce qu'il y a ici. Si on est arrivé à la Sphira 32, on a fini Lag Baomer, on est déjà sûr que par-delà, tout ce qu'on aura à partir des lumières, ça rentrera ensuite dans les Kalim,
et des corrections sur tout le partout Zéranpin vont s'achever. Voilà, ça c'est l'Agba Omer, ensuite on arrive au 49 Sirot, et on rentre dans ma route, ça s'appelle la fête Matan Torah, la fête du don de la Torah, Shavuot. On a reçu la Torah. Et ensuite, ce qui se passe, ce que la Torah nous raconte, et elle nous raconte spécifiquement, précisément, l'ordre de comment est-ce qu'on passe, et vous savez d'ailleurs que les kélim ont été brisés, encore dans le monde de Nekudim, c'était la brisure des mondes, et ensuite dans la brisure de Tzilut, c'était la brisure des âmes, et ensuite Adam Rishon, et on n'a pas encore passé la brisure à ce moment-là. Et donc, en fait, nous-mêmes, on doit passer ces états par rapport à la brisure des kélim. Aujourd'hui, quelque chose de complet, de parfait, je ne sais pas trop ce que c'est, et je ressens, j'atteins cette chose dans sa généralité, mais pour l'atteindre et le ressentir dans sa mesure entière, alors là, je dois arriver à la racine de la brisure. Et donc, c'est à cela que l'homme arrive. Et donc, bien que après la correction, c'est comme si on reçoit la Torah, la révélation du Créateur, et bien en fait, ensuite, on arrive à un état qui on rentre dans la brisure. Et aussi, on arrive comme ça à la racine, comme c'est raconté là-bas que le peuple d'Israël qui est allé au peuple en Mont Sinaï. Alors pour l'instant, il a fait son veau d'or de ces mêmes kélim, de ces mêmes désirs de la lumière de Chochma, du grand désir de recevoir. Et donc ils ont construit leur veau d'or, et Moshe est encore dans le Mont Sinaï. C'est-à-dire que c'est en fait la qualité de Bina qui se trouve en adhésion avec le Créateur, et tout le reste des désirs, pour l'instant, se trouve dans un état dans le fait où ils sont reliés aux clipotes. Et ensuite, on a nos premières... du Shavuot jusqu'au 18 Tammuz, c'est par rapport à la première brisure, la brisure des Malachim. Ensuite, c'est la première brisure de Adam Rishon. Ensuite, on a un moment à partir du premier Elul, où encore une fois, on a un lien avec la lumière supérieure, c'est-à-dire que c'est Moshe qui monte au Mont Sinaï et il reçoit les secondes tables, et il y a une différence entre les premières et les deuxièmes tables. La première brisure, c'est la brisure de Chochma, la deuxième brisure, c'est la brisure de Chassadim. La première brisure, c'est Mohin de Chaya. Et la brisure de la destruction du second temple, c'est Mohin des Neshama. Et donc là, c'est la même chose. Les premières tables que reçoit Moshe, et puis ensuite, la deuxième fois qu'il les reçoit, ils sont déjà différents dans la révélation du Créateur. C'est-à-dire que dans l'intensité de la Torah, il n'y a pas la même intensité, la même puissance qu'il y avait la première fois, du fait que vraiment, on a besoin de recevoir la Torah telle qu'elle est venue la deuxième fois. C'est-à-dire qu'elle est prête à la correction de Vak de Kelim. La deuxième fois, quand Moshe est descendu des montagnes, et qui se trouve dans la montagne 40 jours. Et la première fois, la deuxième fois, 40, vous savez, c'est le symbole de Bina. Même comme ça, et la forme de même aussi, elle nous symbolise Bina, où l'homme rentre dans cette lettre-là. On a Emem et Samer, on a comme ça deux lettres aussi. L'homme se trouve dans Mem ou Samer. Alors il se trouve dans l'inquiété de la lumière qui l'entoure de tous les côtés et de tous les endroits. Et c'est la forme de l'écriture. Et donc, et Samer et Mem, ce sont les
l'être qui appartient à la cité de Bina, ou si l'homme arrive à ce degré-là, alors la lumière de Chassadim, la lumière de Chassadim le garde, et alors il est sûr qu'il se trouve déjà dans un état où aucun désir de recevoir ne peut l'affaiblir et l'amener à la brisure ou à la faute. Et donc, comme à la deuxième fois, il est comme ça, il est au Mont Sinaï, c'est au Yom Kippourim. Et les kilim qui sont révélés maintenant à Yom Kippourim, c'est les kilim qui font face à la fin de la correction. Simplement, ils ne sont pas corrigés. C'est pour ça que à Yom Kippourim, on jeûne et on ne boit pas et on ne mange pas et on ne met pas de vêtements de peau parce que la peau, le cuir. Peut-être, si on regarde le corps dans sa largeur, alors on a Mocha, Atzamot, Gidin, Bassar et Or, c'est-à-dire cuir, par rapport à Keter, Chouma, Bina, Ziran, Pine, Malchut. Et or, le cuir, la peau, c'est ce dernier degré, c'est pour ça qu'on ne le touche pas, tel que la nourriture, la boisson, on n'y touche pas. C'est ce qui s'appelle un Nerat Santal. C'est-à-dire que on se trouve, c'est le par, ça, on n'y touche pas. Et donc, le Nerat Santal, justement, on n'y touche pas parce que c'est interdit de faire quelque chose contre la lumière. Et on n'a pas le droit de mettre des vêtements de cuir ou des chansons de cuir. Et on n'a pas le droit non plus de soindre, c'est-à-dire mettre de l'huile sur le corps, d'habitude c'est l'huile d'olive. Et encore quoi? Ah oui, et encore les relations charnelles. C'est-à-dire que tant qu'on n'a pas les kélim et le massar, évidemment qu'on ne peut pas

Actuellement. Bon, j'entends qu'on le fait chez nous comme ça en une seule nuit chez nous, mais j'ai fait ça plusieurs fois pour Purim. Donc, il y a plusieurs corrections qui doivent passer, et ces corrections, elles s'appellent Sukkot, et ensuite on a Hanouka, où, en fait, qu'est-ce qu'on fait à Sukkot? À Sukkot, on corrige les Kelim de Zeiranpin, que probablement que vous connaissez comme ça, les quatre espèces, le Lulav, le Etrog par rapport à Malchut et le Lulav par rapport à Zeiranpin. Et ici on a les Hadassim et les Aravot qui font par rapport à Ragatna de Zeiranpin. Et donc ensuite on prend ces quatre espèces-là et l'âme, c'est l'homme qu'il prend en fait dans la main droite, etc. Il y a toutes sortes de lois qui se passent ici. Et donc là, l'homme se trouve sous la soukha, qui est la lumière environnante, et on l'a fait de déchets de l'air et du gros et de la grange, qui sont des choses que soi-disant l'homme les élève au-dessus de sa tête, c'est-à-dire qu'il va dans la croyance au-dessus de la connaissance, et ensuite il se trouve en dessous de ce srar, ce toit de la soukha, il reçoit la lumière environnante, il a les quatre espèces avec lui, et de cette manière il corrige ses kelim. On a les smolot tarashim, c'est-à-dire la main gauche. Littéralement, les gauches se trouvent sous les méchants, c'est-à-dire que la main gauche se trouve sous l'équilibre de réception qui se révèle de Malchut, et le côté droit, l'étreinte de droite, c'est justement la soukha, telle qu'elle est construite aussi selon la main de l'homme. Ça, c'est... Voilà, ça, c'est les mains ici. Donc, justement, c'est tel que ça que l'homme est construit, tel que la soukha est construite. Après, voilà, après les trains de gauche et les trains de droite pendant ces 7 jours, où les lumières environnantes rentrent dans toute cette structure de Zeiranpin. Chesed Gvura Tiferet Netzachot Yesod et Malchut. Et ensuite, en fait, aujourd'hui, ensemble avec vous, on se trouve quel jour? La rentrée dans Malchut, où toutes ces lumières de Yesod, où Yesod, c'est en fait la somme de toutes les qualités de correction précédentes. Maintenant, tout ça, ça rentre dans Malchut. Et donc ça, on le fait par Simchat Torah, on fait toutes les lumières de Zeiranpin, corriger, rentre, et alors, cet état s'appelle Simchat Torah, la joie de la Torah, où la lumière se trouve dans des kelim corrigés. Et alors, encore, ça se trouve encore dans Zat, dans Vak. Oui? C'est-à-dire que toutes ces qualités-là, c'est pas encore la fin de la correction, parce qu'il manque Gar, c'est que Zeir Anpin, le petit visage, littéralement. Et donc, là, il faut arriver à Gar. Et à Gar, on arrive à Purim, où là-bas se révèlent les grands Kélim par rapport aux dix fils de Haman, c'est-à-dire que c'est des Kélim qu'on peut rien faire avec, ce sont des Kélim
On sait que c'est interdit d'utiliser, il est impossible de les corriger, il faut simplement les tuer, c'est-à-dire ne pas l'utiliser, les laisser vides, retirer de la lumière toutes les étincelles qui se trouvent là. Et alors on parvient à une joie qui n'a ni frontières ni limitations. Tous les kéims sont déjà corrigés en chacun d'eux. Ils se révèlent à 100% de lumière de Chassadim, à 100% de lumière de Chorma. Ça s'appelle la correction finale ou Purim. C'est en fait ce qui se passe avec tout ce cycle de l'année.

0: année de Pessah jusqu'à Purim. Et ce qui vaut la peine de souligner, c'est que dans notre monde, déjà toutes les racines spirituelles qui ont touché leurs branches matérielles, et il ne reste rien dans notre monde qui doit se révéler, à l'exception de Purim. Il y a déjà eu, selon les racines, la descente en Égypte, la sortie d'Égypte, la construction des temples, ils se sont brisés, il y a eu la sortie des quatre exils, selon les quatre prénotes qu'on a dans Havaya, il y a les quatre montées, les quatre descentes, on a déjà été dans le dernier exil, c'est-à-dire qu'il n'est pas nécessaire dans ce monde, réellement, ni dans la matérialité avec nous, et pour nous-mêmes dans le spirituel, d'accomplir quelconque action finale, si ce n'est une correction intérieure pour parvenir à la spiritualité, et dans l'extériorité, il faut simplement accomplir notre dernière correction, qui est de parvenir également à la correction finale, réellement, sur Terre. Toutes les autres racines se sont déjà révélées dans leurs branches avant nous. Donc nous, on se trouve, selon ce qu'a dit le Baal HaSulam, devant la dernière génération, c'est-à-dire la génération où se finit toute la préparation. Et nous, on a simplement besoin de finir, d'achever tout ce que les Kabbalistes nous ont préparé, tout ce qu'on a préparé dans toutes les incarnations précédentes. Et maintenant, c'est une incarnation à partir de laquelle toute l'humanité commence à avancer vers la correction finale. Vous avez sûrement lu tout ce que le Baal HaSulam a écrit dans tous ses articles. Et on est les premiers. On est les premiers à le faire. Donc, faisons encore un beau pas en cela, en lisant le Zohar, et espérons que, de par son étude, on tirera sur nous les lumières environnantes qui accéléreront notre développement dans notre correction et dans l'étude. C'est-à-dire que dans l'étude. Peu importe ce qu'on comprend, le Baal HaSulam nous écrit à la fin de la préface à l'étude des Sphirot, quelle page ? 198, oui. Oui. C'est écrit comme ça ici que et tu dois savoir que la plupart des auteurs de livres de la Kabbale n'ont adressé leur livre qu'à ceux qui étudient, qui ont déjà mérité la révélation de la face et tous les états spirituels. Cependant, il ne faut pas demander s'ils ont déjà atteint, s'ils l'ont déjà mérité, alors ils connaissent certainement tout de leur propre atteinte. Et pourquoi leur faut-il encore étudier des livres Kabbale des autres? Cette question ne vient pas de la sagesse, car cela ressemble à un homme qui étudie la Torah révélée, sans avoir la moindre notion des affaires de ce monde dans les catégories de monde, année et âme. Et il ne connaît pas les situations qui peuvent arriver aux hommes. Il en est de même de la question qui est devant nous. Même si l'homme mérite l'atteinte, fût-ce atteint de la Torah du monde de la Tzilut, en tout cas, il n'en connaît que ce qui concerne sa propre âme, seulement ce que lui révèle. C'est comme chacun de nous, s'il se trouvait dans le monde, il révélerait comme ça un petit fragment, un seul morceau de ce monde, et rien en dehors. Et cependant, il doit encore connaître également, d'une manière absolue, les trois catégories, mondanéennes, toutes les formes de nos comportements, afin de pouvoir comprendre les questions de la Torah relatives à ce monde. En bref, les kabbalistes s'écrivent les uns pour les autres, pour que l'homme sache simplement, dans n'importe quel monde où il se trouve, et oui, et ce qu'il y a là, et en sachant ça, il, en même temps, qui sait qu'il effectue des corrections, s'il oriente correctement et parvient par cela à la correction finale. Donc c'est pour ça que chaque kabbaliste étudie les livres et les ouvrages de Kabbale des autres kabbalistes. Et alors, il demande au point 155, et Voilà. Si les kabbalistes écrivent des livres les uns pour les autres, alors pourquoi est-ce que nous, on doit étudier? Pourquoi est-ce que nous, on n'est pas encore, nous qui ne sommes pas encore kabbalistes? Moi, je me trouve pas dans le monde de Hatzilut, que j'aurais révélé de cette manière ça pour moi, et où maintenant, je voudrais encore révéler quelque chose pour en comparaison. Qu'est-ce qu'avec les kabbalistes? Qu'est-ce qu'ils ont révélé? Comme lorsque je suis arrivé dans un pays comme ça, je voyage sur certains sentiers, sur certaines routes, des villes. Il y a d'autres personnes qui ont révélé d'autres lieux, d'autres objets qui se trouvent, bien sûr. Alors, ça m'intéresse aussi de lire à leur sujet. Donc, si je suis kabbaliste et qui sont kabbalistes, alors on a évidemment de quoi parler entre nous. Mais ils demandent, si c'est comme ça, alors pourquoi est-ce que nous, qui ne comprenons absolument pas de quoi est-ce qu'il s'agit ici? On n'a jamais été dans mon supérieur, on ne sait pas ce que c'est, peut-être que c'est correct, peut-être que c'est pas correct. Peut-être qu'on est en train de faire toutes sortes de bêtises. Alors, pourquoi lire ça? Alors, en fait, il est en train de dire que dans cette étude, il y a une grande... Il existe une grande propriété merveilleuse et inimitable pour ceux qui s'occupent de la sagesse de la Kabbale, bien qu'ils ne comprennent pas ce que les étudient, mais par le fort désir et l'aspiration de comprendre la matière étudiée, ils éveillent sur eux les lumières environnantes qui environnent leur âme. Et ces lumières environnantes corrigent l'âme. C'est pour ça que maintenant, on va commencer à étudier un petit peu le Zohar, on lira aussi un petit peu de Shaar Kavanot du Hari et du Zohar du Rabbi Shimon, et on lira ça avec le commentaire du Baal HaSulam, et c'est la même âme qui se réincarne et revient à chaque fois dans notre monde pour nous montrer le chemin et les corrections conformément à chaque génération. Que qu'on soit dans la génération de Rabbi Shimon, qu'on soit dans la génération des futurs, avec vous aujourd'hui, on se trouve dans le rôle présent. Et donc, cette âme actuelle, à chaque fois, elle nous dirige. C'est une âme très spéciale. C'est comme ça qu'elle s'appelle Rabbi Shimon. Et s'il y a besoin, dans la deuxième génération, alors le Hari, en troisième génération, le Baal HaSulam, etc. C'est d'après tel qu'on étudie selon les sources. Et le Zohar, et le Hari, et le Baal HaSulam, ils se trouvent ensemble. Alors, Donc, bien qu'on n'est pas kabbaliste, on s'occupe de la Kabbale, hein, c'est ce que... Donc, bien qu'on ne comprend pas, bon, évidemment qu'on ne comprend pas, là, simplement, on va lire comme ça, et c'est même une bêtise que de dire qu'on comprend de quoi est-ce qu'on parle ici. Non. Et le Zohar aussi, il écrit avec des mots comme ça et toutes sortes de récits. Son langage, c'est le langage du Midrash. Dans beaucoup d'endroits, il ressemble à une sorte de livre d'éducation. Et, ou alors un livre de morale. Comme ça, beaucoup de personnes ont l'impression que le Zohar, c'est la morale selon la Kabbale. Comme ça, une grande bêtise que de penser comme ça. Mais c'est comme ça qu'on pense. C'est-à-dire que la langue du Zohar nous est incompréhensible après avoir entendu ce qui y est, on ne peut pas en tirer quelconque atteinte ou aucune compréhension. Mais si, malgré tout, on aspire à ça et qu'on comprend que dans ce livre-là, d'une manière dissimulée comme ça, c'est pas pour rien que ce livre soit un livre spécial, que toute l'humanité pense que là-bas il y a vraiment les grands secrets. Parce que si on aspire à les atteindre, simplement comme ça, avec des clés extérieures, ça ne peut pas marcher. Sur ça, on a déjà fait des doctorats, on l'a composé par-ci et par-là, on a fait toutes sortes d'éditions, et on a connecté tout un tas de mots les uns entre vers les autres, les uns entre vers... On a essayé de faire des sauts comme ça, chaque 10 mots, chaque 15 mots, voilà, peu importe ce que les gens réfléchissent, ils ont essayé ça avec le Zohar. Mais ici, on a besoin d'étudier, vous devez savoir qu'on étudie pour aspirer, c'est-à-dire aspirer à ces mêmes degrés dans... aspiré à travers ces concepts dont on parle pour arriver à ce monde Atzilut. Donc là, on comprendra réellement le Zohar. Et donc maintenant, on a simplement besoin de faire en sorte que sans quelconque compréhension, lire et aspirer à être dans le degré du Zohar. La lumière environnante vient à nous selon le désir de parvenir à quelque chose et pas selon nos fantasmes qu'on se trouve maintenant là-bas. Donc, peu importe si on ne comprend pas, la question aussi c'est la langue. Peu importe si on comprend ou si on ne comprend pas la langue. Chez le Bahasulam, il y avait des étudiants qui n'avaient pas l'explication selon la langue. Voilà, lui, il parlait en yiddish. Lui, il disait comme ça en araméen et il l'expliquait en yiddish. Moi, quand je suis arrivé chez le Rav, c'était la même histoire. C'était exactement la même chose. Il y avait là-bas 6 ou 7 vieillards. Quand je suis rentré comme pour la première fois, j'ai pas pu terminer cette leçon. Rester assis à côté d'eux. Parce qu'ils parlaient comme ça, un tatata, comme ça, oui. Avec leurs prothèses dentaires. Oui. Et comme ça, chacun essayait de les retenir pour pas qu'elles tombent de leur bouche. Et chacun parlait en yiddish. Et yiddish, c'est une langue comme ça, qui est très difficile à comprendre. Ce sont des moitiés de mots. Chez mon rébé en plus, le rabâche, son yiddish, c'est un yiddish original, polonais. Et lui, il avait 4 filles. Et il pouvait parler avec l'une de ses filles de telle manière à ce que la deuxième fille ne comprenne pas ce qu'il avait dit à la première fille. C'est en yiddish, il y a de telles choses comme ça, où on peut parler avec les gens. Il y a tellement fort de choses particulières, et lui, en général, il disait comme ça un quart de mot. Un demi-mot, c'était déjà beaucoup. Un quart de mot, dans chaque phrase, c'était déjà quelque chose de merveilleux. Vraiment, c'est... Même les gens qui comprenaient bien la langue elle-même, quand ils passaient aux moitiés de mots, c'était difficile. Mais les quarts de mots, personne ne comprenait. Excepté quelques-uns comme ça. Donc moi, quand je suis arrivé à un cours de Kabbale, vous comprenez de quel cours de Kabbale est-ce qu'on parle ici? On parle, on lit en araméen et on l'explique en yiddish. Et dans un yiddish pareil. Et donc, chez le Baal HaSolam, c'était la même chose. Et quand... Il y avait des personnes qui venaient chez lui. Il y avait un étudiant yéménite, très connu, et un étudiant irakien, qui a ensuite épousé la fille du Baal HaSolam. Et donc, ils ne connaissaient pas la langue. Ensuite, ils ont un petit peu appris. Donc, le Baal HaSolam disait toujours que c'est pas important qu'ils ne sachent pas. Et précisément, eux sont devenus les principaux dans le groupe. Et celui qui avait été épousé avec la fille du Baal HaSolam était vraiment très grand. Lui, vraiment, c'était un kabbaliste. Bon, il est mort très très jeune, mais tous les deux ont étudié sans quelconque connaissance de la langue et uniquement par l'aspiration à savoir de quoi est-ce qu'on parle ici, comme Kozlov, qui est peut-être assis chez nous comme ça. Et donc, ils sont vraiment entrés dans l'atteinte de la sagesse. C'est pour ça que peu importe combien est-ce qu'on va comprendre maintenant ce qu'on lit, j'essaierai ici là de dire quelques mots, mais ce sont comme ça des bêtises. Comme ça, moi, je donne une explication simplement pour vous donner un petit peu plus d'élévation, un peu d'intérêt, pour que vous vous réveilliez un petit peu. Et ensuite, vous pouvez vous endormir de nouveau. En plus de ça, j'ai envie de parler des coutumes qui existent chez le Rebbe, l'année de Hashana Rabba, et aussi, en général, l'année de Shavuot. On a 3 fois par an une nuit particulière, comme celle-ci, comme ça, c'est la nuit de Hoshana Rabba, le 7e jour de Pesach, et la nuit de la sortie d'Égypte, et la nuit de la du don de la Torah à Shavuot. Voilà, comme ça, on a 3 fêtes de ce type, comme ça, les Regalim. Comment on les appelle? Regal, parce que alors tout le monde montait à Jérusalem, au temple. C'est pour ça que ces fêtes ont reçu le nom de Regal, jambes. Littéralement. Et toutes ces nuits, Vous savez tous que j'habite à Bnembrak, et là-bas c'est très fort. Chez moi aussi, comme ça en bas, ceux qui sont venus, chez moi qui savent. Voilà, eux ici toute la journée, ils crient très très fort. Et chez le Rebbe, on venait vers minuit, c'est-à-dire vers 11h30, minuit, on venait au repas pendant une demi-heure, une heure et demie, deux heures, et après le repas, bon, peut-être un quart d'heure, une demi-heure, celui qui tenait pendant la lecture du Zohar, c'était bien, on s'endormait un peu, comme ça, quelques vieillards qui étudiaient jusqu'au matin, mais nous, vers 2h, on se dispersait déjà. C'est-à-dire qu'on commence comme ça à 11h30, et à 2h, on terminait. Et ça inclut la souda, le repas. Parce que ces coutumes-là, ce sont des coutumes pour le peuple simple. Pour qu'ils s'habituent, pour qu'ils sachent d'où est-ce que ça vient, pourquoi ça en a besoin, pour qu'ils se posent des questions, en fait. Pourquoi est-ce que on est réveillé pendant la nuit? Qu'est-ce qu'il y a cette nuit? Etc. Et peut-être qu'il y aura des questions sur le spirituel qui viendront à lui. Et quelle est la racine spirituelle? Pourquoi est-ce qu'il existe? Et c'est pour ça que on passe cette nuit principalement, pas vraiment dans l'étude, mais surtout au repas. La plupart des heures de la nuit, c'était un repas, avec beaucoup de récits, beaucoup de conversations et de chants. Et une petite partie comme ça était aussi consacrée à l'étude. Et celui qui ne tenait pas ensuite allait dormir. Habituellement, vers 1h30 ou 2h, c'était l'heure où on se dispersait. Je ne pense pas qu'on se disperserait à une heure pareille. Nous, on ne termine pas avant 4h, hein? Habituellement, on a encore un festival ou Pourim, comment appeler ça? C'est pour ça qu'on lira, bon, malgré qu'on a besoin de lire quelque chose, c'est une particulière. Mais sachez que il ne faut pas faire attention à ce que vous savez ou ne savez pas, à ce que vous comprenez ou ne comprenez pas. Unissons les intentions. Tout dépend de l'intention. Vous connaissez toutes sortes de paroles à ce sujet. Tout dépend de l'intention. C'est-à-dire l'aspiration dont il parle ici. C'est-à-dire que par le désir de recevoir, que bien qu'on ne comprenne pas, on éveille les lumières environnantes, et les lumières environnantes, c'est ce qui nous fait sortir au-dessus du marsom vers le monde spirituel. Donc, tout dépend de notre respiration. Donc faisons comme ça cette contraction intérieure et désirons sauter. Afin que quelqu'un nous saisisse et nous tire vers le haut. Gilad va maintenant essayer de lire joliment, sans erreur, et on va le suivre. Vous m'entendez? Non? Ah non, non, non, non, non, non. D'abord, on va lire un peu sur la nuit de Hoshana Rabba, les paroles du Hari. Vous avez ça? Pas comme ça, mais comme ça, oui? Donc ici, la page 314, Drush 6. Et c'est le Drush de la nuit de Hoshana Rabba. Donc, il va lire, et peut-être qu'on va ajouter un petit peu quelque chose. Ensuite, un peu du Zohar, et ensuite, on ira vers la joie. Donc, n'oublions pas l'intention. Nous, on est tous ensemble, dans un seul grand désir, et on veut vraiment que ces choses nous soient proches, et qu'on puisse les ressentir. Oui? Drush 6, et ceci est le drush de la nuit de Hoshana Rabba. Et dans celui-ci est expliquée la notion de cette nuit, appelée la nuit du sceau. Voici que dans le drush de la prière de Neila, de Yom Kippourim, est expliqué en détail le drush du sceau et ce qu'il signifie. Et la notion, en bref, est que pendant Yom Kippourim, par les cinq prières, Rachel reçoit les cinq vorot de Ima, non par l'intermédiaire de Zeranpin. Et afin que les extérieurs ne s'agrippent pas à ces gvurot qui sont dans Yesod de Nukva. Alors un premier sceau est donc scellé en elle dans son Yesod afin de préserver ces gvurot. Et voici que ce sceau est le sceau intérieur principal fait de Nehi de Ima, des trois noms de Eke, avec remplissage de Yudin et de Hein et de Alephin, qui sont en eux. Et leur Gimatria est aussi So, car les extérieurs ne s'agrippent pas à Ima. C'est pourquoi le monde entier est scellé, soit pour la vie, soit pour la mort. Et alors, c'est le jugement principal. Alors, ce qu'on a en Malchut, bon, à Zerampin, on a donc on a le Partsouf Zerampin de Tzilut, qui s'appelle le Saint béni soit-il, qui nous donne toute la lumière. Et par rapport à Zerampin, on a ces Nukvot, on a Nukva Rachel, Nukva Léa. Rachel, c'est la petite Nukva qui va du Chazé de Zerampin et en dessous jusqu'à sa fin. C'est la Parsa. Et au-dessus d'elle, il y a la grande Nukva de Zerampin. Et ici, on a Ima. Que cette Ima-là, Bina, elle fait descendre ses raglea, jusqu'à Nehi de Ima, jusqu'à Zeranpin, à l'intérieur de Zeranpin, dans le tor de Zeranpin. Et Nehi de Ima, vous comprenez que Ima c'est Bina. Bina elle donne au kelim de réception le revêtement de ses chassadim, la couverture de ses chassadim, que si je me trouve, on désire de recevoir, mais que Nehi de Ima sont entrés en moi. Alors je suis vraiment recouvert. Je suis vraiment. Comment est-ce qu'on appelle ça quand on fait comme ça une sorte d'un. Ah, je suis immunisé, voilà. Je suis vraiment immunisé contre tout problème qui pourrait subvenir. J'ai un désir de recevoir, c'est vrai. Mais j'ai un vaccin, Nehi de Ima. C'est le mien de Chassadim qui est en moi, et alors je ne veux simplement pas utiliser mon désir de recevoir. J'en suis libre, à 100% de santé. Et c'est ce que Bina nous procure. À vrai dire, c'est toujours comme ça qu'on doit être. Parce que c'est impossible que le désir de recevoir soit simplement bon. Il ne peut pas simplement être bon. S'il y a de la lumière qui rentre en lui, dans une certaine mesure, dans sa qualité, et cette lumière donne au désir de recevoir le remplissage, dans cette mesure, le désir de recevoir est recouvert par rapport à lui-même. Pourquoi est-ce qu'il est recouvert? Parce qu'il reçoit un remplissage par rapport à la lumière qu'il remplit. Comment parfois, je ne veux rien, je me sens bien, je veux ressentir le spirituel, être dans le monde spirituel, ça ne m'importe pas, que tout brûle, rien ne m'importe. Comment est-ce que ça peut arriver? C'est simplement comme ça, une petite illumination spirituelle qui me brille d'en haut, et je ressens que la spiritualité, ça vaut la peine beaucoup plus que la corporalité. C'est des idées de recevoir qui le choisit. C'est comme ça que la spiritualité est valeur, elle est beaucoup plus, la spiritualité s'élève, et je me trouve à l'intérieur du désir de recevoir, j'y reste, le désir de recevoir commence à devenir plus fort que la lumière qui s'est éloignée, et je n'ai pas le choix, je veux remplir ça pour le désir de recevoir. C'est-à-dire que tout dépend du jeu de la lumière supérieure. Dans quelle mesure elle est plus proche de moi, dans quelle mesure elle est plus loin de moi, et ça détermine toute mon attitude envers le spirituel. Est-ce que ça vaut la peine ou est-ce que ça vaut pas la peine? Le matériel vaut-il davantage ou le spirituel vaut-il davantage? Tout dépend du rapprochement de l'éloignement de la lumière supérieure par rapport à moi. C'est pour ça que tout notre travail, c'est de rapprocher la lumière supérieure pour qu'elle brille sur nous. Et si on parvient à un état où Nehi de Ima se réveille en nous, alors là, on peut être tranquille. ça donne une couverture, un revêtement, un vaccin contre tout désir de recevoir qui pourrait exister. Jamais il ne pourra bondir en moi, de sorte que soudain, je commence à penser à toutes sortes de bêtises. Mais Hidaim, ça me donneront une telle satisfaction que aucun de mes égos, aucune de mes qualités, aucune perturbation ne pourra venir à moi et m'embrouiller. Voilà. Et c'est ce dont on parle, que ce qui se passe ici, que dans l'état qu'on examine maintenant, oui, que Rachel, Nukva de Zerampin, ensemble avec Zerampin, se trouve dans un état, alors qu'est-ce qu'il dit? Qui sont en eux, et ils ont pour Gematria Sot, car les extérieurs ne s'agrippent pas à Ima, et c'est pour ça que le monde entier est alors jugé et scellé, soit pour la vie, soit pour la mort, et c'est alors le jugement principal. Oui, donc ça c'était avant, et ensuite on continue. Et voici la nuit de Hoshana Rabba. Et fait le second saut extérieur. Dans le sens de saut dans le saut. Et il est donné dans la sphère de Malchut, qui est la Atara du Yesod en elle. Cependant, ce saut est inférieur au premier, car celui-ci est fait seulement à partir de trois remplissages seulement, qui sont dans les trois noms de Ekié, comme c'est mentionné, qui sont les remplissages des Yudin, 60, et Alephin, 122, et des Hein, 130. Qu'est-ce que ça nous donne en fait, toutes ces Gématriotes? Les Gématriotes, vous savez, on a quatre lettres, Yudke et Vavke, parce que c'est par rapport au degré qu'il y a à l'intérieur du Kli, Rhoma Bina Zerampin Malchut, Keter n'est pas compté parce que c'est la source de la lumière, et les Kli commencent à partir du premier Yud, à partir de la première lettre. Qu'est-ce que ça nous donne? Les lettres, ce sont les Otiyot, ce sont les Kelim. Et donc, quel état se trouve les Kelim? Les Kelim, on les compte à partir de Zad de Bina. Parce que c'est là-bas que commence le kelim. À partir de l'état ou le désir de donner, qui est dans les kelim, qui veut commencer à utiliser le désir de recevoir afin de se rapprocher au Créateur. C'est-à-dire Zab de Bina, Zerampin et Malchut, ce sont déjà des kelim de réception. On ne voit pas, je vais mettre comme ça. Donc, les kelim de Zadebina, ce sont les lettres de Aleph jusqu'à Tête, l'alphabet hébraïque, et les kelim de Zerampin, ce sont les lettres de Yud jusqu'à Tzadik, et les kelim de Malachot, ce sont les quatre dernières lettres, Kouf, Resh, Nin, Shin, Tav. Donc ce sont les kelim, les lettres, les otiyot. Maintenant, pour savoir à quel niveau de Massar se trouve l'équilibre, parce qu'un clé de Massar, c'est rien. C'est simplement comme ça un désir de recevoir dans lequel, bien sûr, les miens ne se trouvent pas. Et au maximum, il se trouve autour de lui, comme ça, elle est très, complètement éloignée, selon la condition de la ressemblance du clé avec la lumière dans ses propriétés. Donc, on a besoin de savoir dans quel état se trouve le clé. L'état dans lequel se trouve le clé, c'est déjà la Gematria. C'est-à-dire que c'est déjà un Massar et la Viyut. La lumière réfléchie et la lumière réfléchie. La Viyut et la lumière réfléchie, dans quelle mesure la lumière directe se revêt dans cette lumière réfléchie. Et au total, le nombre qui est déterminé par tout cet état du Kli, corrigé par le Massar et rempli par la lumière, ça s'appelle la Gematria. C'est pour ça que la Gematria, c'est une chose très importante. Elle dit brièvement comme ça, de quoi il s'agit. Par exemple, une bouteille d'un demi-litre. Tout le monde comprend. Comme ça, les kabbalistes, selon le nombre, ils savent déjà de quoi est-ce qu'ils parlent. Parce que c'est très facile de calculer un clé avec la lumière ensemble, avec le massar, c'est-à-dire que c'est déjà donné directement, ça donne le nom du degré. C'est pour ça que tous les noms qu'on utilise dans notre monde, qui sont comme résultat du monde spirituel, ils sont des gématriotes. Si vous prenez chaque mot, chaque nom, peu importe quel nom, vous pouvez voir selon sa gematria, voir c'est quoi son activité, ou bien c'est quoi sa forme spirituelle. Ici, je ne parle même pas de la forme des gens, ou de la forme des objets, des forces spirituelles. Par exemple, Moshe, c'est quoi la gematria de Moshe, ou Aaron, toutes sortes de noms comme ça. Ou on parle déjà de Bartsoufim, très spéciaux. Ou des Zoum Moshe, on parle d'un Bartsouf très spécial. C'est-à-dire qu'un état dans lequel se trouve ce degré très spécial. Alors, peu importe quel nom, simplement, c'est comme ça aussi dans les actions. Le nom des actions, ça aussi. Là aussi, au final, ce sont une gematria. Donc, il en ressort que tous les noms qu'on aura, entre le premier et le deuxième, c'est simplement des codes. Des codes vraiment. On parlait soit des forces, soit des objets, spirituellement. Maintenant, est-ce qu'on peut se revêtir à la Torah? Et commencer à lire ça comme ça, sans préface, alors la réponse c'est non. Parce qu'on ne sait pas trop ce qui se passe autour de nous. On étudie la Torah, et autour de lui, comme ça, on étudie des cours. À ce moment-là, où, avec des noms, on ne comprend pas exactement ce qui se passe, c'est quoi leur nom, mais. Bon. Continuons de lire. Donc, continuons. Mais ces lettres simples de E qui
1: est.
0: Les lettres simples elles-mêmes de E qui ne sont pas là. Et ce sont les racines et les principaux. Et c'est pourquoi il est inférieur au premier saut. Et voici 160, 122 et 130. Ça fait Gematria de 14. 412, avec leurs trois collèles, ça fait 415, comme la valeur de Mishnah, pour indiquer que ce sceau est la Mishnah du premier. Et la seconde, et le second par rapport à lui, est comme la Mishnah par rapport au roi, car le principal est le sceau du Yesod. Mais celui qui est dans Malchut est inférieur à lui, et il est dans sa Mishnah à lui. On continue dans la deuxième colonne. Et ça, c'est la notion de Malchut.
1: Et c'est la
0: notion de Malchut qui n'a rien d'elle-même, car de même que tout le partsouf de la Nekeva, dans sa globalité, est appelé miroir qui n'a rien d'elle-même, mais seulement de la main de son époux, ainsi est la Malchut de la Nekeva. Par rapport à ses autres sphirotes, il est dit d'elle qu'elle n'éclaire pas d'elle-même, car voici, elle ne prend pas les trois et qui est d'elle-même, mais leur illumination, qui est leur remplissage. Ok, vous savez quoi? On peut passer au prochaine page. Discours 7. Vous savez qu'il y a comme ça une coutume, bon, pas pour tout le monde. Avec le Rebbe, on n'est jamais venu pour voir comme ça mais il y en a comme ça qui font de grands événements comme ça pendant la nuit de Hoshana Rabba, où bon, ils font un événement où il y a la lune, et donc ils vérifient comme ça l'ombre de la lune, et ça devient l'ombre de l'homme à la lumière de la lune. Si l'ombre est entière, alors Dieu merci, je vais bien. Et sinon, alors peut-être qu'il y a quelque chose qui va se passer. D'où vient cette coutume de regarder sa propre ombre, la nuit de Hoshana Rabba? Il explique ça ici maintenant. Chez le rabbin, jamais on n'a fait ça. Mais j'ai entendu comme ça, qu'il y en a qui sortent et qui regardent et qui vérifient vraiment ce qui se passe avec leur corps. Oui, bon. Discours 7. Et dans celui-ci est bien expliqué la notion de cette ombre qui quitte l'homme la nuit de Hoshana Rabba. Et dans celui-ci sera également expliqué le propos de nos sages qui ont dit que les fils de l'homme ont une ombre et aussi l'ombre de l'ombre. Mais les démons n'ont pas une ombre et n'ont pas l'ombre de l'ombre. Quand un verset dit « lorsqu'un homme marche seulement dans une ombre », d'où il ressort qu'il y a une seule ombre. Et on appelle également cela « tselem » et non « tsel ». Mais un autre verset dit « jusqu'à ce que ce jour s'enfuit et que s'enfuit les ombres ». Le Rav, c'est pas une seule ombre, mais plusieurs lecteurs. Et encore, qu'elles ne sont pas appelées tzlalim, mais tzlalim. Il y a donc deux différences dans ces versets. De même dans le Zohar lui-même, dans la section Trouma, dans la section Vayechi, et dans la section Yomot, il existe trois propos, il existe différents propos sur ce qui a été mentionné. C'est pour ça qu'il faut que je t'explique le contenu de la notion. Et voici, il est connu qu'il y a cinq noms pour l'âme correspondant à cinq fois. Béni, mon âme, et ainsi de suite. Et ce sont cinq degrés différents, l'un au-dessus de l'autre. Voici leurs noms. Neshama, Nefesh, de Malchut de Atzilut, Ruach de Zeranpin, Neshama de Bina, Neshama de Neshama de Abba, et Yechida de Zeranpin. Donc, peu importe, voilà, comme ça, des fois, il lit des mondes, des fois, il lit les sphirotes. Il peut dire, Malchut Zeranpin bin Achor Maketer, il peut appeler ça, Artia et Tira, Bria et Tira, Tzilut Ak. C'est comme ça. Ne regardez pas, il n'y a pas de précision là-dedans. C'est vraiment pas important pour un kabbaliste, sous quelle forme il les nomme. L'essentiel, c'est la différence entre la distinction entre les degrés. Lecteur. Et les cinq degrés sont inclus et s'appellent l'âme de l'homme, qui est l'intérieur de son corps. Et de cette manière-là, il y a en lui sept degrés du monde de Bria, et cinq degrés du monde de Yetira, cinq degrés du monde d'Asiya, et cela, c'est dans le détail, dans le chemin du détail. Et quand on rapportera tous les degrés, tous les mondes ensemble, tous les quatre mondes, dans leur ensemble, voici que Asiya tout entier est dans le sens de Malchut, et ces cinq degrés s'appellent Nefesh. Et voici que cinq degrés de Yechida s'appellent Ruach. Les cinq aspects de Bria s'appellent Neshama, et cinq degrés de Atzilut qui s'appellent Chaya, qui sont Neshama pour Neshama. Et revenons expliquer dans le détail la notion des cinq parties du monde de Atzilut. Et à partir d'elles seront comprises les autres degrés du monde. Yetzira Asiya. Et voici que le corps de l'homme, évidemment que cela est sur la Nekeva Malchut, c'est qu'on voit que son corps achève de se former pendant les 9 mois de grossesse à l'intérieur d'elle. Encore, il existe 3 autres degrés en dessous du degré parmi les 5 parties, et ce sont les 3 hommes qui sont dans l'homme. Le degré supérieur parmi eux s'appelle Tselem, et ces 2 degrés inférieurs s'appellent Tsel. Et il leur manque la lettre même du mot Tselem, et c'est dans ce sens qu'on dit que l'homme marche seulement dans Tselem. Et dans cela, dans le sens du verset, jusqu'à ce qu'il manque un même Tselem. Et cela est le sens du verset, jusqu'à ce que ce jour voir à tout. C'est-à-dire qu'en fait, tant que un tselem supérieur en a été fait, et 2 autres jours, 2 autres tselem. C'est-à-dire que, c'est dans le sens du verset, l'homme marche seulement dans un tselem, et dans le sens du verset, jusqu'à ce que le souffle, le jour, qui se fuit les nombres. Bon, comme il est décrit, si vous connaissez l'article connu du Sinan Shamati, ce qui s'appelle les ombres, ce qui s'appelle Tselem, c'est Massach, quand l'homme se dissimule lui-même du Créateur et donne ainsi comme ça le Créateur sa possibilité, dans la mesure où l'homme se dissimule à lui-même, c'est toujours connecté à un moment. Et donc, est-ce que la question, c'est est-ce qu'on peut être connecté au moment de Ein Sof? On avait une décision de Malchut de se restreindre et de ne jamais recevoir la lumière à l'intérieur d'elle-même. Et alors on a la fin de Malchut qui fait sur ma Tzimtzum, oui, et il dit, la lumière ne va pas venir vers moi. Et si oui, alors ce sera seulement en donnant. Que je sois ouvert ou fermé, c'est ce qui détermine ma détermination par rapport au Créateur. C'est-à-dire, ici, c'est dans quel monde est-ce que je me trouve? Asiya, Etzira, Bria, Atzilut, Adam Kadmon. Donc, à Ensof, je suis entièrement sous mon massar, le Créateur m'est révélé, et dans notre monde, je suis complètement sans massar, et le Créateur se ferme complètement par rapport à moi. Et entre ça et ça, je me trouve dans certains degrés de ce monde qui s'appelle les dissimulations, les alamot, les certains degrés de dissimulation et de révélation. Ce rapport entre la révélation et la dissimulation, ça s'appelle une ombre. Et donc, en fait, on vérifie justement l'ombre qu'il y a au Shana Rabba. Est-ce que justement toute la correction de Zeirampin, est-ce que tout le corps entier, tout le gouf, il a un massar, et donc il a une ombre de chaque partie et partie. C'est-à-dire que est-ce que chaque désir est désir, l'homme a reçu un massar sur lui. C'est ça ce qu'il a besoin de savoir, la fin de Sukkot. Parce que pendant Sukkot, vous rentrez toutes ces lumières environnantes qui auraient été obligées d'élever l'homme à l'ombre divine. Donc, comme ça, avoir un massar qui est suffisant pour tous ses désirs, tous ses rêves. Donc, ça s'appelle vérifier le désir. Et donc, pourquoi est-ce que ça s'appelle c'est ce qui, quelque part, on va voir, c'est par rapport à ce relié à la nuit, etc. Bon, on continue. Extrait dans la réalité. Et en réalité, et la réalité de ces trois ombres, sa notion est que puisque les cinq degrés de l'âme mentionnés qui sont Naranjai sont donnés dans le sens du Zivug, à l'intérieur de Yesod et du Matrice de Nukva, et que le corps de l'homme s'y trouve pendant les 9 mois de grossesse de Hibou, ça fait question de l'entrée de l'âme à l'intérieur du mécanisme qui s'appelle Imaïla, hein, parce qu'en général, c'est là que l'âme mûrit comme un embryon à l'intérieur de sa mère, le lecteur. Voici qu'une force se prolonge depuis l'illumination du clé du sceau, qui est dans Yesod de Nekeva, comme cela a été expliqué plus haut de la notion de Neila, de Yom Kippourim, où son fil avec un message de Yudin, de Alephine et de Hein. Qui ont pour Gimatria, saut. Le Rab, simplement, à la fin de Yom Kippour, il n'y a pas encore de correction. Ce n'est que la révélation du clé de Mahout qui est dans sa totalité, va devoir se corriger. Le lecteur. Et la force de l'illumination et de ce saut s'imprime dans la même manière chez l'homme et non dans le corps. Et quand l'âme descend dans ce monde afin d'entrer à l'intérieur du corps, elle vient revêtue de ce sceau. Et par lui, il est protégé des extérieurs afin qu'il ne s'agrippe pas à elle. Le Rav, Ce monde s'appelle un certain désir de recevoir. L'âme qui descend dans ce monde, c'est-à-dire qui descend dans le désir de recevoir pour elle-même, comment peut-elle être dans le désir interdit du désir de recevoir et ne pas en subir du dommage? Donc, qu'est-ce qu'il dit? C'est qu'elle est revêtue dans ce seau. Et par lui, elle est protégée des extérieurs afin qu'il ne s'agrippe pas à elle. Oui. Lecteur. Et il en ressort que ces ombres sont elles-mêmes l'élimination du degré du seau qui est dans nos corps. Et il me semble, selon mon humble avis, qu'il en ressort aussi que l'ombre des Mochin de Zerampin, qui est fait à partir de Nehideima, vient du degré du seau qui est en elle, comme il me semble, selon mon humble avis. C'est-à-dire qu'il n'en est même pas sûr. Vous voyez, il nous dit parce que il me semble que c'est ainsi. Comment est-ce que c'est possible qu'il soit un grand kabbaliste, que Chaim Vital, l'unique élève qui a compris quelque chose de Hari, et dont le Hari lui-même a comme dit à ce sujet que lui seul avait tout compris, et aucun maître de ses élèves ne l'avait compris. Alors comment est-ce qu'il peut écrire, il me semble, selon mon humble avis? Eh bien, c'est très simple, parce qu'en fait, si un kabbaliste n'arrive pas à la racine de l'état dont il parle, oui, mais qu'il y a un certain phénomène. Je vois le phénomène, je connais le phénomène. Je le connais tel que s'il se manifeste à mon degré, là où je me trouve maintenant. Mais je ne sais pas encore comment arriver à la racine de ce phénomène. C'est-à-dire que je ne connais pas, je ne relève pas dans tous les endroits où ça doit être se manifester. Alors je ne suis pas sûr si ça doit être comme ça ou comme ça. Je trouve qu'il y a toutes sortes d'autres moyens, d'autres phénomènes, toutes sortes de, avec la même loi aussi. Donc c'est pour ça que les kabbalistes sont très prudents. Ils ont pas honte de dire, je sais pas, j'ai pas encore traversé, j'ai pas encore atteint quelque chose, tel ou tel ou tel. Alors ils écrivent, il me semble, selon mon humble avis, etc. C'est-à-dire que pour le moment, oui, c'est comme ça. Mais c'est ainsi parce que ça me semble maintenant comme ça. Peut-être que à d'autres degrés, à des degrés plus élevés, la question apparaîtra sous une forme que personne ne peut savoir ce qui se passe à un degré spirituel encore plus élevé par rapport à l'inférieur. Donc, chaque degré supérieur, c'est un monde complètement différent. Simplement, croyez-moi, que vous êtes, c'est vraiment une aventure, c'est simplement un voyage sans pareil. À quel point est-ce que les révélations à chaque degré et à chaque état sont telles qu'il est impossible de rester à l'avance, comme ça, de supposer à l'avance ce qu'elles seront, tellement elles sont remplies de surprises agréables. Bon. Lecteur. Et cela demande étude, car il a été expliqué que ces ombres sont inférieures au degré de nefesh inférieur, et également qu'elles ne sont que l'illumination d'un seul seau de Yesod. Bien que l'ombre des Mochin soit une lumière environnante bien, bien plus grande qu'une nefesh intérieure, et également qu'elles proviennent des Kelim même de Ima, et également qu'elles proviennent des Kelim de la moitié de Tiferet et de Nehi de Ima, et regarde bien ailleurs que les ombres ne sont que les vêtements des âmes provenant du seau des Kelim de Nehi, comme il me semble, selon mon humble vie, Chaim. Ah, donc, bon, ça suffit. Bon, passons maintenant au livre du Zohar, à l'étude de la nuit de Rosh Hashanah Rabba.
2: Zadaf Shakatov Alav Congress Sukkot, Alpaim Shalosh.
0: Donc, c'est la page sur laquelle est écrit Congress Sukkot, 2003. Hein? Vas-y, pose ta question. L'étudiant. C'est quoi la différence quand le Kli se révèle et qu'est-ce que c'est un état où le Kli se révèle? Parce qu'on dit que la lumière se trouve dans le repos absolu. Mais donc si par exemple on construit le Kli, alors la lumière devrait se révéler déjà, non? Qu'est-ce que ça veut dire un état où le Kli se révèle, comme par exemple le Yom Kippour?
2: Ma ze nikra shekli mitgale.
0: le Rav, qu'est-ce que ça s'appelle que le Kli se révèle? Il se révèle? Par rapport à qui il se révèle? Par rapport à moi? Le Kli se révèle, c'est mes désirs. Les raisons de cela. Je vous demande de garder silence dans la salle. Chez nous, le silence complet est de rigueur durant toute la leçon. Le Rav, vous touchez les autres d'écouter, ça encore, mais aussi de faire l'intention. Donc, la révélation des Kelim, la correction des Kelim, toutes les actions avec les Kelim se font au moyen des lumières. Alors, cette question, c'est une question correcte. Mais on étudie que la lumière supérieure se trouve dans un repos absolu. Rien ne change en elle. Alors, comment est-ce que c'est possible que la lumière peut changer? Elle ne change pas. Si la lumière ne change pas, si la lumière ne change pas, le Kli ne peut pas changer. Et le Kli lui-même, on étudie qu'il est une fonction de la lumière. Alors, comment est-ce qu'on peut répondre? Bon.
3: Non, afrikat.
0: Bon, personne. Aïe, aïe, aïe.
3: Ken.
0: Oui. L'étudiant. Le Kli se révèle et c'est le ressenti. C'est le ressenti intérieur de le, que la lumière se révèle.
3: Ah.
0: Alors, il dit que le Kli à l'intérieur de lui-même ressent que quelque chose change. D'où est-ce qu'il ressent que quelque chose change? L'étudiant. Du ressenti de la lumière. Le Rav, il ressent la lumière. Mais d'où est-ce que le Kli ressent-il qu'il y a un changement dans quelque chose? Comment est-ce qu'il peut dire qu'il y a un changement si la lumière ne change pas? L'étudiant, mais c'est les Rishimot qui changent, le Rav. Comment est-ce que les Rishimot changent? Toi, tu dis de manière très belle que les Rishimot changent. Mais comment est-ce qu'ils ont changé si la lumière ne change pas? Tout ça, j'ai un retard comme ça qui les fait bondir. Toi, tu te moques de tout le monde ou de toi-même? Tu dis tout à fait sérieusement? Bon. Question. Je vais même accentuer la question. Bon. Donc, disons maintenant, on se construit un Kli. Disons que la créature doit maintenant faire passer l'équilibre avant la lumière. Tout est là. Donc, on se construit. Pourquoi est-ce que je ne ressens pas mes plans de remplissage? Qu'est-ce que ça signifie que j'ai construit le Kli et que le Kli est encore là comme Kli et qu'il n'y a pas encore la lumière qui est reçue? Bon. Donc, comment est-ce que c'est possible qu'il peut y avoir des changements dans le Kli si la lumière se trouve dans un repos absolu? Oui. L'étudiant, c'est commencer à ressentir la différence entre la lumière et ce ressenti. Le Rav. Non. L'étudiant. Selon la mesure du manque, le Rav. Mais comment est-ce qu'il peut y avoir un changement dans le manque si la lumière ne change pas? Oui? Oui, vas-y, Igal, oui. Oui, vas-y. Le Rav. Le Massar, c'est le résultat de la lumière. Hein? Oui, la lumière environnante, peu importe. La lumière environnante, la lumière intérieure, c'est la même lumière, c'est simplement par rapport au Kli, comme ça, soi-disant, comme ça, ressenti que c'est environnant. Mais cette lumière ne change pas. Elle se trouve dans le repos absolu. Oui. Étudiant, aspiration. Le Rav. Quelle aspiration? Je ne comprends pas. Quelle aspiration? Comment est-ce que c'est possible que la créature qui a été créée par la lumière, qui est maintenue par la lumière, change si la lumière ne change pas? Oui, l'étudiant. La lumière ne change pas par rapport à elle-même et par rapport au Kli, oui. Le Rav, mais comment est-ce qu'elle change par rapport au Kli? Qu'est-ce que ça veut dire qu'elle se trouve dans un repos absolu? L'étudiant. Simplement, cette propriété ne change pas, ça s'appelle qu'un repos absolu. Le Rav, et alors? Mais par rapport au Kli, l'étudiant, par rapport au Kli, les propriétés changent. C'est-à-dire que toujours, tout est fondé dans la direction de la propriété du créateur. C'est pour ça que la lumière change. Le Rav, qui peut ajouter sur ce qu'il a dit? Sous une forme plus. L'étudiant, c'est davantage d'atteinte dans la créature. Le Rav, non. L'atteinte de la créature, on peut dire. Encore, qui peut ajouter? Oui. Il dit que la lumière se trouve en fait toujours dans la propriété du don. Et en cela, elle est repos absolu. Mais elle agit toujours selon ce que le cli a besoin, le Rav. C'est-à-dire qu'en fait, le fait qu'on dit que la lumière se trouve dans un repos absolu, ça veut dire qu'elle veut toujours à 100% faire du bien au cli. Ça, elle ne change absolument pas. Ça s'appelle qu'elle est en repos. Et en plus de ça, elle change tout le temps. Elle est infinie par rapport au cli afin de faire tourner le cli et d'en faire tout ce qui est possible. Oui?

0: Une autre fois, j'ai vu qu'il l'enlaçait de nouveau et qu'il l'embrassait. Qu'est-ce qui se passe? Il aime ou il déteste? Dis-moi, il aime ou il déteste? Je te demande. Il l'aime. Même s'il lui donne des coups? Ok, donc c'est-à-dire qu'en fait, il n'a pas changé par rapport à son fils, du tout. Simplement dans la forme extérieure. Ça s'appelle qu'il se trouve dans un repos absolu. Il ne bouge pas. C'est comme ça que la lumière supérieure est par rapport à nous. Mais dans ses actions par rapport à nous, afin de nous amener au but, et il change tout le temps. Tu vois, à partir de l'exemple, il ne peut pas revenir à la réalité. Pourquoi? C'est quoi le problème? Parce que c'est si difficile, donc je dois tout le temps justifier le Créateur, dire qu'il a toujours raison. Alors, mais d'où est-ce que tu as posé ces questions? On dit simplement que la créature doit faire passer le clé avant la lumière pour construire le clé. Moi, je demande, comment est-ce que ça peut exister un tel état où la créature construit un clé, où il existe un intervalle entre le ressenti de la construction du clé et le moment du remplissage? Ça devrait être immédiat.
1: Non.
0: Tout d'abord, tu parles de choses qui se passent. Comment tu veux dire que quand la créature reçoit un ressenti conformément à l'accomplissement? L'étudiant. Mais par exemple, quand on parle de l'état de Yom Kippour, c'est un état où la créature est parvenue au ressenti du clé. Ça s'appelle Malchut dans sa totalité. Voilà, maintenant, comment est-ce qu'il est parvenu grâce à ça? Grâce à son effort ou grâce à toutes sortes de choses? Non. Après ça, il y a eu également un éveil d'en haut. C'est Shabbat Shabbaton. Yom Kippour, c'est pas seulement la réalité de ton effort. Alors peut-être ici, il y a une erreur, je sais pas, ou quelque chose d'autre. C'est comme Shabbat, même plus. Parce que Shabbat, à la limite, c'est une montée vers un Baveima. Et ici, c'est un Rihampin. C'est le roche de Rihampin. Je ne sais pas d'où est-ce qu'il y a la question et qu'est-ce que tu voulais avec elle, mais évidemment que c'est un éveil d'en haut. Étudiant, ok, je vais demander autrement. Comment est-ce qu'il peut exister un état où il y a entre le moment de la révélation du cli et le monde du remplissage? Non, en général, demandons autrement. Donc, est-ce qu'il y a un intervalle sous une forme plus générale entre la correction du cli et le remplissage du cli? Non, il n'y en a pas. Parce que la correction du cli, le ressenti du ressenti du cli, c'est ce qui est. C'est ce qui est clé. Bon, ici il y a un clé. Tout le monde voit? Sur ce clé, je fais un massar. À partir du moment où, je le corrige. À partir du moment où je l'ai recouvert par un massar, alors qu'est-ce que ça veut dire que je l'ai recouvert d'un massar? C'est que j'ai atteint la lumière réfléchie. La lumière réfléchie qui remplit le clé, c'est en fait la révélation. Qu'est-ce que je révèle? Je révèle la qualité du Créateur de don. Si je suis arrivé dans ma correction à cette forme de don, alors je ressemble au Créateur. Je n'ai pas besoin d'aller en plus de ça, d'aller quelque part là-bas jusqu'à lui ou de l'enlacer ou qu'il vienne à moi et qu'il me remplisse. Je suis déjà rempli. De quoi est-ce que je suis rempli? Je suis rempli de ma correction. Je mesure ma correction. Je ressens ma connexion. C'est comme tout un appareil de mesure que nous construisons par rapport à une mesure de ses propriétés, comme ça. C'est la même chose, comme ça. Comment est-ce que éveiller comme ça n'importe quelle pression? Et ici, j'ai une membrane comme ça qui doit se courber d'une manière ou une autre vers l'intérieur. Qu'est-ce que je fais? Comment est-ce que je mesure cette force qui vient de l'extérieur? Comment est-ce que je sais? Je fais agir ici une force par rapport à elle, je reviens à l'état zéro et je mesure ma propre force. Et si j'ai ramené à l'état zéro, alors je mesure cette force et je sais ce qu'il y a dehors. C'est-à-dire que je sais ce qu'il y a dehors. Je mesure le revêtement, la résistance.

0: la compréhension, le complément depuis l'intérieur. C'est exactement pareil depuis les propriétés supérieures de mon, dans mon spirituel. J'ai un massar, quand quelque chose vient d'en haut, comment est-ce que je sais que ça vient d'en haut? C'est pareil comme ça. Je fais les miens réfléchis, je me ramène à un état où je ne reçois rien, et ne sois entièrement dans le temps, et alors je vérifie, et par cette préparation, je me remplis. En fait, c'est ce que j'ai fait, ce que j'ai atteint par correction, c'est ce qui s'appelle chez moi le remplissage. Qu'est-ce que s'appelle le remplissage? C'est le massacre de Mirafeshi. C'est le remplissage pour Malchut. Malchut n'a aucun autre remplissage. Alors en fait, la lumière de Rochma que la créature mesure dans le Kli, c'est est-ce qu'elle reçoit en fonction de la lumière de Chassadim qui est en elle? Le Rav. Bon, en général, lumière de Rochma, pas de lumière de Rochma, Chassadim, pas Chassadim. Qu'est-ce que je sais ce qu'il y a dehors? Toujours, je vérifie ce que je ressens de parce qu'il y a à l'intérieur de moi. Qu'est-ce qu'il y a à l'intérieur de moi? C'est ce que moi-même j'ai fait, j'ai atteint, j'ai construit. Je ne reçois rien dehors de l'extérieur. C'est rien, vraiment, je ne peux pas recevoir du Créateur. Et à vrai dire, je ne peux jamais recevoir. Donc maintenant, comment est-ce que je sais que je m'égalise à lui? C'est seulement selon le ressenti de la honte. Ici, le ressenti de la honte, c'est mon sensor. C'est la manière à travers laquelle, que, si je regarde un état où j'ai plus honte, c'est parfait, terminé. On a fermé le compte. Voilà. C'est tout. Ce qui était moi, est à moi. Ce qui était toi, est à toi. C'est tout. C'est tout. Très bien. Bon, lisons un petit peu. Regarde, ça fait déjà 2h03 comme ça. C'est déjà Purim. Oui, Purim. Étude de nuit de Hoshana Rabba, livre du Zohar, section de Tzav. Article de quatre espèces de Hoshana Rabba. Non, allons au point 13, au point 113. Ok. Point 113, dans la colonne du milieu. Tout le monde là? Toi, tu ne sais pas lire. Bon, c'est pas important.
1: Boure.
0: Viens et vois. Viens et vois. C'est de voir. Qui dit Chagat Nehim dépendent des paroles de la bouche tous les jours de l'année. Et maintenant, durant les 7 jours de Sukkot, ils ne dépendent que de l'action. Et nous avons besoin de l'action et non de la parole, du fait qu'autant ces 7 jours de Sukkot est béni pour toute l'année. Explication. Car les mitzvot qui dépendent de la parole prolongent l'intériorité. Mais elles ne prolongent pas l'élimination de Chokhma depuis la ligne gauche du fait qu'elle est extériorité. Parce que l'intériorité et l'extériorité, c'est différent de ce moment d'ajoute. Oui. Et les méthodes qui dépendent de l'action prolongent l'extériorité, c'est-à-dire l'élimination de Chokhma depuis la ligne de gauche, c'est-à-dire les morines de Vak et l'extériorité. Et durant les 7 jours de Sukkot, on a besoin de corriger l'extériorité, qui est la constante de la propagation de Chokhma depuis la gauche. Et c'est pourquoi vous avez besoin de mitzvot d'action qui sont aptes à éveiller cela. Et c'est ce qui a été créé. Et maintenant, durant les 7 jours de Sukkot, ils ne dépendent que de l'action. Et nous avons besoin de l'action afin de nous prolonger la correction de l'extériorité, qui est l'illumination de la Chokhma depuis la gauche et non depuis la parole. Car la parole ne prolonge que l'intériorité. La Chassadim. Et là, on le prononce pendant toute la période de l'année. Et c'est ce qui est écrit, que cette voix, Chagat Nehim, dépend des paroles de la bouche durant tous les jours de l'année et n'ont besoin d'action. Du fait qu'au temps des 7 jours de Sukkot, il bénit pour toute l'année. Car après qu'on a attiré la lumière de Chokhma comme de part supportée,
1: okay.
0: Après, on a quand même prolongé l'élimination de la Chochma qui est à gauche durant les 7 jours de Sukkot vers Hagat Nehim. Cela suffit pour tous les jours de l'année, de sorte que les Chassadim que nous prolongeons par les mitzvot qui dépendent de la parole durant tous les jours de l'année sont bénis par l'élimination de la Chochma des 7 jours de Sukkot et ils deviennent ainsi des Chassadim révélés. Il n'est plus besoin de mitzvot qui dépendent de l'action et pour cette affaire, mais pour d'autres choses. Ok, donc tout ça c'est clair comme ça. C'est chassadim révélé, chassadim ouvert en fait, chassadim dissimulé. Ça s'appelle chassadim qui dissimule. Chorma, il ne donne que la correction bina sur l'équilibre de réception. Et chassadim révélé, ça veut dire que il y a tellement de chassadim, tellement garde chassadim, que à l'intérieur se révèle aussi la lumière de Chorma. Et alors il s'appelle les chassadim qui révèlent Chorma, ou en tout cas les chassadim révélés. Lecteur, point 14. Le septième jour de la fête, c'est-à-dire Oshana Rabba, est la fin du jugement divin. Et les sentences des jugements sortent de la maison du roi, et les gvurot s'éveillent et s'achèvent en ce jour-là, et les saules de la rivière dépendent de ces gvurot. Et il faut éveiller les gvurot vers les eaux et entourer sept fois, en correspondance à Hagat, Nehim, l'autel qui correspond à Malchut, afin d'abreuver l'autel avec les eaux de Yitzhak. C'est-à-dire, dans la version de Chokma, depuis la ligne de gauche, appelée Yitzhak, afin que les eaux remplissent les puits de Yitzhak, la Malchut, car au moment où elle reçoit de la gauche, elle est appelée ainsi, et quand elle se remplit, tout le monde est béni par les eaux. Regardez quel point est-ce qu'il mélange ici les noms. Et là, le et de la Torah, et de la Kabbale, et de là, déjà, tout connecté. Lecteur. Explication. Les trois livres s'ouvrent à Rosh Hashanah. Ceux des justes accomplis, ceux des méchants complets et des intermédiaires. Les justes complets sont immédiatement sur place inscrits pour la vie. Le Rav. C'est-à-dire que celui qui est parvenu au degré où il utilise le Créateur, tout le désir de recevoir, s'appelle le juste complet. C'est-à-dire qu'il possède déjà le revêtement Bina sur tous les kilims de réception. Le lecteur. Les méchants complets sont immédiatement sur place inscrits pour la mort. Le Rav. C'est-à-dire que chez ceux qui ne sont pas capables, chez ceux qui n'y a pas de correction de chassadim, sur le désir de recevoir, ça s'appelle méchant complet, la lumière de Bina n'est pas venue, Neidéima n'est pas venue, donc bon, qu'est-ce qu'il y a à faire? Il n'a aucun revêtement de chassadim dans ce kilim de réception. Il n'est pas méchant, hein. C'est pas qu'il s'est rendu méchant, il n'a pas reçu de correction. On s'appelle méchant. C'est-à-dire qu'un méchant, c'est un degré. Pour être un méchant, il faut déjà se trouver dans le monde supérieur. Ce sont des états. Juste méchant intermédiaire. C'est pas ceux qui passent le marsom qui entrent dans le travail du Créateur. Et là, il existe trois possibilités. Méchant, juste intermédiaire. Et il ne s'agit pas de nous. Méchant, juste intermédiaire, même méchant, on ne l'est pas. On n'est pas méchant, on est simplement zéro. On est simplement en bas, donc sous la ligne de vie. C'est ce qui a écrit le droit, qu'il n'y a aucune mesure pour nous, ni méchant, ni rien, qui soit en dessous du marsan. Lecteur. Et les intermédiaires restent suspendus et demeurent jusqu'au jour de pardon, le Rav. Pourquoi? Parce que c'est soit entièrement à droite, soit entièrement à gauche. Il n'y a rien à en dire. Ce sont des états extrêmes, polaires, comme ça, qui viennent du Créateur, soit des Kélim, soit des Lumières, et ils dépendent entièrement de ce qui est en haut. Ce qui dépend de l'homme, c'est comment relier en lui-même ces deux propriétés, la droite et la gauche, dans quelle adhésion optimale est-ce qu'il se trouvera, comment les relier, pendant prendre les gauches, l'équilibre de la gauche et les propriétés de la droite et en faire la ligne médiane. C'est-à-dire que l'homme peut parvenir à un état où ces mêmes kélim qui reçoivent une correction en lui, ce kélim, une partie d'entre eux sont devenus justes et une partie sont devenus méchants. Ces kélim seront remplis des lumières et ces kélim iront vers la mort et seront entièrement vidés de plus en plus, ils iront vers l'obscurité. Et à partir d'eux, ce sera le saut du parsouf. Lecteur. Et le sens intérieur de l'expiation des faux du jour du pardon est la prolongation de l'illumination de Malchut au moyen de la montée de Malchut Dobina, car il n'existe aucune autre expiation de transgression si ce n'est au travers de la révélation de la lumière de Chorma. Et c'est le sens de la lumière de la vie. Bon, donc qu'est-ce que c'est que cela explique? Qu'est-ce que la question même du fait que Malchut monte dans Bina? Il n'y a pas de révélation de Chorma. Au contraire, Chorma s'en va. Il reste Katnout, le lecteur. Et c'est pour ça que les intermédiaires qui ont fait retour méritent alors l'expiation des fautes. Et c'est un saut pour la vie. Cependant, ce n'est pas encore difficile, ce n'est pas encore achevé définitivement, car la lumière de Chorma ne brille pas. Ne brille pas sans chassadim. Et le temps de question chassadim afin de réveiller Sukkot est pendant les 7 jours de Sukkot. Il en ressort que le 7e jour, au Shana Rabba, ça achève le revêtement de Chorma dans chassadim, et alors ça achève le saut pour la vie formé à Yom Kippourim. Et de la même manière, pour ceux qui n'ont pas fait retour et qui ont été scellés du saut pour la mort, aujourd'hui, à Yom Kippourim, ce saut non plus n'est pas encore définitivement achevé, car ils ont encore du temps jusqu'au 7e jour de Sukkot. Parce que jusqu'à ce moment, Chorma est encore prolongée. Et s'ils font retour, leurs fautes seront reçues et vous allez recevoir la lumière de la vie. Et c'est pourquoi le jour de Hoshana Rabba est considéré comme le jour où les décisions et les jugements sont prémises aux anges, soit pour la vie, soit pour la mort. Bon, les démons ont allé au début, maintenant c'est les anges. Bon, il ne manque pas ces beaux mots. Il y en a comme ça, beaucoup d'assistants comme ça très beaux et bien cela. Ce sont simplement des forces dans lesquelles il n'y a aucun désir de recevoir de par soi-même et il n'y a aucun libre choix de par soi-même. Mais simplement, ils sont appelés comme ça. Ils sont appelés de loin, comme ça, ils sont un petit peu sales, etc. C'est-à-dire que il y a beaucoup de forces, et dans la droite et dans la gauche, qui embrassent l'homme, et par rapport au degré du don dans le monde. Alors comme ça aussi, ils vont dans...
1: הופעת הבורא באיזשהו אופן מסוים נקרא או מלאך או שד או רוח או לא חשוב כן אין עוד מלבדו
2: l'apparence du créateur de cette façon s'appelle un ange fort enfin peu importe comment c'est inhérent dans lui texte. Il en est ainsi, car après qu'il soit donné aux exécutaires, ils ne sont pas retournés, puisqu'après le jour de Hoshana Rabba, il n'y a plus l'extension de Chorma. Donc, Hoshana Rabba, c'est le dernier jour ou la dernière nuit où les récipients sont corrigés, après quoi ils en arrivent vraiment à minuit. Ce qui nous manque déjà ici aujourd'hui pour l'examen de la brisure. Et avec ce point joyeux, cette élévation, avec joie et chant et danse, Pourim. Voilà, nous arrivons à Pourim. Oui, maintenant nous allons résumer ce que nous avons entendu dans le cours, ce que nous prenons pour la dizaine, 6 minutes.
3: סיכום, מה שאנחנו שומעים כל הזמן שאור נמצא במנוחה מוחלטת.
2: Eh bien, ce que nous entendons tout le temps, c'est que la lumière est en repos complet parce que la lumière veut toujours donner. Et vraiment, elle donne même si nous ne faisons rien. La lumière travaille sur les récipients, mais si nous ajoutons l'éveil d'en bas, alors ça fonctionne avec beaucoup plus de force. Oui, en fait, ce point, nous sommes occupés par le fait de vouloir et seulement du désir. Plus le désir est profond, alors ça nous influence. Comme il est écrit, il y a ceux qui n'ont pas compris un mot. Et tout a changé, ils sont devenus les grands kabbalistes. Donc, c'est à ce point-là que c'est selon combien nous voulons et aspirons. C'est clair que rien n'est clair parce que nous devons juste faire un effort pour aspirer à cela. Il semble que c'est la chose la plus importante. Et la lumière agit. Après, elle aura expliqué que fondamentalement, tout est fait. C'est la construction du kli. Donc, qui est ce kli? Et il a dit, le kli doit mettre un écran. Et où est l'écran? Ben, il ne vient que de la lumière. Donc, c'est plus une question de... Que peut faire la créature si tout est action de la lumière supérieure? Donc, comment est-ce que il nous donne toutes ces affaires de la honte et quel que soit l'effort que nous fassions? Comment même faire un effort? Comment est-ce que la créature peut faire un effort si tout est fait par le créateur? Donc, oui, le désir d'attendre la réponse à cette chose. Oui, nous avons entendu que tout dépend de notre inspiration, et donc en quelque sorte, il y a une bascule intérieure pour essayer de sauter, de nous amener vers le haut. Ce que nous avons aussi entendu, c'est que la révélation dans chaque degré est très différente entre les degrés. Et je ne peux même pas imaginer qu'à chaque fois il y ait une telle aventure immense, une telle surprise. Et aussi, jusqu'à ce qu'une personne... Jusqu'à ce qu'il y ait un kli, la révélation. Alors, tous ces concepts, chassadim, chokhma, ce ne sont que des mots. Mais quand nous y aspirons, quand nous essayons de l'étudier ensemble dans une sorte de récipient commun, alors ça, c'est l'effort, en fin de compte, qui devient rempli. Oui, pour continuer l'aventure sur les mondes supérieurs et ces questions intérieures qui s'éveillent. Alors que nous travaillons sur l'intention, en écoutant le Rav, dans le cours qui est, on peut apprendre pas juste sur la sagesse de la Kabbale, mais sur comment nous-mêmes voulons faire partie de cette chaîne des kabbalistes avec lesquels le Rav a commencé le cours. Oui, comme Samy, j'ai aussi beaucoup entendu parler de notre besoin d'aspiration, d'aspirer. Et... Nous sommes dans un jour très particulier, pas seulement le calendrier, mais c'est juste le jour où nous voulons tendre ce que nous voulons et parler de Moshe et les autres. Le salut, mais de quoi? D'où, en fait? Qu'est-ce que nous voulons atteindre maintenant de notre temps ensemble? Qu'est-ce que nous voulons recevoir du repas de la Seouda? Qu'est-ce que nous voulons qu'il advienne dans nos cœurs, dans les cœurs des amis? Pour que ce cri jaillisse vraiment de nous pour nos amis et qu'il soit récompensé. Oui, nous devons continuer nos efforts pour nous connecter. Tout cela dépend de à quel point nous essayons de nous rapprocher les uns des autres, pas juste physiquement, mais intérieurement. Et alors la personne découvre à quel point elle est faible. Et graduellement, il reçoit à la fois l'intellect et le travail de la lumière. Mais la lumière donne à la personne une information, combien est-ce que, avec des forces, tu n'y arriveras pas, tu dois demander au Créateur. Tu dois l'appeler. Oui, c'est ton nom créateur. Nous avons aussi entendu que nous devons découvrir la profondeur de la brisure sans trouver la pleine profondeur de la brisure. Il n'y a pas de vrai appel. Oui, donc en fin de compte, que pouvons-nous faire? Quelle est cette force?

0: juste, nous ne savons pas ce qu'elle est. Cette force de résistance, au moins nous la sentons, donc tous nos efforts, pour activer notre force, c'est mieux de le faire ensemble, parce que ça ne fait que diminuer et ça satisfait la force. Bonne chance à nous.
1: Oui, dans
0: notre monde, toutes les racines touchent déjà, c'est la fête de Pourim, donc nous devons faire cet effort. Une des choses que nous avons entendues dans le cours, dit le Oren, dans la mesure où une personne se dissimule, la personne peut être révélée. À nouveau. Quelles sont les choses que nous avons entendues dans le cours? Dans la mesure où une personne se dissimule, le Créateur peut se révéler. Qu'est-ce que ça veut dire? Je vais répéter à nouveau et ce sera une clarification à faire en atelier. Dans la mesure où une personne se dissimule, le Créateur peut se révéler. Qu'est-ce que ça veut dire? 6 minutes d'atelier. Une personne se cache, le Créateur peut se révéler. Quand on arrive à la salle de Kabbalah, il y a une grande aspiration, un grand manque. Ce manque provient du Créateur. Cela éveille quelque chose qui semble plus élevé, avec plus de récompenses, mais en fin de compte, la personne doit cacher l'ego lorsqu'il en arrive au point où il veut pour lui-même, il veut. La version de la force supérieure, que le Créateur soit content et non pas qu'il se réjouisse, mais dans ses récipients égoïstes. Oui, ça commence comme ça, continue comme ça, parce qu'il y a constamment plus d'épaisseur, plus d'ego grandissant. Et à chaque fois, nous devons dissimuler et découvrir que ce n'est pas moi, mais ce qui est vraiment important, c'est le Créateur, c'est les amis, c'est les maîtres qui nous aident, en fait. Qui nous aide à nous élever au-dessus du désir de recevoir et pour que nous adhérions au Créateur. Je ne sais pas, dit l'autre ami.
2: Mais
0: j'ai de grands amis ici aussi, ici assis, aussi dans la dizaine. Et je ne veux pas les blesser, je ne veux pas que mon ego, le désir de recevoir, essaye de prendre quelque chose d'eux. Je veux être en prière envers les amis. C'est précisément la fête de la Soukhot, quand tu construis la Soukha, le toit de chaume, que tu demandes que la lumière puisse à peine y rentrer. Et là, tu actives la dureté de l'écran qui revêt l'entrée de la lumière et l'un dans l'autre la restreint. Et des choses qui étaient importantes pour le désir de recevoir, les déchets. Et c'est selon cela que tu commences, selon le désir de recevoir, que tu commences à construire l'intention afin de donner. Et c'est comme ça que nous commençons à découvrir et c'est les invités qui sont en fait à connexion avec la lumière, c'est-à-dire que je reçois les amis, la lumière dans la mesure où je peux réjouir les amis. Et donc, c'est au Shana Rabba, c'est en fait la conclusion de Sukkot.
3: C'est
0: lieu où il y a ne serait-ce qu'une volonté de vouloir nettoyer quelque chose de toi. De là, tu comprends que sans faire de la place, Tu fais toujours seulement blesser ton environnement sans cesse. Et c'est ça qui commence à t'amener à une vraie requête du Créateur.
2: Ce
0: qui lui permet d'exister quand tu ne veux pas cette partie en toi. Oui, après cette explication du Rav, la personne se dissimule, il n'y a pas d'écran et tu peux juste faire des fantaisies et rien d'autre. Mais on peut l'atteindre partiellement si chacun porte sa partie de l'écran brisé ici et sous le marsum, jusqu'au marsum. Mais ensemble, nous faisons des efforts et chacun apporte la partie de l'écran. Et ensemble, nous construisons vraiment un écran commun. Et c'est là que nous pouvons révéler quelque chose. Bonne chance à nous pour être en mesure de le faire. Quand une personne résiste à ses qualités naturelles, essayant de toujours simplement prendre et d'égaliser notre forme avec le supérieur pour devenir équivalent avec lui. Alors il révèle le Créateur. Et qu'est-ce que ça veut dire? C'est-à-dire qu'il révèle la qualité du don en lui. Comme nous avons entendu, rien n'entre dans le cli, tout est juste la qualité que la personne développe. Donc pour être comme le Créateur, la qualité du don, et pas comme ma qualité fondamentale. C'est ça que je cache. Et alors je découvre une nouvelle qualité appelée le don, ou bien le Créateur. Nous pouvons aussi dire que la révélation de la lumière supérieure, c'est le plus grand plaisir que nous puissions avoir dans la vie, un milliard de fois plus que tout plaisir que nous pourrions recevoir dans cette vie. C'est pourquoi le Créateur se dissimule de nous.
2: Et
0: donc si nous dissimulons ce plaisir pour qu'apparemment il n'atteigne pas les récipients spirituels, alors le Créateur ne se révélera pas. Oui, pour ajouter la gratitude, qu'on puisse se rapprocher de lui à chaque fois. Passons aux questions, c'est des questions. Après l'atelier qu'on a eu sur le cours, on sera heureux de les examiner ensemble.
4: Nous entendons
0: dans le cours, oui, que dans la mesure où une personne se dissimule, dans cette mesure, le Créateur peut se révéler. L'un dans l'autre, la relation entre nous et la lumière est toujours maintenu à 100%, il y a beaucoup de distinctions, de discernements dans ce cours, comme toujours, beaucoup de couches que nous pouvons saisir. Tout à coup, des questions se dressent. Oui, Israël. Alors, comment est-ce qu'une personne se cache? Comme nous l'avons entendu, nous parlons juste comme Malchut a fait une dissimulation sur lui-même, alors il a commencé à travailler avec l'écran et la lumière réfléchie. Et ainsi, nous aussi devons faire une restriction sur nous-mêmes pour acquérir un écran et travailler avec le récipient appelé lumière réfléchie. Et alors, il y a précisément ce que le Rav a dessiné dans son dessin, cette capacité à comprendre ce qui est en dehors de nous, à partir de notre résistance. Il a fait un dessin de quelque chose d'apparemment mécanique, et ça pourrait être n'importe quoi. Nous ne savons pas ce qui opère sur toi de l'extérieur. Et donc, comment ce que tu sais, ce qui opère sur toi, c'est selon le degré de résistance que tu crées vis-à-vis de ce qui opère en toi. Et en cela, il y a l'équivalence. C'est-à-dire que le kabbalisme mesure toujours le récipient qu'il a. Si nous n'avons pas d'écran, nous n'avons pas de capacité à faire une restriction, nous n'avons pas d'écran, de lumière réfléchie, alors nous n'avons pas de perception spirituelle, qu'on ne peut pas se dissimuler. Mais s'il y a une force de restriction, une résistance, un écran, une lumière réfléchie, alors tu peux dissimuler. Toutes les actions sont les actions d'une personne sur elle-même en demandant à la lumière supérieure la force de le faire. Oui, nous ajouterons les discernements importants sur ce que donne la lumière. Il a dit que cette bina donne au récipient de réception une couverture de sa chassadim. Et ensuite, il explique au sujet de l'immunité spirituelle que si une lumière rentre dans une quantité, une qualité, cette lumière donne au désir de recevoir satisfaction. En conséquence, le désir de recevoir est immunisé contre lui-même. Et donc, tout vient d'en haut, de la force de la lumière. Si nous nous aidons les uns les autres à développer un tel désir, pour cette vaccination, pour découvrir. Plus de questions, Latin 4.
4: Nosotros no debemos de hacer ninguna restricción en nuestro deseo de recibir. Entonces, ¿cómo se hace?
0: Bonjour, chers amis.
4: Desde lo espiritual para lograr alcanzar esa pantalla.
0: Nous ne parlons pas de devoir restreindre notre désir de recevoir. Donc, comment recevoir cette force pour restreindre et construire l'écran? D'en haut, nous ne recevons rien sans désir. Si nous faisons le travail de notre connexion, tous les moyens que les kabbalistes nous ont donnés, le résultat de tout ce travail devrait être le développement d'un désir pour ressembler à la lumière supérieure. Donc, d'où provient la restriction à la réalité de la créature? Personne n'a forcé la créature à faire une restriction. La lumière a créé le kli et l'a rempli, sans fin. Le monde d'Ein Sof. Après que la lumière ait rempli entièrement le kli, dans ce remplissage, la créature ressent la qualité de la lumière. Après quoi, elle veut se décorer, s'égaliser sa forme avec l'émanateur, où il veut. Et de là, il décide de restreindre son désir naturel d'être rempli directement. Il détermine que cela n'arrivera jamais. Et cela l'amène à la création, la définition de la loi de la restriction. Nous, quand nous voulons traverser le Marsom, tout comme nous avons appris dans tout ce congrès que nous avons regardé là maintenant du Rav, nous devons construire un tel désir entre nous, franchir le Marsom. Qu'est-ce que ça veut dire? Quand nous franchissons, qu'est-ce que nous franchissons? Quel est ce Marsom, cette barrière? Nous devons développer le désir de prendre sur nous, de notre propre choix, la restriction. De construire. Maintenant, nous n'avons pas la force de le faire, bien sûr, c'est surnaturel, mais la lumière peut nous le donner si nous le voulons. Et ici, j'ai besoin des amis, car peut-être que je le voulais un petit peu, mais dans un moment, je veux d'autres absurdités. L'homme doit aider son ami dans la consolidation du désir de cacher notre désir égoïste qui est imprimé en nous, afin de ressembler à la lumière. Quand il y a un tel désir, nous recevons du support d'en haut et le support attend que quelqu'un le veuille. Est-ce qu'on peut avoir une explication simple sur ce qu'est Hoshana Rabba? Ce n'est pas tellement clair ce qu'est Hoshana Rabba, merci. Oui, nous avons entendu qu'après tout le processus, le Rav a donné une pure requête. Nous avons la Soukha, nous avons les récipients, nous avons une requête. La sortie complète sera la lumière de Bina qui protège et qui donne l'immunisation et une façon que, comme il a dit, chaque obstacle qui vient ne divertira pas la personne ni ne le dérangera, mais au contraire. Donc, pour arriver à cet état, nous avons maintenant, après tout le processus, nous avons une requête clarifiée aussi à partir des questions et des réponses. Il s'avère que le fait qu'une personne reçoive l'écran, c'est le remplissage. Il n'a pas besoin de quelque chose au-delà de cela. Et afin d'arriver à cette requête clarifiée, nous devons arriver à un état appelé la veille de Hoshana Rabba. Un grand salut, c'est tout ce dont nous avons besoin, c'est ce qu'il nous faut, d'avoir la capacité de soutenir la force de l'écran pour toujours. S'il vous plaît, dans la salle ici, qui ?
5: Leib.
0: Qui est quoi ? De qui et de quoi est-ce que la personne se cache-t-elle ? Une personne découvre à nouveau que tout le processus, on ne va pas repasser par toute l'explication du Rav, mais il découvre que c'est son ego, et ce qui ne lui permet pas de se connecter au monde spirituel, de se connecter avec les amis en vérité, de vraiment les ressentir, d'être avec eux, d'être incorporé en eux, annulé devant eux. Et il doit avoir la force de dissimuler l'ego, de dissimuler la force qui résiste à chaque bonne chose qu'il découvre comme étant la spiritualité. Donc de qui est-ce que nous nous dissimulons ? Je ne sais pas exactement. De cette force qui perturbe, qui te dit qu'est-ce que le bien et le mal ? Dans la vie, le mal, c'est ce qui ne me permet pas d'être rempli. Je maintenant veux prendre quelque chose, donc je veux atteindre quelque chose de quelqu'un et il ne me donne pas, donc il est mauvais pour moi. Donc plus on se développe et grandit et on apprend, la lumière accomplit une certaine action et la personne graduellement examine ce qu'est ce mal. Il veut le dissimuler, il veut le surmonter. Il veut qu'il le contrôle, mais plutôt la personne qui contrôlera son mal. Et ensuite, il demande pour cette force de dissimulation, pour que le mal soit dissimulé et qu'il puisse travailler dessus. Et ça, c'est quelque chose que chacun doit déterminer pour lui-même, ce qui est bien, ce qui est mal pour lui. Mais la force de cacher le désir de recevoir pour moi-même ou pour Gilad. Se cacher, c'est-à-dire qu'il ne dirige pas, c'est-à-dire qu'il soit main, moindre, plus bas, en dessous, dissimulé. Qu'est-ce qu'en dissimulation ? C'est quand je vois quelque chose et qu'il agit sur moi et que je veux mettre une partition entre moi et lui, afin qu'il ne me dirige pas, mais c'est plutôt moi qui le dirigerai, n'est-ce pas ? Alors qui est ce nouveau moi ? Précisément, cette force que nous demandons, appelée l'écran et la lumière réfléchie. Donc une personne ne ressent plus qu'il s'identifie avec son désir de recevoir, mais plutôt il en émerge et il demande d'être dessus, de le dissimuler, afin qu'il ne le contrôle pas, mais plutôt que la personne guide le cheval et non pas que ce soit le cheval qui le guide. Comment cacher sans écran ? Sans écran, on ne peut pas se cacher, tu as raison. Alors, ce n'est que la révélation du besoin de cela ? Oui, c'est correct. C'est aussi ce à quoi il a répondu à un des étudiants là-bas. Il dit, quelle est la différence ? On lui a demandé, quelle est la différence entre recevoir le manque et recevoir le remplissage. Donc, qu'est-ce que le rabbin a dit ? Il n'y a pas de différence à partir du moment où tu reçois le manque correct, tout comme tu viens de le dire. C'est déjà le remplissage. Ce qui nous manque, c'est d'avoir le manque correct. Ouais ? Oui, Asaf. Merci, nous avons entendu dans le cours que la honte, c'est mon censeur, c'est ce que j'ai entendu. Et c'est pour ça que je demande, hier nous avons eu la journée d'unité, il y avait vraiment un sentiment très puissant que nous sommes à l'entrée de, je ne sais pas comment le définir, comme un nouveau monde. Et tous les amis qui travaillent autour de l'horloge, autour du monde, pour établir ce nouveau monde. On voit tous les efforts, toutes les aspirations des amis, que ça éveille en moi de la honte. Et moi, je me suis dit, mais qu'est-ce que je suis? Qu'est-ce que je donne? Venir uniquement recevoir. Et puis, une honte s'éveille avec la grande vision et le bateau qui avance. Et je demande comment travailler avec la honte. Nous avons appris dans le cours que la honte est mon censeur. Donc maintenant, je ressens un peu de honte. Comment travailler correctement avec cette honte? Comment la réaliser? Merci. Je ressens vraiment ce que tu dis parce que je me ressens aussi comme ça. À chaque fois, c'est-à-dire, et c'est tous les jours, parce que le Créateur m'a donné le privilège d'être ici toute la journée. Je vois beaucoup d'hommes, de femmes, d'amis qui viennent ici et qui donnent de toutes sortes de façons dans différents projets. Et parfois, je ne sais pas où m'enterrer de honte. Qu'est-ce que tu demandes? Que faire avec ça? Une prière au Créateur pour que nous soyons aussi grands comme les amis qui donnent. Il nous a envoyé des anges, des gens de lumière qui viennent ici et qui donnent leur âme. Et que suis-je par rapport à eux? C'est chaque jour. Chaque jour, toute la journée, je vois de telles personnes. Et combien est-ce que nous ne voyons pas? C'est sans fin. Où suis-je? Où est mon temps libre? Où est-ce que j'étends mes heures chaque jour? Il y a de qui apprendre. Donc c'est une bonne honte, elle développe. Parce que si je m'étais donné de voir que les amis sont plus grands pour moi, donc il serait possible que je sois grand un jour. Autrement, je resterais un singe. Puisse le Créateur aider nos amis et nous aider à adhérer à eux. Le roi David a dit à ce sujet que quand tu sors, béni Kechilat Sanafshi.

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1: אנחנו נקרא עכשיו את קטע מספר 10.
2: יש לנו בשיעור
3: Nous allons lire maintenant numéro 10. Oui, dans le cours d'aujourd'hui, nous avons eu des extraits sélectionnés concernant Hoshana Rabba. Donc, ouvrez-le. Nous allons travailler avec eux de différentes façons. Le premier extrait commencera, par lequel nous commencerons, est l'extrait numéro 10. Vous pouvez le trouver dans le matériel d'étude. Donc, c'est un article, c'est d'un article de Rabash. Nous allons essayer, tout comme dans le cours avec le Rav, nous allons essayer de le suivre, de suivre maintenant les mots du Rabash et de lui permettre vraiment de former en nous ces formats sur nous maintenant. Si le cœur est brisé, c'est-à-dire que le désir de recevoir est celui qui domine le cœur, il s'ensuit qu'il ne peut pas y entrer d'abondance, du fait que tout ce que le désir de recevoir reçoit, tout sort vers les clipotes. Et cela s'appelle brisure du cœur. C'est pourquoi, lorsque l'homme prie le Créateur et dit « Tu es obligé de m'aider, car je suis plus mauvais que tous, du fait que je ressens que le désir de recevoir domine mon cœur. Et à cause de cela, il n'y a aucune chose de Kdusha qui puisse entrer dans mon cœur. Et je ne veux aucun luxe, mais simplement que je puisse faire quelque chose pour le nom du ciel. Et je n'ai aucune possibilité pour cela. Pourquoi toi seul peut me délivrer. Et par cela, il faut expliquer ce qui est écrit. Le Créateur est proche des cœurs brisés. Explication. Ce sont des personnes qui demandent au Créateur de les aider afin que leur cœur ne soit pas brisé, mais qu'il soit entier. Et cela ne peut être que si l'homme a mérité le désir de donner. C'est pourquoi il demande au Créateur de lui donner le désir de donner. Car il voit qu'il ne lui manque rien dans le monde sinon d'avoir J'ai perdu la ligne. Sinon d'avoir en main la capacité de faire des actes pour le nom du ciel. Il s'ensuit qu'il ne demande que la proximité du Créateur. Et il y a une règle, mesure pour mesure. C'est pourquoi le Créateur le rapproche, et c'est ce qui est écrit, le Créateur est proche des cœurs brisés. La question est la suivante. Est-ce que j'ai besoin maintenant de l'aide du Créateur? Et si c'est le cas, en quoi? Et sinon, quelle est mon attitude à ce sujet, à nouveau? Est-ce que j'ai besoin maintenant de l'aide du Créateur? Si oui, en quoi? Et sinon, quelle est mon attitude à ce sujet? C'est une question à réfléchir.

0: בואו נדון עכשיו בינינו בשאלה איך נסייע אחד לשני להגיע
1: למצב Comment assisterons-nous les uns les autres à arriver à un état où nous voudrons demander la force de se donner les uns aux autres à nouveau? Comment assisterons-nous à atteindre un état où tout ce que nous demandons, c'est le désir de nous donner les uns aux autres?
2: שאנחנו עושים את זה אתמול את הדוגמה טובה כמו שהחברים ציינו זה שאנחנו מראים
1: אחד Je pense que nous faisons cela hier nous avons un bon exemple comme on mentionne à l'ami que nous nous montrons les uns les autres des exemples de désir de donner qu'est-ce que donner quand on voit nos grands amis combien ils font combien ils veulent se rapprocher du créateur et c'est ce qui les préoccupe en dévotion simplement tu regardes cela et Tu le veux aussi? On te donne un désir que tu n'as pas.
2: Et
1: la personne commence à se demander qu'est-ce qui m'arrive? Combien de temps pourrais-je continuer avec mes désirs de recevoir, et le manque d'amour et toute ma perception tordue de la réalité pour tout? Et là, la personne réalise qu'il est le pire, qu'il a besoin de l'aide du Créateur.
3: לעזור אנחנו יכולים אם אנחנו עובדים חזק לכיוון של החיבור בינינו להיות כאיש אחד בלב אחד
1: nous pouvons aider si nous assistons les uns les autres dans la bonne direction pour être comme un homme dans un cœur et si nous demandons de l'aide du Créateur dans la mesure où nous le faisons le mauvais penchant se révèle à nous et l'homme ressent que Il n'y a que la lumière de don qui peut aider, seulement le Créateur. Oui, comme est écrit, le Créateur est proche de ceux qui ont le cœur brisé. Il y a aussi cette phrase, il n'est pas de plus sacré que le cœur brisé. S'il ressent qu'il a besoin de la miséricorde d'en haut, alors il la recevra. C'est vraiment de l'adhésion à la société, comme tu vois que ce n'est pas comme les amis qui donnent. Cette honte dirige la personne à une véritable requête pour s'adresser au Créateur, pour le faire sortir de ce dommage qu'il fait. Oui, tout comme maintenant, quand nous nous réunissons, chacun avec son désir, chaque partie de son écran brisé, c'est comme ça qu'il construit quelque chose de puissant. Et un exemple les uns vers les autres, nous nous incorporons dans les désirs les uns des autres et que nous construisons quelque chose de sérieux qui puisse attirer la lumière. Et bonne chance à nous tous. Plus nous nous plaçons dans cette grande société et que nous absorbons l'esprit de la société et que nous souhaitons être comme les amis, nous voulions les voir comme étant grands, comme donnant, combien chacun se donne pour le chemin, pour la société, qu'il recherche le bien dans les amis et ne voit que cela. En cela, nous nous aidons les uns les autres. Oui, il faut se mettre dans la dizaine et les amis. De mettre leur désir comme étant plus important que les tiens et de voir l'écart qu'il y a de combien est-ce qu'on Une personne donne par rapport à combien ce que moi je donne. Et que de cette façon, à la fin, nous devons aussi demander au Créateur de s'adresser à lui. Oui, nous avons l'adresse au Créateur dans le choix de la société de choisir d'être vraiment en dessous d'elle en permanence avec les amis qui donnent, de voir les exemples de comment est-ce qu'ils donnent. Et c'est comme ça que ça joue en moi, que ça m'assiste, et que tout ce que je verrai, tout ce que je demanderai, sera aussi de donner, de se rapprocher du Créateur.
2: Peut-être
1: un mot sur nos maîtres pour adhérer à notre Rav qui toujours donne tout le bien à nous. Adhérer au Rabash qui a dit que chacun est son ami. Donc aidons-nous les uns les autres à atteindre un tel état. Maintenant, les amis, nous allons faire une action collective spirituelle. Qu'une fois le Rav a fait avec nous, nous allons...

0: sur l'écran, n'attendez pas que je le lise. Juste, voilà. Vous pouvez voir les mots? D'accord, très bien. Donc, lentement, tous ensemble, comme un, nous allons lire ensemble. Tout d'abord, nous essayons d'entendre la voix collective et ensuite la voix du groupe et ensuite ajouter ma voix personnelle. Alors, nous tous, asseyons-nous. Tolek, assieds-toi où tu te trouves. Tous asseyons-nous pour que personne ne soit debout. Bien. Ensemble. Nous demandons que le Créateur nous donne la force que nous puissions faire toutes nos actions pour toi, c'est-à-dire pour l'utilité du Créateur. Sinon, c'est-à-dire si tu nous, ne nous aides pas, alors toutes nos actions seront seulement pour notre utilité à nous. Et c'est l'explication de « sinon », c'est-à-dire que si tu ne nous aides pas, toutes nos actions seront seulement pour nous, pour notre utilité à nous, car nous n'avons pas la force de surmonter notre désir de recevoir. C'est pourquoi aide-nous que nous puissions travailler pour toi. C'est pourquoi tu es obligé de nous aider. Et c'est ce qu'on appelle « fait pour toi ». C'est-à-dire que tu fasses cette action, que tu nous donnes la force du désir de donner. Sinon, c'est-à-dire sinon, nous sommes perdus.
1: Oui, les amis,
0: nous avons passé plusieurs semaines de connexion intensive et nous avons la dernière fête de Tishrei, la joie de la réception de la Torah, Simchat Torah, nous voulons y entrer pleinement connectés entre nous, unis entre nous et avec le Créateur. Donc, à nouveau, réfléchissons des brefs pensées ensemble. Pensons-y une minute, après quoi nous partagerons dans l'Assemblée générale, quiconque voudra partager. Quelle est notre prière maintenant? Pensons ensemble, quelle est notre prière maintenant?

0: בבקשה, מי שרוצה לשתף, מוזמן, מה התפילה שלנו עכשיו?
1: S'il vous plaît, quiconque veut partager est invité. Quelle est notre prière maintenant? Hillel, s'il te plaît.
2: שאנחנו נזכה להיות באמת תלמידים של בעל הסולם, של הרבש, של הרב, לממש את החלום של הרב.
1: Que nous soyons récompensés d'être vraiment des étudiants de בעל הסולם, du רבש, du רב, de réaliser le rêve et la vision du רב, que chaque minute, chaque instant, que nous ne soyons que pour l'expansion de la lumière supérieure et la révélation du Créateur dans notre monde. Amen. De sortir de nous-mêmes et vivre dans le désir de l'ami. Amen. Refa 3. D'être récompensé avec la reconnaissance du mal en moi et qu'après cela nous ressentions la véritable honte à l'opposé du Créateur. Toi m'a dit corrige-toi toi-même et tu verras le monde corrigé. Le Chaim à notre ami qui a parlé avant et qui a ouvert son cœur.

0: Et j'ajouterais, puisse-t-il nous donner le bon manque, Chaim. Amen. Turquie 7.
1: How every second my concern is very egoistic.
0: Chaque seconde, je ne pas utiliser ma préoccupation pour moi-même très égoïste à chaque seconde et prier que le Créateur me donne l'intention de donner à cette intention de qualité du don aux amis sur mes propres préoccupations égoïstes. Merci, les femmes sont aussi invitées, si vous voulez. Je dirais un psaume pour la gratitude, pour la magie de tout ce qui se passe ici. Puissions-nous ouvrir pour nous, pour toi, les portes des cieux pour pouvoir faire ton travail avec loyauté. Amen. Amen. Maintenant, nous allons prendre toutes nos prières et gratitudes dans une brève lecture de deux extraits du livre du Zohar. Extrait numéro 11 du Baal HaSulam. La mesure de l'écoute du Créateur, béni soit-il, dépend précisément de la mesure de la nostalgie qui se révèle dans les paroles de la prière. Et lorsque l'homme ressent une nostalgie supplémentaire, il saura, au moment même, que le Créateur l'écoute davantage. Et il est évident que, sachant cela, il se renforce d'autant plus dans l'effusion de son cœur, car il n'y a pas de mérite plus grand que celui-ci, que le roi du monde incline vers lui une oreille attentive. Et cela ressemble, dans une certaine mesure, à ce dont ont dit nos sages. Le Créateur, béni soit-il, aspire à la prière des justes, car dans le désir du Créateur que l'homme se rapproche de lui, se réveille une force et une grande nostalgie chez l'homme d'aspirer au Créateur. Et il s'ensuit vraiment que les paroles de la prière et l'écoute de la prière montent et viennent ensemble jusqu'à ce qu'elles rassemblent en une mesure entière et acquièrent tout. Jusqu'à ce qu'elles se rassemblent en une mesure entière et acquièrent tout. Extrait numéro 9. Celui qui prie et pleure et crie jusqu'à ce qu'il ne puisse plus remuer ses lèvres, c'est là une prière entière qui est dans le cœur et elle ne revient jamais vide, mais elle est acceptée. Grand est le cri qui déchire le décret de l'homme pour toute sa vie. Grand est le cri qui domine la mesure de jugement d'en haut. Grand est le cri qui domine dans ce monde et dans le monde à venir. Pour un grand cri, l'homme hérite de ce monde et du monde à venir. Comme il est écrit, et ils crièrent vers le Créateur dans leur détresse. De leurs angoisses, il les sauva. Du Zohar pour tous.

0: טוב, חברים.
1: יא, yeah, לזמין.
0: הושענא רבה, נעבור לעניין אחר. אנחנו, אני רוצה לדבר על...
1: הושענא רבה, nous allons passer à un autre sujet. Je veux parler de... Congrès régional de Kabbal, un éveil d'en bas. Congrès qui aura lieu entre le 29 et 31 octobre, qui se présente. Cette station spéciale de connexion, un événement dans lequel nous nous rassemblerons dans nos régions, dans nos dizaines, nous connecterons au climat mondial, tant de formes de connexion. Et je veux vous présenter le site du congrès où nous nos amis se sont adressés, il manque beaucoup de détails, il y a tout le matériel, donc on a organisé tout le matériel en quatre langues pour le moment, hébreu, langue russe et espagnol. Cela apparaît dans le congrès du site convention.cli.one. Alors, commençons à scroller. Qu'est-ce qu'on voit ici? C'est toutes les informations requises, tout ce dont nous avons parlé jusqu'à présent. Et la partie importante, c'est ça que je voulais que vous voyez, tout le matériel pour la préparation pour le congrès sont tous les accès du contenu du congrès qui commence du premier jour avec la grandeur du Créateur, la société, le deuxième jour, la clarification de la prière, et le troisième jour, la joie et la gratitude, selon l'ordre de l'Assemblée du Rabash. Il y a aussi en dessous le sujet du congrès, l'éveil d'en bas. Alors je vais vous montrer ici ce bref clic du Rav que on peut regarder ensemble. Et aussi, en continuant, il y a plus de clips ici, de recommandations aussi pour des questions d'atelier en dizaines. D'autres articles recommandés, comme vous voyez, il y en a des longs, qui engagent l'idée de l'éveil d'en bas. Aussi, on peut continuer des mots du Rav Lightman, des morceaux brefs sur un éveil d'en bas et des extraits kabbalistiques qui parlent de l'idée de l'éveil d'en bas. Et en continuant, il y a aussi, voilà, je saute ici à nouveau, la grandeur des amis, la

0: Bonjour, chers amis. Dans la première partie du cours, on va étudier un cours du Rav de Sukkot 2003, du 16 octobre 2003. Le cours est basé sur les extraits des kabbalistes sur le sujet de Hoshana Rabba. Donc, on demande à ce que vous notiez tout un tas d'états, tout un tas de choses qui vont être clarifiées dans le cours, les clarifications, les questions, pour qu'on puisse continuer ça aujourd'hui, dans notre sujet aujourd'hui, parce qu'aujourd'hui, c'est le jour de la nuit de Hoshana Rabba, s'il vous plaît. Après que Avraham Avinu a reçu la sagesse de la Kabbale, cet état s'est développé jusqu'à l'époque des patriarches, et Balazom nous explique pourquoi est-ce que, à l'époque, le premier kabbaliste n'a pas reçu toute la Torah directement, mais seulement la méthode de correction intérieure de soi. Et c'est comme ça qu'il a avancé avec ses fils, avec ses élèves. C'est un grand groupe. C'est pas raconté quand on dit Avraham, Yitzhak et Yaakov, encore quelques fils, encore une certaine famille là-bas, Eliezer, etc., qui était encore avec lui. Alors, depuis le récit que nous raconte la Torah, nous pouvons peut-être penser qu'il était peu nombreux, mais il n'est pas nombreux. C'est beaucoup de personnes. C'est un groupe assez grand. Parce que derrière chaque homme, il y en a 6, derrière chaque nom, il y en a, comment on dit, une formation complète, une direction particulière dans la révélation du spirituel. Et chez Yitzhak, et chez Yaakov, c'est-à-dire que c'était pas simplement une petite famille comme ça avec 12 fils, hein? Mais malgré tout, ils n'étaient pas suffisamment nombreux selon la quantité de personnes pour qu'on leur donne la Torah. Et de Avraham jusqu'à Moshe, ça avançait malgré tout dans un petit groupe et tous avançaient avec leur faible aviyut à eux, dans le ressenti du spirituel, dans une telle proximité avec le spirituel qui n'avait pas besoin en fait de recevoir la méthode de correction. Mais ensuite, quand ils se sont divisés et qu'ils se sont multipliés, que le désir de recevoir a grandi, et quand ils sont partis en Égypte et qu'ils sont entrés en Égypte et qu'ils ont pris de là-bas tout le grand désir de recevoir des Égyptiens, des 7 années d'abondance, 7 années de famille, alors ils sont parvenus à un état où le désir de recevoir était suffisamment grand. 7, vous savez, c'est par rapport à tout le pasteur de Zerampin, qui était à la fois rempli de lumière d'en haut, et ensuite également après le retrait de lumière, et on sait qu'après une montée, il y avait une chute, la chute, déjà, la révélation des Kélim. De sorte qu'ensuite, il y a quoi à corriger. C'est ce qui s'appelle qu'ils sortent d'Égypte avec de grands biens, c'est-à-dire que, qu'est-ce que ça veut dire avec de grands biens? C'est quoi avec de grands Kélim du désir de recevoir? Et alors, il faut réellement leur donner la Torah afin de les faire avancer et afin de leur donner quelque chose à corriger. C'est sous cette forme que la Torah nous raconte ce qui se passe, et Moshe, qui était déjà comme la continuation de toute chaîne de kabbalistes, il était déjà un kabbaliste à qui fut révélée la méthode de correction pour un peuple entier. C'est-à-dire pas pour un petit groupe de personnes, mais une méthode pour la révélation et la correction du peuple, pour les masses. Et donc, c'est pour ça que, en même temps que lui et tous ses élèves, tous ses élèves, ceux qui l'enseignaient, évidemment que ils étaient dans la révélation intérieure du spirituel, et en même temps, Moshe, il a introduit cette notion d'accomplissement des mitzvot d'une forme extérieure, et qu'en fait, par ça, il voulait relier la branche à la racine. c'est-à-dire donner à ce peuple, à ce groupe de personnes qui étaient déjà devenues aussi grands qu'un peuple, de leur donner des coutumes, où ces coutumes, ils ont des racines spirituelles. En fait, dans la coutume elle-même, il n'y a rien, extrouve votre degré minéral, fais-en ce que tu veux, quelle que soit la manière dont tu dépasses ton minéral, et resterai minéral. Mais malgré tout, quand tu utilises ce minéral-là, tu te... Tu te places toi-même dans des cadres, dans le degré minéral, et où ce cadre ne bouge pas, il existe, et ça ne permet pas à ce peuple ni à ce troupeau de s'enfuir. Et donc, comme ça, Moshe a construit le peuple, selon la division des Kohanim, des Lévites en Israël, selon la division comme ça en dizaines, centaines, milliers, en dizaines de milliers, milliers à l'intérieur du peuple, une pyramide comme ça très très particulière, vraiment rigide, vérifiée, exactement selon la pyramide, selon cette hiérarchie qui existe dans le spirituel. Il fait exactement comme ça, et si on étudie tout ce récit, comme il a également écrit pour le peuple simple, alors par ça aussi, il nous enseigne ce qui se passe en haut dans le monde spirituel. Ce récit doit en fait nous élever vers le haut et ne pas nous laisser simplement dans les branches. Dans les branches où il n'y a aucune utilité, que nous les accomplissons ou que nous ne les accomplissons pas. Mais tout dépend dans l'intention intérieure et dans la correction intérieure, de l'accomplissement intérieur, des actions et des conseils des kabbalistes qui nous ont laissés. Et à travers ces fêtes, on apprend que après la sortie d'Égypte, après que l'homme sort de son désir de recevoir, dans la première révélation, dans le premier rapprochement de la spiritualité, il commence à atteindre la qualité de Bina. Et atteindre la qualité de Bina, il le fait pendant 49 jours de Sfirat HaOmer, où dans Zeran Ben on a 7 Sfirot, et chacune fait partie à ses propres 7 Sfirot à elle. Donc 7 fois 7, ça fait 49, 49 Sfirot de Zeran Ben qui reçoivent une correction spéciale. Et nous, on lit dans Sfirat HaOmer, chaque jour, dans le soir, quand il y a un nouveau jour qui rentre, et que le jour commence par l'obscurité, par la révélation de Kélim, et ensuite le jour où c'est la correction de Kélim, et il y aura un soir et il y aura un matin, et ce soit le premier jour. Et donc, chaque soir, pendant les Tikkunim de Sfirat HaOmer, que aujourd'hui je corrige une telle Sfira et Sfira, et c'est de tous les 49 Sfirot de l'âme. Chesed, de Chesed, Gvura de Chesed, Tiferet de Chesed, toutes sortes de Sfirot dans Chesed, ensuite dans Tiferet, puis dans Netzach. C'est-à-dire que c'est comme ça jusqu'à l'Agba Omer qui nous... Donc regardez ce qu'on a. Chesed, Gvura, Tiferet, Netzahot, Yesod, Malchut. Hein?
1: Malchut,
0: on n'en parle pas. Donc on a 7 et 7 et 7, et ça fait 28. Non, ça fait 21. Et encore 7, c'est 28. Et encore 5. Hod de Hod. Le Hod de Hod, ça s'appelle Malchut de Zeranpin. Ici, il y a Malchut de Zeranpin. Ici, on fait la division. C'est-à-dire qu'ici, on a fini les corrections. Si on avait les corrections sur toutes les sphères précédentes jusqu'ici, ici, Malchut de Zeranpin, Ayesod, qui est simplement la somme de tout ce qu'il y a dans Zeranpin, et Malchut, qui est celle qui reçoit de tout ce qu'il y a ici. Si on est arrivé à la Sphira 32, on a fini l'Agba Omer, on est déjà sûr que par-delà, tout ce qu'on aura à partir des lumières, ça rentrera ensuite dans le Kalim, Et il y a des corrections sur tout le Partouzéran-Pin vont s'achever. Voilà, ça c'est l'Agba Omer, ensuite on arrive aux 49 Sirot, et on rentre dans ma route, ça s'appelle la fête Matan Torah, la fête du don de la Torah, Shavuot. On a reçu la Torah. Ensuite, ce qui se passe, ce que la Torah nous raconte, elle nous raconte spécifiquement, précisément, l'ordre de comment est-ce qu'on passe, et vous savez d'ailleurs que les kélim ont été brisés encore dans le monde de Nekudim, c'était la brisure des mondes, et ensuite dans la brisure de Tzilut, c'était la brisure des âmes, et ensuite Adam Rishon, et on n'a pas encore passé la brisure à ce moment-là. Et donc, en fait, nous-mêmes, on doit passer ces états par rapport à la brisure des kélim. Aujourd'hui, quelque chose de complet, de parfait, je ne sais pas trop ce que c'est, et je ressens, j'atteins cette chose dans sa généralité, mais pour l'atteindre et le ressentir dans sa mesure entière, alors là, je dois arriver à la racine de la brisure. Et donc, c'est à cela que l'homme arrive. Et donc, bien que après la correction, c'est comme si on reçoit la Torah, la révélation du Créateur, et bien en fait, ensuite, on arrive à un état qui on rentre dans la brisure. Et aussi, on arrive comme ça à la racine, comme c'est raconté là-bas que le peuple d'Israël qui est allé au peuple en Mont Sinaï. Alors pour l'instant, il a fait son veau d'or de ces mêmes kélim, de ces mêmes désirs de la lumière de Chochma, du grand désir de recevoir. Et donc ils ont construit leur veau d'or, et Moshe est encore dans le Mont Sinaï. C'est-à-dire que c'est en fait la qualité de Bina qui se trouve en adhésion avec le Créateur, et tout le reste des désirs, pour l'instant, se trouve dans un état dans le fait où ils sont reliés aux clipotes. Et ensuite, on a nos premières... du Shavuot jusqu'au 18 Tammuz, c'est par rapport à la première brisure, la brisure des Malachim. Ensuite, c'est la première brisure de Adam Rishon. Ensuite, on a un moment à partir du premier Elul, où encore une fois, on a un lien avec la lumière supérieure, c'est-à-dire que c'est Moshe qui monte au Mont Sinaï et il reçoit les secondes tables, et il y a une différence entre les premières et les deuxièmes tables. La première brisure, c'est la brisure de Chochma, la deuxième brisure, c'est la brisure de Chassadim. La première brisure, c'est Mohin de Chaya. Et la brisure de la destruction du second temple, c'est Mohin des Neshama. Et donc là, c'est la même chose. Les premières tables que reçoit Moshe, et puis ensuite, la deuxième fois qu'il les reçoit, ils sont déjà différents dans la révélation du Créateur. C'est-à-dire que dans l'intensité de la Torah, il n'y a pas la même intensité, la même puissance qu'il y avait la première fois, du fait que vraiment, on a besoin de recevoir la Torah telle qu'elle est venue la deuxième fois. C'est-à-dire qu'elle est prête à la correction de Vak de Kelim. La deuxième fois, quand Moshe est descendu des montagnes, et qui se trouve dans la montagne 40 jours. Là, il y a la première fois, la deuxième fois. 40, vous savez, c'est le symbole de Bina. Même comme ça, il y a la forme de même aussi. Elle nous symbolise Bina, où l'homme rentre dans cette lettre-là. On a Emem et Samer. On a comme ça deux lettres aussi. L'homme se trouve dans Mem ou Samer. Alors, il se trouve dans l'entité de la lumière qui l'entoure de tous les côtés et de tous les endroits. Et c'est la forme de l'écriture. Et donc, et Samer et Mem, ce sont les l'être qui appartient à la cité de Bina, ou si l'homme arrive à ce degré-là, alors la lumière de Chassadim, la lumière de Chassadim le garde, et alors il est sûr qu'il se trouve déjà dans un état où aucun désir de recevoir ne peut l'affaiblir et l'amener à la brisure ou à la faute. Et donc, comme à la deuxième fois, et comme ça, il est au Mont Sinaï, c'est au Yom Kippourim. Et les kilim qui sont révélés maintenant à Yom Kippourim, c'est les kilim qui font face à la fin de la correction. Simplement, ils ne sont pas corrigés. C'est pour ça que à Yom Kippourim, on jeûne et on ne boit pas et on ne mange pas et on ne met pas de vêtements de peau parce que la peau, le cuir. Peut-être, si on regarde le corps dans sa largeur, alors on a Mocha, Atzamot, Gidin, Bassar et Or, c'est-à-dire cuir, par rapport à Keter, Huma, Bina, Ziran, Pine, Malchut. Et or, le cuir, la peau, c'est ce dernier degré, c'est pour ça qu'on ne le touche pas, tel que la nourriture, la boisson, on n'y touche pas. C'est ce qui s'appelle un Nerat Santal. C'est-à-dire que on se trouve, c'est le par, ça, on n'y touche pas. Et donc, le Nerat Santal, justement, on n'y touche pas parce que c'est interdit de faire quelque chose contre la lumière. Et on n'a pas le droit de mettre des vêtements de cuir ou des chansons de cuir. Et on n'a pas le droit non plus de soindre, c'est-à-dire mettre de l'huile sur le corps, d'habitude c'est l'huile d'olive. Et encore quoi? Ah oui, et encore les relations charnelles. C'est-à-dire que tant qu'on n'a pas les kélim et le massacre, évidemment qu'on ne peut pas faire de zivug, d'accouplement, littéralement, entre Zeran et Malchut, entre la lumière et les Kélim, dans notre racine, c'est ce qui s'appelle le rapprochement entre un homme et une femme. Et donc ça, c'est les cinq interdictions qu'on a sur Yom Kippourim. Si on les garde, ça veut dire que dans la matérialité, on est comme face aux racines supérieures, donc là se révèlent les corrections correctes pour enfin la correction. Donc justement, bon, j'entends qu'on le fait chez nous comme ça en une seule nuit chez nous, mais j'ai fait ça plusieurs fois pour Purim. Donc il y a plusieurs corrections qui doivent passer, et ces corrections elles s'appellent Sukkot et ensuite on a Hanukkah. Ou en fait, qu'est-ce qu'on fait à Sukkot? À Sukkot, on corrige les kelim de Zeranpin, que probablement que vous connaissez comme ça, les quatre espèces, le lulav, le etrog par rapport à Malchut et le lulav par rapport à Zeranpin. Et ici, on a les Hadassim et les Aravot qui font par rapport à Ragatna de Zeranpin. Et donc ensuite on prend ces quatre espèces-là, et l'âme, c'est l'homme qu'il prend en fait, dans la main droite, etc. Il y a toutes sortes de lois qui se passent ici. Et donc là l'homme se trouve sous la soukha, qui est la lumière environnante, et on l'a fait de déchets de l'air et du gros et de la grange, qui sont des choses que soi-disant l'homme les élève au-dessus de sa tête, c'est-à-dire qu'il va dans la croyance au-dessus de la connaissance, et ensuite il se trouve en dessous de ce srar, ce toit de la soukha, il reçoit la lumière environnante, il a les quatre espèces avec lui, et de cette manière il corrige ses kélim. On a Smolotaratarashim, c'est-à-dire la main gauche. Littéralement, les gauches se trouvent sous les méchants, c'est-à-dire que la main gauche se trouve sous l'équilibre de réception qui se révèle, le malchut, et le côté droit, l'étreinte de droite, c'est justement la soukha, telle qu'elle est construite aussi selon la main de l'homme. Ça, c'est... Voilà, ça, c'est les mains ici. Donc, justement, c'est tel que ça que l'homme est construit, tel que la soukha est construite. Après, voilà, après les 32 gauches et les 32 droites pendant ces 7 jours, où les lumières environnantes rentrent dans toute cette structure de Zerampin, Chesed Gvura Tiferet Netzachot Yesod et Malchut. Et ensuite, en fait, aujourd'hui, ensemble avec vous, on se trouve quel jour? La rentrée dans Malchut, où toutes ces lumières de Yesod, où Yesod, c'est en fait la somme de toutes les qualités de correction précédentes. Maintenant, tout ça, ça rentre dans Malchut. Et donc ça, on le fait par Simchat Torah, on fait toutes les lumières de Zeranpin, corrigées, rentrent. Et alors, cet état s'appelle Simchat Torah, la joie de la Torah, où la lumière se trouve dans des kélim corrigés. Et alors, encore, ça se trouve encore dans Zat, dans Vak. Oui? C'est-à-dire que toutes ces qualités-là, c'est pas encore la fin de la correction, parce qu'il manque Gar, c'est que Zeir Anpin, le petit visage, également. Et donc, là, il faut arriver à Gar. À Gar, on arrive à Purim, où là-bas se révèlent les grands Kélim par rapport aux dix fils de Haman. C'est-à-dire que c'est des Kélim qu'on peut rien faire avec. Ce sont des Kélim où on sait que c'est interdit d'utiliser, il est impossible de les corriger, il faut simplement les tuer. C'est-à-dire ne pas l'utiliser, le laisser vide, retirer de la lumière toutes les étincelles qui se trouvent là. Et alors on parvient à une joie qui n'a ni frontières ni limitations. Tous les kélims sont déjà corrigés en chacun d'eux. Ils se révèlent à 100% de lumière de chassadim, à 100% de lumière de chouma. Ça s'appelle la correction finale ou purim. C'est en fait ce qui se passe avec tout ce cycle de l'année, de Pesach jusqu'à purim. Et ce qu'il vaut la peine de souligner, c'est que dans notre monde, déjà toutes les racines spirituelles qui ont touché leurs branches matérielles, et il ne reste rien dans notre monde qui doit se révéler, à l'exception de Purim. Il y a déjà eu, selon les racines, la descente en Égypte, la sortie d'Égypte, la construction des temples, ils se sont brisés, il y a eu la sortie des quatre exils, selon les quatre prénotes qu'on a dans Havaya, il y a les quatre montées, les quatre descentes, on a déjà été dans le dernier exil, c'est-à-dire qu'il n'est pas nécessaire dans ce monde, réellement, ni dans la mentalité avec vous, avec nous, et pour nous-mêmes dans le spirituel, d'accomplir quelconque action finale, si ce n'est une correction intérieure pour parvenir à la spiritualité, et dans l'extériorité, il faut simplement accomplir notre dernière correction, qui est de parvenir également à la correction finale, réellement, sur Terre. Toutes les autres racines se sont déjà révélées dans leurs branches avant nous. Donc nous, on se trouve, selon ce qu'a dit le Baal HaSulam, devant la dernière génération, c'est-à-dire la génération où se finit toute la préparation. Et nous, on a simplement besoin de finir, d'achever tout ce que les Kabbalistes nous ont préparé, tout ce qu'on a préparé dans toutes les incarnations précédentes. Et maintenant, c'est une incarnation à partir de laquelle toute l'humanité commence à avancer vers la correction finale. Vous avez sûrement lu tout ce que le Baal HaSolam a écrit dans tous ses articles. Et on est les premiers. On est les premiers à le faire. Donc, faisons encore un beau pas en cela, en lisant le Zohar, et espérons que, de par son étude, on attirera sur nous les lumières environnantes qui accéléreront notre développement dans notre correction et dans l'étude. C'est-à-dire que dans l'étude. Peu importe ce qu'on comprend, le Baal HaSolam nous écrit à la fin de la préface à l'étude des Tifirot, quelle page ? 198, oui. Oui. C'est écrit comme ça ici que.
1: Oh. Ah.
0: Et tu dois savoir que la plupart des auteurs de livres de la Kabbale n'ont adressé leur livre qu'à ceux qui étudient, qui ont déjà mérité la révélation de la face et tous les états spirituels. Cependant, il ne faut pas demander s'ils ont déjà atteint, s'ils l'ont déjà mérité, alors ils connaissent certainement tout de leur propre atteinte. Et pourquoi leur faut-il encore étudier des livres Kabbale des autres? Cette question ne vient pas de la sagesse, car cela ressemble à un homme qui étudie la Torah révélée, sans avoir la moindre notion des affaires de ce monde dans les catégories de monde, année et âme. Et il ne connaît pas les situations qui peuvent arriver aux hommes. Il en est de même de la question qui est devant nous. Même si l'homme mérite l'atteinte, fût-ce atteint de la Torah du monde de la Tzilut, en tout cas, il n'en connaît que ce qui concerne sa propre âme, seulement ce que lui révèle. C'est comme chacun de nous, s'il se trouvait dans le monde, il révélerait comme ça un petit fragment, un seul morceau de ce monde, et rien en dehors. Et cependant, il doit encore connaître également, d'une manière absolue, les trois catégories, mondanéennes, de toutes les formes, de leur comportement, afin de pouvoir comprendre les questions de la Torah relatives à ce monde. En bref, les kabbalistes s'écrivent les uns pour les autres, pour que l'homme sache simplement, dans n'importe quel monde où il se trouve, et ce qu'il y a là, et en sachant ça, il, en même temps qu'il sait qu'il effectue des corrections, s'il oriente correctement et parvient par cela à la correction finale. Donc c'est pour ça que chaque kabbaliste étudie les livres et les ouvrages de Kabbale des autres kabbalistes. Et alors, il demande au point 155, et voilà. Si les kabbalistes écrivent des livres les uns pour les autres, alors pourquoi est-ce que nous, on doit étudier? Pourquoi est-ce que nous, on n'est pas encore, nous qui ne sommes pas encore kabbalistes? Moi, je me trouve pas dans le monde de la Tzilout, que j'aurais révélé de cette manière ça pour moi, et où maintenant, je voudrais encore révéler quelque chose pour en comparaison. Qu'est-ce qu'avec les kabbalistes? Qu'est-ce qu'ils ont révélé? Comme lorsque je suis arrivé dans un pays comme ça, je voyage sur certains sentiers, sur certaines routes, des villes. Il y a d'autres personnes qui ont révélé d'autres lieux, d'autres objets qui se trouvent, bien sûr. Alors, ça m'intéresse aussi de lire à leur sujet. Donc, si je suis kabbaliste et qui sont kabbalistes, alors on a évidemment de quoi parler entre nous. Mais ils demandent, si c'est comme ça, alors pourquoi est-ce que nous, qui ne comprenons absolument pas de quoi est-ce qu'il s'agit ici? On n'a jamais été dans mon supérieur, on ne sait pas ce que c'est, peut-être que c'est correct, peut-être que c'est pas correct. Peut-être qu'on est en train de faire toutes sortes de bêtises. Alors, pourquoi lire ça? Alors, en fait, il est en train de dire que dans cette étude, il y a une grande... Il existe une grande propriété merveilleuse et inestimable pour ceux qui s'occupent de la sagesse de la Kabbale, bien qu'ils ne comprennent pas ce qu'ils étudient, mais par le fort désir et l'aspiration de comprendre la matière étudiée, ils éveillent sur eux les lumières environnantes qui environnent leur âme. Et ces lumières environnantes corrigent l'âme. C'est pour ça que maintenant, on va commencer à a étudié un petit peu le Zohar, on dira aussi un petit peu de Shar Kavanot du Hari et du Zohar de Rabbi Shimon. Et on lira ça avec le commentaire du Baal HaSulam, mais c'est la même âme qui se réincarne et revient à chaque fois dans notre monde pour nous montrer le chemin et les corrections conformément à chaque génération. Que ce qu'on soit dans la génération de Rabbi Shimon, qu'on soit dans la génération des futurs, avec vous aujourd'hui, on se trouve dans le rôle présent. Et donc, cette âme actuelle, à chaque fois, elle nous dirige. C'est une âme très spéciale. C'est comme ça qu'elle s'appelle Rabbi Shimon. Et s'il y a besoin, dans la deuxième génération, alors le Hari, en troisième génération, le Baal HaSulam, etc. C'est d'après tel qu'on étudie selon les sources. Et le Zohar, et le Hari, et le Baal HaSulam, ils se trouvent ensemble. Alors, Donc, bien qu'on n'est pas kabbaliste, on s'occupe de la Kabbale, hein, c'est ce que... Donc, bien qu'on ne comprend pas, bon, évidemment qu'on ne comprend pas, là, simplement, on va lire comme ça, et c'est même une bêtise que de dire qu'on comprend de quoi est-ce qu'on parle ici. Non. Et le Zohar aussi, il écrit avec des mots comme ça et toutes sortes de récits. Son langage, c'est le langage du Midrash. Dans beaucoup d'endroits, il ressemble à une sorte de livre d'éducation. Et, ou alors un livre de morale. Comme ça, beaucoup de personnes on a l'impression que le Zohar, c'est la morale selon la Kabbale. Comme ça, une grande bêtise que de penser comme ça. Mais c'est comme ça qu'on pense. C'est-à-dire que la langue du Zohar nous est incompréhensible après avoir entendu ce qui y est, on ne peut pas en tirer quelconque atteinte ou aucune compréhension. Mais si, malgré tout, on aspire à ça et qu'on comprend que dans ce livre-là, d'une manière dissimulée comme ça, c'est pas pour rien que ce livre soit un livre spécial, que toute l'humanité pense que là-bas il y a vraiment les grands secrets. Parce que si on aspire à les atteindre, simplement comme ça, avec des clés extérieures, ça peut pas marcher. Sur ça, on a déjà fait des doctorats, on l'a composé par-ci et par-là, on a fait toutes sortes d'éditions, et on a connecté un tas de mots les uns travers les autres, les uns travers, on a essayé de faire des sauts comme ça, chaque 10 mots, chaque 15 mots, voilà, peu importe ce que les gens réfléchissent, on va essayer ça avec le Zohar. Mais ici, on a besoin d'étudier, vous devez savoir qu'on étudie pour aspirer, c'est-à-dire aspirer à ces mêmes degrés dans... aspirer à travers ces concepts dont on parle pour arriver à ce monde d'Atzilut. Donc là, on comprendra réellement le Zohar. Et donc maintenant, on a simplement besoin de faire en sorte que sans quelconque compréhension, lire et aspirer à être dans le degré du Zohar. La lumière environnante vient à nous selon le désir de parvenir à quelque chose et pas selon nos fantasmes qu'on se trouve maintenant là-bas. Donc, peu importe si on ne comprend pas, la question aussi c'est la langue. Peu importe si on comprend ou si on ne comprend pas la langue. Chez le Baal HaSulam, il y avait des étudiants qui n'avaient pas l'explication selon la langue. Voilà, lui, il parlait en yiddish. Lui, il disait comme ça en araméen et il l'expliquait en yiddish. Moi, quand je suis arrivé chez le Rav, c'était la même histoire. C'était exactement la même chose. Il y avait là-bas 6 ou 7 vieillards. Quand je suis rentré pour la première fois, j'ai pas pu terminer cette leçon. Rester assis à côté d'eux. Parce qu'ils parlaient comme ça, un tatata, comme ça, oui. Avec leur prothèse dentaire.

0: 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ואני קודם, שאנחנו מאוד מאוד רוצים שדרך החיבור בינינו, כולנו, כאן, כולנו, כל מי שלומד ביחד, נעשה משהו כדי להתקרב, להתקרב למורים שלנו. אפילו בזה שאנחנו מדברים באותה שפה שהם כתבו לנו, אפילו בזה שאנחנו מזכירים את השמות, את המושגים, קצת מבינים יותר, קצת מבינים פחות, זה לא העניין. העניין הוא שבחיבור בינינו ואל המושגים שכתבו לנו המקובלים, אנחנו מזמינים את האורות המקיפים שמחברים אותנו גם בינינו, גם אל המקובלים וגם אל הבורא. כי זהו חוק השתוות הצורה. ולכן התחלנו ללמוד כבר לפני אולי יותר מחצי שנה, התחלנו ללמוד על הנושא של מחשבת הבריאה, שהיא אחת. נכון? אנחנו אומרים שהאור לא משתנה. היום גם בשיעור הבוקר הרב דיבר על זה, בפירט והסביר למה האור לא משתנה, כי הוא רק טוב ומיטיב, בו אין שינויים. אבל בכל זאת הוא פועל על הכלי, כדי שטובו יצא לידי ביטוי, יבוא לידי ביטוי.
1: Nous essayons cela, mais ça travaille sur la clé, non pas sur la lumière. Donc maintenant, afin que ce bien s'exprime, il a créé un récipient, le désir de recevoir. C'est là que la création arrive à une fin. Et donc, nous parlons du désir de recevoir qui se développe et qui veut devenir comme le Créateur. C'est pourquoi on l'appelle Prina Bet, la deuxième phase, qui veut être comme le Créateur, qui s'appelle Prina Gimel, la troisième phase, qui découvre son rôle et le désir de recevoir. Ça, c'est Prina Dalet, la quatrième phase, qui veut atteindre le statut du Créateur, et là, le Kli commence à travailler avec un nouveau Kli appelé l'écran. Commence à travailler la lumière réfléchie, et vous voyez combien le Baal HaSolam écrit à ce sujet, au sujet du travail, avec l'écran et la lumière réfléchie, parce que ça, c'est le travail. Et donc, Baal HaSolam vraiment nous dirige étape après étape afin de nous expliquer comment est-ce que toute la réalité chute à notre monde, expliquant comment le parcours spirituel est construit. Et tout d'abord, c'est construit en ayant un roche, une tête, où il se mélange. On mélange tous les calculs par rapport au Créateur avec l'écran, le mieux réfléchi. Et il n'y a pas d'action encore dans le roche, mais seulement les calculs qui apportent la créature à la compréhension qu'il doit recevoir afin de donner et par le fait de donner du contentement au Créateur. Et il y a des désirs qu'on ne peut pas recevoir afin de donner. Et il a fait le calcul et il est arrivé à la conclusion que s'il reçoit là, alors cela contredit la règle de la première restriction. Donc la partie dans laquelle il reçoit s'appelle le tor et la partie dans laquelle il ne reçoit pas s'appelle sof. Jusque-là, nous apprenons cela de différents angles. Que comme nous avons appris, il y a une lumière spéciale de Chokhma spéciale qui se révèle dans le Parsouf, et principalement, après que la lumière se répande dans le Parsouf, maintenant, une force supplémentaire agit sur le Parsouf, la lumière environnante, la lumière qui est opposée à ces récipients qui sont à la fin du partsouf sur lequel il y avait le calcul de ce qu'il ne peut pas recevoir. Et la lumière environnante applique une pression sur le tabour. Et de l'autre côté, il y a la lumière environnante qui applique une pression sur le désir de recevoir, et c'est ce que veut le Créateur. en comprenant qu'il y a certains récipients qui ne sont pas encore remplis, et à la fin du partsouf, ils se mélangent de telle sorte qu'en résultat de ce clash entre le hormakif et le hormnimi, l'écran commence à se purifier à travers les quatre forces, de la 4 à la 3, à la 2, à la 1, à la 0. Et là, il y a un nouveau calcul, à savoir de comment est-ce qu'il est possible de recevoir dans le prochain partsouf. Et ainsi, la Soulam explique que le massard du prochain écran, dans un endroit appelé Chazé. Alors, pourquoi est-ce que c'est appelé Chazé? Pourquoi est-ce qu'il est sur la vue de Guimel? Pourquoi est-ce qu'il n'émerge pas au tabour? C'est parce que c'est là que la lumière a atteint. Donc, le rationnel dit que l'écran prochain doit se tenir au tabour, faire les calculs nécessaires et s'étendre de là. Alors, quel est ce concept de chazé? Pourquoi est-ce que le zivouk est-il fait là et pourquoi est-ce que le prochain partsouf émerge-t-il là?

0: production durable avec le clip numéro 1. Dans le premier état, l'hôte reçoit tout ce qu'il peut afin de donner. Alors il voit que l'écart ne veut plus recevoir parce qu'il commence à recevoir pour lui-même et donc il va en connexion à nouveau avec le supérieur, il recalcule et il ne peut plus calculer.
1: Non.
0: Il essaye de prendre quelque chose de plus léger. Et donc, où est tout ce dont nous avons parlé? Comment est-ce qu'on explique le chazé, le tabour, le roche? Pour la toute première fois, l'invité arrive à l'hôte. L'hôte veut tout lui donner. L'invité fait une restriction. L'hôte, à nouveau, continue, essaye de lui donner tout ce qu'il a, donc ça c'est l'hôte. Selon le désir de l'hôte, de remplir l'invité sans fin, sans aucune limitation. Cependant, l'invité fait une restriction et dit à l'hôte, je ne reçois que ce que je peux afin de m'identifier avec toi, tout comme toi tu me donnes pour que moi je te donne, et seulement comme ça. Et il reçoit quelque chose de lui afin de donner. C'est-à-dire que l'hôte, bien sûr, il est plus fort, plus riche, plus grand. Il veut donner à l'hôte son 100%. L'invité, lui, ne peut recevoir que 20%. Et ça, c'est ce qu'il reçoit afin de donner. Dans le corps. Et c'est là que se termine sa réception. Quand est-ce que la réception arrive-t-elle à sa fin, l'hôte continue à appliquer une pression. Et ensuite, l'invité comprend plus et plus qu'il n'a pas le choix et qu'il doit quitter la table, et donc il le fait. Elle dit pardon. C'est tout pour moi, je vais à la maison. Nous ne sommes pas à la maison parce que c'est comme de l'irrespect pour l'hôte. Je vais respirer de l'air frais, je vais fumer une cigarette. Et c'est tout. Et là, ce qui s'ensuit, c'est que il a reçu une partie afin de donner à l'autre. Par cela, il s'égalise, moi au Créateur et au Créateur, le Créateur à moi. Et dans la partie qu'il a reçue, ça s'appelle recevoir afin de donner. Et ça, c'est du P jusqu'en bas au tabour, du premier partsouf, de l'autre. Mais à partir du tabour, c'est là que ses principaux manques sont à l'autre. Il n'a rien reçu de l'autre là-bas. Et ce qui s'ensuit, c'est que c'est comme ni au bénéfice du Créateur, ni au bénéfice de la créature. Donc, et il faut continuer. Comment continuer? Parce que il y a la purification de l'écran. Et il revient au début, à là où il était, et il fait un nouveau calcul. Et il reçoit afin de donner. À nouveau, la partie qu'il reçoit afin de donner n'est plus du P de Galgalta, mais du P de Ab. Et ensuite, son roche se répand du P de Ab au P de Galgalta, qui est le roche du Ab. Et à partir du P de Ab, qui est le Chazé de Galgalta, en bas jusqu'au tabour, se trouve le gouffre de Ab. Et ça, c'est le maximum que

0: Le A puisse recevoir, et ensuite, aussi a lieu le zivoug de AKA, et l'écran décide de se purifier, puisqu'il n'a reçu qu'une petite partie de ce que a apporté l'autre, ou bien de ce qu'il lui donne, et il se purifie, et le partout de A disparaît. Et le massacre s'élève au pied de roche et descend au chazé, et sur lui descend le partsouf de Sag, etc. L'émergence du partsouf est vraiment le même style. Donc prions que nous méritions les mêmes qualités de don et d'amour et nous-mêmes nous deviendrons des partsoufim spirituels et nous ressentirons ce dont nous parle le Rav. Moi, j'ai vraiment été excité d'entendre les principes que nous enseigne le Rav ici où il nous dit « tout comme vous me donnez, que moi je vous donne ». Et c'est tout, seulement comme ça. C'est ainsi que le partsouf spirituel affronte, fait face à la lumière spirituelle. Et c'est ça, son principe de travail. Tout comme toi tu me donnes, que moi aussi je te donnerai. Et ce n'est qu'ainsi que je veux agir. Donc, quelles sont toutes ces mesures, tous ces calculs qui adviendront à partir de là? Comment les réaliser? Comment être capable de rendre l'amour tout comme il me donne? Et après cela, après cette fondation qui se tient en roche, il commence à vérifier combien est-ce que je peux recevoir en pratique et ainsi diviser son action dans le gouffre en Tor et Sof. Maintenant, par la suite, le Rav nous a dit au sujet de ce qui se passe après que la lumière remplisse le torse du partsouf et qu'il cesse au tabour, que se passe-t-il en dessous du tabour? En dessous du tabour, c'est le sof du partsouf. Et qu'est-ce qu'on a là? Alors on va dire qu'à partir du tabour vers le bas, là, il y a les plus grands désirs qu'il n'a pas qu'il n'a pas encore ressenti. Et ensuite, cette date, ce n'est ni selon le bénéfice de la créature, ni le créateur, et il doit continuer. Et ça aussi est un principe à adapter. Et il y avait une action, elle s'est terminée selon la capacité à donner. Si nous n'avons toujours pas atteint la fin de la correction, nous devons continuer. Continuer quoi? Continuer à chercher. De nouvelles opportunités selon le statut que tu as maintenant, afin de réaliser le même principe dont nous avons parlé, avant que juste tu me donnais et que moi aussi je te donnerai. Pourquoi? Parce que je vais être connecté à toi. Je vais être comme toi, donc nous continuons. C'est ainsi que connaît le prochain partsouf et le suivant, etc. Et donc nous continuons jusqu'à atteindre un état où nous aurons la capacité de recevoir du Créateur toute la lumière qu'il voulait pour la créature avec la même intention. Tout comme tu me donnes, que moi aussi je pourrais te donner. Et qu'il n'y aura pas de cessation. Et un autre principe dont nous voulons parler, c'est le discernement entre ces deux partsouf. Le premier qu'on appelle Galgalta a été construit après qu'arrive le prochain partsouf. Son degré d'épaisseur sera moindre. Si le Galgalta émerge sur Daled, Ab émerge sur Daled. Maintenant, le roche de Ab du prochain partsouf se tient du pé de Galgalta au Chazé de Galgalta. Le gouffre de Ab consiste du Chazé de Galgalta en bas jusqu'au tabour de Galgalta. Et cela aussi adviendra avec Sag qui émergera et cela me rappelle quelque chose. Le Rav nous a enseigné ce principe que le parsouf inférieur ne peut jamais atteindre le roche avec le supérieur. Jamais nous ne comprenons les pensées du supérieur, les intentions du supérieur, parce qu'il est le supérieur. Mais nous souhaitons adhérer en tout ce que nous pouvons, devenir similaires à lui dans tout ce que nous pouvons, nous connecter à lui dans tout ce que nous pouvons. Et nous devons nous rappeler à nouveau que nous étudions ces choses supérieures afin d'attirer sur nous la lumière de là, afin que nous puissions nous élever à ces calculs. Et maintenant, avançons au point 53, extrait numéro 1. Et maintenant, nous devrions expliquer l'ordre du revêtement des partsoufim, Galgalta, Ab, Sac de Hak, les uns sur les autres. Ceci, que chaque inférieur émerge depuis l'écran sur le gouffre du supérieur, une fois qu'il a été affiné, et qu'il ait égalisé sa forme avec la malchut et l'écran du roche. Ceci parce qu'alors, il est incorporé dans l'écran, au roche, dans l'accouplement par frappe de qui s'y trouve. Une fois qu'il passe par l'accouplement par frappe dans les deux réchimot, l'épaisseur et le revêtement qui restent dans l'écran du gouffre, son épaisseur est reconnue comme épaisseur du gouffre. À travers cette reconnaissance, il est discerné que le niveau émerge à partir du roche du premier partsouf de Hak, descend et revêt son gouffre, c'est-à-dire à sa racine, puisqu'elle est de l'écran du gouffre. En effet, l'écran avec l'accouplement malchut du nouveau partsouf a dû descendre au lieu du tabour du premier partsouf, puisque l'écran du gouffre avec la malchut finissante du premier partsouf commence là. Et aussi la racine du nouveau partsouf se trouve là. Pourtant, la dernière phase d'épaisseur a été éliminée de l'écran par le clash de la lumière directe et de la lumière environnante, et seule l'épaisseur de la phase 3 est restée dans l'écran. Cette phase 3 d'épaisseur s'appelle Chazé, et donc l'écran et l'accouplement de Martsouf du premier Martsouf n'ont pas d'accroche dans la racine dans le tabour du supérieur, mais uniquement dans son Chazé où il est attaché comme une branche à sa racine. C'est-à-dire, Baal HaSulam nous donne ici une explication, c'est-à-dire pourquoi est-ce que la question de pourquoi est-ce que le nouveau partsouf émerge au chazé. Ou plus précisément, pourquoi est-ce qu'il se revêt sur le chazé et pas sur le tabour du partsouf précédent. Et que dit-il? Maintenant, nous devrions clarifier l'ordre du revêtement du partsouf, c'est-à-dire comment est-ce que le partsouf Galgalta, que par rapport à lui il y a le Hab, par rapport à lui il y a le Sag, et qu'ils se revêtent l'un sur l'autre. Pourquoi? Parce que nous parlons de la science la plus réaliste possible dans la réalité, plus précise, où le grand chercheur Baal HaSulam voit et comprend comment est-ce que l'un provoque deux, provoque trois, etc. Et il explique. Il sait que nous ne voyons pas, il sait que nous ne le percevons pas tel qu'il le fait, parce qu'il est en équivalence de forme avec ses partsoufines. Quand même, il nous explique comme une science précise sur causes et conséquences, et aussi il pose des questions comme un scientifique.
1: Alors,
0: Ensuite des réponses, et donc il dit, je vais expliquer comment les partsoufim se revêtent les uns sur les autres. Et il dit, et sachez, et maintenant nous devrions expliquer l'ordre du revêtement des partsouf, Galgalta, Ab et Sag de Ab, les uns sur les autres. C'est-à-dire, la raison de l'émergence du partsouf suivant maintenant, c'est que le massar du gouf s'est purifié. Il est vrai que le calcul était dans le roche, mais maintenant, la purification de l'écran fait en sorte que le partsouf suivant émerge maintenant. Il y a à la fin l'accouplement avec la lumière supérieure. Maintenant, nous avons déjà appris à ce sujet, au sujet du roche de Itlapshut, qui est la mesure dans laquelle le guimel peut devenir comme le dalet, le roche de Aviut, et la mesure dans laquelle il peut maintenant faire un zivug sur le nouvel Aviut de guimel. Et donc son aviut a été reconnu, qui est l'aviut du gouf. Maintenant, ce résultat du zivouk entre le roche de Itlapshut et le roche de aviut, et maintenant, ce qui lui est révélé, il n'a plus d'aviut d'alet, mais seulement guimel. À travers cette reconnaissance, c'est discerné que le niveau émerge du roche, du premier partsouf de Ab, qui descend et revêt son gouf. Il doit émerger sur le gouf de Ab maintenant, principalement au lieu de sa racine. C'est là que le massar, c'est de là qu'il provient, du lieu du tabour. Est-ce qu'elle vient de l'écran de gouf, de l'écran avec l'accouplement de partsouf avec le nouveau partsouf, qui a dû descendre au lieu du tabour du premier partsouf, puisque l'écran du gouf avec la marsouf finissant du premier partsouf commence là. Et le Bala Sulam dit que le massar aurait dû descendre avec le massar de l'accouplement de Malchut au lieu du tabour de Galgalta, de ce premier partsouf, parce que c'est là que le massar de gouf avec la marsouf finissante du premier partsouf commence.
1: Et là,
0: et que c'est là que la racine du premier partsouf, c'est de là qu'il provient. Cependant, puisque la dernière phase d'épaisseur est partie, il n'y a plus le dalet de aviut, mais seulement de itlapshut, du fait de l'accouplement. Et dans le massar, il n'y a que le niveau 3 d'épaisseur, et il est appelé Chazé. Et en correspondance, le massar de l'accouplement de Malchut du nouveau massar, Ab, n'a pas d'accroche du tabour du supérieur, mais uniquement dans son Chazé, où il est attaché comme une branche à sa racine. Et puisqu'il n'a pas d'accroche, il n'a pas d'accroche. Le pé de Galgalta est le lieu d'accouplement sur la vieux Dalet. Et le roche de l'inférieur ne peut se revêtir que sur le pé de Galgalta et le lieu de l'accouplement est au Chazé. Maintenant, allons à l'explication du Rav. C'est une explication de 8 minutes très profonde. Alors, s'il vous plaît, focalisons-nous parce qu'il y a beaucoup, beaucoup de choses très importantes ici, précisément sur pourquoi est-ce que le massar de Ab émerge au lieu de Chazé. Clip numéro 2, s'il vous plaît. Maintenant, nous devrions expliquer l'ordre du revêtement des partsoufim, Galgalta, Ab et Sag de Hak, les uns sur les autres. Sachez que chaque inférieur émerge depuis l'écran du gouffre du supérieur. Une fois qu'il a été affiné, qu'il a égalisé sa forme avec la malchut et l'écran et le roche. C'est-à-dire que l'inférieur ne naît pas du massach du paix de roche du Elion. Ah, c'est le Rav qui parle. Le Elion du paix de roche fait un calcul pour lui-même, mais pour l'inférieur, il fait déjà un calcul sur le massach de gouffre. La différence entre le massach de roche et le massach de gouffre, et comme la différence entre l'émanateur et l'être émané. Il en est ainsi, car alors il est incorporé dans l'écran roche, dans l'accouplement par frappe qui s'y trouve, et une fois qu'il passe par l'accouplement par frappe dans les deux rechimos, appelés deux revêtements qui restent à l'écran du gouffre, son épaisseur est reconnue comme l'épaisseur du gouffre. À travers cette relation de connaissance, il est discerné que le niveau émerge depuis le roche du partsouf de Hak, descend et revêt son gouffre, c'est-à-dire à sa racine, puisque elle est de l'écran du gouffre. Le massard du gouffre ne peut pas prendre de décision, Zévouk de Haka, rien. Il doit être incorporé dans le massard de roche, qui est la pensée, le massard de gouffre et l'action. Mais quand les deux se connectent, alors ils peuvent prendre la bonne décision, à savoir comment continuer. Et par conséquent, ils descendent au niveau du Hazé. Selon les réchimaux qui se révèlent ici, Dalet Gimel, et ici au Chazé, il travaille déjà. Donc, dans l'élévation du bas vers le haut du massar de gouffre qui est inclus dans le massar de roche, il est inclus comme dirigeant le développement. Une fois qu'il est inclus dans le massard de roche dirige le développement, fait un calcul et descend dans sa qualité de décider, penser au niveau dans lequel le massard de gouffre peut le saisir. Et ici, le nouveau niveau qui est fait. C'est-à-dire un partsouf qui naît depuis le supérieur est un résultat des deux écrans, des deux calculs. Ces deux morceaux de données qui existent, chaque partsouf inférieur qui émane de l'autre est le résultat du gouffre du supérieur, c'est-à-dire de son action. Et la différence entre le supérieur et l'inférieur est comme la créature et le créateur. En effet, l'écran avec l'accouplement de avec le nouveau partsouf a dû descendre au premier tabour du partsouf suivant avec le gouffre de le partsouf finissant avec le partsouf suivant finit là. Aussi, la racine du nouveau partsouf et sa racine se trouvent là. C'est-à-dire du clé et du tabour. C'est-à-dire que ça doit être le début du nouveau partsouf. C'est-à-dire le nouveau partsouf est comme s'il commençait à partir de là, vers le bas. Si le partsouf précédent s'est terminé au tabour, alors le partsouf suivant, après lui, doit s'étendre vers le bas. Et c'est ainsi que chaque supérieur est au-dessus, et après qu'arrive l'inférieur, il émerge selon la séquence d'émergence. Ab se termine, devient sag, et jusqu'au supérieur émerge complètement. Nous avons les rishimot, la préparation pour l'inférieur, mais comment se fait-il que l'inférieur qui émerge, pourquoi est-ce qu'il s'élève au-dessus de sa racine et se revêt sur le supérieur dans un lieu qui lui paraît adapté? Pourtant, la dernière phase d'épaisseur a été éliminée de l'écran par le clash de la lumière environnante et de la lumière directe, et seule l'épaisseur de la phase 3 reste dans l'écran. Cette phase 3 d'épaisseur s'appelle Chazé. Ainsi, l'écran de la couple du nouveau Partsouf n'a pas d'accroche dans la racine, dans le tabour du supérieur, mais ne fait qu'ajouter son chazé, et là, il y est adhéré comme une racine à sa branche. Comme une branche à sa racine. Oui, parce que ici, le dalet, il y avait le bitouche, il y avait la décision de se débarrasser de tout ce degré d'aviut, etc. Alors, qu'est-ce qui reste? C'est Gimel d'aviut. Le Gimel d'aviut s'appelle chazé. On peut me dire, comment se fait-il que Chazé? Chazé est plus proche du Pé, peut-être. Chazé, c'est Aleph de tous les degrés d'Avout, Shoresh Aleph Bet Gimel Dalet. Chazé, c'est Aleph et pas Gimel. Il y a tout d'abord une valeur opposée, comme le récipient ici. Et aussi, quand nous parlons du Chazé, nous parlons d'une façon spéciale que nous avons le manque du Partsouf, où tout le Partsouf s'appelle Tiferet, et dans le tiers médian, s'appelle Chazé. Le tiers supérieur est Chazé, le tiers médian est Tabour, et le tiers inférieur est Yesod. Ou utérus. Et tout ça, c'est Tiferet. Et le roche, le Tiferet, c'est le gouffre. C'est pourquoi il dit aussi à ce sujet que le chazé est au-dessus du tabour. Bien, les amis, donc, nous avons reçu ce cadeau du Créateur, le Rav. Pour nous dire ce qui se passe dans les mondes supérieurs, donc répétons les mots des kabbalistes. Prions pour que cela illumine sur nous et établisse la même relation en nous. Le Rav nous a enseigné ici que le supérieur fait un calcul à partir du pé de roche pour lui-même au sujet de l'action qu'il accomplira, mais l'inférieur fait un calcul du massar de gouffre et il explique qu'il y a une différence entre le massar de roche et le massar de gouffre, qui est comme l'écran entre l'émanateur et l'être émané. Suivant. Ensuite, le Rav nous a enseigné que le massar de roche est la pensée, le massar de gouffre est l'action. Alors, comprenons cela. Le massar de roche qui se tient au pied de roche, ça, c'est la pensée qui fait le calcul de combien de force est-ce que j'ai maintenant pour recevoir afin de donner et exécuter. construire son gouffre. C'est la réception de la lumière au tabour, et ensuite, le massar du gouffre se tient au tabour, c'est-à-dire quoi? C'est-à-dire qu'il complète la réception de la lumière afin de donner. Et donc, le Rav le définit comme le massar du roche, comme la pensée, le massar du gouffre, c'est l'action. Ensuite, le Rav dit que dans l'élévation du bas vers le haut du massar, comme il se purifie du fait du bitouche, le massar qui dirige maintenant, c'est le massar du gouffre, qui a tout arrêté, qui maintenant revient au pé de roche. Maintenant, il dirige, ensuite devient inclus dans le massar qui se tient au pé de roche, et à partir de là, ce qui va diriger le développement, c'est le massar de roche, qui fait un calcul sur la force qui lui reste, et avec laquelle maintenant elle va réaliser, accomplir la prochaine acte de don, c'est-à-dire qu'il donnera naissance au prochain partsouf, et ensuite il descend en égalité dans un lieu où il peut décider pour que le massar de gouffre du prochain partsouf puisse le comprendre. Et c'est ainsi que le nouveau partsouf est fait. Et maintenant, le Rav explique deux principes ici. Il dit que, apparemment, nous pourrions dire que le lieu du chazé du supérieur, ce n'est pas trois. Il explique de deux façons que le père descend au tabour. Tout d'abord, la première value de lumière récipient ici, que si il descend dans un degré, il peut ressembler comme l'un, et de cela, que ça, ses valeurs sont inverties, il peut donner guimel 3 du fait de la force qui restante du travail avec le deuxième parsouf. Et aussi, il a divisé la sphère de Tiferet en définissant le gouffre du parsouf intérieurement, comme la sphère de Tiferet divisé en 3 et 4. Donc ça, c'est le principe qui va nous accompagner dans l'expansion du monde supérieur. Le Tiferet est divisé dans le supérieur, tiers inférieur et supérieur, le tiers supérieur. Grave appelé comme on peut le voir. Tu nous diriges ici, il y a un problème avec l'ordinateur. Oui, donc voyez, cette partie s'appelle le chazé, la poitrine. On voit cela aussi dans le monde de Nikudim et de Hatzilut. Il y a la tête et Tiferet et le corps. Elle est divisée dans Chazé, Tabour, Yesod et ensuite Raglin. Et donc nous voyons que Chazé, la poitrine, est en dessous du roche. Le Rav nous a vraiment donné deux explications en général sur pourquoi le Chazé, c'est là que le partsouf, c'est de là qu'il provient. Et ça, c'est le lieu du zivouk, de l'accouplement de Galgalta, et ensuite, après la purification de l'écran, à nouveau la lumière supérieure revient au couple, et puisque il s'avère que l'épaisseur est moindre du fait de la purification de l'écran, nous n'utilisons pas la requête d'Alet. Alors l'écran descend en dessous de la poitrine selon le Galgalta, et puisque la tête de Galgalta atteint uniquement l'écran de Galgalta, à la fin des jambes du Raglim, ça atteint le tabour. Et donc c'est comme tout un partsouf qui est revêtu sur la zone entre la bouche, le pé, et le tabour de Galgalta. Toute cette zone. En continuation à ce qu'a dit Oren, donc Oren, tu veux expliquer plus ou bien est-ce qu'on devrait passer aux questions? Ok, passons aux questions. Nous supposons qu'il y a des questions à ce sujet. Donc à nouveau, nous rappelons que nous parlons des mondes supérieurs, de toutes sortes de termes, beaucoup de termes, et nous les apprenons graduellement. Mais si vous êtes persévérant, graduellement, vous absorbez et recevez. Mais quand même, nous n'oublions pas que tout cela est afin que nous recevions la lumière. Donc, Lituana 1, s'il vous plaît. Oui, merci beaucoup, les amis. Notre question. Pourquoi est-ce que la lumière ne passe-t-elle pas au prochain partsouf? Pourquoi est-ce que dans le deuxième partsouf, après la purification, la lumière ne va pas en dessous du tabour, mais uniquement dans le partsouf de sac, elle peut s'étendre? Pourquoi est-ce que dans les premiers partsoufim, la lumière reste au-dessus du tabour? Oui, pourquoi? Donc, nous devons comprendre l'essence, ce n'est pas juste un diagramme. Qu'est-ce que ça veut dire en dessous du tabour? Qu'est-ce qu'il y a au-dessus du tabour et qu'est-ce qu'il y a en dessous du tabour? Donc, dans le roche de Galgalta, il y a un calcul. Juste ici, il y a un calcul de combien est-ce que la créature équivaut sa forme avec le Créateur. La lumière directe vient, elle veut le remplir, mais la créature la repousse avec la lumière réfléchie, et c'est là que l'équivalence a lieu. Quelle est cette équivalence? À la fois, la lumière directe et la lumière réfléchissante, ils ne veulent pas recevoir pour eux-mêmes, il n'y a que le désir de donner. Et ça, c'est ce qui lui donne une équivalence de forme. Et une compréhension de ce calcul, à travers le calcul, la créature comprend combien cette malchoute peut recevoir pour donner plaisir au Créateur et combien, parce qu'elle est encore incapable de le faire. Donc, quand nous disons que l'intérieur du partsouf est en dessous du tabour et à l'intérieur, c'est combien nous pouvons recevoir, et en dessous du tabour sont les récipients où elle ne peut pas encore le recevoir. Et donc, en dessous du tabour, ces récipients sont ceux qui, après, eu le calcul qu'elle ne peut pas recevoir ces récipients, parce qu'ils ont l'épaisseur de Dalet, la lumière ne fait que descendre au tabour. Et maintenant, après la frappe, ces récipients continuent à demander à être remplis. Donc un nouveau calcul a lieu dans le roche de Hab. Sur quoi? Sur ces mêmes récipients. Mais clairement, où ils étaient auparavant, on ne peut pas recevoir en eux. En dessous du tabour, on ne peut pas recevoir en eux. Et donc disons qu'on a 20% de la lumière. Ensuite, les 80% dessous du tabour, là, nous ne les recevons pas dans ces récipients. Il y a maintenant un autre calcul sur eux, et ils deviennent 100% du Kli de Hab. Et le calcul a lieu à nouveau, la lumière directe vient, elle veut remplir le récipient, là la lumière réfléchie repousse, et à nouveau un calcul de combien peut être reçu. Et c'est le résultat du fait que plus de lumière rentre dans les récipients, mais maintenant ce n'est que jusqu'au tabour de Hab, en dessous duquel, quand même, nous ne pouvons pas recevoir. Et donc, nous ne parlons pas de location physique, mais nous parlons d'une essence, de l'épaisseur de Dalet et de l'épaisseur de Gimel, et c'est très différent. C'est comme si, en quelque sorte, tu comparais le végétal et le minéral, ou bien le végétal et les gens, et le niveau parlant. Donc, c'est des niveaux très différents de développement, d'épaisseur. Et donc, la lumière ne peut pas descendre en dessous du tabour directement, mais les récipients qui existent là en dessous du tabour sont ceux qui sont remplis, et où? Au-dessus du tabour de Galgalta.
2: И зевук, который в рожь происходит, это одно и то же действие или два последовательных действия? Я как-то отраву слышала.
0: Alors, le calcul et l'accouplement dans le roche, est-ce que sont la même action, bien est-ce qu'ils adviennent l'un après l'autre? Parce que je viens d'entendre dire qu'il y a une différence entre l'écran de roche et l'écran du corps, du gouffre. Et qu'en fait, ce sont des actes différents, une action et un calcul. Oren, oui, le Rav explique la différence entre le massar de roche et le massar de gouffre. Tu as dit la chose suivante, le massar de roche, c'est la pensée, et le massar de gouffre, c'est l'action. Toi, tu as demandé sur le massar qui se tient au pied de roche. Le massar qui se tient au pied de roche est au roche. Le roche est l'organe spirituel dans lequel le calcul est accompli. l'examen de combien est-ce que je pense, j'ai combien de force je pense avoir maintenant, force d'intention afin de donner, que je puisse mettre sur mes désirs de recevoir. Quand cette pensée, quand cet écran, quand ce calcul est complété, accompli, avec les résultats du calcul fait sur le roche, toujours tous les calculs sont faits uniquement par le roche, alors l'action commence à se réaliser en pratique. Le zivug est fait et Ochozé revêt l'or yachar qui s'y trouve comme lumière intérieure. L'action se termine au tabour où le massard de gouffre se tient maintenant. C'est le massard qui s'assure que la lumière ne se répande pas au-delà au reste des désirs qui viennent du tabour en bas jusqu'à la fin du raglim. C'est ce qu'on appelle le massard de gouffre. Il accomplit l'action selon la décision établie par le massard de roche. Et c'est ainsi qu'ils sont, pensée et action. Quand il commence au tabour, le massard de gouffre qui s'assure que la lumière ne se répande pas en dessous du tabour. Ensuite, à cause du bitouche de Hormakif et de Hormnemi, il y a une décision prise qui va la prendre. Le massard de paix de roche, il n'y a que lui qui prend de décision, qui va les implémenter au massard de gouffre. Donc, il doit toujours regarder de quoi est-ce que nous parlons. Roche fait le calcul, Rouge accomplit les actions, et c'est ainsi qu'ils travaillent en corrélation, en se complétant les uns des autres. Puis, nous aussi, je souhaite que nous aussi, nous ayons un roche qui fasse ce calcul de don, de comment devenir comme la lumière supérieure, que nous ayons la force d'exécuter ce calcul, que tous ces calculs de comment être comme le supérieur, que nous maintenions tout cela, que nous ayons la force de le faire, que nous ayons des organes spirituels comme le gouffre, le roche. Alors, nous aussi, nous méritions de franchir le marsom et de vivre dans le giron spirituel et même aujourd'hui avec l'aide de Dieu. Oui, et en continuation à la question à laquelle a répondu Ren, il y a une question à laquelle le Rav a répondu dans la vidéo numéro 3. Je n'ai pas compris la différence entre les écrans, l'écran du paix et l'écran du gouffre. Le massard de paix, c'est le massard de l'émanateur. Le massard de gouffre, du tort, c'est le massard de l'être émané. Comme en potentiel et en pratique, le massard qui fait les intentions, les pensées, est connecté en accouplement avec le Créateur. Et ça, c'est le massard de roche, du paix de roche. Et le massard de gouffre, c'est le massard qui exécute, qui est dans les désirs comme une action, lequel en lui, il n'y a pas de pensée, pas de clarification, pas de correction, mais uniquement par le fait qu'il soit relié au roche et qu'il exécute ses actions, et non pas qu'il ait une sorte de statut, une sorte de décision. Sur la deuxième pensée, le libre choix, tout cela n'existe pas. Là, tout cela est au roche. Tout devrait être examiné dans la pensée du passeur. Et le passeur de gouffre, c'est simplement une action en résultat de l'inférieur qui émerge depuis le massard de gouffre du supérieur. Et il ne peut pas émerger parce que le massard du supérieur, du gouffre du supérieur est une action, bien que ce soit une action afin de donner, mais c'est une action. Et c'est pourquoi le massard du gouffre du supérieur s'élève au massard du paix de roche du supérieur, devient inclus là, inclus dans la lumière supérieure qui se tient au-dessus du massard, du paix du supérieur, et l'art sans le but de la création, et Ein Sof, le créateur, que veut-il? Qu'est-ce qu'il demande? Et aussi, il se ressent. D'où est-ce qu'il provient? Ce point de faiblesse, pourquoi est-il purifié? Quelle est la raison du bitouche, etc.? Et en conséquence, il est prêt Il veut faire un nouveau calcul parce que le travail commun entre le Massar de Roche et le Massar de Gouf, et par conséquent, dans la descente de paix du supérieur en bas jusqu'à Khazé maintenant, où il donne naissance au nouveau partsouf, dedans, il y a les deux écrans qui travaillent ensemble, que le Massar de Roche travaille avec le Massar de Gouf. Disons qu'il y a là beaucoup de philosophie autour de ça et beaucoup de profondeur. Car dedans, il y a différentes intentions, différents buts entre créatures et créatures qui sont mélangés là. Mais au point où c'est suffisant que ce massar soit vraiment inclus de tous les paramètres qu'a le supérieur, d'un côté depuis la pensée de la création, comme le massar de Roche, et de l'autre côté, la réalisation qui est faite, et que maintenant il a acquis de l'expérience avec les Rishimot et tout, avec le massar de Gouf, et c'est pourquoi ce massar commun peut descendre depuis le pied de Roche au lieu qu'il détermine selon les régiments et là construit le partsouf suivant à partir de là. Nous pouvons dire que le Créateur se revêt dans la créature, la lumière d'Ein Sof se revêt dans Galgalta et donne naissance au Ab. Et que Ab voit le Créateur dans le revêtement de Galgalta. Et pour lui, c'est Ein Sof. Oui, c'est aussi la racine de pourquoi est-ce que le Créateur, la créature, lorsqu'il monte, il va vers le haut, le prochain degré, toujours le Créateur, il n'y a pas d'atteinte dans le roche du supérieur. C'est l'inférieur qui doit être revêtu dans le supérieur. Il n'y a pas d'atteinte du supérieur, mais il y a une invitation du supérieur à atteindre les Rishimot. Donc ça, c'est très profond. Mais nous allons passer à PT40.
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0: 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Nous voulons aimer plus nos amis, et à travers l'amour des amis, nous aurons grandeur et amour du Créateur. Et là, nous recevrons la force de désirer, de vouloir, demander, le désir du roche, c'est dont a parlé le Rav ce matin, que tout ce qui nous manque, c'est du remplissage. Qui est d'avoir le bon désir. C'est tout ce qu'il nous faut, avoir le désir d'avoir le roche du partsouf, tout comme expliqué Ren tout à l'heure, d'avoir la possibilité de faire ce calcul devant le Créateur, de se déconnecter de l'ego dans un désir pour nous-mêmes. Et là, si nous avons ce cli, c'est là que notre âme nous enseignera déjà sur elle-même.
5: Merci beaucoup pour la possibilité de poser une question.
0: Merci beaucoup pour l'opportunité de poser une question. Tout d'abord, je voudrais donner des grands remerciements à nos enseignants qui vraiment nous aident à travers ces états, tout attachés au mot du Rav. Donc la question, c'est comment est-ce que je traite la crainte? Je ne comprends rien, je ne comprends pas exactement comment ce dont vous parlez a lieu, mais le Rav nous enseigne à ressentir plus. Comment traiter ces états d'une sorte de crainte, où d'un côté tu ne comprends rien et une crainte que tu pourrais... des discernements que tu pourrais blesser d'une certaine façon, si vous pouviez expliquer ça. Quelle sorte de discernement peut-on faire par rapport à ce que nous apprenons dans le cours, dans la dizaine? Il n'y a rien à craindre ici parce que nous n'avons pas d'accroche sur ces choses dont nous parlons. Et c'est ce que nous apprenons aujourd'hui, que les seigneurs ne peuvent pas atteindre. Pardon. Et aussi ce que nous avons appris du Rav qui a expliqué que le Baal HaSulam a écrit et ce sont des paroles sans fin à notre sujet. Et nous, simplement, nous répétons leurs choses. Nous prions que, en jouant avec ces outils qu'ils nous apportent, que cela attire sur nous la lumière supérieure et qui aussi nous élèvera à ce tour supérieur. Et dans la deuxième, on ne philosophie pas un sujet. Des fantaisies qui m'arrivent dans l'esprit, qu'est-ce qu'on devrait faire dans la dizaine par rapport à ces études? Répéter les uns avec les autres les mots des kabbalistes. Et donc c'est de ça qu'ils nous parlent. Ils ne pensent pas que nous le comprendrons. Et il n'y a rien à comprendre. Il est dit, goûte et vois, le Créateur est bon. Et pour comprendre, tu dois t'y trouver. Et jusque-là, nous répétons les mots du Rav, du Baal HaSulam, nous comprenons que nous ne sommes pas là. Mais puisque nous voulons nous élever à cette bonté divine. Oui, alors que pouvons-nous faire? Tout d'abord, vous remercier tous, car nous étudions tout cela ensemble. Nous recevons ces lumières merveilleuses, et afin de réaliser, c'est comme ça que nous le réaliserons aujourd'hui. Aujourd'hui, nous avons un repas festif à 14h30 pour Simchat Torah. Aujourd'hui, le repas de fête. Demain, samedi, le 3 octobre, à 5h30, préparation pour le cours. 5h45, le cours jusqu'à 8h. Une pause de 8h à 9h. À 9h, nous aurons là une Seouda. Et l'après-midi, le cours de l'après-midi comme normal, suivi d'une Seouda festive à 18h, heure d'Israël. 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

Bonjour, chers amis. Dans la première partie du cours, on va étudier un cours du Rav de Sukkot 2003, du 16 octobre 2003. Le cours est basé sur les extraits des kabbalistes sur le sujet de Hoshana Rabba. Donc, on demande à ce que vous notiez tout un tas d'états, tout un tas de choses qui vont être clarifiées dans le cours, les clarifications, les questions, pour qu'on puisse continuer ça aujourd'hui, dans notre séjour d'aujourd'hui, parce qu'aujourd'hui, c'est le jour de la nuit de Hoshana Rabba, s'il vous plaît. Après que Avraham Avinu a reçu la sagesse de la Kabbale, cet état s'est développé jusqu'à l'époque des patriarches, et Baal HaZohar nous explique pourquoi est-ce que, à l'époque, le premier kabbaliste n'a pas reçu toute la Torah directement, mais seulement la méthode de correction intérieure de soi. Et c'est comme ça qu'il a avancé avec ses fils, avec ses élèves. C'est un grand groupe. C'est pas raconté quand on dit Abraham, Isaac, Jacob, encore quelques fils, encore une certaine famille là-bas, Eliezer, etc., qui était encore avec lui. Alors, depuis les récits que nous raconte la Torah, nous pouvons peut-être penser qu'ils étaient peu nombreux, mais ils sont pas nombreux. Il fait beaucoup de personnes. C'est un groupe assez grand. Parce que derrière chaque homme, il y en a six. Derrière chaque nom, il y en a, comment on dit, une formation complète. Une direction particulière dans la révélation du spirituel. Et chez Yitzhak, et chez Yaakov. C'est-à-dire que c'était pas simplement une petite famille comme ça avec 12 fils, hein? Mais malgré tout, ils n'étaient pas suffisamment nombreux selon la quantité de personnes pour qu'on leur donne la Torah. Et de Avraham jusqu'à Moshe, ça a avancé malgré tout dans un petit groupe et tous avançaient avec leur faible aviyut à eux, dans le ressenti du spirituel, dans une telle proximité avec le spirituel qui n'avait pas besoin en fait de recevoir la méthode de correction. Mais ensuite, quand ils se sont divisés et qu'ils se sont multipliés, que le désir de recevoir a grandi, et quand ils sont partis en Égypte et qu'ils sont entrés en Égypte et qu'ils ont pris de là-bas tout le grand désir de recevoir des Égyptiens, des 7 années d'abondance, 7 années de famille, alors ils sont parvenus à un état où le désir de recevoir était suffisamment grand. 7, vous savez, c'est par rapport à tout le parcours de Zerampin, qui était à la fois rempli de lumière d'en haut, et ensuite également après le retrait de lumière, et on sait qu'après une montée, il y avait une chute, la chute, déjà, la révélation des Kélim. De sorte qu'ensuite, il y a quoi à corriger. C'est ce qui s'appelle qu'ils sortent d'Égypte avec de grands biens, c'est-à-dire que qu'est-ce que ça veut dire avec de grands biens? C'est qu'en fait, avec de grands qui aiment de désir de recevoir, et alors il faut réellement leur donner la Torah afin de les faire avancer et afin de leur donner quelque chose à corriger. C'est sous cette forme que la Torah nous raconte ce qui se passe, et Moshe

0: ceux qui l'enseignaient, évidemment qu'ils étaient dans la révélation intérieure du spirituel. Et en même temps, Moshe, il a introduit cette notion d'accomplissement des mitzvot d'une forme extérieure. Et qu'en fait, par ça, il voulait relier la branche à la racine. C'est-à-dire donner à ce peuple, à ce groupe de personnes qui étaient déjà devenues aussi grand qu'un peuple, de leur donner des coutumes, où ces coutumes, ils ont des racines spirituelles. En fait, dans la coutume elle-même, il n'y a rien. Extrouve votre degré minéral. Fais-en ce que tu veux, quelle que soit la manière dont tu dépasses ton minéral. Et restera minéral. Mais malgré tout, quand tu utilises ce minéral-là, tu te... Tu te places toi-même dans des cadres, dans le degré minéral, et où ce cadre ne bouge pas, il existe, et ça ne permet pas à ce peuple ni à ce troupeau de s'enfuir. Et donc, comme ça, Moshe a construit le peuple. Selon la division des Kohanim, des Lévites en Israël, selon la division comme ça en dizaines de milliers à l'intérieur du peuple, une pyramide comme ça, très très particulière, vraiment rigide, vérifiée, exactement selon la pyramide, selon cette hiérarchie qui existe dans le spirituel. Il fait exactement comme ça, et si on étudie tout ce récit, comme il a également écrit pour le peuple simple, alors par ça aussi, il nous enseigne ce qui se passe en haut dans le monde spirituel. Ce récit doit en fait nous élever vers le haut et ne pas nous laisser simplement dans les branches. Dans les branches où il n'y a aucune utilité, que nous les accomplissons ou que nous ne les accomplissons pas. Mais tout dépend dans l'intention intérieure et dans la correction intérieure de l'accomplissement intérieur des actions et des conseils des kabbalistes qui nous ont laissés. Et à travers ces fêtes, on apprend que après la sortie d'Égypte, après que l'homme sort de son désir de recevoir, dans la première révélation, dans le premier rapprochement de la spiritualité, il commence à atteindre la qualité de Bina. Et atteindre la qualité de Bina, il le fait pendant 49 jours de Sfirat HaOmer, où dans Eran Benona 7 Sfirot, et chacune fait partie à ses propres 7 Sfirot à elle. Donc 7 fois 7, ça fait 49. 49 Sfirot de Eran Ben qui reçoivent une correction spéciale. Et nous, on lit dans la Sfirat HaOmer, chaque jour, dans le soir, quand il y a un nouveau jour qui rentre, et que le jour commence par l'obscurité, par la révélation du Kélim, et ensuite le jour où c'est la correction du Kélim, et il y aura un soir et il y aura un matin, et ce soit le premier jour. Et donc, chaque soir, pendant les Tikkunim de Sfirat HaOmer, que aujourd'hui je corrige une telle Sfira et Sfira, et c'est de tous les 49 Sfirot de l'âme. Chesed, de Chesed, Gvura de Chesed, Tiferet de Chesed, toutes sortes de Sfirot dans Chesed, ensuite dans Tiferet, puis dans Netzach. C'est-à-dire que c'est comme ça jusqu'à la Baomer qui nous... Donc regardez ce qu'on a. Chesed, Gvura, Tiferet, Netzachot, Yesod, Malchut. Hein?
1: Malchut,
0: on n'en parle pas. Donc on a 7 et 7 et 7, et ça fait 28. Non, ça fait 21. Et encore 7, c'est 28. Et encore 5. Hod de Hod. Le Hod de Hod, ça s'appelle Malchut de Zeranpin. Ici, il y a Malchut de Zeranpin. Ici, on fait la division. C'est-à-dire qu'ici, on a fini les corrections. Si on avait les corrections sur toutes les sphérotes précédentes jusqu'ici, Ici, mort

0: Zerampin, Ayesod, qui est simplement la somme de tout ce qu'il y a dans Zerampin, et Malchut, qui est celle qui reçoit de tout ce qu'il y a ici. Si on est arrivé à la Sphira 32, on a fini Lag Baomer, on est déjà sûr que par-delà, tout ce qu'on aura à partir des lumières, ça rentrera ensuite dans les Kalim, et les corrections sur tout le partout Zerampin vont s'achever. Voilà, ça c'est Lag Baomer, ensuite on arrive aux 49 Sirot, et on rentre dans Malchut, ça s'appelle la fête Matan Torah, la fête du don de la Torah, Shavuot. On a reçu la Torah. Et ensuite, ce qui se passe, ce que la Torah nous raconte, et elle nous raconte spécifiquement, précisément, l'ordre de comment est-ce qu'on passe, et vous savez d'ailleurs que les kélim ont été brisés encore dans le monde de Nekudim, c'était la brisure des mondes, et ensuite dans la brisure de Tzilut, c'était la brisure des âmes, et ensuite Adam Rishon, et on n'a pas encore passé la brisure à ce moment-là. Et donc, en fait, nous-mêmes, on doit passer ces états par rapport à la brisure des kélim. Aujourd'hui, quelque chose de complet, de parfait, je ne sais pas trop ce que c'est, et je ressens, j'atteins cette chose dans sa généralité, mais pour l'atteindre et le ressentir dans sa mesure entière, alors là, je dois arriver à la racine de la brisure. Et donc, c'est à cela que l'homme arrive. Et donc, bien que après la correction, c'est comme si on reçoit la Torah, la révélation du Créateur, et bien en fait, ensuite, on arrive à un état qui, on rentre dans la brisure. Et aussi, on arrive comme ça à la racine, comme c'est raconté là-bas que le peuple d'Israël qui est allé au peuple en Mont Sinaï. Alors pour l'instant, il a fait son veau d'or de ces mêmes kélim, de ces mêmes désirs de la lumière de Chochma, du grand désir de recevoir. Et donc ils ont construit leur veau d'or, et Moshe est encore dans le Mont Sinaï. C'est-à-dire que c'est en fait la qualité de Bina qui s'ouvre en adhésion avec le Créateur, et tout le reste des désirs, pour l'instant, se trouve dans un état dans le fait où ils sont reliés aux clipotes. Et ensuite, on a nos premières... du Shavuot jusqu'au 18 Tammuz, c'est par rapport à la première brisure, la brisure des Malachim. Ensuite, c'est la première brisure de Adam Rishon. Ensuite, on a un moment à partir du premier Elul, où encore une fois, on a un lien avec la lumière supérieure, c'est-à-dire que c'est Moshe qui monte au Mont Sinaï et il reçoit les secondes tables, et il y a une différence entre les premières et les deuxièmes tables. La première brisure, c'est la brisure de Chochma, la deuxième brisure, c'est la brisure de Chassadim. La première brisure, c'est Morin de Chaya. Et la brisure de la destruction du second temple, c'est Mochin des Neshama. Et donc là, c'est la même chose. Les premières tables que reçoit Moshe, et puis ensuite, la deuxième fois qu'il les reçoit, ils sont déjà différents dans la révélation du Créateur. C'est-à-dire que dans l'intensité de la Torah, il n'y a pas la même intensité, la même puissance qu'il y avait la première fois, du fait que vraiment, on a besoin de recevoir la Torah telle qu'elle est venue la deuxième fois. C'est-à-dire qu'elle est prête à la correction de Vak de Kelim. La deuxième fois, quand Moshe est descendu des montagnes, et qui se trouve dans la montagne 40 jours. Et la première fois, la deuxième fois, 40, vous savez, c'est le symbole de Bina, même comme ça, et la forme de même aussi, elle nous symbolise Bina, où l'homme rentre dans cette dans ces lettres-là, on a MM et Samer. On a comme ça deux lettres aussi. L'homme se trouve dans MM ou Samer. Alors, il se trouve dans l'entité de la lumière qui l'entoure de tous les côtés et de tous les endroits. Et c'est ce qui, c'est la forme de l'écriture. Et donc, et Samer et MM, ce sont les lettres qui appartiennent à l'entité de Bina. Ou si l'homme arrive à ce degré-là, alors la lumière de Chassadim, le garde, et alors il est sûr qu'il se trouve déjà dans un état où aucun désir de recevoir ne peut l'affaiblir et l'amener à la brisure ou à la faute. Et donc, comme à la deuxième fois, il est comme ça, au Mont Sinaï, c'est au Yom Kippourim. Et les kilim qui sont révélés maintenant à Yom Kippourim, c'est les kilim qui font face à la fin de la correction. Simplement, ils ne sont pas corrigés. C'est pour ça que à Yom Kippourim, on jeûne et on ne boit pas et on ne mange pas et on ne met pas de vêtements de peau parce que la peau, le cuir. En fait, si on regarde le corps dans sa largeur, alors on a Mocha, Atzamot, Gidin, Bassar et Or, c'est-à-dire cuir, par rapport à Keter, Chuma, Bina, Ziran, Pin et Malchut. Et or, le cuir, la peau, c'est ce dernier degré, c'est pour ça qu'on ne le touche pas, tel que la nourriture, la boisson, on ne touche pas. C'est ce qui s'appelle un Nerat Santal. C'est-à-dire que on se trouve, c'est le par, ça, on ne touche pas. Et donc, le Nerat Santal, justement, on ne touche pas parce que c'est interdit de faire quelque chose contre la lumière. Et on n'a pas le droit de mettre des vêtements de cuir ou des chansons de cuir. Et on n'a pas le droit non plus de soindre, c'est-à-dire mettre de l'huile sur le corps, d'habitude c'est l'huile d'olive. Et encore quoi? Ah oui, et encore les relations charnelles. C'est-à-dire que tant qu'on n'a pas les kélim et le massacre, évidemment qu'on ne peut pas faire de zivug, d'accouplement, littéralement, entre Zeran et Malchut, entre la lumière et les Kélim, dans notre racine, c'est ce qui s'appelle le rapprochement entre un homme et une femme. Et donc ça, c'est les cinq interdictions qu'on a sur Yom Kippourim. Si on les garde, ça veut dire que dans la matérialité, on est comme face aux racines supérieures, et donc là se révèlent les corrections correctes pour elle, enfin la correction. Donc justement, bon, j'entends qu'on le fait chez nous comme ça en une seule nuit chez nous, mais j'ai fait ça plusieurs fois pour elle. Donc il y a plusieurs corrections qui doivent passer, et ces corrections elles s'appellent Sukkot, et ensuite on a Hanouka. Ou en fait, qu'est-ce qu'on fait à Sukkot? À Sukkot, on corrige les kelim de Zeranpin, que probablement que vous connaissez comme ça, les quatre espèces, le lulav, le etrog par rapport à Malchut et le lulav par rapport à Zeranpin. Et ici, on a les Hadassim et les Aravot qui font par rapport à Ragatna de Zeranpin. Et donc ensuite on prend ces quatre espèces-là, et l'âme, c'est l'homme qui le prend en fait, dans la main droite, etc. Il y a toutes sortes de lois qui se passent ici. Et donc là l'homme se trouve sous la soukha, qui est la lumière environnante, et on l'a fait de déchets de l'air et du gros et de la grange, qui sont des choses que soi-disant l'homme les élève au-dessus de sa tête, c'est-à-dire qu'il va dans la croyance au-dessus de la connaissance, et ensuite il se trouve en dessous de ce srach, ce toit de la soukha, il reçoit la lumière environnante, il a les quatre espèces avec lui, et de cette manière il corrige ses kelim. On a les smolot tarashim, c'est-à-dire la main gauche, littéralement les gauches se trouvent sous les méchants, c'est-à-dire que la main gauche se trouve sous l'équilibre de réception qui se révèle, le malchut, et le côté droit, l'étreinte de droite, c'est justement la soukha, telle qu'elle est construite aussi selon la main de l'homme. Ça c'est les mains ici. Donc justement, c'est tel que ça que l'homme est construit, tel que la soukha est construite. Après les 32 de gauche et les 32 de droite pendant ces 7 jours, où les lumières environnantes rentrent dans toute cette structure de Zerampin, Chesed Gvura Tiferet Netzachot Yesod et Malchut. Et ensuite, en fait, aujourd'hui, ensemble avec vous, on se trouve quel jour? La rentrée dans Malchut, où toutes ces lumières de Yesod, où Yesod c'est en fait la somme de toutes les qualités de correction précédentes. Maintenant, tout ça, ça rentre dans Malchut. Et donc ça, on le fait par Simchat Torah, on fait toutes les lumières de Zeranpin, corrigées, rentrent. Et alors, cet état s'appelle Simchat Torah, la joie de la Torah, où la lumière se trouve dans des kelim corrigés. Et alors, encore, ça se trouve encore dans Zat, dans Vak. Oui? C'est-à-dire que toutes ces qualités-là, c'est pas encore la fin de la correction, parce qu'il manque gar, c'est que Zeir Anpin, le petit visage, littéralement. Et donc, là, il faut arriver à gar. Et à gar, on arrive à Purim, où là-bas se révèlent les grands kélim par rapport aux dix fils de Haman, c'est-à-dire que c'est des kélim qu'on peut rien faire avec, ce sont des kélim on sait que c'est interdit d'utiliser, il est impossible de les corriger, il faut simplement les tuer. C'est-à-dire ne pas l'utiliser, le laisser vide, retirer de la lumière toutes les étincelles qui se trouvent là. Et alors on parvient à une joie qui n'a ni frontières ni limitations. Tous les kelim sont déjà corrigés en chacun d'eux. Ils se révèlent à 100% de lumière de Chassadim, à 100% de lumière de Chorma. Ça s'appelle la correction finale ou Purim. C'est en fait ce qui se passe avec tout ce cycle de l'année, de Pesach jusqu'à Purim. Et ce qu'il vaut la peine de souligner, c'est que dans notre monde, déjà toutes les racines spirituelles qui ont touché leurs branches matérielles, et il ne reste rien dans notre monde qui doit se révéler, à l'exception de Purim. Il y a déjà eu, selon les racines, la descente en Égypte, la sortie d'Égypte, la construction des temples, ils se sont brisés, il y a eu la sortie des quatre exils, selon les quatre prénotes qu'on a dans Havaya, il y a les quatre montées, les quatre descentes, on a déjà été dans le dernier exil, c'est-à-dire qu'il n'est pas nécessaire dans ce monde, réellement, ni dans la mentalité avec vous, avec nous, et pour nous-mêmes dans le spirituel, d'accomplir quelconque action finale, si ce n'est une correction intérieure, pour parvenir à la spiritualité et dans l'extériorité. Il faut simplement accomplir notre dernière correction, qui est de parvenir également à la correction finale, réellement sur la terre, sur terre. Toutes les autres racines se sont déjà révélées dans leurs branches avant nous. Donc nous, on se trouve, selon ce qu'a dit le Baal HaSulam, devant la dernière génération, c'est-à-dire la génération où se finit toute la préparation, et nous, on a simplement besoin de finir, d'achever tout ce que les Kabbalistes nous ont préparé, tout ce qu'on a préparé dans toutes les incarnations précédentes. Mais maintenant, c'est une incarnation à partir de laquelle toute l'humanité commence à avancer vers la correction finale. Vous avez sûrement lu tout ce que le Baal HaSulam a écrit dans tous ses articles. Et on est les premiers. On est les premiers à le faire. Donc, faisons encore un beau pas en cela, en lisant le Zohar, et espérons que, de par son étude, on attirera sur nous les lumières environnantes qui accéléreront notre développement dans notre correction et dans l'étude. C'est-à-dire que dans l'étude. Peu importe ce qu'on comprend, le Baal HaSulam nous écrit à la fin de la préface à l'étude des Sfirot, quelle page ? 198, oui. Oui. C'est écrit comme ça ici, que et tu dois savoir que la plupart des auteurs de livres de la Kabbale n'ont adressé leur livre qu'à ceux qui étudient, qui ont déjà mérité la révélation de la face et tous les états spirituels. Cependant, il ne faut pas demander s'ils ont déjà atteint, s'ils l'ont déjà mérité, alors ils connaissent certainement tout de leur propre attente. Et pourquoi leur faut-il encore étudier des livres Kabbale des autres? Cette question ne vient pas de la sagesse, car cela ressemble à un homme qui a dit la Torah révélée, sans avoir la moindre notion des affaires de ce monde dans les catégories de monde ané et âme. Et il ne connaît pas les situations qui peuvent arriver aux hommes. Il en est de même de la question qui est devant nous. Même si l'homme mérite l'atteinte, fût-ce atteint de la Torah du monde de Tzilut, en tout cas, il n'en connaît que ce qui concerne sa propre âme, seulement ce que lui révèle. C'est comme chacun de nous, s'il se trouvait dans le monde, il révélerait comme ça un petit fragment, un seul morceau de ce monde, et rien en dehors. Et cependant, il doit encore connaître également, d'une manière absolue, les trois catégories, mondanéennes, toutes les formes de nos comportements, afin de pouvoir comprendre les questions de la Torah relatives à ce monde. En bref, les kabbalistes s'écrivent les uns pour les autres, pour que l'homme sache simplement, dans n'importe quel monde où il se trouve, et oui, et ce qu'il y a là, et en sachant ça, il, en même temps, qui sait qu'il effectue des corrections, s'il oriente correctement et parvient par cela à la correction finale. Donc c'est pour ça que chaque kabbaliste étudie les livres et les ouvrages de kabbale des autres kabbalistes. Et alors, il demande au point 55, et voilà. Si les kabbalistes écrivent des livres les uns pour les autres, alors pourquoi est-ce que nous on doit étudier? Pourquoi est-ce que nous on n'est pas encore, nous qui ne sommes pas encore kabbalistes? Moi, je me trouve pas dans le monde de la Tzilout, que j'aurais révélé de cette manière ça pour moi, et où maintenant je voudrais encore révéler quelque chose pour en comparaison. Qu'est-ce qu'avec les kabbalistes? Qu'est-ce qu'ils ont révélé? Comme lorsque je suis arrivé dans un pays comme ça, je voyage sur certains sentiers, sur certaines routes, des villes. Il y a d'autres personnes qui ont révélé d'autres lieux, d'autres objets qui se trouvent, bien sûr. Alors, ça m'intéresse aussi de lire à leur sujet. Donc, si je suis kabbaliste, et qui sont kabbalistes, alors on a évidemment de quoi parler entre nous. Mais ils demandent, si c'est comme ça, alors pourquoi est-ce que nous, qui ne comprenons absolument pas de quoi est-ce qu'il s'agit, de quoi est-ce qu'il s'agit ici? on n'a jamais été dans mon supérieur, on ne sait pas ce que c'est, peut-être que c'est correct, peut-être que c'est pas correct, peut-être qu'on va faire toutes sortes de bêtises. Alors, pourquoi lire ça? Alors, en fait, il est en train de dire que dans cette étude, il y a une grande... Il existe une grande propriété merveilleuse et inimitable pour ceux qui s'occupent de la sagesse de la Kabbale, bien qu'ils ne comprennent pas ce que les étudient, mais par le fort désir et l'aspiration de comprendre la matière étudiée, ils éveillent sur eux les lumières environnantes qui environnent leur âme. Et ces lumières environnantes corrigent l'âme. C'est pour ça que maintenant, on va commencer à étudier un petit peu le Zohar, on dira aussi un petit peu de Shar Kavanot du Hari et du Zohar du Rabbi Shimon, et on lira ça avec le commentaire du Baal HaSulam, mais c'est la même âme qui se réincarne et revient à chaque fois dans notre monde pour nous montrer le chemin et les corrections conformément à chaque génération. Que qu'on soit dans la génération de Rabbi Shimon, qu'on soit dans la génération des futurs, avec vous aujourd'hui, on se trouve dans le rôle présent. Et donc, cette âme actuelle, à chaque fois, elle nous dirige. C'est une âme très spéciale. C'est comme ça qu'elle s'appelle Rabbi Shimon. Et s'il y a besoin, dans la deuxième génération, alors le Hari, en troisième génération, le Baal HaSulam, etc. C'est après tel qu'on l'étudie selon les sources. Et le Zohar, et le Hari, et le Baal HaSulam, ils se trouvent ensemble. Alors, Donc, bien qu'on n'est pas kabbaliste, on s'occupe de la Kabbale, hein, c'est ce que... Donc, bien qu'on ne comprend pas, bon, évidemment qu'on ne comprend pas, là, simplement, on va lire comme ça, et c'est même une bêtise que de dire qu'on comprend de quoi est-ce qu'on parle ici. Non. Et le Zohar aussi, il écrit avec des mots comme ça et toutes sortes de récits. Son langage, c'est le langage du Midrash. Dans beaucoup d'endroits, il ressemble à une sorte de livre d'éducation. Et, ou alors un livre de morale. Comme ça, beaucoup de personnes on a l'impression que le Zohar, c'est la morale selon la Kabbale. Comme ça, une grande bêtise que de penser comme ça. Mais c'est comme ça qu'on pense. C'est-à-dire que la langue du Zohar nous est incompréhensible après avoir entendu ce qui est, on ne peut pas en tirer quelconque atteinte ou aucune compréhension. Mais si, malgré tout, on aspire à ça et qu'on comprend que dans ce livre-là, d'une manière dissimulée comme ça, c'est pas pour rien que ce livre soit un livre spécial, que toute l'humanité pense que là-bas il y a vraiment les grands secrets. Parce que si on aspire à les atteindre, simplement comme ça, avec des clés extérieures, ça ne peut pas marcher. Sur ça, on a déjà fait des doctorats, on l'a composé par-ci et par-là, on a fait toutes sortes d'éditions, et on a connecté un tas de mots les uns à travers les autres, les uns à travers... On a essayé de faire des sauts comme ça, chaque 10 mots, chaque 15 mots, voilà, peu importe ce que les gens réfléchissent, on va essayer ça avec le Zohar. Mais ici, on a besoin d'étudier, vous devez savoir qu'on étudie pour aspirer, c'est-à-dire aspirer à ces mêmes degrés dans... Aspirer à travers ces concepts dont on parle pour arriver à ce monde Atzilut. Donc là, on comprendra réellement le Zohar. Et donc maintenant, on a simplement besoin de faire en sorte que sans quelconque compréhension, lire et aspirer à être dans le degré du Zohar. La lumière environnante vient à nous selon le désir de parvenir à quelque chose et pas selon nos fantasmes qu'on se trouve maintenant là-bas. Donc, peu importe si on ne comprend pas, la question aussi c'est la langue. Peu importe si on comprend ou si on ne comprend pas la langue. Chez le Baal HaSulam, il y avait des étudiants qui n'avaient pas l'explication selon la langue. Voilà, lui, il parlait en yiddish. Lui, il lisait comme ça en araméen et il l'expliquait en yiddish. Moi, quand je suis arrivé chez le Rav, c'était la même histoire. C'était exactement la même chose. Il y avait là-bas 6 ou 7 vieillards. Quand je suis rentré comme pour la première fois, j'ai pas pu terminer cette leçon. Rester assis à côté d'eux. Parce qu'ils parlaient comme ça, un tatata, comme ça, oui. Avec leurs prothèses dentaires. Oui. Et comme ça, chacun essayait de les retenir pour pas qu'elles tombent de leur bouche. Et chacun parlait en yiddish, et yiddish, c'est une langue comme ça, qui est très difficile à comprendre. Ce sont des moitiés de mots. Chez mon rébé, en plus, le rabbin, son yiddish, c'est un yiddish original, polonais. Et lui, il avait 4 filles. Et il pouvait parler avec l'une de ses filles de telle manière à ce que la deuxième fille ne comprenne pas ce qu'il avait dit à la première fille. C'est en yiddish, il y a de telles choses comme ça où on peut parler avec les gens. Il y a tellement fortes de choses particulières et lui, en général, il disait comme ça un quart de mot. Un demi-mot, c'était déjà beaucoup. Un quart de mot dans chaque phrase, c'était déjà quelque chose de merveilleux. Vraiment, c'est... Même les gens qui comprenaient bien la langue elle-même, quand ils passaient aux moitiés de mots, c'était difficile. Mais les quarts de mots, personne ne comprenait, excepté quelques-uns comme ça. Donc moi, quand je suis arrivé à un cours de Kabbale, vous comprenez de quel cours de Kabbale est-ce qu'on parle ici? On parle, on lit en araméen et on l'explique en yiddish. Et dans un yiddish pareil. Et donc, chez le Baal HaTam, c'était la même chose. Et quand il y avait des personnes qui venaient chez lui, il y avait un étudiant yéménite, très connu, et un étudiant irakien, qui a ensuite épousé la fille du Baal HaSulam. Et donc, ils ne connaissaient pas la langue. Ensuite, ils ont un petit peu apprise. Et donc, le Baal HaSulam disait toujours que c'est pas important qu'ils ne sachent pas. Et précisément, eux sont devenus les principaux dans le groupe. Et celui qui avait été épousé avec la fille du Baal HaSulam était vraiment très grand. Lui, vraiment, c'était un kabbaliste. Bon, il est mort très très jeune. Mais tous les deux ont étudié sans quelconque connaissance de la langue et uniquement par l'aspiration à savoir de quoi est-ce qu'on parle ici, comme Kozlov, qui est peut-être assis chez nous comme ça. Et donc, ils sont vraiment entrés dans la table de la sagesse. C'est pour ça que peu importe combien est-ce qu'on va comprendre maintenant ce qu'on lit, j'essaierai ici là de dire quelques mots, mais ce sont comme ça des bêtises. Comme ça, moi, je donne une explication simplement pour vous donner un petit peu plus d'élévation, un peu d'intérêt, pour que vous vous réveilliez un petit peu. Et ensuite, vous pouvez vous endormir de nouveau. En plus de ça, j'ai envie de parler des coutumes qui existent chez le Rebbe, l'année de Hashana Rabba, et aussi, en général, l'année de Shavuot. On a 3 fois par an une nuit particulière, comme celle-ci, comme ça, c'est la nuit de Hoshana Rabba, le 7e jour de Pesach, et la nuit de la sortie d'Égypte, et la nuit de la du don de la Torah à Shavuot. Voilà, comme ça, on a 3 fêtes de ce type, comme ça, les Regalim. Comment on les appelle? Regal, parce que alors tout le monde montait à Jérusalem, au temple. C'est pour ça que ces fêtes ont reçu le nom de Regal, jambes. Littéralement. Et toutes ces nuits, vous savez tous que j'habite à Bnei Brak. Et là-bas, c'est très fort. Chez moi aussi, comme ça, en bas, ceux qui sont venus, chez moi qui savent. Voilà, eux, ici, toute la journée, ils crient très très fort. Et chez le Rebbe, on venait vers minuit. C'est-à-dire vers 11h30, minuit, on venait au repas pendant une demi-heure, 1h30, 2h, et après le repas, bon, peut-être un quart d'heure, une demi-heure, celui qui tenait pendant la lecture du Zohar, c'était bien, on s'endormait un peu, comme ça, quelques vieillards qui étudiaient jusqu'au matin, mais nous, vers 2h, on se dispersait déjà. C'est-à-dire qu'on commence comme ça à 11h30, et à 2h, on terminait. Et ça inclut la souda, le repas. Parce que parce que ces coutumes là, ce sont des coutumes pour le peuple simple, pour qui s'habitue, pour qui sache d'où est-ce que ça vient, pourquoi on a besoin, pour qui se pose des questions en fait. Pourquoi est-ce que on est réveillé pendant la nuit? Qu'est-ce qu'il y a cette nuit, etc. Et peut-être qu'il y aura des questions sur le spirituel qui viendront à lui. Et quelle est la racine spirituelle? Pourquoi est-ce qu'il existe? Et c'est pour ça que on passe cette nuit principalement, pas vraiment dans l'étude, mais surtout au repas. La plupart des heures de la nuit, c'était un repas, avec beaucoup de récits, beaucoup de conversations et de chants. Et une petite partie comme ça était aussi consacrée à l'étude. Et celui qui ne tenait pas ensuite à aller dormir. Habituellement, vers 1h30 ou 2h, c'était l'heure où on se dispersait. Je ne pense pas qu'on se disperserait à une heure pareille. Nous, on ne termine pas avant 4h, hein? Habituellement, on a encore un festival ou pourri, comment appeler ça? C'est pour ça qu'on lira, bon, malgré qu'on a besoin de lire quelque chose, c'est une particulière. Mais sachez que il ne faut pas faire attention à ce que vous savez ou ne savez pas, à ce que vous comprenez ou ne comprenez pas. Unissons les intentions. Tout dépend de l'intention. Vous connaissez toutes sortes de paroles à ce sujet. Tout dépend de l'intention. C'est-à-dire l'aspiration dont il parle ici. C'est-à-dire que par le désir de recevoir, que bien qu'on ne comprenne pas, on éveille les lumières environnantes, et les lumières environnantes, c'est ce qui nous fait sortir au-dessus du marsum vers le monde spirituel. Donc, tout dépend de notre respiration. Donc faisons comme ça cette contraction intérieure et désirons sauter. Afin que quelqu'un nous saisisse et nous tire vers le haut. Gilad va maintenant essayer de lire joliment, sans erreur, et on va le suivre. Vous m'entendez? Non? Ah non, non, non, non, non, non. D'abord, on va lire un peu sur la nuit de Hoshana Rabba, les paroles du Hari. Vous avez ça? Pas comme ça, mais comme ça, oui? Donc ici, la page 314, Drush 6. Et c'est le Drush de la nuit de Hoshana Rabba. Donc, Gilad va lire, et peut-être qu'on va ajouter un petit peu quelque chose. Ensuite, un peu du Zohar, et ensuite, on ira vers la joie. Donc, n'oublions pas l'intention. Nous, on est tous ensemble, dans un seul grand désir, et on veut vraiment que ces choses nous soient proches, et qu'on puisse les ressentir. Oui? Drush 6, et ceci est le drush de la nuit de Hoshana Rabba. Et dans celui-ci est expliquée la notion de cette nuit, appelée la nuit du sceau. Voici que dans le drush de la prière de Neila de Yom Kippourim est expliqué en détail le drush du sceau et ce qu'il signifie. Et la notion, en bref, est que pendant Yom Kippourim, par les cinq prières, Rachel reçoit les cinq vorot de Ima, non par l'intermédiaire de Zeranpin. Et afin que les extérieurs ne s'agrippent pas à ces vorot, qui sont dans Yesod de Nukva, alors un premier sceau est donc scellé en elle dans son Yesod, afin de préserver ces vorot. Et voici que ce sceau est le sceau intérieur principal fait de Nehi de Ima, des trois noms de Eke, avec remplissage de Yudin et de Hein et de Alephin, qui sont en eux. Et leur Gimatria est aussi So, car les extérieurs ne s'agrippent pas à Ima. C'est pourquoi le monde entier et scellé, soit pour la vie, soit pour la mort. Et alors, c'est le jugement principal. Alors, ce qu'on a, un malchut, bon, à Zeranpin, on a Donc on a le Partsouf Zerampin de Tzilut qui s'appelle le Saint béni soit-il, qui nous donne toute la lumière. Et par rapport à Zerampin, on a ces Nukvot, on a Nukva Rachel, Nukva Léa. Rachel, c'est la petite Nukva qui va du Razé de Zerampin et en dessous jusqu'à sa fin. C'est la Parsa. Et au-dessus d'elle, il y a la grande Nukva de Zerampin. Et ici, on a Ima. Que cette Ima-là, Bina, elle fait descendre ses raglea, jusqu'à Nehi de Ima, jusqu'à Zerampin, à l'intérieur de Zerampin, dans le tor de Zerampin. Et Nehi de Ima, vous comprenez que Ima c'est Bina. Bina elle donne au kelim de réception le revêtement de ses chassadim, la couverture de ses chassadim, que si je me trompe, on dit de recevoir, mais que Nehi de Ima sont entrés en moi. Alors je suis vraiment recouvert, je suis vraiment... Comment est-ce qu'on appelle ça quand on fait comme ça une sorte d'un... Ah, je suis immunisé, voilà. Je suis vraiment immunisé contre tout problème qui pourrait subvenir. J'ai un désir de recevoir, c'est vrai. Mais j'ai un vaccin. Nehi de Im. C'est le mien de Chassadim qui est en moi. Et alors, je ne veux simplement pas utiliser mon désir de recevoir. J'en suis libre. 100% de santé. Et c'est ce que Bina nous procure. À vrai dire, c'est toujours comme ça qu'on doit être. Parce que c'est impossible que le désir de recevoir soit simplement bon. Il ne peut pas simplement être bon. S'il y a de la lumière qui rentre en lui, dans une certaine mesure, dans sa qualité, et cette lumière donne au désir de recevoir le remplissage, dans cette mesure, le désir de recevoir est recouvert par rapport à lui-même. Pourquoi est-ce qu'il est recouvert? Parce qu'il reçoit un remplissage par rapport à la lumière qu'il remplit. Comment parfois? Je ne veux rien, je me sens bien, je veux ressentir le spirituel, être dans le monde spirituel, ça ne m'importe pas, que tout brûle, rien ne m'importe. Comment est-ce que ça peut arriver? C'est simplement comme ça, une petite inclination spirituelle qui me brille d'en haut, et je ressens que la spiritualité, ça vaut la peine beaucoup plus que la corporalité. C'est désir de recevoir qui le choisit. C'est comme ça que la spiritualité est valeur, elle est beaucoup plus, la spiritualité s'élève, et je me trouve à l'intérieur du désir de recevoir, j'y reste, le désir de recevoir commence à devenir plus fort que la lumière qui s'est éloignée, et je n'ai pas le choix, je veux remplir ça pour le désir de recevoir. C'est-à-dire que tout dépend du jeu de la lumière supérieure. Dans quelle mesure elle est plus proche de moi, dans quelle mesure elle est plus loin de moi, et ça détermine toute mon attitude envers le spirituel. Est-ce que ça vaut la peine ou est-ce que ça vaut pas la peine? Le matériel vaut-il davantage ou le spirituel vaut-il davantage? Tout dépend du rapprochement de l'éloignement de la lumière supérieure par rapport à moi. C'est pour ça que tout notre travail, c'est de rapprocher la lumière supérieure pour qu'elle brille sur nous. Et si on parvient à un état où Nehi de Ima se réveille en nous, alors là, on peut être tranquille. Ça donne une couverture, un revêtement, un vaccin contre tout désir de recevoir qui pourrait exister. Jamais il ne pourra bondir en moi, de sorte que soudain, comme un fou, je commence à penser à toutes sortes de bêtises. Nehi de Ima, ça me donneront une telle satisfaction que aucun de mes égos, aucune de mes qualités, aucune perturbation ne pourra venir à moi et m'embrouiller. Voilà. Et c'est ce dont on parle, que ce qui se passe ici, que dans l'état qu'on examine maintenant, oui, que Rachel, Nukva de Zerampin, ensemble avec Zerampin, se trouve dans un état, alors qu'est-ce qu'il dit? Qu'ils sont en eux et ils ont pour Gematria saut, car les extérieurs ne s'agrippent pas à Ima, et c'est pour ça que le monde entier est alors jugé et scellé, soit pour la vie, soit pour la mort, et c'est alors le jugement principal. Oui, donc ça c'était avant, et ensuite on continue. Et voici la ligne de Hoshana Rabba. Et fais le second saut extérieur. Dans le sens de saut dans le saut. Et elle est donnée dans la sphère de Malchut qui est la Atara du Yesod en elle. Cependant, ce saut est inférieur au premier, car celui-ci est fait seulement à partir de trois remplissages seulement, qui sont dans les trois noms de Ekié, comme c'est mentionné, qui sont les remplissages des Yudin, 60, et Alephine, 122, et des Hein, 130. Qu'est-ce que ça nous donne en fait, toutes ces guématriotes? Les guématriotes, vous savez, on a quatre lettres, Yudke Bavke, parce que c'est par rapport au degré qu'il y a à l'intérieur du Kli, Rouma Binazir Ampin Malchut, qui est terminé par compter parce que c'est la source de la lumière, et les Kli commencent à partir du premier Yud, à partir de la première lettre. Qu'est-ce que ça nous donne? Les lettres, ce sont les Otiyot, ce sont les Kelim. Et dans quel état se trouvent les Kelim? Les Kelim, on les compte à partir de Zad de Bina. Parce que c'est là-bas que commence les Kelim. À partir de l'état ou le désir de donner, qui est dans les Kelim, qui veut commencer à utiliser le désir de recevoir afin de se rapprocher au Créateur. C'est-à-dire Zad de Bina, Ziram, Pin et Malchut, ce sont déjà des kilim de réception. On ne voit pas, je vais mettre comme ça. Donc, les kilim de Zad de Bina, ce sont les lettres de Aleph jusqu'à Tet, l'alphabet hébraïque, et les kilim de Ziram, Pin, ce sont les lettres de Yud jusqu'à Tzadik. Et les Kélim de Malchut, ce sont les quatre dernières lettres. Kouf, Resh, Nin, Shin, Tav. Donc, ce sont les Kélim, les lettres, les Otiyot. Maintenant, pour savoir à quel niveau de Massar se trouvent les Kélim, parce qu'un Kélim de Massar, c'est rien. C'est simplement comme ça, un désir de recevoir dans lequel, bien sûr, les miens ne se trouvent pas. Et au maximum, ils se trouvent autour de lui, comme ça, elle est très, complètement éloignée, selon la condition de la ressemblance du Kli avec la lumière dans ses propriétés. On a besoin de savoir dans quel état se trouve le Kli. L'état dans lequel se trouve le Kli, c'est déjà la Gematria. C'est-à-dire que c'est déjà un Massar et la Viyut. La lumière réfléchie, et la lumière réfléchie. La Viyut et la lumière réfléchie, dans quelle mesure la lumière directe se revêt dans cette lumière réfléchie. Et au total, le nombre qui est déterminé par tout cet état du Kli, corrigé par le Massar et rempli par la lumière, ça s'appelle la Gimatria. C'est pour ça que la Gimatria, c'est une chose très importante. Elle dit brièvement comme ça, de quoi il s'agit. Par exemple, une bouteille d'un demi-litre. Tout le monde comprend. Comme ça, les kabbalistes, selon le nombre, ils savent déjà de quoi est-ce qu'ils parlent. Parce que c'est très facile de calculer un Kli avec la lumière ensemble, avec le Massar, c'est-à-dire que c'est déjà donné directement, ça donne le nom du degré. C'est pour ça que tous les noms qu'on utilise dans notre monde, qui sont comme résultat du monde spirituel, ils sont des gématriotes. Si vous prenez chaque mot, chaque nom, peu importe quel nom, vous pouvez voir selon ce gématria, voir c'est quoi son activité, ou bien c'est quoi sa forme spirituelle. Et ici, je ne parle même pas de la forme des gens, ou de la forme des objets, des forces spirituelles, par exemple Moshe, c'est quoi la gématria de Moshe, ou Aaron, toutes sortes de noms comme ça. Ou on parle déjà de Bartofim, très spéciaux, ou des Zoum Moshe, on parle d'un Bartof très spécial. C'est-à-dire qu'un état dans lequel se trouve ce degré très spécial, alors, peu importe quel nom, simplement, c'est comme ça aussi dans les actions. Le nom des actions, ça aussi. Là aussi, au final, ce sont une gématria. Donc, il en ressort que tous les noms qu'on aura, entre le premier et le deuxième, c'est simplement des codes. Des codes vraiment. On parlait soit des forces, soit des objets, spirituellement. Maintenant, est-ce qu'on peut se revêtir à la Torah? Et commencer à lire ça comme ça, sans préface, alors la réponse c'est non, parce qu'on ne sait pas trop ce qui se passe autour de nous. On dit, et autour de lui, comme ça, on étudie des cours. À ce moment-là, où, avec des noms, on ne comprend pas exactement ce qui se passe, c'est quoi leur nom, mais bon, continuons de lire. Donc, continuons. Mais ces lettres simples de Eke, les lettres simples elles-mêmes de Eke ne sont pas là. Et ce sont les racines et les principaux. Et c'est pourquoi il est inférieur au premier sauvé. Voici 160, 122 et 130. Ça fait Gimatria de 412. Avec leurs trois collèles, ça fait 415, comme la valeur de Mishnah. Pour indiquer que ce sceau est la Mishnah du premier. Et le second par rapport à lui est comme la Mishnah par rapport au roi. Car le principal est le sceau du Yesod. Mais celui qui est dans Malchut est inférieur à lui. Et il est dans sa Mishnah à lui. On continue dans la deuxième colonne. Et ça, c'est la notion de Malchut. C'est la notion de Malchut qui n'a rien d'elle-même, car de même que tout le partout de la Nekeva, dans sa globalité, est appelé Miroir qui n'a rien d'elle-même, mais seulement de la main de son époux, ainsi la Malchut de la Nekeva, par rapport à ses autres sphirotes, il est dit d'elle qu'elle n'éclaire pas d'elle-même, car voici, elle ne prend pas les trois et qui est d'elle-même, mais leur illumination, qui est leur remplissage. Ok, vous savez quoi? On peut passer au prochaine page. Discours 7. Vous savez qu'il y a comme ça une coutume, bon, pas pour tout le monde. Avec le Rebbe, on n'est jamais venu pour voir comme ça mais il y en a comme ça qui font de grands studios dans la. De grands événements comme ça pendant la nuit de Hoshana Rabbah, où bon, ils font un événement où il y a la lune, et donc ils vérifient comme ça l'ombre de la lune, et ça devient l'ombre de l'homme à la lumière de la lune. Si l'ombre est entière, alors Dieu merci, je vais bien. Et sinon, alors peut-être qu'il y a quelque chose qui va se passer. D'où vient cette coutume de regarder sa propre ombre, la nuit de Hoshana Rabbah? Il explique ça ici maintenant. Chez le rabbin, jamais on a fait ça. Mais j'ai entendu comme ça, qu'il y en a qui sortent et qui regardent et qui vérifient vraiment ce qui se passe avec leur corps. Oui, bon. Discours 7. Et dans celui-ci est bien expliqué la notion de cette ombre qui quitte l'homme la nuit de Hoshana Rabbah. Et dans celui-ci sera également expliqué le propos de nos sages qui ont dit que les fils de l'homme ont une ombre et aussi l'ombre de l'ombre. Mais les démons n'ont pas une ombre et n'ont pas l'ombre de l'ombre. Quand un verset dit « Lorsqu'un homme marche seulement dans une ombre, d'où il ressort qu'il y a une seule ombre. » Et on appelle également cela « Tselem » et non « Tsel ». Mais un autre verset dit « Jusqu'à ce que ce jour s'enfuit et que s'enfuit les ombres. » Le Rav, c'est pas une seule ombre, mais plusieurs lecteurs. Et encore, qu'elles ne sont pas appelées Tzlalim, mais Tzlalim. Il y a donc deux différences dans ces versets. De même, dans le Zohar lui-même, dans la section Trouma, dans la section Vayechi, et dans la section Emo, il existe trois propos, il existe différents propos sur ce qui a été mentionné. C'est pour ça qu'il faut que je t'explique le contenu de la notion. Et voici, il est connu qu'il y a cinq noms pour l'âme correspondant à cinq fois. Béni, mon âme, et ainsi de suite. Et ce sont cinq degrés différents. l'un ensuite de l'autre. Voici leur nom. Neshama Nefesh de Malchut de Atzilut, Ruach de Zeranpin, Neshama de Bina, Neshama de Abba et Yechida de Zeranpin. Donc peu importe, voilà, comme ça, des fois il lit des mondes, des fois il lit les sphirotes. Il peut dire Malchut de Zeranpin, Bina, Choch, Maketer, il peut appeler ça Artia et Tira, Bria et Tira, Atzilut, Ak. C'est comme ça. Ne regardez pas, il n'y a pas de précision là-dedans. C'est vraiment pas important pour un kabbaliste sous quelle forme il les nomme. L'essentiel, c'est la différence entre la distinction entre les degrés. Le lecteur. Et les cinq degrés sont inclus et s'appellent l'âme de l'homme, qui est l'intérieur de son corps. Et de cette manière-là, il y a en lui sept degrés du monde de Bria, et cinq degrés du monde de Yetira, 5 degrés du monde Asiya, et cela, c'est dans le détail, dans le chemin du détail. Et quand on rapportera tous les degrés, tous les mondes ensemble, tous les quatre mondes, dans leur ensemble, voici que Asiya tout entier est dans le sens de Malchut, et ces 5 degrés s'appellent Nefesh. Et voici que les 5 degrés de Yechida s'appellent Ruach. Les 5 aspects de Bria s'appellent Neshama et 5 degrés de Atzilut qui s'appellent Chaya qui sont Neshama pour Neshama. Et revenons expliquer dans le détail la notion des 5 parties du monde de Atzilut. Et à partir d'elles seront comprises les autres degrés du monde. Bria Tira Asiya. Et voici que le corps de l'homme, évidemment que cela est sur la Nekeva Malchut. C'est qu'on voit que son corps achève de se former pendant les 9 mois de grossesse à l'intérieur d'elle. Encore, il existe 3 autres degrés en dessous du degré parmi les 5 parties, et ce sont les 3 hommes qui sont dans l'homme. Le degré supérieur parmi eux s'appelle Tselem, et ces 2 degrés inférieurs s'appellent Tsel. Et il leur manque la lettre même du mot Tselem, et c'est dans ce sens qu'on dit que l'homme marche seulement dans Tselem. Et dans cela, dans le sens du verset, jusqu'à ce qu'il manque un même Tselem. Et cela est le sens du verset, jusqu'à ce que ce jour voir à tout. C'est-à-dire qu'en fait, tant que les jours un tselem supérieur en a été fait, et 2 autres jours, 2 autres tselem. C'est-à-dire que, c'est dans le sens du verset, l'homme marche seulement dans un tselem, et dans le sens du verset, jusqu'à ce que le souffle, le jour, et qu'il souffle les nombres. Bon, comme il est écrit, si vous connaissez l'article connu du Sinochamati, ce qui s'appelle les ombres, ce qui s'appelle Tselem, c'est un massacre. Quand l'homme se dissimule lui-même du Créateur et donne ainsi comme ça le Créateur sa possibilité, dans la mesure où l'homme se dissimule à lui-même, c'est toujours connecté à un moment. Et donc, est-ce que la question, c'est est-ce qu'on peut être connecté au moment de Ein Sof? On avait une décision de Malchut de se restreindre et de ne jamais recevoir la lumière à l'intérieur d'elle-même. Et alors on a la fin de Malchut qui fait sur Matim Tsum. Oui. Et il dit, la lumière ne va pas venir vers moi. Et si oui, alors ce sera seulement en donnant.
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0: Oui, que je sois ouvert ou fermé, c'est ce qui détermine ma détermination par rapport au Créateur. C'est-à-dire, ici, c'est dans quel monde est-ce que je me trouve? Asiya, Etzira, Bria, Atzilut, Adam Kadmon. Donc, à Ensof, je suis entièrement sous mon massar. Le Créateur peut m'être révélé. Et dans notre monde, je suis complètement sans massar. Et le Créateur se ferme complètement par rapport à moi. Et entre ça et ça, je me trouve dans cet degré de

chaque désir et désir, l'homme a reçu un master sur lui. C'est ça ce qu'il a besoin de savoir, la fin de Sukkot. Parce que pendant Sukkot, vous rentrez toutes ces lumières environnantes qui auraient été obligées d'élever l'homme à l'ombre divine. Donc, comme ça, avoir un master qui est suffisant pour tous ses désirs, tous ses rêves. Donc, ça s'appelle vérifier le désir. Et donc, pourquoi ça s'appelle c'est ce qui explique quelque part, on va voir, c'est par rapport à ses reliés à la nuit, etc. Bon, on continue. Extrait dans la réalité. Et en réalité, et la réalité de ces trois ombres, sa notion est que puisque les cinq degrés de l'âme mentionnés qui sont Naranjai sont donnés dans le sens du Divug, à l'intérieur de Yesod et du Prise de Nukva, et que le corps de l'homme s'y trouve pendant les 9 mois de grossesse de Hibou, ça fait question de l'entrée de l'âme à l'intérieur du mécanisme qui s'appelle Imaïla, hein, parce qu'en général, c'est là que l'âme mûrit comme un embryon à l'intérieur de sa mère, le lecteur. Voici qu'une force se prolonge depuis l'illumination du clé du sceau, qui est dans Yesod de Nekeva, comme cela a été expliqué plus haut dans la notion de Neila de Yom Kippourim, où son filtre prend avec un passage de Yudin, de Alephin et de Hein. Qui ont pour gimatria saut. Le rab, simplement, à la fin de Yom Kippour, il n'y a pas encore de correction. Ce n'est que la révélation du clé de Mahout qui est dans sa totalité, va devoir se corriger. Le lecteur. Et la force de l'élimination et de ce saut s'imprime dans la même manière chez l'homme et non dans le corps. Et quand l'âme descend dans ce monde afin d'entrer à l'intérieur du corps, elle vient revêtue de ce sceau. Et par lui, il est protégé des extérieurs afin qu'il ne s'agrippe pas à elle. Grave. Ce monde s'appelle un certain désir de recevoir. L'âme qui descend dans ce monde, c'est-à-dire qui descend dans le désir de recevoir pour elle-même, comment peut-elle être dans le désir interdit du désir de recevoir et ne pas en subir du dommage? Donc, qu'est-ce qu'il dit? C'est qu'elle est revêtue dans ce sceau. Et par lui, elle est protégée des extérieurs afin qu'il ne s'agrippe pas à elle. Oui. Lecteur. Et il en ressort que ces ombres sont elles-mêmes l'élimination du degré du sceau qui est dans nos corps. Et il me semble, selon mon humble avis, qu'il en ressort aussi que l'ombre des Mochin de Zerampin, qui est fait à partir de Nehi de Ima, vient du degré du sceau qui est en elle, comme il me semble, selon mon humble avis. C'est-à-dire qu'il n'en est même pas sûr. Vous voyez? Il nous dit parce que il me semble que c'est ainsi. Comment est-ce que c'est possible qu'il soit un grand kabbaliste, que Chaim Vital, l'unique élève qui a compris quelque chose de Hari, et dont le Hari lui-même a comme dit à ce sujet que lui seul avait tout compris, et aucun maître de ses élèves ne l'avait compris. Alors comment est-ce qu'il peut écrire, il me semble, selon mon humble avis? Eh bien, c'est très simple, parce qu'en fait, si un kabbaliste n'arrive pas à la racine de l'état dont il parle, oui, mais qu'il y a un certain phénomène. Je vois le phénomène, je connais le phénomène. Je le connais tel que si se manifeste à mon degré, là où je me trouve maintenant. Mais je ne sais pas encore arriver à la racine de ce phénomène. C'est-à-dire que je ne connais pas, je ne relève pas dans tous les endroits où ça doit être se manifester. Alors je ne suis pas sûr si ça doit être comme ça ou comme ça. Je trouve qu'il y a toutes sortes d'autres moyens, d'autres phénomènes, toutes sortes de, avec la même loi aussi. Donc c'est pour ça que les kabbalistes sont très prudents. Ils n'ont pas honte de dire, je sais pas, je n'ai pas encore traversé, je n'ai pas encore atteint quelque chose, tel ou tel ou tel. Alors ils écrivent, il me semble, selon mon humble avis, etc. C'est-à-dire que pour le moment, oui, c'est comme ça. Mais c'est ainsi parce que ça me semble maintenant comme ça. Peut-être que à d'autres degrés, à des degrés plus élevés, la question apparaîtra sous une forme que personne ne peut savoir ce qui se passe à un degré spirituel encore plus élevé par rapport à l'inférieur. Donc, chaque degré supérieur, c'est un monde complètement différent. Simplement, croyez-moi,

0: c'est vraiment une aventure, c'est simplement un voyage sans pareil. À quel point est-ce que les révélations à chaque degré et à chaque état sont telles qu'il est impossible de rester à l'avance, comme ça, de supposer à l'avance ce qu'elles seront, tellement elles sont remplies de surprises agréables. Bon, lecteur. Et cela demande étude, car il a été expliqué que ces ombres sont inférieures au degré de nefesh inférieur. Et elles ne sont que l'illumination d'un seul sceau de Yesod. Bien que l'ombre des Mohrin soit une lumière environnante bien, bien plus grande qu'une nefesh inférieure, et également qu'elle provienne des Kelim même de Yima, et également qu'elle provienne des Kelim de la moitié de Tifer et de Nehi de Yima, et regarde bien ailleurs que les ombres ne sont que les vêtements des âmes provenant du sceau des Kelim de Nehi, comme il me semble, selon mon humble vie, Chaim. Ah, donc, bon, ça suffit. Bon, passons maintenant au livre du Zohar, à l'étude de la nuit de Hoshan Rabba. Donc, c'est la page sur laquelle il écrit Congrès Sukkot 2003. Hein? Vas-y, pose ta question. L'étudiant. C'est quoi la différence quand le Kli se révèle et qu'est-ce que c'est un état où le Kli se révèle? Parce qu'on dit que la lumière se trouve dans le repos absolu. Mais donc si par exemple on construit le Kli, alors la lumière devrait se révéler déjà, non? Qu'est-ce que ça veut dire un état où le Kli se révèle, comme par exemple le Kippour? Le Rav, qu'est-ce que ça s'appelle que le Kli se révèle? Il se révèle? Par rapport à qui il se révèle? Par rapport à moi? Le Kli se révèle, c'est mes désirs, les raisons de cela. Je vous demande de garder silence dans la salle. Chez nous, le silence complet est de rigueur durant toute la leçon. Le Rav, vous empêchez les autres d'écouter ça encore, mais aussi de faire l'intention. Donc, la révélation des Kelim, la correction des Kelim, toutes les actions avec les Kelim se font au moyen des lumières. Alors sa question, c'est une question correcte, mais on étudie que la lumière supérieure se trouve dans un repos absolu, et rien ne change en elle. Alors comment est-ce que c'est possible que la lumière peut changer et ne change pas? Si la lumière ne change pas, si la lumière ne change pas, le Kli ne peut pas changer. Et le Kli lui-même, on étudie qu'il est une fonction de la lumière, alors comment est-ce qu'on peut répondre? Bon.
1: Non, afakhat.
0: Bon, personne. Aïe, aïe, aïe.
1: Ken.
0: Oui. L'étudiant. Le Kli se révèle et c'est le ressenti. C'est le ressenti intérieur de que la lumière se révèle. Alors, il dit que le Kli à l'intérieur de lui-même ressent que quelque chose change. D'où est-ce qu'il ressent que quelque chose change? L'étudiant. Du ressenti de la lumière. Le Rav, il ressentit la lumière. Mais d'où est-ce que le Kli ressentit qu'il y a un changement dans quelque chose? Comment est-ce qu'il peut dire qu'il y a un changement si la lumière ne change pas? L'étudiant, mais c'est les Rishimot qui changent, le Rav. Comment est-ce que les Rishimot changent? Toi, tu dis de manière très belle que les Rishimot changent. Mais comment est-ce qu'ils ont changé si la lumière ne change pas? Tout ça, j'ai un retour comme ça qui les fait bondir. Toi, tu te moques de tout le monde ou de toi-même? Tu dis tout à fait sérieusement? Bon. Question. Je vais même accentuer la question. Bon. Donc, disons maintenant, on construit un Kli. Disons que la créature doit maintenant faire passer l'équilibre et la lumière. Tout est là. Donc on s'appuie. Je prends un cli pour que je ne reçois pas mes plans de remplissage. Qu'est-ce que ça signifie que j'ai construit le cli et que le cli est encore là comme cli et qu'il n'y a pas encore la lumière qui est reçue. Bon. Donc comment est-ce que c'est possible qu'il peut y avoir des changements dans le cli si la lumière se trouve dans un repos absolu? Oui. L'étudiant, c'est commencer à ressentir la différence entre la lumière et ce ressenti. Le rave. Non. L'étudiant, mais comment est-ce qu'il peut y avoir un changement dans le manque si la lumière ne change pas? Oui. Oui, vas-y. Le rave. Le massacre, c'est le résultat de la lumière. Hein? Oui, la lumière environnante, peu importe. La lumière environnante, la lumière intérieure, c'est la même lumière, simplement par rapport au cli, comme ça, soi-disant, comme ça, ressenti que c'est environnant. Mais cette lumière ne change pas. Elle se trouve dans le repos absolu. Oui. Étudiant, aspiration. Le rave. Quelle aspiration? Je ne comprends pas. Quelle aspiration? Comment est-ce que c'est possible que la créature qui a été créée par la lumière, qui est maintenue par la lumière,

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1: Le septième jour de Sukkot est l'achèvement du cycle de jours de fête pendant lequel nous demandions et prions chaque jour Hoshana. Et ce jour est appelé Hoshana Rabba, car un grand cri s'élève dans le cœur pour être sauvé par un grand salut, puisque reste le manque, le fait que nous n'avons pas encore été sauvés. Parlons de ce sujet entre nous en mangeant. Belle fête et bon appétit. Hoshana est le discrénement du fond des abîmes. Je t'appelle Créateur depuis le cri du cœur, Me'omka de Liba, du plus profond du cœur, et par cela se révèlent les conseils.
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1: Très chers amis, récipient mondial, tout d'abord, belle fête de Shana Rabba, de la joie de Torah. Nous sommes dans une période très très spéciale. Je veux vous dire, cette semaine que nous avons passée, une semaine tellement joyeuse, avec tellement de seudot ensemble, des leçons que nous avons eues du Rav au lieu de Sitri. Nous avons vu les jeunes comment ils étaient avec nous, Ishpizin, le Souda. C'est un nouveau degré de jeunes. Quelque part, ils ont décidé de leur donner toutes les soirées de Ishpizin parce qu'ils étaient tellement forts et bien. Maintenant, nous rentrons vraiment dans la fête qui termine. Pas la fête de semaine, mais le matin, recevoir de Torah, la joie de Torah. Nous arrivons à la fin et entendons en prière vers le Créateur qui nous aide. Et on voudrait se rencontrer derrière l'écran, après l'écran. Maintenant, mon ami, continue-moi cette époque. C'est comme une longue mariage avec des hauts et des bas, comme le Rav nous a dit, les leçons qu'on a reçues comme cadeau. Nous avons passé 20 ans pour revoir ces leçons-là et d'arriver au sommet de leur profondeur. Comme aujourd'hui, ils ont demandé le Rav, comme la lumière est constante, comment le récipient change. Alors il a répondu. Le récipient change par rapport à ce qu'il reçoit. Alors, une période formidable, extraordinaire, que nous faisons la connexion entre nous. Et encore moins qu'un mois, nous avons le congrès dans le monde entier. Et tout, très vite, on verra un clip du Rav, mais je veux une seconde. Mettez vos cœurs, fais attention que, comment il nous dit dans le clip, regardez l'occasion, écoutez l'occasion. Et à chaque fois dans le temps, nous avons l'occasion. Alors, il dit dans la profondeur de l'action, maintenant je me connais. Alors, nous récoltons tout et nous se connectons dans les dizaines. Alors, le clip. Tout dépend de la subtilité de notre approche. Que nous ne faisons pas ces choses par habitude, mais que nous nous efforçons dans chaque action de lui donner sa profondeur, son attention, sa précision, sans manquer aucune occasion, tout accomplir avec rigueur et précision dans la pensée, dans la profondeur de l'action. Maintenant, par cela, je me connecte. Qu'est-ce qui se connecte précisément à moi? Et qui ce que je me connecte? Quelle décision est-ce que je veux voir réaliser ainsi entre le Créateur et la créature? Et moi, je me trouve ici simplement comme le tiers médian de Tiferet. Le moi, c'est l'action de mon libre choix. C'est le moi, le pas. Et par cela, je relis ce qui se trouve dessus de moi, depuis le tiers médian de Tiferet vers le haut, et tout cela est divinité. Et depuis le tiers de méridien de Tiferet vers le bas, tout cela est monde entier. Et moi, je suis au milieu, uniquement comme point au libre choix, point de connexion. Et il n'y a rien de plus en moi. Chers amis, tout d'abord, Erez a dit que nous faisons un que nous prenons chaque occasion comme une attaque. Erez a dit, qu'est-ce que nous avons fait à part de faire des connexions? Et comme ça, chaque ami parle de connexion et connexion. Nous avons de temps en temps des occasions de sommet dans le congrès de se réveiller. Ah, nous avons une grande occasion. Et hier, nous avons fait une journée d'unité, pas quelques heures, pas une leçon, mais une journée entière de tous les récipients israéliens, avec tous les récipients mondiaux, notre jour d'unité.
3: ובאמת התוצאה מורגשת, אני חושב ש...
1: vraiment le résultat se sent.

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1: La grandeur d'un créateur dans cette société. Nous allons remonter sur la promenade.
0: Bon,
1: c'est ce que nous avons fait. Le huitième escale, la première que nous avons fait dans la rivière de
0: Ok. מה יש להגיד? אני הזמינו אותי להיות אורח בטיול הזה. מה שיש לי להגיד, שלא סתם התחלתי ככה. כל הזדמנות, כל רגע בחיים.
1: אה, סלמון, הפוריה כשוירלה עבק, שק אסטון עבק נוצוסיטי. זה מוקזיון בדבואר. לקריאו דבר וקראטר. זה כמסה כשסרונטיק. Promenade, dans cette formidable jeunesse de filles et de garçons. Ça, c'est le racine, c'est ce que le Créateur veut que ça existe, qu'il se grandit, qu'il s'y fleurit. Et l'équipe formidable qui servait. Moi, seulement d'être entre eux, je suis humiliée. Une grande humiliation. Je suis dans cette des amis tellement grands qui servent les choses les plus importantes dans la réalité. Je continue pas trop, mais je passe les paroles à Rotem. Qu'elle continue.
2: Shalom, Ani Rotem, mais
1: bonjour, je suis Rotem. Et je suis, je pense, septième. Elle est montée en Israël avec sa famille d'Allemagne, nouveaux immigrants. Et toujours, quand on était venu ici pour visiter, on avait participé dans les activités de jeunesse et jamais on ne s'est senti étrange et à part. On était toujours enveloppé avec amour, famille, maison, foyer. Et cette fois-ci aussi, dans cette promenade, on a senti c'était... Je ne sais même pas comment l'expliquer, parce que c'était tellement formidable. Et c'était pas facile de marcher, mais l'ambiance était tellement chaleureuse, libre, et spécialement la connexion. Et j'ai senti que cette expérience nous a connectés encore. Et je veux dire merci à tout le monde, à notre équipe, à nos guides. Que vraiment on fait un travail formidable, qu'on a senti en sécurité, on avait de la bonne nourriture aussi, toute cette journée était formidable. Vraiment merci beaucoup et je suis contente d'être partie de tout cela, le privilège d'être là.
2: Et
1: maintenant, clip.

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0: Bonjour, chers amis. Dans la première partie du cours, on va étudier un cours du Rav de Sukkot 2003, du 16 octobre 2003. Le cours est basé sur les extraits des kabbalistes sur le sujet de Hoshana Rabba. Donc, on demande à ce que vous notiez tout un tas d'états, tout un tas de choses qui vont être clarifiées dans le cours, les clarifications, les questions, pour qu'on puisse continuer ça aujourd'hui, dans notre séjour d'aujourd'hui, parce qu'aujourd'hui, c'est le jour de la nuit de Hoshana Rabba, s'il vous plaît. Après que Avraham Avinu a reçu la sagesse de la Kabbale, cet état s'est développé jusqu'à l'époque des patriarches, et Balazom nous explique pourquoi est-ce que à l'époque, le premier kabbaliste n'a pas reçu toute la Torah directement, mais seulement la méthode de correction intérieure de soi. Et c'est comme ça qu'il a avancé avec ses fils, avec ses élèves. C'est un grand groupe. C'est pas raconté quand on dit Avraham, Yitzhak, Yaakov, encore quelques fils, encore une certaine famille là-bas, Eliezer, etc., qui était encore avec lui. Alors, depuis les récits que nous raconte la Torah, nous pouvons peut-être penser qu'ils étaient peu nombreux, mais ils sont pas nombreux. Il fait beaucoup de personnes. C'était un groupe assez grand. Parce que derrière chaque homme, il y en a six, derrière chaque nom, il y en a, comment on dit, une formation complète, une direction particulière dans la révélation du spirituel. Et chez Yitzhak, et chez Yaakov. C'est-à-dire que c'était pas simplement une petite famille comme ça avec 12 fils. Hein? Mais malgré tout, ils n'étaient pas suffisamment nombreux selon la quantité de personnes pour qu'on leur donne la Torah. Et de Avraham jusqu'à Moshe, ça a avancé malgré tout dans un petit groupe et tous avançaient avec leur faible aviyut à eux, dans le ressenti du spirituel, dans une telle proximité avec le spirituel qui n'avait pas besoin en fait de recevoir la méthode de correction. Mais ensuite, quand ils se sont divisés et qu'ils se sont multipliés, que le désir de recevoir a grandi, et quand ils sont partis en Égypte et qu'ils sont entrés en Égypte et qu'ils ont pris de là-bas tout le grand désir de recevoir des Égyptiens, des 7 années d'abondance, 7 années de famille, alors ils sont parvenus à un état où le désir de recevoir était suffisamment grand. 7, vous savez, c'est par rapport à tout le passage de Zeranpin, qui était à la fois rempli de lumière d'en haut, et ensuite également après le retrait de lumière, et on sait qu'après une montée, il y avait une chute. La chute, déjà, la révélation des Kélim. De sorte qu'ensuite, il y a quoi corriger. C'est ce qui s'appelle qu'ils sortent d'Égypte avec de grands biens. C'est-à-dire que, qu'est-ce que ça veut dire avec de grands biens? C'est qu'en fait, avec de grands Kélim, ils hésitent à recevoir. Et alors, il faut réellement leur donner la Torah afin de les faire avancer et afin de leur donner quelque chose à corriger. C'est sous cette forme que la Torah nous raconte ce qui se passe. Et Moshe, qui était déjà comme la continuation de toute chaîne de kabbalistes. Il était déjà un kabbaliste à qui fut révélée la méthode de correction pour un peuple entier. C'est-à-dire pas pour un petit groupe de personnes, mais une méthode pour la révélation et la correction du peuple, pour les masses. Et donc, c'est pour ça que, en même temps que lui et tous ses élèves, ceux qui l'enseignaient, évidemment que, ils étaient dans la révélation intérieure du spirituel. Et en même temps, Moshe, il a introduit cette notion d'accomplissement des mitzvot d'une forme extérieure. Et qu'en fait, par ça, il voulait relier la branche à la racine. c'est-à-dire donner à ce peuple, à ce groupe de personnes qui étaient déjà devenues aussi grands qu'un peuple, de leur donner des coutumes, où ces coutumes, ils ont des racines spirituelles. En fait, dans la coutume elle-même, il n'y a rien, et se trouve au degré minéral, fais-en ce que tu veux, quelle que soit la manière dont tu dépasses ton minéral, et restera minéral. Mais malgré tout, quand tu utilises ce minéral-là, tu te... Tu te places toi-même dans des cadres, dans le degré minéral, et où ce cadre ne bouge pas, il existe, et ça ne permet pas à ce peuple et à ce troupeau de s'enfuir. Et donc, comme ça, Moshe a construit le peuple. Selon la division des Kohanim, des Lévites en Israël, selon la division comme ça en dizaines de milliers, à l'intérieur du peuple, une pyramide comme ça, très très particulière, vraiment rigide, vérifiée, exactement selon la pyramide, selon cette hiérarchie qui existe dans le spirituel. Il fait exactement comme ça, et si on étudie tout ce récit, comme il a également écrit pour le peuple simple, alors par ça aussi, il nous enseigne ce qui se passe en haut dans le monde spirituel. Ce récit doit en fait nous élever vers le haut et ne pas nous laisser simplement dans les branches. Dans les branches où il n'y a aucune utilité, que nous les accomplissons ou que nous ne les accomplissons pas. Mais tout dépend dans l'intention intérieure et dans la correction intérieure, de l'accomplissement intérieur, des actions et des conseils des kabbalistes qui nous ont laissés. Et à travers ces fêtes, on apprend que après la sortie d'Égypte, après que l'homme sort de son désir de recevoir, dans la première révélation, dans le premier rapprochement de la spiritualité, il commence à atteindre la qualité de Bina. Et atteindre la qualité de Bina, il le fait pendant 49 jours de Sfirat HaOmer, où dans Eran Benona 7 Sfirot, et chacune fait partie à ses propres 7 Sfirot à elle. Donc 7 fois 7, ça fait 49. 49 Sfirot de Eran Benona qui reçoivent une correction spéciale. Et nous, on lit dans la Sfirat HaOmer, chaque jour, dans le soir, quand il y a un nouveau jour qui rentre, et que le jour commence par l'obscurité, par la révélation du Kélim, et ensuite le jour où c'est la correction du Kélim, et il y aura un soir et il y a un matin, et ce soit le premier jour. Et donc, chaque soir, pendant les Tikkunim de Sfirat HaOmer, qu'aujourd'hui je corrige une telle Sfira et Sfira, et c'est de tous les 49 Sfirot de l'âme. Chesed, de Chesed, Gvura de Chesed, Tiferet de Chesed, toutes sortes de Sfirot dans Chesed, ensuite dans Tiferet, puis dans Netzach. C'est-à-dire que c'est comme ça jusqu'à la Baomer qui nous... Donc regardez ce qu'on a. Chesed, Gvura, Tiferet, Netzachot, Yesod, Malchut. Hein? Malchut, on n'en parle pas. Donc on a 7 et 7 et 7, et ça fait 28. Non, ça fait 21. Et encore 7, c'est 28. Et encore 5. Hod de Hod. Le Hod de Hod, ça s'appelle Malchut de Zeranpin. Ici, il y a Malchut de Zeranpin. Ici, on fait la division. C'est-à-dire qu'ici, on a fini les corrections. Si on avait les corrections sur toutes les sphérotes précédentes jusqu'ici, ici, Malchut de Zeranpin, Ayesod, qui est simplement la somme de tout ce qu'il y a dans Zeranpin, et Malchut, qui est celle qui reçoit de tout ce qu'il y a ici. Si on est arrivé à la Sphira 32, on a fini Lag Baomer, on est déjà sûr que par-delà, tout ce qu'on aura à partir des lumières, ça rentrera ensuite dans le Kalim, et des corrections sur tout le partout des Rampin vont s'achever. Voilà, ça c'est l'Ag BaOmer, ensuite on arrive au 49 Sirot, et on rentre dans ma route, ça s'appelle la fête Matan Torah, la fête du don de la Torah, Shavuot. On a reçu la Torah. Et ensuite, ce qui se passe, ce que la Torah nous raconte, et elle nous raconte spécifiquement, précisément, l'ordre de comment est-ce qu'on passe, et vous savez d'ailleurs que les kélim ont été brisés, encore dans le monde de Nekudim, c'était la brisure des mondes, et ensuite dans la brisure de Tzilut, c'était la brisure des âmes, et ensuite Adam Rishon, et on n'a pas encore passé la brisure à ce moment-là. Et donc, en fait, nous-mêmes, on doit passer ces états par rapport à la brisure des kélim. Aujourd'hui, quelque chose de complet, de parfait, je ne sais pas trop ce que c'est, et je ressens, j'atteins cette chose dans sa généralité, mais pour l'atteindre et le ressentir dans sa mesure entière, alors là, je dois arriver à la racine de la brisure. Et donc, c'est à cela que l'homme arrive. Et donc, bien qu'après la correction, c'est comme si on reçoit la Torah, la révélation du Créateur, et bien en fait, ensuite, on arrive à un état qui on rentre dans la brisure. Et aussi, on arrive comme ça à la racine, comme c'est raconté là-bas que le peuple d'Israël qui est allé au peuple en Mont Sinaï. Alors pour l'instant, il a fait son veau d'or de ces mêmes kélim, de ces mêmes désirs de la lumière de Chokhma, du grand désir de recevoir. Et donc ils ont construit leur veau d'or, et Moshe il est encore dans le Mont Sinaï. C'est-à-dire que c'est en fait la qualité de Bina qui s'ouvre en adhésion avec le Créateur, et tout le reste des désirs, pour l'instant, se trouve dans un état dans le fait où ils sont reliés aux clipotes. Et ensuite, on a nos premières... du Shavuot jusqu'au 18 Tammuz, c'est par rapport à la première brisure, la brisure des Malachim. Ensuite, c'est la première brisure de Adam Rishon. Ensuite, on a un moment à partir du premier Elul, où encore une fois, on a un lien avec la lumière supérieure, c'est-à-dire que c'est Moshe qui monte au Mont Sinaï et il reçoit les secondes tables, et il y a une différence entre les premières et les deuxièmes tables. La première brisure, c'est la brisure de Chokhma, la deuxième brisure, c'est la brisure de Chassadim. La première brisure, c'est Mohin de Chaya, et la brisure de la destruction du second temple, c'est Mohin des Neshama. Et donc là, c'est la même chose. Les premières tables que reçoit Moshe, et puis ensuite, la deuxième fois qu'il les reçoit, ils sont déjà différents dans la révélation du Créateur. C'est-à-dire que dans l'intensité de la Torah, il n'y a pas la même intensité, la même puissance qu'il y avait la première fois, du fait que vraiment, on a besoin de recevoir la Torah telle qu'elle est venue la deuxième fois. C'est-à-dire qu'elle est prête à la correction de Vak de Kelim. La deuxième fois, quand Moshe est descendu des montagnes, et qui se trouve dans la montagne 40 jours, et la première fois, la deuxième fois, 40, vous savez, c'est le symbole de Bina, même comme ça, et la forme de même aussi, elle nous symbolise Bina, où l'homme rentre dans cette lettre-là, on a MM et Samer, on a comme ça deux lettres aussi, l'homme se trouve dans MM ou Samer, alors il se trouve dans l'inquiété de la lumière qui l'entoure de tous les côtés et de tous les endroits, et c'est la forme de l'écriture, et donc, et Samer et MM, ce sont les l'être qui appartient à l'équité de Bina, ou si l'homme arrive à ce degré-là, alors la lumière de Chassadim, la lumière de Chassadim le garde, et alors il est sûr qu'il se trouve déjà dans un état où aucun désir de recevoir ne peut l'affaiblir et l'amener à la brisure ou à la faute. Et donc, comme à la deuxième fois, et comme ça, il est au Mont Sinaï, c'est au Yom Kippourim. Et les kilim qui sont révélés maintenant à Yom Kippourim, c'est les kilim qui font face à la fin de la correction. Simplement, ils ne sont pas corrigés. C'est pour ça que à Yom Kippourim, on jeûne et on ne boit pas et on ne mange pas et on ne met pas de vêtements de peau parce que la peau, le cuir. Peut-être, si on regarde le corps dans sa largeur, alors on a Mocha, Atzamot, Gidin, Bassar et Or, c'est-à-dire cuir. Par rapport à Keter, Chouma, Bina, Ziran, Pine, Malchut. Et or, le cuir, la peau, c'est ce dernier degré, c'est pour ça qu'on ne le touche pas, tel que la nourriture, la boisson, on ne touche pas. C'est ce qui s'appelle un Nerat Santal. C'est-à-dire que on se trouve, c'est le par, ça, on ne touche pas. Et donc, Nerat Santal, justement, on ne touche pas parce que c'est interdit de faire quelque chose contre la lumière. Et on n'a pas le droit de mettre des vêtements de cuir ou des chansons de cuir. Et on n'a pas le droit non plus de soindre, c'est-à-dire mettre de l'huile sur le corps, d'habitude c'est l'huile d'olive. Et encore quoi? Ah oui, et encore les relations charnelles. C'est-à-dire que tant qu'on n'a pas les kélim et le massacre, évidemment qu'on ne peut pas faire de zivug, d'accouplement, littéralement, entre Zeran et Malchut, entre la lumière et les Kélim, dans notre racine, c'est ce qui s'appelle le rapprochement entre un homme et une femme. Et donc ça, c'est les cinq interdictions qu'on a sur Yom Kippourim. Si on les garde, ça veut dire que dans la matérialité, on est comme face aux racines supérieures, et donc là se révèlent les corrections correctes pour faire la correction. Donc justement, bon, j'entends qu'on le fait chez nous comme ça en une seule nuit chez nous, mais j'ai fait ça plusieurs fois pour Purim. Donc il y a plusieurs corrections qui doivent passer, et ces corrections elles s'appellent Sukkot, et ensuite on a Hanouka. Ou en fait, qu'est-ce qu'on fait à Sukkot? À Sukkot, on corrige les kelim de Zeranpin, que probablement que vous connaissez comme ça, les quatre espèces, le lulav, le etrog par rapport à Malchut et le lulav par rapport à Zeranpin. Et ici, on a les Hadassim et les Aravot qui font par rapport à Ragatna de Zeranpin. Et donc ensuite on prend ces quatre espèces-là, et l'âme, c'est l'homme qui le prend en fait, dans la main droite, etc. Il y a toutes sortes de lois qui se passent ici. Et donc là l'homme se trouve sous la soukha, qui est la lumière environnante, et on l'a fait de déchets de l'air et du gros et de la grange, qui sont des choses que soi-disant l'homme les élève au-dessus de sa tête, c'est-à-dire qu'il va dans la croyance au-dessus de la connaissance, et ensuite il se trouve en dessous de ce srach, ce toit de la soukha, il reçoit la lumière environnante, il a les quatre espèces avec lui, et de cette manière il corrige ses kélim. On a Smolotaratarashim, c'est-à-dire la main gauche. Littéralement, les gauches se trouvent sous les méchants, c'est-à-dire que la main gauche se trouve sous l'équilibre de réception qui se révèle, Malchut, et le côté droit, l'étreinte de droite, c'est justement la soukha, telle qu'elle est construite aussi selon la main de l'homme. Ça, c'est... Voilà, ça, c'est les mains ici. Donc, justement, c'est tel que ça que l'homme est construit, tel que la soukha est construite. Après, voilà, après les 30 de gauche et les 30 de droite pendant ces 7 jours, où les lumières environnantes rentrent dans toute cette structure. De Zirampin, Chesed Gvura Tiferet Netzachot Yesod et Malchut. Et ensuite, en fait, aujourd'hui, ensemble avec vous, on se trouve quel jour? La rentrée dans Malchut, où toutes ces lumières de Yesod, où Yesod, c'est en fait la somme de toutes les qualités de correction précédentes. Maintenant, tout ça, ça rentre dans Malchut. Et donc ça, on le fait par Simchat Torah, on fait toutes les lumières de Zeranpin, corrigées, rentrent. Et alors, cet état s'appelle Simchat Torah, la joie de la Torah, où la lumière se trouve dans des kelim corrigés. Et alors, encore, ça se trouve encore dans Zat, dans Vak. Oui? C'est-à-dire que toutes ces qualités-là, c'est pas encore la fin de la correction, parce qu'il manque un gar, c'est que Zeir Anpin, le petit visage, littéralement. Et donc, là, il faut arriver à gar. À gar, on arrive à Purim, où là-bas se révèlent les grands kélim par rapport aux 10 fils de Haman, c'est-à-dire que c'est des kélim qu'on peut rien faire avec, ce sont des kélim où on sait que c'est interdit d'utiliser, il est impossible de les corriger, il faut simplement les tuer. C'est-à-dire ne pas l'utiliser, le laisser vide, retirer de la lumière toutes les étincelles qui se trouvent là. Et alors on parvient à une joie qui n'a ni frontières ni limitations. Tous les kélims sont déjà corrigés en chacun d'eux. Ils se révèlent à 100% de lumière de Chassadim, à 100% de lumière de Chouma. Ça s'appelle la correction finale ou Purim. C'est en fait ce qui se passe avec tout ce cycle de l'année, de Pesach jusqu'à Purim. Et ce qui vaut la peine de souligner, c'est que dans notre monde, déjà toutes les racines spirituelles qui ont touché leurs branches matérielles, et il ne reste rien dans notre monde qui doit se révéler, à l'exception de Purim. Il y a déjà eu, selon les racines, la descente en Égypte, la sortie d'Égypte, la construction des temples, ils se sont brisés, il y a eu la sortie des 4 exils, selon les quatre prénotes qu'on a dans Havaya, il y a les 4 montées, les 4 descentes, on a déjà été dans le dernier exil, c'est-à-dire qu'il n'est pas nécessaire dans ce monde, réellement, ni dans la mentalité avec vous, avec nous, et pour nous-mêmes dans le spirituel, d'accomplir quelconque action finale, si ce n'est une correction intérieure pour parvenir à la spiritualité, et dans l'extériorité, il faut simplement accomplir notre dernière correction, qui est de parvenir également à la correction finale, réellement, sur Terre. Toutes les autres racines se sont déjà révélées dans leurs branches avant nous. Donc nous, on se trouve, selon ce qu'a dit le Baal HaSulam, devant la dernière génération, c'est-à-dire la génération où se finit toute la préparation. Et nous, on a simplement besoin de finir, d'achever tout ce que les Kabbalistes nous ont préparé, tout ce qu'on a préparé dans toutes les incarnations précédentes. Et maintenant, c'est une incarnation à partir de laquelle toute l'humanité commence à avancer vers la correction finale. Vous avez sûrement lu tout ce que le Baal HaSolam a écrit dans tous ses articles. Et on est les premiers. On est les premiers à le faire. Donc, faisons encore un beau pas en cela, en lisant le Zohar, et espérons que, de par son étude, on attirera sur nous les lumières environnantes qui accéléreront notre développement dans notre correction et dans l'étude. C'est-à-dire que dans l'étude. Peu importe ce qu'on comprend, le Baal HaSolam nous écrit à la fin de la préface à l'étude des Tiferot, quelle page ? 198, oui. Oui. C'est écrit comme ça ici que.
1: Oh. Ah.
0: Et tu dois savoir que la plupart des auteurs de livres de la Kabbale n'ont adressé leur livre qu'à ceux qui étudient, qui ont déjà mérité la révélation de la face et toutes les atteintes spirituelles. Cependant, il ne faut pas demander s'ils ont déjà atteint, s'ils l'ont déjà mérité, alors ils connaissent certainement tout de leur propre atteinte. Et pourquoi leur faut-il encore étudier des livres Kabbale des autres? Cette question ne vient pas de la sagesse, car cela ressemble à un homme qui étudie la Torah révélée, sans avoir la moindre notion des affaires de ce monde dans les catégories de monde à Néham. Il ne connaît pas les situations qui peuvent arriver aux hommes. Il en est de même de la question qui est devant nous. Même si l'homme mérite l'atteinte, fût-ce atteint de la Torah du monde de Hatzilut, en tout cas, il n'en connaît que ce qui concerne sa propre âme, seulement ce que lui révèle. C'est comme chacun de nous qui se trouve dans le monde, il révélerait comme ça un petit fragment, un seul morceau de ce monde, et rien en dehors. Et cependant, il doit encore connaître également, de manière absolue, les trois catégories, monde néan, toutes les formes de nos comportements, afin de pouvoir comprendre les questions de la Torah relatives à ce monde. En bref, les kabbalistes s'écrivent les uns pour les autres pour que l'homme sache simplement dans n'importe quel monde où il se trouve, et oui, et ce qu'il y a là, et en sachant ça, il, en même temps, qui sait qu'il effectue des corrections, s'il oriente correctement et parvient par cela à la correction finale. Donc c'est pour ça que chaque kabbaliste étudie les livres et les ouvrages de kabbale des autres kabbalistes. Et alors, il demande au point 55, et voilà. Si les kabbalistes écrivent des livres les uns pour les autres, alors pourquoi est-ce que nous on doit étudier? Pourquoi est-ce que nous on n'est pas encore, nous qui ne sommes pas encore kabbalistes? Moi, je me trouve pas dans le monde de Hatzilut, que j'aurais révélé de cette manière ça pour moi, et où maintenant je voudrais encore révéler quelque chose pour en comparaison. Qu'est-ce qu'avec les kabbalistes? Qu'est-ce qu'ils ont révélé? Comme lorsque je suis arrivé dans un pays, comme ça, je voyage sur certains sentiers, sur certaines routes, des villes. Il y a d'autres personnes qui ont révélé d'autres lieux, d'autres objets qui se trouvent, bien sûr. Alors, ça m'intéresse aussi de lire à leur sujet. Donc, si je suis kabbaliste, et qui sont kabbalistes, alors, on a évidemment de quoi parler entre nous. Mais ils demandent, si c'est comme ça, alors pourquoi est-ce que nous, qui ne comprenons absolument pas de quoi il s'agit, de quoi est-ce qu'il s'agit ici? On n'a jamais été dans le monde supérieur, on ne sait pas ce que c'est, peut-être que c'est correct, peut-être que c'est pas correct. Peut-être qu'on est en train de faire toutes sortes de bêtises. Alors, pourquoi lire ça? Alors, en fait, il est en train de dire que dans cette étude, il y a une grande... Il existe une grande propriété merveilleuse et inestimable pour ceux qui s'occupent de la sagesse de la Kabbale, bien qu'ils ne comprennent pas ce qu'elle étudie, mais par le fort désir et l'aspiration de comprendre la matière étudiée, ils éveillent sur eux les lumières environnantes qui environnent leur âme. Et ces lumières environnantes corrigent l'âme. C'est pour ça que maintenant, on va commencer à a étudié un petit peu le Zohar, on dira aussi un petit peu de Shar Kavanot du Hari et du Zohar du Rabbi Shimon. Et on lira ça avec le commentaire du Baal HaSulam, et c'est la même âme qui se réincarne et revient à chaque fois dans notre monde pour nous montrer le chemin et les corrections conformément à chaque génération. Que qu'on soit dans la génération de Rabbi Shimon, qu'on soit dans la génération des futurs, avec vous aujourd'hui, on se trouve dans le rôle présent. Et donc, cette âme actuelle, à chaque fois, elle nous dirige. C'est une âme très spéciale. C'est comme ça qu'elle s'appelle Rabbi Shimon. Et s'il y a besoin, dans la deuxième génération, alors le Hari, en troisième génération, le Baal HaSulam, etc. C'est d'après tel qu'on étudie selon les sources. Et le Zohar, et le Hari, et le Baal HaSulam, ils se trouvent ensemble. Alors, Donc, bien qu'on n'est pas kabbaliste, on s'occupe de la Kabbale, hein, c'est ce que... Donc, bien qu'on ne comprend pas, bon, évidemment qu'on ne comprend pas, là, simplement, on va lire comme ça, et c'est même une bêtise que de dire qu'on comprend de quoi est-ce qu'on parle ici. Non. Et le Zohar aussi, il écrit avec des mots comme ça et toutes sortes de récits. Son langage, c'est le langage du Midrash. Dans beaucoup d'endroits, il ressemble à une sorte de livre d'éducation. Et, ou alors un livre de morale. Comme ça, beaucoup de personnes ont l'impression que le Zohar, c'est la morale selon la Kabbale. Comme ça, une grande bêtise que de penser comme ça. Mais c'est comme ça qu'on pense. C'est-à-dire que la langue du Zohar nous est incompréhensible après avoir entendu ce qui y est, on ne peut pas en tirer quelconque atteinte ou aucune compréhension. Mais si, malgré tout, on aspire à ça et qu'on comprend que dans ce livre-là, d'une manière dissimulée comme ça, c'est pas pour rien que ce livre soit un livre spécial, que toute l'humanité pense que là-bas il y a vraiment les grands secrets. Parce que si on aspire à les atteindre, simplement comme ça, avec des clés extérieures, ça ne peut pas marcher. Sur ça, on a déjà fait des doctorats, on l'a composé par-ci et par-là, on a fait toutes sortes d'éditions, et on a connecté tout un tas de mots les uns à travers les autres, les uns à travers... On a essayé de faire des sauts comme ça, chaque 10 mots, chaque 15 mots, voilà, peu importe ce que les gens réfléchissent, on va essayer ça avec le Zohar. Mais ici, on a besoin d'étudier, vous devez savoir qu'on étudie pour aspirer, c'est-à-dire aspirer à ces mêmes degrés dans... Aspirer à travers ces concepts dont on parle pour arriver à ce monde d'Atzilut. Donc là, on comprendra réellement le Zohar. Et donc maintenant, on a simplement besoin de faire en sorte que sans quelconque compréhension, lire et aspirer à être dans le degré du Zohar. La lumière environnante vient à nous selon le désir de parvenir à quelque chose et pas selon nos fantasmes qu'on se trouve maintenant là-bas. Donc, peu importe si on ne comprend pas, la question aussi c'est la langue. Peu importe si on comprend ou si on ne comprend pas la langue. Chez le Baal HaSulam, il y avait des étudiants qui n'avaient pas l'explication selon la langue. Voilà, lui, il parlait en yiddish. Lui, il lisait comme ça en araméen et il l'expliquait en yiddish. Moi, quand je suis arrivé chez le Rav, c'était la même histoire. C'était exactement la même chose. Il y avait là-bas 6 ou 7 vieillards. Quand je suis rentré comme pour la première fois, j'ai pas pu terminer cette leçon. Rester assis à côté d'eux. Parce qu'ils parlaient comme ça, un tatata, comme ça, oui. Avec leurs prothèses dentaires. Oui. Et comme ça, chacun essayait de les retenir pour pas qu'elles tombent de leur bouche. Et chacun parlait en yiddish. Et yiddish, c'est une langue comme ça, qui est très difficile à comprendre. Ce sont des moitiés de mots. Chez mon rébé en plus, le rabbache, son yiddish, c'est un yiddish original, polonais. Et lui, il avait 4 filles. Il pouvait parler avec l'une de ses filles de telle manière à ce que la deuxième fille ne comprenne pas ce qu'il avait dit à la première fille. C'est en yiddish qu'il y a de telles choses comme ça, on peut parler avec les gens. Il y a tellement fort de choses particulières. Et lui, en général, il disait comme ça un quart de mot. Un demi-mot, c'était déjà beaucoup. Un quart de mot dans chaque phrase, c'était déjà quelque chose de merveilleux. Vraiment, c'est... Même les gens qui comprenaient bien la langue elle-même, quand ils passaient aux moitiés de mots, c'était difficile. Mais les quarts de mots, personne ne comprenait, excepté quelques-uns comme ça. Donc moi, quand je suis arrivé à un cours de Kabbale, vous comprenez de quel cours de Kabbale est-ce qu'on parle ici? On parle, on lit en araméen et on l'explique en yiddish. Et dans un yiddish pareil. Et donc, chez le Baal HaShem, c'était la même chose. Et quand il y avait des personnes qui venaient chez lui, il y avait un étudiant yéménite, très connu, et un étudiant irakien, qui a ensuite épousé la fille du Baal HaShem. Et donc, ils ne connaissaient pas la langue. Ensuite, ils ont un petit peu appris. Et donc, le Baal HaShem disait toujours que c'est pas important qu'ils ne sachent pas. Et précisément, eux sont devenus les principaux dans le groupe. Et celui qui avait été épousé avec la fille du Baal HaShem était vraiment très grand. Lui, vraiment, c'était un kabbaliste. Bon, il est mort très très jeune, mais tous les deux ont étudié sans quelconque connaissance de la langue et uniquement par l'aspiration à savoir de quoi est-ce qu'on parle ici, comme Kozlov, qui est peut-être assis chez nous comme ça. Et donc, ils sont vraiment entrés dans l'atteinte de la sagesse. C'est pour ça que peu importe combien est-ce qu'on va comprendre maintenant ce qu'on lit, j'essaierai ici là de dire quelques mots, mais ce sont comme ça des bêtises. Comme ça, moi, je donne une explication simplement pour vous donner un petit peu plus d'élévation, un peu d'intérêt, pour que vous vous réveilliez un petit peu. Et ensuite, vous pouvez vous endormir de nouveau. En plus de ça, j'ai envie de parler des coutumes qui existent chez le Rebbe, la nuit de Hashanah Rabbah, et aussi, en général, la nuit de Shavuot. On a 3 fois par an une nuit particulière, comme celle-ci, comme ça, c'est la nuit de Hoshana Rabbah, le 7e jour de Pesach, et la nuit de la sortie d'Égypte, et la nuit de la Dudon de la Torah Shavuot. Voilà, comme ça, on a 3 fêtes de ce type, comme ça, les Regalim. Comment on les appelle? Regel, parce que alors tout le monde montait à Jérusalem, au temple. C'est pour ça que ces fêtes ont reçu le nom de Regel, jambes. Littéralement. Et toutes ces nuits, vous savez tous que j'habite à Bnei Brak, et là-bas c'est très fort. Chez moi aussi, comme ça en bas, ceux qui sont venus, chez moi qui savent, voilà, eux ils disent toute la journée, ils crient très très fort. Et chez le Rebbe, on venait vers minuit, c'est-à-dire vers 11h30, minuit, on venait au repas pendant une demi-heure, 1h30, 2h, et après le repas, bon, peut-être un quart d'heure, une demi-heure, celui qui tenait pendant la lecture du Zohar, c'était bien, on s'endormait un peu, comme ça, quelques vieillards qui étudiaient jusqu'au matin, mais nous, vers 2h, on se dispersait déjà. C'est-à-dire qu'on commence comme ça à 11h30, et à 2h, on terminait. Et ça inclut la souda, le repas. Parce que ces coutumes-là, ce sont des coutumes pour le peuple simple. Pour qu'ils s'habituent, pour qu'ils sachent d'où est-ce que ça vient, pourquoi ça en a besoin, pour qu'ils se posent des questions, en fait. Pourquoi est-ce que on est réveillé pendant la nuit? Qu'est-ce qu'il y a cette nuit? Etc. Et peut-être qu'il y aura des questions sur le spirituel qui viendront à lui. Et quelle est la racine spirituelle? Pourquoi est-ce qu'il existe? Et c'est pour ça que on passe cette nuit principalement pas vraiment dans l'étude, mais surtout au repas. La plupart des heures de la nuit, c'était un repas, avec beaucoup de récits, beaucoup de conversations et de chants. Et une petite partie comme ça était aussi consacrée à l'étude. Et celui qui ne tenait pas ensuite allait dormir. Habituellement, vers 1h30 ou 2h, c'était l'heure où on se dispersait. Je ne pense pas qu'on se disperserait à une heure pareille. Nous, on ne termine pas avant 4h, hein. Habituellement, on a encore un festival au Purim. Comment appeler ça? C'est pour ça qu'on lira, bon, malgré qu'on a besoin de lire quelque chose. C'est une particulière. Mais sachez que il ne faut pas faire attention à ce que vous savez ou ne savez pas, à ce que vous comprenez ou ne comprenez pas. Unissons les intentions. Tout dépend de l'intention. Vous connaissez toutes sortes de paroles à ce sujet? Tout dépend de l'intention. C'est-à-dire l'aspiration dont il parle ici. C'est-à-dire que par le désir de recevoir, que bien qu'on ne comprenne pas, on éveille les lumières environnantes, et les lumières environnantes, c'est ce qui nous fait sortir au-dessus du marsom vers le monde spirituel. Donc, tout dépend de notre respiration. Donc, faisons comme ça cette contraction intérieure et désirons sauter. Enfin, que quelqu'un nous saisisse et nous tire vers le haut. Gilad va maintenant essayer de lire joliment, sans erreur, et on va le suivre. Vous m'entendez? Non? Ah non. D'abord, on va lire un peu sur la nuit de Hoshana Rabba, des paroles du Hari. Vous avez ça? Pas comme ça, mais comme ça, oui? Donc ici, la page 314, Drush 6. Et c'est le drush de la nuit de Hoshana Rabba. Donc, qu'il va lire, et peut-être qu'on va ajouter un petit peu quelque chose. Ensuite, un peu du Zohar, et ensuite, on ira vers la joie. Donc, n'oublions pas l'intention. Nous, on est tous ensemble, dans un seul grand désir, et on veut vraiment que ces choses nous soient proches, et qu'on puisse les ressentir. Oui. Drush 6. Et ceci est le drush de la nuit de Hoshana Rabba. Et dans celui-ci est expliquée la notion de cette nuit, appelée la nuit du sceau. Voici que dans le drush de la prière de Neila, de Yom Kippourim, est expliqué en détail le drush du sceau et ce qu'il signifie. Et la notion, en bref, est que pendant Yom Kippourim, par les cinq prières, Rachel reçoit les cinq vorot de Ima, non par l'intermédiaire de Zeranpin. Et afin que les extérieurs ne s'agrippent pas à ces vorot, qui sont dans Yesod de Nukva, leur un premier sceau est donc scellé en elle dans son Yesod, afin de préserver ces vorot. Et voici que ce sceau est le sceau intérieur principal fait de Nehi de Ima, des trois noms de Eke, avec remplissage de Yudin, et de Hein et de Alephin, qui sont en eux. Et leur Gimatria est aussi So, car les extérieurs ne s'agrippent pas à Ima. C'est pourquoi le monde entier est scellé, soit pour la vie, soit pour la mort. Et alors, c'est le jugement principal. Alors, ce qu'on a en Malchut, bon, à Zeranpin, on a donc on a le Partsouf Zeranpin de Tzilut, qui s'appelle le Saint béni soit-il, qui nous donne toute la lumière. Et par rapport à Zeranpin, on a c'est Nukvot, on a Nukva Rachel, Nukva Léa. Rachel, c'est la petite Nukva qui va du Chazé de Zeranpin et en dessous jusqu'à sa fin. c'est la parsa. Et au-dessus d'elle, il y a la grande nukva de Zeiranpin. Et ici, on a Ima. Que cette Ima-là, Bina, elle fait descendre ses raglea, jusqu'à Nehi de Ima, jusqu'à Zeiranpin, à l'intérieur de Zeiranpin, dans le torse de Zeiranpin. Et Nehi de Ima, vous comprenez que Ima c'est Bina. Bina, elle donne au kelim de réception le revêtement de ses chassadim, la couverture de ses chassadim, que si je me trouve, on désire de recevoir, mais que Nehi de Ima sont entrés en moi. Alors je suis vraiment recouvert, je suis vraiment... Comment est-ce qu'on appelle ça quand on fait comme ça une sorte d'un... Ah, je suis immunisé, voilà. Je suis vraiment immunisé contre tout problème qui pourrait subvenir. J'ai un désir de recevoir, c'est vrai. Mais j'ai un vaccin. Nehi de Im. C'est le mien de Chassadim qui est en moi. Et alors, je ne veux simplement pas utiliser mon désir de recevoir. J'en suis libre. 100% de santé. Et c'est ce que Bina nous procure. À vrai dire, c'est toujours comme ça qu'on doit être. Parce que c'est impossible que le désir de recevoir soit simplement bon. Il ne peut pas simplement être bon. S'il y a de la lumière qui rentre en lui, dans une certaine mesure, dans sa qualité, et cette lumière donne au désir de recevoir le remplissage, dans cette mesure, le désir de recevoir est recouvert par rapport à lui-même. Pourquoi est-ce qu'il est recouvert? Parce qu'il reçoit un remplissage de par rapport à la lumière qu'il remplit. Comment parfois? Je ne veux rien. Je sens bien, je veux ressentir le spirituel, être dans le monde spirituel, ça ne m'importe pas. Que tout brûle, rien ne m'importe. Comment est-ce que ça peut arriver? C'est simplement comme ça. Une petite illumination spirituelle qui me brille d'en haut. Et je ressens que la spiritualité, ça vaut la peine beaucoup plus que la corporalité. C'est désir de recevoir qui le choisit. C'est comme ça que la spiritualité est valeur, elle est beaucoup plus, la spiritualité s'élève, et je me trouve à l'intérieur du désir de recevoir, j'y reste, le désir de recevoir commence à devenir plus fort que la lumière qui s'est éloignée, et je n'ai pas le choix, je veux remplir ça pour le désir de recevoir. C'est-à-dire que tout dépend du jeu de la lumière supérieure. Dans quelle mesure elle est plus proche de moi, dans quelle mesure elle est plus loin de moi, et ça détermine toute mon attitude envers le spirituel. Est-ce que ça vaut la peine ou est-ce que ça vaut pas la peine? Le matériel vaut-il davantage ou le spirituel vaut-il davantage? Tout dépend du rapprochement de l'éloignement de la lumière supérieure par rapport à moi. C'est pour ça que tout notre travail, c'est de rapprocher les lumières supérieures pour qu'elles brillent sur nous. Et si on parvient à un état où Nehi de Ima se réveille en nous, alors là, on peut être tranquille. Ça donne une couverture, un revêtement, un vaccin contre tout désir de recevoir qui pourrait exister. Jamais il ne pourra bondir en moi, de sorte que soudain, comme un fou, je commence à penser à toutes sortes de bêtises. Nehi de Ima, ça me donneront une telle satisfaction que aucun de mes égos, aucune de mes qualités, aucune perturbation ne pourra venir à moi et m'embrouiller. Voilà. Et c'est ce dont on parle, que ce qui se passe ici, que dans l'état qu'on examine maintenant, oui? Que Rachel, Nukva de Zeiranpin, ensemble avec Zeiranpin, se trouve dans un état. Alors qu'est-ce qu'il dit? Qu'ils sont en eux et ils ont pour Gematria saut, car les extérieurs ne s'agrippent pas à Ima, et c'est pour ça que le monde entier est alors jugé et scellé, soit pour la vie, soit pour la mort, et c'est alors le jugement principal. Oui, donc ça c'était avant, et ensuite on continue. Et voici la nuit de Hoshana Rabba. Et fait le second saut extérieur. Dans le sens de saut dans le saut. Et il est donné dans la sphère de Malchut qui est la Atara du Yesod en elle. Cependant, ce saut est inférieur au premier, car celui-ci est fait seulement à partir de trois remplissages seulement, qui sont dans les trois noms de Ekie, comme c'est mentionné, qui sont les remplissages des Yudin, 160, et Alephine, 122, et des Hein, 130. Qu'est-ce que ça nous donne en fait, toutes ces gématriotes? Les gématriotes, vous savez, on a 4 lettres Yudke Vavke, parce que c'est par rapport au degré qu'il y a à l'intérieur du Kli, Rhumma Bina Zeran Pin Malchut, qui est terminé par compter parce que c'est la source de la lumière, et les Kli commencent à partir du premier Yud, à partir de la première lettre. Qu'est-ce que ça nous donne? Les lettres, ce sont les otiyot, ce sont les kelim. Et dans quel état se trouvent les kelim? Les kelim, on les compte à partir de Zad de Bina. Parce que c'est là-bas que commence le kelim. À partir de l'état ou le désir de donner, qui est dans les kelim, qui veut commencer à utiliser le désir de recevoir afin de se rapprocher au Créateur. C'est-à-dire Zad de Bina. Ziran, Pin et Malchut, ce sont déjà des kelim de réception. On ne voit pas, je vais mettre comme ça. Donc, les kelim de Zad de Bina, ce sont les lettres de Aleph jusqu'à Tet, l'alphabet hébraïque. Et les kelim de Ziran, Pin, ce sont les lettres de Yud jusqu'à Tzadik. Et les kelim de Malchut, ce sont les 4 dernières lettres, Kuf, Resh, Nin, Shin, Tav. Donc ce sont les kelim, les lettres, les otiyot. Maintenant, pour savoir à quel niveau de massar se trouvent les kelim, parce qu'un kelim de massar, c'est rien. C'est simplement comme ça un désir de recevoir dans lequel, bien sûr, les miens ne se trouvent pas. Et au maximum, ils se trouvent autour de lui, comme ça, très, complètement éloigné, selon la condition de la ressemblance du kli avec la lumière dans ses propriétés. On a besoin de savoir dans quel état se trouve le kli. L'état dans lequel se trouve le kli, c'est déjà la gematria. C'est-à-dire que c'est déjà un massar et la viut. La lumière réfléchie, et la lumière réfléchie. La viut et la lumière réfléchie, dans quelle mesure la lumière directe se revêt dans cette lumière réfléchie. Et au total, le nombre qui est déterminé par tout cet état du kli, corrigé par le massar et rempli par la lumière, ça s'appelle la gimatria. C'est pour ça que la gimatria, c'est une chose très importante. Elle dit brièvement comme ça de quoi il s'agit. Par exemple, une bouteille d'un demi-litre. Tout le monde comprend. Comme ça, les kabbalistes, selon le nombre, ils savent déjà de quoi est-ce qu'ils parlent. Parce que c'est très facile de calculer un kli avec la lumière ensemble, avec le massar, c'est-à-dire que c'est déjà donné directement, ça donne le nom du degré. C'est pour ça que tous les noms qu'on utilise dans notre monde, qui sont comme résultat du monde spirituel, ils sont des gématriotes. Si vous prenez chaque mot, chaque nom, peu importe quel nom, vous pouvez voir selon sa gématria, voir c'est quoi son activité, ou bien c'est quoi sa forme spirituelle. Et ici, je ne parle même pas de la forme des gens, ou de la forme des objets, des forces spirituelles. Par exemple, Moshe, c'est quoi la gématria de Moshe, ou Aaron, toutes sortes de noms comme ça.

Des codes, vraiment. On parlait soit des forces, soit des objets, spirituellement. Maintenant, est-ce qu'on peut se revêtir à la Torah et commencer à lire ça comme ça, sans préface? Alors, la réponse, c'est non. Parce qu'on ne sait pas trop ce qui se passe autour de nous. On étudie la Torah, et autour de lui, comme ça, on étudie des cours... À ce moment-là, où, avec des noms, on ne comprend pas exactement ce qui se passe, c'est quoi leur nom, mais bon, continuons de lire. Donc, continuons. Mais c'est lettre simple de E qui est. Les lettres simples elles-mêmes de E qui ne sont pas là. Et ce sont les racines et les principaux. Et c'est pourquoi il est inférieur au premier sceau. Et voici 160, 122 et 130. Ça fait Gematria de 412. Avec leurs trois collèles, ça fait 415, comme la valeur de Mishnah. Pour indiquer que ce sceau est la Mishnah du premier. Et le second par rapport à lui est comme la Mishnah par rapport au roi, car le principal est le sceau du Yesod. Mais celui qui est dans Malchut est inférieur à lui, et il est dans sa Mishnah à lui. On continue dans la deuxième colonne. Et ça, c'est la notion de Malchut. C'est la notion de Malchut qui n'a rien d'elle-même, car de même que tout le partout de la Nekeva, dans sa globalité, est appelé miroir qui n'a rien d'elle-même, mais seulement de la main de son époux, ainsi la Malchut de la Nekeva, par rapport à ses autres sphirotes, il est dit d'elle qu'elle n'éclaire pas d'elle-même, car voici, elle ne prend pas les trois équipes d'elle-même, mais leur illumination, qui est leur remplissage. Ok, vous savez quoi? On peut passer au prochaine page. Discours 7. Vous savez qu'il y a comme ça une coutume, bon, pas pour tout le monde. Avec le Rebbe, on n'est jamais venu pour voir comme ça mais il y en a comme ça qui font de grands studios dans la. De grands événements comme ça pendant la nuit de Hoshana Rabbah, ils font un événement où il y a la lune, et donc ils vérifient comme ça l'ombre de la lune, et ça devient l'ombre de l'homme à la lumière de la lune. Si l'ombre est entière, alors Dieu merci, je vais bien. Et sinon, alors peut-être qu'il y a quelque chose qui va se passer. D'où vient cette coutume de regarder sa propre ombre la nuit de Hoshana Rabbah? Il explique ça ici maintenant. Chez le rabbin, jamais on a fait ça. Mais j'ai entendu comme ça qu'il y en a qui sortent et qui regardent et qui vérifient vraiment ce qui se passe avec leur corps. Oui, bon. Discours 7. Et dans celui-ci est bien expliqué la notion de cette ombre qui quitte l'homme la nuit de Hoshana Rabbah. Et dans celui-ci sera également expliqué le propos de nos sages qui ont dit que les fils de l'homme ont une ombre et aussi l'ombre de l'ombre. Mais les démons n'ont pas une ombre et n'ont pas l'ombre de l'ombre. Quand un verset dit « Lorsqu'un homme marche seulement dans une ombre, d'où il ressort qu'il y a une seule ombre, et l'on appelle également cela « Tselem » et non « Tsel ». Mais un autre verset dit « Jusqu'à ce que ce jour s'enfuit et que s'enfuit les ombres ». Le Rav, c'est pas une seule ombre, mais plusieurs lecteurs. Et encore, qu'elles ne sont pas appelées Tzlalim, mais
cela, il y a donc deux différences dans ces versets. De même dans le Zohar lui-même, dans la section Trouma, dans la section Vayechi et dans la section Emor, il existe trois propos, différents propos.

0: ce qui a été mentionné. C'est pour ça qu'il faut que je t'explique le contenu de notion. Et voici les connus qu'il y a cinq noms pour l'âme correspondant à cinq fois. Béni, mon âme, et ainsi de suite. Et ce sont cinq degrés différents, l'un au-dessus de l'autre. Voici leurs noms. Neshama, Nefesh, de Malchut de Atzilut, Ruach de Zeranpin, Neshama de Bina, Neshama de Abba, et Yechida de Zeranpin. Donc peu importe, voilà, comme ça, des fois il lit des mondes, des fois il lit les sphirotes. Il peut dire Malchut de Zeranpin, Bina, Choch, Maketer, il peut appeler ça Artia et Tira, Bria et Tira, Tzilut, Ak. C'est comme ça. Ne regardez pas, il n'y a pas de précision là-dedans. C'est vraiment pas important pour un kabbaliste sous quelle forme il les nomme. L'essentiel, c'est la différence entre la distinction entre les degrés. Lecteur. Et les cinq degrés sont inclus et s'appellent l'âme de l'homme, qui est l'intérieur de son corps. Et de cette manière-là, il y a en lui 7 degrés du monde de Bria, et 5 degrés du monde de Yetira, 5 degrés du monde d'Asiya, et cela, c'est dans le détail, dans le chemin du détail. Et quand on rapportera tous les degrés, tous les mondes ensemble, tous les 4 mondes, dans leur ensemble, voici que Asiya tout entier est dans le sens de Malchut, et ces 5 degrés s'appellent Nefesh. Et voici que les 5 degrés de Yerida s'appellent Ruach. Les 5 aspects de Bria s'appellent Neshama. Et 5 degrés de Tiout qui s'appellent Chaya, qui sont Neshama pour Neshama. Et revenons à expliquer dans le détail la notion des 5 parties du monde de Tiout. Et à partir d'elles seront comprises les autres degrés du monde. Bria, Tira, Asiya. Et voici que le corps de l'homme, évidemment que cela est sur la Nekeva Malchut, c'est qu'on voit que son corps achève de se former pendant les 9 mois de grossesse à l'intérieur d'elle. Encore, il existe 3 autres degrés en dessous du degré parmi les 5 parties, et ce sont les 3 hommes qui sont dans l'homme. Le degré supérieur parmi eux s'appelle Tselem, et ces 2 degrés inférieurs s'appellent Tsel. Et il leur manque la lettre même du mot Tselem, et c'est dans ce sens qu'on dit que l'homme marche dans Tselem. Et dans cela, dans le sens du verset, jusqu'à ce qu'il manque un même Tselem. Et cela est le sens du verset, jusqu'à ce que ce jour boira tout. C'est-à-dire qu'en fait, tant que les jours un tselem supérieur en a été fait, et 2 autres jours, 2 autres tlalim. C'est-à-dire que, c'est dans le sens du verset, l'homme marche seulement dans un tselem, et dans le sens du verset jusqu'à ce que le souffle, le jour, et qu'il souffle les nombres. Le rap. Bon. Comme il est écrit, si vous connaissez l'article connu du Sino Shamati, ce qui s'appelle les ombres, ce qui s'appelle Tselem, c'est Massach. Quand l'homme se dissimule lui-même du créateur et donne ainsi comme ça au créateur sa possibilité, dans la mesure où l'homme se dissimule lui-même, c'est toujours connecté à un moment. Et donc, est-ce que la question c'est est-ce qu'on peut être connecté à un moment de Ein Sof? On avait une décision de Malchut de se restreindre et de ne jamais recevoir la lumière à l'intérieur d'elle-même. Et alors on a la fin de Malchut qui fait sur Matimtsum. Oui. Et dit, la lumière ne veut pas venir vers moi. Et si oui, alors ce sera seulement en donnant.
1: בוא נגיד, אם מלכות ב-100% סגורה, הבורא ב-100% פתוח. ואם מלכות ב-100% פתוחה, Oui,
0: que je sois ouvert ou fermé, c'est ce qui détermine ma détermination par rapport au Créateur. Dire ici, c'est dans quel monde est-ce que je me trouve? Asiya, Etzira, Bria, Atzilut, Adam Kadmon. Donc, à Ensof, je suis entièrement sous mon massar. Le Créateur peut m'être révélé. Et dans notre monde, je suis complètement sans massar. Et le Créateur se ferme complètement par rapport à moi. Et entre ça et ça, je me trouve dans certains degrés de ce monde qui s'appellent les dissimulations, les alamot, les certains degrés de dissimulation et de révélation. Et ce rapport entre la révélation et la dissimulation, ça s'appelle une ombre. Et donc, en fait, on vérifie justement l'ombre qu'il y a au Hoshana Rabba. Est-ce que justement toute la correction de Zerampin, est-ce que tout le corps entier, tout le gouf, il a un massar, et donc il a une ombre de chaque partie et partie. C'est-à-dire que est-ce que chaque désir et désir, l'homme a reçu un massar sur lui. C'est ça ce qu'il a besoin de savoir à la fin de Sukkot. Parce que pendant Sukkot, vous rentrez toutes ces lumières environnantes qui auraient été obligées de d'élever l'homme à l'ombre divine. Donc, comme ça, avoir un massar qui est suffisant pour tous ses désirs, tous ses rêves. Donc, ça s'appelle vérifier le désir. Et donc, pourquoi ça s'appelle c'est ce qui explique quelque part, on va voir, c'est par rapport à ses reliés à la nuit, etc. Bon, on continue. Extrait dans la réalité. Et en réalité, et la réalité de ces trois ombres, sa notion est que puisque les cinq degrés de l'âme mentionnés et son Ranchai sont donnés dans le sens du Divug, à l'intérieur de Yesod et du prise de Nukva, et que le corps de l'homme s'y trouve pendant les 9 mois de grossesse de Hibou, ça fait question de l'entrée de l'âme à l'intérieur du mécanisme qui s'appelle Imaïla, hein, parce qu'en général, c'est là que l'âme mûrit comme un embryon à l'intérieur de sa mère, le lecteur. Voici qu'une force se prolonge depuis l'illumination du clé du sceau, qui est dans Yesod de Nekeva, comme cela a été expliqué plus haut dans la notion de Neïla de Yom Kippourim, où son filtre est avec un passage de Yudin, de Alephin et de Hein. Qui ont pour Gimatria, saut. Le Rab. Simplement, à la fin de Yom Kippour, il n'y a pas encore de correction. Ce n'est que la révélation du Kli de Malchut qui est dans sa totalité, va devoir se corriger. Le lecteur. Et la force de l'élimination et de ce saut s'imprime dans la même manière chez l'homme et non dans le corps. Et quand l'âme descend dans ce monde afin d'entrer à l'intérieur du corps, elle vient revêtue de ce sceau. Et par lui, il est protégé des extérieurs afin qu'il ne s'agrippe pas à elle. Ce monde s'appelle un certain désir de recevoir. L'âme qui descend dans ce monde, c'est-à-dire qui descend dans le désir de recevoir pour elle-même, comment peut-elle être dans le désir interdit du désir de recevoir et ne pas en subir du dommage? Donc, qu'est-ce qu'il dit? C'est qu'elle est revêtue dans ce sceau. Et par lui, elle est protégée des extérieurs afin qu'il ne s'agrippe pas à elle. Oui. Lecteur. Et il en ressort que ces ombres sont elles-mêmes l'élimination du degré du sceau qui est dans nos corps. Et il me semble, selon mon humble avis, qu'il en ressort aussi que l'ombre des Mochin de Zerampin, qui est fait à partir de Nehi de Ima, vient du degré du sceau qui est en elle, comme il me semble, selon mon humble avis. C'est-à-dire qu'il n'en est même pas sûr. Vous voyez, il nous dit parce que il me semble que c'est ainsi. Comment est-ce que c'est possible qu'un soit un grand kabbaliste, que Chaim Vital, l'unique élève qui a compris quelque chose de Hari, et dont le Hari lui-même a comme dit à ce sujet que lui seul avait tout compris, et aucun maître de ses élèves ne l'avait compris. Alors comment est-ce qu'il peut écrire, il me semble, à mon âme, selon mon humble avis? Eh bien, c'est très simple, parce qu'en fait, si un kabbaliste n'arrive pas à la racine de l'État dont il parle, oui, mais qu'il y a un certain phénomène. Je vois le phénomène, je connais le phénomène. Je le connais tel que si se manifeste à mon degré, là où je me trouve maintenant. Mais je ne sais pas encore comment arriver à la racine de ce phénomène. C'est-à-dire que je ne connais pas, je ne relève pas dans tous les endroits où ça doit être se manifester. Alors je ne suis pas sûr si ça doit être comme ça ou comme ça. Je trouve qu'il y a toutes sortes d'autres moyens, d'autres phénomènes, toutes sortes de, avec la même loi aussi. Donc c'est pour ça que les kabbalistes sont très prudents. Ils ont pas honte de dire, je sais pas, j'ai pas encore traversé, j'ai pas encore atteint quelque chose, tel ou tel ou tel. Alors ils écrivent, il me semble, selon mon humble avis, etc. C'est-à-dire que pour le moment, oui, c'est comme ça. Mais c'est ainsi parce que ça me semble maintenant comme ça. Peut-être que à d'autres degrés, à des degrés plus élevés, la question me paraîtra sous une forme que personne ne peut savoir ce qui se passe à un degré spirituel encore plus élevé par rapport à l'inférieur. Donc chaque degré supérieur, c'est un monde complètement différent. Simplement, croyez-moi, vous êtes, c'est vraiment une aventure, c'est simplement un voyage sans pareil. À quel point est-ce que les révélations à chaque degré et à chaque état sont telles qu'il est impossible de rester à l'avance, comme ça, de supposer à l'avance ce qu'elles seront, tellement elles sont remplies de surprises agréables. Bon. Lecteur. Et cela demande étude, car il a été expliqué que ces ombres sont inférieures au degré de nefesh inférieur. Et également, elles ne sont que l'illumination d'un seul sceau de Yesod. Bien que l'ombre des Mohin soit une lumière environnante bien, bien plus grande qu'une nefesh inférieure, et également qu'elles proviennent des Kelim même de Hima, et également qu'elles proviennent des Kelim de la moitié de Tiferet et de Nehi de Hima, et regarde bien ailleurs que les ombres ne sont que les vêtements des âmes provenant du sceau des Kelim de Nehi, comme il me semble, selon mon humble avis, Chaim. Ah, donc, bon, ça suffit. Bon, passons maintenant au livre du Zohar. À l'étude de la nuit de Hoshana Rabba. Donc, c'est la page sur laquelle il écrit Congrès Sukkot 2003. Hein? Vas-y, pose ta question. L'étudiant. C'est quoi la différence quand le Christ révèle et qu'est-ce que c'est un état où le Christ révèle? Parce qu'on dit que la lumière se trouve dans le repos absolu. Mais donc si par exemple on construit le Kli, alors la lumière devrait se révéler déjà, non? Qu'est-ce que ça veut dire qu'un état où le Kli se révèle, comme par exemple le Yom Kippour? Le Rav, qu'est-ce que ça s'appelle que le Kli se révèle? Il se révèle? Par rapport à qui il se révèle? Par rapport à moi? Le Kli se révèle, c'est mes désirs. Les raisons de cela. Je vous demande de garder silence dans la salle. Chez nous, le silence complet est de rigueur durant toute la leçon. Le Rav. Vous empêchez les autres d'écouter ça encore, mais aussi de faire l'intention. Donc, la révélation des Kelim, la correction des Kelim, toutes les actions avec les Kelim se font au moyen des lumières. Alors, sa question, c'est une question correcte. Mais on étudie que la lumière supérieure se trouve dans un repos absolu. Rien ne change en elle. Alors, comment est-ce que c'est possible que la lumière peut changer, elle ne change pas. Si la lumière ne change pas, si la lumière ne change pas, le clé ne peut pas changer. Et le clé lui-même, on étudie qu'il est une fonction de la lumière. Alors comment est-ce qu'on peut répondre? Bon.
1: Non, afrikat.
0: Bon, personne. Aïe, aïe, aïe. Oui. L'étudiant. Le clé se révèle et c'est le ressenti. C'est le ressenti intérieur de la, que la lumière se révèle. Alors, il dit que le clé à l'intérieur de lui-même ressent que quelque chose change. D'où est-ce qu'il ressent que quelque chose change? L'étudiant. Du ressenti de la lumière. Le Rav, du ressenti de la lumière. Mais d'où est-ce que le clé ressent qu'il y a un changement dans quelque chose? Comment est-ce qu'il peut dire qu'il y a un changement si la lumière ne change pas? L'étudiant. Mais c'est les régiments qui changent, le Rav. Comment est-ce que les régiments changent? Toi, tu dis de manière très belle que les régiments changent. Mais comment est-ce qu'ils ont changé si la lumière ne change pas? Tout ça, j'ai un retour comme ça qui les fait bondir. Toi, tu te moques de tout le monde ou de toi-même? Tu dis tout à fait sérieusement? Bon. Question. Je vais même accentuer la question. Bon. Donc, disons maintenant, on se construit un clé. Disons que la créature doit maintenant faire passer l'équilibre avant la lumière. Tout est là. Je dois construire un clé. Pourquoi est-ce que je ne reçois pas mes plans de remplissage? Qu'est-ce que ça signifie que j'ai construit le clé et que le clé est encore là comme clé et qu'il n'y a pas encore la lumière qui est reçue? Bon? Donc, comment est-ce que c'est possible qu'il peut y avoir des changements dans le clé si la lumière se trouve dans un repos absolu? Oui? L'étudiant. C'est commencer à ressentir la différence entre la lumière et ce ressenti. Le Rav. Non. L'étudiant. Mais comment est-ce qu'il peut y avoir un changement dans le manque si la lumière ne change pas? Oui? Oui, vas-y, Igal. Le Rav. Le massacre, c'est le résultat de la lumière. Hein? Oui, la lumière environnante, peu importe. Alors, la lumière environnante, la lumière intérieure, c'est la même lumière, simplement par rapport au clé, comme ça, soi-disant, comme ça, ressenti que c'est environnant. Mais cette lumière ne change pas. Elle se trouve dans le repos absolu. Oui. Étudiant, aspiration. Quelle aspiration? Je ne comprends pas. Quelle aspiration? Comment est-ce que c'est possible que la créature qui a été créée par la lumière, qui est maintenue par la lumière, change si la lumière ne change pas? Oui, l'étudiant. La lumière ne change pas par rapport à elle-même et par rapport au clé, oui. Le Rav. Mais comment est-ce qu'elle change par rapport au clé? Qu'est-ce que ça veut dire qu'elle se trouve dans un repos absolu? L'étudiant. Simplement, cette propriété ne change pas. Ça s'appelle qu'un repos absolu. Le Rav. Et alors? Mais par rapport au clé, l'étudiant. Par rapport au clé, les propriétés changent. C'est-à-dire que toujours, tout est fondé dans la direction de la propriété du créateur. C'est pour ça que la lumière change. Le Rav. Qui peut ajouter sur ce qu'il a dit? Sous une forme plus. L'étudiant. C'est davantage d'atteinte dans la créature. Le Rav. Non. L'atteinte de la créature, on peut dire. Encore? Qui peut ajouter? Oui. Il dit que la lumière se trouve en fait toujours dans la propriété du don. Et en cela, elle est repos absolu. Mais elle agit toujours selon ce que le clé a besoin. Le Rav. C'est-à-dire qu'en fait, le fait qu'on dit que la lumière se trouve dans un repos absolu, ça veut dire qu'elle veut toujours à 100% faire du bien au clé. Ça, elle ne change absolument pas. Ça s'appelle qu'elle est en repos. Et en plus de ça, elle change tout le temps. Elle change infini par rapport au clé afin de faire tourner le clé et d'en faire tout ce qui est possible. Oui? Vous me regardez comme si j'avais fait un tour de magie. Ah, encore une fois?
1: Bon.
0: Une fois, je regarde mon voisin. Je vois comment est-ce qu'il aime son fils. Il l'embrasse, il le serre dans ses bras, il l'emmène dans un zoo, il s'occupe vraiment de lui, une fois comme ça. Et une fois, je l'ai vu le frapper, ce pauvre fils se pleure. Une autre fois, j'ai vu qu'il l'enlaçait de nouveau et qu'il l'embrassait. Qu'est-ce qui se passe? Il aime ou il déteste? Dis-moi, il aime ou il déteste? Je te demande. Il l'aime. Même s'il lui donne des coups? Ok, donc c'est-à-dire qu'en fait, il n'a pas changé par rapport à son fils, du tout. Simplement dans la forme extérieure. Ça s'appelle qu'il se trouve dans un repos absolu. Il est en repos, il ne bouge pas. C'est comme ça que la lumière supérieure est par rapport à nous. Mais dans ses actions par rapport à nous, afin de nous amener au but, et change tout le temps. Tu vois, à partir de l'exemple, il ne peut pas revenir à la réalité. Pourquoi? C'est quoi le problème? Parce que c'est si difficile, donc je dois tout le temps justifier le Créateur, dire qu'il a toujours raison. Alors, mais d'où est-ce que tu as posé ces questions? On dit simplement que la créature doit faire passer le cli avant la lumière pour construire le cli. Moi, je demande, comment est-ce que ça peut exister un tel état où la créature construit un cli, où il existe un intervalle entre le ressenti de la construction du cli et le moment du remplissage? Ça devrait être immédiat.
1: Non.
0: Tout d'abord, tu parles de choses. Comment tu veux dire que quand la créature reçoit un ressenti conformément à l'accomplissement? L'étudiant. Mais par exemple, quand on parle de l'état de Yom Kippour. Yom Kippour, c'est un état où la créature est parvenue au ressenti du cli. Ça s'appelle Malchut dans sa totalité. Voilà, maintenant, comment est-ce qu'il est parvenu grâce à ça? Grâce à son effort ou grâce à toutes sortes de choses? Non. Après ça, il y a eu également un éveil d'en haut. C'est Shabbat Shabbaton. Yom Kippour, c'est pas seulement la réalité de l'effort. Alors peut-être ici, il y a une erreur, je sais pas, ou quelque chose d'autre. C'est comme Shabbat, même plus. Parce que Shabbat, à la limite, c'est une montée vers un Baveima. Et ici, c'est un Rampin. C'est le Roche de Rampin. Je ne sais pas d'où est-ce qu'il était la question et qu'est-ce que tu voulais avec elle, mais évidemment que c'est un éveil d'en haut. Étudiant, ok, je vais demander autrement. Comment est-ce qu'il peut exister un état où il y a entre le moment de la révélation du cli et le monde du remplissage? Non, en général, demandons autrement. Donc, est-ce qu'il y a un intervalle sous une forme plus générale entre la correction du cli et le remplissage du cli? Non, il n'y en a pas. Parce que la correction du cli, le ressenti ressenti du cli, c'est ce qui est. C'est ce qui est clé. Bon, ici, il y a un clé. Tout le monde voit? Sur ce clé, je fais un massard. À partir du moment où... Voilà, je le corrige. À partir du moment où je l'ai recouvert par un massard, alors, qu'est-ce que ça veut dire que je l'ai recouvert d'un massard? C'est que j'ai atteint la lumière réfléchie. La lumière réfléchie qui remplit le clé, c'est en fait la révélation. Qu'est-ce que je révèle? Je révèle la qualité du Créateur de don. Si je suis arrivé dans ma correction à cette forme de don, alors je ressemble au Créateur. J'ai pas besoin d'aller en plus de ça, d'aller quelque part là-bas jusqu'à lui ou de l'enlacer ou qu'il vienne à moi et qu'il me remplisse. Je suis déjà rempli. De quoi est-ce que je suis rempli? Je suis rempli de ma correction. Je mesure ma correction. Je ressens ma connexion. C'est comme tout un appareil de mesure que nous construisons par rapport à et mesure de ses propriétés comme ça. C'est la même chose comme ça. Comment est-ce que éveillé comme ça n'importe quelle pression? Et ici, j'ai une membrane comme ça qui doit se courber d'une manière ou une autre vers l'intérieur. Qu'est-ce que je fais? Comment est-ce que je mesure cette force qui vient de l'extérieur? Comment est-ce que je sais? Je fais agir ici une force par rapport à elle, je reviens à l'état zéro et je mesure ma propre force. Et si je l'ai, donc si j'ai ramené à l'état zéro, alors je mesure cette force et je sais ce qu'il y a dehors. C'est-à-dire que je sais ce qu'il y a dehors. Je mesure le revêtement, la résistance, la compréhension, le complément depuis l'intérieur. C'est exactement pareil depuis les propriétés supérieures de mon, dans mon spirituel. J'ai un massar, quand quelque chose vient d'en haut, comment est-ce que je sais que ça vient d'en haut? C'est pareil comme ça. Je fais une lumière réfléchie, je me ramène à un état où je ne reçois rien, et ne sois entièrement dedans, et alors je vérifie, et par cette préparation, je me remplis. En fait, c'est ce que j'ai fait, ce que j'ai atteint par correction, c'est ce qui s'appelle chez moi le remplissage. Qu'est-ce que s'appelle le remplissage? C'est le massacre et le mieux réfléchi. C'est le remplissage pour Malchut. Malchut n'a aucun autre remplissage. Alors en fait, la lumière de Rorma que la créature mesure dans le Kli, c'est est-ce qu'elle reçoit en fonction de la lumière de Chassadim qui est en elle? Le Rav. Bon, en général, lumière de Rorma, pas de lumière de Rorma, Chassadim, pas Chassadim. Qu'est-ce que je sais ce qu'il y a dehors? Toujours, je vérifie ce que je ressens de parce qu'il y a à l'intérieur de moi. Qu'est-ce qu'il y a à l'intérieur de moi? C'est ce que moi-même j'ai fait, j'ai atteint, j'ai construit. Je ne reçois rien dehors de l'extérieur. C'est rien, vraiment, je ne peux pas recevoir du Créateur. Et à vrai dire, je ne peux jamais recevoir. Maintenant, comment est-ce que je sais que je m'égalise à lui? C'est seulement selon le ressenti de la honte. Ici, le ressenti de la honte, c'est mon sensor. C'est la manière à travers laquelle, que, si je regarde un état où j'ai plus honte, c'est parfait, terminé. On a fermé le compte. Voilà. C'est tout. Ce qui était moi, est à moi. Ce qui était toi, est à toi. C'est tout. C'est tout. Très bien. Bon, lisons un petit peu. Regarde, ça fait déjà 2h03 comme ça. C'est déjà Purim. Oui, Purim. Étude de nuit de Hoshana Rabba, livre du Zohar, section de Sav. Article de l'équipe espèce de Hoshana Rabba. Non, allons au point 13, au point 113. Ok. Point 113, sur la colonne du milieu. Tout le monde là? Toi, tu sais pas lire. Bon, c'est pas important.
1: Boué.
0: Viens et vois. Viens et vois. C'est cette voix qui dit Chagat Nehim dépend des paroles de la bouche tous les jours de l'année. Et maintenant, durant les 7 jours de Sukkot, et on ne dépend que de l'action. Et nous avons besoin de l'action et non de la parole, du fait qu'autant des 7 jours de Sukkot est béni pour toute l'année. Explication. Car les mitzvot qui dépendent de la parole prolongent l'intériorité. Mais elles ne prolongent pas l'élimination de Chokhma depuis la ligne gauche du fait qu'il y a de l'extériorité. Parce que l'intériorité et l'extériorité, c'est une différence de ce moment d'ajout. Oui. Et les mitzvot qui dépendent de l'action prolongent l'extériorité. C'est-à-dire l'élimination de Chokhma depuis la ligne de gauche. C'est-à-dire les morts in de vac et l'extériorité. Et durant les 7 jours de Sukkot, on a besoin de corriger l'extériorité, qui est la constante de la propagation de Chokhma depuis la gauche. Et c'est pourquoi vous avez besoin de mitzvot d'action qui sont aptes à éveiller cela. Et c'est ce qui est écrit. Et maintenant, durant les 7 jours de Sukkot, ils ne dépendent que de l'action. Et nous avons besoin de l'action afin de nous prolonger la correction de l'extériorité, qui est l'illumination de la Chokhma depuis la gauche, et non depuis la parole. Car la parole ne prolonge que l'intériorité. La Chassadim. Et c'est ce qui est écrit, que cette voix, Hagat Nehim dépend des paroles de la bouche durant tous les jours de l'année et n'ont besoin d'action. Du fait qu'au temps des sept jours de Sukkot, il bénit pour toute l'année. Car après qu'on a attiré la lumière de Chokhma comme de part supportée, après, on a prolongé l'illumination de la Chokhma qui est à gauche durant les sept jours de Sukkot vers Hagat Nehim. Cela suffit pour tous les jours de l'année, de sorte que les chassadim que nous prolongeons par les mitzvot qui dépendent de la parole durant tous les jours de l'année sont bénis par l'illumination de la Chokhma des sept jours de Sukkot et ils deviennent ainsi des chassadim révélés. Il n'est plus besoin de mitzvot qui dépendent de l'action et pour cette affaire, mais pour d'autres choses. Ok, donc tout ça c'est clair comme ça. C'est chassadim révélé, chassadim ouvert, en fait, chassadim dissimulé. Ça s'appelle chassadim qui dissimule le chorma, il ne donne que la correction de Bina sur l'équilibre de réception. Et chassadim révélé, ça veut dire qu'il y a tellement de chassadim, tellement de garde chassadim, qu'à l'intérieur se révèle aussi la lumière de chorma. Et alors, il s'appelle les chassadim qui révèlent chorma, ou en tout cas les chassadim révélés. Point 14. Le septième jour de la fête, c'est-à-dire Oshana Rabba, est la fin du jugement du même. Et les sentences des jugements sortent de la maison du roi, et les Gvurot s'éveillent et s'achèvent en ce jour-là, et les saules de la rivière dépendent de ces Gvurot. Et il faut éveiller les Gvurot vers les eaux et entourer sept fois, en correspondance à Hagat Nehim, l'autel qui correspond à Malchut, afin d'abreuver l'autel avec les eaux de Yitzhak. C'est-à-dire dans la de Chokhma, depuis la ligne de gauche, appelée Yitzhak, afin que les eaux remplissent les puits de Yitzhak, la Malchut, car au moment où elle reçoit de la gauche, elle est appelée ainsi, et quand elle se remplit, tout le monde est béni par les eaux. Regardez quel point est-ce qu'il mélange ici les noms. Et là, et de la Torah, et de la Kabbale, et de là, déjà, tout connecté. Lecteur. Explication. Les trois livres s'ouvrent à Rosh Hashanah. Ceux des justes accomplis, ceux des méchants complets et des intermédiaires. Les justes complets sont immédiatement sur place inscrits pour la vie. Le Rav. C'est-à-dire que celui qui est parvenu au degré où il utilise le Créateur, tout le désir de recevoir s'appelle le juste complet. C'est-à-dire qu'il possède déjà le revêtement de Bina sur tous les kilomètres de réception. Le lecteur. Les méchants complets sont immédiatement sur place inscrits pour la mort. Le Rav. C'est-à-dire que chez ceux qui ne sont pas capables, chez ceux qui n'y a pas de correction de chassadim, tout désir de recevoir, ça s'appelle méchant complet, la lumière de Bina n'est pas venue, Neideima n'est pas venue, donc bon, qu'est-ce qu'il y a à faire? Il n'a aucun revêtement de chassadim dans ce kim de réception. Il n'est pas méchant, hein. C'est pas qu'il s'est rendu méchant, il n'a pas reçu de correction. C'est-à-dire qu'un méchant, c'est un degré. Pour être un méchant, il faut déjà se trouver dans le monde supérieur. Ce sont des états. Juste méchant intermédiaire. C'est pas ceux qui passent le marsum qui entrent dans le travail du Créateur. Et là, il existe trois possibilités. Méchant, juste intermédiaire. Et il ne s'agit pas de nous. Méchant ou juste ou intermédiaire, même méchant, on ne l'est pas. On n'est pas méchant. On est simplement zéro. On est simplement en bas. On est sous la ligne de vie. C'est ce qui écrit le droit, qu'il n'y a aucune mesure pour nous, ni méchant, ni rien, qui soit en dessous du marceau. Lecteur. Et les intermédiaires restent suspendus et demeurent jusqu'au jour de pardon. Le Rav. Pourquoi? Parce que c'est soit entièrement à droite, soit entièrement à gauche. Il n'y a rien à en dire. Ce sont des états extrêmes, polaires, comme ça, qui viennent du Créateur, soit des Kélim, soit des Lumières. et ils dépendent entièrement de ce qui est en haut. Ce qui dépend de l'homme, c'est comment relier en lui-même ces deux propriétés, la droite et la gauche, dans quelle adhésion optimale est-ce qu'il se trouvera, comment les relier, pendant prendre les gauches, l'équilibre de la gauche et les propriétés de la droite et en faire la ligne médiane. C'est-à-dire que l'homme peut parvenir à un état où ces mêmes kélim qui reçoivent une correction en lui, ce kélim, une partie d'entre eux sont devenus justes et une partie sont devenus méchants. Ces kélim seront remplis de lumière et ces kélim iront vers la mort. Ils seront entièrement vidés de plus en plus et iront vers l'obscurité. Et à partir d'eux, se fera le saut du parsouf. Lecteur. Et le sens antérieur de l'expiation des fautes du jour de pardon est la prolongation de l'illumination de Malchut au moyen de la montée de Malchut Dobina, car il n'existe aucune autre expiation de transgression si ce n'est au travers de la révélation de la lumière de Chorma. Et c'est le sens de la lumière de la vie. Bon, donc qu'est-ce que c'est que cela explique? Qu'est-ce que c'est du fait que Malchut monte dans Bina? Il n'y a pas de révélation de Chorma. Au contraire, Chorma s'en va. Il reste Katnout, le lecteur. Et c'est pour ça que les intermédiaires qui ont fait retour méritent leur expiation des fautes. Et c'est un saut pour la vie. Cependant, cela n'est pas encore difficile, ce n'est pas encore achevé définitivement, car la lumière de Chorma ne brille pas. Ne brille pas sans chassadim. Et le temps de l'histoire chassadim afin de réveiller Sukkot et pendant les 7 jours de Sukkot. Il en ressort que le 7e jour, au Shana Rabba, ça achève le revêtement de Chorma dans chassadim et alors ça achève le saut pour la vie formé à Yom Kippourim. Et de la même manière, pour ceux qui n'ont pas fait retour et qui ont été scellés du saut pour la mort, aujourd'hui à Yom Kippourim, ce saut non plus n'est pas encore définitivement achevé. Car ils ont encore du temps jusqu'au 7e jour de Sukkot. Parce que jusqu'à ce moment, Chorma est encore prolongée. Et si ils font retour, leurs fautes seront reçues et vous allez recevoir la lumière de la vie. Et c'est pourquoi le jour de Hoshana Rabba est considéré comme le jour où les décisions et les jugements sont prémises aux anges, soit pour la vie, soit pour la mort. Bon, les démons allaient au début, maintenant c'est les anges. Bon, il ne manque pas ces beaux mots. Il y en a comme ça, beaucoup d'assistements comme ça très beaux et beaucoup bien cela. Ce sont simplement des forces dans lesquelles il n'y a aucun désir de recevoir de par soi-même et il n'y a aucun libre choix de par eux-mêmes. Mais simplement, ils sont appelés comme ça. Ils sont appelés de loin, comme ça, ils sont un petit peu sales, etc. C'est-à-dire que il y a beaucoup de force, et dans la droite et dans la gauche, qui embrasse l'homme, et par rapport au degré du don dans le monde. Alors, comme ça aussi, ils vont dans.
2: L'apparence du Créateur, de toute façon, s'appelle un ange fort. Enfin, peu importe comment, c'est « Il n'y a rien dans mes lui », texte. Il en est ainsi, car après qu'ils soient donnés aux exécutaires, ils ne sont pas retournés, puisqu'après le jour de Hoshana Rabba, il n'y a plus l'extension de Chorma. Donc, Hoshana Rabba, c'est le dernier jour ou la dernière nuit où les récipients sont corrigés, après quoi ils en arrivent vraiment à minuit, ce qui nous manque déjà ici aujourd'hui pour l'examen de la brisure. Et avec ce point joyeux, cette élévation, avec joie et chant et danse, Pourim. Voilà, nous arrivons à Pourim. Oui, maintenant nous allons résumer ce que nous avons entendu dans le cours, ce que nous prenons pour la dizaine, 6 minutes.
3: סיכום, מה שאנחנו שומעים כל הזמן שאור נמצא במנוחה מוחלטת.
2: Eh bien, ce que nous entendons tout le temps, c'est que la lumière est en repos complet parce que la lumière veut toujours donner. Et vraiment, elle donne.

0: si nous ne faisons rien. La lumière travaille sur les récipients, mais si nous ajoutons l'éveil d'en bas, alors ça fonctionne avec beaucoup plus de force. Oui, en fait, ce point, nous sommes occupés par le fait de vouloir et seulement du désir. Plus le désir est profond, alors... ça nous influence, comme il est écrit, à ceux qui n'ont pas compris un mot. Et tout a changé, ils sont devenus les grands kabbalistes. Donc, c'est à ce point-là que c'est selon combien nous voulons et aspirons. C'est clair que rien n'est clair parce que nous devons juste faire un effort pour aspirer à cela. Il semble que c'est la chose la plus importante. Et la lumière agit. Après, elle leur avait expliqué que fondamentalement, tout est fait. C'est la construction du kli. Donc, qui est ce kli? Et il a dit, le kli doit mettre un écran. Et où est l'écran? Ben, il ne vient que de la lumière. Donc, c'est plus une question de... Que peut faire la créature si tout est action de la lumière supérieure? Donc, comment est-ce que il nous donne toutes ces affaires de la honte et quel que soit l'effort que nous fassions? Comment même faire un effort? Comment est-ce que la créature peut faire un effort si tout est fait par le créateur? Donc, oui, le désir d'attendre la réponse à cette chose. Oui, nous avons entendu que tout dépend de notre inspiration, et donc en quelque sorte, il y a une bascule intérieure pour essayer de sauter, de nous amener vers le haut. Ce que nous avons aussi entendu, c'est que la révélation dans chaque degré est très différente entre les degrés. Et je ne peux même pas imaginer qu'à chaque fois il y ait une telle aventure immense, une telle surprise. Et aussi, jusqu'à ce qu'une personne... Est-ce qu'il y a un kli, la révélation? Alors, tous ces concepts, chassadim, chokhma, ce ne sont que des mots. Mais quand nous y aspirons, quand nous essayons de l'étudier ensemble dans une sorte de récipient commun, alors ça, c'est l'effort, en fin de compte, qui devient rempli. Oui, pour continuer l'aventure sur les mondes supérieurs et ces questions intérieures qui s'éveillent. Alors que nous travaillons sur l'intention, en écoutant le Rav, dans le cours qui est, on peut apprendre pas juste sur la sagesse de la Kabbale, mais sur comment nous-mêmes voulons faire partie de cette chaîne des kabbalistes avec lesquels le Rav a commencé le cours. Oui, comme Samy, j'ai aussi beaucoup entendu parler de notre besoin d'aspiration, d'aspirer.
1: Et...
0: nous sommes dans un jour très particulier, pas seulement le calendrier, mais c'est juste le jour où nous voulons tendre ce que nous voulons et parler de Moshe et les autres. Le salut, mais de quoi? D'où, en fait? Qu'est-ce que nous voulons atteindre maintenant de notre temps ensemble? Qu'est-ce que nous voulons recevoir du repas de la Seouda? Qu'est-ce que nous voulons qu'il advienne dans nos cœurs, dans les cœurs des amis? Pour que ce cri jaillisse vraiment de nous pour nos amis et qu'il soit récompensé. Oui, nous devons continuer nos efforts pour nous connecter. Tout cela dépend de à quel point nous essayons de nous rapprocher les uns des autres, pas juste physiquement, mais intérieurement. Et alors la personne découvre à quel point elle est faible. Et graduellement, elle reçoit à la fois l'intellect et le travail de la lumière. Mais la lumière donne à la personne une information, combien est-ce que, avec des forces, tu n'y arriveras pas, tu dois demander au Créateur, tu dois l'appeler. Oui, c'est au Créateur, nous avons aussi entendu que nous devons découvrir la profondeur de la brisure sans trouver la pleine profondeur de la brisure. Il n'y a pas de vrai appel. Oui, donc en fin de compte, que pouvons-nous faire? Quelle est cette force? Nous ne savons pas ce qu'elle est. Cette force de résistance, au moins nous la sentons dans tous nos efforts. Sans activer notre force, c'est mieux de le faire ensemble parce que cela ne fait que diminuer et ça satisfait la force. Bonne chance à nous.
2: Oui,
0: dans notre monde, toutes les racines touchent déjà. C'est la fête de Pourim, donc nous devons faire cet effort. Une des choses que nous avons entendues dans le cours, dit le Oren, dans la mesure où une personne se dissimule, la personne peut être révélée. À nouveau. Quelles sont les choses que nous avons entendues dans le cours? Dans la mesure où une personne se dissimule, le Créateur peut se révéler. Qu'est-ce que ça veut dire? Je vais répéter à nouveau et ce sera une clarification à faire en atelier. Dans la mesure où une personne se dissimule, le Créateur peut se révéler. Qu'est-ce que ça veut dire? 6 minutes d'atelier.
3: Dans
0: la mesure où une personne se cache, le Créateur peut se révéler. Quand on arrive à la sagesse de Kabbalah, il y a une grande aspiration, un grand manque. Ce manque provient du Créateur. Cela éveille quelque chose qui semble plus élevé, avec plus de récompenses, mais en fin de compte, la personne doit cacher l'ego lorsqu'il en arrive au point où il veut pour lui-même, il veut. La version de la force supérieure, que le Créateur soit content et non pas qu'il se réjouisse, mais dans ses récipients égoïstes. Oui, ça commence comme ça et continue comme ça, parce qu'il y a constamment plus d'épaisseur, plus d'ego grandissant. Et à chaque fois, nous devons dissimuler et découvrir que ce n'est pas moi, mais ce qui est vraiment important, c'est le Créateur, c'est les amis, c'est les maîtres qui nous aident, en fait. Qui nous aide à nous élever au-dessus du désir de recevoir et pour que nous adhérions au Créateur. Je ne sais pas, dit l'autre ami.
1: Mais
0: j'ai de grands amis ici aussi, ici assis aussi dans la dizaine. Et je ne veux pas les blesser, je ne veux pas que mon ego, le désir de recevoir, essaye de prendre quelque chose d'eux. Je veux être en prière envers les amis. C'est précisément la fête de la Sukkot quand tu construis la Sukka, le toit de chaume, que tu demandes que la lumière puisse à peine y rentrer. Et là, tu actives la dureté de l'écran qui revêt l'entrée de la lumière et l'un dans l'autre la restreint. C'est des choses qui étaient importantes pour le désir de recevoir, les déchets. Et c'est selon cela que tu commences, selon le désir de recevoir, que tu commences à construire l'intention afin de donner. Et c'est comme ça que nous commençons à découvrir et c'est les invités qui sont faits à connexion avec la lumière, c'est-à-dire que je reçois les amis. La lumière dans la mesure où je peux réjouir les amis. Et donc, c'est au Shana Rabba, c'est en fait la conclusion de Sukkot.
2: Celui où
0: il y a ne serait-ce qu'une volonté de vouloir nettoyer quelque chose de toi, de là tu comprends que sans faire de la place, tu fais toujours seulement blesser ton environnement sans cesse. Et c'est ça qui commence à t'amener à une vraie requête du Créateur.
3: Et
0: qui lui permet d'exister quand tu ne veux pas cette partie en toi. Oui, après c'est l'explication du Rav, la personne se dissimule, il n'y a pas d'écran et tu peux juste faire des fantaisies et rien d'autre. Mais on peut l'atteindre partiellement si chacun porte sa partie de l'écran brisé ici et sous le marsum, jusqu'au marsum. Mais ensemble, nous faisons des efforts et chacun apporte la partie de l'écran. Et ensemble, nous construisons vraiment un écran commun. Et c'est là que nous pouvons révéler quelque chose. Bonne chance à nous pour être en mesure de le faire.
4: Quand
0: une personne résiste à ses qualités naturelles, essayant de toujours simplement prendre et d'égaliser notre forme avec le supérieur pour devenir équivalent avec lui, alors il révèle le Créateur. Et qu'est-ce que ça veut dire? C'est-à-dire qu'il révèle la qualité du don en lui. Comme nous avons entendu, rien n'entre dans le cli. Tout
4: est
0: juste la qualité que la personne développe. Donc, pour être comme le Créateur, la qualité du don, et pas comme ma qualité fondamentale. C'est ça que je cache. Et alors, je découvre une nouvelle qualité appelée le don, ou bien le Créateur. Nous pouvons aussi dire que la révélation de la lumière supérieure, c'est le plus grand plaisir que nous puissions avoir dans la vie, un milliard de fois plus que tout plaisir que nous pourrions recevoir dans cette vie. C'est pourquoi le Créateur se dissimule de nous.
3: Et
0: donc si nous dissimulons ce plaisir pour qu'apparemment il n'atteigne pas les récipients spirituels, alors le Créateur ne se révélera pas. Oui, pour ajouter la gratitude qu'on puisse se rapprocher de lui à chaque fois. Passons aux questions, c'est des questions. Après l'atelier qu'on a eu sur le cours, on sera heureux de les examiner ensemble.
5: Nous avons
0: entendu le cours, oui, que dans la mesure où une personne se dissimule, dans cette mesure, le Créateur peut se révéler. L'un dans l'autre, la relation entre nous et la lumière est toujours maintenu à 100%, il y a beaucoup de distinctions, de discernements dans ce cours, comme toujours, beaucoup de couches que nous pouvons saisir. Tout à coup, des questions se dressent. Oui, Israël. Alors, comment est-ce qu'une personne se cache? Comme nous l'avons entendu, nous parlons juste comme Malchut a fait une dissimulation sur lui-même, alors il a commencé à travailler avec l'écran et la lumière réfléchie. Et ainsi, nous aussi devons faire une restriction sur nous-mêmes pour acquérir un écran et travailler avec le récipient en pleine lumière réfléchie. Et alors, il y a précisément ce que le Rav a dessiné dans son dessin, cette capacité à comprendre ce qui est en dehors de nous, à partir de notre résistance. Il a fait un dessin de quelque chose d'apparemment mécanique, et ça pourrait être n'importe quoi. Nous ne savons pas ce qui opère sur toi de l'extérieur. Et donc, comment ce que tu sais, ce qui opère sur toi, c'est selon le degré de résistance que tu crées vis-à-vis de ce qui opère en toi. Et en cela, il y a l'équivalence. C'est-à-dire que le kabbalisme mesure toujours le récipient qu'il a. Si nous n'avons pas d'écran, nous n'avons pas de capacité à faire une restriction, nous n'avons pas d'écran, de lumière réfléchie, alors nous n'avons pas de perception spirituelle. On ne peut pas se dissimuler. Mais s'il y a une force de restriction, une résistance, un écran, une lumière réfléchie, alors tu peux dissimuler. Toutes les actions sont les actions d'une personne sur elle-même en demandant à la lumière.

0: Tout vient d'en haut, de la force de la lumière. Si nous nous aidons les uns les autres à développer un tel désir pour cette vaccination, pour découvrir. Plus de questions, Latin 4.
1: Nosotros no debemos de hacer ninguna restricción en nuestro deseo de recibir. Entonces, ¿cómo se hace?
0: Bonjour, chers amis.
1: Desde lo espiritual para lograr alcanzar esa pantalla.
0: Nous ne parlons pas de devoir restreindre notre désir de recevoir. Donc, comment recevoir cette force pour restreindre et construire l'écran? D'en haut, nous ne recevons rien sans désir. Si nous faisons le travail dans notre connexion, tous les moyens que les Kabbalistes nous ont donnés, le résultat de tout ce travail devrait être le développement d'un désir pour ressembler à la lumière supérieure. Donc, d'où provient la restriction à la réalité de la créature? Personne n'a forcé la créature à faire une restriction. La lumière a créé le cli et l'a rempli, sans fin. Le monde d'Ein Sof. Après que la lumière ait rempli entièrement le cli, dans ce remplissage, la créature ressent la qualité de la lumière. Après quoi, elle veut se décorer, s'égaliser sa forme avec l'émanateur, où il veut. Et de là, il décide de restreindre son désir naturel d'être rempli directement. Il détermine que cela n'arrivera jamais. Et cela l'amène à la création, la définition de la loi de la restriction. Nous, quand nous voulons traverser le Marsom, tout comme nous avons appris dans tout ce congrès que nous avons regardé là maintenant du Rav, nous devons construire un tel désir entre nous, franchir le Marsom. Qu'est-ce que ça veut dire? Quand nous franchissons, qu'est-ce que nous franchissons? Quel est ce Marsom, cette barrière? Nous devons développer le désir de prendre sur nous, de notre propre choix, la restriction, de construire. Maintenant, nous n'avons pas la force de le faire, bien sûr, c'est surnaturel, mais la lumière peut nous le donner si nous le voulons. Et ici, j'ai besoin des amis, car peut-être que je le voulais un petit peu, mais dans un moment, je veux d'autres absurdités. L'homme doit aider son ami dans la consolidation du désir de cacher notre désir égoïste qui est imprimé en nous, afin de ressembler à la lumière. Quand il y a un tel désir, nous recevons du support d'en haut, et le support attend que quelqu'un le veuille. Est-ce qu'on peut avoir une explication simple sur ce qu'est Hoshana Rabba? Ce n'est pas tellement clair ce qu'est Hoshana Rabba, merci. Oui, nous avons entendu qu'après tout le processus, le Rav a donné... Toute cette fête est une pure requête. Nous avons la Soka, nous avons les récipients, nous avons une requête. La sortie complète sera la lumière de Bina qui protège et qui donne l'immunisation et une façon que, comme il a dit, chaque obstacle qui vient ne divertira pas la personne ni ne le dérangera, mais au contraire. Donc, pour arriver à cet état, nous avons maintenant, après tout le processus, nous avons une requête clarifiée aussi à partir des questions et des réponses. Il s'avère que le fait qu'une personne reçoive l'écran, c'est le remplissage. Il n'a pas besoin de quelque chose au-delà de cela. Et afin d'arriver à cette requête clarifiée, nous devons arriver à un état appelé la veille de Hoshana Rabba. Un grand salut, c'est tout ce dont nous avons besoin, c'est ce qu'il nous faut, d'avoir la capacité de soutenir la force de l'écran pour toujours.

0: S'il vous plaît, dans la salle ici, qui ?
1: Memi ou Mema
0: Leib. Qui est quoi, de qui et de quoi est-ce que la personne se cache-t-elle ?
2: שוב, זה אותו תהליך, לא ניכנס לכל מה שהרב הסביר, אדם מגלה שהאגו שלו.
0: Une personne découvre à nouveau que tout le processus, on ne va pas repasser par toute l'explication du Rav, mais il découvre que c'est son ego. Et ce qui ne lui permet pas de se connecter au monde spirituel, de se connecter avec les amis en vérité, de vraiment les ressentir, d'être avec eux, d'être incorporé en eux, annulé devant eux. Et il doit avoir la force de dissimuler l'ego, de dissimuler la force qui résiste à chaque bonne chose qu'il découvre comme étant la spiritualité. Donc de qui est-ce que nous nous dissimulons ? Je ne sais pas exactement. De cette force qui perturbe, qui te dit qu'est-ce que le bien et le mal ? Dans la vie, le mal, c'est ce qui ne me permet pas d'être rempli. Je maintenant veux prendre quelque chose, donc je veux atteindre quelque chose de quelqu'un et il ne me donne pas, donc il est mauvais pour moi. Donc plus on se développe et grandit et on apprend, la lumière accomplit une certaine action et la personne graduellement examine ce qu'est ce mal. Il veut le dissimuler, il veut le surmonter. Il veut qu'il le contrôle, mais plutôt la personne qui contrôlera son mal. Et ensuite, il demande pour cette force de dissimulation, pour que le mal soit dissimulé et qu'il puisse travailler dessus. Et ça, c'est quelque chose que chacun doit déterminer pour lui-même, ce qui est bien, ce qui est mal pour lui. Mais la force de cacher le désir de recevoir pour moi-même ou pour...
2: Gilad.
0: Se cacher, c'est-à-dire qu'il ne dirige pas, c'est-à-dire qu'il soit moindre, plus bas, en dessous, dissimulé. Qu'est-ce qu'une dissimulation ? C'est quand je vois quelque chose et qu'il agit sur moi et que je veux mettre une partition entre moi et lui, afin qu'il ne me dirige pas, mais c'est plutôt moi qui le dirigerai, n'est-ce pas ? Alors qui est ce nouveau moi ? Précisément, cette force que nous demandons, appelée l'écran et la lumière réfléchie. Donc une personne ne ressent plus qu'il s'identifie avec son désir de recevoir, mais plutôt il en émerge et il demande d'être au-dessus, de le dissimuler, afin qu'il ne le contrôle pas, mais plutôt que la personne guide le cheval et non pas que ce soit le cheval qui le guide. Comment cacher sans écran ? Sans écran, on ne peut pas se cacher, tu as raison. Alors, ce n'est que la révélation du besoin de cela ? Oui, c'est correct. C'est aussi ce à quoi il a répondu à un des étudiants là-bas. Il dit, quelle est la différence ? On lui a demandé, quelle est la différence entre recevoir le manque et recevoir le remplissage. Donc, qu'est-ce que le Rav a dit ? Il n'y a pas de différence à partir du moment où tu reçois le manque correct, tout comme tu viens de le dire. C'est déjà le remplissage. Ce qui nous manque, c'est d'avoir le manque correct. Ouais ? Oui, Asaf. Merci, nous avons entendu dans le cours que la honte, c'est mon censeur, c'est ce que j'ai entendu. Et c'est pour ça que je demande, hier nous avons eu la journée d'unité, il y avait vraiment un sentiment très puissant que nous sommes à l'entrée de, je ne sais pas comment le définir, comme un nouveau monde. Et tous les amis qui travaillent autour de l'horloge, autour du monde, pour établir ce nouveau monde. On voit tous les efforts, toutes les aspirations des amis que ça éveille en moi de la honte. Et moi, je me suis dit, mais qu'est-ce que je suis ? Qu'est-ce que je donne ? Venir uniquement recevoir. Et puis, une honte s'éveille avec la grande vision et le bateau qui avance. Et je demande, comment travailler avec la honte ? Nous avons appris dans le cours que la honte est mon censeur. Donc maintenant, je ressens un peu de honte. Comment travailler correctement avec cette honte? Comment la réaliser? Merci. Je ressens vraiment ce que tu dis parce que je me ressens aussi comme ça. À chaque fois, c'est-à-dire, et c'est tous les jours, parce que le Créateur m'a donné le privilège d'être ici toute la journée. Je vois beaucoup d'hommes, de femmes, d'amis qui viennent ici et qui donnent de toutes sortes de façons dans différents projets. Et parfois, je ne sais pas où m'enterrer de honte. Qu'est-ce que tu demandes? Que faire avec ça? Une prière au Créateur pour que nous soyons aussi grands comme les amis qui donnent et nous envoyer des anges, des gens de lumière qui viennent ici et qui donnent leur âme. Et que suis-je par rapport à eux? C'est chaque jour. Chaque jour, toute la journée, je vois de telles personnes. Et combien est-ce que nous ne voyons pas? C'est sans fin. Où suis-je? Où est mon temps libre? Où est-ce que j'étends mes heures chaque jour? Il y a de qui apprendre. Donc c'est une bonne honte, elle développe. Parce que si je m'étais donné de voir que les amis sont plus grands pour moi, donc il serait possible que je sois grand un jour. Autrement, je resterais un singe. Puisse le Créateur aider nos amis et nous aider à adhérer à eux. Le roi David a dit à ce sujet que quand tu sors, béni Kechilat Sanafshi.

0: נקרא עכשיו את קטע מספר 10.
1: יש לנו בשיעור
2: Nous allons lire l'extrait maintenant numéro 10. Oui, dans le cours d'aujourd'hui, nous avons eu des extraits sélectionnés concernant Hoshana Rabba. Donc, ouvrez-le. Nous allons travailler avec eux de différentes façons. Le premier extrait commencera, par lequel nous commencerons, est l'extrait numéro 10. Vous pouvez le trouver dans le matériel d'étude. Donc, c'est un article, c'est d'un article de Rabba. Nous allons essayer, tout comme dans le cours avec le Rav, nous allons essayer de le suivre, de suivre maintenant les mots du Rabash et de lui permettre vraiment de former en nous ces formats sur nous maintenant. Si le cœur est brisé, c'est-à-dire que le désir de recevoir est celui qui domine le cœur, il s'ensuit qu'il ne peut pas y entrer d'abondance, du fait que tout ce que le désir de recevoir reçoit, tout sort vers les clipotes. Et cela s'appelle brisure du cœur. C'est pourquoi, lorsque l'homme prie le Créateur et dit « Tu es obligé de m'aider, car je suis plus mauvais que tous, du fait que je ressens que le désir de recevoir domine mon cœur. Et à cause de cela, il n'y a aucune chose de Kdusha qui puisse entrer dans mon cœur. Et je ne veux aucun luxe, mais simplement que je puisse faire quelque chose pour le nom du ciel. Et je n'ai aucune possibilité pour cela. Pourquoi toi seul peut me délivrer. Et par cela, il faut expliquer ce qui est écrit. Le Créateur est proche des cœurs brisés. Explication. Ce sont des personnes qui demandent au Créateur de les aider afin que leur cœur ne soit pas brisé, mais qu'il soit entier. Et cela ne peut être que si l'homme a mérité le désir de donner. C'est pourquoi il demande au Créateur de lui donner le désir de donner. Car il voit qu'il ne lui manque rien dans le monde sinon d'avoir J'ai perdu la ligne. Sinon d'avoir en main la capacité de faire des actes pour le nom du ciel. Il s'ensuit qu'il ne demande que la proximité du Créateur. Et il y a une règle, mesure pour mesure. C'est pourquoi le Créateur le rapproche, et c'est ce qui est écrit, le Créateur est proche des cœurs brisés. La question est la suivante. Est-ce que j'ai besoin maintenant de l'aide du Créateur? Et si c'est le cas, en quoi? Et sinon, quelle est mon attitude à ce sujet, à nouveau? Est-ce que j'ai besoin maintenant de l'aide du Créateur? Si oui, en quoi? Et sinon, quelle est mon attitude à ce sujet? C'est une question à réfléchir.

0: בואו נדון עכשיו בינינו בשאלה איך נסייע אחד לשני להגיע
1: למצב
0: רק רצון להשפיע.
1: Comment assisterons-nous les uns les autres à arriver à un état où nous voudrons demander la force de se donner les uns aux autres à nouveau? Comment assisterons-nous à atteindre un état où tout ce que nous demandons, c'est le désir de nous donner les uns aux autres?
2: שאנחנו עושים את זה אתמול את הדוגמה טובה כמו שהחברים ציינו זה שאנחנו מראים אחד
1: je pense que nous faisons cela hier nous avons un bon exemple comme on mentionne à l'ami que nous nous montrons les uns les autres des exemples de désir de donner qu'est-ce que donner quand on voit nos grands amis combien ils font combien ils veulent se rapprocher du créateur et c'est ce qui les préoccupe en dévotion simplement tu regardes cela et tu le veux aussi? On te donne un désir que tu n'as pas.
2: Et
1: la personne commence à se demander qu'est-ce qui m'arrive? Combien de temps pourrais-je continuer avec mes désirs de recevoir, et le manque d'amour et toute ma perception tordue de la réalité pour tout? Et là, la personne réalise qu'il est le pire et qu'il a besoin de l'aide du Créateur.
3: לעזור אנחנו יכולים אם אנחנו עובדים חזק לכיוון של החיבור בינינו להיות כאיש אחד בלב אחד
1: nous pouvons aider si nous assistons les uns les autres dans la bonne direction pour être comme un homme dans un cœur et si nous demandons de l'aide du Créateur dans la mesure où nous le faisons le mauvais penchant se révèle à nous et l'homme ressent que il n'y a que la lumière de don qui peut aider, seulement le Créateur. Oui, comme est écrit, le Créateur est proche de ceux qui ont le cœur brisé. Il y a aussi cette phrase, il n'est pas de plus sacré que le cœur brisé. S'il ressent qu'il a besoin de la miséricorde d'en haut, alors il la recevra. C'est vraiment de l'adhésion à la société, comme tu vois que ce n'est pas comme les amis qui donnent. Cette honte dirige la personne à une véritable requête pour s'adresser au Créateur. Pour le faire sortir de ce dommage qu'il fait. Oui, tout comme maintenant, quand nous nous réunissons, chacun avec son désir, chaque partie de son écran brisé, c'est comme ça qu'il construit quelque chose de puissant. Et un exemple les uns envers les autres, nous nous incorporons dans les désirs les uns des autres et que nous construisons quelque chose de sérieux qui puisse attirer la lumière. Et bonne chance à nous tous. Plus nous nous plaçons dans cette grande société et que nous absorbons l'esprit de la société et que nous souhaitons être comme les amis, que nous voulions les voir comme étant grands, comme donnant, combien chacun se donne pour le chemin, pour la société, qu'il recherche le bien dans les amis et ne voit que cela. En cela, nous nous aidons les uns les autres. Oui, il faut se mettre dans la dizaine et les amis. De mettre leur désir comme étant plus important que les tiens et de voir l'écart qu'il y a de combien est-ce qu'on une personne donne par rapport à combien est-ce que moi je donne. Et que de cette façon, à la fin, nous devons aussi demander au Créateur, de s'adresser à lui. Oui, nous avons l'adresse au Créateur dans le choix de la société de choisir d'être vraiment en dessous d'elle en permanence avec les amis qui donnent, de voir les exemples de comment est-ce qu'ils donnent. C'est comme ça que ça joue en moi, que ça m'assiste, que tout ce que je verrai, tout ce que je demanderai, sera aussi de donner, de se rapprocher du Créateur.
2: C'est
1: un mot sur nos maîtres pour adhérer à notre Rav qui toujours donne tout le bien à nous. Adhérer au Rabash qui a dit que chacun est son ami. Donc aidons-nous les uns les autres à atteindre un tel état. Maintenant, les amis, nous allons faire une action collective spirituelle. Qu'une fois le Rav a fait avec nous, nous allons mettre sur l'écran l'extrait numéro 7. S'il vous plaît, voyons-le sur l'écran, le numéro 7. C'est une prière du Rabash. Que le Rav, une fois au milieu d'un cours, il a dit, tous lisons ça à voix haute ensemble. Donc on va le faire aussi maintenant. Nous allons le lire avec nos bouches et prier avec nos cœurs. Donc nous voulons que les mots passent de la bouche au cœur. Donc si on peut mettre la capture d'écran, l'extrait numéro 7, juste mettez-le sur l'écran, n'attendez pas que je le lise, juste, voilà. Vous pouvez voir les mots? D'accord, très bien. Donc lentement, tous ensemble, comme un, nous allons lire ensemble. Tout d'abord, nous essayons d'entendre la voix collective et ensuite la voix du groupe et ensuite ajouter ma voix personnelle. Alors, nous tous, asseyons-nous. Tolek, assieds-toi où tu te trouves. Tous asseyons-nous pour que personne ne soit debout. Bien. Ensemble. Nous demandons que le Créateur nous donne la force que nous puissions faire toutes nos actions pour toi, c'est-à-dire pour l'utilité du Créateur. Sinon, c'est-à-dire si tu ne nous aides pas, alors toutes nos actions seront seulement pour notre utilité à nous. Et c'est l'explication de « sinon », c'est-à-dire que si tu ne nous aides pas, toutes nos actions seront seulement pour nous, pour notre utilité à nous, car nous n'avons pas la force de surmonter notre désir de recevoir. C'est pourquoi aide-nous que nous puissions travailler pour toi. C'est pourquoi tu es obligé de nous aider. Et c'est ce qu'on appelle « fait pour toi ». C'est-à-dire que tu fasses cette action, que tu nous donnes la force du désir de donner. Sinon, c'est-à-dire sinon, nous sommes perdus. Oui, les amis, nous avons passé plusieurs semaines de connexion intensive et nous avons la dernière fête de Tishrei, la joie de la réception de la Torah, Simchat Torah, nous voulons y entrer pleinement connectés entre nous, unis entre nous et avec le Créateur. Donc, à nouveau, réfléchissons des brefs pensées ensemble. Pensons-y une minute, après quoi nous partagerons dans l'Assemblée générale, quiconque voudra partager. Quelle est notre prière maintenant? Pensons ensemble, quelle est notre prière maintenant?

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1: S'il vous plaît, quiconque veut partager est invité. Quelle est notre prière maintenant? Hillel, s'il te plaît.
2: שאנחנו נזכה להיות באמת תלמידים של הבעל הסולם, של הרבש, של הרב, לממש את החלום של הרב.
1: Que nous soyons récompensés d'être vraiment des étudiants du בעל הסולם, du רבש, du רב, de réaliser le rêve et la vision du רב, que chaque minute, chaque instant, que nous ne soyons que pour l'expansion de la lumière supérieure et la révélation du Créateur dans notre monde. Amen. De sortir de nous-mêmes et vivre dans le désir de l'ami. Amen. Refa 3. D'être récompensé avec la reconnaissance du mal en moi et qu'après cela nous ressentions la véritable honte à l'opposé du Créateur. Toi m'a dit corrige-toi toi-même et tu verras le monde corrigé. Le Chaim à notre ami qui a parlé avant et qui a ouvert son cœur. Et j'ajouterais, puisse-t-il nous donner le bon manque, le Chaim. Amen. Turquie 7.
3: How every second, my concern is very egoistic.
1: Je ne pas utiliser ma préoccupation pour moi-même très égoïste à chaque seconde et prier que le Créateur me donne l'intention de donner à cette intention de qualité du don aux amis sur mes propres préoccupations égoïstes.
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1: שדירה, אמפסום, פור הגרטיטוד, פור המאג'י, דה טוס קיס פס איסי. Puissions-nous ouvrir pour nous, pour toi, les portes des cieux pour pouvoir faire ton travail avec loyauté. Amen. Amen. Maintenant, nous allons prendre toutes nos prières et gratitude dans une brève lecture de deux extraits du livre du Zohar. Extrait numéro 11 du Baal HaSulam. La mesure de l'écoute du Créateur, béni soit-il, dépend précisément de la mesure de la nostalgie qui se révèle dans les paroles de la prière. Et lorsque l'homme ressent une nostalgie supplémentaire, il saura, au moment même, que le Créateur l'écoute davantage. Et il est évident que, sachant cela, il se renforce d'autant plus dans l'effusion de son cœur. Car il n'y a pas de mérite plus grand que celui-ci, que le roi du monde incline vers lui une oreille attentive. Et cela ressemble, dans une certaine mesure, à ce dont ont dit nos sages. Le Créateur, béni soit-il, aspire à la prière des justes, car dans le désir du Créateur que l'homme se rapproche de lui, se réveille une force et une grande nostalgie chez l'homme d'aspirer au Créateur. Et il s'ensuit vraiment que les paroles de la prière et l'écoute de la prière montent et viennent ensemble jusqu'à ce qu'elles rassemblent en une mesure entière et acquièrent tout. Jusqu'à ce qu'elles se rassemblent en une mesure entière et acquièrent tout. Extrait numéro 9. Celui qui prie et pleure et crie jusqu'à ce qu'il ne puisse plus remuer ses lèvres, c'est là une prière entière qui est dans le cœur. et elle ne revient jamais vide, mais elle est acceptée. Grand est le cri qui déchire le décret de l'homme pour toute sa vie. Grand est le cri qui domine la mesure de jugement d'en haut. Grand est le cri qui domine dans ce monde et dans le monde à venir. Pour un grand cri, l'homme hérite de ce monde et du monde à venir. Comme il est écrit, et ils crièrent vers le Créateur dans leur détresse. De leurs angoisses, il les sauva. Du Zohar pour tous.

0: טוב חברים.
1: גם לי זמין.
0: ראש הענה רבה, נעבור לעניין אחר. אנחנו, אני רוצה לדבר על...
1: ראש הענה רבה, אנחנו נעבור לעניין אחר. Congrès régional de Kabbal, un éveil d'en bas. Congrès qui aura lieu entre le 29 et 31 octobre, qui se présente. Cette station spéciale de connexion, un événement dans lequel nous nous rassemblerons dans nos régions, dans nos dizaines, nous connecterons au climat mondial, tant de formes de connexion. Et je veux vous présenter le site du congrès, Bonou. Nos amis se sont adressés, il manque beaucoup de détails, mais il y a tout le matériel, donc on a organisé tout le matériel en quatre langues pour le moment, hébreu, langue russe et espagnol. Cela apparaît dans le congrès du site convention.cli.one. Alors, commençons à scroller. Qu'est-ce qu'on voit ici? C'est toutes les informations requises, tout ce dont nous avons parlé jusqu'à présent. Et la partie importante, c'est ça que je voulais que vous voyez, tout le matériel pour la préparation pour le congrès, sont tous les accès du contenu du congrès qui commence du premier jour avec la grandeur du Créateur, la société, le deuxième jour, la clarification de la prière, et le troisième jour, la joie et la gratitude, selon l'ordre de l'Assemblée du Rabash. Il y a aussi en dessous le sujet du congrès, l'éveil d'en bas. Alors, je vais vous montrer ici ce bref clic du Rav que on peut regarder ensemble. Et aussi, en continuant, il y a plus de clips ici, de recommandations aussi pour des questions d'atelier en dizaines. D'autres articles recommandés, comme vous voyez, il y en a des longs, qui engagent l'idée de l'éveil d'en bas. Aussi, on peut continuer des mots du Rav Lightman, des morceaux brefs sur un éveil d'en bas et des extraits kabbalistiques qui parlent de l'idée de l'éveil d'en bas. Et en continuant, il y a aussi, voilà, je saute ici à nouveau, la grandeur des amis.

0: Shalom, chavérim, bachelek haRishon.
1: Bonjour, chers amis. Dans la première partie du cours, on va étudier un cours du Rav de Sukkot 2003, du 16 octobre 2003. Le cours est basé sur les extraits des kabbalistes sur le sujet de Hoshana Rabba. Donc, on demande à ce que vous notiez tout un tas d'états, tout un tas de choses qui vont être clarifiées dans le cours, les clarifications, les questions, pour qu'on puisse continuer ça aujourd'hui, dans notre séjour d'aujourd'hui, parce qu'aujourd'hui, c'est le jour de la nuit de Hoshana Rabba, s'il vous plaît. Après que Avraham Avinu a reçu la sagesse de la Kabbale, cet état s'est développé jusqu'à l'époque des patriarches, et Balazom nous explique pourquoi est-ce que à l'époque, le premier kabbaliste n'a pas reçu toute la Torah directement, mais seulement la méthode de correction intérieure de soi, et c'est comme ça qu'il a avancé avec ses fils, avec ses élèves. C'est un grand groupe. C'est pas raconté quand on dit Avraham, Yitzhak, Yaakov, encore quelques fils, encore quelques, une certaine famille là-bas, Eliezer, etc., qui était encore avec lui. Alors, depuis les récits que nous raconte la Torah, nous pouvons peut-être penser qu'ils étaient peu nombreux, mais ils ne sont pas nombreux. C'est beaucoup de personnes. C'est un groupe assez grand. Parce que derrière chaque homme, il y en a six, derrière chaque nom, il y en a, comment on dit, une formation complète, une direction particulière dans la révélation du spirituel. Et chez Yitzhak, et chez Yaakov, c'est-à-dire que c'était pas simplement une petite famille comme ça avec 12 fils, hein? Mais malgré tout, ils n'étaient pas suffisamment nombreux selon la quantité de personnes pour qu'on leur donne la Torah. Et de Avraham jusqu'à Moshe, ça a avancé malgré tout dans un petit groupe et tous avançaient avec leur faible aviout à eux, dans le ressenti du spirituel, dans une telle proximité avec le spirituel qu'ils n'avaient pas besoin en fait, de recevoir la méthode de correction. Mais ensuite, quand ils se sont divisés et qu'ils se sont multipliés, que le désir de recevoir a grandi, et quand ils sont partis en Égypte, et qu'ils sont entrés en Égypte, et qu'ils ont pris de là-bas tout le grand désir de recevoir des Égyptiens, des sept années d'abondance, cette année de famille, alors ils sont parvenus à un état où le désir de recevoir était suffisamment grand. Sept, vous savez, c'est par rapport à tout le pasteur de Zerampin, qui était à la fois rempli de lumière d'en haut, et ensuite également après le retrait de lumière, et on sait qu'après une montée, il y avait une chute, la chute, c'est déjà la révélation des Kélim. De sorte qu'ensuite, il y a quoi à corriger. C'est ce qui s'appelle qu'ils sortent d'Égypte avec de grands biens, c'est-à-dire que qu'est-ce que ça veut dire avec de grands biens? C'est quand même avec de grands qui aiment du désir de recevoir. Et alors, il faut réellement leur donner la Torah afin de les faire avancer et afin de leur donner quelque chose à corriger. C'est sous cette forme que la Torah nous raconte ce qui se passe. Et Moshe, qui était déjà comme la continuation de toute cette chaîne de kabbalistes, il était déjà un kabbaliste à qui fut révélée la méthode de correction pour un peuple entier. C'est-à-dire pas pour un petit groupe de personnes, mais une méthode pour la révélation et la correction du peuple, pour les masses. Et donc, c'est pour ça que, en même temps que lui et tous ses élèves, tous ses élèves, ceux qui l'enseignaient, évidemment que ils étaient dans la révélation intérieure du spirituel, et en même temps, Moshe, il a introduit cette notion d'accomplissement des mitzvot d'une forme extérieure, et qu'en fait, par ça, il voulait relier la branche à la racine. c'est-à-dire donner à ce peuple, à ce groupe de personnes qui étaient déjà devenues aussi grands qu'un peuple, de leur donner des coutumes, où ces coutumes, ils ont des racines spirituelles. En fait, dans la coutume elle-même, il n'y a rien. Extrouve votre degré minéral. Fais-en ce que tu veux, quelle que soit la manière dont tu dépasses ton minéral. Il restera minéral. Mais malgré tout, quand tu utilises ce minéral-là, tu te... Tu places toi-même dans des cadres, dans le degré minéral, et où ce cadre ne bouge pas, il existe, et ça ne permet pas à ce peuple ni à ce troupeau de s'enfuir. Et donc, comme ça, Moshe a construit le peuple. Selon la division des Kohanim, des Lévites en Israël, selon la division comme ça en dizaines, centaines, milliers, en dizaines de milliers, à l'intérieur du peuple, une pyramide comme ça, très très particulière, vraiment rigide, vérifiée, exactement selon la pyramide, selon cette hiérarchie qui existe dans le spirituel. Il fait exactement comme ça, et si on étudie tout ce récit, comme il a également écrit pour le peuple simple, alors par ça aussi, il nous enseigne ce qui se passe en haut dans le monde spirituel. Ce récit doit en fait nous élever vers le haut et ne pas nous laisser simplement dans les branches. Dans les branches où il n'y a aucune utilité, que nous les accomplissons ou que nous ne les accomplissons pas. Mais tout dépend dans l'intention intérieure et dans la correction intérieure de l'accomplissement intérieur des actions et des conseils des kabbalistes qui nous ont laissés. Et à travers ces fêtes, on apprend que après la sortie d'Égypte, après que l'homme sort de son désir de recevoir, dans la première révélation, dans le premier rapprochement de la spiritualité, il commence à atteindre la qualité de Bina. Et atteindre la qualité de Bina, il le fait pendant 49 jours de Sfirat HaOmer, où dans Zeran Benona 7 Sfirot, et chacune est fait partie à ses propres 7 Sfirot à elle. Donc 7 fois 7, ça fait 49, 49 Sfirot de Zeran Pin qui reçoivent une correction spéciale. Et nous, on lit dans Sfirat HaOmer, chaque jour, dans le soir, quand il y a un nouveau jour qui rentre, et que le jour commence par l'obscurité, par la révélation de Kélim, et ensuite le jour où c'est la correction de Kélim, et il y aura un soir et il y aura un matin, et ce soit le premier jour. Et donc, chaque soir, pendant les Tikkunim de Sfirat HaOmer, que aujourd'hui je corrige une telle Sfira et Sfira, et c'est de tous les 49 Sfirot de l'âme. Chesed, de Chesed, Gvura de Chesed, Tiferet de Chesed, toutes sortes de sirot dans Chesed, ensuite dans Tiferet, puis dans Netzach. C'est-à-dire que c'est comme ça jusqu'à l'Agba Omer qui nous... Donc regardez ce qu'on a. Chesed, Gvura, Tiferet, Netzachot, Yesod, Malchut. Hein? Malchut, on n'en parle pas. Donc on a 7 et 7 et 7 et ça fait 28. Non, ça fait 21. Et encore 7, c'est 28. Et encore 5. Hod de Hod. Le Hod de Hod, ça s'appelle Malchut de Zeran Pin. Ici, il y a Malchut de Zeran Pin. Ici, on fait la division. C'est-à-dire qu'ici, on a fini les corrections. Si on avait les corrections sur toutes les sphérotes précédentes jusqu'ici, ici, Malchut de Zeran Pin, Ayesod, qui est simplement la somme de tout ce qu'il y a dans Zeran Pin, et Malchut, qui est celle qui reçoit de tout ce qu'il y a ici. Si on est arrivé à la Sphira 32, on a fini l'Agba Omer, on est déjà sûr que par-delà, tout ce qu'on aura à partir des lumières, ça rentrera ensuite dans le Kalim, et des corrections sur tout le partout des Ranpin vont s'achever. Voilà, ça c'est l'Agba Omer, ensuite on arrive au 49 Sirot, et on rentre dans Marhout, ça s'appelle la fête Matan Torah, la fête du don de la Torah, Shavuot. On a reçu la Torah. Et ensuite, ce qui se passe, ce que la Torah nous raconte, et elle nous raconte spécifiquement, précisément, l'ordre de comment est-ce qu'on passe, et vous savez d'ailleurs que les kelim ont été brisés, encore dans le monde de Nekudim, c'était la brisure des mondes, et ensuite dans la brisure de Tzilut, c'était la brisure des âmes, et ensuite Adam Rishon, et on n'a pas encore passé la brisure à ce moment-là. Et donc, en fait, nous-mêmes, on doit passer ces états par rapport à la brisure des kelim. Aujourd'hui, il y a quelque chose de complet, de parfait, je ne sais pas trop ce que c'est, et je ressens, j'atteins cette chose dans sa généralité, mais pour l'atteindre et le ressentir dans sa mesure entière, alors là, je dois arriver à la racine de la brisure. Et donc, c'est à cela que l'homme arrive. Et donc, bien que après la correction, c'est comme si on reçoit la Torah, la révélation du Créateur, eh bien, en fait, ensuite, on arrive à un état qui, on rentre dans la brisure. Et aussi, on arrive comme ça à la racine, comme c'est raconté là-bas que le peuple d'Israël qui est allé au peuple, en Mont Sinaï. Alors, pour l'instant, il a fait son veau d'or de ces mêmes kélim, de ces mêmes désirs de la lumière de Chokhmah, du grand désir de recevoir. Et donc, ils ont construit leur veau d'or. Et Moshe, il est encore dans le Mont Sinaï. C'est-à-dire que c'est en fait la qualité de Bina qui s'ouvre en adhésion avec le Créateur, et tout le reste des désirs, pour l'instant, se trouve dans un état dans le fait où ils sont reliés aux clipotes. Et ensuite, on a nos premières... du Shavuot jusqu'au 18 Tammuz, c'est par rapport à la première brisure, la brisure des Malachim. Ensuite, c'est la première brisure de Adam Rishon. Ensuite, on a un moment à partir du premier Elul, où encore une fois, on a un lien avec la lumière supérieure, c'est-à-dire que c'est le monde, c'est Moshe qui monte au Mont Sinaï et il reçoit les secondes tables, et il y a une différence entre les premières et les deuxièmes tables. La première brisure, c'est la brisure de Chokhmah, la deuxième brisure, c'est la brisure de Chassadim. La première brisure, c'est Mohin de Chaya. Et la brisure de la destruction du second temple, c'est Mohin des Neshama. Et donc là, c'est la même chose. Les premières tables que reçoit Moshe, et puis ensuite, la deuxième fois qu'il les reçoit, ils sont déjà différents dans la révélation du Créateur. C'est-à-dire que dans l'intensité de la Torah, il n'y a pas la même intensité, la même puissance qu'il y avait la première fois, du fait que vraiment, on a besoin de recevoir la Torah telle qu'elle est venue la deuxième fois. C'est-à-dire qu'elle est prête à la correction de Vak de Kelim. Et la deuxième fois, quand Moshe est descendu des montagnes, et qui se trouve dans la montagne 40 jours, là, il y a la première fois, la deuxième fois, 40, vous savez, c'est le symbole de Bina, même comme ça, et la forme de même aussi, elle nous symbolise Bina, où l'homme rentre dans cette lettre-là, on a Emem et Samer, on a comme ça deux lettres aussi, l'homme se trouve dans Mem ou Samer, alors il se trouve dans l'entité de la lumière qui l'entoure de tous les côtés et de tous les endroits, et c'est la forme de l'écriture, et donc et Samer et Mem, ce sont les l'être qui appartient à l'entité de Bina, ou si l'homme arrive à ce degré-là, alors la lumière de Chassadim, la lumière de Chassadim le garde, et alors il est sûr qu'il se trouve déjà dans un état où aucun désir de recevoir ne peut l'affaiblir et l'amener à la brisure ou à la faute. Et donc, comme à la deuxième fois, et comme ça, il est au Mont Sinaï, c'est au Yom Kippourim. Et les kilim qui sont révélés maintenant à Yom Kippourim, c'est les kilim qui font face à la fin de la correction. Simplement, ils ne sont pas corrigés. C'est pour ça que à Yom Kippourim, on jeûne et on ne boit pas et on ne mange pas et on ne met pas de vêtements de peau parce que la peau, le cuir. Peut-être, si on regarde le corps dans sa largeur, alors on a Mocha, Atzamot, Gidin, Bassar et Or, c'est-à-dire cuir, par rapport à Keter, Chouma, Bina, Ziran, Pine, Malchut. Et or, le cuir, la peau, c'est ce dernier degré, c'est pour ça qu'on ne le touche pas, tel que la nourriture, la boisson, on n'y touche pas. C'est ce qui s'appelle un Nerat Santal. C'est-à-dire que on se trouve, c'est le par, ça, on n'y touche pas. Et donc, le Nerat Santal, justement, on n'y touche pas parce que c'est interdit de faire quelque chose contre la lumière. Et on n'a pas le droit de mettre des vêtements de cuir ou des chansons de cuir. Et on n'a pas le droit non plus de soindre, c'est-à-dire mettre de l'huile sur le corps, de l'huile de cellules d'olive. Et encore quoi? Ah oui, et encore les relations charnelles. C'est-à-dire que tant qu'on n'a pas les kélim et le massar, évidemment qu'on ne peut pas faire de zivug, d'accouplement, littéralement, entre Zeran et Nemachut, entre la lumière et les Kélim, dans notre racine, c'est ce qui s'appelle le rapprochement entre un homme et une femme. Et donc ça, c'est les cinq interdictions qu'on a sur Yom Kippourim. Si on le garde, ça veut dire que dans la matérialité, on est comme face aux racine supérieure, donc là se révèlent les corrections correctes pour faire la correction. Donc justement, bon, j'entends qu'on le fait chez nous comme ça en une seule nuit chez nous, mais j'ai fait ça plusieurs fois pour Purim. Donc il y a plusieurs corrections qui doivent passer, et ces corrections s'appellent Sukkot, et ensuite on a Hanouka. Ou en fait, qu'est-ce qu'on fait à Sukkot? À Sukkot, on corrige les kelim de Zeranpin, que probablement que vous connaissez comme ça, les quatre espèces, le lulav, le etrog par rapport à Malchut et le lulav par rapport à Zeranpin. Et ici, on a les Hadassim et les Aravot qui font par rapport à Ragatna de Zeranpin. Et donc ensuite, on prend ces quatre espèces-là, et l'âme, c'est l'homme qui le prend, en fait, dans la main droite, etc. Il y a toutes sortes de lois qui se passent ici. Et donc là, l'homme se trouve sous la soukha, qui est la lumière environnante, et on l'a fait de déchets de l'air et du gros et de la grange, qui sont des choses que soi-disant l'homme les élève au-dessus de sa tête, c'est-à-dire qu'il va dans la croyance au-dessus de la connaissance, et ensuite il se trouve en dessous de ce srach, ce toit de la soukha, il reçoit la lumière environnante, il a les quatre espèces avec lui, et de cette manière il corrige ses kélim. On a Smolot tachat harashim, c'est-à-dire la main gauche. Littéralement, les gauches se trouvent sous les méchants, c'est-à-dire que la main gauche se trouve sous l'équilibre de réception qui se révèle, de Malchut, et le côté droit, l'étreinte de droite, c'est justement la souka, telle qu'elle est construite aussi selon la main de l'homme. Ça, c'est... Voilà, ça c'est les mains ici. Donc justement, c'est tel que ça que l'homme est construit, tel que la souka est construite. Après, voilà, après les 32 gauche et les 32 droite pendant ces 7 jours, où les lumières environnantes rentrent dans toute cette structure. De Zirampin, Chesed Gvura Tiferet Netzachot Yesod et Malchut. Et ensuite, en fait, aujourd'hui, ensemble avec vous, on se trouve quel jour? La rentrée dans Malchut, où toutes ces lumières de Yesod, où Yesod c'est en fait la somme de toutes les qualités de correction précédentes. Maintenant, tout ça, ça rentre dans Malchut. Et donc ça, on le fait par Simchat Torah, on fait toutes les lumières de Zeranpin, corrigées, rentrent. Et alors, cet état s'appelle Simchat Torah, la joie de la Torah, où la lumière se trouve dans des kélim corrigés. Et alors, encore, ça se trouve encore dans Zat, dans Vak. Oui? C'est-à-dire que toutes ces qualités-là, c'est pas encore la fin de la correction, parce qu'il manque gar, c'est que

c'est-à-dire ne pas l'utiliser, le laisser vide, retirer de la lumière toutes les étincelles qui se trouvent là. Et alors, on parvient à une joie qui n'a ni frontières ni limitations. Tous les kémes sont déjà corrigés en chacun d'eux. Ils se révèlent à 100% de lumière de Chassadim, à 100% de lumière de Chouma. Ça s'appelle la correction finale ou Purim. C'est en fait ce qui se passe avec tout ce cycle de l'année, de Pessah jusqu'à Purim. Et ce qu'il vaut la peine de souligner, c'est que dans notre monde, déjà toutes les racines spirituelles qui ont touché leurs branches matérielles, et il ne reste rien dans notre monde qui doit se révéler, à l'exception de Purim. Il y a déjà eu, selon les racines, la descente en Égypte, la sortie d'Égypte, la construction des temples, ils se sont brisés, il y a eu la sortie des quatre exils, selon les quatre prénotes qu'on a dans Havaya, il y a les quatre montées, les quatre descentes, on a déjà été dans le dernier exil, c'est-à-dire qu'il n'est pas nécessaire dans ce monde, réellement, ni dans la matérialité avec nous, et pour nous-mêmes dans le spirituel, d'accomplir quelconque action finale, si ce n'est une correction intérieure, pour parvenir à la spiritualité, et dans l'extériorité, il faut simplement accomplir notre dernière correction, qui est de parvenir également à la correction finale, réellement, sur Terre. Toutes les autres racines se sont déjà révélées dans leurs branches avant nous. Donc nous, on se trouve, selon ce qu'a dit le Baal HaSulam, devant la dernière génération, c'est-à-dire la génération où se finit toute la préparation. Et nous, on a simplement besoin de finir, d'achever tout ce que les Kabbalistes nous ont préparé, tout ce qu'on a préparé dans toutes les incarnations précédentes. Et maintenant, c'est une incarnation à partir de laquelle toute l'humanité commence à avancer vers la correction finale. Vous avez sûrement lu tout ce que le Baal HaSulam a écrit dans tous ses articles. Et on est les premiers. On est les premiers à le faire. Donc, faisons encore un beau pas en cela, en lisant le Zohar, et espérons que, de par son étude, on attirera sur nous les lumières environnantes qui accéléreront notre développement dans notre correction et dans l'étude. C'est-à-dire, dans l'étude. Peu importe ce qu'on comprend, le Baal HaSulam nous écrit à la fin de la préface à l'étude des Sphirot, quelle page ? 198, oui. Oui. C'est écrit comme ça ici que et tu dois savoir que la plupart des auteurs de livres de la Kabbale n'ont adressé leur livre qu'à ceux qui étudient, qui ont déjà mérité la révélation de la face et toutes les états spirituels. Cependant, il ne faut pas demander s'ils ont déjà atteint, s'ils l'ont déjà mérité, alors ils connaissent certainement tout de leur propre atteinte. Et pourquoi leur faut-il encore étudier des livres Kabbale des autres? Cette question ne vient pas de la sagesse, car cela ressemble à un homme qui a dit la Torah révélée, sans avoir la moindre notion des affaires de ce monde dans les catégories de monde, année et âme. Et il ne connaît pas les situations qui peuvent arriver aux hommes. Il en est de même de la question qui est devant nous. Même si l'homme mérite l'atteinte, fût-ce atteint de la Torah du monde de Tzilut, en tout cas, il n'en connaît que ce qui concerne sa propre âme, seulement ce que lui révèle. C'est comme chacun de nous, s'il se trouvait dans le monde, il révélerait comme ça un petit fragment, un seul morceau de ce monde, et rien en dehors. Et cependant, il doit encore connaître également, d'une manière absolue, les trois catégories mondanéennes, toutes les formes de nos comportements, afin de pouvoir comprendre les questions de la Torah relatives à ce monde. En bref, les kabbalistes s'écrivent les uns pour les autres, pour que l'homme sache simplement, dans n'importe quel monde où il se trouve, et ce qu'il y a là,

0: En sachant ça, il, en même temps qu'il sait qu'il effectue des corrections, s'il oriente correctement et parvient par cela à la correction finale. Donc c'est pour ça que chaque kabbaliste étudie les livres et les ouvrages de Kabbale des autres kabbalistes. Et alors, il demande au point 155. Et voilà. Si les kabbalistes écrivent des livres les uns pour les autres, alors pourquoi est-ce que nous, on doit étudier? Pourquoi est-ce que nous, on n'est pas encore, nous qui ne sommes pas encore kabbalistes? Moi, je me trouve pas dans le monde de Hatzilut, que j'aurais révélé de cette manière ça pour moi, et où maintenant, je voudrais encore révéler quelque chose pour en comparaison. Qu'est-ce qu'avec les kabbalistes? Qu'est-ce qu'ils ont révélé? Comme lorsque je suis arrivé dans un pays comme ça, je voyage sur certains sentiers, sur certaines routes, des villes. Il y a d'autres personnes qui ont révélé d'autres lieux, d'autres objets qui se trouvent, bien sûr. Alors, ça m'intéresse aussi de lire à leur sujet. Donc, si je suis kabbaliste et qui sont kabbalistes, alors on a évidemment de quoi parler entre nous. Mais ils demandent, si c'est comme ça, alors pourquoi est-ce que nous, qui ne comprenons absolument pas de quoi il s'agit, de quoi est-ce qu'il s'agit ici? On n'a jamais été dans le monde supérieur, on ne sait pas ce que c'est, peut-être que c'est correct, peut-être que c'est pas correct. Peut-être qu'on est en train de faire toutes sortes de bêtises. Alors, pourquoi lire ça? Alors, en fait, il est en train de dire que dans cette étude, il y a une grande... Il existe une grande propriété merveilleuse et inimitable pour ceux qui s'occupent de la sagesse de la Kabbale, bien qu'ils ne comprennent pas ce que les étudient, mais par le fort désir et l'aspiration de comprendre la matière étudiée, ils éveillent sur eux les lumières environnantes qui environnent leur âme. Et ces lumières environnantes corrigent l'âme. C'est pour ça que maintenant, on va commencer à étudier un petit peu le Zohar, on dira aussi un petit peu de Shar Kavanot du Hari et du Zohar du Rabbi Shimon, et on lira ça avec le commentaire du Baal HaSulam, et c'est la même âme qui se réincarne et revient à chaque fois dans notre monde pour nous montrer le chemin et les corrections conformément à chaque génération. Que qu'on soit dans la génération de Rabbi Shimon, qu'on soit dans la génération des futurs, avec vous aujourd'hui, on se trouve dans le rôle présent. Et donc, cette âme actuelle, à chaque fois, elle nous dirige. C'est une âme très spéciale. C'est comme ça qu'elle s'appelle Rabbi Shimon. Et s'il y a besoin, dans la deuxième génération, alors le Hari, en troisième génération, le Baal HaSulam, etc. C'est-à-dire tel qu'on l'étudie selon les sources. Et le Zohar, et le Hari, et le Baal HaSulam, ils se trouvent ensemble. Alors, Donc, bien qu'on n'est pas kabbaliste, on s'occupe de la Kabbale, hein, c'est ce que... Donc, bien qu'on ne comprend pas, bon, évidemment qu'on ne comprend pas, là, simplement, on va lire comme ça, et c'est même une bêtise que de dire qu'on comprend de quoi est-ce qu'on parle ici. Non. Et le Zohar aussi, il écrit avec des mots comme ça et toutes sortes de récits. Son langage, c'est le langage du Midrash. Dans beaucoup d'endroits, il ressemble à une sorte de livre d'éducation. Et, ou alors un livre de morale. Comme ça, beaucoup de personnes ont l'impression que le Zohar, c'est la morale selon la Kabbale. Comme ça, une grande bêtise que de penser comme ça. Mais c'est comme ça qu'on pense. C'est-à-dire que la langue du Zohar nous est incompréhensible après avoir entendu ce qui y est, on ne peut pas en tirer quelconque atteinte ou aucune compréhension. Mais si, malgré tout, on aspire à ça et qu'on comprend que dans ce livre-là, d'une manière dissimulée comme ça, c'est pas pour rien que ce livre soit un livre spécial, que toute l'humanité pense que là-bas il y a vraiment les grands secrets. Parce que si on Si on aspire à les atteindre, simplement comme ça, avec des clés extérieures, ça ne peut pas marcher. Sur ça, on a déjà fait des doctorats, on l'a composé par-ci et par-là, on a fait toutes sortes d'éditions, et on a connecté un tas de mots les uns entre vers les autres, les uns entre vers... On a essayé de faire des sauts comme ça, chaque 10 mots, chaque 15 mots, voilà, peu importe ce que les gens réfléchissent, ils ont essayé ça avec le Zohar. Mais ici, on a besoin d'étudier, vous devez savoir qu'on étudie pour aspirer, c'est-à-dire aspirer à ces mêmes degrés dans... aspirer à travers ces concepts dont on parle pour arriver à ce monde d'Atzilut. Donc là, on comprendra réellement le Zohar. Et donc maintenant, on a simplement besoin de faire en sorte que sans quelconque compréhension, lire et aspirer à être dans le degré du Zohar. La lumière environnante vient à nous selon le désir de parvenir à quelque chose et pas selon nos fantasmes qu'on se trouve maintenant là-bas. Donc, peu importe si on ne comprend pas, la question aussi c'est la langue. Peu importe si on comprend ou si on ne comprend pas la langue. Chez le Baha'u'llah, il y avait des étudiants qui n'avaient pas l'explication selon la langue. Voilà, lui, il parlait en yiddish. Lui, il disait comme ça en araméen et il l'expliquait en yiddish. Moi, quand je suis arrivé chez le Rav, c'était la même histoire. C'était exactement la même chose. Il y avait là-bas 6 ou 7 vieillards. Quand je suis rentré pour la première fois, j'ai pas pu terminer cette leçon. Rester assis à côté d'eux. Parce qu'ils parlaient comme ça, un tatata, comme ça, oui. Avec leurs prothèses dentaires. Oui. Et comme ça, chacun essayait de les retenir pour pas qu'elles tombent de leur bouche. Et chacun parlait en yiddish. Et yiddish, c'est une langue comme ça, qui est très difficile à comprendre. Ce sont des moitiés de mots. Chez mon rébé en plus, le rabbache, son yiddish, c'est un yiddish original, polonais. Et lui, il avait 4 filles. Et il pouvait parler avec l'une de ses filles de telle manière à ce que la deuxième fille ne comprenne pas ce qu'il avait dit à la première fille. C'est en yiddish, il y a de telles choses comme ça où on peut parler avec les gens. Il y a tellement fort de choses particulières et lui, en général, il disait comme ça un quart de mot. Un demi-mot, c'était déjà beaucoup. Un quart de mot dans chaque phrase, c'était déjà quelque chose de merveilleux. Vraiment, c'est... Même les gens qui comprenaient bien la langue elle-même, quand ils passaient aux moitiés de mots, c'était difficile. Mais les quarts de mots, personne ne comprenait. Excepté quelques-uns comme ça. Donc moi, quand je suis arrivé à un cours de Kabbale, vous comprenez de quel cours de Kabbale est-ce qu'on parle ici? On parle, on lit en araméen et on l'explique en yiddish. Et dans un yiddish pareil. Et donc, chez le Baal HaTam, c'était la même chose. Et quand il y avait des personnes qui venaient chez lui, il y avait un étudiant yéménite, très connu, et un étudiant irakien, qui a ensuite épousé la fille du Baal HaSulam. Et donc, ils ne connaissaient pas la langue. Ensuite, ils ont un petit peu apprise. Et donc, le Baal HaSulam disait toujours que c'est pas important qu'ils ne sachent pas. Et précisément, eux sont devenus les principaux dans le groupe. Et celui qui avait été épousé avec la fille du Baal HaSulam était vraiment très grand. Lui, vraiment, c'était un kabbaliste. Bon, il est mort très très jeune, mais tous les deux ont étudié sans quelconque connaissance de la langue et uniquement par l'aspiration à savoir de quoi est-ce qu'on parle ici, comme Kozlov, qui est peut-être assis chez nous comme ça. Et donc, ils sont vraiment entrés dans l'atteinte de la sagesse. C'est pour ça que peu importe combien est-ce qu'on va comprendre maintenant ce qu'on lit, j'essaierai ici là de le dire quelques mots, mais ce sont comme ça des bêtises. Comme ça, moi, je donne une explication simplement pour vous donner un petit peu plus d'élévation, un peu d'intérêt, pour que vous vous réveilliez un petit peu. Et ensuite, vous pouvez vous endormir de nouveau. En plus de ça, j'ai envie de dire J'ai envie de parler des coutumes qui existent chez le Rebbe, l'année de Hoshana Rabba, et aussi en général l'année de Shavuot. On a trois fois par an une nuit particulière, comme celle-ci, comme ça, c'est la nuit de Hoshana Rabba, le septième jour de Pesach, et la nuit de la sortie d'Égypte, et la nuit de la du don de la Torah à Shavuot. Voilà, comme ça, on a trois fêtes de ce type, comme ça, les Regalim. Comment on les appelle? Regal, parce que alors tout le monde montait à Jérusalem, au temple. C'est pour ça que ces fêtes ont reçu le nom de Regal, jambe, littéralement. Et toutes ces nuits, vous savez tous que j'habite à Bnei Brak, et là-bas c'est très fort. Chez moi aussi, comme ça en bas, ceux qui sont venus, chez moi qui savent, voilà, eux ici toute la journée, ils crient très très fort. Et chez le Rebbe, on venait vers minuit, c'est-à-dire vers 11h30, minuit, on venait au repas pendant une demi-heure, une heure et demie, deux heures, et après le repas, bon, peut-être un quart d'heure, une demi-heure, celui qui tenait pendant la lecture du Zohar, c'était bien, on s'endormait un peu, quelques vieillards qui étudiaient jusqu'au matin, mais nous, vers 2h, on se dispersait déjà. C'est-à-dire qu'on commence comme ça à 11h30, et à 2h, on terminait. Et ça inclut la souda, le repas. Parce que ces coutumes-là, ce sont des coutumes pour le peuple simple, pour qui s'habitue, pour qui sache d'où est-ce que ça vient, pourquoi ça en a besoin, pour qui se pose des questions, en fait. Pourquoi est-ce que on est réveillé pendant la nuit? Qu'est-ce qu'il y a cette nuit? Etc. Et peut-être qu'il y aura des questions sur le spirituel qui viendront à lui. Et quelle est la racine spirituelle? Pourquoi est-ce qu'il existe? Et c'est pour ça que on passe cette nuit principalement, pas vraiment dans l'étude, mais surtout au repas. La plupart des heures de la nuit, c'était un repas, avec beaucoup de récits, beaucoup de conversations et de chants. Et une petite partie comme ça était aussi consacrée à l'étude. Et celui qui ne tenait pas ensuite allait dormir. Habituellement, vers 1h30 ou 2h, c'était l'heure où on se dispersait. Je ne pense pas qu'on se disperserait à une heure pareille. Nous, on ne termine pas avant 4h, hein? Habituellement, on a encore un festival ou Pourim, comment appeler ça? C'est pour ça qu'on lira, bon, malgré qu'on a besoin de lire quelque chose, c'est une particulière. Mais sachez que il ne faut pas faire attention à ce que vous savez ou ne savez pas, à ce que vous comprenez ou ne comprenez pas. Unissons les intentions. Tout dépend de l'intention. Vous connaissez toutes sortes de paroles à ce sujet. Tout dépend de l'intention. C'est-à-dire l'aspiration dont il parle ici. C'est-à-dire que par le désir de recevoir, que bien qu'on ne comprenne pas, on éveille les lumières environnantes, et les lumières environnantes, c'est ce qui nous fait sortir au-dessus du marsom vers le monde spirituel. Donc, tout dépend de notre respiration. Donc faisons comme ça cette contraction intérieure et désirons sauter. Afin que quelqu'un nous saisisse et nous tire vers le haut. Gilad va maintenant essayer de lire joliment, sans erreur, et on va le suivre. Vous m'entendez? Non? Ah non, non, non, non, non, non. D'abord, on va lire un peu sur la nuit de Hoshana Rabba, les paroles du Hari. Vous avez ça? Pas comme ça, mais comme ça, oui? Donc ici, la page 314, Drush 6. Et c'est le Drush de la nuit de Hoshana Rabba. Donc, qu'il va lire, et peut-être qu'on va ajouter un petit peu quelque chose. Ensuite, un peu du Zohar, et ensuite, on ira vers la joie. Donc, n'oublions pas l'intention. Nous, on est tous ensemble, dans un seul grand désir, et on veut vraiment que ces choses nous soient proches, et qu'on puisse les ressentir. Oui? Drouche 6, et ceci est le drouche de la nuit de Hoshana Rabba. Et dans celui-ci est expliquée la notion de cette nuit, appelée la nuit du sceau. Voici que dans le drouche de la prière de Neila, de Yom Kippourim, est expliqué en détail le drouche du sceau et ce qu'il signifie. Et la notion, en bref, est que pendant Yom Kippourim, par les cinq prières, Rachel reçoit les cinq vorot de Ima, non par l'intermédiaire de Zeranpin. Et afin que les extérieurs ne s'agrippent pas à ces vorot, qui sont dans Yesod de Nukva, alors un premier sceau est donc scellé en elle dans son Yesod, afin de préserver ces vorot. Et voici que ce sceau est le sceau intérieur principal fait de Nehi de Ima, des trois noms de Eke, avec remplissage de Yudin et de Hein et de Alephin, qui sont en eux. Et leur Gimatria est aussi So, car les extérieurs ne s'agrippent pas à Ima. C'est pourquoi le monde entier et scellé, soit pour la vie, soit pour la mort. Et alors, c'est le jugement principal. Ce qu'on a en Malchut, bon, à Zeranpin, on a donc on a le Partsouf Zeranpin de Tzilut, qui s'appelle le Saint béni soit-il, qui nous donne toute la lumière. Et par rapport à Zeranpin, on a ces Nukvot, on a Nukva Rachel, Nukva Léa. Rachel, c'est la petite Nukva qui va du Rasé de Zeranpin et en dessous jusqu'à sa fin. C'est la Parsa. Et au-dessus d'elle, il y a la grande Nukva de Zeranpin. Et ici, on a Ima. Que cette Ima-là, Bina, elle fait descendre ses raglea, jusqu'à Nehi de Ima, jusqu'à Zeranpin, à l'intérieur de Zeranpin, dans le tor de Zeranpin. Et Nehi de Ima, vous comprenez que Ima c'est Bina. Bina elle donne au kelim de réception le revêtement de ses chassadim, la couverture de ses chassadim, que si je me trompe, on dit de recevoir, mais que Nehi de Ima sont entrés en moi. Alors je suis vraiment recouvert, je suis vraiment, comment est-ce qu'on appelle ça quand on fait comme ça, une sorte d'un ah, je suis immunisé, voilà. Je suis vraiment immunisé contre tout problème qui pourrait subvenir. J'ai un désir de recevoir, c'est vrai. Mais j'ai un vaccin. Nehi de Im. C'est le mien de Rassadim qui est en moi. Et alors, je ne veux simplement pas utiliser mon désir de recevoir. J'en suis libre. 100% de santé. Et c'est ce que Bina nous procure. À vrai dire, c'est toujours comme ça qu'on doit être. Parce que c'est impossible que le désir de recevoir soit simplement bon. Il ne peut pas simplement être bon. S'il y a de la lumière qui rentre en lui, dans une certaine mesure, dans sa qualité, et cette lumière donne au désir de recevoir le remplissage, dans cette mesure, le désir de recevoir est recouvert par rapport à lui-même. Pourquoi est-ce qu'il est recouvert? Parce qu'il reçoit un remplissage par rapport à la lumière qu'il remplit. Comment parfois, je ne veux rien, je sens bien, je veux ressentir le spirituel, être dans le monde spirituel, ça ne m'importe pas, que tout brûle, rien ne m'importe. Comment est-ce que ça peut arriver? C'est simplement comme ça, une petite illumination spirituelle qui me brille d'en haut, et je ressens que la spiritualité, ça vaut la peine beaucoup plus que la corporalité. C'est des idées de recevoir qui le choisit. C'est comme ça que la spiritualité est valeur, elle est beaucoup plus, la spiritualité s'élève et je me trouve à l'intérieur du désir de recevoir, j'y reste. Le désir de recevoir commence à devenir plus fort que la lumière qui s'est éloignée. Et je n'ai pas le choix, je veux remplir ça pour le désir de recevoir. C'est-à-dire que tout dépend du jeu de la lumière supérieure. Dans quelle mesure elle est plus proche de moi, dans quelle mesure elle est plus loin de moi. Et ça détermine toute mon attitude envers le spirituel. Est-ce que ça vaut la peine ou est-ce que ça vaut pas la peine? Le matériel vaut-il davantage ou le spirituel vaut-il davantage? Tout dépend du rapprochement, de l'éloignement de la lumière supérieure par rapport à moi. C'est pour ça que tout notre travail, c'est de rapprocher la lumière supérieure pour qu'elle brille sur nous. Et si on parvient à un état où Neidehim se réveille en nous, alors là, on peut être tranquille. Ça donne une couverture, un revêtement, un vaccin contre tout désir de recevoir qui pourrait exister. Jamais il ne pourra bondir en moi, de sorte que soudain, je commence à penser à toutes sortes de bêtises. Nehidaim, ça me donneront une telle satisfaction que aucun de mes égos, aucune de mes qualités, aucune perturbation ne pourra venir à moi et m'embrouiller. Voilà. Et c'est ce dont on parle, que ce qui se passe ici, que dans l'état qu'on examine maintenant, oui, que Rachel, Nukva de Zerampin, ensemble avec Zerampin, se trouve dans un état, alors qu'est-ce qu'il dit, qui sont en eux et ils ont pour Gematria sauf, car les extérieurs ne s'agrippent pas à Ima, et c'est pour ça que le monde entier est alors jugé et scellé, soit pour la vie, soit pour la mort, et c'est alors le jugement principal. Oui, donc ça c'était avant, et ensuite on continue. Et voici la nuit de Hoshana Rabba. Et fait le second saut extérieur. Dans le sens de saut dans le saut. Et elle est donnée dans la sphère de Malchut, qui est la Atara du Yesod en elle. Cependant, ce saut est inférieur au premier, car celui-ci est fait seulement à partir de trois remplissages seulement, qui sont dans les trois noms de Ekié, comme c'est mentionné, qui sont les remplissages des Yudin, 60, et Alephin, 122, et des Hein, 130. Qu'est-ce que ça nous donne en fait, toutes ces Gématriotes? Les Gématriotes, vous savez, on a quatre lettres, Yudke Vavke, parce que c'est par rapport au degré qu'il y a à l'intérieur du Kli, Rhoma Binazeran Pin Malchut, Keter n'est pas compté parce que c'est la source de la lumière, et les Kli commencent à partir du premier Yud, à partir de la première lettre. Qu'est-ce que ça nous donne? Les lettres, ce sont les Otiyot, ce sont les Kelim. Et dans quel état se trouvent les Kelim? Les Kelim, on les compte à partir de Zad de Bina. Parce que c'est là-bas que commence le kelim. À partir de l'état ou le désir de donner, qui est dans les kelim, qui veut commencer à utiliser le désir de recevoir afin de se rapprocher au Créateur. C'est-à-dire Zab de Bina, Zerampin et Malchut, ce sont déjà des kelim de réception. On ne voit pas, je vais mettre comme ça. Donc, les kelim de Zadebina, ce sont les lettres de Aleph jusqu'à Tet, l'alphabet hébraïque, et les kelim de Zeranvin, ce sont les lettres de Yud jusqu'à Tzadik, et les kelim de Malachot, ce sont les quatre dernières lettres, Kuf, Resh, Nin, Shin, Tav. Donc ce sont les kelim, les lettres, les otiyot. Maintenant, pour savoir à quel niveau de Massar se trouve l'équilibre, parce qu'un clé de Massar, c'est rien. C'est simplement comme ça un désir de recevoir dans lequel, bien sûr, les miens ne se trouvent pas. Et au maximum, elle se trouve autour de lui, comme ça, elle est très, complètement éloignée, selon la condition de la ressemblance du clé avec la lumière dans ses propriétés. Donc, on a besoin de savoir dans quel état se trouve le clé. L'état dans lequel se trouve le clé, c'est déjà la Gematria. C'est-à-dire que c'est déjà un Massar et la Viyut. La lumière réfléchie, et la lumière réfléchie, La vue de la lumière réfléchie, dans quelle mesure la lumière directe se revêt dans cette lumière réfléchie, et au total, le nombre qui est déterminé par tout cet état du kli corrigé par le massar et rempli par la lumière, ça s'appelle la gimatria. C'est pour ça que la gimatria, c'est une chose très importante. Elle dit brièvement comme ça, de quoi il s'agit. Par exemple, une bouteille d'un demi-litre. Tout le monde comprend. Comme ça, les kabbalistes, selon le nombre, ils savent déjà de quoi est-ce qu'ils parlent. Parce que c'est très facile de calculer un kli avec la lumière ensemble, avec le massar, c'est-à-dire que c'est déjà donné directement, ça donne le nom du degré. C'est pour ça que tous les noms qu'on utilise dans notre monde, qui sont comme résultat du monde spirituel, ils sont des gimatriotes. Si vous prenez chaque mot, chaque nom, peu importe quel nom, vous pouvez voir selon ce gimatria, voir c'est quoi son activité, ou bien c'est quoi sa forme spirituelle. Et ici, je ne parle même pas de la forme des gens, ou de la forme des objets, des forces spirituelles, par exemple Moshe, c'est quoi la gimatria de Moshe, ou Aaron, toutes sortes de noms comme ça. Ou on parle déjà de Bartofim, très spéciaux, ou des Zoum Moshe, on parle d'un Bartof très spécial. C'est-à-dire qu'un état dans lequel se trouve ce degré très spécial. Alors, peu importe quel nom, simplement, c'est comme ça aussi dans les actions. Le nom des actions, ça aussi. Là aussi, au final, ce sont une gimatria. Donc, il en ressort que tous les noms qu'on a dans la Torah, entre le premier et le deuxième, c'est simplement des codes. Des codes vraiment. On parlait soit des forces, soit des objets, spirituellement. Maintenant, est-ce qu'on peut se revêtir à la Torah? Et commencer à lire ça comme ça, sans préface, alors la réponse c'est non. Parce qu'on ne sait pas trop ce qui se passe autour de nous. On étudie la Torah, et autour de lui, comme ça, on étudie des cours. À ce moment-là, où, avec des noms, on ne comprend pas exactement ce qui se passe, c'est quoi leur nom, mais. Bon. Continuons de lire. Donc, continuons. Mais ces lettres simples de E qui est. Les lettres simples elles-mêmes de E qui ne sont pas là. Et ce sont les racines et les principaux. Et c'est pourquoi il est inférieur au premier saut. Et voici 160, 122 et 130. Ça fait Gimatria de 14. 412, avec leurs trois collèles, ça fait 415, comme la valeur de Mishnah, pour indiquer que ce sceau est la Mishnah du premier. Et la seconde, et le second par rapport à lui, est comme la Mishnah par rapport au roi. Car le principal est le sceau du Yesod. Mais celui qui est dans Malchut est inférieur à lui, et il est dans sa Mishnah à lui. On continue dans la deuxième colonne. Et ça, c'est la notion de Malchut. Et c'est la notion de Malchut qui n'a rien d'elle-même, car de même que tout le partsouf de la Nekeva, dans sa globalité, est appelé miroir qui n'a rien d'elle-même, mais seulement de la main de son époux, ainsi est la Malchut de la Nekeva. Par rapport à ses autres sphirotes, il est dit d'elle qu'elle n'éclaire pas d'elle-même, car voici, elle ne prend pas les trois et qui est d'elle-même, mais leur illumination, qui est leur remplissage. Ok, vous savez quoi? On peut passer au prochaine page. Discours 7. Vous savez qu'il y a comme ça une coutume, bon, pas pour tout le monde. Avec le Rebbe, on n'est jamais venu pour voir comme ça cette, mais il y en a comme ça qui font de grands studios dans la, de grands événements comme ça pendant la nuit de Hoshana Rabba, où bon, ils font un événement où il y a la lune, et donc ils vérifient comme ça l'ombre de la lune, et ça devient l'ombre de l'homme à la lumière de la lune. Si l'ombre est entière, alors Dieu merci, je vais bien. Et sinon, alors peut-être qu'il y a quelque chose qui va se passer. D'où vient cette coutume de regarder sa propre ombre? La nuit de Hoshana Rabba, il explique ça ici maintenant. Chez le rabbin, jamais on a fait ça. Mais j'ai entendu comme ça, qu'il y en a qui sortent et qui regardent et qui vérifient vraiment ce qui se passe avec leur corps. Oui, bon. Discours 7, et dans celui-ci est bien expliqué la notion de cette ombre qui quitte l'homme la nuit de Hoshana Rabba. Et dans celui-ci sera également expliqué le propos de nos sages, qui ont dit que les fils de l'homme ont une ombre et aussi l'ombre de l'ombre. Mais les démons n'ont pas une ombre et n'ont pas l'ombre de l'ombre. Quand un verset dit, lorsqu'un homme marche seulement dans une ombre, d'où il ressort qu'il y a une seule ombre, et l'on appelle également cela tselem et non tsel. Mais un autre verset dit, jusqu'à ce que ce jour s'enfuit et que s'enfuit les ombres. Le Rav, c'est pas une seule ombre, mais plusieurs lecteurs. Et encore, qu'elles ne sont pas appelées Tzlalim, mais Tzlalim. Il y a donc deux différences dans ces versets. De même dans le Zohar lui-même, dans la section Trouma, dans la section Vayechi, et dans la section Yomot, il existe trois propos, il existe différents propos sur ce qui a été mentionné. C'est pour ça qu'il faut que je t'explique le contenu de la notion. Et voici, il est connu qu'il y a cinq noms pour l'âme correspondant à cinq fois. Béni, mon âme, et ainsi de suite. Et ce sont cinq degrés différents, l'un au-dessus de l'autre. Voici leurs noms. Neshama, Nefesh, de Malchut Hatzilut, Ruach, de Zeranpin, Neshama, de Bina, Neshama, de Neshama, de Abba, et Yechida, de Zeranpin. Donc, peu importe, voilà, comme ça, des fois, il lit des mondes, des fois, il lit les sphirotes. Il peut dire, Malchut Zeranpin, Bin, Nachor, Maketer, il peut appeler ça, Artia, Etira, Bria, Etira, Tzilut, Ak. C'est comme ça. Ne regardez pas, il n'y a pas de précision là-dedans. C'est vraiment pas important pour un kabbaliste, sous quelle forme il les nomme. L'essentiel, c'est la différence entre la distinction entre les degrés. Les lecteurs. Et les cinq degrés sont inclus et s'appellent l'âme de l'homme, qui est l'intérieur de son corps. Et de cette manière-là, il y a en lui sept degrés du monde de Bria, et cinq degrés du monde de Yetira, cinq degrés du monde d'Asiya, et cela, c'est dans le détail, dans le chemin du détail. Et quand on rapportera tous les degrés, tous les mondes ensemble, tous les quatre mondes, dans leur ensemble, voici que Asiya tout entier est dans le sens de Malchut, et ces cinq degrés s'appellent Nefesh. Et voici que cinq degrés de Yechida s'appellent Ruach. Les cinq aspects de Bria s'appellent Neshama, et cinq degrés de Tiyut qui s'appellent Chaya, qui sont Neshama pour Neshama. Et revenons à expliquer dans le détail la notion des cinq parties du monde de Tiloud. Et à partir d'elles seront comprises les autres degrés du monde. Et voici que le corps de l'homme, évidemment que cela est sur la Nekeva Malchut, c'est qu'on voit que son corps achève de se former pendant les 9 mois de grossesse à l'intérieur d'elle. Encore, il existe 3 autres degrés en dessous du degré parmi les 5 parties, et ce sont les 3 hommes qui sont dans l'homme. Le degré supérieur parmi eux s'appelle Tselem, et ces 2 degrés inférieurs s'appellent Tsel. Et il leur manque la lettre même du mot Tselem, et c'est dans ce sens qu'on dit que l'homme marche dans Tselem. Et dans cela, dans le sens du verset, jusqu'à ce que tu manques un même tselem. Et cela est le sens du verset, jusqu'à ce que ce jour voire à tout. C'est-à-dire qu'en fait, tant que les jours, un tselem supérieur n'a été fait, et deux autres jours, deux autres tselem. C'est-à-dire que, c'est dans le sens du verset, l'homme marche seulement dans un tselem, et dans le sens du verset, jusqu'à ce que le souffle, le jour, qu'il souffle les noms. Bon, comme il est décrit, si vous connaissez l'article connu du Sinochamati, ce qui s'appelle les ombres, ce qui s'appelle Tselem, c'est Massach. Quand l'homme se dissimule lui-même du Créateur et donne ainsi comme ça le Créateur sa possibilité, dans la mesure où l'homme se dissimule à lui-même, c'est toujours connecté à un moment. Et donc, est-ce que la question, c'est est-ce qu'on peut être connecté à un moment de Ein Sof? On avait une décision de Malchut de se restreindre et de ne jamais recevoir la lumière à l'intérieur d'elle-même. Et alors on a la fin de Malchut qui fait sur Matim Tsum. Oui. Et il dit, la lumière ne va pas venir vers moi. Et si oui, alors ce sera seulement en donnant.
1: בוא נגיד, אם מלכות במאה אחוז סגורה, הבורא במאה אחוז פתוח. ואם מלכות במאה אחוז פתוחה, כאילו, לא יכולה לעשות לעצמה צמצום, הבורא במאה אחוז סגור. אבל תמיד נשמרת או באמצע. ומה זה באמצע? באמצע, בכמה שאני פתוח או סגור,
0: Oui, que je sois ouvert ou fermé, c'est ce qui détermine ma détermination par rapport au Créateur. C'est-à-dire, ici, c'est dans quel monde est-ce que je me trouve? Atsiya, Etzira, Bria, Atsilut, Adam Kadmon. Donc, à Ein Sof, je suis entièrement sous mon massar. Le Créateur peut m'être révélé, et dans notre monde, je suis complètement sans massar, et le Créateur se ferme complètement par rapport à moi. Et entre ça et ça, je me trouve dans certains degrés de ce monde qui s'appelle les dissimulations, les alamot, les certains degrés de dissimulation et de révélation. Et ce rapport entre la révélation et la dissimulation, ça s'appelle une ombre. Et donc, en fait, on vérifie justement l'ombre qu'il y a au Shana Rabba. Est-ce que justement toute la correction de Zeirampin, est-ce que tout le corps entier, tout le gouf, il a un massar, et donc il a une ombre de chaque partie et partie. C'est-à-dire que est-ce que chaque désir est désir, l'homme a reçu un massar sur lui. C'est ça ce qu'il a besoin de savoir à la fin de Sukkot. Parce que pendant Sukkot, vous rentrez toutes ces lumières environnantes qui auraient été obligées d'élever l'homme à l'ombre divine. Donc, comme ça, avoir un massar qui est suffisant pour tous ses désirs, tous ses rêves. Donc, ça s'appelle vérifier le désir. Et donc, pourquoi ça s'appelle c'est ce qui, quelque part, on va voir, c'est par rapport à ce relié à la nuit, etc. Bon, on continue. Extrait dans la réalité. Et en réalité, et la réalité de ces trois ombres, sa notion est que puisque les cinq degrés de l'âme mentionnée qui sont Naranjai sont donnés dans le sens du Zivug, à l'intérieur de Yesod et du Tris de Nukva, et que le corps de l'homme s'y trouve pendant les 9 mois de grossesse de Hibour, ça fait question de l'entrée de l'âme à l'intérieur du mécanisme qui s'appelle Imaïla, hein, parce qu'en général, c'est là que l'âme mûrit comme un embryon dans, à l'intérieur de sa mère, le lecteur. Voici qu'une force se prolonge depuis l'illumination du clit du sceau, qui est dans Yesod de Nekeva, comme cela a été expliqué plus haut dans la notion de Neila, de Yom Kippourim, où son fil est avec un passage de Yudin, de Alephine et de Hein. Qui ont pour Gimatria, So. Le Rab. Simplement, à la fin de Yom Kippour, il n'y a pas encore de correction. Ce n'est que la révélation du clé de Mahout qui est dans sa totalité, va devoir se corriger. Le lecteur. Et la force de l'élimination et de ce So s'imprime dans la même, de la même manière chez l'homme et non dans le corps. Et quand l'âme descend dans ce monde afin d'entrer à l'intérieur du corps, elle vient revêtue de ce sceau. Et par lui, il est protégé des extérieurs afin qu'il ne s'agrippe pas à elle. Grave. Ce monde s'appelle un certain désir de recevoir. L'âme qui descend dans ce monde, c'est-à-dire qui descend dans le désir de recevoir pour elle-même, comment peut-elle être dans le désir interdit du désir de recevoir et ne pas en subir du dommage? Donc, qu'est-ce qu'il dit? C'est qu'elle est revêtue dans ce sceau.

0: Et par lui, elle est protégée des extérieurs afin qu'il ne s'agrippe pas à elle. Oui. Lecteur. Et il en ressort que ces ombres sont elles-mêmes l'élimination du degré du sceau qui est dans nos corps. Et il me semble, selon mon humble avis, qu'il en ressort aussi que l'ombre des Mochin de Zerampin, qui est fait à partir de Nehi de Ima, vient du degré du sceau qui est en elle, comme il me semble, selon mon humble avis. C'est-à-dire qu'il n'en est même pas sûr. Vous voyez, il nous dit parce que il me semble que c'est ainsi. Comment est-ce que c'est possible qu'il soit un grand kabbaliste, que Chaim Vital, l'unique élève qui a compris quelque chose de Hari, et dont le Hari lui-même a comme dit à ce sujet que lui seul avait tout compris, et aucun maître de ses élèves ne l'avait compris. Alors comment est-ce qu'il peut écrire, il me semble, selon mon humble avis? Eh bien, c'est très simple, parce qu'en fait, si un kabbaliste n'arrive pas à la racine de l'état dont il parle, oui, mais qu'il y a un certain phénomène. Je vois le phénomène, je connais le phénomène. Je le connais tel que si il se manifeste à mon degré, là où je me trouve maintenant. Mais je ne sais pas encore comment arriver à la racine de ce phénomène. C'est-à-dire que je ne connais pas, je ne relève pas dans tous les endroits où ça doit être se manifester. Alors, je ne suis pas sûr si ça doit être comme ça ou comme ça. Je trouve qu'il y a toutes sortes d'autres moyens, d'autres phénomènes, toutes sortes de, avec la même loi aussi. Donc, c'est pour ça que les kabbalistes sont très prudents. Ils ont pas honte de dire, je sais pas, j'ai pas encore traversé, j'ai pas encore atteint quelque chose, tel ou tel ou tel. Alors ils écrivent, il me semble, selon mon humble avis, etc. C'est-à-dire que pour le moment, oui, c'est comme ça. Mais c'est ainsi parce que ça me semble maintenant comme ça. Peut-être que à d'autres degrés, à des degrés plus élevés, la question me paraîtra sous une forme que personne ne peut savoir ce qui se passe à un degré spirituel encore plus élevé par rapport à l'inférieur. Donc, chaque degré supérieur, c'est un monde complètement différent. Simplement, croyez-moi que vous êtes, c'est vraiment une aventure, c'est simplement un voyage sans pareil. À quel point est-ce que les révélations à chaque degré et à chaque état sont telles qu'il est impossible de rester à l'avance, comme ça, de supposer à l'avance ce qu'elles seront, tellement elles sont remplies de surprises agréables. Bon. Lecteur. Et cela demande étude, car elle a été expliquée que ces ombres sont inférieures au degré de nefesh inférieur, et également qu'elles ne sont que l'illumination d'un seul sceau de Yesod. Bien que l'ombre des Mochin soit une lumière environnante bien, bien plus grande qu'une nefesh intérieure, et également qu'elles proviennent des Kelim même de Ima, et également qu'elles proviennent des Kelim de la moitié de Tiferet et de Nehi de Ima, et regarde bien ailleurs que les ombres ne sont que les vêtements des âmes provenant du sceau des Kelim de Nehi, comme il me semble, selon mon humble vie, Chaim. Ah, donc, bon, ça suffit. Bon, passons maintenant au livre du Zohar, à l'étude de la nuit de Rosh Hashanah Rabba. Donc, c'est la page sur laquelle il écrit Congrès Sukkot 2003. Hein? Vas-y, pose ta question. L'étudiant. C'est quoi la différence quand le Kli se révèle et qu'est-ce que c'est un état où le Kli se révèle? Parce qu'on dit que la lumière se trouve dans le repos absolu. Mais donc si par exemple on construit le Kli, alors la lumière devrait se révéler déjà, non? Qu'est-ce que ça veut dire un état où le Kli se révèle, comme par exemple le Yom Kippour? Le Rav, qu'est-ce que ça s'appelle que le Kli se révèle? Il se révèle? Par rapport à qui il se révèle? Par rapport à moi? Le Kli se révèle, c'est mes désirs, les raisons de cela. Je vous demande de garder silence dans la salle. Chez nous, le silence complet est de rigueur durant toute la leçon. Le Rav, vous touchez les autres d'écouter ça encore, mais aussi de faire l'intention. Donc, la révélation des Kelim, la correction des Kelim, toutes les actions avec les Kelim se font au moyen des lumières. Alors, sa question, c'est une question correcte, mais on étudie que la lumière supérieure se trouve dans un repos absolu. Rien ne change en elle. Alors, comment est-ce que c'est possible que la lumière peut changer? Elle ne change pas. Si la lumière ne change pas, si la lumière ne change pas, le clé ne peut pas changer. Et le clé lui-même, on étudie qu'il est une fonction de la lumière. Alors, comment est-ce qu'on peut répondre? Bon.
1: Non, afakhat.
0: Bon, personne. Aïe, aïe, aïe. Oui. L'étudiant. Le cli se révèle et c'est le ressenti. C'est le ressenti intérieur de que la lumière se révèle. Alors, il dit que le cli à l'intérieur de lui-même ressent que quelque chose change. D'où est-ce qu'il ressent que quelque chose change? L'étudiant. Du ressenti de la lumière. Le Rav, il ressent la lumière. Mais d'où est-ce que le cli ressent-il qu'il y a un changement dans quelque chose? Comment est-ce qu'il peut dire qu'il y a un changement si la lumière ne change pas? L'étudiant, mais c'est les Rishimot qui changent, le Rav. Comment est-ce que les Rishimot changent? Toi, tu dis de manière très belle que les Rishimot changent, mais comment est-ce qu'ils ont changé si la lumière ne change pas? Tout ça, j'ai un retard comme ça qui les fait bondir. Toi, tu te moques de tout le monde ou de toi-même? Tu dis tout à fait sérieusement? Bon. Question. Je vais même accentuer la question. Bon. Donc, disons maintenant, on se construit un cli. Disons que la créature doit maintenant faire passer l'équilibre avant la lumière. Tout est là. Donc, on se construit. Pourquoi est-ce que je ne reçois pas mes plans de remplissage? Qu'est-ce que ça signifie que j'ai construit le cli et que le cli est encore là comme cli et qu'il n'y a pas encore la lumière qui est reçue? Bon. Donc, comment est-ce que c'est possible qu'il peut y avoir des changements dans le cli si la lumière se trouve dans un repos absolu? Oui. L'étudiant, c'est commencer à ressentir la différence entre la lumière et ce ressenti. Le Rav. Non. L'étudiant. Le Rav. Mais comment est-ce qu'il peut y avoir un changement dans le manque si la lumière ne change pas? Oui? Oui, vas-y, Igal, oui. Oui, vas-y. Le Rav. Le Massar, c'est le résultat de la lumière. Hein? Oui, la lumière environnante, peu importe. La lumière environnante, la lumière intérieure, c'est la même lumière, c'est simplement par rapport au cli, comme ça, soi-disant, comme ça, ressenti que c'est environnant. Mais cette lumière ne change pas. Elle se trouve dans le repos absolu. Oui. Étudiant, aspiration. Le Rav. Quelle aspiration? Je ne comprends pas. Quelle aspiration? Comment est-ce que c'est possible que la créature qui a été créée par la lumière, qui est maintenue par la lumière, change si la lumière ne change pas? Oui, l'étudiant. La lumière ne change pas par rapport à elle-même et par rapport au cli, oui. Le Rav, mais comment est-ce qu'elle change par rapport au cli? Qu'est-ce que ça veut dire qu'elle se trouve dans un repos absolu? L'étudiant, simplement, cette propriété ne change pas, ça s'appelle qu'un repos absolu. Le Rav, et alors? Mais par rapport au cli, l'étudiant, par rapport au cli, les propriétés changent. C'est-à-dire que toujours, tout est fondé dans la direction de la propriété du créateur. C'est pour ça que la lumière change. Le Rav, qui peut ajouter sur ce qu'il a dit? Sous une forme plus... L'étudiant, c'est davantage d'atteinte dans la créature. Le Rav, non. L'atteinte de la créature, on peut dire. Encore, qui peut ajouter? Oui. Il dit que la lumière se trouve en fait toujours dans la propriété du don. Et en cela, elle est repos absolu. Mais elle agit toujours selon le, sur le cli, selon ce que le cli a besoin. Le rap. C'est-à-dire qu'en fait, le fait qu'on dit que la lumière se trouve dans un repos absolu, ça veut dire qu'elle veut toujours à 100% faire du bien au cli. Ça, elle ne change absolument pas. Ça s'appelle qu'elle est en repos. Et en plus de ça, elle change tout le temps. Elle change infini par rapport au cli afin de faire tourner le cli et d'en faire tout ce qui est possible. Oui? Vous me regardez comme si j'avais fait un tour de magie. Ah, encore une fois. Bon. Une fois, je regarde mon voisin. Je vois comment est-ce qu'il aime son fils. Il l'embrasse, il le serre dans ses bras, il l'emmène dans un zoo, il s'occupe vraiment de lui. Une fois comme ça, et une fois, je l'ai vu le frapper, ce pauvre fils se pleure. Une autre fois, j'ai vu qu'il l'enlaçait de nouveau et qu'il l'embrassait. Qu'est-ce qui se passe? Il aime ou il déteste? Dis-moi, il aime ou il déteste? Je te demande. Il l'aime. Même s'il lui donne des coups? Ok, donc c'est-à-dire qu'en fait, il n'a pas changé par rapport à son fils, du tout. Simplement dans la forme extérieure. Ça s'appelle qu'il se trouve dans un repos absolu. Il ne change pas. C'est comme ça que la lumière supérieure est par rapport à nous. Mais dans ses actions par rapport à nous, afin de nous amener au but, et il change tout le temps. Tu vois, à partir de l'exemple, il ne peut pas revenir à la réalité. Pourquoi? C'est quoi le problème? Parce que c'est si difficile, donc je dois tout le temps justifier le Créateur, dire qu'il a toujours raison. Alors, mais d'où est-ce que tu as posé ces questions? On dit simplement que la créature doit faire passer le cli avant la lumière pour construire le cli. Moi, je demande, comment est-ce que ça peut exister un tel état où la créature construit un cli, où il existe un intervalle entre le ressenti de la construction du cli et le moment du remplissage? Ça devrait être immédiat. Non. D'abord, tu parles de comment tu veux dire que quand la créature reçoit un ressenti conformément à l'accomplissement. L'étudiant. Mais par exemple, quand on parle de l'état de Yom Kippour. Yom Kippour, c'est un état où la créature est parvenue au ressenti du cli. Ça s'appelle Malchut dans sa totalité. Voilà, maintenant, comment est-ce qu'il est parvenu grâce à ça? Grâce à son effort ou grâce à toutes sortes de choses? Non. Après ça, il y a eu également un éveil d'en haut. C'est Shabbat Shabbaton. Yom Kippour, c'est pas seulement la réalité de l'effort. Alors peut-être ici, il y a une erreur, je sais pas, ou quelque chose d'autre. C'est comme Shabbat, même plus. Parce que Shabbat, à la limite, c'est une montée vers un Baveima. Et ici, c'est Ari Rampin. C'est le roche de Ari Rampin. Je ne sais pas d'où est-ce qu'il y a la question et qu'est-ce que tu voulais avec elle, mais évidemment que c'est un événement haut. Étudiant, ok, je vais demander autrement. Comment est-ce qu'il peut exister un état où il y a entre le moment de la révélation du cli et le monde du remplissage? Non, en général, demandons autrement. Donc, est-ce qu'il y a un intervalle sous une forme plus générale entre la correction du cli et le remplissage du cli? Non, il n'y en a pas. Parce que la correction du cli, le ressenti du ressenti du cli, c'est ce qui est. C'est ce qui est cli. Bon, ici, il y a un cli. Tout le monde voit? Sur ce cli, je fais un massacre. À partir du moment où, je le corrige. À partir du moment où je l'ai recouvert par un massacre, alors, qu'est-ce que ça veut dire que je l'ai recouvert d'un massacre? C'est que j'ai atteint la lumière réfléchie. La lumière réfléchie qui remplit le cli, c'est en fait la révélation. Qu'est-ce que je révèle? Je révèle la qualité du Créateur de don. Si je suis arrivé dans ma correction à cette forme de don, alors je ressens le Créateur. Je n'ai pas besoin d'aller en plus de ça, d'aller quelque part là-bas jusqu'à lui ou de l'enlacer ou qu'il vienne à moi ou qu'il me remplisse. Je suis déjà rempli. De quoi est-ce que je suis rempli? Je suis rempli de ma correction. Je mesure ma correction.

0: Je fais agir ici une force par rapport à elle, je reviens à l'état zéro et je mesure ma propre force. Et si j'ai, donc si j'ai ramené à l'état zéro, alors je mesure cette force et je sais ce qu'il y a dehors. C'est-à-dire que je sais ce qu'il y a dehors. Je mesure le revêtement, la résistance, la compréhension, le complément depuis l'intérieur. C'est exactement pareil depuis les propriétés supérieures de mon, dans mon spirituel. J'ai un massar, quand quelque chose vient d'en haut, comment est-ce que je sais que ça vient d'en haut? C'est pareil comme ça. Je fais une lumière réfléchie, je me ramène à un état où je ne reçois rien, et ne sois entièrement dedans, et alors je vérifie, et par cette préparation, je me remplis. En fait, c'est ce que j'ai fait, ce que j'ai atteint par correction, c'est ce qui s'appelle chez moi le remplissage. Qu'est-ce que c'est le remplissage? C'est le massacre de Mirafeshi. C'est le remplissage pour Malchut. Malchut n'a aucun autre remplissage. Alors en fait, la lumière de Rochma que la créature mesure dans le Kli, c'est est-ce qu'elle reçoit en fonction de la lumière de Chassadim qui est en elle? Le Rav. Bon, en général, lumière de Rochma, pas de lumière de Rochma, Chassadim, pas Chassadim. Qu'est-ce que je sais ce qu'il y a dehors? Toujours, je vérifie ce que je ressens de parce qu'il y a à l'intérieur de moi. Qu'est-ce qu'il y a à l'intérieur de moi? C'est ce que moi-même j'ai fait, j'ai atteint, j'ai construit. Je ne reçois rien dehors de l'extérieur. C'est rien, vraiment, je ne peux pas recevoir du Créateur. Et à vrai dire, je ne peux jamais recevoir. Donc maintenant, comment est-ce que je sais que je m'égalise à lui? C'est seulement selon le ressenti de la honte. Ici, le ressenti de la honte, c'est mon sensor. C'est la manière à travers laquelle, que, si je regarde un état où j'ai plus honte, c'est parfait, terminé. On a fermé le compte. Voilà. C'est tout. Ce qui était à moi, est à moi. Ce qui était à toi, est à toi. C'est tout. C'est tout. Très bien. Bon, lisons un petit peu. Regarde, ça fait déjà 2h03 comme ça. C'est déjà pour him. Oui, pour him. Étude de nuit de Hoshana Rabba, livre du Zohar, section de Tzav. Article de 4 espèces de Hoshana Rabba. Non, allons au point 13, au point 113. Ok. Point 113, dans la colonne du milieu. Tout le monde là? Toi, tu ne sais pas lire. Bon, c'est pas important.
1: Boré.
0: Viens et vois. Viens et vois. C'est cette voix qui dit Chagat Nehim dépend des paroles de la bouche tous les jours de l'année. Et maintenant, durant les 7 jours de Sukkot, ils ne dépendent que de l'action. Et nous avons besoin de l'action et non de la parole, du fait qu'autant des 7 jours de Sukkot est béni pour toute l'année. Explication. Car les mitzvot qui dépendent de la parole prolongent l'intériorité. Mais elles ne prolongent pas l'élimination de Chokhma depuis la ligne gauche du fait qu'il y a de l'extériorité. Parce que l'intériorité et l'extériorité, c'est différent de ce moment d'ajoute. Oui. Et les méthodes qui dépendent de l'action prolongent l'extériorité, c'est-à-dire l'élimination de Chokhma depuis la ligne de gauche, c'est-à-dire les morts in de vac et l'extériorité. Et durant les 7 jours de Sukkot, on a besoin de corriger l'extériorité, qui est la constante de la propagation de Chokhma depuis la gauche. Et c'est pourquoi vous avez besoin de mitzvot d'action qui sont aptes à éveiller cela. Et c'est ce qui a été créé. Et maintenant, durant les 7 jours de Sukkot, ils ne dépendent que de l'action. Et nous avons besoin de l'action afin de nous prolonger la correction de l'extériorité, qui est l'illumination de la chorma depuis la gauche et non depuis la parole, car la parole ne prolonge que l'intériorité. La chassadim. De là, on le prononce pendant toute la période de l'année. Et c'est ce qui est écrit, que cette voix, Chagat Nehim, dépend des paroles de la bouche durant tous les jours de l'année et n'ont besoin d'action. Du fait qu'autant

0: des 7 jours de Sukkot, il bénit pour toute l'année. Car après qu'on a attiré la lumière de Chokhmah qu'on ne peut pas supporter, après, on a prolongé l'élimination de la Chokhmah qui est à gauche durant les 7 jours de Sukkot vers Hagat Nehim. Cela suffit pour tous les jours de l'année, de sorte que les chassadim que nous prolongeons par les mitzvot qui dépendent de la parole durant tous les jours de l'année sont bénis par l'élimination de la Chokhmah des 7 jours de Sukkot et ils deviennent ainsi des chassadim révélés. Il n'est plus besoin de mitzvot qui dépendent de l'action et pour cette affaire, mais pour d'autres choses. Ok, donc tout ça c'est clair comme ça. C'est chassadim révélé, chassadim ouvert, en fait, chassadim dissimulé. Ça s'appelle chassadim qui dissime le chorma, il ne donne que la correction bina sur l'équilibre de réception. Et chassadim révélé, ça veut dire qu'il y a tellement de chassadim, tellement garde chassadim, qu'à l'intérieur se révèle aussi la lumière de chorma. Et alors, il s'appelle les chassadim qui révèlent chorma, ou en tout cas les chassadim révélés. Lecteur, point 14. Le septième jour de la fête, c'est-à-dire Oshana Rabba, est la fin du jugement divin. Et les sentences des jugements sortent de la maison du roi, et les gvurot s'éveillent et s'achèvent en ce jour-là, et les saules de la rivière dépendent de ces gvurot. Et il faut éveiller les gvurot vers les eaux et entourer 7 fois, en correspondance à Hagat, Nehim, l'autel qui correspond à Malchut, afin d'abreuver l'autel avec les eaux de Yitzhak. C'est-à-dire, dans la tradition de Chokhma, depuis la ligne de gauche, appelée Yitzhak, afin que les eaux remplissent les puits de Yitzhak, la Malchut, car au moment où elle reçoit de la gauche, elle est appelée ainsi, et quand elle se remplit, tout le monde est béni par les eaux. Regardez quel point est-ce qu'il mélange ici les noms. Et là, le et de la Torah, et de la Kabbale, et de là, déjà, tout connecté. Lecteur. Explication. Les trois livres s'ouvrent à Rosh Hashanah. Ceux des justes accomplis, ceux des méchants complets et des intermédiaires. Les justes complets sont immédiatement sur place inscrits pour la vie. Le Rav. C'est-à-dire que celui qui est parvenu au degré où il utilise le Créateur, au-dessus de tout le désir de recevoir, s'appelle le juste complet. C'est-à-dire qu'il possède déjà le revêtement de Bina sur tous les kilomètres de réception. Le lecteur. Les méchants complets sont immédiatement sur place inscrits pour la mort. Le Rav. C'est-à-dire que chez ceux qui ne sont pas capables, chez ceux qui n'y a pas de correction de chassadim, sur le désir de recevoir, ça s'appelle méchant complet, la lumière de Bina n'est pas venue, Neideima n'est pas venue, donc bon, qu'est-ce qu'il y a à faire? C'est, il n'a aucun revêtement de chassadim dans ce kim de réception. Il n'est pas méchant, hein. C'est pas qu'il s'est rendu méchant, il n'a pas reçu de correction. On s'appelle méchant. C'est-à-dire qu'un méchant, c'est un degré. Pour être un méchant, il faut déjà se trouver dans le monde supérieur. Ce sont des états. Juste méchant intermédiaire. C'est pas ceux qui passent le marsum qui entrent dans le travail du Créateur. Et là, il existe trois possibilités. Méchant, juste intermédiaire. Et il ne s'agit pas de nous. Méchant, juste intermédiaire, même méchant, on ne l'est pas. On n'est pas méchant, on est simplement zéro. On est simplement en bas, donc sous la ligne de vie. C'est ce qui est écrit le temps, qu'il n'y a aucune mesure pour nous, ni méchant, ni rien, qui soit en dessous du marsan. Lecteur. Et les intermédiaires restent suspendus et demeurent jusqu'au jour de pardon. Le Rav. Pourquoi? Parce que c'est soit entièrement à droite, soit entièrement à gauche. Il n'y a rien à en dire. Ce sont des états extrêmes, polaires, comme ça, qui viennent du Créateur, soit des Kélim, soit des Lumières, et ils dépendent entièrement de ce qui est en haut. Ce qui dépend de l'homme, c'est comment relier en lui-même ces deux propriétés, la droite et la gauche, dans quelle adhésion optimale est-ce qu'il se trouvera, comment les relier, pendant prendre les gauches, l'équilibre de la gauche et les propriétés de la droite et en faire la ligne médiane. C'est-à-dire que l'homme peut parvenir à un état où ces mêmes kélim qui reçoivent une correction en lui, ce kélim, une partie d'entre eux sont devenus justes et une partie sont devenus méchants. Ces kélim seront remplis des lumières et ces kélim iront vers la mort. Ils seront entièrement vidés de plus en plus, ils iront vers l'obscurité. Et à partir d'eux, ce sera le saut du partouf. Lecteur. Et le sens antérieur de l'expiation des faux du jour du pardon est la prolongation de l'illumination de Malchut au moyen de la montée de Malchut Dobina, car il n'existe aucune autre expiation de transgression si ce n'est au travers de la révélation de la lumière de Rorma. Et c'est le sens de la lumière de la vie. Bon, donc qu'est-ce que c'est que cela explique? Qu'est-ce que du fait que Malchut monte dans Bina, il n'y a pas de révélation de Chochma. Au contraire, Chochma s'en va, il reste Katnout, le lecteur. Et c'est pour ça que les intermédiaires qui ont fait retour méritent alors l'expiation des fautes. Et c'est un saut pour la vie. Cependant, cela n'est pas encore difficile, ce n'est pas encore achevé définitivement, car la lumière de Chochma ne brille pas. Ne brille pas sans chassadim. Et le temps de question chassadim afin de réveiller Sukkot et pendant les 7 jours de Sukkot. Il en ressort que le 7e jour, au Shana Rabba, ça achève le revêtement de Chokhmah dans chassadim et alors ça achève le saut pour la vie formé à Yom Kippourim. Et de la même manière, pour ceux qui n'ont pas fait retour et qui ont été scellés du saut pour la mort, aujourd'hui à Yom Kippourim, ce saut non plus n'est pas encore définitivement achevé. Car ils ont encore du temps jusqu'au 7e jour de Sukkot. Parce que jusqu'à ce moment, Chokhma est encore prolongé. Et s'ils font retour, leurs fautes seront reçues et vous allez recevoir la lumière de la vie. Et c'est pourquoi le jour de Hoshana Rabba est considéré comme le jour où les décisions et les jugements sont prémises aux anges, soit pour la vie, soit pour la mort. Bon, les démons ont allé au début, maintenant c'est les anges. Bon, il ne manque pas ces beaux mots. Il y en a comme ça, beaucoup d'assistants comme ça très beaux et beaucoup bien cela. Ce sont simplement des forces dans lesquelles il n'y a aucun désir de recevoir de par soi-même et il n'y a aucun libre choix de par soi-même. Mais simplement, ils sont appelés comme ça. Ils sont appelés de loin, comme ça, ils sont un petit peu sales, etc. C'est-à-dire que il y a beaucoup de force, et dans la droite et dans la gauche, qui embrasse l'homme, et par rapport au degré du don dans le monde. Alors, comme ça aussi, ils vont dans.
1: L'apparence du créateur de toute façon s'appelle un ange fort. Enfin, peu importe comment, c'est « Il n'y a rien dans mes lui ». Texte. Il en est ainsi, car après qu'ils soient donnés aux exécuteurs, ils ne sont pas retournés, puisqu'après le jour de Hoshana Rabba, il n'y a plus l'extension de Chochma. Donc, Hoshana Rabba, c'est le dernier jour ou la dernière nuit où les récipients sont corrigés, après quoi ils en arrivent vraiment à minuit, ce qui nous manque déjà ici aujourd'hui pour l'examen de la brisure. Et avec ce point joyeux, cette élévation, avec joie et chant et danse, Pourim. Voilà, nous arrivons à Pourim. Oui, maintenant nous allons résumer ce que nous avons entendu dans le cours, ce que nous prenons pour la dizaine, 6 minutes.
2: סיכום, מה שאנחנו שומעים כל הזמן שאור נמצא במנוחה מוחלטת.
1: Eh bien, ce que nous entendons tout le temps, c'est que la lumière est en repos complet parce que la lumière veut toujours donner. Et vraiment, elle donne même si nous ne faisons rien. La lumière travaille sur les récipients, mais si nous ajoutons l'éveil d'en bas, alors ça fonctionne avec beaucoup plus de force. Oui, en fait, ce point où nous sommes occupés par le fait de vouloir et seulement du désir. Plus le désir est profond, alors ça nous influence. Comme il est écrit, il y a ceux qui n'ont pas compris un mot. Et tout a changé, ils sont devenus les grands kabbalistes. Donc c'est à ce point-là que c'est selon combien nous voulons et aspirons. C'est clair que rien n'est clair parce que nous devons juste faire un effort pour aspirer à cela. Il semble que c'est la chose la plus importante. Et la lumière agit. Après, elle aura expliqué que fondamentalement, tout est fait. C'est la construction du cli. Donc, qui est ce cli? Et il a dit, le cli doit mettre un écran. Et où est l'écran? Ben, il ne vient que de la lumière. Donc, c'est plus une question de... Que peut faire la créature si tout est action de la lumière supérieure? Donc comment est-ce que il nous donne toutes ces affaires de la honte et quel que soit l'effort que nous fassions? Comment même faire un effort? Comment est-ce que la créature peut faire un effort si tout est fait par le créateur? Donc, oui, le désir d'attendre la réponse à cette chose. Oui, nous avons entendu que tout dépend de notre inspiration, et donc, en quelque sorte, il y a une bascule intérieure pour essayer de sauter, de nous amener vers le haut. Ce que nous avons aussi entendu, c'est que la révélation dans chaque degré est très différente entre les degrés. Et je ne peux même pas imaginer qu'à chaque fois il y ait une telle aventure immense, une telle surprise. Et aussi, jusqu'à ce qu'une personne... Jusqu'à ce qu'il y ait un cli, la révélation. Alors, tous ces concepts, Rassadim, Chochma, ce ne sont que des mots. Mais quand nous y aspirons, quand nous essayons de l'étudier ensemble dans une sorte de récipient commun, alors ça, c'est l'effort, en fin de compte, qui devient rempli. Oui, pour continuer l'aventure sur les mondes supérieurs et ces questions intérieures qui s'éveillent. Alors que nous travaillons sur l'intention, en écoutant le Rav, dans le cours qui est, on peut apprendre pas juste sur la sagesse de la Kabbale, mais sur comment nous-mêmes voulons faire partie de cette chaîne des kabbalistes avec lesquels le Rav a commencé le cours. Oui, comme Samy, j'ai aussi beaucoup entendu parler de notre besoin d'aspiration, d'aspirer.
3: Et...
1: Nous sommes dans un jour très particulier, pas seulement le calendrier, mais c'est juste le jour où nous voulons tendre ce que nous voulons et parler de Moshe et les autres. Le salut, mais de quoi? D'où, en fait? Qu'est-ce que nous voulons attendre maintenant de notre temps ensemble? Qu'est-ce que nous voulons recevoir du repas de la Seouda? Qu'est-ce que nous voulons qu'il advienne dans nos cœurs, dans les cœurs des amis? Pour que ce cri jaillisse vraiment de nous pour nos amis et qu'il soit récompensé. Oui, nous devons continuer nos efforts pour nous connecter. Tout cela dépend de à quel point nous essayons de nous rapprocher les uns des autres, pas juste physiquement, mais intérieurement. Et alors la personne découvre à quel point elle est faible. Et graduellement, elle reçoit à la fois l'intellect et le travail de la lumière. Mais la lumière donne à la personne une information, combien est-ce que, avec des forces, tu n'y arriveras pas, tu dois demander au Créateur, tu dois l'appeler. Oui, c'est ton Créateur, nous avons aussi entendu que nous devons découvrir la profondeur de la brisure sans trouver la pleine profondeur de la brisure, il n'y a pas de vrai appel. Oui, donc en fin de compte, que pouvons-nous faire? Quelle est cette force? Nous ne savons pas ce qu'elle est. Cette force de résistance, au moins nous la sentons dans tous nos efforts. Pour activer notre force, c'est mieux de le faire ensemble parce que ça ne fait que diminuer et c'est ça qui fait la force. Bonne chance à nous.
4: Oui, dans
1: notre monde, toutes les racines touchent déjà à la fin de Pourim, donc nous devons faire cet effort. Une des choses que nous avons entendues dans le cours, dit le Oren, dans la mesure où une personne se dissimule, la personne peut être révélée. À nouveau. Quelles sont les choses que nous avons entendues dans le cours? Dans la mesure où une personne se dissimule, le Créateur peut se révéler. Qu'est-ce que ça veut dire? Je vais répéter à nouveau et ce sera une clarification à faire en atelier. Dans la mesure où une personne se dissimule, le Créateur peut se révéler. Qu'est-ce que ça veut dire? 6 minutes d'atelier.
5: Dans
1: la mesure où une personne se cache, le Créateur peut se révéler. Quand on arrive à la salle de Kabbalah, il y a une grande aspiration, un grand manque. Ce manque provient du Créateur. Cela éveille quelque chose qui semble plus élevé, avec plus de récompenses, mais en fin de compte, la personne doit cacher l'ego lorsqu'il en arrive au point où il veut pour lui-même, il veut. La version de la, support, de la force supérieure, que le Créateur soit content et non pas qu'il se réjouisse, mais dans ses récipients égoïstes. Oui, ça commence comme ça et continue comme ça, parce qu'il y a constamment plus d'épaisseur, plus d'ego grandissant. Et à chaque fois, nous devons dissimuler et découvrir que ce n'est pas moi, mais ce qui est vraiment important, c'est le Créateur, c'est les amis, c'est les maîtres qui nous aident, en fait. Qui nous aide à nous élever au-dessus du désir de recevoir et pour que nous adhérions au Créateur. Je ne sais pas, dit l'autre ami.
5: Mais
1: j'ai de grands amis ici aussi, ici assis aussi dans la dizaine. Et je ne veux pas les blesser, je ne veux pas que mon ego, le désir de recevoir, essaye de prendre quelque chose d'eux. Je veux être en prière envers les amis. C'est précisément la fête de la Soukhot quand tu construis la Soukha, le toit de chaume, que tu demandes que la lumière puisse à peine y rentrer. Et là, tu actives la dureté de l'écran qui revêt l'entrée de la lumière et l'un dans l'autre la restreint. Il y a des choses qui étaient importantes pour le désir de recevoir, les déchets. Et c'est selon cela que tu commences, selon le désir de recevoir, que tu commences à construire l'intention afin de donner. Et c'est comme ça que nous commençons à découvrir, et c'est les invités qui sont en fait la connexion avec la lumière, c'est-à-dire que je reçois les amis, la lumière dans la mesure où je peux réjouir les amis. Et donc c'est au Shana Rabba, c'est en fait la conclusion de Sukkot. Ce lieu où il y a ne serait-ce qu'une volonté de vouloir nettoyer quelque chose de toi, de là tu comprends que sans faire de la place, tu fais toujours seulement blesser ton environnement sans cesse. Et c'est ça qui commence à t'amener à une vraie requête du Créateur.
6: Ce
1: qui lui permet d'exister quand tu ne veux pas cette partie en toi. Oui, après cette explication du Rav, la personne se dissimule, il n'y a pas d'écran, et tu peux juste faire des fantaisies et rien d'autre. Mais on peut la donner partiellement si chacun porte sa partie de l'écran brisé ici et sous le marsum, jusqu'au marsum. Et ensemble, nous faisons des efforts et chacun apporte la partie de l'écran. Et ensemble, nous construisons vraiment un écran commun. Et c'est là que nous pouvons révéler quelque chose. Bonne chance à nous pour être en mesure de le faire.
4: Quand
1: une personne résiste à ses qualités naturelles, essayant de toujours simplement prendre et d'égaliser notre forme avec le supérieur pour devenir équivalent avec lui, alors il révèle le Créateur. Et qu'est-ce que ça veut dire? C'est-à-dire qu'il révèle la qualité du don en lui. Comme nous avons entendu, rien n'entre dans le cli. Tout est juste la qualité que la personne développe. Donc, pour être comme le Créateur, la qualité du don, et pas comme ma qualité fondamentale. C'est ça que je cache. Et alors, je découvre une nouvelle qualité appelée le don, ou bien le Créateur. Nous pouvons aussi dire que la révélation de la lumière supérieure, c'est le plus grand plaisir que nous puissions avoir dans la vie, un milliard de fois plus que tout plaisir que nous pourrions recevoir dans cette vie. C'est pourquoi le Créateur se dissimule de nous.
6: Et
1: donc si nous dissimulons ce plaisir pour qu'apparemment il n'atteigne pas les récipients spirituels, alors le Créateur ne se révélera pas. Oui, pour ajouter la gratitude, qu'on puisse se rapprocher de lui à chaque fois. Passons aux questions, c'est des questions. Après l'atelier qu'on a eu sur le cours, on sera heureux de les examiner ensemble.
0: Nous avons
1: entendu le cours, oui, que dans la mesure où une personne se dissimule, dans cette mesure, le Créateur peut se révéler. L'un dans l'autre, la relation entre nous et la lumière est toujours maintenu à 100%, il y a beaucoup de distinctions, de discernements dans ce cours, comme toujours, beaucoup de couches que nous pouvons saisir. Tout à coup, des questions se dressent. Oui, Israël. Alors, comment est-ce qu'une personne se cache? Comme nous l'avons entendu, nous parlons juste comme Malchut a fait une dissimulation sur lui-même, alors il a commencé à travailler avec l'écran et la lumière réfléchie. Et ainsi, nous aussi devons faire une restriction sur nous-mêmes pour acquérir un écran et travailler avec le récipient en pleine lumière réfléchie. Et alors, il y a précisément ce que le Rav a dessiné dans son dessin, cette capacité à comprendre ce qui est en dehors de nous, à partir de notre résistance. Il a fait un dessin de quelque chose d'apparemment mécanique et ça pourrait être n'importe quoi. Nous ne savons pas ce qui opère sur toi de l'extérieur. Et donc, comment ce que tu sais, ce qui opère sur toi, c'est selon le degré de résistance que tu crées vis-à-vis de ce qui opère en toi. Et en cela, il y a l'équivalence. C'est-à-dire que le kabbalisme mesure toujours le récipient qu'il a. Si nous n'avons pas d'écran, nous n'avons pas de capacité à faire une restriction, nous n'avons pas d'écran, de lumière réfléchie, alors nous n'avons pas de perception spirituelle, on ne peut pas se dissimuler. Mais s'il y a une force de restriction, une résistance, un écran, une lumière réfléchie, alors tu peux dissimuler. Toutes les actions sont les actions d'une personne sur elle-même en demandant à la lumière supérieure la force de le faire. Oui, nous ajouterons discernements importants sur ce que donne la lumière. Il a dit que cette bina donne au récipient de réception une couverture de sa chassadim. Et ensuite, il explique le sujet de l'immunité spirituelle, que si une lumière rentre dans une quantité, une qualité, cette lumière donne au désir de recevoir satisfaction. En conséquence, le désir de recevoir est immunisé contre lui-même. Et donc, tout vient d'en haut, de la force de la lumière. Si nous nous aidons les uns les autres à développer un tel désir, pour cette vaccination, pour découvrir. Plus de questions, Latine 4.
7: Nosotros no debemos de hacer ninguna restricción en nuestro deseo de recibir. Entonces, ¿cómo se hace?
1: Bonjour, chers amis.
7: Desde lo espiritual para lograr alcanzar esa pantalla.
1: Nous ne parlons pas de devoir restreindre notre désir de recevoir. Donc, comment recevoir cette force pour restreindre et construire l'écran?
4: Milemala lo notnim lanu shum davar bli ekdem shel ratzon. אם אנחנו נעשה עבודה בלימוד, בחיבור, בהפצה, בכל מה האמצעים שלימדו אותנו.
1: Dans haut, nous ne recevons rien sans désir. Si nous faisons le travail dans notre connexion, tous les moyens que les kabbalistes ont donnés, le résultat de tout ce travail devrait être le développement d'un désir pour ressembler à la lumière supérieure. Donc, D'où provient la restriction à la réalité de la créature? Personne n'a forcé la créature à faire une restriction. La lumière a créé le kli et l'a rempli, sans fin. Le monde d'Ein Sof. Après que la lumière ait rempli entièrement le kli, dans ce remplissage, la créature ressent la qualité de la lumière. Après quoi, elle veut se décorer, s'égaliser sa forme avec l'émanateur, où il veut. Et de là, il décide de restreindre son désir naturel d'être rempli directement, et il détermine que cela n'arrivera jamais. Et cela l'amène à la création, la définition de la loi de la restriction. Nous, quand nous voulons traverser le Marsom, tout comme nous avons appris dans tout ce congrès que nous avons regardé maintenant du Rav, nous devons construire un tel désir entre nous, franchir le Marsom. Qu'est-ce que ça veut dire? Quand nous franchissons, qu'est-ce que nous franchissons? Quel est ce Marsom, cette barrière? Nous devons développer le désir de prendre sur nous, de notre propre choix, la restriction, de construire. Maintenant, nous n'avons pas la force de le faire, bien sûr, c'est surnaturel, mais la lumière peut nous le donner si nous le voulons. Et ici, j'ai besoin des amis, car peut-être que je le voulais un petit peu, mais dans un moment, je veux d'autres absurdités. L'homme doit aider son ami dans la consolidation du désir de cacher notre désir égoïste qui est imprimé en nous, afin de ressembler à la lumière. Quand il y a un tel désir, nous recevons du support d'en haut, et le support attend que quelqu'un le veuille. Est-ce qu'on peut avoir une explication simple sur ce qu'est Hoshana Rabba. Ce n'est pas tellement clair ce qu'est Hoshana Rabba. Merci. Oui, nous avons entendu qu'après tout le processus, le Rav a donné... une pure requête, nous avons la soukha, nous avons les récipients, nous avons une requête. La sortie complète sera la lumière de Bina qui protège et qui donne l'immunisation. Et une façon que, comme il a dit, chaque obstacle qui vient ne divertira pas la personne, il ne le dérangera, mais au contraire. Donc, pour arriver à cet état, nous avons maintenant, après tout le processus, nous avons une requête clarifiée aussi à partir des questions et des réponses. Il s'avère que le fait qu'une personne reçoive l'écran, c'est le remplissage. Il n'a pas besoin de quelque chose au-delà de cela. Et afin d'arriver à cette... requête clarifiée, nous devons arriver à un état appelé la veille de Hoshana Rabba. Un grand salut, c'est tout ce dont nous avons besoin, c'est ce qu'il nous faut, d'avoir la capacité de soutenir la force de l'écran pour toujours. S'il vous plaît, dans la salle ici, qui ?
8: Leib.
1: Qui et quoi, de qui et de quoi est-ce que la personne se cache-t-elle? Une personne découvre à nouveau que tout le processus, on ne va pas repasser par toute l'explication du Rav, mais il découvre que c'est son ego. Et ce qui ne lui permet pas de se connecter au monde spirituel, de se connecter avec les amis en vérité, de vraiment les ressentir, d'être avec eux, d'être incorporé en eux, annulé devant eux. Et il doit avoir la force de dissimuler l'ego, de dissimuler la force qui résiste à chaque bonne chose qu'il découvre comme étant la spiritualité. Donc de qui est-ce que nous nous dissimulons? Je ne sais pas exactement. De cette force qui perturbe, qui te dit qu'est-ce que le bien et le mal? Dans la vie, le mal, c'est ce qui ne me permet pas d'être rempli. Je vais maintenant prendre quelque chose. Donc, je veux atteindre quelque chose de quelqu'un et il ne me donne pas. Donc, il est mauvais pour moi. Donc, plus on se développe et grandit et on apprend, la lumière accomplit une certaine action et la personne, graduellement, examine ce qu'est ce mal. Il veut le dissimuler, il veut le surmonter, il veut qu'il le contrôle, mais plutôt il ne veut pas qu'il le, mais plutôt c'est la personne qui contrôlera son mal. Et ensuite, il demande pour cette force de dissimulation, pour que le mal soit dissimulé et qu'il puisse travailler dessus. Et ça, c'est quelque chose que chacun doit déterminer pour lui-même, ce qui est bien, ce qui est mal pour lui. Mais la force de cacher le désir de recevoir pour moi-même ou pour Gilad. Se cacher, c'est-à-dire qu'il ne dirige pas, c'est-à-dire qu'il soit moindre, plus bas, en dessous, dissimulé. Qu'est-ce qu'une dissimulation? C'est quand je vois quelque chose et qu'il agit sur moi et que je veux mettre une partition entre moi et lui, afin qu'il ne me dirige pas, mais c'est plutôt moi qui le dirigerais, n'est-ce pas? Alors qui est ce nouveau moi? Précisément, cette force que nous demandons, appelée l'écran et la lumière réfléchie. Donc une personne ne ressent plus qu'il s'identifie avec son désir de recevoir, mais plutôt, il en émerge et il demande d'être au-dessus, de le dissimuler, afin qu'il ne le contrôle pas, mais plutôt que la personne guide le cheval, et non pas que ce soit le cheval qui le guide. Et comment cacher sans écran? Sans écran, on ne peut pas se cacher, tu as raison. Alors, ce n'est que la révélation du besoin de cela? Oui, c'est correct. C'est aussi ce à quoi il a répondu à un des étudiants là-bas. Il dit, quelle est la différence? On lui a demandé, quelle est la différence entre recevoir le manque et recevoir le remplissage. Donc, qu'est-ce que le rabbin dit? Il n'y a pas de différence à partir du moment où tu reçois le manque correct, tout comme tu viens de le dire. C'est déjà le remplissage. Ce qui nous manque, c'est d'avoir le manque correct. Ouais. Oui, Asaf. Merci, nous avons entendu dans le cours que la honte, c'est mon censeur, c'est ce que j'ai entendu. Et c'est pour ça que je demande, hier nous avons eu la journée d'unité, il y avait vraiment un sentiment très puissant que nous sommes à l'entrée de, je ne sais pas comment le définir, comme un nouveau monde. Et tous les amis qui travaillent autour de l'horloge, autour du monde, pour établir ce nouveau monde. On voit tous les efforts, toutes les aspirations des amis que ça éveille en moi de la honte. Et moi, je me suis dit, mais qu'est-ce que je suis? Qu'est-ce que je donne? Venir uniquement recevoir. Et puis, une honte s'éveille avec la grande vision et le bateau qui avance. Et je demande, comment travailler avec la honte? Nous avons appris dans le cours que la honte est mon censeur. Donc maintenant, je ressens un peu de honte. Comment travailler correctement avec cette honte? Comment la réaliser? Merci. Je ressens vraiment ce que tu dis parce que je me ressens aussi comme ça. À chaque fois, c'est-à-dire, c'est tous les jours parce que le Créateur m'a donné le privilège d'être ici toute la journée. Je vois beaucoup d'hommes, de femmes, d'amis qui viennent ici et qui donnent de toutes sortes de façons dans différents projets. Et parfois, je ne sais pas où m'enterrer de honte. Qu'est-ce que tu demandes? Que faire avec ça? Une prière au Créateur pour que nous soyons aussi grands comme les amis qui donnent. Il nous a envoyé des anges, des gens de lumière qui viennent ici et qui donnent leur âme. Et que suis-je par rapport à eux? C'est chaque jour. Chaque jour, toute la journée, je vois de telles personnes. Et combien est-ce que nous ne voyons pas? C'est sans fin. Où suis-je? Où est mon temps libre? Où est-ce que j'étends mes heures chaque jour? Il y a de qui apprendre. Donc c'est une bonne honte. Elle développe. Parce que si je m'étais donné de voir que les amis sont plus grands pour moi, donc il serait possible que je sois grand un jour. Autrement, je resterais un singe. Puisse le Créateur aider nos amis et nous aider à adhérer à eux. Le roi David a dit à ce sujet que quand tu sors, béni Kechilat Sanafshi.

0: אנחנו נקרא עכשיו את קטע מספר 10.
1: יש לנו בשיעור
2: maintenant numéro 10. Oui, dans le cours d'aujourd'hui, nous avons eu des extraits sélectionnés concernant Hoshana Rabba. Donc, ouvrez-le. Nous allons travailler avec eux de différentes façons. Le premier extrait commencera, par lequel nous commencerons, l'extrait numéro 10. Vous pouvez le trouver dans le matériel d'étude. Donc, c'est un article, d'un article de Rabba. Nous allons essayer, tout comme dans le cours avec le Rav, nous allons essayer de le suivre. De suivre maintenant les mots du Rabash et de lui permettre vraiment de former en nous ces formats sur nous maintenant. Si le cœur est brisé, c'est-à-dire que le désir de recevoir est celui qui domine le cœur, il s'ensuit qu'il ne peut pas y entrer d'abondance, du fait que tout ce que le désir de recevoir reçoit, tout sort vers les clipotes. Et cela s'appelle brisure du cœur. C'est pourquoi, lorsque l'homme prie le Créateur et dit « Tu es obligé de m'aider, car je suis plus mauvais que tous, du fait que je ressens que le désir de recevoir domine mon cœur. Et à cause de cela, il n'y a aucune chose de Kdusha qui puisse entrer dans mon cœur. Et je ne veux aucun luxe, mais simplement que je puisse faire quelque chose pour le nom du ciel. Et je n'ai aucune possibilité pour cela. Pourquoi toi seul peut me délivrer. Et par cela, il faut expliquer ce qui est écrit. Le Créateur est proche des cœurs brisés. Explication. Ce sont des personnes qui demandent au Créateur de les aider, afin que leur cœur ne soit pas brisé, mais qu'il soit entier. Et cela ne peut être que si l'homme a mérité le désir de donner. C'est pourquoi il demande au Créateur de lui donner le désir de donner. Car il voit qu'il ne lui manque rien dans le monde sinon d'avoir
1: נמצא שהוא מבקש רק קרבת השם.
2: J'ai perdu la ligne. Sinon d'avoir en main la capacité de faire des actes pour le nom du ciel. Il s'ensuit qu'il ne demande que la proximité du Créateur. Et il y a une règle, mesure pour mesure. C'est pourquoi le Créateur le rapproche, et c'est ce qui est écrit, le Créateur est proche des cœurs brisés. La question est la suivante. Est-ce que j'ai besoin maintenant de l'aide du Créateur? Et si c'est le cas, en quoi? Et sinon, quelle est mon attitude à ce sujet, à nouveau? Est-ce que j'ai besoin maintenant de l'aide du Créateur? Si oui, en quoi? Et sinon, quelle est mon attitude à ce sujet? C'est une question à réfléchir.

0: בואו נדון עכשיו בינינו בשאלה איך נסייע אחד לשני להגיע
1: למצב
0: רק רצון להשפיע.
1: Comment assisterons-nous les uns les autres à rêver un état où nous voudrons demander la force de se donner les uns aux autres? À nouveau, comment assisterons-nous à atteindre un état où tout ce que nous demandons, c'est le désir de nous donner les uns aux autres?
2: אני חושב שאנחנו עושים את זה אתמול את הדוגמה טובה כמו שהחברים ציינו זה שאנחנו מראים אחד
1: Je pense que nous faisons cela hier nous avons un bon exemple comme on mentionne à l'ami que nous nous montrons les uns les autres des exemples de désir de donner qu'est-ce que donner quand on voit nos grands amis combien ils font combien ils veulent se rapprocher du créateur et c'est ce qui les préoccupe en dévotion simplement tu regardes cela et Tu le veux aussi? On te donne un désir que tu n'as pas.
2: Et
1: la personne commence à se demander qu'est-ce qui m'arrive? Combien de temps pourrais-je continuer avec mes désirs de recevoir, et le manque d'amour et toute ma perception tordue de la réalité pour tout? Et là, la personne réalise qu'il est le pire et qu'il a besoin de l'aide du Créateur.
3: לעזור אנחנו יכולים אם אנחנו עובדים חזק לכיוון של החיבור בינין להיות כאיש אחד בלב אחד
1: nous pouvons aider si nous assistons les uns les autres dans la bonne direction pour être comme un homme dans un cœur et si nous demandons de l'aide du créateur dans la mesure où nous le faisons le mauvais penchant se révèle à nous et l'homme ressent que Il n'y a que la lumière de don qui peut aider, seulement le Créateur. Oui, comme est écrit, le Créateur est proche de ceux qui ont le cœur brisé. Il y a aussi cette phrase, il n'est pas de plus sacré que le cœur brisé. S'il ressent qu'il a besoin de la miséricorde d'en haut, alors il la recevra. C'est vraiment de l'adhésion à la société, comment tu vois que ce n'est pas comme les amis qui donnent. Cette honte dirige la personne à une véritable requête pour s'adresser au Créateur, pour le faire sortir de ce dommage qu'il fait. Oui, tout comme maintenant, quand nous nous réunissons, chacun avec son désir, chaque partie de son écran brisé, c'est comme ça qu'il construit quelque chose de puissant. Et un exemple les uns envers les autres, nous nous incorporons dans les désirs les uns des autres et que nous construisons quelque chose de sérieux qui puisse attirer la lumière. Et bonne chance à nous tous. Plus nous nous plaçons dans cette grande société et que nous absorbons l'esprit de la société et que nous souhaitons être comme les amis, que nous voulions les voir comme étant grands, comme donnant, combien chacun se donne pour le chemin, pour la société, qu'il recherche le bien dans les amis et ne voit que cela. En cela, nous nous aidons les uns les autres. Oui, il faut se mettre dans la dizaine et les amis. De mettre leur désir comme étant plus important que les tiens et de voir l'écart qu'il y a de combien est-ce qu'on une personne donne par rapport à combien est-ce que moi je donne. Et que de cette façon, à la fin, nous devons aussi demander au Créateur de s'adresser à lui. Oui, nous avons l'adresse au Créateur dans le choix de la société de choisir d'être vraiment en dessous d'elle en permanence avec les amis qui donnent, de voir les exemples de comment est-ce qu'ils donnent. C'est comme ça que ça joue en moi, que ça m'assiste, que tout ce que je verrai, tout ce que je demanderai, sera aussi de donner, de se rapprocher du Créateur.
2: Peut-être
1: un mot sur nos maîtres pour adhérer à notre Rav qui toujours donne tout le bien à nous. Adhérer au Rabash qui a dit que chacun est son ami. Donc aidons-nous les uns les autres à atteindre un tel état. Maintenant, les amis, nous allons faire une action collective spirituelle. Qu'une fois le Rav a fait avec nous, nous allons mettre sur l'écran l'extrait numéro 7. S'il vous plaît, voyons-le sur l'écran, le numéro 7. C'est une prière du Rabash que le Rav, une fois au milieu d'un cours, il a dit « Tous lisons ça à voix haute ensemble ». Donc on va le faire aussi maintenant. Nous allons le lire avec nos bouches et prier avec nos cœurs. Donc nous voulons que les mots passent de la bouche au cœur. Donc si on peut mettre la capture d'écran, l'extrait numéro 7, juste mettez-le sur l'écran, n'attendez pas que je le lise. Juste, voilà. Vous pouvez voir les mots ? D'accord, très bien. Donc lentement, tous ensemble, comme un, nous allons lire ensemble. Tout d'abord, nous essayons d'entendre la voix collective et ensuite la voix du groupe et ensuite ajouter ma voix personnelle. Alors, nous tous, asseyons-nous. Tolek, assieds-toi où tu te trouves. Tous asseyons-nous pour que personne ne soit debout. Bien, ensemble. Nous demandons que le Créateur nous donne la force que nous puissions faire toutes nos actions pour toi, c'est-à-dire pour l'utilité du Créateur. Sinon, c'est-à-dire si tu ne nous aides pas, alors toutes nos actions seront seulement pour notre utilité à nous. Et c'est l'explication de « sinon », c'est-à-dire que si tu ne nous aides pas, toutes nos actions seront seulement pour nous, pour notre utilité à nous, car nous n'avons pas la force de surmonter notre désir de recevoir. C'est pourquoi aide-nous que nous puissions travailler pour toi. C'est pourquoi tu es obligé de nous aider. Et c'est ce qu'on appelle « fait pour toi ». C'est-à-dire que tu fasses cette action, que tu nous donnes la force du désir de donner. Sinon, c'est-à-dire sinon, nous sommes perdus. Oui, les amis, nous avons passé plusieurs semaines de connexion intensive et nous avons la dernière fête de Tishrei, la joie de la réception de la Torah, Simchat Torah, nous voulons y entrer pleinement connectés entre nous, unis entre nous et avec le Créateur. Donc, à nouveau, réfléchissons des brefs pensées ensemble. Pensons-y une minute, après quoi nous partagerons dans l'Assemblée Générale, quiconque voudra partager. Quelle est notre prière maintenant? Pensons ensemble, quelle est notre prière maintenant?

0: איך גילוי הרע להרגיש את הבושה האמיתית מול הבורא.
1: Être récompensé avec la reconnaissance du mal en moi et qu'après cela nous ressentions la véritable honte à l'opposé du Créateur. Toi m'a dit corrige-toi toi-même et tu verras le monde corrigé. Le Chaim, un autre ami qui a parlé avant et qui a ouvert son cœur. Et j'ajouterais, puisse-tu nous donner le bon manque, le Chaim. Amen. Turquie 7.
2: My concern is very egoistic.
1: Je ne pas utiliser ma préoccupation pour moi-même très égoïste à chaque seconde et prier que le Créateur me donne l'intention de donner cette intention de qualité du don aux amis sur mes propres préoccupations égoïstes. Ainsi, les femmes sont aussi invitées, si vous voulez. Je dirais un psaume pour la gratitude, pour la magie de tout ce qui se passe ici. Puissions-nous ouvrir pour nous, pour toi, les portes des cieux pour pouvoir faire ton travail avec loyauté. Amen. Amen. Maintenant, nous allons prendre toutes nos prières et gratitudes dans une brève lecture de deux extraits du livre du Zohar. Extrait numéro 11 du Baal HaSulam. La mesure de l'écoute du Créateur, béni soit-il, dépend précisément de la mesure de la nostalgie qui se révèle dans les paroles de la prière. Et lorsque l'homme ressent une nostalgie supplémentaire, il saura, au moment même, que le Créateur l'écoute davantage. Et il est évident que, sachant cela, il se renforce d'autant plus dans l'effusion de son cœur. Car il n'y a pas de mérite plus grand que celui-ci, que le roi du monde incline vers lui une oreille attentive. Et cela ressemble, dans une certaine mesure, à ce dont ont dit nos sages. Le Créateur, béni soit-il, aspire à la prière des justes, car dans le désir du Créateur que l'homme se rapproche de lui, se réveille une force et une grande nostalgie chez l'homme d'aspirer au Créateur. Et il s'ensuit vraiment que les paroles de la prière et l'écoute de la prière montent et viennent ensemble jusqu'à ce qu'elles rassemblent en une mesure entière et acquièrent tout. Extrait numéro 9. Celui qui prie et pleure et crie jusqu'à ce qu'il ne puisse plus remuer ses lèvres, c'est là une prière entière qui est dans le cœur et elle ne revient jamais vide, mais elle est acceptée. Grand est le cri qui déchire le décret de l'homme pour toute sa vie. Grand est le cri qui domine la mesure de jugement d'en haut. Grand est le cri qui domine dans ce monde et dans le monde à venir. Pour un grand cri, l'homme hérite de ce monde et du monde à venir. Comme il est écrit, « Et ils crièrent vers le Créateur dans leur détresse. De leurs angoisses, il les sauva. » Du Zohar pour tous.

0: טוב חברים.
1: יא לי זמי.
0: הושענא רבה, נעבור לעניין אחר. אנחנו אני רוצה לדבר על
1: הושענא רבה, nous allons passer à un autre sujet. Je veux parler de Congrès régional de Kabbal, un éveil d'en bas. Congrès qui aura lieu entre le 29 et 31 octobre, qui se présente. Cette station spéciale de connexion, un événement dans lequel nous nous rassemblerons dans nos régions, dans nos dizaines, nous connecterons au climat mondial, tant de formes de connexion. Et je veux vous présenter le site du congrès où nous de nos amis se sont adressés. Il manque beaucoup de détails, mais il y a tout le matériel. Donc, on a organisé tout le matériel en quatre langues pour le moment, hébreu, langue russe et espagnol. Cela apparaît dans le congrès du site convention.cli.one. Alors, commençons à scroller. Qu'est-ce qu'on voit ici? C'est toutes les informations requises, tout ce dont nous avons parlé jusqu'à présent. Et la partie importante, c'est ça que je voulais que vous voyez, tout le matériel pour la préparation pour le congrès, sont tous les accès du contenu du congrès qui commence du premier jour avec la grandeur du Créateur, la société, le deuxième jour, la clarification de la prière, et le troisième jour, la joie et la gratitude, selon l'ordre de l'Assemblée du Rabash. Il y a aussi en dessous le sujet du congrès, l'éveil d'en bas. Alors je vais vous montrer ici ce bref clic du Rav qu'on peut regarder ensemble. Et aussi, en continuant, il y a plus de clips ici, de recommandations aussi pour des questions d'atelier en dizaines. D'autres articles recommandés, comme vous voyez, il y en a des longs, qui engagent l'idée de l'éveil d'en bas. Aussi, on peut continuer des mots du Rav Lightman, des morceaux brefs sur un éveil d'en bas et des extraits kabbalistiques qui parlent de l'idée de l'éveil d'en bas. Et en continuant, il y a aussi, voilà, je saute ici à nouveau, la grandeur des amis.

0: Bonjour, chers amis. Dans la première partie du cours, on va étudier un cours du Rav de Sukkot 2003, du 16 octobre 2003. Le cours est basé sur les extraits des kabbalistes sur le sujet de Hoshana Rabba. Donc, on demande à ce que vous notiez tout un tas d'états, tout un tas de choses qui vont être clarifiées dans le cours, les clarifications, les questions, pour qu'on puisse continuer ça aujourd'hui, dans notre sujet aujourd'hui, parce qu'aujourd'hui, c'est le jour de la nuit de Hoshana Rabba, s'il vous plaît. Après que Avraham Avinu a reçu la sagesse de la Kabbale, cet état s'est développé jusqu'à l'époque des patriarches, et Balazom nous explique pourquoi est-ce que, à l'époque, le premier kabbaliste n'a pas reçu toute la Torah directement, mais seulement la méthode de correction intérieure de soi, et c'est comme ça qu'il a avancé avec ses fils, avec ses élèves. C'est un grand groupe. C'est pas raconté quand on dit Avraham, Yitzhak et Yaakov, encore quelques fils, encore une certaine famille là-bas, Eliezer, etc., qui était encore avec lui. Alors, depuis le récit que nous raconte la Torah, nous pouvons peut-être penser qu'ils étaient peu nombreux, mais ils sont pas nombreux. C'est beaucoup de personnes. C'est un groupe assez grand. Parce que derrière chaque homme, il y en a 6, derrière chaque nom, il y en a, comment on dit, une formation complète. Une direction particulière dans la révélation du spirituel. Et chez Yitzhak, et chez Yaakov, c'est-à-dire que c'était pas simplement une petite famille comme ça avec 12 fils, hein? Mais malgré tout, ils n'étaient pas suffisamment nombreux selon la quantité de personnes pour qu'on leur donne la Torah, et de Avraham jusqu'à Moshe, ça a avancé malgré tout dans un petit groupe, et tous avançaient avec leur faible aviout à eux, dans le ressenti du spirituel, dans une telle proximité avec le spirituel qui n'avait pas besoin, en fait, de recevoir la méthode de correction. Mais ensuite, quand ils se sont divisés et qu'ils se sont multipliés, que le désir de recevoir a grandi, et quand ils sont partis en Égypte et qu'ils sont entrés en Égypte et qu'ils ont pris de là-bas tout le grand désir de recevoir des Égyptiens, des 7 années d'abondance, 7 années de famille, alors ils sont parvenus à un état où le désir de recevoir était suffisamment grand. 7, vous savez, c'est par rapport à tout le pasteur de Zerampin, qui était à la fois rempli de lumière d'en haut, et ensuite également après le retrait de lumière, et on sait qu'après une montée, il y avait une chute, la chute, déjà, la révélation des Kélim. De sorte qu'ensuite, il y a quoi à corriger. C'est ce qui s'appelle qu'ils sortent d'Égypte avec de grands biens, c'est-à-dire que qu'est-ce que ça veut dire avec de grands biens? C'est quand même avec de grands qui aiment du désir de recevoir, et alors il faut réellement leur donner la Torah afin de les faire avancer et afin de leur donner quelque chose à corriger. C'est sous cette forme que la Torah nous raconte ce qui se passe, et Moshe, qui était déjà comme la continuation de toute cette chaîne de kabbalistes, il était déjà un kabbaliste à qui fut révélée la méthode de correction pour un peuple entier. C'est-à-dire pas pour un petit groupe de personnes, mais une méthode pour la révélation et la correction du peuple, pour les masses. Et donc, c'est pour ça que, en même temps que lui et tous ses élèves, tous ses élèves, ceux qui l'enseignaient, évidemment que ils étaient dans la révélation intérieure du spirituel, et en même temps, Moshe, il a introduit cette notion d'accomplissement des mitzvot d'une forme extérieure, et qu'en fait, par ça, il voulait relier la branche à la racine. c'est-à-dire donner à ce peuple, à ce groupe de personnes qui étaient déjà devenues aussi grands qu'un peuple, de leur donner des coutumes, où ces coutumes, ils ont des racines spirituelles. En fait, dans la coutume elle-même, il n'y a rien, et se trouve au degré minéral, fais-en ce que tu veux, quelle que soit la manière dont tu dépasses ton minéral, et resterai minéral. Mais malgré tout, quand tu utilises ce minéral-là, tu te... Tu te places toi-même dans des cadres, dans le degré minéral, et où ce cadre ne bouge pas, il existe, et ça ne permet pas à ce peuple ni à ce troupeau de s'enfuir. Et donc, comme ça, Moshe a construit le peuple, selon la division des Kohanim, des Lévites en Israël, selon la division comme ça en dizaines, centaines, milliers, en dizaines de milliers à l'intérieur du peuple, une pyramide comme ça très très particulière, vraiment rigide, vérifiée, exactement selon la pyramide, selon cette hiérarchie qui existe dans le spirituel. Il fait exactement comme ça, et si on étudie tout ce récit, comme il l'a également écrit pour le peuple simple, alors par ça aussi, il nous enseigne ce qui se passe en haut dans le monde spirituel. Ce récit doit en fait nous élever vers le haut et ne pas nous laisser simplement dans les branches. Dans les branches où il n'y a aucune utilité, que nous les accomplissons ou que nous ne les accomplissons pas. Mais tout dépend dans l'intention intérieure et dans la correction intérieure, de l'accomplissement intérieur, des actions et des conseils des kabbalistes qui nous ont laissés. Et à travers ces fêtes, on apprend que après la sortie d'Égypte, après que l'homme sort de son désir de recevoir, dans la première révélation, dans le premier rapprochement de la spiritualité, il commence à atteindre la qualité de Bina. Et atteindre la qualité de Bina, il le fait pendant 49 jours de Sfirat HaOmer, où dans Zeran Ben on a 7 Sfirot, et chacune fait partie à ses propres 7 Sfirot à elle. Donc 7 fois 7, ça fait 49, 49 Sfirot de Zeran Ben qui reçoivent une correction spéciale. Et nous, on lit dans Sfirat HaOmer, chaque jour, dans le soir, quand il y a un nouveau jour qui rentre, et que le jour commence par l'obscurité, par la révélation de Kélim, et ensuite le jour où c'est la correction de Kélim, et il y aura un soir et il y aura un matin, et ce soit le premier jour. Et donc, chaque soir, pendant les Tikkunim de Sfirat HaOmer, que aujourd'hui je corrige une telle Sfira et Sfira, et c'est de tous les 49 Sfirot de l'âme. Chesed, de Chesed, Gvura de Chesed, Tiferet de Chesed, toutes sortes de sirop dans Chesed, ensuite dans Tiferet, puis dans Netzach. C'est-à-dire que c'est comme ça jusqu'à l'Agbaomer qui nous... Donc regardez son âme. Chesed, Gvura, Tiferet, Netzachot, Yesod, Malchut. Hein?
1: Malchut,
0: on n'en parle pas. Donc on a 7 et 7 et 7, et ça fait 28. Non, ça fait 21. Et encore 7, c'est 28. Et encore 5. Hod de Hod. Le Hod de Hod, ça s'appelle Malchut de Zeran Pin. Ici, il y a Malchut de Zeran Pin. Ici, on fait la division. C'est-à-dire qu'ici, on a fini les corrections. Si on avait les corrections sur toutes les sphérotes précédentes jusqu'ici, ici, Malchut de Zeran Pin, Ayesod, qui est simplement la somme de tout ce qu'il y a dans Zeran Pin, et Malchut, qui est celle qui reçoit de tout ce qu'il y a ici. Si on est arrivé à la Sphira 32, on a fini Lag Baomer, on est déjà sûr que par-delà, tout ce qu'on aura à partir des lumières, ça rentrera ensuite dans le Kalim, et des corrections sur tout le partout Zeranpin vont s'achever. Voilà, ça c'est l'Agba Omer, ensuite on arrive au 49 Sirot, et on rentre dans ma route, ça s'appelle la fête Matan Torah, la fête du don de la Torah, Shavuot. On a reçu la Torah. Ensuite, ce qui se passe, ce que la Torah nous raconte, et elle nous raconte spécifiquement, précisément, l'ordre de comment est-ce qu'on passe, et vous savez d'ailleurs que les kélim ont été brisés, encore dans le monde de Nekudim, c'était la brisure des mondes, et ensuite dans la brisure de Tzilut, c'était la brisure des âmes, et ensuite Adam Rishon, et on n'a pas encore passé la brisure à ce moment-là. Et donc, en fait, nous-mêmes, on doit passer ces états par rapport à la brisure des kélim. Aujourd'hui, quelque chose de complet, de parfait, je ne sais pas trop ce que c'est, et je ressens, j'atteins cette chose dans sa généralité, mais pour l'atteindre et le ressentir dans sa mesure entière, alors là, je dois arriver à la racine de la brisure. Et donc, c'est à cela que l'homme arrive. Et donc, bien que après la correction, c'est comme si on reçoit la Torah, la révélation du Créateur, et bien, en fait, ensuite, on arrive à un état qui, on rentre dans la brisure. Et aussi, on arrive comme ça à la racine, comme c'est raconté là-bas que le peuple d'Israël qui est allé au peuple, en Mont Sinaï. Alors, pour l'instant, il a fait son veau d'or de ces mêmes kélim, de ces mêmes désirs de la lumière de Chokhmah, du grand désir de recevoir. Et donc, ils ont construit leur veau d'or. Et Moshe, il est encore dans le Mont Sinaï. C'est-à-dire que c'est en fait la qualité de Bina qui s'ouvre en adhésion avec le Créateur, et tout le reste des désirs, pour l'instant, se trouve dans un état dans le fait où ils sont reliés aux clipotes. Et ensuite, on a nos premières... du Shavuot jusqu'au 18 Tammuz, c'est par rapport à la première brisure, la brisure des Malachim. Ensuite, c'est la première brisure de Adam Rishon. Ensuite, on a un moment à partir du premier Elul, où encore une fois, on a un lien avec la lumière supérieure, c'est-à-dire que c'est Moshe qui monte au Mont Sinaï et il reçoit les secondes tables, et il y a une différence entre les premières et les deuxièmes tables. La première brisure, c'est la brisure de Chokhmah, la deuxième brisure, c'est la brisure de Chassadim. La première brisure, c'est Mohin de Chaya. Et la brisure de la destruction du second temple, c'est Mohin des Neshama. Et donc là, c'est la même chose. Les premières tables que reçoit Moshe, et puis ensuite, la deuxième fois qu'il les reçoit, ils sont déjà différents dans la révélation du Créateur. C'est-à-dire que dans l'intensité de la Torah, il n'y a pas la même intensité, la même puissance qu'il y avait la première fois, du fait que vraiment, on a besoin de recevoir la Torah telle qu'elle est venue la deuxième fois. C'est-à-dire qu'elle est prête à la correction de Vak de Kelim. La deuxième fois, quand Moshe est descendu des montagnes, et qui se trouve dans la montagne 40 jours. Là, il y a la première fois, la deuxième fois. 40, vous savez, c'est le symbole de Bina. Même comme ça, il y a la forme de même aussi. Elle nous symbolise Bina, où l'homme rentre dans cette lettre-là. On a MM et Samer. On a comme ça deux lettres aussi. L'homme se trouve dans même ou Samer. Alors, il se trouve dans l'entité de la lumière qui l'entoure de tous les côtés et de tous les endroits. Et c'est la forme de l'écriture. Et donc, et Samer et même, ce sont les, l'être qui appartient à l'activité de Bina, ou si l'homme arrive à ce degré-là, alors la lumière de Chassadim, la lumière de Chassadim le garde, et alors il est sûr qu'il se trouve déjà dans un état où aucun désir de recevoir ne peut l'affaiblir et l'amener à la brisure ou à la faute. Et donc, comme à la deuxième fois, et comme ça, il est au Mont Sinaï, c'est au Yom Kippourim. Et les kilim qui sont révélés maintenant à Yom Kippourim, c'est les kilim qui font face à la fin de la correction. Simplement, ils ne sont pas corrigés. C'est pour ça que à Yom Kippourim, on jeûne et on ne boit pas et on ne mange pas et on ne met pas de vêtements de peau parce que la peau, le cuir. Peut-être, si on regarde le corps dans sa largeur, alors on a Mocha, Atzamot, Gidin, Bassar et Or, c'est-à-dire cuir, par rapport à Keter, Chouma, Bina, Ziran, Pine, Malchut. Et or, le cuir, la peau, c'est ce dernier degré, c'est pour ça qu'on ne le touche pas, tel que la nourriture, la boisson, on n'y touche pas. C'est ce qui s'appelle un Nerat Santal. C'est-à-dire que, on se trouve, c'est le par, ça, on n'y touche pas. Et donc, le Nerat Santal, justement, on n'y touche pas parce que c'est interdit de faire quelque chose contre la lumière. Et on n'a pas le droit de mettre des vêtements de cuir ou des chansons de cuir. Et on n'a pas le droit non plus de soindre, c'est-à-dire mettre de l'huile sur le corps, de l'huile de cellules d'olive. Et encore quoi? Ah oui, et encore les relations charnelles. C'est-à-dire que tant qu'on n'a pas les kélim et le massacre, évidemment qu'on ne peut pas faire de zivug, d'accouplement, littéralement, entre Zeran et Malchut, entre la lumière et les Kélim, dans notre racine, c'est ce qui s'appelle le rapprochement entre un homme et une femme. Et donc ça, c'est les cinq interdictions qu'on a sur Yom Kippourim. Si on les garde, ça veut dire que dans la matérialité, on est comme face aux racines supérieures, donc là se révèlent les corrections correctes pour enfin la correction. Donc justement, bon, j'entends qu'on le fait chez nous comme ça en une seule nuit chez nous, mais j'ai fait ça plusieurs fois pour Purim. Donc il y a plusieurs corrections qui doivent passer, et ces corrections elles s'appellent Sukkot et ensuite on a Hanukkah. Ou en fait, qu'est-ce qu'on fait à Sukkot? À Sukkot, on corrige les kelim de Zeranpin, que probablement que vous connaissez comme ça, les quatre espèces, le lulav, le etrog par rapport à Malchut et le lulav par rapport à Zeranpin. Et ici, on a les Hadassim et les Aravot qui font par rapport à Ragatna de Zeranpin. Et donc ensuite on prend ces quatre espèces-là, et l'âme, c'est l'homme qui le prend en fait, dans la main droite, etc. Il y a toutes sortes de lois qui se passent ici. Et donc là l'homme se trouve sous la soukha, qui est la lumière environnante, et on l'a fait de déchets de l'air et du gros et de la grange, qui sont des choses que soi-disant l'homme les élève au-dessus de sa tête, c'est-à-dire qu'il va dans la croyance au-dessus de la connaissance, et ensuite il se trouve en dessous de ce srar, ce toit de la soukha, il reçoit la lumière environnante, il a les quatre espèces avec lui, et de cette manière il corrige ses kélim. On a Smolotaratarashim, c'est-à-dire la main gauche. Littéralement, les gauches se trouvent sous les méchants, c'est-à-dire que la main gauche se trouve sous l'équilibre de réception qui se révèle, de Malchut, et le côté droit, l'étreinte de droite, c'est justement la souka, telle qu'elle est construite. Aussi selon la main de l'homme, ça c'est voilà, ça c'est les mains ici. Donc justement, c'est tel que ça que l'homme est construit, tel que la souka est construite. Après, voilà, après les 32 gauche et les 32 droite pendant ces 7 jours où les lumières environnantes rentrent dans toute cette structure de Zerampin, Chesed Gvura Tiferet Netzachot Yesod et Malchut, et ensuite, en fait, aujourd'hui, ensemble avec vous, on se trouve quel jour? La rentrée dans Malchut, où toutes ces lumières de Yesod, où Yesod c'est en fait la somme de toutes les qualités de correction précédentes. Maintenant, tout ça, ça rentre dans Malchut. Et donc ça, on le fait par Simchat Torah, on fait toutes les lumières de Zeranpin, corrigées, rentrent. Et alors, cet état s'appelle Simchat Torah, la joie de la Torah, où la lumière se trouve dans des kélim corrigés. Et alors, encore, ça se trouve encore dans Zatz, dans Vak. Oui? C'est-à-dire que toutes ces qualités-là, c'est pas encore la fin de la correction, parce qu'il manque Gar, c'est que Zeir Anpin, le petit visage, également. Et donc, là, il faut arriver à Gar. À Gar, on arrive à Purim, où là-bas se révèlent les grands Kélim par rapport aux dix fils de Haman, c'est-à-dire que c'est des Kélim qu'on peut rien faire avec, ce sont des Kélim. On sait que c'est interdit d'utiliser, il est impossible de les corriger, il faut simplement les tuer, c'est-à-dire ne pas l'utiliser, les laisser vide, retirer de la lumière toutes les étincelles qui se trouvent là. Et alors on parvient à une joie qui n'a ni frontières ni limitations. Tous les kélims sont déjà corrigés en chacun d'eux. Ils se révèlent à 100% de lumière de Chassadim, à 100% de lumière de Chokhma. Ça s'appelle la correction finale ou Purim. C'est en fait ce qui se passe avec tout ce cycle de l'année, de Pesach jusqu'à Purim. Et ce qu'il vaut la peine de souligner, c'est que dans notre monde, déjà toutes les racines spirituelles qui ont touché leurs branches matérielles, et il ne reste rien dans notre monde qui doit se révéler, à l'exception de Purim. Il y a déjà eu, selon les racines, la descente en Égypte, la sortie d'Égypte, la construction des temples, ils se sont brisés, il y a eu la sortie des quatre exils, selon les quatre prénotes qu'on a dans Havaya, il y a les quatre montées, les quatre descentes, on a déjà été dans le dernier exil, c'est-à-dire qu'il n'est pas nécessaire dans ce monde, réellement, ni dans la mentalité avec vous, avec nous, et pour nous-mêmes dans le spirituel, d'accomplir quelconque action finale, si ce n'est une correction intérieure, pour parvenir à la spiritualité, et dans l'extériorité, il faut simplement accomplir notre dernière correction, qui est de parvenir également à la correction finale, réellement, sur Terre. Toutes les autres racines se sont déjà révélées dans leurs branches avant nous. Donc nous, on se trouve, selon ce qu'a dit le Baal HaSulam, devant la dernière génération, c'est-à-dire la génération où se finit toute la préparation. Et nous, on a simplement besoin de finir, d'achever tout ce que les Kabbalistes nous ont préparé, tout ce qu'on a préparé dans toutes les incarnations précédentes. Et maintenant, c'est une incarnation à partir de laquelle toute l'humanité commence à avancer vers la correction finale. Vous avez sûrement lu tout ce que le Baal HaSolam a écrit dans tous ses articles. Et on est les premiers. On est les premiers à le faire. Donc, faisons encore un beau pas en cela, en lisant le Zohar, et espérons que, de par son étude, on attirera sur nous les lumières environnantes qui accéléreront notre développement dans notre correction et dans l'étude. C'est-à-dire que dans l'étude. Peu importe ce qu'on comprend, le Baal HaSolam nous écrit à la fin de la préface à l'étude des Tfirot, quelle page ? 198, oui. Oui. C'est écrit comme ça ici que.
1: Oh. Ah.
0: Et tu dois savoir que la plupart des auteurs de livres de la Kabbale n'ont adressé leur livre qu'à ceux qui étudient, qui ont déjà mérité la révélation de la face et tous les états spirituels. Cependant, il ne faut pas demander s'ils ont déjà atteint, s'ils l'ont déjà mérité, alors ils connaissent certainement tout de leur propre atteinte. Et pourquoi leur faut-il encore étudier des livres Kabbale des autres? Cette question ne vient pas de la sagesse, car cela ressemble à un homme qui a dit la Torah révélée, sans avoir la moindre notion des affaires de ce monde dans les catégories de monde, année et âme. Et il ne connaît pas les situations qui peuvent arriver aux hommes. Il en est de même de la question qui est devant nous. Même si l'homme mérite l'atteinte, fût-ce atteint de la Torah du monde de Tzilut, en tout cas, il n'en connaît que ce qui concerne sa propre âme, seulement ce que lui révèle. C'est comme chacun de nous, s'il se trouvait dans le monde, il révélerait comme ça un petit fragment, un seul morceau de ce monde, et rien en dehors. Et cependant, il doit encore connaître également, de manière absolue, les trois catégories, mondanéennes, toutes les formes de leur comportement, afin de pouvoir comprendre les questions de la Torah relatives à ce monde. En bref, les kabbalistes s'écrivent les uns pour les autres, pour que l'homme sache simplement, dans n'importe quel monde où il se trouve, et oui, et ce qu'il y a là, et en sachant ça, il, en même temps, qui sait qu'il effectue des corrections, s'il oriente correctement et parvient par cela à la correction finale. Donc c'est pour ça que chaque kabbaliste étudie les livres et les ouvrages de kabbale des autres kabbalistes. Et alors, il demande au point 155, et voilà. Si les kabbalistes écrivent des livres les uns pour les autres, alors pourquoi est-ce que nous on doit étudier? Pourquoi est-ce que nous on n'est pas encore, nous qui ne sommes pas encore kabbalistes? Moi, je me trouve pas dans le monde de la Tzilout, que j'aurais révélé de cette manière ça pour moi, et où maintenant je voudrais encore révéler quelque chose pour en comparaison. Qu'est-ce qu'avec les autres kabbalistes? Qu'est-ce qu'ils ont révélé? Comme lorsque je suis arrivé dans un pays comme ça, je voyage sur certains sentiers, sur certaines routes, des villes. Il y a d'autres personnes qui ont révélé d'autres lieux, d'autres objets qui se trouvent, bien sûr. Alors, ça m'intéresse aussi de lire à leur sujet. Donc, si je suis kabbaliste et qui sont kabbalistes, alors on a évidemment de quoi parler entre nous. Mais ils demandent, si c'est comme ça, alors pourquoi est-ce que nous, qui ne comprenons absolument pas de quoi est-ce qu'il s'agit, de quoi est-ce qu'il s'agit ici? On n'a jamais été dans mon supérieur, on ne sait pas ce que c'est, peut-être que c'est correct, peut-être que c'est pas correct. Peut-être qu'on est en train de faire toutes sortes de bêtises. Alors, pourquoi lire ça? Alors, en fait, il est en train de dire que dans cette étude, il y a une grande... Il existe une grande propriété merveilleuse et inestimable pour ceux qui s'occupent de la sagesse de la Kabbale, bien qu'ils ne comprennent pas ce qu'ils étudient, mais par le fort désir et l'aspiration de comprendre la matière étudiée, ils éveillent sur eux les lumières environnantes qui environnent leur âme. Et ces lumières environnantes corrigent l'âme. C'est pour ça que maintenant, on va commencer à à étudier un petit peu le Zohar. On dira aussi un petit peu de Shar Kavanot du Hari et du Zohar de Rabbi Shimon. Et on lira ça avec le commentaire du Baal HaSulam, mais c'est la même âme qui se réincarne et revient à chaque fois dans notre monde pour nous montrer le chemin et les corrections conformément à chaque génération. Que qu'on soit dans la génération de Rabbi Shimon, qu'on soit dans la génération des futurs, avec vous aujourd'hui, on se trouve dans le rôle présent. Et donc, cette âme actuelle, à chaque fois, elle nous dirige. C'est une âme très spéciale. C'est comme ça qu'elle s'appelle Rabbi Shimon. Et s'il y a besoin, dans la deuxième génération, alors le Hari, en troisième génération, le Baal HaSulam, etc. C'est après tel qu'on étudie selon les sources. Et le Zohar, et le Hari, et le Baal HaSulam, ils se trouvent ensemble. Alors, Donc, bien qu'on n'est pas kabbaliste, on s'occupe de la Kabbale, hein, c'est ce que... Donc, bien qu'on ne comprend pas, bon, évidemment qu'on ne comprend pas, là, simplement, on va lire comme ça, et c'est même une bêtise que de dire qu'on comprend de quoi est-ce qu'on parle ici. Non. Et le Zohar aussi, il écrit avec des mots comme ça et toutes sortes de récits. Son langage, c'est le langage du Midrash. Dans beaucoup d'endroits, il ressemble à une sorte de livre d'éducation. Et, ou alors un livre de morale. Comme ça, beaucoup de personnes on a l'impression que le Zohar, c'est la morale selon la Kabbale. Donc, c'est une grande bêtise que de penser comme ça. Mais c'est comme ça qu'on pense. C'est-à-dire que la langue du Zohar nous est incompréhensible après avoir entendu ce qui y est, on ne peut pas en tirer quelconque atteinte ou aucune compréhension. Mais si, malgré tout, on aspire à ça et qu'on comprend que dans ce livre-là, d'une manière dissimulée comme ça, c'est pas pour rien que ce livre soit un livre spécial, que toute l'humanité pense que là-bas il y a vraiment les grands secrets. Parce que si on aspire à les atteindre, simplement comme ça, avec des clés extérieures, ça peut pas marcher. Sur ça, on a déjà fait des doctorats, on l'a composé par-ci et par-là, on a fait toutes sortes d'éditions, et on a connecté un tas de mots les uns travers les autres, les uns travers, on a essayé de faire des sauts comme ça, chaque 10 mots, chaque 15 mots, voilà, peu importe ce que les gens réfléchissent, on va essayer ça avec le Zohar. Mais ici, on a besoin d'étudier, vous devez savoir qu'on étudie pour aspirer, c'est-à-dire aspirer à ces mêmes degrés dans... aspirer à travers ces concepts dont on parle pour arriver à ce monde d'Atzilut. Donc là, on comprendra réellement le Zohar. Et donc maintenant, on a simplement besoin de faire en sorte que sans quelconque compréhension, lire et aspirer à être dans le degré du Zohar. La lumière environnante vient à nous selon le désir de parvenir à quelque chose et pas selon nos fantasmes qu'on se trouve maintenant là-bas. Donc, peu importe si on ne comprend pas, la question aussi c'est la langue. Peu importe si on comprend ou si on ne comprend pas la langue. Chez le Baal HaSulam, il y avait des étudiants qui n'avaient pas l'explication selon la langue. Voilà, lui, il parlait en yiddish. Lui, il lisait comme ça en araméen et il l'expliquait en yiddish. Moi, quand je suis arrivé chez le Rav, c'était la même histoire. C'était exactement la même chose. Il y avait là-bas 6 ou 7 vieillards. Quand je suis rentré pour la première fois, j'ai pas pu terminer cette leçon. Rester assis à côté d'eux. Parce qu'ils parlaient comme ça, un tatata, comme ça, oui. Avec leurs prothèses dentaires. Oui. Et comme ça, chacun essayait de les retenir pour pas qu'elles tombent de leur bouche. Et chacun parlait en yiddish. Et yiddish, c'est une langue comme ça, qui est très difficile à comprendre. Ce sont des moitiés de mots. Chez mon rébé en plus, le rabbache, son yiddish, c'est un yiddish original, polonais. Et lui, il avait 4 filles. Et il pouvait parler avec l'une de ses filles de telle manière à ce que la deuxième fille ne comprenne pas ce qu'il avait dit à la première fille. C'est en yiddish, il y a de telles choses comme ça où on peut parler avec les gens. Il y a tellement fort de choses particulières. Et lui, en général, il disait comme ça un quart de mot. Un demi-mot, c'était déjà beaucoup. Un quart de mot dans chaque phrase, c'était déjà quelque chose de merveilleux. Vraiment, c'est... Même les gens qui comprenaient bien la langue elle-même, quand ils passaient aux moitiés de mots, c'était difficile. Mais les quarts de mots, personne ne comprenait, excepté quelques-uns comme ça. Donc moi, quand je suis arrivé à un cours de Kabbale, vous comprenez de quel cours de Kabbale est-ce qu'on parle ici? On parle, on lit en araméen et on l'explique en yiddish. Et dans un yiddish pareil. Et donc, chez le Baal HaTam, c'était la même chose. Et quand il y avait des personnes qui venaient chez lui, il y avait un étudiant yéménite, très connu, et un étudiant irakien, qui a ensuite épousé la fille du Baal HaSulam. Et donc, ils ne connaissaient pas la langue. Ensuite, ils ont un petit peu apprise. Et donc, le Baal HaSulam disait toujours que c'est pas important qu'ils ne le sachent pas. Et précisément, eux sont devenus les principaux dans le groupe. Et celui qui avait été épousé avec la fille du Baal HaSulam était vraiment très grand. Lui, vraiment, c'était un kabbaliste. Bon, il est mort très très jeune, mais tous les deux ont étudié sans quelconque connaissance de la langue et uniquement par l'aspiration à savoir de quoi est-ce qu'on parle ici, comme Kozlov, qui est peut-être assis chez nous comme ça. Et donc, ils sont vraiment entrés dans la table de la sagesse. C'est pour ça que peu importe combien est-ce qu'on va comprendre maintenant ce qu'on lit, j'essaierai ici là de dire quelques mots, mais ce sont comme ça des bêtises. Comme ça, moi, je donne une explication simplement pour vous donner un petit peu plus d'élévation, un peu d'intérêt, pour que vous vous réveilliez un petit peu. Et ensuite, vous pouvez vous endormir de nouveau. En plus de ça, j'ai envie de parler des coutumes qui existent chez le Rebbe, la nuit de Hashana Rabba, et aussi, en général, la nuit de Shavuot. On a 3 fois par an une nuit particulière, comme celle-ci, comme ça, c'est la nuit de Hoshana Rabba, le septième jour de Pesach, et la nuit de la sortie d'Égypte, et la nuit de la Dudon de la Torah à Shavuot. Voilà, comme ça, on a 3 fêtes de ce type, comme ça, les Regalim. Comment on les appelle? Regal, parce que alors tout le monde montait à Jérusalem, au temple. C'est pour ça que ces fêtes ont reçu le nom de Regal, jambes, littéralement. Et toutes ces nuits, vous savez tous que j'habite à Bnei Brak, et là-bas c'est très fort. Chez moi aussi, comme ça en bas, ceux qui sont venus, chez moi qui savent, voilà, eux ici toute la journée, ils crient très très fort. Et chez le Rebbe, on venait vers minuit, c'est-à-dire vers 11h30, minuit, on venait au repas pendant une demi-heure, 1h30, 2h, et après le repas, bon, peut-être un quart d'heure, une demi-heure, celui qui tenait pendant la lecture du Zohar, c'était bien, on s'endormait un peu, comme ça, quelques vieillards qui étudiaient jusqu'au matin, mais nous, vers 2h, on se dispersait déjà. C'est-à-dire qu'on commence comme ça à 11h30, et à 2h, on terminait. Et ça inclut la souda, le repas. Parce que ces coutumes-là, ce sont des coutumes pour le peuple simple. Pour qu'ils s'habituent, pour qu'ils sachent d'où est-ce que ça vient, pourquoi on a besoin, pour qu'ils se posent des questions, en fait. Pourquoi est-ce que on est réveillé pendant la nuit? Qu'est-ce qu'il y a cette nuit? Etc. Et peut-être qu'il y aura des questions sur le spirituel qui viendront à lui. Et quelle est la racine spirituelle? Pourquoi est-ce qu'il existe? Et c'est pour ça que on passe cette nuit principalement pas vraiment dans l'étude, mais surtout au repas. La plupart des heures de la nuit, c'était un repas avec beaucoup de récits, beaucoup de conversations et de chants. Et une petite partie comme ça était aussi consacrée à l'étude. Et celui qui ne tenait pas ensuite à aller dormir. Habituellement, vers 1h30 ou 2h, c'était l'heure où on se dispersait. Je ne pense pas qu'on se disperserait à une heure pareille. Nous, on ne termine pas avant 4h, hein. Habituellement, on a encore un festival ou Pourim, comment appeler ça? C'est pour ça qu'on lira, bon, malgré qu'on a besoin de lire quelque chose, c'est une particulière. Mais sachez que il ne faut pas faire attention à ce que vous savez ou ne savez pas, à ce que vous comprenez ou ne comprenez pas. Unissons les intentions. Tout dépend de l'intention. Vous connaissez toutes sortes de paroles à ce sujet. Tout dépend de l'intention. C'est-à-dire l'aspiration dont il parle ici. C'est-à-dire que par le désir de recevoir, que bien qu'on ne comprenne pas, on éveille les lumières environnantes, et les lumières environnantes, c'est ce qui nous fait sortir au-dessus du marsom vers le monde spirituel. Donc, tout dépend de notre respiration. Donc, faisons comme ça cette contraction intérieure et désirons sauter. Afin que quelqu'un nous saisisse et nous tire vers le haut. Gilad va maintenant essayer de lire joliment, sans erreur, et on va le suivre. Vous m'entendez? Non? Ah non, non, non, non, non, non. D'abord, on va lire un peu sur la nuit de Hoshana Rabba, les paroles du Hari. Vous avez ça? Pas comme ça, mais comme ça, oui? Donc ici, la page 314, Drush 6. Et c'est le Drush de la nuit de Hoshana Rabba. Donc, il va lire, et peut-être qu'on va ajouter un petit peu quelque chose. Ensuite, un peu du Zohar, et ensuite, on ira vers la joie. Donc, n'oublions pas l'intention. Nous, on est tous ensemble, dans un seul grand désir, et on veut vraiment que ces choses nous soient proches, et qu'on puisse les ressentir. Oui? Drush 6, et ceci est le drush de la nuit de Hoshana Rabba. Et dans celui-ci, il t'expliquait la notion de cette nuit, appelée la nuit du sceau. Voici que dans le drush de la prière de Neila, de Yom Kippourim, est expliqué en détail le drush du sceau et ce qu'il signifie. Et la notion, en bref, est que pendant Yom Kippourim, par les cinq prières, Rachel reçoit les cinq vorot de Ima, non par l'intermédiaire de Zeranpin. Et afin que les extérieurs ne s'agrippent pas à ces vorot, qui sont dans Yesod de Nukva, alors un premier sceau est donc scellé en elle dans son Yesod, afin de préserver ces vorot. Et voici que ce sceau est le sceau intérieur principal fait de Nehi de Ima, des trois noms de Eke, avec remplissage de Yudin, et de Hein et de Alephin, qui sont en eux. Et leur Gimatria est aussi So, car les extérieurs ne s'agrippent pas à Ima. C'est pourquoi le monde entier et scellé, soit pour la vie, soit pour la mort. Et alors, c'est le jugement principal. Ce qu'on a à Malchut, bon, à Zeranpin, on a... Donc, on a le Partsouf Zeranpin de Tzilut, qui s'appelle « Le Saint béni soit-il », qui nous donne toute la lumière. Et par rapport à Zeranpin, on a ces Nukvot, on a Nukva Rachel, Nukva Léa. Rachel, c'est la petite Nukva qui va du Rezé de Zeranpin et en dessous jusqu'à sa fin. c'est la Parsa. Et au-dessus d'elle, il y a la grande Nukva de Zeiranpin. Et ici, on a Ima. Que cette Ima-là, Bina, elle fait descendre ses Ragléa, jusqu'à Nehi de Ima, jusqu'à Zeiranpin, à l'intérieur de Zeiranpin, dans le tor de Zeiranpin. Et Nehi de Ima, vous comprenez que Ima c'est Bina. Bina elle donne au kelim de réception le revêtement de ses chassadim, la couverture de ses chassadim, que si je me trouve, on désire de recevoir, mais que Nehi de Ima sont entrés en moi, alors je suis vraiment recouvert, je suis vraiment... Comment est-ce qu'on appelle ça quand on fait comme ça une sorte d'un... Ah, je suis immunisé, voilà. Je suis vraiment immunisé contre tout problème qui pourrait subvenir. J'ai un désir de recevoir, c'est vrai. Mais j'ai un vaccin. Nehi de Ima. C'est le mien de Chassadim qui est en moi. Et alors, je ne veux simplement pas utiliser mon désir de recevoir. J'en suis libre. 100% de santé. Et c'est ce que Bina nous procure. À vrai dire, c'est toujours comme ça qu'on doit être. Parce que c'est impossible que le désir de recevoir soit simplement bon. Il ne peut pas simplement être bon. S'il y a de la lumière qui rentre en lui, dans une certaine mesure, dans sa qualité, et cette lumière donne au désir de recevoir le remplissage, dans cette mesure, le désir de recevoir est recouvert par rapport à lui-même. Pourquoi est-ce qu'il est recouvert? Parce qu'il reçoit un remplissage de par rapport à la lumière qu'il remplit. Comment parfois? Je ne veux rien, je sens bien, je veux ressentir le spirituel, être dans le monde spirituel, ça ne m'importe pas, que tout brûle, rien ne m'importe. Comment est-ce que ça peut arriver? C'est simplement comme ça. Une petite illumination spirituelle qui me brille d'en haut, et je ressens que la spiritualité, ça vaut la peine beaucoup plus que la corporalité. C'est désir de recevoir qui le choisit. C'est comme ça que la spiritualité est valeur, elle est beaucoup plus, la spiritualité s'élève, et je me trouve à l'intérieur du désir de recevoir, j'y reste, le désir de recevoir commence à devenir plus fort que la lumière qui s'est éloignée, et je n'ai pas le choix, je veux remplir ça pour le désir de recevoir. C'est que tout dépend du jeu de la lumière supérieure. Dans quelle mesure elle est plus proche de moi, dans quelle mesure elle est plus loin de moi, et ça détermine toute mon attitude envers le spirituel. Est-ce que ça vaut la peine ou est-ce que ça vaut pas la peine? Le matériel vaut-il davantage ou le spirituel vaut-il davantage? Tout dépend du rapprochement, de l'éloignement de la lumière supérieure par rapport à moi. C'est pour ça que tout notre travail, c'est de rapprocher la lumière supérieure pour qu'elle brille sur nous. Et si on parvient à un état où Nehi de Ima se réveille en nous, alors là, on peut être tranquille. Ça donne une couverture, un revêtement, un vaccin contre tout désir de recevoir qui pourrait exister. Jamais il ne pourra bondir en moi, de sorte que soudain, comme un fou, je commence à penser à toutes sortes de bêtises. Nehi de Ima, ça me donneront une telle satisfaction que aucun de mes égos, aucune de mes qualités, aucune perturbation ne pourra venir à moi et m'embrouiller. Voilà. Et c'est ce dont on parle, que ce qui se passe ici, que dans l'état qu'on examine maintenant, oui, que Rachel, Nukva de Zeiranpin, ensemble avec Zeiranpin, se trouve dans un état, alors qu'est-ce qu'il dit? Qui sont en eux, et ils ont pour Gematria Sot, car les extérieurs ne s'agrippent pas à Ima, et c'est pour ça que le monde entier est alors jugé et scellé, soit pour la vie, soit pour la mort, et c'est alors le jugement principal. Oui, donc ça c'était avant, et ensuite on continue. Et voici la nuit de Hoshana Rabba. Et fait le second saut extérieur. Dans le sens de saut dans le saut. Et il est donné dans la sphère de Malchut, qui est la Atara du Yesod en elle. Cependant, ce saut est inférieur au premier, car celui-ci est fait seulement à partir de trois remplissages seulement, qui sont dans les trois noms de Ekye, comme c'est mentionné, qui sont les remplissages des Yudin, 160, et Alephin, 122, et des Hein, 130. Qu'est-ce que ça nous donne en fait, toutes ces gématriotes? Les gématriotes, vous savez, on a 4 lettres, Yudke Vavke, parce que c'est par rapport au degré qu'il y a à l'intérieur du Kli, Rhumma Binazeran Pilmachut, Keter n'est pas compté parce que c'est la source de la lumière, et les Kli commencent à partir du premier Yud, à partir de la première lettre. Qu'est-ce que ça nous donne? Les lettres, ce sont les Otiyot, ce sont les Kelim. Et donc, quel état se trouve les Kelim? Les Kelim, on les compte à partir de Zad de Bina. Parce que c'est là-bas que commence le Kelim. À partir de l'état ou le désir de donner qui est dans les Kelim, qui veut commencer à utiliser le désir de recevoir afin de se rapprocher au Créateur. C'est-à-dire Zab de Bina, Ziram, Pin et Malchut, ce sont déjà des Kelim de réception. On ne voit pas, je vais mettre comme ça. Donc, les Kelim de Zad de Bina, ce sont les lettres de Aleph jusqu'à Tête, l'alphabet hébraïque. Et les Kelim de Ziram, Pin, ce sont les lettres de Yud jusqu'à Tzadik. Et les Kelim de Malchut, ce sont les 4 dernières lettres, Kouf, Resh, Nin, Shintav. Donc, ce sont les Kelim, les lettres, les Otiyot. Maintenant, pour savoir à quel niveau de Massar se trouve les Kelim, parce qu'un Kli de Massar, c'est rien. C'est simplement comme ça, un désir de recevoir dans lequel, bien sûr, les miens ne se trouvent pas. Et au maximum, ils se trouvent autour de lui, comme ça, très, complètement éloigné, selon la condition de la ressemblance du Kli avec la lumière dans ses propriétés. Donc, on a besoin de savoir dans quel état se trouve le Kli. L'état dans lequel se trouve le Kli, c'est déjà la gematria. C'est-à-dire que c'est déjà un massar et la viut. La lumière réfléchie et la lumière réfléchie. La viut et la lumière réfléchie, dans quelle mesure la lumière directe se revêt dans cette lumière réfléchie. Et au total, le nombre qui est déterminé par tout cet état du Kli, corrigé par le massar et rempli par la lumière, ça s'appelle la gematria. C'est pour ça que la gematria, c'est une chose très importante. Elle dit brièvement comme ça, de quoi il s'agit. Par exemple,

pouvez voir selon sa gematria, voir c'est quoi son activité, ou bien c'est quoi sa forme spirituelle. Ici, je ne parle même pas de la forme des gens, ou de la forme des objets, des forces spirituelles, par exemple Moshe, c'est quoi la gematria de Moshe, ou Aaron, toutes sortes de noms comme ça, où on parle déjà de partsoufim, très spéciaux, ou des zoom Moshe, on parle d'un partsouf très spécial, c'est-à-dire qu'un état dans lequel se trouve ce degré très spécial, qui alors, peu importe quel nom, simplement, c'est comme ça aussi dans les actions. Le nom des actions, ça aussi. Là aussi, au final, ce sont une gematria. Donc, il en ressort que tous les noms qu'on aura, entre le premier et le deuxième, c'est simplement des codes. Des codes vraiment. On parlait soit des forces, soit des objets, spirituellement. Maintenant, est-ce qu'on peut se revêtir à la Torah? Et commencer à lire ça comme ça, sans préface, alors la réponse c'est non. Parce qu'on ne sait pas trop ce qui se passe autour de nous. On étudie la Torah, et autour de lui, comme ça, on étudie des cours. À ce moment-là, où, avec des noms, on ne comprend pas exactement ce qui se passe, c'est quoi leur nom, mais. Donc, continuons de lire. Donc, continuons. Mais c'est l'être simple de Eke. Les lettres simples elles-mêmes de Eke ne sont pas là. Et ce sont les racines et les principaux. Et c'est pourquoi il est inférieur au premier saut. Et voici 160, 122 et 130. Ça fait Gematria de 14. 412, avec leurs trois kolel, ça fait 415, comme la valeur de Mishnah, pour indiquer que ce sceau est la Mishnah du premier. Et le second par rapport à lui, est comme la Mishnah par rapport au roi, car le principal est le sceau du Yesod. Mais celui qui est dans Malchut est inférieur à lui, et il est dans sa Mishnah à lui. On continue dans la deuxième colonne. Et ça, c'est la notion de Malchut. C'est la notion de Malchut qui n'a rien d'elle-même, car de même que tout le partsouf de la Nekeva, dans sa globalité, est appelé miroir qui n'a rien d'elle-même, mais seulement de la main de son époux, ainsi la Malchut de la Nekeva, par rapport à ses autres sphirotes, il est dit d'elle qu'elle n'éclaire pas d'elle-même, car voici, elle ne prend pas les trois équites d'elle-même, mais leur illumination, qui est leur remplissage. Ok, vous savez quoi? On peut passer au prochaine page. Discours 7. Vous savez qu'il y a, comme ça, une coutume, bon, pas pour tout le monde. Avec le Rebbe, on n'est jamais venu pour voir, comme ça, mais il y en a comme ça qui font de grands studios, de grands événements comme ça pendant la nuit de Hoshana Rabbah, ils font un événement où il y a la lune, et donc ils vérifient comme ça l'ombre de la lune, et ça devient l'ombre de l'homme à la lumière de la lune. Si l'ombre est entière, alors Dieu merci, je vais bien. Et sinon, alors peut-être qu'il y a quelque chose qui va se passer. D'où vient cette coutume de regarder sa propre ombre la nuit de Hoshana Rabbah? Il explique ça ici maintenant. Chez le rabbin, jamais on a fait ça. Mais j'ai entendu comme ça qu'il y en a qui sortent et qui regardent et qui vérifient vraiment ce qui se passe avec leur corps. Oui, bon. Discours 7. Et dans celui-ci est bien expliqué la notion de cette ombre qui quitte l'homme la nuit de Hoshana Rabbah. Et dans celui-ci sera également expliqué le propos de nos sages qui ont dit que les fils de l'homme ont une ombre et aussi l'ombre de l'ombre. Mais les démons

0: non pas une ombre, et non pas l'ombre de l'ombre. Quand un verset dit « lorsqu'un homme marche seulement dans une ombre », d'où il ressort qu'il y a une seule ombre, et on appelle également cela « tselem » et non « tsel ». Et on met un autre verset dit « jusqu'à ce que ce jour s'enfuit et que s'enfuient les ombres. » Le Rav. C'est pas une seule ombre, mais plusieurs, le lecteur. Et encore, qu'elles ne sont pas appelées Tzlalim, mais Tzlalim. Il y a donc deux différences dans ces versets. De même dans le Zohar lui-même, dans la section Trouma, dans la section Vayechi, et dans la section Yomor, il existe trois propos, il existe différents propos sur ce qui a été mentionné. C'est pour ça qu'il faut que je t'explique le contenu de la notion. Et voici, il est connu qu'il y a cinq noms pour l'âme correspondant à cinq fois. Béni, mon âme, et ainsi de suite. Et ce sont cinq degrés différents, l'un au-dessus de l'autre. Voici leurs noms. Neshama, Nefesh, de Malchut de Atzilut, Ruach de Zeranpin, Neshama de Bina, Neshama de Abba, et Yechida de Zeranpin. Donc peu importe, voilà, comme ça, des fois il lit des mondes, des fois il lit les sphirotes. Il peut dire Malchut Zeranpin bin Achor Maketer, il peut appeler ça Artia et Tira, Bria et Tira, Tzilut Ak. C'est comme ça, ne regardez pas, il n'y a pas de précision là-dedans, c'est vraiment pas important pour un kabbaliste sous quelle forme il les nomme. L'essentiel, c'est la différence entre la distinction entre les degrés. Lecteur. Et les cinq degrés sont inclus et s'appellent l'âme de l'homme, qui est l'intérieur de son corps. Et de cette manière-là, il y a en lui sept degrés du monde de Bria, et cinq degrés du monde de Yetira, cinq degrés du monde d'Asiya, et cela, c'est dans le détail, dans le chemin du détail. Et quand on rapportera tous les degrés, tous les mondes ensemble, tous les quatre mondes, dans leur ensemble, voici que Asiya tout entier est dans le sens de Malchut, et ces cinq degrés s'appellent Nefesh. Et voici que les cinq degrés de Yechida s'appellent Ruach. Les cinq aspects de Bria s'appellent Neshama, et cinq degrés de Atzilut qui s'appellent Chaya, qui sont Neshama pour Neshama. Et revenons à expliquer dans le détail la notion des cinq parties du monde de Atzilut. Et à partir d'elles seront comprises les autres degrés du monde. Bria, Tira, Asiya. Et voici que le corps de l'homme, évidemment que cela est sur la Nekeva Malchut, c'est qu'on voit que son corps achève de se former pendant les 9 mois de grossesse à l'intérieur d'elle. Encore, il existe 3 autres degrés en dessous du degré parmi les 5 parties, et ce sont les 3 ombres qui sont dans l'homme. Le degré supérieur parmi elles s'appelle Tselem, et ces 2 degrés inférieurs s'appellent Tsel. Et il leur manque la lettre même du mot Tselem, et c'est dans ce sens qu'on dit que l'homme marche seulement dans Tselem. Et dans cela, dans le sens du verset, jusqu'à ce qu'il manque un même Tselem. Et cela est le sens du verset, jusqu'à ce que ce jour boira tout. C'est-à-dire qu'en fait, tant que les jours, un tselem supérieur en a été fait, et 2 autres jours, 2 autres tselem. C'est-à-dire que, c'est dans le sens du verset, l'homme marche seulement dans un tselem, et dans le sens du verset, jusqu'à ce que le souffle, le jour, et que se fuit les nombres. Bon, comme il est écrit, si vous connaissez l'article connu du Sinan Shamati, ce qui s'appelle les ombres, ce qui s'appelle Tselem, c'est Massar, quand l'homme se dissimule lui-même du Créateur et donne ainsi comme ça au Créateur sa possibilité, dans la mesure où l'homme se dissimule de lui-même, c'est toujours connecté à un moment. Et donc, est-ce que la question, c'est est-ce qu'on peut être connecté à un moment de Ensof? On avait une décision de Malchut de se restreindre et de ne jamais recevoir la lumière à l'intérieur d'elle-même. Et alors on a la fin de Malchut qui fait sur Matim Tsum. Oui. Elle dit, la lumière ne veut pas venir vers moi. Et si oui, alors ce sera seulement en donnant. Oui, que je sois ouvert ou fermé, c'est ce qui détermine ma détermination par rapport au Créateur. C'est-à-dire, ici, c'est dans quel monde est-ce que je me trouve? Asiya, Etzira, Bria, Atzilut, Adam Kadmon. Donc, à Ensof, je suis entièrement sous mon massar. Le Créateur peut m'être révélé. Et dans notre monde, je suis complètement sans massar. Et le Créateur se ferme complètement par rapport à moi. Et entre ça et ça, je me trouve dans certains degrés de ce monde qui s'appelle les dissimulations, les alamot, les certains degrés de dissimulation et de révélation. Et ce rapport entre la révélation et la dissimulation, ça s'appelle une ombre. Et donc, en fait, on vérifie justement l'ombre qu'il y a au Shana Rabba. Est-ce que justement toute la correction de Zeirampin, est-ce que tout le corps entier, tout le gouf, il a un massar, et donc il a une ombre de chaque partie et partie. C'est-à-dire que est-ce que chaque désir et désir, l'homme a reçu un massar sur lui. C'est ça ce qu'il a besoin de savoir à la fin de Sukkot. Parce que pendant Sukkot, vous rentrez toutes ces lumières environnantes qui auraient été obligées de d'élever l'homme à l'ombre divine. Donc, comme ça, avoir un massar qui est suffisant pour tous ses désirs, tous ses rêves. Donc, ça s'appelle vérifier le désir. Et donc, pourquoi ça s'appelle c'est ce qui explique quelque part, on va voir, c'est par rapport à ses reliés à la nuit, etc. Bon, on continue. Extrait dans la réalité. Et en réalité, et la réalité de ces trois ombres, sa notion est que puisque les cinq degrés de l'âme mentionnés qui sont Naranchai sont donnés dans le sens du Divug, à l'intérieur de Yesod et du Rakhatrice de Nukva, et que le corps de l'homme s'y trouve pendant les 9 mois de grossesse de Hibou, ça fait question de l'entrée de l'âme à l'intérieur du mécanisme qui s'appelle Imaïla, hein, parce qu'en général, c'est là que l'âme mûrit comme un embryon à l'intérieur de sa mère, le lecteur. Voici qu'une force se prolonge depuis l'illumination du clé du sceau, qui est dans Yesod de Nekeva, comme cela a été expliqué plus haut dans la notion de Neïla, de Yom Kippourim, où son fils est avec un message de Yudin, de Alephine et de Hein. Qui ont pour Gimatria, le Rab. Simplement, à la fin de Yom Kippour, il n'y a pas encore de correction. Ce n'est que la révélation du Kli de Malchut qui est dans sa totalité, va devoir se corriger. Le lecteur. Et la force de l'élimination et de ce sceau s'imprime dans la même manière chez l'homme et non dans le corps. Et quand l'âme descend dans ce monde afin d'entrer à l'intérieur du corps, elle vient revêtue de ce sceau. Et par lui, il est protégé des extérieurs afin qu'il ne s'agrippe pas à elle. Le Rab. Ce monde s'appelle un certain désir de recevoir. L'âme qui descend dans ce monde, c'est-à-dire qui descend dans le désir de recevoir pour elle-même, comment peut-elle être dans le désir interdit du désir de recevoir et ne pas en subir du dommage? Donc, qu'est-ce qu'il dit? C'est qu'elle est revêtue dans ce seau. Et par lui, elle est protégée des extérieurs afin qu'il ne s'agrippe pas à elle. Oui. Lecteur. Et il en ressort que ces ombres sont elles-mêmes l'élimination du degré du seau qui est dans nos corps. Et il me semble, selon mon humble avis, qu'il en ressort aussi que l'ombre des Mochin de Zerampin, qui est fait à partir de Nehi de Ima, vient du degré du seau qui est en elle, comme il me semble, selon mon humble avis. C'est-à-dire qu'il n'en est même pas sûr. Vous voyez, il nous dit parce que il me semble que c'est ainsi. Comment est-ce que c'est possible qu'il soit un grand kabbaliste, que Chaim Vital, l'unique élève qui a compris quelque chose de Hari, et dont le Hari lui-même a comme dit à ce sujet que lui seul avait tout compris, et aucun maître de ses élèves ne l'avait compris. Alors comment est-ce qu'il peut écrire « Il me semble à mon âme, selon mon âme la vie » Eh bien c'est très simple, parce qu'en fait si un kabbaliste n'arrive pas à la racine de l'état dont il parle, oui, mais qu'il y a un certain phénomène. Je vois le phénomène, je connais le phénomène. Je le connais tel que si se manifeste à mon degré, là où je me trouve maintenant. Mais je ne sais pas encore comment arriver à la racine de ce phénomène. C'est-à-dire que je ne connais pas, je ne relève pas dans tous les endroits où ça doit être se manifester. Alors je ne suis pas sûr si ça doit être comme ça ou comme ça. Je trouve qu'il y a toutes sortes d'autres moyens, d'autres phénomènes, toutes sortes de, avec la même loi aussi. Donc c'est pour ça que les kabbalistes sont très prudents. Ils ont pas honte de dire, je sais pas, j'ai pas encore traversé, j'ai pas encore atteint quelque chose, tel ou tel ou tel. Alors ils écrivent, il me semble, selon mon âme la vie, etc. C'est-à-dire que pour le moment, oui, c'est comme ça. Mais c'est ainsi parce que ça me semble maintenant comme ça. Peut-être que à d'autres degrés, à des degrés plus élevés, la question apparaîtra sous une forme que personne ne peut savoir ce qui se passe à un degré spirituel encore plus élevé par rapport à l'inférieur. Donc, chaque degré supérieur, c'est un monde complètement différent. Simplement, croyez-moi, vous êtes, c'est vraiment une aventure, c'est simplement un voyage sans pareil. À quel point est-ce que les révélations à chaque degré et à chaque état sont telles qu'il est impossible de rester à l'avance, comme ça, de supposer à l'avance ce qu'elles seront, tellement elles sont remplies de surprises agréables. Bon. Lecteur. Et cela demande étude, car il a été expliqué que ces ombres sont inférieures au degré de nefesh inférieur. Et elles ne sont que l'illumination d'un seul sceau de Yesod. Bien que l'ombre des Mochin soit une lumière environnante bien, bien plus grande qu'une nefesh intérieure, et également qu'elle provienne des Kelim même de Ima, et également qu'elle provienne des Kelim de la moitié de Tiferet et de Nehi de Ima, et regarde bien ailleurs que les ombres ne sont que les vêtements des âmes provenant du sceau des Kelim de Nehi, comme il me semble, selon mon humble vie, Chaim. Ah, donc, bon, ça suffit. Bon, passons maintenant au livre du Zohar, à l'étude de la nuit de Hoshana Rabba. Donc, c'est la page sur laquelle il écrit Congrès Sukkot 2003. Hein? Vas-y, pose ta question. L'étudiant. C'est quoi la différence quand le Christ révèle et qu'est-ce que c'est un état où le Christ révèle? Parce qu'on dit que la lumière se trouve dans le repos absolu. Mais donc si par exemple on construit le Kli, alors la lumière devrait se révéler déjà, non? Qu'est-ce que ça veut dire qu'un état où le Kli se révèle, comme par exemple le Yom Kippour?
1: Ma ze nikra shekli mitgale.
0: le Rav, qu'est-ce que ça s'appelle que le Kli se révèle? Il se révèle? Par rapport à qui il se révèle? Par rapport à moi? Le Kli se révèle, c'est mes désirs. Les raisons de cela. Je vous demande de garder silence dans la salle. Chez nous, le silence complet est de rigueur durant toute la leçon. Le Rav, vous touchez les autres d'écouter ça encore, mais aussi de faire l'intention. Donc, la révélation des Kelim, la correction des Kelim, toutes les actions avec les Kelim se font au moyen de lumière. Alors, cette question, c'est une question correcte. Mais on étudie que la lumière supérieure se trouve dans un repos absolu. Rien ne change en elle. Alors, comment est-ce que c'est possible que la lumière peut changer et ne change pas? Si la lumière ne change pas, si la lumière ne change pas, le Kli ne peut pas changer. Et le Kli lui-même, on étudie qu'il est une fonction de la lumière. Alors, comment est-ce qu'on peut répondre? Bon.
1: Non, afakhat.
0: Bon, personne. Aïe, aïe, aïe. Oui. L'étudiant. Le Kli se révèle et c'est le ressenti. C'est le ressenti intérieur de que la lumière se révèle. Alors, il dit que le Kli à l'intérieur de lui-même ressent que quelque chose change. D'où est-ce qu'il ressent que quelque chose change? L'étudiant. Du ressenti de la lumière. Le Rav, du ressenti de la lumière. Mais d'où est-ce que le Kli ressent-il qu'il y a un changement dans quelque chose? Comment est-ce qu'il peut dire qu'il y a un changement si la lumière ne change pas? L'étudiant. Mais c'est les Rishimot qui changent, le Rav. Comment est-ce que les Rishimot changent? Toi, tu dis de manière très belle que les Rishimot changent. Mais comment est-ce qu'ils ont changé si la lumière ne change pas? Tout ça, j'ai un retour comme ça qui les fait bondir. Toi, tu te moques de tout le monde ou de toi-même? Tu dis tout à fait sérieusement? Bon. Question. Je vais même accentuer la question. Bon. Donc, disons maintenant, on se construit un Kli. Disons que la créature doit maintenant faire passer l'équilibre avant la lumière. Tout est là. Je dois construire un Kli. Pourquoi est-ce que je ne reçois pas mes plans de remplissage? Qu'est-ce que ça signifie que j'ai construit le Kli et que le Kli est encore là comme Kli et qu'il n'y a pas encore la lumière qui est reçue? Bon? Donc, comment est-ce que c'est possible qu'il peut y avoir des changements dans le Kli si la lumière se trouve dans un repos absolu? Oui? L'étudiant, c'est commencer à ressentir la différence entre la lumière et ce ressenti. Le Rav. Non. L'étudiant. Mais comment est-ce qu'il peut y avoir un changement dans le manque si la lumière ne change pas? Oui? Oui, vas-y, Igal, oui. Oui, vas-y. Le Rav. Le Massar, c'est le résultat de la lumière. Hein? Oui, la lumière environnante, peu importe. La lumière environnante, la lumière intérieure, c'est la même lumière, c'est simplement par rapport au Kli, comme ça, soi-disant, comme ça, ressenti que c'est environnant. Mais cette lumière ne change pas. Elle se trouve dans le repos absolu. Oui. Étudiant, aspiration, le Rav. Quelle aspiration? Je ne comprends pas. Quelle aspiration? Comment est-ce que c'est possible que la créature qui a été créée par la lumière, qui est maintenue par la lumière, change si la lumière ne change pas? Oui, l'étudiant. La lumière ne change pas par rapport à elle-même et par rapport au Kli, oui. Le Rav, mais comment est-ce qu'elle change par rapport au Kli? Qu'est-ce que ça veut dire qu'elle se trouve dans un repos absolu? L'étudiant. Simplement, sa propriété ne change pas, ça s'appelle qu'un repos absolu. Le Rav, et alors? Mais par rapport au Kli, l'étudiant, par rapport au Kli, les propriétés changent. C'est-à-dire que toujours, tout est fondé dans la direction de la propriété du créateur. C'est pour ça que la lumière change. Le Rav, qui peut ajouter sur ce qu'il a dit? Parce que tu ne sens plus... L'étudiant, c'est davantage d'atteinte dans la créature. Le Rav, non. L'atteinte de la créature, on peut dire. Encore? Qui peut ajouter? Oui. Il dit que la lumière se trouve en fait toujours dans la propriété du don. Et en cela, elle est repos absolu. Mais elle agit toujours selon ce que le cli a besoin, le Rav. C'est-à-dire qu'en fait, le fait qu'on dit que la lumière se trouve dans un repos absolu, ça veut dire qu'elle veut toujours à 100% faire du bien au cli. Ça, elle ne change absolument pas. Ça s'appelle qu'elle est en repos. Et en plus de ça, elle change tout le temps. Elle change infini par rapport au cli afin de faire tourner le cli et d'en faire tout ce qui est possible. Oui? Vous me regardez comme si j'avais fait un tour de magie. Ah, encore une fois. Bon. Une fois, je regarde mon voisin. Je vois comment est-ce qu'il aime son fils. Il l'embrasse, il le serre dans ses bras, il l'emmène dans un zoo, il s'occupe vraiment de lui. Une fois comme ça, et une fois, je l'ai vu le frapper, ce pauvre fils pleure. Une autre fois, j'ai vu qu'il l'enlaçait de nouveau et qu'il l'embrassait. Qu'est-ce qui se passe? Il aime ou il déteste? Dis-moi, il aime ou il déteste? Je te demande. Il l'aime. Même s'il lui donne des coups? Ok, donc c'est-à-dire qu'en fait, il n'a pas changé par rapport à son fils, du tout. Simplement dans la forme extérieure. Ça s'appelle qu'il se trouve dans un repos absolu. Il est en repos, il ne bouge pas. C'est comme ça que la lumière supérieure est par rapport à nous. Mais dans ses actions par rapport à nous, afin de nous amener au but, et change tout le temps. Tu vois, à partir de l'exemple, il ne peut pas revenir à la réalité. Pourquoi? C'est quoi le problème? Parce que c'est si difficile, donc je dois tout le temps justifier le Créateur, dire qu'il a toujours raison. Alors, mais d'où est-ce que tu as posé ces questions? On dit simplement que la créature doit faire passer le cli avant la lumière pour construire le cli. Moi, je demande, comment est-ce que ça peut exister un tel état où la créature construit un cli, où il existe un intervalle entre le ressenti de la construction du cli et le moment du remplissage? Ça devrait être immédiat.
1: Non.
0: Tout d'abord, tu parles de choses. Comment tu veux dire que quand la créature reçoit un ressenti conformément à l'accomplissement, l'étudiant. Mais par exemple, quand on parle de l'état de Yom Kippour, c'est un état où la créature est parvenue au ressenti du cli. Ça s'appelle Malchut dans sa totalité. Voilà, maintenant, comment est-ce qu'il est parvenu grâce à ça? Grâce à son effort ou grâce à toutes sortes de choses? Non. Après ça, il y a eu également un éveil d'en haut. C'est Shabbat Shabboton. Yom Kippour, c'est pas seulement la réalité de l'effort. Alors peut-être ici, il y a une erreur, je sais pas, ou quelque chose d'autre. C'est comme Shabbat, même plus. Parce que Shabbat, à la limite, c'est une montée vers un Baveima. Et ici, c'est Ari Rampin. C'est le roche de Ari Rampin. Je ne sais pas d'où est-ce qu'il était la question et qu'est-ce que tu voulais avec elle, mais évidemment que c'est un éveil d'en haut. Étudiant, ok, je vais demander autrement. Comment est-ce qu'il peut exister un état où il y a entre le moment de la révélation du cli et le monde du remplissage? Non, en général, demandons autrement. Donc, est-ce qu'il y a un intervalle sous une forme plus générale entre la correction du cli et le remplissage du cli? Non, il n'y en a pas. Parce que la correction du cli, le ressenti du ressenti du cli, c'est ce qui est. C'est ce qui est clé. Bon, ici, il y a un clé. Tout le monde voit? Sur ce clé, je fais un massacre. À partir du moment où, je le corrige. À partir du moment où je l'ai recouvert par un massacre, alors, qu'est-ce que ça veut dire que je l'ai recouvert d'un massacre? C'est que j'ai atteint la lumière réfléchie. La lumière réfléchie qui remplit le clé, c'est en fait la révélation. Qu'est-ce que je révèle? Je révèle la qualité du Créateur de don. Si je suis arrivé dans ma correction à cette forme de don, alors je ressemble au Créateur. J'ai pas besoin d'aller en plus de ça, d'aller quelque part là-bas jusqu'à lui ou de l'enlacer ou qu'il vienne à moi ou que, et qu'il me remplisse. Je suis déjà rempli. De quoi est-ce que je suis rempli? Je suis rempli de ma correction. Je mesure ma correction. Je ressens ma connexion. C'est comme tout un appareil de mesure que nous construisons par rapport à et mesure de ses propriétés comme ça. C'est la même chose comme ça. Comment est-ce que éveiller comme ça n'importe quelle pression? Et ici, j'ai une membrane comme ça qui doit se courber d'une manière ou une autre vers l'intérieur. Qu'est-ce que je fais? Comment est-ce que je mesure cette force qui vient de l'extérieur? Comment est-ce que je sais? Je fais agir ici une force par rapport à elle, je reviens à l'état zéro et je mesure ma propre force. Et si j'ai ramené à l'état zéro, alors je mesure cette force et je sais ce qu'il y a dehors. C'est-à-dire que je sais ce qu'il y a dehors. Je mesure le revêtement, la résistance, la compréhension, le complément depuis l'intérieur. C'est exactement pareil depuis les propriétés supérieures de mon spirituel. J'ai un massard, quand quelque chose vient d'en haut, comment est-ce que je sais que ça vient d'en haut? C'est pareil comme ça. Je fais une lumière réfléchie, je me ramène à un état où je ne reçois rien, et ne sois entièrement dedans, et alors je vérifie, et par cette préparation, je me remplis. En fait, c'est ce que j'ai fait, ce que j'ai atteint par correction, c'est ce qui s'appelle chez moi le remplissage. Qu'est-ce que s'appelle le remplissage? C'est le massacre et le mieux réfléchi. C'est le remplissage pour Malchut. Malchut n'a aucun autre remplissage. Alors en fait, la lumière de Rorma que la créature mesure dans le Kli, est-ce qu'elle reçoit en fonction de la lumière de Chassadim qui est en elle? Le Rav. Bon, en général, lumière de Rorma, pas de lumière de Rorma, Chassadim, pas Chassadim. Qu'est-ce que je sais ce qu'il y a dehors? Toujours, je vérifie ce que je ressens de parce qu'il y a à l'intérieur de moi. Qu'est-ce qu'il y a à l'intérieur de moi? C'est ce que moi-même j'ai fait, j'ai atteint, j'ai construit. Je ne reçois rien dehors de l'extérieur. C'est rien, vraiment, je ne peux pas recevoir du Créateur. Et à vrai dire, je ne peux jamais recevoir. Maintenant, comment est-ce que je sais que je m'égalise à lui? C'est seulement selon le ressenti de la honte. Ici, le ressenti de la honte, c'est mon sensor. C'est la manière à travers laquelle, si je regarde un état où j'ai plus honte, c'est parfait, terminé. On a fermé le compte. Voilà, c'est tout. Ce qui était moi, était moi. Ce qui était toi, était toi. C'est tout. C'est tout. Très bien. Bon, lisons un petit peu. Regarde, ça fait déjà 2h03 comme ça. C'est déjà Purim. Oui, Purim. Étude de nuit de Hoshana Rabba, livre du Zohar, section de Sav. Article de quatre espèces de Hoshana Rabba. Non, allons au point 13, au point 113. Ok. Point 113, dans la colonne du milieu. Tout le monde là? Toi, tu sais pas lire. Bon, c'est pas important. Viens et vois. Viens et vois. C'est cette voix qui dit Chagat Nehim dépend des paroles de la bouche tous les jours de l'année. Et maintenant, durant les 7 jours de Sukkot, ils ne dépendent que de l'action. Et nous avons besoin de l'action et non de la parole, du fait qu'autant des 7 jours de Sukkot est béni pour toute l'année. Explication. Car les mitzvot qui dépendent de la parole prolongent l'intériorité. Mais elles ne prolongent pas l'élimination de Chokhma depuis la ligne gauche du fait qu'il y a de l'extériorité. Parce que l'intériorité et l'extériorité, c'est une différence de ce qu'on a vu. Oui. Et les mitzvot qui dépendent de l'action prolongent l'extériorité. c'est-à-dire l'élimination de Chokma depuis la ligne de gauche, c'est-à-dire les morines de Vak et l'extériorité. Et durant les 7 jours de Sukkot, on a besoin de corriger l'extériorité, qui est la constante de la propagation de Chokma depuis la gauche. Et c'est pourquoi vous avez besoin de mitzvot d'action qui sont aptes à éveiller cela. Et c'est ce qui a été créé. Et maintenant, durant les 7 jours de Sukkot, ils ne dépendent que de l'action. Et nous avons besoin de l'action afin de nous prolonger la correction de l'extériorité, qui est l'illumination de la Chokhma depuis la gauche, et non depuis la parole, car la parole ne prolonge que l'intériorité. La chassadim. De là, on prolonge toute la période de l'année. Et c'est ce qui est écrit, que cette voix, Ragat Nehim, dépend des paroles de la bouche durant tous les jours de l'année et n'ont besoin d'action. Du fait qu'au temps des 7 jours de Sukkot, il bénit pour toute l'année. Car après qu'on a attiré la lumière de Chokhma comme de part supportée,
2: על ידי מצוות התלויות בדיבור בכל ימות השנה.
0: Après, on a prolongé l'élimination de la Chokhma qui est à gauche durant les 7 jours de Sukkot, vers Chagat Nehim. Cela suffit pour tous les jours de l'année, de sorte que les chassadim que nous prolongeons par les mitzvot qui dépendent de la parole durant tous les jours de l'année sont bénis par l'élimination de la Chokhma des 7 jours de Sukkot et ils deviennent ainsi des chassadim révélés. Il n'est plus besoin de mitzvot qui dépendent de l'action et pour cette affaire, mais pour d'autres choses. Ok, donc tout ça c'est clair comme ça. C'est chassadim révélé, chassadim ouvert, en fait, chassadim dissimulé. Ça s'appelle chassadim qui dissimule le format. Il ne donne que la correction de Bina sur l'équilibre de réception. Et chassadim révélé, ça veut dire qu'il y a tellement de chassadim, tellement garde chassadim, qu'à l'intérieur se révèle aussi la lumière de Chokhma. Et alors, il s'appelle les chassadim qui révèlent Chokhma, ou en tout cas les chassadim révélés. Point 14. Le septième jour de la fête, c'est-à-dire Oshana Rabba, est la fin du jugement du Mélèque. Et les sentences des jugements sortent de la maison du roi, et les Gvurot s'éveillent et s'achèvent en ce jour-là, et les saules de la rivière dépendent de ces Gvurot. Et il faut éveiller les Gvurot vers les eaux et entourer sept fois, en correspondance à Chagat Nehim, l'autel qui correspond à Malchut, afin d'abreuver l'autel avec les eaux de Yitzhak. C'est-à-dire dans la relation de Chokhma, depuis la ligne de gauche, appelée Yitzhak, afin que les eaux remplissent les puits de Yitzhak, la Malchut, car au moment où elle reçoit de la gauche, elle est appelée ainsi, et quand elle se remplit, tout le monde est béni par les eaux. Regardez quel point est-ce qu'il mélange ici les noms. Et là, et de la Torah, et de la Kabbale, et de là, déjà, tout connecté. Lecteur. Explication. Les trois livres s'ouvrent à Rosh Hashanah. Ceux des justes accomplis, ceux des méchants complets et des intermédiaires. Les justes complets sont immédiatement sur place inscrits pour la vie. Le Rav. C'est-à-dire que celui qui est parvenu au degré où il utilise le Créateur, tout le désir de recevoir, s'appelle le juste complet. C'est-à-dire qu'il possède déjà le revêtement de Bina sur tous les kilomètres de réception. Le lecteur. Les méchants complets sont immédiatement sur place inscrits pour la mort. Le Rav. C'est-à-dire que chez ceux qui ne sont pas capables, chez ceux qui n'y a pas de correction de chassadim, ce désir de recevoir, ça s'appelle méchant complet, lumière de Bina n'est pas venue, Neidehima n'est pas venue, donc bon. Qu'est-ce qu'il y a à faire? Il n'a aucun revêtement de chassadim dans ce kilim de réception. Il n'est pas méchant. Hein. C'est pas qu'il s'est rendu méchant. Il n'a pas reçu de correction. C'est-à-dire qu'un méchant, c'est un degré. Pour être un méchant, il faut déjà se trouver dans le monde supérieur. Ce sont des états. Juste méchant intermédiaire. C'est pas ceux qui passent le marsom qui entrent dans le travail du Créateur. Il existe trois possibilités, méchant, juste, intermédiaire. Et il ne s'agit pas de nous. Méchant, juste, intermédiaire, mais méchant, on ne l'est pas. On n'est pas méchant, on est simplement zéro. On est simplement en bas, en dessous de la ligne de vie. C'est ce qui a écrit le... C'est ce qui est le temps qu'il n'y a aucune mesure pour nous, ni méchant, ni rien, qui soit en dessous du morceau. Lecteur. Et les intermédiaires restent suspendus et demeurent jusqu'au jour de pardon, le Rav. Pourquoi? Parce que c'est soit entièrement à droite, soit entièrement à gauche. Il n'y a rien à en dire. Ce sont des états extrêmes, polaires comme ça, qui viennent du Créateur, soit des Kélim, soit des Lumières, et ils dépendent entièrement de ce qui est en haut. Et ce qui dépend de l'homme, c'est comment relier en lui-même ces deux propriétés, la droite et la gauche, dans quelle adhésion optimale est-ce qu'il se trouvera, comment les relier, pendant prendre l'équilibre de la gauche et les propriétés de la droite et en faire la ligne médiane. C'est-à-dire que l'homme peut parvenir à un état où ces mêmes kélim qui reçoivent une correction en lui, ce kélim, une partie d'entre eux sont devenus justes et une partie sont devenus méchants. Ces kélim seront remplis de lumière et ces kélim iront vers la mort. Ils seront entièrement vidés de plus en plus et iront vers l'obscurité. Et à partir d'eux, ce sera le saut du parsouf. Lecteur. Et le sens antérieur de l'expiation des fautes du jour de pardon est la prolongation de l'illumination de Malchut au moyen de la montée de Malchut Dobina, car il n'existe aucune autre expiation de transgression si ce n'est au travers de la révélation de la lumière de Chorma. Et c'est le sens de la lumière de la vie. Bon, qu'est-ce que c'est que cela explique? Qu'est-ce que c'est que du fait que Malchut monte dans Bina? Il n'y a pas de révélation de Chorma. Au contraire, Chorma s'en va. Il reste Katnout, le lecteur. Et c'est pour ça que les intermédiaires qui ont fait retour méritent leur expiation des fautes. Et c'est un saut pour la vie. Cependant, cela n'est pas encore difficile, ce n'est pas encore achevé définitivement, car la lumière de Chorma ne brille pas. Ne brille pas sans chassadim. Et le temps de question chassadim afin de réveiller Sukkot et pendant les 7 jours de Sukkot. Il en ressort que le 7e jour, au Shana Rabba, ça achève le revêtement de Chorma dans chassadim et alors ça achève le saut pour la vie formé à Yom Kippourim. Et de la même manière, pour ceux qui n'ont pas fait retour et qui ont été scellés du saut pour la mort, aujourd'hui à Yom Kippourim, ce saut non plus n'est pas encore définitivement achevé. Car ils ont encore du temps jusqu'au 7e jour de Sukkot. Parce que jusqu'à ce moment, Chorma est encore prolongée. Et s'ils font retour, leurs fautes seront reçues et vous allez recevoir la lumière de la vie. Et c'est pourquoi le jour de Hoshana Rabba est considéré comme le jour où les décisions et les jugements sont prémises aux anges, soit pour la vie, soit pour la mort. Bon, les démons allaient au début, maintenant c'est les anges. Bon, il ne manque pas ces beaux mots. Il y en a comme ça, beaucoup d'assistants comme ça très beaux et beaucoup bien cela. Ce sont simplement des forces dans lesquelles il n'y a aucun désir de recevoir de par soi-même et il n'y a aucun libre choix de par eux-mêmes. Mais simplement, ils sont appelés comme ça. Ils sont appelés de loin, comme ça, ils sont un petit peu sales, etc. C'est-à-dire que il y a beaucoup de forces, et dans la droite et dans la gauche, qui embrassent l'homme, et par rapport au degré du don dans le monde. Alors comme ça aussi, ils vont dans...
3: L'apparence du Créateur, d'une certaine façon, s'appelle un ange fort. Enfin, peu importe comment, c'est « Il n'y a rien dans mes lui », texte. Il en est ainsi, car après qu'il soit donné aux exécutaires, ils ne sont pas retournés, puisqu'après le jour de Hoshana Rabba, il n'y a plus l'extension de Chochma. Donc, Hoshana Rabba, c'est le dernier jour, ou la dernière nuit, où les

0: récipients sont corrigés, après quoi ils en arrivent vraiment à minuit. Ce qui nous manque déjà ici aujourd'hui pour l'examen de la brisure. Et avec ce point joyeux, cette élévation, avec joie et chant et danse, Pourim. Voilà, nous arrivons à Pourim. Oui, maintenant nous allons résumer ce que nous avons entendu dans le cours, ce que nous prenons pour la dizaine, 6 minutes.
1: סיכום, מה שאנחנו שומעים כל הזמן שאור נמצא במנוחה מוחלטת.
0: Eh bien, ce que nous entendons tout le temps, c'est que la lumière est en repos complet parce que la lumière veut toujours donner. Et vraiment, elle donne même si nous ne faisons rien. La lumière travaille sur les récipients, mais si nous ajoutons l'éveil d'en bas, alors ça fonctionne avec beaucoup plus de force. Oui, en fait, ce point, nous sommes occupés par le fait de vouloir et seulement du désir. Plus le désir est profond, alors ça nous influence. Comme il est écrit, il y a ceux qui n'ont pas compris un mot. Et tout a changé, ils sont devenus les grands kabbalistes. Donc c'est à ce point-là que c'est selon combien nous voulons et aspirons. C'est clair que rien n'est clair parce que nous devons juste faire un effort pour aspirer à cela. Il semble que c'est la chose la plus importante. Et la lumière agit. Après, elle leur avait expliqué que fondamentalement, tout est fait. C'est la construction du cli. Donc, qui est ce cli? Et il a dit, le cli doit mettre un écran. Et où est l'écran? Ben, il ne vient que de la lumière. Donc, c'est plus une question de... Que peut faire la créature si tout est action de la lumière supérieure? Donc comment est-ce que il nous donne toutes ces affaires de la honte et quel que soit l'effort que nous fassions? Comment même faire un effort? Comment est-ce que la créature peut faire un effort si tout est fait par le créateur? Donc, oui, le désir d'attendre la réponse à cette chose. Oui, nous avons entendu que tout dépend de notre aspiration, et donc en quelque sorte, il y a une bascule intérieure pour essayer de sauter, de nous amener vers le haut. Ce que nous avons aussi entendu, c'est que la révélation dans chaque degré est très différente entre les degrés. Et je ne peux même pas imaginer qu'à chaque fois il y ait une telle aventure immense, une telle surprise. Et aussi, jusqu'à ce qu'une personne... Est-ce qu'il y a un cli, la révélation? Alors, tous ces concepts, chassadim, chokhma, ce ne sont que des mots. Mais quand nous y aspirons, quand nous essayons de l'étudier ensemble dans une sorte de récipient commun, alors ça, c'est l'effort, en fin de compte, qui devient rempli. Oui, pour continuer l'aventure sur le monde supérieur et ces questions intérieures qui s'éveillent. Alors que nous travaillons sur l'intention, en écoutant le Rav, dans le cours qui est, on peut apprendre pas juste sur la sagesse de la Kabbale, mais sur comment nous-mêmes voulons faire partie de cette chaîne de kabbalistes avec lesquels le Rav a commencé le cours. Oui, comme Samy, j'ai aussi beaucoup entendu parler de notre besoin d'aspiration, d'aspirer.
1: Et...
0: Nous sommes dans un jour très particulier, pas seulement le calendrier, mais c'est juste le jour où nous... Boulons tendre ce que nous voulons et parler de Moshe et des autres. Le salut, mais de quoi? D'où, en fait? Qu'est-ce que nous voulons attendre maintenant de notre temps ensemble? Qu'est-ce que nous voulons recevoir du repas de la Seouda? Qu'est-ce que nous voulons qu'il advienne dans nos cœurs, dans les cœurs des amis. Pour que ce cri jaillisse vraiment de nous pour nos amis et qu'il soit récompensé. Oui, nous devons continuer nos efforts pour nous connecter. Tout cela dépend de à quel point nous essayons de nous rapprocher les uns des autres, pas juste physiquement, mais intérieurement. Et alors la personne découvre à quel point elle est faible. Et graduellement, elle reçoit à la fois l'intellect et le travail de la lumière. Mais la lumière donne à la personne une information, combien est-ce que, avec des forces, tu n'y arriveras pas, tu dois demander au Créateur, tu dois l'appeler. Oui, c'est au Créateur, nous avons aussi entendu que nous devons découvrir la profondeur de la brisure sans trouver la pleine profondeur de la brisure, il n'y a pas de vrai appel. Oui, donc en fin de compte, que pouvons-nous faire? Quelle est cette force? Nous ne savons pas ce qu'elle est. Cette force de résistance, au moins nous la sentons dans tous nos efforts. Pour activer notre force, c'est mieux de le faire ensemble parce que cela ne fait que diminuer et ça satisfait la force. Bonne chance à nous.
2: Oui, dans notre monde,
0: toutes les racines touchent déjà à la fête de Purim, donc nous devons faire cet effort. Une des choses que nous avons entendues dans le cours, dans la mesure où une personne se dissimule, la personne peut être révélée. À nouveau. Quelles sont les choses que nous avons entendues dans le cours? Dans la mesure où une personne se dissimule, le Créateur peut se révéler. Qu'est-ce que ça veut dire? Je vais répéter à nouveau et ce sera une clarification à faire en atelier. Dans la mesure où une personne se dissimule, le Créateur peut se révéler. Qu'est-ce que ça veut dire? 6 minutes d'atelier.
3: Dans
0: la mesure où une personne se cache, le Créateur peut se révéler. Quand on arrive à la sagesse de Kabbalah, il y a une grande aspiration, un grand manque. Ce manque provient du Créateur. Cela éveille quelque chose qui semble plus élevé, avec plus de récompenses, mais en fin de compte, la personne doit cacher l'ego lorsqu'il en arrive au point où il veut pour lui-même, il veut. La version de la force supérieure, que le Créateur soit content et non pas qu'il se réjouisse, mais dans ses récipients égoïstes. Oui, ça commence comme ça et continue comme ça, parce qu'il y a constamment plus d'épaisseur, plus d'ego grandissant. Et à chaque fois, nous devons dissimuler et découvrir que ce n'est pas moi, mais ce qui est vraiment important, c'est le Créateur, c'est les amis, c'est les maîtres qui nous aident, en fait. Qui nous aide à nous élever au-dessus du désir de recevoir et pour que nous adhérions au Créateur. Je ne sais pas, dit l'autre ami.
3: Mais
0: j'ai de grands amis ici aussi, ici assis aussi dans la dizaine. Et je ne veux pas les blesser, je ne veux pas que mon ego, le désir de recevoir, essaye de prendre quelque chose d'eux. Je veux être en prière envers les amis.
1: C'est bonim, soukha, schach.
0: C'est précisément la fête de la Soukhot quand tu construis la Soukha, le toit de chaume, que tu demandes que la lumière puisse à peine y rentrer. Et là, tu actives la dureté de l'écran qui revêt l'entrée de la lumière et l'un dans l'autre la restreint.
1: Et
0: des choses qui étaient importantes pour le désir de recevoir, les déchets. Et c'est selon cela que tu commences, selon le désir de recevoir, que tu commences à construire l'intention afin de donner. Et c'est comme ça que nous commençons à découvrir, et c'est les invités qui sont en fait la connexion avec la lumière, c'est-à-dire que je reçois les amis, la lumière dans la mesure où je peux réjouir les amis. Et donc c'est au Shana Rabba, c'est en fait la conclusion de Sukkot.
4: Celui
0: où il y a ne serait-ce qu'une volonté de vouloir nettoyer quelque chose de toi, de là tu comprends que sans faire de la place, tu fais toujours seulement blesser ton environnement sans cesse. Et c'est ça qui commence à t'amener à une vraie requête du Créateur.
5: Et
0: qui lui permet d'exister quand tu ne veux pas cette partie en toi. Oui, après cette explication du Rav, la personne se dissimule, il n'y a pas d'écran et tu peux juste faire des fantaisies et rien d'autre. Mais on peut la donne partiellement si chacun porte sa partie de l'écran brisé ici et sous le marsum, jusqu'au marsum. Et ensemble, nous faisons des efforts et chacun porte la partie de l'écran. Et ensemble, nous construisons vraiment un écran commun. Et c'est là que nous pouvons révéler quelque chose. Bonne chance à nous pour être en mesure de le faire.
2: Quand
0: une personne résiste à ses qualités naturelles, essayant de toujours simplement prendre et d'égaliser notre forme avec le supérieur pour devenir équivalent avec lui, alors il révèle le Créateur. Et qu'est-ce que ça veut dire? C'est-à-dire qu'il révèle la qualité du don en lui. Comme nous avons entendu, rien n'entre dans le cli. Tout est juste la qualité que la personne développe. Donc, pour être comme le Créateur, la qualité du don, et pas comme ma qualité fondamentale. C'est ça que je cache. Et alors, je découvre une nouvelle qualité appelée le don, ou bien le Créateur. Nous pouvons aussi dire que la révélation de la lumière supérieure, c'est le plus grand plaisir que nous puissions avoir dans la vie, un milliard de fois plus que tout plaisir que nous pourrions recevoir dans cette vie. C'est pourquoi le Créateur se dissimule de nous.
5: Et
0: donc si nous dissimulons ce plaisir pour qu'apparemment il n'atteigne pas les récipients spirituels, alors le Créateur ne se révélera pas. Oui, pour ajouter la gratitude qu'on puisse se rapprocher de lui à chaque fois. Passons aux questions, c'est des questions. Après l'atelier qu'on a eu sur le cours, on pourrait, on sera heureux de les examiner ensemble.
1: Nous avons
0: entendu le cours, oui, que dans la mesure où une personne se dissimule, dans cette mesure, le Créateur peut se révéler. L'un dans l'autre, la relation entre nous et la lumière est toujours maintenu à 100%, il y a beaucoup de distinctions, de discernements dans ce cours, comme toujours, beaucoup de couches que nous pouvons saisir. Tout à coup, des questions se dressent. Oui, Israël. Alors, comment est-ce qu'une personne se cache? Comme nous l'avons entendu, nous parlons juste comme Malchut a fait une dissimulation sur lui-même, alors il a commencé à travailler avec l'écran et la lumière réfléchie. Et ainsi, nous aussi devons faire une restriction sur nous-mêmes pour acquérir un écran et travailler avec le récipient en pleine lumière réfléchie. Et alors, il y a...

0: Capacité à faire une restriction, ne vend pas d'écran, de lumière réfléchie, alors ne vend pas de perception spirituelle, qu'on ne peut pas se dissimuler. Mais s'il y a une force de restriction, une résistance, un écran, une lumière réfléchie, alors tu peux dissimuler. Toutes les actions sont les actions d'une personne sur elle-même en demandant à la lumière supérieure la force de le faire. Oui, nous ajouterons un discernement important sur ce que donne la lumière. Il a dit que cette bina donne au récipient de réception une couverture de sa chassadim. Et ensuite, il explique le sujet de l'immunité spirituelle, que si une lumière rentre dans une quantité, une qualité, cette lumière donne au désir de recevoir satisfaction. En conséquence, le désir de recevoir est immunisé contre lui-même. Et donc, tout vient d'en haut, de la force de la lumière. Si nous nous aidons les uns les autres à développer un tel désir, pour cette vaccination, pour découvrir. Plus de questions, Latine 4.
1: Nosotros no debemos de hacer ninguna restricción en nuestro deseo de recibir. Entonces, ¿cómo se hace?
0: Bonjour, chers amis.
1: Desde lo espiritual para lograr alcanzar esa pantalla.
0: Nous ne parlons pas de devoir restreindre notre désir de recevoir. Donc, comment recevoir cette force pour restreindre et construire l'écran?
2: Milemala lo notnim lanu shum davar bli ekdem shel ratzon. אם אנחנו נעשה עבודה בלימוד, בחיבור, בהפצה, בכל מה האמצעים שלימדו אותנו.
0: D'en haut, nous ne recevons rien sans désir. Si nous faisons le travail dans notre connexion, tous les moyens que les Kabbalistes nous ont donnés, le résultat de tout ce travail devrait être le développement d'un désir pour ressembler à la lumière supérieure. Donc, D'où provient la restriction à la réalité de la créature? Personne n'a forcé la créature à faire une restriction. La lumière a créé le kli et l'a rempli, sans fin. Le monde d'Ein Sof. Après que la lumière ait rempli entièrement le kli, dans ce remplissage, la créature ressent la qualité de la lumière. Après quoi, elle veut se décorer, s'égaliser sa forme avec l'émanateur, où il veut. Et de là, il décide de restreindre son désir naturel d'être rempli directement. Il détermine que cela n'arrivera jamais. Et cela l'amène à la création, la définition de la loi de la restriction. Nous, quand nous voulons traverser le Marsom, tout comme nous avons appris dans tout ce congrès que nous avons regardé là maintenant du Rav, nous devons construire un tel désir entre nous, franchir le Marsom. Qu'est-ce que ça veut dire? Quand nous franchissons, qu'est-ce que nous franchissons? Quel est ce Marsom, cette barrière? Nous devons développer le désir de prendre sur nous, de notre propre choix, la restriction. De construire. Maintenant, nous n'avons pas la force de le faire, bien sûr, c'est surnaturel, mais la lumière peut nous le donner si nous le voulons. Et ici, j'ai besoin des amis, car peut-être que je le voulais un petit peu, mais dans un moment, je veux d'autres absurdités. L'homme doit aider son ami dans la consolidation du désir de cacher notre désir égoïste qui est imprimé en nous, afin de ressembler à la lumière. Quand il y a un tel désir, nous recevons du support d'en haut et le support attend que quelqu'un le veuille. Est-ce qu'on peut avoir une explication simple sur ce qu'est Hoshana Rabba? Ce n'est pas tellement clair ce qu'est Hoshana Rabba, merci. Oui, nous avons entendu qu'après tout le processus, le Rav a donné.
3: Il y a Sukkah, il y a tous les kelim, il y a tout.
0: Tout à fait, une pure requête, nous avons

0: ce cas, nous avons les récipients, nous avons une requête. La sortie complète sera la lumière de Bina qui protège et qui donne l'immunisation. Et une façon que, comme il a dit, chaque obstacle qui vient ne divertira pas la personne, il ne le dérangera, mais au contraire. Donc, pour arriver à cet état, nous avons maintenant, après tout le processus, nous avons une requête clarifiée aussi à partir des questions et des réponses. Il s'avère que le fait qu'une personne reçoive l'écran, c'est le remplissage. Il n'a pas besoin de quelque chose au-delà de cela. Et afin d'arriver à cette requête clarifiée, nous devons arriver à un état appelé la veille de Hoshana Rabba. Un grand salut, c'est tout ce dont nous avons besoin, c'est ce qu'il nous faut, d'avoir la capacité de soutenir la force de l'écran pour toujours. S'il vous plaît, dans la salle ici, qui ?
1: Leib.
0: Qui est quoi ? De qui et de quoi est-ce que la personne se cache-t-elle? Une personne découvre à nouveau que tout le processus, on ne va pas repasser par toute l'explication du Rav, mais il découvre que c'est son ego, et ce qui ne lui permet pas de se connecter au monde spirituel, de se connecter avec les amis en vérité, de vraiment les ressentir, d'être avec eux, d'être incorporé en eux, annulé devant eux. Et il doit avoir la force de dissimuler l'ego, de dissimuler la force qui résiste à chaque bonne chose qu'il découvre comme étant la spiritualité. Donc de qui est-ce que nous nous dissimulons? Je ne sais pas exactement. De cette force qui perturbe, qui te dit qu'est-ce que le bien et le mal? Dans la vie, le mal, c'est ce qui ne me permet pas d'être rempli. Je maintenant veux prendre quelque chose, donc je veux atteindre quelque chose de quelqu'un et il ne me donne pas, donc il est mauvais pour moi. Donc plus on se développe et grandit et on apprend, la lumière accomplit une certaine action et la personne graduellement examine ce qu'est ce mal. Il veut le dissimuler, il veut le surmonter, il veut qu'il le contrôle, mais plutôt il ne veut pas qu'il le, mais plutôt c'est la personne qui contrôlera son mal. Et ensuite, il demande pour cette force de dissimulation, pour que le mal soit dissimulé et qu'il puisse travailler dessus. Et ça, c'est quelque chose que chacun doit déterminer pour lui-même, ce qui est bien, ce qui est mal pour lui. Mais la force de cacher le désir de recevoir pour moi-même ou pour Gilad. Se cacher, c'est-à-dire qu'il ne dirige pas, c'est-à-dire qu'il soit main, moindre, plus bas, en dessous, dissimulé. Qu'est-ce qu'en dissimulation? C'est quand je vois quelque chose et qu'il agit sur moi et que je veux mettre une partition entre moi et lui, afin qu'il ne me dirige pas, mais c'est plutôt moi qui le dirigerai, n'est-ce pas? Alors qui est ce nouveau moi? Précisément, cette force que nous demandons, appelée l'écran et la lumière réfléchie. Donc une personne ne ressent plus qu'il s'identifie avec son désir de recevoir, mais plutôt, il en émerge et il demande d'être au-dessus, de le dissimuler, afin qu'il ne le contrôle pas, mais plutôt que la personne guide le cheval, et non pas que ce soit le cheval qui le guide. Comment cacher sans écran? Sans écran, on ne peut pas se cacher, tu as raison. Alors, ce n'est que la révélation du besoin de cela? Oui, c'est correct. C'est aussi ce à quoi il a répondu à un des étudiants là-bas. Il dit, quelle est la différence? On lui a demandé, quelle est la différence entre recevoir le manque et recevoir le remplissage? Donc, qu'est-ce que le rabbin a dit? Il n'y a pas de différence à partir du moment où tu reçois le manque correct. Tout comme tu viens de le dire, c'est déjà le remplissage. Ce qui nous manque, c'est d'avoir le manque correct. Ouais. Oui, Asaf. Merci, nous avons entendu dans le cours que la honte, c'est mon censeur. C'est ce que j'ai entendu. Et c'est pour ça que je demande. Hier, nous avons eu la journée d'unité. Il y avait vraiment un sentiment très puissant que nous sommes à l'entrée de, je ne sais pas comment le définir, comme un nouveau monde. Et tous les amis qui travaillent autour de l'horloge, autour du monde, pour établir ce nouveau monde. On voit tous les efforts, toutes les aspirations des amis que ça éveille en moi de la honte. Et moi, je me suis dit, mais qu'est-ce que je suis? Qu'est-ce que je donne? Venir uniquement recevoir. Et puis, une honte s'éveille avec la grande vision et le bateau qui avance. Et je demande comment travailler avec la honte. Nous avons appris dans le cours que la honte est mon censeur. Donc maintenant, je ressens un peu de honte. Comment travailler correctement avec cette honte? Comment la réaliser? Merci. Je ressens vraiment ce que tu dis parce que je me ressens aussi comme ça. À chaque fois, c'est-à-dire, et c'est tous les jours, parce que le Créateur m'a donné le privilège d'être ici toute la journée. Je vois beaucoup d'hommes, de femmes, d'amis qui viennent ici et qui donnent de toutes sortes de façons dans différents projets. Et parfois, je ne sais pas où m'enterrer de honte. Qu'est-ce que tu demandes? Que faire avec ça? Une prière au Créateur pour que nous soyons aussi grands comme les amis qui donnent. Il nous a envoyé des anges, des gens de lumière qui viennent ici et qui donnent leur âme. Et que suis-je par rapport à eux? C'est chaque jour. Chaque jour, toute la journée, je vois de telles personnes. Et combien est-ce que nous ne voyons pas? C'est sans fin. Où suis-je? Où est mon temps libre? Où est-ce que j'étends mes heures chaque jour? Il y a de qui apprendre. Donc c'est une bonne honte, elle développe. Parce que si je m'étais donné de voir que les amis sont plus grands pour moi, donc il serait possible que je sois grand un jour. Autrement, je resterais un singe. Puisse le Créateur aider nos amis et nous aider à adhérer à eux. Le roi David a dit à ce sujet que quand tu sors, béni Kechilat Sanafshi.

0: נקרא עכשיו את קטע מספר 10.
1: יש לנו בשיעור
2: Nous allons l'extraire maintenant numéro 10. Oui, dans le cours d'aujourd'hui, nous avons eu des extraits sélectionnés concernant Hoshana Rabba. Donc, ouvrez-le. Nous allons travailler avec eux de différentes façons. Le premier extrait commencera, par lequel nous commencerons, est l'extrait numéro 10. Vous pouvez le trouver dans le matériel d'étude. Donc, c'est un article, c'est d'un article de Rabash. Nous allons essayer, tout comme dans le cours avec le Rav, nous allons essayer de le suivre, de suivre maintenant les mots du Rabash et de lui permettre vraiment de former en nous ces formats sur nous maintenant. Si le cœur est brisé, c'est-à-dire que le désir de recevoir est celui qui domine le cœur, il s'ensuit qu'il ne peut pas y entrer d'abondance, du fait que tout ce que le désir de recevoir reçoit, tout sort vers les clipotes. Et cela s'appelle brisure du cœur. C'est pourquoi, lorsque l'homme prie le Créateur et dit « Tu es obligé de m'aider, car je suis plus mauvais que tous, du fait que je ressens que le désir de recevoir domine mon cœur. Et à cause de cela, il n'y a aucune chose de Kdusha qui puisse entrer dans mon cœur. Et je ne veux aucun luxe, mais simplement que je puisse faire quelque chose pour le nom du ciel. Et je n'ai aucune possibilité pour cela. Pourquoi toi seul peut me délivrer. Et par cela, il faut expliquer ce qui est écrit. Le Créateur est proche des cœurs brisés. Explication. Ce sont des personnes qui demandent au Créateur de les aider, afin que leur cœur ne soit pas brisé, mais qu'il soit entier. Et cela ne peut être que si l'homme a mérité le désir de donner. C'est pourquoi il demande au Créateur de lui donner le désir de donner. Car il voit qu'il ne lui manque rien dans le monde sinon d'avoir J'ai perdu la ligne. Sinon d'avoir en main la capacité de faire des actes pour le nom du ciel. Il s'ensuit qu'il ne demande que la proximité du Créateur. Et il y a une règle, mesure pour mesure. C'est pourquoi le Créateur le rapproche, et c'est ce qui est écrit, le Créateur est proche des cœurs brisés. La question est la suivante. Est-ce que j'ai besoin maintenant de l'aide du Créateur? Et si c'est le cas, en quoi? Et sinon, quelle est mon attitude à ce sujet, à nouveau? Est-ce que j'ai besoin maintenant de l'aide du Créateur? Si oui, en quoi? Et sinon, quelle est mon attitude à ce sujet? C'est une question à réfléchir.

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1: רק רצון להשפיע. Comment assisterons-nous les uns les autres à rêver un état où nous voudrons demander la force de se donner les uns aux autres à nouveau? Comment assisterons-nous à atteindre un état où tout ce que nous demandons, c'est le désir de nous donner les uns aux autres?
2: אני חושב שאנחנו עושים את זה אתמול את הדוגמה טובה כמו שהחברים ציינו זה שאנחנו מראים אחד
1: Je pense que nous faisons cela hier nous avons un bon exemple comme on mentionne à l'ami que nous nous montrons les uns les autres des exemples de désir de donner qu'est-ce que donner quand on voit nos grands amis combien ils font combien ils veulent se rapprocher du créateur et c'est ce qui les préoccupe en dévotion simplement tu regardes cela et Tu le veux aussi? On te donne un désir que tu n'as pas.
2: Et
1: la personne commence à se demander qu'est-ce qui m'arrive? Combien de temps pourrais-je continuer avec mes désirs de recevoir, et le manque d'amour et toute ma perception tordue de la réalité pour tout? Et là, la personne réalise qu'il est le pire et qu'il a besoin de l'aide du Créateur.
3: לעזור אנחנו יכולים אם אנחנו עובדים חזק לכיוון של החיבור בינינו להיות כאיש אחד בלב אחד
1: nous pouvons aider si nous assistons les uns les autres dans la bonne direction pour être comme un homme dans un cœur et si nous demandons de l'aide du créateur dans la mesure où nous le faisons le mauvais penchant se révèle à nous et l'homme ressent que Il n'y a que la lumière de don qui peut aider, seulement le Créateur. Oui, comme il est écrit, le Créateur est proche de ceux qui ont le cœur brisé. Il y a aussi cette phrase, il n'est pas de plus sacré que le cœur brisé. S'il ressent qu'il a besoin de la miséricorde d'en haut, alors il la recevra. C'est vraiment de l'adhésion à la société, comment tu vois que ce n'est pas comme les amis qui donnent. Cette honte dirige la personne à une véritable requête pour s'adresser au Créateur, pour le faire sortir de ce dommage qu'il fait. Oui, tout comme maintenant, quand nous nous réunissons, chacun avec son désir, chaque partie de son écran brisé, c'est comme ça qu'il construit quelque chose de puissant. Et un exemple les uns envers les autres, nous nous incorporons dans les désirs les uns des autres et que nous construisons quelque chose de sérieux qui puisse attirer la lumière. Et bonne chance à nous tous. Plus nous nous plaçons dans cette grande société, et que nous absorbons l'esprit de la société, et que nous souhaitons être comme les amis, que nous voulions les voir comme étant grands, comme donnant, combien chacun se donne pour le chemin, pour la société, qu'il recherche le bien dans les amis et ne voit que cela. En cela, nous nous aidons les uns les autres. Oui, il faut se mettre dans la dizaine et les amis. De mettre leur désir comme étant plus important que les tiens et de voir l'écart qu'il y a de combien est-ce qu'on Une personne donne par rapport à combien est-ce que moi je donne. Et que de cette façon, à la fin, nous devons aussi demander au Créateur de s'adresser à lui. Oui, nous avons l'adresse au Créateur dans le choix de la société de choisir d'être vraiment en dessous d'elle en permanence avec les amis qui donnent, de voir les exemples de comment est-ce qu'ils donnent. Et c'est comme ça que ça joue en moi, que ça m'assiste, et que tout ce que je verrai, tout ce que je demanderai, sera aussi de donner, de se rapprocher du Créateur.
2: C'est
1: un mot sur nos maîtres pour adhérer à notre Rav qui toujours donne tout le bien à nous. Adhérer au Rabash qui a dit que chacun est son ami. Donc aidons-nous les uns les autres à atteindre un tel état. Maintenant, les amis, nous allons faire une action collective spirituelle. Qu'une fois le Rav a fait avec nous, nous allons mettre sur l'écran l'extrait numéro 7. S'il vous plaît, voyons-le sur l'écran, le numéro 7. C'est une prière du Rabash que le Rav, une fois au milieu d'un cours, il a dit « Tous lisons ça à voix haute ensemble ». Donc on va le faire aussi maintenant. Nous allons le lire avec nos bouches et prier avec nos cœurs. Donc nous voulons que les mots passent de la bouche au cœur. Donc si on peut mettre la capture d'écran, l'extrait numéro 7, juste mettez-le sur l'écran, n'attendez pas que je le lise. Juste, voilà. Vous pouvez voir les mots ? D'accord, très bien. Donc lentement, tous ensemble, comme un, nous allons lire ensemble. Tout d'abord, nous essayons d'entendre la voix collective et ensuite la voix du groupe et ensuite ajouter ma voix personnelle. Alors, nous tous, asseyons-nous. Tolek, assieds-toi où tu te trouves. Tous asseyons-nous pour que personne ne soit debout. Bien. Ensemble. Nous demandons que le Créateur nous donne la force que nous puissions faire toutes nos actions pour toi, c'est-à-dire pour l'utilité du Créateur. Sinon, c'est-à-dire si tu ne nous aides pas, alors toutes nos actions seront seulement pour notre utilité à nous. Et c'est l'explication de sinon, c'est-à-dire que si tu ne nous aides pas, toutes nos actions seront seulement pour nous, pour notre utilité à nous, car nous n'avons pas la force de surmonter notre désir de recevoir. C'est pourquoi aide-nous que nous puissions travailler pour toi. C'est pourquoi tu es obligé de nous aider. Et c'est ce qu'on appelle « fait pour toi ». C'est-à-dire que tu fasses cette action, que tu nous donnes la force du désir de donner. Sinon, c'est-à-dire sinon, nous sommes perdus. Oui, les amis, nous avons passé plusieurs semaines de connexion intensive et nous avons la dernière fête de Tishrei, la joie de la réception de la Torah, Simchat Torah, nous voulons y entrer pleinement connectés entre nous, unis entre nous et avec le Créateur. Donc, à nouveau, réfléchissons des brefs pensées ensemble. Pensons-y une minute, après quoi nous partagerons dans l'Assemblée Générale, quiconque voudra partager. Quelle est notre prière maintenant? Pensons ensemble, quelle est notre prière maintenant?

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1: S'il vous plaît, quiconque veut partager est invité. Quelle est notre prière maintenant? Hillel, s'il te plaît.
2: שאנחנו נזכה להיות באמת תלמידים של הבעל הסולם, של הרבש, של הרב, לממש את החלום של הרב.
1: Que nous soyons récompensés d'être vraiment des étudiants du bal ha-sulam, du rabash, du rav, de réaliser le rêve et la vision du rav, que chaque minute, chaque instant, que nous ne soyons que pour l'expansion de la lumière supérieure et la révélation du Créateur dans notre monde. Amen. De sortir de nous-mêmes et vivre dans le désir de l'ami. Amen. Refa 3. Être récompensé avec la reconnaissance du mal en moi et qu'après cela nous ressentions la véritable honte à l'opposé du Créateur. Toi m'a dit corrige-toi toi-même et tu verras le monde corrigé. Le Chaim, à notre ami qui a parlé avant et qui a ouvert son cœur. Et j'ajouterais, puisse-t-il nous donner le bon manque, le Chaim. Amen. Turquie 7.
3: How every second, my concern is very egoistic.
1: Chaque seconde, je ne pas utiliser ma préoccupation pour moi-même très égoïste à chaque seconde et prier que le Créateur me donne l'intention de donner à cette intention de qualité du don aux amis sur mes propres préoccupations égoïstes.
0: תודה עוד, גם נשים יכולות אם רוצות. כן.
1: עושה לי פעם סונטו שיין ויטי, שאולי.
4: אני הייתי אומרת, מזמור לתודה, על כל הקסם שקורה פה, על הזכות.
1: Je dirais un psaume pour la gratitude, pour la magie de tout ce qui se passe ici. Puissions-nous ouvrir pour nous, pour toi, les portes des cieux pour pouvoir faire ton travail avec loyauté. Amen. Amen. Maintenant, nous allons prendre toutes nos prières et gratitudes dans une brève lecture de deux extraits du livre du Zohar. Extrait numéro 11 du Baal HaSulam. La mesure de l'écoute du Créateur, béni soit-il, dépend précisément de la mesure de la nostalgie qui se révèle dans les paroles de la prière. Et lorsque l'homme ressent une nostalgie supplémentaire, il saura, au moment même, que le Créateur l'écoute davantage. Et il est évident que, sachant cela, il se renforce d'autant plus dans l'effusion de son cœur. Car il n'y a pas de mérite plus grand que celui-ci, que le roi du monde incline vers lui une oreille attentive. Et cela ressemble, dans une certaine mesure, à ce dont on dit nos sages. Le Créateur, béni soit-il, aspire à la prière des justes, car dans le désir du Créateur que l'homme se rapproche de lui, se réveille une force et une grande nostalgie chez l'homme d'aspirer au Créateur. Et il s'ensuit vraiment que les paroles de la prière et l'écoute de la prière montent et viennent ensemble jusqu'à ce qu'elles rassemblent en une mesure entière et acquièrent tout. Jusqu'à ce qu'elles se rassemblent en une mesure entière et acquièrent tout. Extrait numéro 9. Celui qui prie et pleure et crie jusqu'à ce qu'il ne puisse plus remuer ses lèvres, c'est là une prière entière qui est dans le cœur. et elle ne revient jamais vide, mais elle est acceptée. Grand est le cri qui déchire le décret de l'homme pour toute sa vie. Grand est le cri qui domine la mesure de jugement d'en haut. Grand est le cri qui domine dans ce monde et dans le monde à venir. Pour un grand cri, l'homme hérite de ce monde et du monde à venir. Comme il est écrit, et ils crièrent vers le Créateur dans leur détresse. De leurs angoisses, il les sauva. Du Zohar pour tous.

0: טוב חברים.
1: יאללה yeah, זמין.
0: הושענא רבה, נעבור לעניין אחר. אנחנו אני רוצה לדבר על
1: הושענא רבה, nous allons passer à un autre sujet. Je veux parler de Congrès régional de Kabbal, un éveil d'en bas. Congrès qui aura lieu entre le 29 et 31 octobre, qui se présente. Cette station spéciale de connexion, un événement dans lequel nous nous rassemblerons dans nos régions, dans nos dizaines, nous connecterons au climat mondial, tant de formes de connexion. Et je veux vous présenter le site du congrès où nous de nos amis se sont adressés. Il manque beaucoup de détails, mais il y a tout le matériel. Donc, on a organisé tout le matériel en quatre langues pour le moment, hébreu, langue russe et espagnol. Cela apparaît dans le congrès du site convention.cli.one. Alors, commençons à scroller. Qu'est-ce qu'on voit ici? C'est toutes les informations requises, tout ce dont nous avons parlé jusqu'à présent. Et la partie importante, c'est ça que je voulais que vous voyez, tout le matériel pour la préparation pour le congrès, sont tous les accès du contenu du congrès qui commence du premier jour avec la grandeur du Créateur, la société, le deuxième jour, la clarification de la prière, et le troisième jour, la joie et la gratitude, selon l'ordre de l'Assemblée du Rabash. Il y a aussi en dessous le sujet du congrès, l'éveil d'en bas. Alors je vais vous montrer ici ce bref clic du Rav que on peut regarder ensemble. Et aussi, en continuant, il y a plus de clips ici, de recommandations aussi pour des questions d'atelier en dizaines. D'autres articles recommandés, comme vous voyez, il y en a des longs, qui engagent l'idée de l'éveil d'en bas. Aussi, on peut continuer des mots du Rav Lightman, des morceaux brefs sur un éveil d'en bas et des extraits kabbalistiques qui parlent de l'idée de l'éveil d'en bas. Et en continuant, il y a aussi, voilà, je saute ici à nouveau, la grandeur des amis.

Bonjour, chers amis. Dans la première partie du cours, on va étudier un cours du Rav de Sukkot 2003, du 16 octobre 2003. Le cours est basé sur les extraits des kabbalistes sur le sujet de Hoshana Rabba. Donc, on demande à ce que vous notiez tout un tas d'états, tout un tas de choses qui vont être clarifiées dans le cours, les clarifications, les questions, pour qu'on puisse continuer ça aujourd'hui, dans notre sujet aujourd'hui. Parce qu'aujourd'hui, c'est le jour de la nuit de Hoshana Rabba, s'il vous plaît. Après que Avraham Avinu a reçu la sagesse de la Kabbale, cet état s'est développé jusqu'à l'époque des patriarches. Et Balazom nous explique pourquoi est-ce que à l'époque le premier kabbaliste n'a pas reçu toute la Torah directement, mais seulement la méthode de correction intérieure de soi. Et c'est comme ça qu'il a avancé avec ses fils, avec ses élèves. C'est un grand groupe. C'est pas raconté quand on dit Avraham, Yitzhak et Yaakov, encore quelques fils, encore une certaine famille là-bas, Eliezer, etc., qui était encore avec lui. Alors, depuis le récit que nous raconte la Torah, nous pouvons peut-être penser qu'ils étaient peu nombreux, mais ils sont pas nombreux. C'est beaucoup de personnes. C'est un groupe assez grand. Parce que derrière chaque homme, il y en a six, derrière chaque nom, il y en a, comment on dit, une formation complète, une direction particulière dans la révélation du spirituel. Et chez Yitzhak, et chez Yaakov, c'est-à-dire que c'était pas simplement une petite famille comme ça avec 12 fils, hein? Mais malgré tout, ils n'étaient pas suffisamment nombreux selon la quantité de personnes pour qu'on leur donne la Torah. Et de Avraham jusqu'à Moshe, ça avançait malgré tout dans un petit groupe et tous avançaient avec leur faible aviyut à eux, dans le ressenti du spirituel, dans une telle proximité avec le spirituel qui n'avait pas besoin en fait de recevoir la méthode de correction. Mais ensuite, quand ils se sont divisés et qu'ils se sont multipliés, que le désir de recevoir a grandi, et quand ils sont partis en Égypte et qu'ils sont entrés en Égypte et qu'ils ont pris de là-bas tout le grand désir de recevoir des Égyptiens, des 7 années d'abondance, 7 années de famille, alors ils sont parvenus à un état où le désir de recevoir était suffisamment grand. 7, vous savez, c'est par rapport à tout le passage de Zeranpin, qui était à la fois rempli de lumière d'en haut, et ensuite également après le retrait de lumière, et on sait qu'après une montée, il y avait une chute. La chute, déjà, la révélation des Kélim. De sorte qu'ensuite, il y a quoi à corriger. C'est ce qui s'appelle qu'ils sortent d'Égypte avec de grands biens. C'est-à-dire que, qu'est-ce que ça veut dire avec de grands biens? C'est qu'en fait, avec de grands Kélim, ils hésitent à recevoir. Et alors, il faut réellement leur donner la Torah afin de les faire avancer et afin de leur donner quelque chose à corriger. C'est sous cette forme que la Torah nous raconte ce qui se passe. Et Moshe, qui était déjà comme la continuation de toute chaîne de kabbalistes. Il était déjà un kabbaliste à qui fut révélée la méthode de correction pour un peuple entier. C'est-à-dire pas pour un petit groupe de personnes, mais une méthode pour la révélation et la correction du peuple, pour les masses. Et donc, c'est pour ça que, en même temps que lui et tous ses élèves, tous ses élèves, ceux qui l'enseignaient, évidemment que, ils étaient dans la révélation intérieure du spirituel. Et en même temps, Moshe, il a introduit cette notion d'accomplissement des mitzvot d'une forme extérieure. Et qu'en fait, par ça, hein, il voulait relier la branche à la racine.
c'est-à-dire donner à ce peuple, à ce groupe de personnes qui étaient déjà devenues aussi grands qu'un peuple, de leur donner des coutumes, où ces coutumes, ils ont des racines spirituelles. En fait, dans la coutume elle-même, il n'y a rien, extrait votre degré minéral, fais-en ce que tu veux, quelle que soit la manière dont tu dépasses ton minéral, et resterai minéral. Mais malgré tout, quand tu utilises ce minéral-là, tu te... Tu te places toi-même dans des cadres, dans le degré minéral, et où ce cadre ne bouge pas, il existe, et ça ne permet pas à ce peuple ni à ce troupeau de s'enfuir. Et donc, comme ça, Moshe a construit le peuple selon la division des Kohanim, des Lévites en Israël, selon la division comme ça en dizaines, centaines, milliers, en dizaines de milliers. Milliers à l'intérieur du peuple, une pyramide comme ça, très très particulière, vraiment rigide, vérifiée, exactement selon la pyramide, selon cette hiérarchie qui existe dans le spirituel. Il fait exactement comme ça, et si on étudie tout ce récit, comme il a également écrit pour le peuple simple, alors par ça aussi, il nous enseigne ce qui se passe en haut dans le monde spirituel. Ce récit doit en fait nous élever vers le haut et ne pas nous laisser simplement dans les branches. Dans les branches où il n'y a aucune utilité, que nous les accomplissons ou que nous ne les accomplissons pas. Mais tout dépend dans l'intention intérieure et dans la correction intérieure, de l'accomplissement intérieur, des actions et des conseils des kabbalistes qui nous ont laissés. Et à travers ces fêtes, on apprend que après la sortie d'Égypte, après que l'homme sort de son désir de recevoir, dans la première révélation, dans le premier rapprochement de la spiritualité, il commence à atteindre la qualité de Bina. Et atteindre la qualité de Bina, il le fait pendant 49 jours de Sfirat HaOmer, où dans Iran, Benona a 7 Sfirot, et chacune fait partie à ses propres 7 Sfirot à elle. Donc 7 fois 7, ça fait 49, 49 Sfirot de Zeran, et qui reçoivent une correction spéciale. Et nous, on lit dans Sfirat HaOmer, chaque jour, dans le soir, quand il y a un nouveau jour qui rentre, et que le jour commence par l'obscurité, par la révélation du Kélim, et ensuite le jour où c'est la correction du Kélim, et il y aura un soir et il y aura un matin, et ce soit le premier jour. Et donc, chaque soir, pendant les Tikkunim de Sfirat HaOmer, que aujourd'hui je corrige une telle Sfira et Sfira, et c'est de tous les 49 Sfirot de l'âme. Chesed, de Chesed, Gvura de Chesed, Tiferet de Chesed, toutes sortes de sirop dans Chesed, ensuite dans Tiferet, puis dans Netzach. C'est-à-dire que c'est comme ça jusqu'à l'Agbaomer qui nous... Donc regardez ce qu'on a. Chesed, Gvura, Tiferet, Netzach, Yesod, Malchut. Hein? Malchut, on n'en parle pas. Donc on a 7 et 7 et 7, et ça fait 28. Non, ça fait 21. Et encore 7, c'est 28. Et encore 5. Hod de Hod. Le Hod de Hod, ça s'appelle Malchut de Zeranpin. Ici, il y a Malchut de Zeranpin. Ici, on fait la division. C'est-à-dire qu'ici, on a fini les corrections. Si on avait les corrections sur toutes les sphérotes précédentes jusqu'ici, ici, Malchut de Zeranpin, Ayesod, qui est simplement la somme de tout ce qu'il y a dans Zeranpin, et Malchut, qui est celle qui reçoit de tout ce qu'il y a ici. Si on est arrivé à la Sphira 32, on a fini l'Agba Omer, on est déjà sûr que par-delà, tout ce qu'on aura à partir des lumières, ça rentrera ensuite dans le Kalim,
Et il y a des corrections sur tout le Partouzéran-Pin vont s'achever. Voilà, ça c'est l'Agba Omer, ensuite on arrive au 49 Sirot, et on rentre dans ma route, ça s'appelle la fête Matan Torah, la fête du don de la Torah, Shavuot. On a reçu la Torah. Et ensuite, ce qui se passe, ce que la Torah nous raconte, et elle nous raconte spécifiquement, précisément, l'ordre de comment est-ce qu'on passe, et vous savez d'ailleurs que les kélim ont été brisés, encore dans le monde de Nekudim, c'était la brisure des mondes, et ensuite dans la brisure de Tzilut, c'était la brisure des âmes, et ensuite Adam Rishon, et on n'a pas encore passé la brisure à ce moment-là. Et donc, en fait, nous-mêmes, on doit passer ces états par rapport à la brisure des kélim. Aujourd'hui, quelque chose de complet, de parfait, je ne sais pas trop ce que c'est, et je ressens, j'atteins cette chose dans sa généralité, mais pour l'atteindre et le ressentir dans sa mesure entière, alors là, je dois arriver à la racine de la brisure. Et donc, c'est à cela que l'homme arrive. Et donc, bien que après la correction, c'est comme si on reçoit la Torah, la révélation du Créateur, et bien en fait, ensuite, on arrive à un état qui, on rentre dans la brisure. Et aussi, on arrive comme ça à la racine, comme c'est raconté là-bas que le peuple d'Israël qui est allé au peuple en Mont Sinaï. Alors pour l'instant, il a fait son veau d'or de ces mêmes kélim, de ces mêmes désirs de la lumière de Chokhma, du grand désir de recevoir. Et donc ils ont construit leur veau d'or, et Moshe est encore dans le Mont Sinaï. C'est-à-dire que c'est en fait la qualité de Bina qui se trouve en adhésion avec le Créateur, et tout le reste des désirs, pour l'instant, se trouve dans un état dans le fait où ils sont reliés aux clipotes. Et ensuite, on a nos premières... du Shavuot jusqu'au 18 Tammuz, c'est par rapport à la première brisure, la brisure des Malachim. Ensuite, c'est la première brisure de Adam Rishon. Ensuite, on a un moment à partir du premier Elul, où encore une fois, on a un lien avec la lumière supérieure, c'est-à-dire que c'est le monde, c'est Moshe qui monte au Mont Sinaï et il reçoit les secondes tables, et il y a une deuxième, il y a une différence entre les premières et les deuxièmes tables. La première brisure, c'est la brisure de Chokhma, la deuxième brisure, c'est la brisure de Chassadim. La première brisure, c'est Mohrin de Chaya. Et la brisure de la destruction du second temple, c'est Mohrin des Neshama. Et donc là, c'est la même chose. Les premières tables que reçoit Moshe, et puis ensuite, la deuxième fois qu'il les reçoit, ils sont déjà différents dans la révélation du Créateur. C'est-à-dire que dans l'intensité de la Torah, il n'y a pas la même intensité, la même puissance qu'il y avait la première fois, du fait que vraiment, on a besoin de recevoir la Torah telle qu'elle est venue la deuxième fois. C'est-à-dire qu'elle est prête à la correction de Vak de Kelim. La deuxième fois, quand Moshe est descendu des montagnes, et qui se trouve dans la montagne 40 jours. Et la première fois, la deuxième fois, 40, vous savez, c'est le symbole de Bina. Même comme ça, et la forme de même aussi, elle nous symbolise Bina, où l'homme rentre dans cette lettre-là. On a MM et Samer, on a comme ça deux lettres aussi. L'homme se trouve dans même ou Samer, alors il se trouve dans l'inquiété de la lumière qui l'entoure de tous les côtés et de tous les endroits, et c'est la forme de l'écriture. Et donc et Samer et même, ce sont les
l'être qui appartient à la cité de Bina, ou si l'homme arrive à ce degré-là, alors la lumière de Chassadim, la lumière de Chassadim le garde, et alors il est sûr qu'il se trouve déjà dans un état où aucun désir de recevoir ne peut l'affaiblir et l'amener à la brisure ou à la faute. Et donc, comme à la deuxième fois, et comme ça, il est au Mont Sinaï, c'est au Yom Kippourim. Et les kilim qui sont révélés maintenant à Yom Kippourim, c'est les kilim qui font face à la fin de la correction. Simplement, ils ne sont pas corrigés. C'est pour ça que à Yom Kippourim, on jeûne et on ne boit pas et on ne mange pas et on ne met pas de vêtements de peau, parce que la peau, le cuir. En fait, voilà, si on regarde le corps dans sa largeur, alors on a Mocha, Atzamot, Gidin, Bassar et Or, c'est-à-dire cuir, par rapport à Keté, Chouma, Bina, Ziran, Pine, Malchut. Et or, le cuir, la peau, c'est ce dernier degré, c'est pour ça qu'on ne le touche pas, tel que la nourriture, la boisson, on n'y touche pas. C'est ce qui s'appelle un Nerat Santal. C'est-à-dire que on se trouve, c'est le par, ça, on n'y touche pas. Et donc, le Nerat Santal, justement, on n'y touche pas parce que c'est interdit de faire quelque chose contre la lumière. Et on n'a pas le droit de mettre des vêtements de cuir ou des chansons de cuir. Et on n'a pas le droit non plus de soindre, c'est-à-dire mettre de l'huile sur le corps, d'habitude c'est l'huile d'olive. Et encore quoi? Ah oui, et encore les relations charnelles. C'est-à-dire que tant qu'on n'a pas les kélim et le massacre, évidemment qu'on ne peut pas faire de zivug, d'accouplement, littéralement, entre Zerampin et Malchut, entre la lumière et les Kélim, dans notre racine, c'est ce qui s'appelle le rapprochement entre un homme et une femme. Et donc ça, c'est les cinq interdictions qu'on a sur Yom Kippourim. Si on les garde, ça veut dire que dans la matérialité, on est comme face aux racines supérieures, et donc là se révèlent les corrections correctes pour elle, enfin la correction. Donc justement, bon, j'entends qu'on le fait chez nous comme ça en une seule nuit chez nous, mais j'ai fait ça plusieurs fois pour elle. Donc il y a plusieurs corrections qui doivent passer, et ces corrections elles s'appellent Sukkot, et ensuite on a Hanouka. Ou en fait, qu'est-ce qu'on fait à Sukkot? À Sukkot, on corrige les kélim de Zeranpin, que probablement que vous connaissez comme ça, les quatre espèces, le lulav, le etrog par rapport à Malchut et le lulav par rapport à Zeranpin. Et ici, on a les Hadassim et les Aravot qui font par rapport à Chagatna de Zeranpin. Et donc ensuite, on prend ces quatre espèces-là, et l'âme, c'est l'homme qu'il prend, en fait, dans la main droite, etc. Il y a toutes sortes de lois qui se passent ici. Et donc là, l'homme se trouve sous la soukha, qui est la lumière environnante, et on l'a fait de déchets de l'air et du gros et de la grange, qui sont des choses que soi-disant l'homme les élève au-dessus de sa tête, c'est-à-dire qu'il va dans la croyance au-dessus de la connaissance, et ensuite il se trouve en dessous de ce srach, ce toit de la soukha, il reçoit la lumière environnante, il a les quatre espèces avec lui, et de cette manière il corrige ses kélim. On a
Smolotaratarashim, c'est-à-dire la main gauche. Littéralement, les gauches se trouvent sous les méchants, c'est-à-dire que la main gauche se trouve sous l'équilibre de réception qui se révèle, Malchut, et le côté droit, l'étreinte de droite, c'est justement la soukha, telle qu'elle est construite aussi selon la main de l'homme. Ça, c'est... Voilà, ça, c'est les mains ici. Donc, justement, c'est tel que ça que l'homme est construit, tel que la soukha est construite. Après, voilà, après les 32 de gauche et les 32 de droite pendant ces 7 jours, où les lumières environnantes rentrent dans toute cette structure de Zerampin, Chesed Gvura Tiferet Netzachot Yesod et Malchut. Et ensuite, en fait, aujourd'hui, ensemble avec vous, on se trouve avec

Les miens se trouvent dans des kélim corrigés. Et alors, encore, ça, ça se trouve encore dans Zat, dans Vak. Oui? C'est-à-dire que toutes ces qualités-là, c'est pas encore la fin de la correction, parce qu'il manque Gar, c'est que Zeir Anpin, le petit visage, littéralement. Et donc, là, il faut arriver à Gar. Et à Gar, on arrive à Purim, où là-bas se révèlent les grands Kélim par rapport aux dix fils de Haman, c'est-à-dire que c'est des Kélim qu'on peut rien faire avec, ce sont des Kélim on sait que c'est interdit d'utiliser, il est impossible de les corriger, il faut simplement les tuer, c'est-à-dire ne pas l'utiliser, les laisser vides, retirer de la lumière toutes les étincelles qui se trouvent là. Et alors on parvient à une joie qui n'a ni frontières ni limitations. Tous les kélim sont déjà corrigés en chacun d'eux. Ils se révèlent à 100% de lumière de Chassadim, à 100% de lumière de Chouma. Ça s'appelle la correction finale ou Purim. C'est en fait ce qui se passe avec tout ce cycle de l'année, de Pesach jusqu'à Purim. Et ce qui vaut la peine de souligner, c'est que dans notre monde, déjà toutes les racines spirituelles qui ont touché leurs branches matérielles, et il ne reste rien dans notre monde qui doit se révéler, à l'exception de Purim. Il y a déjà eu, selon les racines, la descente en Égypte, la sortie d'Égypte, la construction des temples, ils se sont brisés, il y a eu la sortie des quatre exils, selon les quatre prénotes qu'on a dans Havaya, il y a les quatre montées, les quatre descentes, on a déjà été dans le dernier exil, c'est-à-dire qu'il est nécessaire, il n'est pas nécessaire dans ce monde, réellement, ni dans la mentalité avec vous, avec nous, et pour nous-mêmes dans le spirituel, d'accomplir quelconque action finale, si ce n'est une correction intérieure, pour parvenir à la spiritualité, et dans l'extériorité, il faut simplement accomplir notre dernière correction, qui est de parvenir également à la correction finale, réellement, sur Terre. Toutes les autres racines se sont déjà révélées dans leurs branches avant nous. Donc nous, on se trouve, selon ce qu'a dit le Baal HaSulam, devant la dernière génération, c'est-à-dire la génération où se finit toute la préparation. Et nous, on a simplement besoin de finir, d'achever tout ce que les Kabbalistes nous ont préparé, tout ce qu'on a préparé dans toutes les incarnations précédentes. Et maintenant, c'est une incarnation à partir de laquelle toute l'humanité commence à avancer vers la correction finale. Vous avez sûrement lu tout ce que le Baal HaSulam a écrit dans tous ses articles. Et on est les premiers. On est les premiers à le faire. Donc, faisons encore un beau pas en cela, en lisant le Zohar, et espérons que, de par son étude, on attirera sur nous les lumières environnantes qui accéléreront notre développement dans notre correction et dans l'étude. C'est-à-dire que dans l'étude. Peu importe ce qu'on comprend. Le Baal HaSulam nous écrit à la fin de la préface à l'étude des Tifirot, quelle page? 198, oui. C'est écrit comme ça ici que et tu dois savoir que la plupart des auteurs de livres de la Kabbale n'ont adressé leur livre qu'à ceux qui étudient, qui ont déjà mérité la révélation de la face et toutes les états spirituels. Cependant, il ne faut pas demander s'ils ont déjà atteint, s'ils l'ont déjà mérité, alors ils connaissent certainement tout de leur propre attente. Et pourquoi leur faut-il encore étudier des livres Kabbale
des autres. Cette question ne vient pas de la sagesse, car cela ressemble à un homme qui a dit la Torah révélée, sans

0: avoir la moindre notion des affaires de ce monde dans les catégories de monde Aniham. Il ne connaît pas les situations qui peuvent arriver aux hommes. Il en est de même de la question qui est devant nous. Même si l'homme mérite l'atteinte, fût-ce atteint de la Torah du monde de Tzilut, en tout cas, il n'en connaît que ce qui concerne sa propre âme, seulement ce que lui révèle. C'est comme chacun de nous, s'il se trouvait dans le monde, il révélerait comme ça un petit fragment, un seul morceau de ce monde, et rien en dehors. Et cependant, il doit encore connaître également, d'une manière absolue, les trois catégories, monde anéen, toutes les formes de leur comportement, afin de pouvoir comprendre les questions de la Torah relatives à ce monde. En bref, les kabbalistes s'écrivent les uns pour les autres pour que l'homme sache simplement, dans n'importe quel monde où il se trouve, et oui, et ce qu'il y a là, et en sachant ça, il, en même temps, qui sait qu'il effectue des corrections, s'il oriente correctement et parvient par cela à la correction finale. Donc c'est pour ça que chaque kabbaliste étudie les livres et les ouvrages de kabbale des autres kabbalistes. Et alors, il demande au point 55, et voilà. Si les kabbalistes écrivent des livres les uns pour les autres, alors pourquoi est-ce que nous on doit étudier? Pourquoi est-ce que nous qui ne sommes pas encore kabbalistes? Moi, je me trouve pas dans le monde de la Tzilut, que j'aurais révélé de cette manière ça pour moi, et où maintenant je voudrais encore révéler quelque chose pour en comparaison. Qu'est-ce qu'avec les autres kabbalistes? Qu'est-ce qu'ils ont révélé? Comme lorsque je suis arrivé dans un pays comme ça, je voyage sur certains sentiers, sur certaines routes, des villes. Il y a d'autres personnes qui ont révélé d'autres lieux, d'autres objets qui se trouvent, bien sûr. Alors, ça m'intéresse aussi de lire à leur sujet. Donc, si je suis kabbaliste, et qui sont kabbalistes, alors on a évidemment de quoi parler entre nous. Mais ils demandent, si c'est comme ça, alors pourquoi est-ce que nous, qui ne comprenons absolument pas de quoi est-ce qu'il s'agit, de quoi est-ce qu'il s'agit ici? On n'a jamais été dans le monde supérieur, on ne sait pas ce que c'est, peut-être que c'est correct, peut-être que c'est pas correct, peut-être qu'on est en train de faire toutes sortes de bêtises. Alors, pourquoi lire ça? Alors, en fait, il est en train de dire que dans cette étude, il y a une grande... Il existe une grande propriété merveilleuse et inimitimable pour ceux qui s'occupent de la sagesse de la Kabbale, bien qu'ils ne comprennent pas ce qu'ils étudient, mais par le fort désir et l'aspiration de comprendre la matière étudiée, ils éveillent sur eux les lumières environnantes qui environnent leur âme. Et ces lumières environnantes corrigent l'âme. C'est pour ça que maintenant, on va commencer à étudier un petit peu le Zohar, on lira aussi un petit peu de Char Kavanot du Hari et du Zohar du Rabbi Shimon, et on lira ça avec le commentaire du Baal HaSulam, et c'est la même âme qui se réincarne et revient à chaque fois dans notre monde pour nous montrer le chemin et les corrections conformément à chaque génération. Qu'on soit dans la génération de Rabbi Shimon, qu'on soit dans la génération des futurs, avec vous aujourd'hui, on se trouve dans le rôle présent. Et donc, cette âme actuelle, à chaque fois, elle nous dirige. C'est une âme très spéciale. C'est comme ça qu'elle s'appelle Rabbi Shimon. Et s'il y a besoin, dans la deuxième génération, alors le Hari, en troisième génération, le Baal HaSulam, etc. D'après tel qu'on étudie, selon les sources. Et le Zohar, et le Hari, et le Baal HaSulam, ils se trouvent ensemble. Alors, Donc, bien qu'on n'est pas kabbaliste, on s'occupe de la Kabbale, hein, c'est ce que... Donc, bien qu'on ne comprenne pas, bon, évidemment qu'on ne comprend pas, là, simplement, on va lire comme ça, et c'est même une bêtise que de dire qu'on comprend de quoi est-ce qu'on parle ici. Non. Et le Zohar aussi, il écrit avec des mots comme ça et toutes sortes de récits. Son langage, c'est le langage du Midrash. Dans beaucoup d'endroits, il ressemble à une sorte de livre d'éducation. Ou alors un livre de morale. Comme ça, beaucoup de personnes On a l'impression que le Zohar, c'est la morale selon le Kabbal. Comme ça, une grande bêtise que de penser comme ça. Mais c'est comme ça qu'on pense. C'est-à-dire que la langue du Zohar nous est incompréhensible après avoir entendu ce qui y est, on ne peut pas en tirer quelconque atteinte ou aucune compréhension. Mais si, malgré tout, on aspire à ça et qu'on comprend que dans ce livre-là, d'une manière dissimulée comme ça, c'est pas pour rien que ce livre soit un livre spécial, que toute l'humanité pense que là-bas, il y a vraiment les grands secrets. Parce que si on aspire à les atteindre, simplement comme ça, avec des clés extérieures, ça ne peut pas marcher. Sur ça, on a déjà fait des doctorats, on l'a composé par-ci et par-là, on a fait toutes sortes d'éditions, et on a connecté un tas de mots les uns à travers les autres, on a essayé de faire des sauts comme ça, chaque 10 mots, chaque 15 mots, voilà, peu importe ce que les gens réfléchissent, ils ont essayé ça avec le Zohar. Mais ici, on a besoin d'étudier, vous devez savoir qu'on étudie pour aspirer, c'est-à-dire aspirer à ces mêmes degrés dans... aspirer à travers ces concepts dont on parle pour arriver à ce monde d'Atzilut. Donc là, on comprendra réellement le Zohar. Et donc maintenant, on a simplement besoin de faire en sorte que sans quelconque compréhension, lire et aspirer à être dans le degré du Zohar. La lumière environnante vient à nous selon le désir de parvenir à quelque chose et pas selon nos fantasmes qu'on se trouve maintenant là-bas. Donc, peu importe si on ne comprend pas, la question aussi c'est la langue. Peu importe si on comprend ou si on ne comprend pas la langue. Chez le Bassoulam, il y avait des étudiants qui n'avaient pas l'explication selon la langue. Voilà, lui, il parlait en yiddish. Lui, il lisait comme ça en araméen et il l'expliquait en yiddish. Moi, quand je suis arrivé chez le Rav, c'était la même histoire. C'était exactement la même chose. Il y avait là-bas 6 ou 7 vieillards. Quand je suis rentré comme pour la première fois, j'ai pas pu terminer cette leçon. Rester assis à côté d'eux. Parce qu'ils parlaient comme ça, un tatata, comme ça, oui. Avec leurs prothèses dentaires. Oui. Et comme ça, chacun essayait de les retenir pour pas qu'elles tombent de leur bouche. Et chacun parlait en yiddish. Et yiddish, c'est une langue comme ça, qui est très difficile à comprendre. Ce sont des moitiés de mots. Chez mon rébé, en plus, le rabâche, son yiddish, c'est un yiddish original, polonais. Et lui, il avait 4 filles. Et il pouvait parler avec l'une de ses filles de telle manière à ce que la deuxième fille ne comprenne pas ce qu'il avait dit à la première fille. C'est en yiddish, il y a de telles choses comme ça, où on peut parler avec les gens. Il y a tellement fort de choses particulières, et lui, en général, il disait comme ça un quart de mot. Un demi-mot, c'était déjà beaucoup. Un quart de mot, dans chaque phrase, c'était déjà quelque chose de merveilleux. Vraiment, c'est... Même les gens qui comprenaient bien la langue elle-même, quand ils passaient aux moitiés de mots, c'était difficile. Mais les quarts de mots, personne ne comprenait. Excepté quelques-uns comme ça. Donc moi, quand je suis arrivé à un cours de Kabbal, vous comprenez de quel cours de Kabbal est-ce qu'on parle ici? On parle, on lit en araméen, et on l'explique en yiddish. Et dans un yiddish pareil. Et donc, chez le Baal HaTzalim, c'était la même chose. Et quand il y avait des personnes qui venaient chez lui, il y avait un étudiant yéménite, très connu, et un étudiant irakien, qui a ensuite épousé la fille du Baal HaSoulam. Et donc, ils ne connaissaient pas la langue. Ensuite, ils ont un petit peu apprise. Et donc, le Baal HaSoulam disait toujours que c'est pas important qu'ils ne le sachent pas. Et précisément, eux sont devenus les principaux dans le groupe. Et celui qui avait été épousé avec la fille du Baal HaSoulam était vraiment très grand. Lui, vraiment, c'était un kabbaliste. Bon, il est mort très très jeune. Mais tous les deux ont étudié sans quelconque connaissance de la langue et uniquement par l'aspiration à savoir de quoi est-ce qu'on parle ici, comme Kozlov, qui est peut-être assis chez nous comme ça. Et donc, ils sont vraiment entrés dans l'atteinte de la sagesse. C'est pour ça que peu importe combien est-ce qu'on va comprendre maintenant ce qu'on lit, j'essaierai ici là de dire quelques mots, mais ce sont comme ça des bêtises. Comme ça, moi je donne une explication simplement pour vous donner un petit peu plus d'élévation, un peu d'intérêt, pour que vous vous réveilliez un petit peu. Et ensuite, vous pouvez vous rendormir de nouveau. En plus de ça, j'ai envie de parler des coutumes qui existent chez le Rebbe, la nuit de Hashanah Rabba, et aussi en général la nuit de Shavuot. On a trois fois par an une nuit particulière, comme celle-ci, comme ça, c'est la nuit de Hoshana Rabba, le septième jour de Pesach, et la nuit de la sortie d'Égypte, et la nuit de la don de la Torah à Shavuot. Voilà, comme ça, on a trois fêtes de ce type, comme ça, les Regalim. Comment on les appelle? Regel, parce que alors tout le monde montait à Jérusalem, au temple. C'est pour ça que ces fêtes ont reçu le nom de Regel, jambes, littéralement. Et toutes ces nuits, vous savez tous que j'habite à Bnei Brak, et là-bas c'est très fort. Chez moi aussi, comme ça en bas, ceux qui sont venus, chez moi qui savent, voilà, eux ici toute la journée, ils crient très très fort. Et chez le Rebbe, on venait vers minuit, c'est-à-dire vers 11h30, minuit, on venait au repas pendant une demi-heure, une heure et demie, deux heures, et après le repas, bon, peut-être un quart d'heure, une demi-heure, celui qui tenait pendant la lecture du Zohar, c'était bien, on s'endormait un peu, comme ça, quelques vieillards qui étudiaient jusqu'au matin, mais nous, vers 2h, on se dispersait déjà. C'est-à-dire qu'on commence comme ça à 11h30, et à 2h, on terminait. Et ça inclut la souda, le repas. Parce que ces coutumes-là, ce sont des coutumes pour le peuple simple. Pour qu'ils s'habituent, pour qu'ils sachent d'où est-ce que ça vient, pourquoi on a besoin, pour qu'ils se posent des questions, en fait. Pourquoi est-ce que on est réveillé pendant la nuit? Qu'est-ce qu'il y a cette nuit? Etc. Et peut-être qu'il y aura des questions sur le spirituel qui viendront à lui. Et quelle est la racine spirituelle? Pourquoi s'il existe? Et c'est pour ça que on passe cette nuit principalement, pas vraiment dans l'étude, mais surtout au repas. La plupart des heures de la nuit, c'était un repas, avec beaucoup de récits, beaucoup de conversations et de chants. Et une petite partie comme ça était aussi consacrée à l'étude. Et celui qui ne tenait pas ensuite allait dormir. Habituellement, vers 1h30 ou 2h, c'était l'heure où on se dispersait. Je ne pense pas qu'on se disperserait à une heure pareille. Nous, on ne termine pas avant 4h, hein? Habituellement, on a encore un festival au Purim. Comment appeler ça? C'est pour ça qu'on lira, bon, malgré qu'on a besoin de lire quelque chose. C'est une nuit particulière. Mais sachez que il ne faut pas faire attention à ce que vous savez ou ne savez pas, à ce que vous comprenez ou ne comprenez pas. Unissons les intentions. Tout dépend de l'intention. Vous connaissez toutes sortes de paroles à ce sujet. Tout dépend de l'intention. C'est-à-dire l'aspiration dont il parle ici. C'est-à-dire que par le désir de recevoir, que bien qu'on ne comprenne pas, on éveille les lumières environnantes, et les lumières environnantes, c'est ce qui nous fait sortir au-dessus du marsom vers le monde spirituel. Donc, tout dépend de notre respiration. Donc faisons comme ça cette contraction intérieure et désirons sauter. Afin que quelqu'un nous saisisse et nous tire vers le haut. Gilad va maintenant essayer de lire joliment, sans erreur, et on va le suivre. Vous m'entendez? Non? Ah non, non, non, non, non, non. D'abord, on va lire un peu sur la nuit de Hoshana Rabba, des paroles de Harry. Vous avez ça? Pas comme ça, mais comme ça, oui? Donc ici, la page 314, Drush 6. Et c'est le Drush de la nuit de Hoshana Rabba. Donc, qu'il va lire, et peut-être qu'on va ajouter un petit peu quelque chose. Ensuite, un peu du Zohar, et ensuite, on ira vers la joie. Donc, n'oublions pas l'intention. Nous, on est tous ensemble, dans un seul grand désir, et on veut vraiment que ces choses nous soient proches, et qu'on puisse les ressentir. Oui? Drouche 6, et ceci est le drouche de la nuit de Hoshana Rabba. Et dans celui-ci est expliquée la notion de cette nuit, appelée la nuit du sceau. Voici que dans le drouche de la prière de Neila, de Yom Kippourim, est expliqué en détail le drouche du sceau et ce qu'il signifie. Et la notion, en bref, est que pendant Yom Kippourim, par les cinq prières, Rachel reçoit les cinq vorot de Ima, non par l'intermédiaire de Zeranpin. Et afin que les extérieurs ne s'agrippent pas à ces vorot, qui sont dans Yesod de Nukva, alors un premier sceau est donc scellé en elle dans son Yesod, afin de préserver ces vorot. Et voici que ce sceau est le sceau intérieur principal fait de Nehi de Ima, des trois noms de Eke, avec remplissage de Yudin et de Hein et de Alephin, qui sont en eux. Et leur Gimatria est aussi So, car les extérieurs ne s'agrippent pas à Ima. C'est pourquoi le monde entier et scellé, soit pour la vie, soit pour la mort. Et alors, c'est le jugement principal. Ce qu'on a en Malchut, bon, à Zeranpin, on a donc on a le Partsouf Zeranpin de Tzilut, qui s'appelle « Le Saint béni soit-il » qui nous donne toute la lumière. Et par rapport à Zeranpin, on a ces Nukvot, on a Nukva Rachel, Nukva Léa. Rachel, c'est la petite Nukva qui va du Chazet de Zeranpin et en dessous jusqu'à sa fin. C'est la Parsa. Et au-dessus d'elle, il y a la grande Nukva de Zeranpin. Et ici, on a Ima. Que cette Ima-là, Bina, elle fait descendre ses Raglea, jusqu'à Nehi de Ima, jusqu'à Zeranpin, à l'intérieur de Zeranpin, dans le tort de Zeranpin. Et Nehi de Ima, vous comprenez que Ima c'est Bina. Bina elle donne au kelim de réception le revêtement de ses chassadim, la couverture de ses chassadim, que si je me trompe, on désire de recevoir, mais que Nehi de Ima sont entrés en moi. Alors je suis vraiment recouvert, je suis vraiment, comment est-ce qu'on appelle ça quand on fait comme ça, une sorte d'un je suis immunisé, voilà. Je suis vraiment immunisé contre tout problème qui pourrait subvenir. J'ai un désir de recevoir, c'est vrai. Mais j'ai un vaccin, Nehi de Ima. C'est le mien de Chassadim qui est en moi, et alors je ne veux simplement pas utiliser mon désir de recevoir. J'en suis libre, à 100% de santé. Et c'est ce que Bina nous procure. À vrai dire, c'est toujours comme ça qu'on doit être. Parce que c'est impossible que le désir de recevoir soit simplement bon. Il ne peut pas simplement être bon. S'il y a de la lumière qui rentre en lui, dans une certaine mesure, dans sa qualité, et cette lumière donne au désir de recevoir le remplissage, dans cette mesure, le désir de recevoir est recouvert par rapport à lui-même. Pourquoi est-ce qu'il est recouvert? Parce qu'il reçoit un remplissage de par rapport à la lumière qu'il remplit. Comment parfois, je ne veux rien, je sens bien, je veux ressentir le spirituel, être dans le monde spirituel, ça ne m'importe pas, que tout brûle, rien ne m'importe. Comment est-ce que ça peut arriver? C'est simplement comme ça, une petite intention spirituelle qui me brille d'en haut, et je ressens que la spiritualité, ça vaut la peine beaucoup plus que la corporalité. C'est le désir de recevoir qui le choisit. C'est comme ça que la spiritualité est valeur, elle est beaucoup plus, la spiritualité s'élève, et je me trouve à l'intérieur du désir de recevoir, j'y reste, le désir de recevoir commence à devenir plus fort que la lumière qui s'est éloignée, et je n'ai pas le choix, je veux remplir ça pour le désir de recevoir. C'est que tout dépend du jeu de la lumière supérieure. Dans quelle mesure elle est plus proche de moi, dans quelle mesure elle est plus loin de moi, et ça détermine toute mon attitude envers le spirituel. Est-ce que ça vaut la peine ou est-ce que ça vaut pas la peine? Le matériel vaut-il davantage ou le spirituel vaut-il davantage? Tout dépend du rapprochement, de l'éloignement de la lumière supérieure par rapport à moi. C'est pour ça que tout notre travail, c'est de rapprocher les lumières supérieures pour qu'elles brillent sur nous. Et si on parvient à un état où Neidehim se réveille en nous, alors là, on peut être tranquille. Ça donne une couverture, un revêtement, un vaccin contre tout désir de recevoir qui pourrait exister. Jamais il ne pourra bondir en moi, de sorte que soudain, comme un fou, je commence à penser à toutes sortes de bêtises. Nehidaim, ça me donneront une telle satisfaction que aucun de mes égos, aucune de mes qualités, aucune perturbation ne pourra venir à moi et m'embrouiller. Voilà. Et c'est ce dont on parle, que ce qui se passe ici, que dans l'état qu'on examine maintenant, oui, que Rachel, Nukva de Zerampin, ensemble avec Zerampin, se trouve dans un état, alors qu'est-ce qu'il dit? Qu'ils sont en eux et ils ont pour Gematria saut, car les extérieurs ne s'agrippent pas à Ima, et c'est pour ça que le monde entier est alors jugé et scellé, soit pour la vie, soit pour la mort, et c'est alors le jugement principal. Oui, donc ça c'était avant, et ensuite on continue. Et voici la nuit de Hoshana Rabba. Et fait le second saut extérieur. Dans le sens de saut dans le saut. Et elle est donnée dans la sphère de Malchut qui est la Atara du Yesod en elle. Cependant, ce saut est inférieur au premier, car celui-ci est fait seulement à partir de trois remplissages seulement, qui sont dans les trois noms de Eki, comme c'est mentionné, qui sont les remplissages des Yudin, 60, et Alephin, 122, et des Hein, 130. Qu'est-ce que ça nous donne en fait, toutes ces Gématriotes? Les Gématriotes, vous savez, on a quatre lettres Yudke Vavke, parce que c'est par rapport au degré qu'il y a à l'intérieur du Kli, Rhoma Binazeran Pin Malchut, Keter n'est pas compté parce que c'est la source de la lumière, et les Kim commencent à partir du premier Yud, à partir de la première lettre. Qu'est-ce que ça nous donne? Les lettres, ce sont les Otiyot, ce sont les Kelim. Et dans quel état se trouvent les Kelim? Les Kelim, on les compte à partir de Zad de Bina. Parce que c'est là-bas que commence le kelim. À partir de l'état où le désir de donner, qui est dans les kelim, qui veut commencer à utiliser le désir de recevoir afin de se rapprocher au Créateur. C'est-à-dire Zab de Bina, Ziram Pin et Malchut, ce sont déjà des kelim de réception. On voit pas, je vais mettre comme ça. Donc, les kelim de Zad de Bina, ce sont les lettres de Aleph jusqu'à Tet, l'alphabet hébraïque. Et les kelim de Zerampin, ce sont les lettres de Yud jusqu'à Tzadik. Et les kelim de Malachot, ce sont les quatre dernières lettres, Kuf, Resh, Nin, Shin, Tav. Donc ce sont les kelim, les lettres, les otiyot. Maintenant, pour savoir à quel niveau de Massar se trouve l'Ekilim, parce qu'un clé de Massar, c'est rien. C'est simplement comme ça un désir de recevoir dans lequel, bien sûr, les miens ne se trouvent pas. Et au maximum, il se trouve autour de lui, comme ça, elle est très, complètement éloignée, selon la condition de la ressemblance du clé avec la lumière dans ses propriétés. On a besoin de savoir dans quel état se trouve le clé. L'état dans lequel se trouve le clé, c'est déjà la Gematria. C'est-à-dire que c'est déjà un Massar et la Viut. Et la lumière réfléchie, la vie de la lumière réfléchie, dans quelle mesure la lumière directe se revêt dans cette lumière réfléchie, et au total, le nombre qui est déterminé par tout cet état du kli corrigé par le massar et rempli par la lumière, ça s'appelle la gimatria. C'est pour ça que la gimatria, c'est une chose très importante. Elle dit brièvement comme ça de quoi il s'agit. Par exemple, une bouteille d'un demi-litre. Tout le monde comprend. Comme ça, les kabbalistes, selon le nombre, ils savent déjà de quoi est-ce qu'ils parlent. Parce que c'est très facile de calculer un kli avec la lumière ensemble, avec le massar, c'est-à-dire que c'est déjà donné directement, ça donne le nom du degré. C'est pour ça que tous les noms qu'on utilise dans notre monde, qui sont comme résultat du monde spirituel, ils sont des gimatriotes. Si vous prenez chaque mot, chaque nom, peu importe quel nom, vous pouvez voir selon ce gimatria, voir c'est quoi son activité, ou bien c'est quoi sa forme spirituelle. Et ici, je ne parle même pas de la forme des gens, ou de la forme des objets, des forces spirituelles, par exemple Moshe, c'est quoi la gimatria de Moshe, ou Aaron, toutes sortes de noms comme ça. Ou on parle déjà de Bartufim, très spéciaux, ou des zoom Moshe, on parle d'un Bartuf très spécial. C'est-à-dire qu'un état dans lequel se trouve ce degré très spécial, alors, peu importe quel nom, simplement, c'est comme ça aussi dans les actions. Le nom des actions, ça aussi. Là aussi, au final, ce sont une gimatria. Donc, il en ressort que tous les noms qu'on aura, entre le premier et le deuxième, c'est simplement des codes. Des codes vraiment. On parlait soit des forces, soit des objets, spirituellement. Maintenant, est-ce qu'on peut se revêtir à la Torah? Et commencer à lire ça comme ça, sans qu'il préface, alors la réponse c'est non, parce qu'on ne sait pas trop ce qui se passe autour de nous. On étudie la Torah, et autour de lui comme ça, on étudie des cours. À ce moment-là, où, avec des noms, on ne comprend pas exactement ce qui se passe, c'est quoi leur nom, mais. Bon. Continuons de lire. Donc, continuons. Mais ces lettres simples de Eke, les lettres simples elles-mêmes de Eke ne sont pas là. Et ce sont les racines et les principaux. Et c'est pourquoi il est inférieur au premier saut. Et voici 160, 122 et 130. Ça fait gimatria de 412 avec leurs trois collèles, ça fait 415 comme la valeur de Mishnah pour indiquer que ce sceau est la Mishnah du premier et le second par rapport à lui est comme la Mishnah par rapport au roi, car le principal est le sceau du Yesod, mais celui qui est dans Malchut est inférieur à lui et il est dans sa Mishnah à lui. On continue dans la deuxième colonne. Et ça, c'est la notion de Malchut. Et c'est la notion de Malchut qui n'a rien d'elle-même, car de même que tout le partsouf de la Nekeva, dans sa globalité, est appelé miroir qui n'a rien d'elle-même, mais seulement de la main de son époux, ainsi la Malchut de la Nekeva, par rapport à ses autres sphirotes, il est dit d'elle qu'elle n'éclaire pas d'elle-même. Car voici, elle ne prend pas les trois équipes d'elle-même, mais leur illumination, qui est leur remplissage. Ok, vous savez quoi? On peut passer au prochaine page. Discours 7. Vous savez qu'il y a comme ça une coutume, bon, pas pour tout le monde. Avec le Rebbe, on n'est jamais venu pour voir comme ça cette, mais il y en a comme ça qui font de grands studios dans la de grands événements comme ça pendant la nuit de Hoshana Rabba, où bon, ils font un événement où il y a la lune. Et donc, ils vérifient comme ça l'ombre de la lune, et ça devient l'ombre de l'homme à la lumière de la lune. Si l'ombre est entière, alors, Dieu merci, je vais bien. Et sinon, alors peut-être qu'il y a quelque chose qui va se passer. D'où vient cette coutume de regarder sa propre ombre, la nuit de Hoshana Rabba? Il explique ça ici maintenant. Chez le rabbin, jamais on a fait ça. Mais j'ai entendu comme ça, qu'il y en a qui sortent et qui regardent et qui vérifient vraiment ce qui se passe avec leur corps. Oui, bon. Discours 7. Et dans celui-ci est bien expliqué la notion de cette ombre qui quitte l'homme la nuit de Hoshana Rabba. Et dans celui-ci sera également expliqué le propos de nos sages, qui ont dit que les fils de l'homme ont une ombre et aussi l'ombre de l'ombre. Mais les démons n'ont pas une ombre et n'ont pas l'ombre de l'ombre. Quand un verset dit « lorsqu'un homme marche seulement dans une ombre », d'où il ressort qu'il y a une seule ombre. Et on appelle également cela Tselem et non Tsel. Mais un autre verset dit jusqu'à ce que ce jour s'enfuit et que s'enfuient les ombres. Le Rav. C'est pas une seule ombre, mais plusieurs lecteurs. Et encore, qu'elles ne sont pas appelées Tzlalim, mais Tzlalim. Il y a donc deux différences dans ces versets. De même dans le Zohar lui-même, dans la section Trouma, dans la section Vayechi, et dans la section Yomor, il existe trois propos, différents propos sur ce qui a été mentionné. C'est pour ça qu'il faut que je t'explique le contenu de la notion. Et voici, il est connu qu'il y a cinq noms pour l'âme correspondant à cinq fois. Béni, mon âme, et ainsi de suite. Et ce sont cinq degrés différents, l'un en dessous de l'autre. Voici leur nom. Neshama, Nefesh, de Malchut de Atzilut, Ruach de Zeranpin, Neshama de Bina, Neshama de Neshama de Abba, et Yechida de Zeranpin. Donc peu importe, voilà, comme ça, des fois il lit des mondes, des fois il lit les sphirotes. Il peut dire Malchut Zeranpin bin Achor Maketer, il peut appeler ça Artia et Tiras, Bria et Tiras, Ak. C'est comme ça. Ne regardez pas, il n'y a pas de précision là-dedans. C'est vraiment pas important pour un kabbaliste sous quelle forme il les nomme. L'essentiel, c'est la différence entre la distinction entre les degrés. Le lecteur. Et les cinq degrés sont inclus et s'appellent l'âme de l'homme, qui est l'intérieur de son corps. Et de cette manière-là, il y a en lui 7 degrés du monde de Bria et 5 degrés du monde de Yetira, 5 degrés du monde d'Asiya, et cela, c'est dans le détail, dans le chemin du détail. Et quand on rapportera tous les degrés, tous les mondes ensemble, tous les 4 mondes dans leur ensemble, voici que Asiya tout entier est dans le sens de Malchut, et ces 5 degrés s'appellent Nefesh. Et voici que les 5 degrés de Yerida s'appellent Ruach. Les 5 aspects de Bria s'appellent Neshama. Et 5 degrés de Tiyut qui s'appellent Chaya, qui sont Neshama pour Neshama. Et revenons à expliquer dans le détail la notion des 5 parties du monde de Tiyut. Et à partir d'elles seront comprises les autres degrés du monde. Bria, Tira, Asiya. Et voici que le corps de l'homme, évidemment que cela est sur la Nekeva Malchut, c'est qu'on voit que son corps achève de se former pendant les 9 mois de grossesse à l'intérieur d'elle. Encore, il existe 3 autres degrés en dessous du degré parmi les 5 parties, et ce sont les 3 hommes qui sont dans l'homme. Le degré supérieur parmi eux s'appelle Tselem, et ces 2 degrés inférieurs s'appellent Tsel. Et il leur manque la lettre même du mot Tselem, et c'est dans ce sens qu'on dit que l'homme marche seulement dans Tselem. Et dans cela, dans le sens du verset, jusqu'à ce qu'il manque un même tselem. Et cela est le sens du verset, jusqu'à ce que ce jour voir à tout. C'est-à-dire qu'en fait, tant que les jours, un tselem supérieur n'a été fait, et deux autres jours, deux autres tselem. C'est-à-dire que, c'est dans le sens du verset, l'homme marche seulement dans un tselem, et dans le sens du verset, jusqu'à ce que le souffle, le jour, se fuit les nombres. Le rap. Bon. Comme il est écrit, si vous connaissez l'article connu du Sinan Shamati, ce qui s'appelle les ombres, ce qui s'appelle tselem, c'est un massacre. Quand l'homme se dissimule lui-même du créateur, et donne ainsi comme ça le créateur sa possibilité, dans la mesure où l'homme se dissimule lui-même, c'est toujours connecté à un moment. Et donc, est-ce que la question, c'est est-ce qu'on peut être connecté à un moment de Ein Sof? On avait une décision de Malchut de se restreindre et de ne jamais recevoir la lumière à l'intérieur d'elle-même. Et alors, on a la fin de Malchut qui fait sur Matim Tsum. Oui? Et dit, la lumière ne veut pas venir vers moi. Et si oui, alors ce sera seulement en donnant.
1: בוא נגיד, אם מלכות ב-100% סגורה, הבורא ב-100% פתוח. ואם מלכות ב-100% פתוחה, כאילו, לא יכולה לעשות לעצמה צמצום, הבורא ב-100% סגור. אבל תמיד נשמרת או באמצע. ומה זה באמצע? באמצע, בכמה שאני פתוח או סגור, כן? זה קובע דרגה רוחנית שלי, עד כמה שהבורא נגלה.
0: Oui, que je sois ouvert ou fermé, c'est ce qui détermine ma détermination par rapport au créateur. Dire, ici, c'est dans quel monde est-ce que je me trouve? Asiya, Etzira, Bria, Atzilut, Adam Kadmon. Donc, à Ein Sof, je suis entièrement sous mon massar. Le créateur peut m'être révélé, et dans notre monde, je suis complètement sans massar, et le créateur se ferme complètement par rapport à moi. Et entre ça et ça, je me trouve dans certains degrés de ce monde, qui s'appelle les dissimulations, les alamot, les certains degrés de dissimulation et de révélation. Et ce rapport entre la révélation et la dissimulation, ça s'appelle une ombre. Et donc, en fait, on vérifie justement l'ombre qu'il y a au Hoshana Rabba. Est-ce que justement toute la correction de Zerampin, est-ce que tout le corps entier, tout le gouffre, il a un massar, et donc il a une ombre de chaque partie et partie. C'est-à-dire que est-ce que chaque désir est désir, l'homme a reçu un massar sur lui. C'est ça ce qu'il a besoin de savoir à la fin de Sukkot. Parce que pendant Sukkot, vous rentrez toutes ces lumières environnantes qui auraient été obligées d'élever l'homme à l'ombre divine. Donc, comme ça, avoir un massacre qui est suffisant pour tous ses désirs, tous ses rêves. Donc, ça s'appelle vérifier le désir. Et donc, pourquoi ça s'appelle c'est ce qui explique quelque part, on va voir, c'est par rapport à ses reliés à la nuit, etc. Bon, on continue. Extrait dans la réalité. Et en réalité, et la réalité de ces trois ombres, sa notion est que puisque les cinq degrés de l'âme mentionnés et son Ranrai sont donnés dans le sens du Divug, à l'intérieur de Yesod et du Nukva, et que le corps de l'homme s'y trouve pendant les 9 mois de grossesse de Hibou, ça a fait question de l'entrée de l'âme à l'intérieur du mécanisme qui s'appelle Imaïla, hein, parce qu'en général, c'est là que l'âme mûrit comme un embryon dans, à l'intérieur de sa mère, le lecteur. Voici qu'une force se prolonge depuis l'illumination du clit du sceau, qui est dans Yesod de Nekeva, comme cela a été expliqué plus haut dans la notion de Neïla de Yom Kippourim.

0: son fils Ekki avec un message de Yudin, de Alephine et de Hein, qui ont pour Gimatria So. Le Rab, simplement, à la fin de Yom Kippour, il n'y a pas encore de correction. Ce n'est que la révélation du Kli de Malchut qui, dans sa totalité, va devoir se corriger. Le lecteur, et la force de l'élimination et de ce sceau s'imprime dans la même manière chez l'homme et non dans le corps. Et quand l'âme descend dans ce monde afin d'entrer à l'intérieur du corps, elle vient revêtue de ce sceau. Et par lui, il est protégé des extérieurs afin qu'il ne s'agrippe pas à elle. Le Rav, ce monde s'appelle un certain désir de recevoir. L'âme qui descend dans ce monde, c'est-à-dire qui descend dans le désir de recevoir pour elle-même, comment peut-elle être dans le désir interdit du désir de recevoir et ne pas en subir du dommage? Donc, qu'est-ce qu'il dit? C'est qu'elle est revêtue dans ce sceau. Et par lui, elle est protégée des extérieurs afin qu'il ne s'agrippe pas à elle. Oui. Lecteur. Et il en ressort que ces ombres sont elles-mêmes l'élimination du degré du sceau qui est dans nos corps. Et il me semble, selon mon humble avis, qu'il en ressort aussi que l'ombre des Mochin de Zerampin, qui est fait à partir de Nehi de Ima, vient du degré du sceau qui est en elle, comme il me semble, selon mon humble avis. C'est-à-dire qu'il n'en est même pas sûr. Vous voyez, il nous dit parce que il me semble que c'est ainsi. Comment est-ce que c'est possible qu'il soit un grand kabbaliste, que Chaim Vital, l'unique élève qui a compris quelque chose de Hari, et dont le Hari lui-même a comme dit à ce sujet que lui seul avait tout compris, et aucun maître de ses élèves ne l'avait compris. Alors comment est-ce qu'il peut écrire, il me semble, selon mon humble avis? Eh bien, c'est très simple, parce qu'en fait, si un kabbaliste n'arrive pas à la racine de l'état dont il parle, oui, mais qu'il y a un certain phénomène. Je vois le phénomène, je connais le phénomène. Je le connais tel que si se manifeste à mon degré, là où je me trouve maintenant. Mais je ne sais pas encore comment arriver à la racine de ce phénomène. C'est-à-dire que je ne connais pas, je ne relève pas dans tous les endroits où ça doit être, se manifester. Alors je ne suis pas sûr si ça doit être comme ça ou comme ça. Je trouve qu'il y a toutes sortes d'autres moyens, d'autres phénomènes, toutes sortes de, avec la même loi aussi. Donc c'est pour ça que les kabbalistes sont très prudents. Ils ont pas honte de dire, je sais pas, j'ai pas encore traversé, j'ai pas encore atteint quelque chose, tel ou tel ou tel. Alors ils écrivent, il me semble, selon mon humble avis, etc. C'est-à-dire que pour le moment, oui, c'est comme ça. Mais c'est ainsi parce que ça me semble maintenant comme ça. Peut-être que à d'autres degrés, à des degrés plus élevés, la question apparaîtra sous une forme que personne ne peut savoir ce qui se passe à un degré spirituel encore plus élevé par rapport à l'inférieur. Donc, chaque degré supérieur, c'est un monde complètement différent. Simplement, croyez-moi, vous êtes, c'est vraiment une aventure, simplement un voyage sans pareil. À quel point est-ce que les révélations à chaque degré et à chaque état sont telles qu'il est impossible de rester à l'avance, comme ça, de supposer à l'avance ce qu'elles seront, tellement elles sont remplies de surprises agréables. Bon. Le lecteur. Et cela demande étude, car il a été expliqué que ces ombres sont inférieures au degré de nefesh inférieur. Et également, elles ne sont que l'illumination d'un seul sceau de Yesod. Bien que l'ombre des Mochin soit une lumière environnante bien plus grande qu'une nefesh inférieure, et également qu'elle provienne des Kelim même de Ima, et également qu'elle provienne des Kelim de la moitié de Tiferet et de Nehi de Ima, et regarde bien ailleurs que les ombres ne sont que les vêtements des âmes provenant du sceau des Kelim de Nehi, comme il me semble, selon mon humble avis, Chaim. Ah, donc, bon, ça suffit. Bon, passons maintenant au livre du Zohar, à l'étude de la nuit de Hoshana Rabba. Donc, c'est la page sur laquelle il écrit Congrès Sukkot 2003. Hein? Vas-y, pose ta question. Étudiant. C'est quoi la différence quand le Christ révèle et qu'est-ce que c'est un état où le Christ révèle? Parce qu'on dit que la lumière se trouve dans le repos absolu. Mais donc si par exemple on construit le Kli, alors la lumière devrait se révéler déjà, non? Qu'est-ce que ça veut dire un état où le Kli se révèle, comme par exemple Yom Kippour? Le Rav, qu'est-ce que ça s'appelle que le Kli se révèle? Il se révèle? Par rapport à qui il se révèle? Par rapport à moi? Le Kli se révèle, c'est mes désirs. Les raisons de cela. Je vous demande de garder silence dans la salle. Chez nous, le silence complet est de rigueur durant toute la leçon. Le Rav, vous empêchez les autres d'écouter ça encore, mais aussi de faire l'intention. Donc, la révélation des Kelim, la correction des Kelim, toutes les actions avec les Kelim se font au moyen des lumières. Alors, sa question, c'est une question correcte. Mais on étudie que la lumière supérieure se trouve dans un repos absolu. Rien ne change en elle. Alors, comment est-ce que c'est possible que la lumière peut changer et ne change pas? Si la lumière ne change pas, si la lumière ne change pas, le Kli ne peut pas changer. Et le Kli lui-même, on étudie qu'il est une fonction de la lumière. Alors, comment est-ce qu'on peut répondre? Bon.
1: Non, afakhat.
0: Bon, personne. Aïe, aïe, aïe.
1: Ken.
0: Oui. L'étudiant. Le Kli se révèle et c'est le ressenti. C'est le ressenti intérieur de que la lumière se révèle. Alors, il dit que le Kli à l'intérieur de lui-même ressent que quelque chose change. D'où est-ce qu'il ressent que quelque chose change? L'étudiant. Du ressenti de la lumière. Le Rav, il ressent la lumière. Mais d'où est-ce que le Kli ressent-il qu'il y a un changement dans quelque chose? Comment est-ce qu'il peut dire qu'il y a un changement si la lumière ne change pas? L'étudiant, mais c'est les Rishimot qui changent, le Rav. Comment est-ce que les Rishimot changent? Toi, tu dis de manière très belle que les Rishimot changent. Mais comment est-ce qu'ils ont changé si la lumière ne change pas? Tout ça, j'ai un retour comme ça qui les fait bondir. Toi, tu te moques de tout le monde ou de toi-même? Tu dis tout à fait sérieusement? Bon. Question. Je vais même accentuer la question. Bon. Donc, disons maintenant, on se construit un Kli. Disons que la créature doit maintenant faire passer l'équilibre avant la lumière. Tout est là. Donc, on s'appuie. Pourquoi est-ce que je ne reçois pas mes plans de remplissage? Qu'est-ce que ça signifie que j'ai construit le Kli et que le Kli est encore là comme Kli et qu'il n'y a pas encore la lumière qui est reçue? Bon. Donc, comment est-ce que c'est possible qu'il peut y avoir des changements dans le Kli si la lumière se trouve dans un repos absolu? Oui. L'étudiant, c'est commencer à ressentir la différence entre la lumière et ce ressenti. Le Rav. Non. L'étudiant. Le Rav. Mais comment est-ce qu'il peut y avoir un changement dans le manque si la lumière ne change pas? Oui? Oui, vas-y, Igal. Le Rav. Quoi le massacre? Le massacre, c'est le résultat de la lumière. Hein? Oui, la lumière environnante, peu importe. La lumière environnante, la lumière intérieure, c'est la même lumière, simplement par rapport au Kli, comme ça, soi-disant, comme ça, ressenti que c'est environnant. Mais cette lumière ne change pas. Elle se trouve dans le repos absolu. Oui. Étudiant, aspiration. Le Rav. Quelle aspiration? Je ne comprends pas. Quelle aspiration? Comment est-ce que c'est possible que la créature qui a été créée par la lumière, qui est maintenue par la lumière, change si la lumière ne change pas? Oui, l'étudiant. La lumière ne change pas par rapport à elle-même et par rapport au Kli, oui. le Rav. Mais comment est-ce qu'elle change par rapport au Kli? Qu'est-ce que ça veut dire qu'elle se trouve dans un repos absolu? L'étudiant. Simplement, sa propriété ne change pas, ça s'appelle qu'un repos absolu. Le Rav. Et alors? Mais par rapport au Kli, l'étudiant, par rapport au Kli, les propriétés changent. C'est-à-dire que toujours, tout est fondé dans la direction de la propriété du créateur. C'est pour ça que la lumière change. Le Rav. Qui peut ajouter sur ce qu'il a dit? Parce que tu ne sens plus. L'étudiant. C'est davantage d'atteinte dans la créature. Le Rav. Non. L'atteinte de la créature, on peut dire. Encore? Qui peut ajouter? Oui. Il dit que la lumière se trouve en fait toujours dans la propriété du don. Et en cela, elle est repos absolu. Mais elle agit toujours selon ce que le Kli a besoin. Le Rav. C'est-à-dire qu'en fait, le fait qu'on dit que la lumière se trouve dans un repos absolu, ça veut dire qu'elle veut toujours à 100% faire du bien au Kli. Ça, elle ne change absolument pas. Ça s'appelle qu'elle est en repos. Et en plus de ça, elle change tout le temps. Elle tend à infiniment par rapport au Kli afin de faire tourner le Kli et d'en faire tout ce qui est possible. Oui? Vous me regardez comme si j'avais fait un tour de magie. Ah, encore une fois? Bon. Une fois, je regarde mon voisin. Je vois comment est-ce qu'il aime son fils. Il l'embrasse, il le serre dans ses bras, il l'emmène dans un zoo, il s'occupe vraiment de lui. Une fois comme ça, et une fois, je l'ai vu le frapper, ce pauvre fils se pleure. Une autre fois, j'ai vu qu'il l'enlaçait de nouveau et qu'il l'embrassait. Qu'est-ce qui se passe? Il aime ou il déteste? Dis-moi, il aime ou il déteste? Je te demande. Il l'aime. Même s'il lui donne des coups? Ok, donc c'est-à-dire qu'en fait, il n'a pas changé par rapport à son fils, du tout. Simplement dans la forme extérieure. Ça s'appelle qu'il se trouve dans un repos absolu. Il est en repos, il ne change pas. C'est comme ça que la lumière supérieure est par rapport à nous. Mais dans ses actions par rapport à nous, afin de nous amener au but, et il change tout le temps. Tu vois, à partir de l'exemple, il ne peut pas revenir à la réalité. Pourquoi? C'est quoi le problème? Parce que c'est si difficile, donc je dois tout le temps justifier le créateur, dire qu'il a toujours raison. Mais d'où est-ce que tu as posé ces questions? On dit simplement que la créature doit faire passer le Kli avant la lumière pour construire le Kli. Moi, je demande, comment est-ce que ça peut exister un tel état où la créature construit un Kli, où il existe un intervalle entre le ressenti de la construction du Kli et le moment du remplissage? Ça devrait être immédiat.
1: Non.
0: Tout d'abord, tu parles de comment tu veux dire que quand la créature reçoit un ressenti conformément à l'accomplissement. L'étudiant. Mais par exemple, quand on parle de l'état de Yom Kippour. Yom Kippour, c'est un état où la créature est parvenue au ressenti du Kli. Ça s'appelle Malchut dans sa totalité. Voilà, maintenant, comment est-ce qu'il est parvenu grâce à ça? Grâce à son effort ou grâce à toutes sortes de choses? Non. Après ça, il y a eu également un éveil d'en haut. C'est Shabbat Shabbaton. Yom Kippour, c'est pas seulement la réalité de l'effort. Alors peut-être ici, il y a une erreur, je sais pas, ou quelque chose d'autre. C'est comme Shabbat, même plus. Parce que Shabbat, à la limite, c'est une montée vers un Baveima. Et ici, c'est un Rihampin. C'est le roche de Rihampin. Je ne sais pas d'où est-ce qu'il y a une question et qu'est-ce que tu voulais avec elle, mais évidemment que c'est un éveil d'en haut. Ok, je vais demander autrement. Comment est-ce qu'il peut exister un état où il y a entre le moment de la révélation du Kli et le monde du remplissage? Non, en général, demandons autrement. Donc, est-ce qu'il y a un intervalle sous une forme plus générale entre la correction du Kli et le remplissage du Kli? Non, il n'y en a pas.

de don. Si je suis arrivé dans ma correction à cette forme de don, alors je ressemble au créateur. J'ai pas besoin d'aller en plus de ça, d'aller quelque part là-bas jusqu'à lui ou de l'enlacer ou qu'il vienne à moi ou que, et qu'il me remplisse. Je suis déjà rempli. De quoi est-ce que je suis rempli? Je suis rempli de ma correction. Je mesure ma correction. Je ressens ma connexion. C'est comme tout un appareil de mesure que nous construisons par rapport à une mesure de ses propriétés, comme ça. C'est la même chose, comme ça. Comment est-ce que éveiller comme ça n'importe quelle pression? Et ici, j'ai une membrane comme ça qui doit se courber d'une manière ou une autre vers l'intérieur. Qu'est-ce que je fais? Comment est-ce que je mesure cette force qui vient de l'extérieur? Comment est-ce que je sais? Je fais agir ici une force par rapport à elle, je reviens à l'état zéro et je mesure ma propre force. Et si j'ai ramené à l'état zéro, alors je mesure cette force et je sais ce qu'il y a dehors. C'est-à-dire que je sais dehors. Je mesure le revêtement, la résistance, la compréhension, le complément depuis l'intérieur. C'est exactement pareil depuis les propriétés supérieures de dans mon spirituel. J'ai un massard, quand quelque chose vient d'en haut, comment est-ce que je sais que ça vient d'en haut? C'est pareil comme ça. Je fais une lumière réfléchie, je me ramène à un état où je ne reçois rien, et ne sois entièrement dans le don, et alors je vérifie, et par cette préparation, je me remplis. En fait, c'est ce que j'ai fait, ce que j'ai atteint par correction, c'est ce qui s'appelle chez moi le remplissage. Qu'est-ce que s'appelle le remplissage? C'est le massacre de Mirafeshi. C'est le remplissage pour Malchut. Malchut n'a aucun autre remplissage. Alors en fait, la lumière de Rorma que la créature mesure dans le Kli, c'est est-ce qu'elle reçoit en fonction de la lumière de Chassadim qui est en elle? Le Rav. Bon, en général, lumière de Rorma, pas de lumière de Rorma, Chassadim, pas Chassadim. Qu'est-ce que je sais ce qu'il y a dehors? Toujours, je vérifie ce que je ressens de parce qu'il y a à l'intérieur de moi. Qu'est-ce qu'il y a à l'intérieur de moi? C'est ce que moi-même j'ai fait, j'ai atteint, j'ai construit. Je ne reçois rien dehors de l'extérieur. C'est rien, vraiment, je ne peux pas recevoir du Créateur. Et à vrai dire, je ne peux jamais recevoir. Maintenant, comment est-ce que je sais que je m'égalise à lui? C'est seulement selon le ressenti de la honte. Ici, le ressenti de la honte, c'est mon sensor. C'est la manière à travers laquelle, si je regarde un état où j'ai plus honte, c'est parfait, terminé. On a fermé le compte. Voilà, c'est tout. Ce qui était moi, était moi. Ce qui était toi, était toi. C'est tout. C'est tout. Très bien. Bon, lisons un petit peu. Regarde, ça fait déjà 2h03 comme ça. C'est déjà pour him. Oui, pour him. Étude de nuit de Hoshana Rabba, livre du Zohar, section Tzav. Article de quatre espèces de Hoshana Rabba. Non, allons au point 13, au point 113. Ok. Point 113, dans la colonne du milieu. Tout le monde là? Toi, tu sais pas lire. Bon, c'est pas important. Viens et vois. Viens et vois. C'est cette voix qui dit Chagat Nehim dépendent des paroles de la bouche tous les jours de l'année. Et maintenant, durant les 7 jours de Sukkot, ils ne dépendent que de l'action. Et nous avons besoin de l'action et non de la parole, du fait qu'autant des 7 jours de Sukkot est béni pour toute l'année. Explication. Car les mitzvot qui dépendent de la parole prolongent l'intériorité. Mais elles ne prolongent pas l'élimination de Chokhma depuis la ligne gauche du fait qu'il y a de l'extériorité. Parce que l'intériorité et l'extériorité, c'est différent de ce qu'on a vu. Oui. Et les méthodes qui dépendent de l'action prolongent l'extériorité, c'est-à-dire l'élimination de Chokhma depuis la ligne de gauche.

0: c'est-à-dire les morts qui ne vainquent et l'extériorité. Et durant les 7 jours de Sukkot, on a besoin de corriger l'extériorité, qui est la constante de la propagation de Chokhmah depuis la gauche. Et c'est pourquoi nous avons besoin de mitzvot d'action qui sont aptes à éveiller cela. Et c'est ce qui a été créé. Et maintenant, durant les 7 jours de Sukkot, ils ne dépendent que de l'action. Et nous avons besoin de l'action afin de nous prolonger la correction de l'extériorité, qui est l'illumination de la Chokhmah depuis la gauche et non depuis la parole, car la parole ne prolonge que l'intériorité. Et c'est ce qui est écrit, que les 7 voix, Hagat Nehim, dépend des paroles de la bouche durant tous les jours de l'année et n'ont besoin d'action. Du fait qu'au temps des 7 jours de Sukkot, il bénit pour toute l'année. Car après qu'on a attiré la lumière de Chokhmah comme de part supportée, Apparemment, on a prolongé l'illumination de la Chokhmah qui est à gauche durant les 7 jours de Sukkot vers Hagat Nehim. Cela suffit pour tous les jours de l'année, de sorte que les chassadim que nous prolongeons par les mitzvot qui dépendent de la parole durant tous les jours de l'année sont bénis par l'illumination de la Chokhmah des 7 jours de Sukkot et ils deviennent ainsi des chassadim révélés. Il n'est plus besoin de mitzvot qui dépendent de l'action et pour cette affaire, mais pour d'autres choses. Ok, donc tout ça c'est clair comme ça. C'est chassadim révélé, chassadim ouvert, en fait, chassadim dissimulé. Ça s'appelle chassadim qui dissime le format. Il ne donne que la correction de Bina sur l'équilibre de réception. Et chassadim révélé, ça veut dire qu'il y a tellement de chassadim, tellement garde chassadim, qu'à l'intérieur se révèle aussi la lumière de Chokhmah. Et alors, il s'appelle les chassadim qui révèlent Chokhmah, ou en tout cas les chassadim révélés. Lecteur, point 14. Le septième jour de la fête, c'est-à-dire Oshana Rabba, est la fin du jugement du Mélèque. Et les sentences des jugements sortent de la maison du roi, et les Gvurot s'éveillent et s'achèvent en ce jour-là, et les saules de la rivière dépendent de ces Gvurot. Et il faut éveiller les Gvurot vers les eaux et entourer 7 fois, en correspondance à Hagat, Nehim, l'autel qui correspond à Malchut, afin d'abreuver l'autel avec les eaux de Yitzhak. C'est-à-dire, dans la version de Chokhmah, depuis la ligne de gauche, appelée Yitzhak, afin que les eaux remplissent les puits de Yitzhak, la Malchut, car au moment où elle reçoit de la gauche, elle est appelée ainsi, et quand elle se remplit, tout le monde est béni par les eaux. Regardez quel point est-ce qu'il mélange ici les noms. Et là, et de la Torah, et de la Kabbale, et de là, déjà, tout connecté.
1: Lecteur.
0: Explication. Les trois livres s'ouvrent à Rosh Hashanah. Ceux des justes accomplis, ceux des méchants complets et des intermédiaires. Les justes complets sont immédiatement sur place inscrits pour la vie. Le Rav. C'est-à-dire que celui qui est parvenu au degré où il utilise le Créateur, au-dessus de tout le désir de recevoir, s'appelle le juste complet. C'est-à-dire qu'il possède déjà le revêtement de Bina sur tous les clés de réception. Le lecteur. Les méchants complets sont immédiatement sur place inscrits pour la mort. Le Rav. C'est-à-dire que chez ceux qui ne sont pas capables, chez ceux qui n'y a pas de correction de chassadim, sur le désir de recevoir, ça s'appelle méchant complet, la lumière de Bina n'est pas venue, Neidéima n'est pas venue, donc bon, qu'est-ce qu'il y a à faire? Il n'a aucun revêtement de chassadim dans ce clim de réception. Il n'est pas méchant, hein. C'est pas qu'il s'est rendu méchant, il n'a pas reçu de correction. On l'appelle méchant. C'est-à-dire qu'un méchant, c'est un degré. Pour être un méchant, il faut déjà se trouver dans le monde supérieur. Ce sont des états. Juste méchant intermédiaire. C'est pas ceux qui passent le marsom qui entrent dans le travail du Créateur. Il existe trois possibilités, méchant ou juste intermédiaire. Et il ne s'agit pas de nous. Méchant ou juste intermédiaire, même méchant, on ne l'est pas. On n'est pas, pas méchant, on est simplement zéro. On est simplement en bas, en dessous de la ligne de vie. C'est ce qui écrit le... C'est ce qui est le temps, qu'il n'y a aucune mesure pour nous, ni méchant, ni rien, qui soit en dessous du morceau. Lecteur. Et les intermédiaires restent suspendus et demeurent jusqu'au jour de pardon, le Rav. Pourquoi? Parce que c'est soit entièrement à droite, soit entièrement à gauche. Il n'y a rien à en dire. Ce sont des états extrêmes, polaires, comme ça, qui viennent du Créateur, soit des Kélim, soit des Lumières, et ils dépendent entièrement de ce qui est en haut. Ce qui dépend de l'homme, c'est comment relier en lui-même ces deux propriétés, la droite et la gauche, dans quelle adhésion optimale est-ce qu'il se trouvera, comment les relier, pendant prendre les gauches, l'équilibre de la gauche et les propriétés de la droite et en faire la ligne médiane. C'est-à-dire que l'homme peut parvenir à un état où ces mêmes kélim qui reçoivent une correction en lui, ce kélim, une partie d'entre eux sont devenus justes et une partie sont devenus méchants. Ces kélim seront remplis des lumières et ces kélim iront vers la mort. Ils seront entièrement vidés de plus en plus, ils iront vers l'obscurité. Et à partir d'eux, ce sera le saut du parsouf. Lecteur. Et le sens antérieur de l'expiation des fautes du jour de pardon est la prolongation de l'illumination de Malchut au moyen de la montée de Malchut Dobina, car il n'existe aucune autre expiation de transgression si ce n'est au travers de la révélation de la lumière de Chorma. Et c'est le sens de la lumière de la vie. Bon, qu'est-ce que c'est que cela explique? Qu'est-ce que du fait que Malchut monte dans Bina, il n'y a pas de révélation de Chorma. Au contraire, Chorma s'en va, il reste Katnout, le lecteur. Et c'est pour ça que les intermédiaires qui ont fait retour méritent alors l'expiation des fautes. Et c'est un saut pour la vie. Cependant, ce n'est pas encore difficile, ce n'est pas encore achevé définitivement, car la lumière de Chorma ne brille pas. Ne brille pas sans chassadim. Et le temps de question chassadim afin de réveiller Sukkot et pendant les 7 jours de Sukkot. Il en ressort que le 7e jour, au Shana Rabba, ça achève le revêtement de Chokhmah dans chassadim et alors ça achève le saut pour la vie formé à Yom Kippourim. Et de la même manière, pour ceux qui n'ont pas fait retour et qui ont été scellés du saut pour la mort, aujourd'hui à Yom Kippourim, ce saut non plus n'est pas encore définitivement achevé. Car ils ont encore du temps jusqu'au 7e jour de Sukkot. Parce que jusqu'à ce moment, Chokhma est encore prolongé. Et si ils font retour, leurs fautes seront reçues et vous allez recevoir la lumière de la vie. Et c'est pourquoi le jour de Hoshana Rabba est considéré comme le jour où les décisions et les jugements sont prémises aux anges, soit pour la vie, soit pour la mort. Bon, les démons ont allé au début, maintenant c'est les anges. Bon, il ne manque pas ces beaux mots. Il y en a comme ça, beaucoup d'assistants comme ça très beaux et beaucoup bien cela. Ce sont simplement des forces dans lesquelles il n'y a aucun désir de recevoir de par soi-même et il n'y a aucun libre choix de par eux-mêmes. Mais simplement, ils sont appelés comme ça. Ils sont appelés de loin, comme ça, ils sont un petit peu sales, etc. C'est-à-dire que il y a beaucoup de force, et dans la droite et dans la gauche, qui embrasse l'homme, et par rapport au degré du don dans le monde. Alors, comme ça aussi, ils vont dans.
2: L'apparence du Créateur, de toute façon, s'appelle un ange fort. Enfin, peu importe comment, c'est inhérent en lui. Texte. Il en est ainsi, car après qu'il soit donné aux exécuteurs, Ils ne sont pas retournés, puisqu'après le jour de Hoshana Rabba, il n'y a plus l'extension de Chochma. Donc, Hoshana Rabba, c'est le dernier jour ou la dernière nuit où les récipients sont corrigés, après quoi ils en arrivent vraiment à minuit. Ce qui nous manque déjà ici aujourd'hui pour l'examen de la brisure. Et avec ce point joyeux, cette élévation, avec joie et chant et danse, Pourim. Voilà, nous arrivons à Pourim.
3: Oui,
2: maintenant nous allons résumer ce que nous avons entendu dans le cours, ce que nous prenons pour la dizaine, 6 minutes.
4: סיכום, מה שאנחנו שומעים כל הזמן שאור נמצא במנוחה מוחלטת.
2: Eh bien, ce que nous entendons tout le temps, c'est que la lumière est en repos complet parce que la lumière veut toujours donner. Et vraiment, elle donne même si nous ne faisons rien. La lumière travaille sur les récipients, mais si nous ajoutons l'éveil d'en bas, alors ça fonctionne avec beaucoup plus de force. Oui, en fait, ce point où nous sommes occupés par le fait de vouloir et seulement du désir. Plus le désir est profond, alors ça nous influence. Comme il est écrit, il y a ceux qui n'ont pas compris un mot. Et tout a changé, ils sont devenus les grands cavalistes. Donc c'est à ce point-là que c'est selon combien nous voulons et aspirons. C'est clair que rien n'est clair parce que nous devons juste faire un effort pour aspirer à cela. Il semble que c'est la chose la plus importante. Et la lumière agit. Après, elle aura expliqué que fondamentalement, tout est fait. C'est la construction du cli. Donc, qui est ce cli? Et il a dit, le cli doit mettre un écran. Et où est l'écran? Ben, il ne vient que de la lumière. Donc, c'est plus une question de... Que peut faire la créature si tout est action de la lumière supérieure? Donc comment est-ce que il nous donne toutes ces affaires de la honte et quel que soit l'effort que nous fassions? Comment même faire un effort? Comment est-ce que la créature peut faire un effort si tout est fait par le créateur? Donc, oui, le désir d'attendre la réponse à cette chose. Oui, nous avons entendu que tout dépend de notre aspiration, et donc en quelque sorte, il y a une bascule intérieure pour essayer de sauter, de nous amener vers le haut. Ce que nous avons aussi entendu, c'est que la révélation dans chaque degré est très différente entre les degrés. Et je ne peux même pas imaginer qu'à chaque fois il y ait une telle aventure immense, une telle surprise. Et aussi, jusqu'à ce qu'une personne... Jusqu'à ce qu'il y ait un cli, la révélation. Alors, tous ces concepts, Chassadim, Chochma, ce ne sont que des mots. Mais quand nous y aspirons, quand nous essayons de l'étudier ensemble dans une sorte de récipient commun, alors ça, c'est l'effort, en fin de compte, qui devient rempli. Oui, pour continuer l'aventure sur les mondes supérieurs et ces questions intérieures qui s'éveillent. Alors que nous travaillons sur l'intention, en écoutant le Rav, dans le cours qui est, on peut apprendre pas juste sur la sagesse de la Kabbale, mais sur comment nous-mêmes voulons faire partie de cette chaîne des kabbalistes avec lesquels le Rav a commencé le cours. Oui, comme Samy, j'ai aussi beaucoup entendu parler de notre besoin d'aspiration, d'aspirer. Nous sommes dans un jour très particulier, pas selon le calendrier, mais c'est juste le jour où nous... voulons tendre ce que nous voulons et parler de Moshe et les autres. Le salut, mais de quoi? D'où, en fait? Qu'est-ce que nous voulons atteindre maintenant de notre temps ensemble? Qu'est-ce que nous voulons recevoir du repas de la Seouda? Qu'est-ce que nous voulons qu'il advienne dans nos cœurs, dans les cœurs des amis? Pour que ce cri jaillisse vraiment de nous pour nos amis et qu'il soit récompensé. Oui, nous devons continuer nos efforts pour nous connecter. Tout cela dépend de à quel point nous essayons de nous rapprocher les uns des autres, pas juste physiquement, mais intérieurement. Et alors la personne découvre à quel point elle est faible. Et graduellement, elle reçoit à la fois l'intellect et le travail de la lumière. Mais la lumière donne à la personne une information, combien est-ce que, avec des forces, tu n'y arriveras pas, tu dois demander au Créateur, tu dois l'appeler. Oui, c'est au Créateur, nous avons aussi entendu que nous devons découvrir la profondeur de la brisure sans trouver la pleine profondeur de la brisure, il n'y a pas de vrai appel. Oui, donc en fin de compte, que pouvons-nous faire? Quelle est cette force? Nous ne savons pas ce qu'elle est. Cette force de résistance, au moins nous la sentons dans tous nos efforts. Pour activer notre force, c'est mieux de le faire ensemble parce que ça ne fait que diminuer et c'est ça qui fait la force. Bonne chance à nous.
3: Oui, dans notre monde,
2: toutes les racines touchent déjà à la fin de Pourim, donc nous devons faire cet effort. Une des choses que nous avons entendues dans le cours, dit le Oren, dans la mesure où une personne se dissimule, la personne peut être révélée. À nouveau. Quelles sont les choses que nous avons entendues dans le cours? Dans la mesure où une personne se dissimule, le Créateur peut se révéler. Qu'est-ce que ça veut dire? Je vais répéter à nouveau et ce sera une clarification à faire en atelier. Dans la mesure où une personne se dissimule, le Créateur peut se révéler. Qu'est-ce que ça veut dire? 6 minutes d'atelier.
5: Dans
2: la mesure où une personne se cache, le Créateur peut se révéler. Quand on arrive à la salle de Kabbalah, il y a une grande aspiration, un grand manque. Ce manque provient du Créateur. Cela éveille quelque chose qui semble plus élevé, avec plus de récompenses, mais en fin de compte, la personne doit cacher l'ego lorsqu'il en arrive au point où il veut pour lui-même, il veut. La version de la support de la force supérieure, que le Créateur soit content et non pas qu'il se réjouisse, mais dans ses récipients égoïstes. Oui, ça commence comme ça et continue comme ça, parce qu'il y a constamment plus d'épaisseur, plus d'ego grandissant. Et à chaque fois, nous devons dissimuler et découvrir que ce n'est pas moi, mais ce qui est vraiment important, c'est le Créateur, c'est les amis, c'est les maîtres qui nous aident, en fait. Qui nous aide à nous élever au-dessus du désir de recevoir et pour que nous adhérions au Créateur. Je ne sais pas, dit l'autre ami. Mais j'ai de grands amis ici aussi, ici assis aussi dans la dizaine. Et je ne veux pas les blesser, je ne veux pas que mon ego, le désir de recevoir, essaye de prendre quelque chose d'eux. je veux être en prière envers les amis. C'est précisément la fête de la Soukhot quand tu construis la Soukha, le toit de chaume, que tu demandes que la lumière puisse à peine y rentrer. Et là, tu actives la dureté de l'écran qui revêt l'entrée de la lumière et l'un dans l'autre la restreint.
4: Il
2: y a des choses qui étaient importantes pour le désir de recevoir, les déchets. Et c'est selon cela que tu commences, selon le désir de recevoir, que tu commences à construire l'intention afin de donner. Et c'est comme ça que nous commençons à découvrir et c'est les invités qui sont faits à connexion avec la lumière, c'est-à-dire que je reçois les amis... La lumière dans la mesure où je peux réjouir les amis. Et donc, c'est Hoshana Rabba, c'est en fait la conclusion de Sukkot. C'est le lieu où il y a ne serait-ce qu'une volonté de vouloir nettoyer quelque chose de toi. De là, tu comprends que sans faire de la place, tu fais toujours seulement blesser ton environnement sans cesse. Et c'est ça qui commence à t'amener à une vraie requête du Créateur. Qui lui permet d'exister quand tu ne veux pas cette partie en toi. Oui, après cette explication du Rav, la personne se dissimule, il n'y a pas d'écran et tu peux juste faire des fantaisies et rien d'autre. Mais on peut la donner partiellement si chacun porte sa partie de l'écran brisé ici et sous le marsum, jusqu'au marsum. Et ensemble, nous faisons des efforts et chacun apporte la partie de l'écran. Et ensemble, nous construisons vraiment un écran commun. Et c'est là que nous pouvons révéler quelque chose. Bonne chance à nous pour être en mesure de le faire. Quand une personne résiste à ses qualités naturelles, essayant de toujours simplement prendre et d'égaliser notre forme avec le supérieur pour devenir équivalent avec lui. Alors il révèle le Créateur. Et qu'est-ce que ça veut dire? C'est-à-dire qu'il révèle la qualité du don en lui. Comme nous avons entendu, rien n'entre dans le cli, tout est... juste la qualité que la personne développe, donc pour être comme le Créateur, la qualité du don, et pas comme ma qualité fondamentale. C'est ça que je cache, et alors je découvre une nouvelle qualité appelée le don, ou bien le Créateur. Nous pouvons aussi dire que la révélation de la lumière supérieure, c'est le plus grand plaisir que nous puissions avoir dans la vie, un milliard de fois plus que tout plaisir que nous pourrions recevoir dans cette vie. C'est pourquoi le Créateur se dissimule de nous. Et donc si nous dissimulons ce plaisir pour qu'apparemment il n'atteigne pas les récipients spirituels, alors le Créateur ne se révélera pas. Oui, pour ajouter la gratitude qu'on puisse se rapprocher de lui à chaque fois. Passons aux questions. C'est des questions. Après l'atelier qu'on a eu sur le cours, on pourrait, sera heureux de les examiner ensemble.
6: Nous avons
2: entendu dans le cours, oui, que dans la mesure où une personne se dissimule, dans cette mesure, le Créateur peut se révéler. L'un dans l'autre, la relation entre nous et la lumière est toujours maintenu à 100%, il y a beaucoup de distinctions, de discernements dans ce cours, comme toujours, beaucoup de couches que nous pouvons saisir. Tout à coup, des questions se dressent. Oui, Israël. Alors, comment est-ce qu'une personne se cache? Comme nous l'avons entendu, nous parlons juste comme Malchut a fait une dissimulation sur lui-même, alors il a commencé à travailler avec l'écran et la lumière réfléchie. Et ainsi, nous aussi devons faire une restriction sur nous-mêmes pour acquérir un écran et travailler avec le récipient en pleine lumière réfléchie. Et alors, il y a précisément ce que le Rav a dessiné dans son dessin, cette capacité à comprendre ce qui est en dehors de nous, à partir de notre résistance. Il a fait un dessin de quelque chose d'apparemment mécanique, et ça pourrait être n'importe quoi. Nous ne savons pas ce qui opère sur toi de l'extérieur. Et donc, comment ce que tu sais, ce qui opère sur toi, c'est selon le degré de résistance que tu crées vis-à-vis de ce qui opère en toi. Et en cela, il y a l'équivalence. C'est-à-dire que le kabbalisme mesure toujours le récipient qu'il a. Si nous n'avons pas d'écran, nous n'avons pas de capacité à faire une restriction, nous n'avons pas d'écran, de lumière réfléchie, alors nous n'avons pas de perception spirituelle, qu'on ne peut pas se dissimuler. Mais s'il y a une force de restriction, une résistance, un écran, une lumière réfléchie, alors tu peux dissimuler. Toutes les actions sont les actions d'une personne sur elle-même en demandant à la lumière supérieure la force de le faire. Oui, nous ajouterons discernement important sur ce que donne la lumière. Il a dit que cette bina donne au récipient de réception une couverture de sa chassadim. Et ensuite, il explique le sujet de l'immunité spirituelle, que si une lumière rentre dans une quantité, une qualité, cette lumière donne au désir de recevoir satisfaction. En conséquence, le désir de recevoir est immunisé contre lui-même. Et donc, tout vient d'en haut, de la force de la lumière. Si nous nous aidons les uns les autres à développer un tel désir pour cette vaccination, pour découvrir. Plus de questions, Latine 4.
6: Nous ne devons pas faire aucune restriction en notre désir de recevoir. Entonces, ¿cómo se hace?
2: Bonjour, chers amis.
6: Desde lo espiritual para lograr alcanzar esa pantalla.
2: Nous ne parlons pas de devoir restreindre notre désir de recevoir. Donc, comment recevoir cette force pour restreindre et construire l'écran?
7: Milemala lo notnim lanu shum davar bli ekdem shel ratzon. אם אנחנו נעשה עבודה בלימוד, בחיבור, בהפצה, בכל מה האמצעים שלימדו אותנו.
2: Dans haut, nous ne recevons rien sans désir. Si nous faisons le travail dans notre connexion, tous les moyens que les kabbalistes nous ont donnés, le résultat de tout ce travail devrait être le développement d'un désir pour ressembler à la lumière supérieure. Donc, D'où provient la restriction à la réalité de la créature? Personne n'a forcé la créature à faire une restriction. La lumière a créé le kli et l'a rempli, sans fin, le monde d'Ein Sof. Après que la lumière ait rempli entièrement le kli, dans ce remplissage, la créature ressent la qualité de la lumière. Après quoi, elle veut se décorer, égaliser sa forme avec l'émanateur, où il veut. Et de là, il décide de restreindre son désir naturel d'être rempli directement. Il détermine que cela n'arrivera jamais. Et cela l'amène à la création, la définition de la loi de la restriction. Nous, quand nous voulons traverser le Marsom, tout comme nous avons appris dans tout ce congrès que nous avons regardé maintenant du Rav, nous devons construire un tel désir entre nous, franchir le Marsom. Qu'est-ce que ça veut dire? Quand nous franchissons, qu'est-ce que nous franchissons? Quel est ce Marsom, cette barrière? Nous devons développer le désir de prendre sur nous, de notre propre choix, la restriction, de construire. Maintenant, nous n'avons pas la force de le faire, bien sûr, c'est surnaturel, mais la lumière peut nous le donner si nous le voulons. Et si j'ai besoin des amis, car peut-être que je le voulais un petit peu, mais dans un moment, je veux d'autres absurdités. L'homme doit aider son ami dans la consolidation du désir de nous cacher, de cacher notre désir égoïste qui est imprimé en nous, afin de ressembler à la lumière. Quand il y a un tel désir, nous recevons du support d'en haut, et le support attend que quelqu'un le veuille. Est-ce qu'on peut avoir une explication simple sur ce qu'est Hoshana Rabba? Ce n'est pas tellement clair ce qu'est Hoshana Rabba. Merci. Oui, nous avons entendu qu'après tout le processus, le Rav a donné... une pure requête. Nous avons la soukha, nous avons les récipients, nous avons une requête. La sortie complète sera la lumière de Bina qui protège et qui donne l'immunisation. Et une façon que, comme il a dit, chaque obstacle qui vient ne divertira pas la personne, ni ne le dérangera, mais au contraire. Donc, pour arriver à cet état, nous avons maintenant, après tout le processus, nous avons une requête clarifiée aussi à partir des questions et des réponses. Il s'avère que le fait qu'une personne reçoive l'écran, c'est le remplissage. Il n'a pas besoin de quelque chose au-delà de cela. Et afin d'arriver à cette requête clarifiée, nous devons arriver à un état appelé la veille de Hoshana Rabba. Un grand salut, c'est tout ce dont nous avons besoin, c'est ce qu'il nous faut, d'avoir la capacité de soutenir la force de l'écran pour toujours. S'il vous plaît, dans la salle ici, qui?
8: Memi ou Mema?
2: Leib. Qui et quoi, de qui et de quoi est-ce que la personne se cache-t-elle? Une personne découvre à nouveau que tout le processus, on ne va pas repasser par toute l'explication du Rav, mais il découvre que c'est son ego, et ce qui ne lui permet pas de se connecter au monde spirituel, de se connecter avec les amis en vérité, de vraiment les ressentir, d'être avec eux, d'être incorporé en eux, annulé devant eux. Et il doit avoir la force de dissimuler l'ego, de dissimuler la force qui résiste à chaque bonne chose qu'il découvre comme étant la spiritualité. Donc de qui est-ce que nous nous dissimulons? Je ne sais pas exactement. De cette force qui perturbe, qui te dit qu'est-ce que le bien et le mal? Dans la vie, le mal, c'est ce qui ne me permet pas d'être rempli. Je maintenant veux prendre quelque chose, donc je veux atteindre quelque chose de quelqu'un et il ne me donne pas, donc il est mauvais pour moi. Donc plus on se développe et grandit et on apprend, la lumière accomplit une certaine action et la personne graduellement examine ce qu'est ce mal. Il veut le dissimuler, il veut le surmonter. Il veut qu'il le contrôle, mais plutôt il ne veut pas qu'il le, mais plutôt c'est la personne qui contrôlera son mal. Et ensuite, il demande pour cette force de dissimulation, pour que le mal soit dissimulé et qu'il puisse travailler dessus. Et ça, c'est quelque chose que chacun doit déterminer pour lui-même, ce qui est bien, ce qui est mal pour lui. Mais la force de cacher le désir de recevoir pour moi-même ou pour... Gilad. Se cacher, c'est-à-dire qu'il ne dirige pas, c'est-à-dire qu'il soit moindre, plus bas, en dessous, dissimulé. Qu'est-ce qu'une dissimulation? C'est quand je vois quelque chose et qu'il agit sur moi et que je veux mettre une partition entre moi et lui, afin qu'il ne me dirige pas, mais c'est plutôt moi qui le dirigerais, n'est-ce pas? Alors qui est ce nouveau moi? Précisément, cette force que nous demandons, appelée l'écran et la lumière réfléchie. Donc une personne ne ressent plus qu'il s'identifie avec son désir de recevoir, mais plutôt il en émerge et il demande d'être au-dessus, de le dissimuler, afin qu'il ne le contrôle pas, mais plutôt que la personne guide le cheval et non pas que ce soit le cheval qui le guide. Comment cacher sans écran? Sans écran, on ne peut pas se cacher, tu as raison. Alors, ce n'est que la révélation du besoin de cela? Oui, c'est correct. C'est aussi ce à quoi il a répondu à un des étudiants là-bas. Quelle est la différence? On lui a demandé, quelle est la différence entre recevoir le manque et recevoir le remplissage? Donc, qu'est-ce que le rabbin dit? Il n'y a pas de différence à partir du moment où tu reçois le manque correct, tout comme tu viens de le dire. C'est déjà le remplissage. Ce qui nous manque, c'est d'avoir le manque correct. Ouais? Oui, Asaf. Merci, nous avons entendu dans le cours que la honte, c'est mon censeur, c'est ce que j'ai entendu. Et c'est pour ça que je demande, hier nous avons eu la journée d'unité, il y avait vraiment un sentiment très puissant que nous sommes à l'entrée de, je ne sais pas comment le définir, comme un nouveau monde. Et tous les amis qui travaillent autour de l'horloge, autour du monde, pour établir ce nouveau monde. On voit tous les efforts, toutes les aspirations des amis que ça éveille en moi de la honte. Et moi, je me suis dit, mais qu'est-ce que je suis? Qu'est-ce que je donne? Venir uniquement recevoir. Et puis, une honte s'éveille avec la grande vision et le bateau qui avance. Et je demande, comment travailler avec la honte? Nous avons appris dans le cours que la honte est mon censeur. Donc maintenant, je ressens un peu de honte. Comment travailler correctement avec cette honte? Comment la réaliser? Merci. Je ressens vraiment ce que tu dis parce que je me ressens aussi comme ça. À chaque fois, c'est-à-dire, c'est tous les jours, parce que le Créateur m'a donné le privilège d'être ici toute la journée. Je vois beaucoup d'hommes, de femmes, d'amis qui viennent ici et qui donnent de toutes sortes de façons dans différents projets. Et parfois, je ne sais pas où m'enterrer de honte. Et qu'est-ce que tu demandes? Que faire avec ça? Une prière au Créateur pour que nous soyons aussi grands comme les amis qui donnent et nous envoyer des anges, des gens de lumière qui viennent ici et qui donnent leur âme. Et que suis-je par rapport à eux? C'est chaque jour. Chaque jour, toute la journée, je vois de telles personnes. Et combien est-ce que nous ne voyons pas? C'est sans fin. Où suis-je? Où est mon temps libre? Où est-ce que j'étends mes heures chaque jour? Il y a de qui apprendre. Donc c'est une bonne honte. Elle développe. Parce que si je m'étais donné de voir que les amis sont plus grands pour moi, donc il serait possible que je sois grand un jour. Autrement, je resterais un singe. Puisse le Créateur aider nos amis et nous aider à adhérer à eux. Le roi David a dit à ce sujet que quand tu sors, béni Kechilat Sanafshi.

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1: אנחנו נקרא עכשיו את קטע מספר 10.
2: יש לנו בשיעור
3: l'extrait maintenant numéro 10. Oui, dans le cours d'aujourd'hui, nous avons eu des extraits sélectionnés concernant Hoshana Rabba. Donc, ouvrez-le. Nous allons travailler avec eux de différentes façons. Le premier extrait commencera, par lequel nous commencerons, l'extrait numéro 10. Vous pouvez le trouver dans le matériel d'étude. Donc, c'est un article, d'un article de Rabba. Nous allons essayer, tout comme dans le cours avec le Rav, nous allons essayer de le suivre. De suivre maintenant les mots du Rabash et de lui permettre vraiment de former en nous ces formats sur nous maintenant. Si le cœur est brisé, c'est-à-dire que le désir de recevoir est celui qui domine le cœur, il s'ensuit qu'il ne peut pas y entrer d'abondance, du fait que tout ce que le désir de recevoir reçoit, tout sort vers les clipotes. Et cela s'appelle brisure du cœur. C'est pourquoi, lorsque l'homme prie le Créateur et dit « Tu es obligé de m'aider, car je suis plus mauvais que tous, du fait que je ressens que le désir de recevoir domine mon cœur. Et à cause de cela, il n'y a aucune chose de Kdusha qui puisse entrer dans mon cœur. Et je ne veux aucun luxe, mais simplement que je puisse faire quelque chose pour le nom du ciel. Et je n'ai aucune possibilité pour cela. C'est pourquoi toi seul peut me délivrer. Et par cela, il faut expliquer ce qui est écrit. Le Créateur est proche des cœurs brisés. Explication. Ce sont des personnes qui demandent au Créateur de les aider, afin que leur cœur ne soit pas brisé, mais qu'il soit entier. Et cela ne peut être que si l'homme a mérité le désir de donner. C'est pourquoi il demande au Créateur de lui donner le désir de donner. Car il voit qu'il ne lui manque rien dans le monde sinon d'avoir
4: נמצא שהוא מבקש רק קרבת השם.
3: J'ai perdu la ligne. Sinon d'avoir en main la capacité de faire des actes pour le nom du ciel. Il s'ensuit qu'il ne demande que la proximité du Créateur. Et il y a une règle, mesure pour mesure. C'est pourquoi le Créateur le rapproche, et c'est ce qui est écrit, le Créateur est proche des cœurs brisés. La question est la suivante. Est-ce que j'ai besoin maintenant de l'aide du Créateur? Et si c'est le cas, en quoi? Et sinon, quelle est mon attitude à ce sujet, à nouveau? Est-ce que j'ai besoin maintenant de l'aide du Créateur? Si oui, en quoi? Et sinon, quelle est mon attitude à ce sujet? C'est une question à réfléchir.

0: בואו נדון עכשיו בינינו בשאלה איך נסייע אחד לשני להגיע
1: למצב
0: רק רצון להשפיע.
1: Comment assisterons-nous les uns les autres à arriver à un état où nous voudrons demander la force de se donner les uns aux autres à nouveau? Comment assisterons-nous à atteindre un état où tout ce que nous demandons, c'est le désir de nous donner les uns aux autres?
2: שאנחנו עושים את זה אתמול את הדוגמה טובה כמו שהחברים ציינו זה שאנחנו מראים אחד
1: je pense que nous faisons cela hier nous avons un bon exemple comme on mentionne à l'ami que nous nous montrons les uns les autres des exemples de désir de donner qu'est-ce que donner quand on voit nos grands amis combien ils font combien ils veulent se rapprocher du créateur et c'est ce qui les préoccupe en dévotion simplement tu regardes cela et tu le veux aussi. Un désir que tu n'as pas. La personne commence à se demander qu'est-ce qui m'arrive? Combien de temps pourrais-je continuer avec mes désirs de recevoir, et le manque d'amour et toute ma perception tordue de la réalité pour tout? Et là, la personne réalise qu'il est le pire, qu'il a besoin de l'aide du Créateur.
3: לעזור אנחנו יכולים אם אנחנו עובדים חזק לכיוון של החיבור בינינו להיות כאיש אחד בלב אחד
1: nous pouvons aider si nous assistons les uns les autres dans la bonne direction pour être comme un homme dans un cœur et si nous demandons de l'aide du Créateur dans la mesure où nous le faisons le mauvais penchant se révèle à nous et l'homme ressent que il n'y a que la lumière de don qui peut aider, seulement le Créateur. Oui, comme est écrit, le Créateur est proche de ceux qui ont le cœur brisé. Il y a aussi cette phrase, il n'est pas de plus sacré que le cœur brisé. S'il ressent qu'il a besoin de la miséricorde d'en haut, alors il la recevra. C'est vraiment de l'adhésion à la société, comme tu vois que ce n'est pas comme les amis qui donnent. Cette honte dirige la personne à une véritable requête pour s'adresser au Créateur, pour le faire sortir de ce dommage qu'il fait. Oui, tout comme maintenant, quand nous nous réunissons, chacun avec son désir, chaque partie de son écran brisé, c'est comme ça qu'il construit quelque chose de puissant. Et un exemple les uns vers les autres, nous nous incorporons dans les désirs les uns des autres et que nous construisons quelque chose de sérieux qui puisse attirer la lumière. Et bonne chance à nous tous. Plus nous nous plaçons dans cette grande société et que nous absorbons l'esprit de la société et que nous souhaitons être comme les amis, que nous voulions les voir comme étant grands, comme donnant, combien chacun se donne pour le chemin, pour la société, qu'il recherche le bien dans les amis et ne voit que cela. En cela, nous nous aidons les uns les autres. Oui, il faut se mettre dans la dizaine et les amis. De mettre leur désir comme étant plus important que les tiens et de voir l'écart qu'il y a de combien est-ce qu'on une personne donne par rapport à combien est-ce que moi je donne. Et que de cette façon, à la fin, nous devons aussi demander au Créateur de s'adresser à lui. Oui, nous avons l'adresse au Créateur dans le choix de la société de choisir d'être vraiment en dessous d'elle en permanence avec les amis qui donnent, de voir les exemples de comment est-ce qu'ils donnent. c'est comme ça que ça joue en moi, que ça m'assiste, que tout ce que je verrai, tout ce que je demanderai, sera aussi de donner, de se rapprocher du Créateur.
2: C'est
1: un mot sur nos maîtres pour adhérer à eux, adhérer à notre Rav qui toujours donne tout le bien à nous, adhérer au Rabash qui a dit que chacun est son ami, donc aidons-nous les uns les autres à atteindre un tel état. Maintenant, les amis, nous allons faire une action collective spirituelle qu'une fois le Rav a fait avec nous, nous allons mettre sur l'écran l'extrait numéro 7. S'il vous plaît, voyons-le sur l'écran, le numéro 7. C'est une prière du Rabash que le Rav, une fois au milieu d'un cours, il a dit « Tous lisons ça à voix haute ensemble ». Donc on va le faire aussi maintenant. Nous allons le lire avec nos bouches et prier avec nos cœurs. Donc nous voulons que les mots passent de la bouche au cœur. Donc si on peut mettre la capture d'écran, l'extrait numéro 7, juste mettez-le sur l'écran, n'attendez pas que je le lise, juste, voilà. Vous pouvez voir les mots ? D'accord, très bien. Donc lentement, tous ensemble, comme un, nous allons lire ensemble. Tout d'abord, nous essayons d'entendre la voix collective et ensuite la voix du groupe et ensuite ajouter ma voix personnelle. Alors, nous tous, asseyons-nous. Tolek, assieds-toi où tu te trouves. Tous asseyons-nous pour que personne ne soit debout. Bien, ensemble. Nous demandons que le Créateur nous donne la force que nous puissions faire toutes nos actions pour toi, c'est-à-dire pour l'utilité du Créateur. Sinon, c'est-à-dire si tu ne nous aides pas, alors toutes nos actions seront seulement pour notre utilité à nous. Et c'est l'explication de « sinon », c'est-à-dire que si tu ne nous aides pas, toutes nos actions seront seulement pour nous, pour notre utilité à nous, car nous n'avons pas la force de surmonter notre désir de recevoir. C'est pourquoi aide-nous que nous puissions travailler pour toi. C'est pourquoi tu es obligé de nous aider. Et c'est ce qu'on appelle « fait pour toi », c'est-à-dire que tu fasses cette action, que tu nous donnes la force du désir de donner. Sinon, c'est-à-dire sinon, nous sommes perdus.
0: Oui,
1: les amis, nous avons passé plusieurs semaines de connexion intensive et nous avons la dernière fête de Tishrei, la joie de la réception de la Torah, Simchat Torah, nous voulons y entrer pleinement connectés entre nous, unis entre nous et avec le Créateur. Donc, à nouveau, réfléchissons des brefs pensées ensemble. Pensons-y une minute, après quoi nous partagerons dans l'Assemblée Générale quiconque voudra partager. Quelle est notre prière maintenant? Pensons ensemble, quelle est notre prière maintenant?

0: התפילה שלנו עכשיו.
1: S'il vous plaît, quiconque veut partager est invité. Quelle est notre prière maintenant? Hillel, s'il te plaît.
2: שאנחנו נזכה להיות באמת תלמידים של הבעל הסולם, של הרבש, של הרב, לממש את החלום של הרב.
1: Que nous soyons récompensés d'être vraiment des étudiants du בעל הסולם, du רבש, du רב, de réaliser le rêve et la vision du רב, que chaque minute, chaque instant, que nous ne soyons que pour l'expansion de la lumière supérieure et la révélation du Créateur dans notre monde. Amen. De sortir de nous-mêmes et vivre dans le désir de l'ami. Amen. Refa
3: 3.
1: Être récompensé avec la reconnaissance du mal en moi et qu'après cela nous ressentions la véritable honte à l'opposé du Créateur. Toi m'a dit corrige-toi toi-même et tu verras le monde corrigé. Le Chaim à notre ami qui a parlé avant et qui a ouvert son cœur. Et j'ajouterais, puisse-t-il nous donner le bon manque, le Chaim. Amen. Turquie 7.
4: How every second, my concern is very egoistic.
1: Je ne peux pas utiliser ma préoccupation pour moi-même très égoïste à chaque seconde et prier que le Créateur me donne l'intention de donner à cette intention de qualité du don aux amis sur mes propres préoccupations égoïstes.
0: תודה עוד, גם נשים יכולות אם רוצות. כן.
1: אני חושב לפעמים שאתה עושה אינביטי, שאולי?
5: אני הייתי אומרת, מזמור לתודה, על כל הקסם שקורה פה, על הזכות.
1: Je dirais un psaume pour la gratitude, pour la magie de tout ce qui se passe ici. Puissions-nous ouvrir pour nous, pour toi, les portes des cieux pour pouvoir faire ton travail avec loyauté. Amen. Amen. Maintenant, nous allons prendre toutes nos prières et gratitudes dans une brève lecture de deux extraits du livre du Zohar. Extrait numéro 11 du Baal HaSulam. La mesure de l'écoute du Créateur, béni soit-il, dépend précisément de la mesure de la nostalgie qui se révèle dans les paroles de la prière. Et lorsque l'homme ressent une nostalgie supplémentaire, il saura, au moment même, que le Créateur l'écoute davantage. Et il est évident que, sachant cela, il se renforce d'autant plus dans l'effusion de son cœur. Car il n'y a pas de mérite plus grand que celui-ci, que le roi du monde incline vers lui une oreille attentive. Et cela ressemble, dans une certaine mesure, à ce dont on dit nos sages. Le Créateur, béni soit-il, aspire à la prière des justes, car dans le désir du Créateur que l'homme se rapproche de lui, se réveille une force et une grande nostalgie chez l'homme d'aspirer au Créateur. Et il s'ensuit vraiment que les paroles de la prière et l'écoute de la prière montent et viennent ensemble jusqu'à ce qu'elles rassemblent en une mesure entière et acquièrent tout. Jusqu'à ce qu'elles se rassemblent en une mesure entière et acquièrent tout. Extrait numéro 9. Celui qui prie et pleure et crie jusqu'à ce qu'il ne puisse plus remuer ses lèvres, c'est là une prière entière qui est dans le cœur et elle ne revient jamais vide, mais

0: est accepté.
1: Grand est le cri qui déchire le décret de l'homme pour toute sa vie. Grand est le cri qui domine la mesure de jugement d'en haut. Grand est le cri qui domine dans ce monde et dans le monde à venir. Pour un grand cri, l'homme hérite de ce monde et du monde à venir. Comme il est écrit, et ils crièrent vers le Créateur dans leur détresse. De leurs angoisses, il les sauva. Du Zohar pour tous.

0: טוב חברים.
1: יאללה yeah, לזמי.
0: הושענא רבה, נעבור לעניין אחר. אנחנו, אני רוצה לדבר על...
1: הושענא רבה, nous allons passer à un autre sujet. Je veux parler de congrès régional de Kabbal, un éveil d'en bas. Congrès qui aura lieu entre le 29 et 31 octobre, qui se présente. Cette station spéciale de connexion, un événement dans lequel nous nous rassemblerons dans nos régions, dans nos dizaines, nous connecterons au climat mondial, tant de formes de connexion. Et je veux vous présenter le site du congrès où nous de nos amis se sont adressés. Il manque beaucoup de détails, mais il y a tout le matériel. Donc, on a organisé tout le matériel en quatre langues pour le moment, hébreu, langue russe et espagnol. Cela apparaît dans le congrès du site convention.cli.one. Alors, commençons à scroller. Qu'est-ce qu'on voit ici? C'est toutes les informations requises, tout ce dont nous avons parlé jusqu'à présent. Et la partie importante, c'est ça que je voulais que vous voyez, tout le matériel pour la préparation pour le congrès, sont tous les accès du contenu du congrès qui commence du premier jour avec la grandeur du Créateur, la société, le deuxième jour, la clarification de la prière, et le troisième jour, la joie et la gratitude, selon l'ordre de l'Assemblée du Rabash. Il y a aussi en dessous le sujet du congrès, l'éveil d'en bas. Alors je vais vous montrer ici ce bref clic du Rav que on peut regarder ensemble. Et aussi, en continuant, il y a plus de clips ici, de recommandations aussi pour des questions d'atelier en dizaines. D'autres articles recommandés, comme vous voyez, il y en a des longs, qui engagent l'idée de l'éveil d'en bas. Aussi, on peut continuer des mots du Rav Lightman, des morceaux brefs sur un éveil d'en bas et des extraits kabbalistiques qui parlent de l'idée de l'éveil d'en bas. Et en continuant, il y a aussi, voilà, je saute ici à nouveau, la grandeur des amis.

0: Shalom, chavérim, bachelek haRishon.
1: Bonjour, chers amis. Dans la première partie du cours, on va étudier un cours du Rav de Sukkot 2003, du 16 octobre 2003. Le cours est basé sur les extraits des kabbalistes sur le sujet de Hoshana Rabba. Donc, on demande à ce que vous notiez tout un tas d'états, tout un tas de choses qui vont être clarifiées dans le cours, les clarifications, les questions, pour qu'on puisse continuer ça aujourd'hui, dans notre séjour d'aujourd'hui, parce qu'aujourd'hui, c'est le jour de la nuit de Hoshana Rabba, s'il vous plaît. Après que Avraham Avinu a reçu la sagesse de la Kabbale, cet état s'est développé jusqu'à l'époque des patriarches, et Balazom nous explique pourquoi est-ce que à l'époque, le premier kabbaliste n'a pas reçu toute la Torah directement, mais seulement la méthode de correction intérieure de soi, et c'est comme ça qu'il a avancé avec ses fils, avec ses élèves. C'était un grand groupe. C'est pas raconté quand on dit Abraham, Yitzhak et Yaakov, encore quelques fils, encore une certaine famille là-bas, Eliezer, etc., qui était encore avec lui. Alors, depuis les récits que nous raconte la Torah, nous pouvons peut-être penser qu'ils étaient peu nombreux, mais ils sont pas nombreux. Il c'est beaucoup de personnes. C'était un groupe assez grand. Parce que derrière chaque homme, il y en a six, derrière chaque nom, il y en a, comment on dit, une formation complète. Une direction particulière dans la révélation du spirituel. Et chez Yitzhak, et chez Yaakov. C'est-à-dire que c'était pas simplement une petite famille comme ça avec 12 fils. Hein? Mais malgré tout, ils n'étaient pas suffisamment nombreux selon la quantité de personnes pour qu'on leur donne la Torah. Et de Avraham jusqu'à Moshe, ça a avancé malgré tout dans un petit groupe et tous avançaient avec leur faible aviyut à eux, dans le ressenti du spirituel, dans une telle proximité avec le spirituel qui n'avait pas besoin en fait de recevoir la méthode de correction. Mais ensuite, quand ils se sont divisés et qu'ils se sont multipliés, que le désir de recevoir a grandi, et quand ils sont partis en Égypte et qu'ils sont entrés en Égypte et qu'ils ont pris de là-bas tout le grand désir de recevoir des Égyptiens, des sept années d'abondance, sept années de famille, alors ils sont parvenus à un état où le désir de recevoir était suffisamment grand. Sept, vous savez, c'est par rapport à tout le pasteur de Zerampin, qui était à la fois rempli de lumière d'en haut, et ensuite également après le retrait de lumière, et on sait qu'après une montée, il y avait une chute, la chute, déjà, la révélation des Kélim. De sorte qu'ensuite, il y a quoi à corriger. C'est ce qui s'appelle qu'ils sortent d'Égypte avec de grands biens, c'est-à-dire que qu'est-ce que ça veut dire avec de grands biens? C'est quand même avec de grands qui aiment du désir de recevoir. Et alors, il faut réellement leur donner la Torah afin de les faire avancer et afin de leur donner quelque chose à corriger. C'est sous cette forme que la Torah nous raconte ce qui se passe. Et Moshe, qui était déjà comme la continuation de toute cette chaîne de kabbalistes, il était déjà un kabbaliste à qui fut révélée la méthode de correction pour un peuple entier. C'est-à-dire pas pour un petit groupe de personnes, mais une méthode pour la révélation et la correction du peuple, pour les masses. Et donc, c'est pour ça que, en même temps que lui et tous ses élèves, tous ses élèves, ceux qui l'enseignaient, évidemment que ils étaient dans la révélation intérieure du spirituel, et en même temps, Moshe, il a introduit cette notion d'accomplissement des mitzvot d'une forme extérieure, et qu'en fait, par ça, il voulait relier la branche à la racine. c'est-à-dire donner à ce peuple, à ce groupe de personnes qui étaient déjà devenues aussi grands qu'un peuple, de leur donner des coutumes, où ces coutumes, ils ont des racines spirituelles. En fait, dans la coutume elle-même, il n'y a rien, elle se trouve au degré minéral, fais-en ce que tu veux, quelle que soit la manière dont tu dépasses ton minéral, il restera minéral. Mais malgré tout, quand tu utilises ce minéral-là, tu te... Tu places toi-même dans des cadres, dans le degré minéral, et où ce cadre ne bouge pas, il existe, et ça ne permet pas à ce peuple ni à ce troupeau de s'enfuir. Et donc, comme ça, Moshe a construit le peuple selon la division des Kohanim, des Lévites en Israël, selon la division comme ça en dizaines, centaines, milliers, en dizaines de milliers à l'intérieur du peuple, une pyramide comme ça très très particulière, vraiment rigide, vérifiée, exactement selon la pyramide, selon cette hiérarchie qui existe dans le spirituel. Il fait exactement comme ça, et si on étudie tout ce récit, comme il a également écrit pour le peuple simple, alors par ça aussi, il nous enseigne ce qui se passe en haut dans le monde spirituel. Ce récit doit en fait nous élever vers le haut et ne pas nous laisser simplement dans les branches. Dans les branches où il n'y a aucune utilité, que nous les accomplissons ou que nous ne les accomplissons pas. Mais tout dépend dans l'intention intérieure et dans la correction intérieure de l'accomplissement intérieur des actions et des conseils des kabbalistes qui nous ont laissés. Et à travers ces fêtes, on apprend que après la sortie d'Égypte, après que l'homme sort de son désir de recevoir, dans la première révélation, dans le premier rapprochement de la spiritualité, il commence à atteindre la qualité de Bina. Et atteindre la qualité de Bina, il le fait pendant 49 jours de Sfirat HaOmer, où dans Zeiran Ben on a 7 Sfirot, et chacune est fait partie à ses propres 7 Sfirot à elle. Donc 7 fois 7, ça fait 49, 49 Sfirot de Zeiran Ben qui reçoivent une correction spéciale. Et nous, on lit dans Sfirat HaOmer, chaque jour, dans le soir, quand il y a un nouveau jour qui rentre, et que le jour commence par l'obscurité, par la révélation du Kélim, et ensuite le jour où c'est la correction du Kélim, et il y aura un soir et il y aura un matin, et ce soit le premier jour. Et donc, chaque soir, pendant les Tikkunim de Sfirat HaOmer, que aujourd'hui je corrige une telle Sfira et Sfira, et c'est de tous les 49 Sfirot de l'âme. Chesed, de Chesed, Gvura de Chesed, Tiferet de Chesed, toutes sortes de sirot dans Chesed, ensuite dans Tiferet, puis dans Netzach. C'est-à-dire que c'est comme ça jusqu'à l'Agba Omer qui nous... Donc regardez ce qu'on a. Chesed, Gvura, Tiferet, Netzachot, Yesod, Malchut. Hein? Malchut, on n'en parle pas. Donc on a 7 et 7 et 7, et ça fait 28. Non, ça fait 21. Et encore 7, c'est 28. Et encore 5. Hod de Hod. Le Hod de Hod, ça s'appelle Malchut de Zeiran Ben. Ici, il y a Malchut de Zeiran Ben. Ici, on fait la division. C'est-à-dire qu'ici, on a fini les corrections. Si on avait les corrections sur toutes les sphérotes précédentes jusqu'ici, ici, Malchut de Zeiran Ben, Ayesod, qui est simplement la somme de tout ce qu'il y a dans Zeiran Ben, et Malchut, qui est celle qui reçoit de tout ce qu'il y a ici. Si on est arrivé à la Sphira 32, on a fini l'Agba Omer, on est déjà sûr que par-delà, tout ce qu'on aura à partir des lumières, ça rentrera ensuite dans le Kalim, et des corrections sur tout le partout des Ranpin vont s'achever. Voilà, ça c'est l'Agba Omer, ensuite on arrive au 49 Sirot, et on rentre dans Marhout, ça s'appelle la fête Matan Torah, la fête du don de la Torah, Shavuot. On a reçu la Torah. Ensuite, ce qui se passe, ce que la Torah nous raconte, et elle nous raconte spécifiquement, précisément, l'ordre de comment est-ce qu'on passe, et vous savez d'ailleurs que les kélim ont été brisés, encore dans le monde de Nekudim, c'était la brisure des mondes, et ensuite dans la brisure de Tzilut, c'était la brisure des âmes, et ensuite Adam Rishon, et on n'a pas encore passé la brisure à ce moment-là. Et donc, en fait, nous-mêmes, on doit passer ces états par rapport à la brisure des kélim. Aujourd'hui, il y a quelque chose de complet, de parfait, je ne sais pas trop ce que c'est, et je ressens, j'atteins cette chose dans sa généralité, mais pour l'atteindre et le ressentir dans sa mesure entière, alors là, je dois arriver à la racine de la brisure. Et donc, c'est à cela que l'homme arrive. Et donc, bien que après la correction, c'est comme si on reçoit la Torah, la révélation du Créateur, eh bien, en fait, ensuite, on arrive à un état où on rentre dans la brisure. Et aussi, on arrive comme ça à la racine, comme c'est raconté là-bas que le peuple d'Israël qui est allé au Mont Sinaï. Alors, pour l'instant, il a fait son veau d'or de ces mêmes kélim, de ces mêmes désirs de la lumière de Chokhmah, du grand désir de recevoir. Et donc, ils ont construit leur veau d'or. Et Moshe, il est encore dans le Mont Sinaï. C'est-à-dire que c'est en fait la qualité de Bina qui s'ouvre en adhésion avec le Créateur, et tout le reste des désirs, pour l'instant, se trouve dans un état dans le fait où ils sont reliés aux clipotes. Et ensuite, on a nos premières... du Shavuot jusqu'au 18 Tammuz, c'est par rapport à la première brisure, la brisure des Malachim. Ensuite, c'est la première brisure de Adam Rishon. Ensuite, on a un moment à partir du premier Elul, où encore une fois, on a un lien avec la lumière supérieure, c'est-à-dire que c'est le monde, c'est Moshe qui monte au Mont Sinaï et il reçoit les secondes tables, et il y a une différence entre les premières et les deuxièmes tables. La première brisure, c'est la brisure de Chokhmah, la deuxième brisure, c'est la brisure de Chassadim. La première brisure, c'est Mohin de Chaya. Et la brisure de la destruction du second temple, c'est Mohin des Neshama. Et donc là, c'est la même chose. Les premières tables que reçoit Moshe, et puis ensuite, la deuxième fois qu'il les reçoit, ils sont déjà différents dans la révélation du Créateur. C'est-à-dire que dans l'intensité de la Torah, il n'y a pas la même intensité, la même puissance qu'il y avait la première fois, du fait que vraiment, on a besoin de recevoir la Torah telle qu'elle est venue la deuxième fois. C'est-à-dire qu'elle est prête à la correction de Vak de Kelim. Et la deuxième fois, quand Moshe est descendu des montagnes, et qui se trouve dans la montagne 40 jours, là, il y a la première fois, la deuxième fois, 40, vous savez, c'est le symbole de Bina, même comme ça, et la forme de même aussi, elle nous symbolise Bina, où l'homme rentre dans cette lettre-là, on a Emem et Samer, on a comme ça deux lettres aussi, l'homme se trouve dans Mem ou Samer, alors il se trouve dans l'entité de la lumière qui l'entoure de tous les côtés et de tous les endroits, et c'est la forme de l'écriture, et donc et Samer et Mem, ce sont les l'être qui appartient à l'entité de Bina, ou si l'homme arrive à ce degré-là, alors la lumière de Chassadim, la lumière de Chassadim le garde, et alors il est sûr qu'il se trouve déjà dans un état où aucun désir de recevoir ne peut l'affaiblir et l'amener à la brisure ou à la faute. Et donc, comme à la deuxième fois, et comme ça, il est au Mont Sinaï, c'est au Yom Kippourim. Et les kilim qui sont révélés maintenant à Yom Kippourim, c'est les kilim qui font face à la fin de la correction. Simplement, ils ne sont pas corrigés. C'est pour ça que à Yom Kippourim, on jeûne et on ne boit pas et on ne mange pas et on ne met pas de vêtements de peau parce que la peau, le cuir. Si on regarde le corps dans sa largeur, alors on a Mocha, Atzamot, Gidin, Bassar et Or, c'est-à-dire cuir, par rapport à Keter, Chouma, Bina, Ziran, Pin et Malchut. Et or, le cuir, la peau, c'est ce dernier degré, c'est pour ça qu'on ne le touche pas, tel que la nourriture, la boisson, on n'y touche pas. Ça s'appelle Nerat Santal. C'est-à-dire que on se trouve, c'est le par, ça, on n'y touche pas. Et donc, Nerat Santal, justement, on n'y touche pas parce que c'est interdit de faire quelque chose contre la lumière. Et on n'a pas le droit de mettre des vêtements de cuir ou des chansons de cuir. Et on n'a pas le droit non plus de soindre, c'est-à-dire mettre de l'huile sur le corps, de l'huile de cellules d'olive. Et encore quoi? Ah oui, et encore les relations charnelles. C'est-à-dire que tant qu'on n'a pas les kélim et le massar, évidemment qu'on ne peut pas faire de zivug, d'accouplement, littéralement, entre Zeran et Malchut, entre la lumière et les Kélim, dans notre racine, c'est ce qui s'appelle le rapprochement entre un homme et une femme. Et donc ça, c'est les cinq interdictions qu'on a sur Yom Kippourim. Si on le garde, ça veut dire que dans la matérialité, on est comme face aux racine supérieure, donc là se révèlent les corrections correctes pour enfin, la correction. Donc justement, bon, j'entends qu'on le fait chez nous comme ça en une seule nuit chez nous, mais j'avais fait ça plusieurs fois pour Purim. Donc il y a plusieurs corrections qui doivent passer, et ces corrections s'appellent Sukkot, et ensuite on a Hanouka. Ou en fait, qu'est-ce qu'on fait à Sukkot? À Sukkot, on corrige les kelim de Zeranpin, que probablement que vous connaissez comme ça, les quatre espèces, le lulav, le etrog par rapport à Malchut et le lulav par rapport à Zeranpin. Et ici, on a les Hadassim et les Aravot qui font par rapport à Ragatna de Zeranpin. Et donc ensuite, on prend ces quatre espèces-là, et l'âme, c'est l'homme qui le prend, en fait, dans la main droite, etc. Il y a toutes sortes de lois qui se passent ici. Et donc là, l'homme se trouve sous la soukha, qui est la lumière environnante, et on l'a fait de déchets de l'air et du gros et de la grange, qui sont des choses que soi-disant l'homme les élève au-dessus de sa tête, c'est-à-dire qu'il va dans la croyance au-dessus de la connaissance, et ensuite il se trouve en dessous de ce srach, ce toit de la soukha, il reçoit la lumière environnante, il a les quatre espèces avec lui, et de cette manière il corrige ses kélim. On a Smolot tachat harashim, c'est-à-dire la main gauche. Littéralement, les gauches se trouvent sous les méchants, c'est-à-dire que la main gauche se trouve sous les kelim de réception qui se révèle, le malchut, et le côté droit, l'étreinte de droite, c'est justement la souka, telle qu'elle est construite aussi selon la main de l'homme. Ça, c'est... Voilà, ça, c'est les mains ici. Donc, justement, c'est tel que ça que l'homme est construit, tel que la souka est construite. Après, voilà, après les 32 gauches et les 32 droites pendant ces 7 jours, où les lumières environnantes rentrent dans toute cette structure de Zirampin, Chesed Gvura Tiferet Netzachot Yesod et Malchut. Et ensuite, en fait, aujourd'hui, ensemble avec vous, on se trouve quel jour? La rentrée dans Malchut, où toutes ces lumières de Yesod, où Yesod, c'est en fait la somme de toutes les qualités de correction précédentes. Maintenant, tout ça, ça rentre dans Malchut. Et donc ça, on le fait par Simchat Torah, on fait toutes les lumières de Zeranpin, corrigées, rentrent. Et alors, cet état s'appelle Simchat Torah, la joie de la Torah, où la lumière se trouve dans des kelim corrigés. Et alors, encore, ça se trouve encore dans Zat, dans Vak. Oui? C'est-à-dire que toutes ces qualités-là, c'est pas encore la fin de la correction, parce qu'il manque gare, c'est que Zeir Anpin, le petit visage, littéralement. Et donc, là, il faut arriver à gare. À gare, on arrive à Purim, où là-bas se révèlent les grands kélim par rapport aux dix fils de Haman, c'est-à-dire que c'est des kélim qu'on peut rien faire avec, ce sont des kélim on sait que c'est interdit d'utiliser, il est impossible de les corriger, il faut simplement les tuer. C'est-à-dire ne pas l'utiliser, le laisser vide, retirer de la lumière toutes les étincelles qui se trouvent là. Et alors on parvient à une joie qui n'a ni frontières ni limitations. Tous les kelim sont déjà corrigés en chacun d'eux. Ils se révèlent à 100% de lumière de Chassadim, à 100% de lumière de Chokhma. Ça s'appelle la correction finale ou Purim. C'est en fait ce qui se passe avec tout ce cycle de l'année, de Pesach jusqu'à Purim. Et ce qu'il vaut la peine de souligner, c'est que dans notre monde, déjà toutes les racines spirituelles qui ont touché leurs branches matérielles, et il ne reste rien dans notre monde qui doit se révéler, à l'exception de Purim. Il y a déjà eu, selon les racines, la descente en Égypte, la sortie d'Égypte, la construction des temples, ils se sont brisés, il y a eu la sortie des quatre exils, selon les quatre prénotes qu'on a dans Havaya, il y a les quatre montées, les quatre descentes, on a déjà été dans le dernier exil, c'est-à-dire qu'il n'est pas nécessaire dans ce monde, réellement, ni dans la mentalité avec vous, avec nous, et pour nous-mêmes dans le spirituel, d'accomplir quelconque action finale, si ce n'est une correction intérieure, pour parvenir à la spiritualité, et dans l'extériorité, il faut simplement accomplir notre dernière correction, qui est de parvenir également à la correction finale, réellement, sur Terre. Toutes les autres racines se sont déjà révélées dans leurs branches avant nous. Donc nous, on se trouve, selon ce qu'a dit le Baal HaSulam, devant la dernière génération, c'est-à-dire la génération où se finit toute la préparation. Et nous, on a simplement besoin de finir, d'achever tout ce que les kabbalistes nous ont préparé, tout ce qu'on a préparé dans toutes les incarnations précédentes. Et maintenant, c'est une incarnation à partir de laquelle toute l'humanité commence à avancer vers la correction finale. Vous avez sûrement lu tout ce que le Baal HaSolam a écrit dans tous ses articles. Et on est les premiers. On est les premiers à le faire. Donc, faisons encore un beau pas en cela, en lisant le Zohar, et espérons que, de par son étude, on attirera sur nous les lumières environnantes qui accéléreront notre développement dans notre correction et dans l'étude. C'est-à-dire que dans l'étude. Peu importe ce qu'on comprend, le Baal HaSolam nous écrit à la fin de la préface à l'étude des Sphirot, qui est page 198, oui. C'est, oui. C'est écrit comme ça ici, que...
2: Oh. Ah.
1: Et tu dois savoir que la plupart des auteurs de livres de la Kabbale n'ont adressé leur livre qu'à ceux qui étudient, qui ont déjà mérité la révélation de la face et tous les états spirituels. Cependant, il ne faut pas demander s'ils ont déjà atteint, s'ils l'ont déjà mérité, alors ils connaissent certainement tout de leur propre atteinte. Et pourquoi leur faut-il encore étudier des livres Kabbale des autres? Cette question ne vient pas de la sagesse, car cela ressemble à un homme qui étudie la Torah révélée, sans avoir la moindre notion des affaires de ce monde dans les catégories de monde, année et âme. Et il ne connaît pas les situations qui peuvent arriver aux hommes. Il en est de même de la question qui est devant nous. Même si l'homme mérite l'atteinte, fût-ce atteint de la Torah du monde de Tzilut, en tout cas, il n'en connaît que ce qui concerne sa propre âme, seulement ce que lui révèle. C'est comme chacun de nous, qui se trouve dans le monde, il révélerait comme ça un petit fragment, un seul morceau de ce monde, et rien en dehors. Et cependant, il doit encore connaître également, d'une manière absolue, les trois catégories mondanéennes, toutes les formes de leur comportement, afin de pouvoir comprendre les questions de la Torah relatives à ce monde. En bref, les kabbalistes s'écrivent les uns pour les autres pour que l'homme sache simplement dans n'importe quel monde où il se trouve, et oui, et ce qu'il y a là, et en sachant ça, il, en même temps, qui sait qu'il effectue des corrections, s'il oriente correctement et parvient par cela à la correction finale. Donc c'est pour ça que chaque kabbaliste étudie les livres et les ouvrages de kabbale des autres kabbalistes. Et alors, il demande au point 55, et voilà. Si les kabbalistes écrivent des livres les uns pour les autres, alors pourquoi est-ce que nous on doit étudier? Pourquoi est-ce que nous qui ne sommes pas encore kabbalistes? Moi, je me trouve pas dans le monde de la Tzilout, que j'aurais révélé de cette manière ça pour moi, et où maintenant je voudrais encore révéler quelque chose pour en comparaison. Qu'est-ce qu'avec les autres kabbalistes? Qu'est-ce qu'ils ont révélé? Comme lorsque je suis arrivé dans un pays comme ça, je voyage sur certains sentiers, sur certaines routes, des villes. Il y a d'autres personnes qui ont révélé d'autres lieux, d'autres objets qui se trouvent, bien sûr. Alors, ça m'intéresse aussi de lire à leur sujet. Donc, si je suis kabbaliste et qui sont kabbalistes, alors on a évidemment de quoi parler entre nous. Mais ils demandent, si c'est comme ça, alors pourquoi est-ce que nous, qui ne comprenons absolument pas de quoi est-ce qu'il s'agit, ici? On n'a jamais été dans mon supérieur, on ne sait pas ce que c'est, peut-être que c'est correct, peut-être que c'est pas correct, peut-être qu'on est en train de faire toutes sortes de bêtises. Alors, pourquoi lire ça? Alors, en fait, il est en train de dire que dans cette étude, il y a une grande... Il existe une grande propriété merveilleuse et inimitimable pour ceux qui s'occupent de la sagesse de la Kabbale, bien qu'ils ne comprennent pas ce qu'ils étudient, mais par le fort désir et l'aspiration de comprendre la matière étudiée, ils éveillent sur eux les lumières environnantes qui environnent leur âme. Et ces lumières environnantes corrigent l'âme. C'est pour ça que maintenant, on va commencer à à étudier un petit peu le Zohar. On dira aussi un petit peu de Shar Kavanot du Hari et du Zohar du Rabbi Shimon. Et on lira ça avec le commentaire du Baal HaSulam, mais c'est la même âme qui se réincarne et revient à chaque fois dans notre monde pour nous montrer le chemin et les corrections conformément à chaque génération. Que qu'on soit dans la génération de Rabbi Shimon, qu'on soit dans la génération des futurs, avec vous aujourd'hui, on se trouve dans le rôle présent. Et donc, cette âme actuelle, à chaque fois, elle nous dirige. C'est une âme très spéciale. C'est comme ça qu'elle s'appelle Rabbi Shimon. Et s'il y a besoin, dans la deuxième génération, alors le Hari, en troisième génération, le Baal HaSulam, etc. C'est-à-dire que tel qu'on étudie selon les sources, et le Zohar, et le Hari, et le Baal HaSulam, ils se trouvent ensemble. Alors, Donc, les kabbalistes, on s'occupe de la Kabbale, hein, c'est ce que... Donc, bien qu'on ne comprenne pas, bon, évidemment qu'on ne comprend pas, là, simplement, on va lire comme ça, et c'est même une bêtise que de dire qu'on comprend de quoi est-ce qu'on parle ici. Non, et le Zohar aussi, il écrit avec des mots comme ça, et toutes sortes de récits, son langage, c'est le langage du Midrash, dans beaucoup d'endroits, il ressemble à une sorte de livre d'éducation, et ou alors un livre de morale, comme ça beaucoup de personnes ont l'impression que le Zohar c'est la morale selon la Kabbale. Comme ça, une grande bêtise que de penser comme ça. Mais c'est comme ça qu'on pense. C'est-à-dire que la langue du Zohar nous est incompréhensible après avoir entendu ce qui y est, on ne peut pas en tirer quelconque atteinte ou aucune compréhension. Mais si, malgré tout, on aspire à ça et qu'on comprend que dans ce livre-là, d'une manière dissimulée comme ça, c'est pas pour rien que ce livre soit un livre spécial, que toute l'humanité pense que là-bas il y a vraiment les grands secrets. Parce que si on aspire à les atteindre, simplement comme ça, avec des clés extérieures, ça peut pas marcher. Sur ça, on a déjà fait des doctorats, on l'a composé par-ci et par-là, on a fait toutes sortes d'éditions, et on a connecté un tas de mots les uns travers les autres, les uns travers, on a essayé de faire des sauts comme ça, chaque 10 mots, chaque 15 mots, voilà, peu importe ce que les gens réfléchissent, ils ont essayé ça avec le Zohar. Mais ici, on a besoin d'étudier, vous devez savoir qu'on étudie pour aspirer, c'est-à-dire aspirer à ces mêmes degrés dans... aspirer à travers ces concepts dont on parle pour arriver à ce monde d'Atzilut. Donc là, on comprendra réellement le Zohar. Et donc maintenant, on a simplement besoin de faire en sorte que sans quelconque compréhension, lire et aspirer à être dans le degré du Zohar. La lumière environnante vient à nous selon le désir de parvenir à quelque chose et pas selon nos fantasmes qu'on se trouve maintenant là-bas. Donc, peu importe si on ne comprend pas, la question aussi c'est la langue. Peu importe si on comprend ou si on ne comprend pas la langue. Chez le Baal HaSulam, il y avait des étudiants qui n'avaient pas l'explication selon la langue. Voilà, lui, il parlait en yiddish. Lui, il lisait comme ça en araméen et il l'expliquait en yiddish. Moi, quand je suis arrivé chez le Rav, c'était la même histoire. C'était exactement la même chose. Il y avait là-bas 6 ou 7 vieillards. Quand je suis rentré pour la première fois, j'ai pas pu terminer cette leçon. Rester assis à côté d'eux. Parce qu'ils parlaient comme ça, un tatata, comme ça, oui. Avec leurs prothèses dentaires. Oui. Et comme ça, chacun essayait de les retenir pour pas qu'elles tombent de leur bouche. Et chacun parlait en yiddish. Et yiddish, c'est une langue comme ça, qui est très difficile à comprendre. Ce sont des moitiés de mots. Chez mon rébé en plus, le rabbache, son yiddish, c'est un yiddish original, polonais. Et lui, il avait 4 filles. Et il pouvait parler avec l'une de ses filles de telle manière à ce que la deuxième fille ne comprenne pas ce qu'il avait dit à la première fille. C'est en yiddish, il y a de telles choses comme ça où on peut parler avec les gens. Il y a tellement fort de choses particulières. Et lui, en général, il disait comme ça un quart de mot. Un demi-mot, c'était déjà beaucoup. Un quart de mot dans chaque phrase, c'était déjà quelque chose de merveilleux. Vraiment, c'est... Même les gens qui comprenaient bien la langue elle-même, quand ils passaient aux moitiés de mots, c'était difficile. Mais les quarts de mots, personne ne comprenait, excepté quelques-uns comme ça. Donc moi, quand je suis arrivé à un cours de Kabbale, vous comprenez de quel cours de Kabbale est-ce qu'on parle ici? On parle, on lit en araméen et on l'explique en yiddish. Et dans un yiddish pareil. Et donc, chez le Baal HaTam, c'était la même chose. Et quand il y avait des personnes qui venaient chez lui, il y avait un étudiant yéménite, très connu, et un étudiant irakien, qui a ensuite épousé la fille du Baal HaSulam. Et donc, ils ne connaissaient pas la langue. Ensuite, ils ont un petit peu appris. Et donc, le Baal HaSulam disait toujours que c'est pas important qu'ils ne le sachent pas. Et précisément, eux sont devenus les principaux dans le groupe. Et celui qui avait été épousé avec la fille du Baal HaSulam était vraiment très grand. Lui, vraiment, c'était un kabbaliste. Bon, il est mort très très jeune, mais tous les deux ont étudié sans quelconque connaissance de la langue et uniquement par l'aspiration à savoir de quoi est-ce qu'on parle ici, comme Kozlov, qui est peut-être assis chez nous comme ça. Et donc, ils sont vraiment entrés dans la table de la sagesse. C'est pour ça que peu importe combien est-ce qu'on va comprendre maintenant ce qu'on lit, j'essaierai ici là de dire quelques mots, mais ce sont comme ça des bêtises. Comme ça, moi, je donne une explication simplement pour vous donner un petit peu plus d'élévation, un peu d'intérêt, pour que vous vous réveillez un petit peu. Et ensuite, vous pouvez vous rendormir de nouveau. En plus de ça, j'ai envie de parler des coutumes qui existent chez le Rebbe, la nuit de Hashanah Rabba, et aussi, en général, la nuit de Shavuot. On a 3 fois par an une nuit particulière, comme celle-ci, comme ça, c'est la nuit de Hoshana Rabba, le 7e jour de Pesach, et la nuit de la sortie d'Égypte, et la nuit de la Dudon de la Torah à Shavuot. Voilà, comme ça, on a 3 fêtes de ce type, comme ça, les Regalim. Comment on les appelle? Regal, parce que alors tout le monde montait à Jérusalem, au temple. C'est pour ça que ces fêtes ont reçu le nom de Regal, jambes, littéralement. Et toutes ces nuits, vous savez tous que j'habite à Bnei Brak, et là-bas c'est très fort. Chez moi aussi, comme ça en bas, ceux qui sont venus, chez moi qui savent, voilà, eux ici toute la journée, ils crient très très fort. Et chez le Rebbe, on venait vers minuit, c'est-à-dire vers 11h30, minuit, on venait au repas pendant une demi-heure, 1h30, 2h, et après le repas, bon, peut-être un quart d'heure, une demi-heure, celui qui tenait pendant la lecture du Zohar, c'était bien, on s'endormait un peu, comme ça, quelques vieillards qui étudiaient jusqu'au matin, mais nous, vers 2h, on se dispersait déjà. C'est-à-dire qu'on commence comme ça à 11h30, et à 2h, on terminait. Et ça inclut la souda, le repas. Parce que ces coutumes-là, ce sont des coutumes pour le peuple simple, pour qui s'habitue, pour qui sache d'où est-ce que ça vient, pourquoi on a besoin, pour qui se pose des questions, en fait. Pourquoi est-ce que on est réveillé pendant la nuit? Qu'est-ce qu'il y a cette nuit? Etc. Et peut-être qu'il y aura des questions sur le spirituel qui viendront à lui. Et quelle est la racine spirituelle? Pourquoi s'il existe? Et c'est pour ça que on passe cette nuit principalement pas vraiment dans l'étude, mais surtout au repas. La plupart des heures de la nuit, c'était un repas avec beaucoup de récits, beaucoup de conversations et de chants. Et une petite partie comme ça était aussi consacrée à l'étude. Et celui qui ne tenait pas ensuite à y dormir, habituellement vers 1h30 ou 2h, c'était l'heure où on se dispersait. Je ne pense pas qu'on se disperserait à une heure pareille. Nous, on ne termine pas avant 4h, hein? Habituellement, on a encore un festival ou pourri, comment appeler ça? C'est pour ça qu'on lira, bon, malgré qu'on a besoin de lire quelque chose, c'est une particulière. Mais sachez que il ne faut pas faire attention à ce que vous savez ou ne savez pas, à ce que vous comprenez ou ne comprenez pas. Unissons les intentions. Tout dépend de l'intention. Vous connaissez toutes sortes de paroles à ce sujet. Tout dépend de l'intention. C'est-à-dire l'aspiration dont il parle ici. C'est-à-dire que par le désir de recevoir, que bien qu'on ne comprenne pas, on éveille les lumières environnantes, et les lumières environnantes, c'est ce qui nous fait sortir au-dessus du marsom vers le monde spirituel. Donc, tout dépend de notre respiration. Donc, faisons comme ça cette contraction intérieure et désirons sauter. Afin que quelqu'un nous saisisse et nous tire vers le haut. Gilad va maintenant essayer de lire joliment, sans erreur, et on va le suivre. Vous m'entendez? Non? Ah non, non, non, non, non, non. D'abord, on va lire un peu sur la nuit de Hoshana Rabba, des paroles de Harry. Vous avez ça? Pas comme ça, mais comme ça, oui? Donc ici, la page 314, Drush 6. Oui. Et c'est le drouche de la nuit de Hoshana Rabba. Donc, Gilad va lire, et peut-être qu'on va ajouter un petit peu quelque chose. Ensuite, un peu du Zohar, et ensuite, on ira vers la joie. Donc, n'oublions pas l'intention. Nous, on est tous ensemble, dans un seul grand désir, et on veut vraiment que ces choses nous soient proches, et qu'on puisse les ressentir. Oui. Drush 6. Et ceci est le drush de la nuit de Hoshana Rabba. Et dans celui-ci, il est expliqué la notion de cette nuit, appelée la nuit du sceau. Voici que dans le drush de la prière de Neila, de Yom Kippourim, est expliqué en détail le drush du sceau et ce qu'il signifie. Et la notion, en bref, est que pendant Yom Kippourim, par les cinq prières, Rachel reçoit les cinq vorot de Ima, non par l'intermédiaire de Zeranpin. Et afin que les extérieurs ne s'agrippent pas à ces vorot, qui sont dans Yesod de Nukva, alors un premier sceau est donc scellé en elle dans son Yesod, afin de préserver ces vorot. Et voici que ce sceau est le sceau intérieur principal fait de Nehi de Ima, des trois noms de Eke, avec remplissage de Yudin et de Hein et de Alephin, qui sont en eux. Et leur Gimatria est aussi So, car les extérieurs ne s'agrippent pas à Ima. C'est pourquoi le monde entier est scellé soit pour la vie, soit pour la mort. Et alors, c'est le jugement principal. Ce qu'on a à Malchut, bon, à Zeranpin, on a donc on a le Partsouf Zeranpin de Tzilut qui s'appelle le Saint béni soit-il, qui nous donne toute la lumière. Et par rapport à Zeranpin, on a ces Nukvot, on a Nukva Rachel, Nukva Léa. Rachel, c'est la petite Nukva qui va du Rade de Zeranpin et en dessous jusqu'à sa fin. c'est la parsa. Et au-dessus d'elle, il y a la grande nukva de Zeiranpin. Et ici, on a Ima. Que cette Ima-là, Bina, elle fait descendre ses raglea, jusqu'à Nehi de Ima, jusqu'à Zeiranpin, à l'intérieur de Zeiranpin, dans le tor de Zeiranpin. Et Nehi de Ima, vous comprenez que Ima c'est Bina. Bina elle donne au kelim de réception le revêtement de ses chassadim, la couverture de ses chassadim, que si je me trouve, on désire de recevoir, mais que Nehi de Ima sont entrés en moi. Alors je suis vraiment recouvert, je suis vraiment... Comment est-ce qu'on appelle ça quand on fait comme ça, une sorte d'un... Ah, je suis immunisé, voilà. Je suis vraiment immunisé contre tout problème qui pourrait subvenir. J'ai un désir de recevoir, c'est vrai. Mais j'ai un vaccin. Nehi de Ima. C'est le mien de Chassadim qui est en moi. Et alors, je ne veux simplement pas utiliser mon désir de recevoir. J'en suis libre. 100% de santé. Et c'est ce que Bina nous procure. À vrai dire, c'est toujours comme ça qu'on doit être. Parce que c'est impossible que le désir de recevoir soit simplement bon. Il ne peut pas simplement être bon. S'il y a de la lumière qui rentre en lui, dans une certaine mesure, dans sa qualité, et cette lumière donne au désir de recevoir le remplissage dans cette mesure, le désir de recevoir est recouvert par rapport à lui-même. Pourquoi est-ce qu'il est recouvert? Parce qu'il reçoit un remplissage de par rapport à la lumière qu'il remplit. Comment parfois? Je ne veux rien. Je sens bien, je veux ressentir le spirituel, être dans le monde spirituel, ça ne m'importe pas. Que tout brûle, rien ne m'importe. Comment est-ce que ça peut arriver? C'est simplement comme ça. Une petite intention spirituelle qui me brille d'en haut. Et je ressens que la spiritualité, ça vaut la peine beaucoup plus que la corporalité. C'est désir de recevoir qui le choisit. C'est comme ça que la spiritualité est valeur, elle est beaucoup plus, la spirituelle s'élève, et je me trouve à l'intérieur du désir de recevoir, j'y reste, le désir de recevoir commence à devenir plus fort que la lumière qui s'est éloignée, et je n'ai pas le choix, je veux remplir ça pour le désir de recevoir. C'est-à-dire que tout dépend du jeu de la lumière supérieure. Dans quelle mesure elle est plus proche de moi, dans quelle mesure elle est plus loin de moi, et ça détermine toute mon attitude envers le spirituel. Est-ce que ça vaut la peine ou est-ce que ça vaut pas la peine? Le matériel vaut-il davantage ou le spirituel vaut-il davantage? Tout dépend du rapprochement, de l'éloignement de la lumière supérieure par rapport à moi. C'est pour ça que tout notre travail, c'est de rapprocher les lumières supérieures pour qu'elles brillent sur nous. Et si on parvient à un état où Nehi de Ima se réveille en nous, alors là, on peut être tranquille. Ça donne une couverture, un revêtement, un vaccin contre tout désir de recevoir qui pourrait exister. Jamais il ne pourra bondir en moi, de sorte que soudain, comme un fou, je commence à penser à toutes sortes de bêtises. Nehi de Ima, ça me donneront une telle satisfaction que aucun de mes égos, aucune de mes qualités, aucune perturbation ne pourra venir à moi et m'embrouiller. Voilà. Et c'est ce dont on parle, que ce qui se passe ici, que dans l'état qu'on examine maintenant, oui, que Rachel, nukva de Zeiranpin, ensemble avec Zeiranpin, se trouve dans un état, alors qu'est-ce qu'il dit? Qu'ils sont en eux et ils ont pour Gematria sot, car les extérieurs ne s'agrippent pas à Ima, et c'est pour ça que le monde entier est alors jugé et scellé, soit pour la vie, soit pour la mort, et c'est alors le jugement principal. Oui, donc ça c'était avant, et ensuite on continue. Et voici la nuit de Hoshana Rabba. Et fait le second saut extérieur. Dans le sens de saut dans le saut. Et il est donné dans la sphère de Malchut, qui est la Atara du Yesod en elle. Cependant, ce saut est inférieur au premier, car celui-ci est fait seulement à partir de trois remplissages seulement, qui sont dans les trois noms de Eki, comme c'est mentionné, qui sont les remplissages des Yudin, 160, et Alephin, 122, et des Hein, 130. Qu'est-ce que ça nous donne en fait, toutes ces gématriotes? Les gématriotes, vous savez, on a 4 lettres, Yud-Kei-Vav-Kei, parce que c'est par rapport au degré qu'il y a à l'intérieur du Kli, Chokhma Bina Zeran Pin Malchut, Keter n'est pas compté parce que c'est la source de la lumière, et les Kli commencent à partir du premier Yud, à partir de la première lettre. Qu'est-ce que ça nous donne? Les lettres, ce sont les Otiyot, ce sont les Kelim. Et donc, quel état se trouve les Kelim? Les Kelim, on les compte à partir de Zad de Bina. Parce que c'est là-bas que commence le Kelim. À partir de l'état ou le désir de donner, qui est dans les Kelim, qui veut commencer à utiliser le désir de recevoir afin de se rapprocher au Créateur. C'est-à-dire Zab de Bina, Ziran, Pin et Malchut, ce sont déjà des Kelim de réception. On ne voit pas, je vais mettre comme ça. Donc, les Kelim de Zad de Bina, ce sont les lettres de Aleph jusqu'à Tet, l'alphabet hébraïque. Et les Kelim de Ziran, Pin, ce sont les lettres de Yud jusqu'à Tzadik. Et les Kelim de Malchut, ce sont les 4 dernières lettres, Kuf, Resh, Nin, Shin, Tav. Donc, ce sont les Kelim.

0: La vie de la lumière réfléchie, dans quelle mesure la lumière directe se revêt dans cette lumière réfléchie, et au total, le nombre qui est déterminé par tout cet état du kli corrigé par le massar et rempli par la lumière, ça s'appelle la gimatria. C'est pour ça que la gimatria, c'est une chose très importante. Elle dit brièvement comme ça de quoi il s'agit. Par exemple, une bouteille d'un demi-litre. Tout le monde comprend. Comme ça, les kabbalistes, selon le nombre, ils savent déjà de quoi est-ce qu'ils parlent. Parce que c'est très facile de calculer un kli avec la lumière ensemble, avec le massar, c'est-à-dire que c'est déjà donné directement, ça donne le nom du degré. C'est pour ça que tous les noms qu'on utilise dans notre monde, qui sont comme résultat du monde spirituel, ils sont des gimatriotes. Si vous prenez chaque mot, chaque nom, peu importe quel nom, vous pouvez voir selon ce gimatria, voir c'est quoi son activité, ou bien c'est quoi sa forme spirituelle. Et ici, je ne parle même pas de la forme des gens, ou de la forme des objets, des forces spirituelles. Par exemple, Moshe, c'est quoi la gimatria de Moshe, ou Aaron, toutes sortes de noms comme ça. Ou on parle déjà de Bartofim, très spéciaux. Ou des Zoom Moshe, on parle d'un Bartof très spécial. C'est-à-dire qu'un état dans lequel se trouve ce degré très spécial. Alors, peu importe quel nom, simplement, c'est comme ça aussi dans les actions. Le nom des actions, ça aussi. Là aussi, au final, ce sont une gimatria. Donc, il en ressort que tous les noms qu'on a dans la Torah, entre le premier et le deuxième, c'est simplement des codes. Des codes vraiment. On parlait soit des forces, soit des objets, spirituellement. Maintenant, est-ce qu'on peut se revêtir à la Torah? Et commencer à lire ça comme ça, sans préface, alors la réponse c'est non. Parce qu'on ne sait pas trop ce qui se passe autour de nous. On étudie la Torah, et autour de lui, comme ça, on étudie des cours. À ce moment-là, où, avec des noms, on ne comprend pas exactement ce qui se passe, c'est quoi leur nom, mais. Bon. Continuons de lire. Donc, continuons. Mais ces lettres simples de E qui
1: est.
0: Les lettres simples elles-mêmes de E qui ne sont pas là. Et ce sont les racines et les principaux. Et c'est pourquoi il est inférieur au premier saut. Et voici 160, 122 et 130. Ça fait Gimatria de 14. 412, avec leurs trois collèles, ça fait 415, comme la valeur de Mishnah, pour indiquer que ce sceau est la Mishnah du premier. Et la seconde, et le second par rapport à lui, est comme la Mishnah par rapport au roi. Car le principal est le sceau du Yesod. Mais celui qui est dans Malchut est inférieur à lui, et il est dans sa Mishnah à lui. On continue dans la deuxième colonne. Et ça, c'est la notion de Malchut.
1: Et c'est
0: la notion de Malchut qui n'a rien d'elle-même, car de même que tout le partsouf de la Nekeva, dans sa globalité, est appelé miroir qui n'a rien d'elle-même, mais seulement de la main de son époux, ainsi la Malchut de la Nekeva, par rapport à ses autres sphirotes, il est dit d'elle qu'elle n'éclaire pas d'elle-même. Car voici, elle ne prend pas les trois et qui est d'elle-même, mais leur illumination, qui est leur remplissage. Ok, vous savez quoi? On peut passer au prochaine page. Discours 7. Vous savez qu'il y a comme ça une coutume, bon, pas pour tout le monde. Avec le Rebbe, on n'est jamais venu pour voir comme ça cette, mais il y en a comme ça qui font de grands studios dans la, de grands événements comme ça pendant la nuit de Hoshana Rabba, où bon, ils font un événement où

0: il y a la lune. Et donc, il vérifie comme ça l'ombre de la lune, et ça devient l'ombre de l'homme à la lumière de la lune. Si l'homme est, si l'ombre est entière, alors, Dieu merci, je vais bien. Et sinon, alors peut-être qu'il y a quelque chose qui va se passer. D'où vient cette coutume de regarder sa propre ombre? La nuit de Hoshana Rabba, il explique ça ici maintenant. Chez le rabbin, jamais on n'a fait ça. Mais j'ai entendu comme ça, qu'il y en a qui sortent et qui regardent et qui vérifient vraiment ce qui se passe avec leur corps. Oui, bon. Discours 7. Et dans celui-ci est bien expliqué la notion de cette ombre qui quitte l'homme la nuit de Hoshana Rabba. Et dans celui-ci sera également expliqué le propos de nos sages, qui ont dit que les fils de l'homme ont une ombre et aussi l'ombre de l'ombre. Mais les démons n'ont pas une ombre et n'ont pas l'ombre de l'ombre. Quand un verset dit, lorsqu'un homme marche seulement dans une ombre, d'où il ressort qu'il y a une seule ombre. Et on appelle également cela Tselem et non Tsel. Mais un autre verset dit jusqu'à ce que ce jour s'enfuit et que s'enfuient les ombres. Le Rav, c'est pas une seule ombre, mais plusieurs lecteurs. Et encore, qu'elles ne sont pas appelées Tselalim, mais il y a donc deux différences dans ces versets. De même dans le Zohar lui-même, dans la section Trouma, dans la section Vayechi et dans la section Yomot, il existe trois propos, il existe différents propos sur ce qui a été mentionné. C'est pour ça qu'il faut que je t'explique le contenu de la notion. Et voici, il est connu qu'il y a cinq noms pour l'âme correspondant à cinq fois. Béni, mon âme, et ainsi de suite. Et ce sont cinq degrés différents, l'un au-dessus de l'autre. Voici leur nom. Neshama, Nefesh, de Malchut Atzilut, Ruach, de Zeranpin, Neshama, de Bina, Neshama, de Abba, et Yechida, de Zeranpin. Donc peu importe, voilà, comme ça, des fois il lit des mondes, des fois il lit les sphirotes. Il peut dire Malchut Zeranpin, Bina, Choch, Maketer, il peut appeler ça Artia et Tira, Bria et Tira, Tzilut, Ak. C'est comme ça. Ne regardez pas, il n'y a pas de précision là-dedans. C'est vraiment pas important pour un kabbaliste sous quelle forme il les nomme. L'essentiel, c'est la différence entre la distinction entre les degrés. Le lecteur. Et les cinq degrés sont inclus et s'appellent l'âme de l'homme, qui est l'intérieur de son corps. Et de cette manière-là, il y a en lui 7 degrés du monde de Bria et 5 degrés du monde de Yetira, 5 degrés du monde d'Asiya, et cela, c'est dans le détail, dans le chemin du détail. Et quand on rapportera tous les degrés, tous les mondes ensemble, tous les quatre mondes dans leur ensemble, voici que Asiya tout entier est dans le sens de Malachut, et ces 5 degrés s'appellent Nefesh. Et voici que les cinq degrés de Yerida s'appellent Ruach. Les cinq aspects de Bria s'appellent Neshama. Et cinq degrés de Tiout qui s'appellent Chaya, qui sont Neshama pour Neshama. Et revenons à expliquer dans le détail la notion des cinq parties du monde de Tiout. Et à partir d'elles seront comprises les autres degrés du monde. Bria, Tira, Asiya. Et voici que corps de l'homme, évidemment que cela est sur la Nekeva Malchut, c'est qu'on voit que son corps achève de se former pendant les 9 mois de grossesse à l'intérieur d'elle. Encore, il existe 3 autres degrés en dessous du degré parmi les 5 parties, et ce sont les 3 hommes qui sont dans l'homme. Le degré supérieur parmi elles s'appelle Tselem, et ces 2 degrés inférieurs s'appellent Tsel. Et il leur manque la lettre même du mot Tselem, et c'est dans ce sens qu'on dit que l'homme marche seulement dans Tselem. Et dans cela, dans le sens du verset, jusqu'à ce qu'il manque un même Tselem. Et cela est le sens du verset jusqu'à ce que ce jour voir à tout. C'est-à-dire qu'en fait, tant que les jours un tselem supérieur n'a été fait, et deux autres jours, deux autres tselem. C'est-à-dire que, c'est dans le sens du verset, l'homme marche seulement dans un tselem, et dans le sens du verset jusqu'à ce que le souffle, le jour, qu'il se fie les nombres. Le rap. Bon. Comme il est écrit, si vous connaissez l'article connu du Sinan Shamati, ce qui s'appelle les ombres, ce qui s'appelle Tselem, c'est Massar. Quand l'homme se dissimule lui-même du créateur et donne ainsi comme ça le créateur sa possibilité, dans la mesure où l'homme se dissimule de lui-même, c'est toujours connecté à un moment. Et donc, est-ce que la question c'est est-ce qu'on peut être connecté au moment de Ein Sof? On avait une décision de Malchut de se restreindre, de ne jamais recevoir la lumière à l'intérieur d'elle-même. Et alors, on a la fin de Malchut qui fait sur ma Tzimtzum. Oui? Et il dit, la lumière ne veut pas venir vers moi. Et si oui, alors ce sera seulement en donnant.
1: בוא נגיד, אם מלכות במאה אחוז סגורה, הבורא במאה אחוז פתוח. ואם מלכות במאה אחוז פתוחה, כאילו, לא יכולה לעשות לעצמה צמצום, הבורא במאה אחוז סגור. אבל תמיד נשמרת או באמצע. ומה זה באמצע? באמצע, בכמה שאני פתוח או סגור,
0: Oui, que je sois ouvert ou fermé, c'est ce qui détermine ma détermination par rapport au Créateur. C'est-à-dire, ici, c'est dans quel monde est-ce que je me trouve? Asiya, Etzira, Bria, Atzilut, Adam Kadmon. Donc, à Ein Sof, je suis entièrement sous mon massar. Le Créateur peut m'être révélé, et dans notre monde, je suis complètement sans massar, et le Créateur se ferme complètement par rapport à moi. Et entre ça et ça, je me trouve dans certains degrés de ce monde qui s'appelle les dissimulations, les alamot, les certains degrés de dissimulation et de révélation. Et ce rapport entre la révélation et la dissimulation, ça s'appelle une ombre. Et donc, en fait, on vérifie justement l'ombre qu'il y a au Shana Rabba. Est-ce que justement toute la correction de Zerampin, est-ce que tout le corps entier, tout le gouf, il a un massar, et donc il a une ombre de chaque partie et partie. C'est-à-dire que est-ce que chaque désir est désir, l'homme a reçu un massar sur lui. C'est ça ce qu'il a besoin de savoir à la fin de Sukkot. Parce que pendant Sukkot, vous rentrez toutes ces lumières environnantes qui auraient été obligées d'élever l'homme à l'ombre divine. Donc, comme ça, avoir un massar qui est suffisant pour tous ses désirs, tous ses rêves. Donc, ça s'appelle vérifier le désir. Et donc, pourquoi ça s'appelle c'est ce qui, quelque part, on va voir, c'est par rapport à ce relié à la nuit, etc. Bon, on continue. Extrait dans la réalité. Et en réalité, et la réalité de ces trois ombres, sa notion est que puisque les cinq degrés de l'âme mentionnée et son Naranjai sont donnés dans le sens du Zivug, à l'intérieur de Yesod et du Prise de Nukva, et que le corps de l'homme s'y trouve pendant les 9 mois de grossesse, de Hébourg, ça il fait question de l'entrée de l'âme à l'intérieur du mécanisme qui s'appelle Imaïla, hein, parce qu'en général, c'est là que l'âme mûrit comme un embryon dans, à l'intérieur de sa mère, le lecteur. Voici qu'une force se prolonge depuis l'illumination du clit du sceau, qui est dans Yesod de Nekeva, comme cela a été expliqué plus haut dans la notion de Neila, de Yom Kippourim, où son fil est avec un message de Yudin, de Alephin et de Hein, qui ont pour Gimatria, saut. Le Rav, simplement, à la fin de Yom Kippour, il n'y a pas encore de correction. Ce n'est que la révélation du Kli de Malchut qui, au total, qui est dans sa totalité, va devoir se corriger. Le lecteur. Et la force de l'élimination du de, et de ce saut s'imprime dans la même, de la même manière chez l'homme et non dans le corps. Et quand l'âme descend dans ce monde afin d'entrer à l'intérieur du corps, elle vient revêtue de ce saut. Et par lui, il est protégé des extérieurs afin qu'il ne s'agrippe pas à elle. Le Rav. Ce monde s'appelle un certain désir de recevoir. L'âme qui descend dans ce monde, c'est-à-dire qui descend dans le désir de recevoir pour elle-même, comment peut-elle être dans le désir interdit du désir de recevoir et ne pas en subir du dommage? Donc, qu'est-ce qu'il dit? C'est qu'elle est revêtue dans ce sceau. Et par lui, elle est protégée des extérieurs afin qu'il ne s'agrippe pas à elle. Oui. Lecteur. Et il en ressort que ces ombres sont elles-mêmes l'élimination du degré du sceau qui est dans nos corps. Et il me semble, selon mon humble avis, qu'il en ressort aussi que l'ombre des Mochin de Zerampin, qui est fait à partir de Nehi de Ima, vient du degré du sceau qui est en elle, comme il me semble, selon mon humble avis. C'est-à-dire qu'il n'en est même pas sûr. Vous voyez, il nous dit parce que il me semble que c'est ainsi. Comment est-ce que c'est possible qu'il soit un grand kabbaliste, que Chaim Vital, l'unique élève qui a compris quelque chose de Hari, et dont le Hari lui-même a comme dit à ce sujet que lui seul avait tout compris, et aucun maître de ses élèves ne l'avait compris. Alors comment est-ce qu'il peut écrire, il me semble, à mon âme, selon mon âme, la vie? Eh bien, c'est très simple, parce qu'en fait, si un kabbaliste n'arrive pas à la racine de l'état dont il parle, oui, mais qu'il y a un certain phénomène. Je vois le phénomène, je connais le phénomène. Je le connais tel que si il se manifeste à mon degré, là où je me trouve maintenant. Mais je ne sais pas encore arriver à la racine de ce phénomène. C'est-à-dire que je ne connais pas, je ne relève pas dans tous les endroits où ça doit être se manifester. Alors je ne suis pas sûr si ça doit être comme ça ou comme ça. Je trouve qu'il y a toutes sortes d'autres moyens, d'autres phénomènes, toutes sortes de, avec la même loi aussi. Donc c'est pour ça que les kabbalistes sont très prudents. Ils ont pas honte de dire, je sais pas, j'ai pas encore traversé, j'ai pas encore atteint quelque chose, tel ou tel ou tel. Alors ils écrivent, il me semble, selon mon âme, la vie, etc. C'est-à-dire que pour le moment, oui, c'est comme ça. Mais c'est ainsi parce que ça me semble maintenant comme ça. Peut-être que, à d'autres degrés, à des degrés plus élevés, la question me paraîtra sous une forme que personne ne peut savoir ce qui se passe à un degré spirituel encore plus élevé par rapport à l'inférieur. Donc, chaque degré supérieur, c'est un monde complètement différent. Simplement, croyez-moi, vous êtes, c'est vraiment une aventure, c'est simplement un voyage sans pareil. À quel point est-ce que les révélations à chaque degré et à chaque état sont telles qu'il est impossible de rester à l'avance, comme ça, de supposer à l'avance ce qu'elles seront, tellement elles sont remplies de surprises agréables. Bon, lecteur. Et cela demande étude, car elle a été expliquée que ces ombres sont inférieures au degré de nefesh inférieur. Et elles ne sont que l'illumination d'un seul sceau de Sod, de Yesod. Bien que l'ombre des Mochin soit une lumière environnante bien, bien plus grande qu'une nefesh intérieure, et également qu'elle provienne des Kelim même de Ima, et également qu'elle provienne des Kelim de la moitié de Tiferet et de Nehi de Ima, et regarde bien ailleurs que les ombres ne sont que les vêtements des âmes provenant du sceau des kelim de Nehi, comme il me semble, selon mon humble vie, Chaim. Ah, donc, bon, ça suffit. Bon, passons maintenant au livre du Zohar, à l'étude de la nuit de Hoshana Rabbah,

0: Zadaf shekatov alav Congress Sukkot 2003.
1: Donc c'est la page sur laquelle il écrit Congress Sukkot 2003.
2: Hein?
1: Hein? Vas-y, pose ta question. C'est quoi la différence quand le Christ révèle et qu'est-ce que c'est un état où le Christ révèle? Parce qu'on dit que la lumière se trouve dans le repos absolu. Mais donc si par exemple on construit le Kli, alors la lumière devrait se révéler déjà, non? Qu'est-ce que ça veut dire qu'un état où le Kli se révèle, comme par exemple le Yom Kippour? Le Rav, qu'est-ce que ça s'appelle que le Kli se révèle? Il se révèle? Par rapport à qui il se révèle? Par rapport à moi? Le Kli se révèle, c'est mes désirs, les raisons de cela. Je vous demande de garder silence dans la salle. Chez nous, le silence complet est de rigueur durant toute la leçon. Le Rav, vous touchez les autres d'écouter ça encore, mais aussi de faire l'intention. Donc, la révélation des Kelim, la correction des Kelim, toutes les actions avec les Kelim se font au moyen de lumière. Alors, cette question, c'est une question correcte. Mais on étudie que la lumière supérieure se trouve dans un repos absolu. Rien ne change en elle. Alors, comment est-ce que c'est possible que la lumière peut changer et ne change pas? Si la lumière ne change pas, si la lumière ne change pas, le Kli ne peut pas changer. Et le Kli lui-même, on étudie qu'il est une fonction de la lumière. Alors, comment est-ce qu'on peut répondre? Bon.
2: Non, afakhat.
1: Bon, personne. Aïe, aïe, aïe.
2: Ken.
1: Oui. L'étudiant. Le Kli se révèle et c'est le ressenti. C'est le ressenti intérieur de que la lumière se révèle. Alors, il dit que le Kli à l'intérieur de lui-même ressent que quelque chose change. D'où est-ce qu'il ressent que quelque chose change? L'étudiant. Du ressenti de la lumière. Le Rav, il ressent la lumière. Mais d'où est-ce que le Kli ressent qu'il y a un changement dans quelque chose? Comment est-ce qu'il peut dire qu'il y a un changement si la lumière ne change pas? L'étudiant, mais c'est les Rishimot qui changent, le Rav. Comment est-ce que les Rishimot changent? Toi, tu dis de manière très belle que les Rishimot changent. Mais comment est-ce qu'ils ont changé si la lumière ne change pas? Tout ça, j'ai un retour comme ça qui les fait bondir. Toi, tu te moques de tout le monde ou de toi-même? Tu dis tout à fait sérieusement? Bon. Question. Je vais même accentuer la question. Bon. Donc, disons maintenant, on se construit un Kli. Disons que la créature doit maintenant faire passer l'équilibre avant la lumière. Tout est là. Donc, on se construit. Pourquoi est-ce que je ne reçois pas mes plans de remplissage? Qu'est-ce que ça signifie que j'ai construit le Kli et que le Kli est encore là comme Kli et qu'il n'y a pas encore la lumière qui est reçue? Bon? Donc, comment est-ce que c'est possible qu'il peut y avoir des changements dans le Kli si la lumière se trouve dans un repos absolu? Oui? L'étudiant, c'est commencer à ressentir la différence entre la lumière et ce ressenti. Le Rav. Non. L'étudiant. Selon la mesure du manque, le Rav. Mais comment est-ce qu'il peut y avoir un changement dans le manque si la lumière ne change pas? Oui? Oui, vas-y, Igal, oui. Oui, vas-y. Le Rav. Le Massar, c'est le résultat de la lumière. Hein? Oui, la lumière environnante, peu importe. Alors, la lumière environnante, la lumière intérieure, c'est la même lumière, simplement par rapport au Kli, comme ça, soi-disant, comme ça, ressenti que c'est environnant. Mais cette lumière ne change pas. Elle se trouve dans le repos absolu. Oui. Étudiant, aspiration. Le Rav. Quelle aspiration? Je ne comprends pas. Quelle aspiration? Comment est-ce que c'est possible que la créature qui a été créée par la lumière, qui est maintenant, qui est maintenue par la lumière, change si la lumière ne change pas? Oui, l'étudiant. Les miens ne changent pas par rapport à elles-mêmes et par rapport au cli, oui. Le rave. Mais comment est-ce qu'elle change par rapport au cli? Qu'est-ce que ça veut dire qu'elle se trouve dans un repos absolu? L'étudiant. Cette propriété ne change pas, ça s'appelle qu'un repos absolu. Le rave. Et alors? Mais par rapport au cli, l'étudiant. Par rapport au cli, les propriétés changent. C'est-à-dire que toujours, tout est fondé dans la direction de la propriété du créateur. C'est pour ça que la lumière change. Le rave. Qui peut ajouter sur ce qu'il a dit? Parce que tu ne sens plus. L'étudiant, c'est davantage d'atteinte dans la créature. Le rave, non. L'atteinte de la créature, on peut dire. Encore, qui peut ajouter? Oui. Il dit que la lumière se trouve en fait toujours dans la propriété du don. Et en cela, elle est repos absolu. Mais elle agit toujours selon ce que le cli a besoin. Le rave. C'est-à-dire qu'en fait, le fait qu'on dit que la lumière se trouve dans un repos absolu, ça veut dire qu'elle veut toujours à 100% faire du bien au cli. Ça, elle ne change absolument pas. Ça s'appelle qu'elle est en repos. Et en plus de ça, elle change tout le temps. Elle change infini par rapport au cli afin de faire tourner le cli et d'en faire tout ce qui est possible. Oui? Vous me regardez comme si j'avais fait un tour de magie. Ah, encore une fois. Bon. Une fois, je regarde mon voisin. Je vois comment est-ce qu'il aime son fils. Il l'embrasse, il le serre dans ses bras, il l'emmène dans un zoo, il s'occupe vraiment de lui. Une fois comme ça, et une fois, je l'ai vu le frapper, ce pauvre fils se pleure. Une autre fois, j'ai vu qu'il l'enlaçait de nouveau et qu'il l'embrassait. Qu'est-ce qui se passe? Il aime ou il déteste? Dis-moi, il aime ou il déteste? Je te demande. Il l'aime. Même s'il lui donne des coups? Ok, donc c'est-à-dire qu'en fait, il n'a pas changé par rapport à son fils, du tout. Simplement dans la forme extérieure. Ça s'appelle qu'il se trouve dans un repos absolu. Il ne bouge pas. C'est comme ça que la lumière supérieure est par rapport à nous. Mais dans ses actions par rapport à nous, afin de nous amener au but, et change tout le temps. Tu vois, à partir de l'exemple, il ne peut pas revenir à la réalité. Pourquoi? C'est quoi le problème? Parce que c'est difficile, donc je dois tout le temps justifier le créateur, dire qu'il a toujours raison. Alors, mais d'où est-ce que tu as posé ces questions? On dit simplement que la créature doit faire passer le cli avant la lumière pour construire le cli. Moi, je demande, comment est-ce que ça peut exister un tel état où la créature construit un cli, où il existe un intervalle entre le ressenti de la construction du cli et le moment du remplissage? Ça devrait être immédiat.
2: Non.
1: Tout d'abord, tu parles de choses. Comment tu veux dire que quand la créature reçoit un ressenti conformément à l'accomplissement? L'étudiant. Mais par exemple, quand on parle de l'état de Yom Kippour, c'est un état où la créature est parvenue au ressenti du cli. Ça s'appelle Malchou dans sa totalité. Voilà, maintenant, comment est-ce qu'il est parvenu grâce à ça? Grâce à son effort ou grâce à toutes sortes de choses? Non. Après ça, il y a eu également un éveil d'en haut. C'est Shabbat Shabboton. Yom Kippour, c'est pas seulement la réalité de l'effort. Alors peut-être ici, une erreur, je sais pas, ou quelque chose d'autre. C'est comme Shabbat, même plus. Parce que Shabbat, à la limite, c'est une montée vers un Baveima. Et ici, c'est Ari Rampin. C'est le roche de Ari Rampin. Je ne sais pas d'où est-ce qu'il était la question et qu'est-ce que tu voulais avec elle, mais évidemment que c'est un éveil d'en haut. Étudiant, ok, je vais demander autrement. Comment est-ce qu'il peut exister un état où il y a entre le moment de la révélation du cli et le monde du remplissage? Non, en général, demandons autrement. Donc, est-ce qu'il y a un intervalle sous une forme plus générale, entre la correction du cli et le remplissage du cli. Non, il n'y en a pas. Parce que la correction du cli, le ressenti du ressenti du cli, c'est ce qui est... C'est ce qui est clé. Bon, ici, il y a un clé. Tout le monde voit ? Sur ce clé, je fais un massar. À partir du moment où, je le corrige. À partir du moment où je l'ai recouvert par un massar. Alors, qu'est-ce que ça veut dire que je l'ai recouvert d'un massar? C'est que j'ai atteint la lumière réfléchie. La lumière réfléchie qui remplit le clé. C'est en fait la révélation. Qu'est-ce que je révèle? Je révèle la qualité du créateur de don. Si je suis arrivé dans ma correction à cette forme de don, alors je ressemble au créateur. J'ai pas besoin d'aller en plus de ça, d'aller quelque part là-bas jusqu'à lui ou de l'enlacer ou qu'il vienne à moi ou qu'il me remplisse. Je suis déjà rempli. De quoi est-ce que je suis rempli? Je suis rempli de ma correction. Je mesure ma correction. Je ressens ma connexion. C'est comme tout un appareil de mesure que nous construisons par rapport à une mesure de ses propriétés comme ça. C'est la même chose comme ça. Comment est-ce que éveillé comme ça n'importe quelle pression? Et ici, j'ai une membrane comme ça qui doit se courber d'une manière ou une autre vers l'intérieur. Qu'est-ce que je fais? Comment est-ce que je mesure cette force qui vient de l'extérieur? Comment est-ce que je sais? Je fais agir ici une force par rapport à elle, je reviens à l'état zéro et je mesure ma propre force. Et si j'ai ramené à l'état zéro, alors je mesure cette force et je sais ce qu'il y a dehors. C'est-à-dire que je sais ce qu'il y a dehors. Je mesure le revêtement, la résistance, la compréhension, le complément depuis l'intérieur. C'est exactement pareil depuis les propriétés supérieures de dans mon spirituel. J'ai un massar, quand quelque chose vient d'en haut, comment est-ce que je sais que ça vient d'en haut? C'est pareil comme ça. Je fais une lumière réfléchie, je me ramène à un état où je ne reçois rien, et ne sois entièrement dedans, et alors je vérifie, et par cette préparation, je me remplis. En fait, c'est ce que j'ai fait, ce que j'ai atteint par correction, c'est ce qui s'appelle chez moi le remplissage. Qu'est-ce que c'est le remplissage? C'est le massacre et le réfléchi. C'est le remplissage pour Malchut. Malchut n'a aucun autre remplissage. Alors en fait, la lumière de Rorma que la créature mesure dans le cli, c'est est-ce qu'elle reçoit en fonction de la lumière de Chassadim qui est en elle? Le Rav. Bon, en général, lumière de Rorma, pas de lumière de Rorma, Chassadim, pas Chassadim. Qu'est-ce que je sais ce qu'il y a dehors? Toujours, je vérifie ce que je ressens de parce qu'il y a à l'intérieur de moi. Qu'est-ce qu'il y a à l'intérieur de moi? C'est ce que moi-même j'ai fait, j'ai atteint, j'ai construit. Je ne reçois rien dehors de l'extérieur. C'est rien, vraiment, je ne peux pas recevoir du Créateur. Et à vrai dire, je ne peux jamais recevoir. Maintenant, comment est-ce que je sais que je m'égalise à lui? C'est seulement selon le ressenti de la honte. Ici, le ressenti de la honte, c'est mon sensor. C'est la manière à travers laquelle, si je regarde un état où j'ai plus honte, c'est parfait, terminé. On a fermé le compte. Voilà. C'est tout. Ce qui était moi, était moi. Ce qui était toi, était toi. C'est tout. C'est tout. Très bien. Bon, lisons un petit peu. Regarde, ça fait déjà 2h03 comme ça. C'est déjà Purim. Oui, Purim. Étude de nuit de Hoshana Rabba, livre du Zohar, section de Sav. Article les quatre espèces de Hoshana Rabba. Non, allons au point 13, au point 113. Ok. Point 113, dans la colonne du milieu. Tout le monde là? Toi, tu sais pas lire. Bon, c'est pas important. Viens et vois. Viens et vois. C'est cette voix qui dit Chagat Nehim dépendent des paroles de la bouche tous les jours de l'année. Et maintenant, durant les 7 jours de Sukkot, ils ne dépendent que de l'action. Et nous avons besoin de l'action et non de la parole, du fait qu'autant des 7 jours de Sukkot est béni pour toute l'année. Explication. Car les mitzvot qui dépendent de la parole prolongent l'intériorité. Mais elles ne prolongent pas l'élimination de Chochma depuis la ligne gauche du fait qu'il y a de l'extériorité. Parce que l'intériorité et l'extériorité, c'est différent de ce moment d'ajoute. Oui. Et les mitzvot qui dépendent de l'action prolongent l'extériorité. C'est-à-dire l'élimination de Chochma depuis la ligne de gauche. C'est-à-dire les morines de Vak et l'extériorité. Et durant les 7 jours de Sukkot, on a besoin de corriger l'extériorité, qui est la constante de la propagation de Chokhmah depuis la gauche. Et c'est pourquoi nous avons besoin de mitzvot d'action qui sont aptes à éveiller cela. Et c'est ce qui a été créé. Et maintenant, durant les 7 jours de Sukkot, ils ne dépendent que de l'action. Et nous avons besoin de l'action afin de nous prolonger la correction de l'extériorité, qui est l'illumination de la Chochma depuis la gauche, et non depuis la parole. Car la parole ne prolonge que l'intériorité. La Chassadim. Et là, on le prolonge pendant toute la période de l'année. Et c'est ce qui est écrit, que cette voix, Ragat Nehim, dépend des paroles de la bouche durant tous les jours de l'année et n'ont besoin d'action. Du fait qu'autant des 7 jours de Sukkot, il bénit pour toute l'année. Car après qu'on a attiré la lumière de Chokhma comme de part supportée,
0: על ידי מצוות התלויות בדיבור בכל ימות השנה.
1: Après, on a prolongé l'élimination de la Chochma qui est à gauche durant les 7 jours de Sukkot vers Chagat Nehim. Cela suffit pour tous les jours de l'année, de sorte que les chassadim que nous prolongeons par les mitzvot qui dépendent de la parole durant tous les jours de l'année sont bénis par l'élimination de la Chochma des 7 jours de Sukkot et ils deviennent ainsi des chassadim révélés. Il n'est plus besoin de mitzvot qui dépendent de l'action et pour cette affaire, mais pour d'autres choses. Ok, donc tout ça c'est clair comme ça. C'est chassadim révélé, chassadim ouvert, en fait, chassadim dissimulé. Ça s'appelle chassadim qui dissimule Chokhmah, il ne donne que la correction de Bina sur l'équilibre de réception. Et chassadim révélé, ça veut dire qu'il y a tellement de chassadim, tellement garde chassadim, qu'à l'intérieur se révèle aussi la lumière de Chokhmah. Et alors il s'appelle les chassadim qui révèlent Chokhmah, ou en tout cas les chassadim révélés. Lecture. Point 14. Le septième jour de la fête, c'est-à-dire Oshana Rabba, est la fin du jugement divin. Et les sentences des jugements sortent de la maison du roi, et les gvurot s'éveillent et s'achèvent en ce jour-là, et les saules de la rivière dépendent de ces gvurot. Et il faut éveiller les gvurot vers les eaux et entourer 7 fois en correspondance à Chagat Nehim, l'autel qui correspond à Malchut, afin d'abreuver l'autel avec les eaux de Yitzhak. C'est-à-dire dans la nation de Chokhma, depuis la ligne de gauche, appelée Yitzhak, afin que les eaux remplissent les puits de Yitzhak, la Malchut, car au moment où elle reçoit de la gauche, elle est appelée ainsi, et quand elle se remplit, tout le monde est béni par les eaux. Regardez quel point est-ce qu'il mélange ici les noms. Et là, et de la Torah, et de la Kabbale, et de là, déjà, tout connecté. Lecteur. Explication. Les 3 livres s'ouvrent à Rosh Hashanah. Ceux des justes accomplis, ceux des méchants complets et des intermédiaires. Les justes complets sont immédiatement sur place inscrits pour la vie. Le Rav. C'est-à-dire que celui qui est parvenu au degré où il utilise le Créateur, tout le désir de recevoir, s'appelle le juste complet. C'est-à-dire qu'il possède déjà le revêtement de Bina sur tous les kivim de réception. le rab, le lecteur. Les méchants complets sont immédiatement sur place inscrits pour la mort. Le rab. C'est-à-dire que chez ceux qui ne sont pas capables, chez ceux qui n'y a pas de correction de chassadim, ce désir de recevoir, ça s'appelle méchant complet, lumière divine n'est pas venue, Neidéima n'est pas venue, donc bon. Qu'est-ce qu'il y a à faire? C'est... Il n'a aucun revêtement de résine dans ce crime de réception. Il n'est pas méchant. Hein. C'est pas qu'il s'est rendu méchant. Il n'a pas reçu de correction. On l'appelle méchant. C'est-à-dire qu'un méchant, c'est un degré. Pour être un méchant, il faut déjà se trouver dans le monde supérieur. Ce sont des états. Juste méchant intermédiaire. C'est pas ceux qui passent le marsum qui entrent dans le travail du créateur. Et là, il existe trois possibilités. Méchant, juste intermédiaire. Et il ne s'agit pas de nous. Méchant ou juste ou intermédiaire, même méchant, on ne l'est pas. On n'est pas méchant, on est simplement zéro. On est simplement en bas, donc sous la ligne de vie. C'est ce qui a écrit le temps, qu'il n'y a aucune mesure pour nous, ni méchant, ni rien, qui soit en dessous du marceau. Lecteur. Et les intermédiaires restent suspendus et demeurent jusqu'au jour de pardon, le Rav. Pourquoi? Parce que c'est soit entièrement à droite, soit entièrement à gauche. Il n'y a rien à en dire. Ce sont des états extrêmes, polaires comme ça, qui viennent du Créateur, soit des Kélim, soit des Lumières, et ils dépendent entièrement de ce qui est en haut. Ce qui dépend de l'homme, c'est comment relier en lui-même ces deux propriétés, la droite et la gauche, dans quelle adhésion optimale est-ce qu'il se trouvera, comment les relier, pendant prendre les gauches, l'équilibre de la gauche et les propriétés de la droite et en faire la ligne médiane. C'est-à-dire que l'homme peut parvenir à un état où ces mêmes kélim qui reçoivent une correction en lui, ce kélim, une partie d'entre eux sont devenus justes et une partie sont devenus méchants. Ces kélim seront remplis de lumière et ces kélim iront vers la mort. Ils seront entièrement vidés de plus en plus et iront vers l'obscurité. Et à partir d'eux, ce sera le saut du parsouf. Lecteur. Et le sens antérieur de l'expiation des fautes du jour de pardon est la prolongation de l'illumination de Malchut au moyen de la montée de Malchut Dobina, car il n'existe aucune autre expiation de transgression si ce n'est au travers de la révélation de la lumière de Chorma. Et c'est le sens de la lumière de la vie. Bon, donc qu'est-ce que c'est que cela explique? Qu'est-ce que l'expiation du fait que Malchut monte dans Bina, il n'y a pas de révélation de Chorma. Au contraire, Chorma s'en va, il reste Katnout, le lecteur. Et c'est pour ça que les intermédiaires qui ont fait retour méritent alors l'expiation des fautes. Et c'est un saut pour la vie. Cependant, cela n'est pas encore difficile, ce n'est pas encore achevé définitivement, car la lumière de Chorma ne brille pas. Ne brille pas sans chassadim. Et le temps de question chassadim afin de réveiller Sukkot et pendant les 7 jours de Sukkot. Il en ressort que le 7e jour, au Shana Rabba, ça achève le revêtement de Chokhmah dans chassadim et alors ça achève le saut pour la vie formé à Yom Kippourim. Et de la même manière, pour ceux qui n'ont pas fait retour et qui ont été scellés du saut pour la mort, aujourd'hui à Yom Kippourim, ce saut non plus n'est pas encore définitivement achevé. Car ils ont encore du temps jusqu'au 7e jour de Sukkot. Parce que jusqu'à ce moment, Chokhmah est encore prolongé. Et s'ils font retour, leurs fautes seront reçues et vous allez recevoir la lumière de la vie. Et c'est pourquoi le jour de Hoshana Rabba est considéré comme le jour où les décisions et les jugements sont prémises aux anges, soit pour la vie, soit pour la mort. Bon, les démons ont lieu au début, maintenant c'est les anges. Bon, il ne manque pas ces beaux mots. Il y en a comme ça, beaucoup d'assistants comme ça très beaux et beaucoup bien cela. Ce sont simplement des forces dans lesquelles il n'y a aucun désir de recevoir de par soi-même et il n'y a aucun libre choix de par eux-mêmes, mais simplement ils sont appelés comme ça, ils sont appelés de loin comme ça, ils sont un petit peu sales, etc. C'est-à-dire que il y a beaucoup de forces et dans la droite et dans la gauche qui embrasse l'homme, mais par rapport au degré du don dans le monde. Alors comme ça aussi, ils vont